0: Équateur Curaçao, ça a commencé il y a 2 minutes à la Coupe du Monde de football. Tout à l'heure, l'Allemagne s'est imposée 2-1 face à la Côte d'Ivoire. Les Pays-Bas ont écrasé la Suède 5-1. À suivre à partir de 6h du matin, le Japon qui affrontera la Tunisie. Enfin, l'un des créateurs d'Ubisoft est mort. Claude Guillemot avait cofondé ce géant français du jeu vidéo avec ses frères. Il est décédé ce vendredi dans le crash de l'avion de tourisme survenu à La Baule en Loire-Atlantique. Un hommage était rendu ce samedi dans l'intimité à l'aérodrome de la station balnéaire.
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0: 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Il est 3h, le flash, Léonie Cornet. On ne peut toujours pas circuler librement dans le détroit d'Ormuz. À peine rouvert, le passage est de nouveau fermé aux navires. Sanction de Téhéran après les frappes d'Israël sur le sud Liban. Depuis, Benjamin Netanyahou a demandé à son armée de respecter le cessez-le-feu dans la zone. Entre-temps, 7 personnes sont mortes dans le nord et l'est du pays, rapporte le ministère de la Santé libanais. La France a chaud. Très chaud, 53 millions de Français sont concernés par une vigilance canicule, qu'elle soit rouge ou orange. 35 départements, et c'est une première, passent en rouge canicule dès midi ce dimanche. 45 sont en vigilance orange. Des records de chaleur ont été battus ce samedi dans plusieurs communes, comme à Vassincourt, dans la Meuse, 38 degrés enregistrés. La barre des 40 degrés doit être franchie ce dimanche dans le centre et le sud-ouest. Conséquence sur les rails, les trains en gare de Toulouse-Matabiau ont eu plusieurs heures de retard samedi après-midi à cause d'une panne électrique liée à la chaleur. Un train Ouigo a même été arrêté en pleine voie à 1 km de la gare. Résultat, les passagers ont dû finir le trajet à pied. La fête de la musique sous haute surveillance, interdiction formelle de boire de l'alcool dans la rue pour tous les départements classés en rouge canicule. À Paris, 4800 policiers et gendarmes sont mobilisés pour sécuriser l'événement, mais aussi 2500 pompiers et des moyens nautiques pour prévenir les risques de noyade. Du sadisme, de la torture, des défaillances systémiques, c'est le dernier rapport sans concession effectué après l'affaire Betaram. Il a été réalisé par un institut mandaté par la Congrégation des Pères de Betaram. D'après lui, entre 700 et 1500 élèves ont potentiellement été victimes de violences dans cet établissement, des faits compris entre 1950 et la fin des années 90. Score zéro partout à la mi-temps entre les Équateur et le Curaçao. Les deux pays s'affrontent à la Coupe du Monde de football. L'Allemagne renverse la Côte d'Ivoire, victoire 2-1. Les Pays-Bas écrasent la Suède, 5-1. Le Paraguay l'emporte 1-0 sur la Turquie. À suivre tout à l'heure à 6h du matin, le match entre la Tunisie et le Japon. Et puis à 18h, l'Espagne affrontera l'Arabie Saoudite. En parlant de ce match, justement, la chaleur a des conséquences aussi pour les supporters espagnols. Pas de fan zone dans le centre de Madrid pour retransmettre le match Espagne-Arabie Saoudite. La météo prévoit 39 degrés dans la capitale espagnole. À l'US Open de golf, l'américain Wyndham Clark, leader depuis le début du tournoi, conserve son avance. Il a 6 coups devant son adversaire Scottie Scheffler qui reste en embuscade. La dernière fois qu'un joueur avait perdu un tournoi malgré une telle avance, c'était Greg Norman en 96.
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1: Je n'y peux rien. Je dois aller en France et voir le dauphin. Le royaume est en péril. Et c'est moi, personne d'autre qui peut le sauver.
2: Bonsoir, bienvenue dans le fil de l'histoire. Aujourd'hui, l'émission est consacrée à une héroïne de l'histoire de France qui, au-delà des idéologies, continue de passionner le grand public et les historiens. Jeanne d'Arc. Jeanne d'Arc fut-elle une prophétesse, une guerrière ou une sorcière? C'est la question à laquelle nous allons essayer de répondre ce soir. De Jeanne d'Arc, nous avons tous appris à l'école son histoire comme un album d'images d'Épinal. Depuis ce jour de 1429, où à Don Rémy, elle dit avoir entendu des voix l'appeler à aller bouter les Anglois hors de France, jusqu'à la date fatidique du 30 mai 1431, où elle est brûlée vive à Rouen. Une épopée de 2 ans seulement, mais quelle épopée ! Qui était donc cette jeune fille, fille de noble ou de paysan, qui n'hésita pas à quitter sa Lorraine natale pour inciter le roi de France à reprendre les armes et aller se faire sacrer à Reims ? Et qui elle-même, vêtue d'habits d'homme et d'une armure, est partie, au milieu d'hommes de guerre, à l'assaut des Anglais ? Une jeune fille qui s'est mêlée de ce qui ne regardait pas les femmes et qui, jusqu'à la mort, a tenu tête aux hommes d'église. On en parle ce soir avec vous, Valérie Toureille, bonsoir.
3: Bonsoir.
2: Vous êtes historienne, spécialiste du Moyen-Âge, professeure à Cergy Paris Université et autrice de plusieurs ouvrages sur Jeanne d'Arc, dont le dernier, Les Compagnons de Jeanne d'Arc, édité chez Talendier.
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5: Jeanne, n'hésite plus mon enfant, il te faut aller au secours du roi. Dieu le veut ainsi, tu te mets en route vers lui, tout son royaume lui sera rendu.
6: Mais sire, je ne suis qu'une pauvre fille des champs, je ne saurais monter à cheval ni conduire les hommes d'armes.
2: L'extrait d'une vieille fiction radio bien kitsch. Si Jeanne d'Arc, on le sait, mourra brûlée comme une sorcière, le début de sa vie tient du conte de fées. L'histoire d'une jeune fille de la campagne qui aime s'asseoir près d'une fontaine, à l'ombre d'un bel arbre, un être, semble-t-il, appelé à Don Rémy l'arbre aux fées, connu parce que ceux qui avaient fièvre y allaient pour recouvrer guérison, dit la chronique. L'arbre aux fées, un nom aux allusions païennes, dont les futurs juges de Jeanne d'Arc se délecteront pour mettre en cause sa foi catholique. C'est vers 1425, sous le bruissement de cet arbre, que Jeanne entend pour la première fois des voix. Voilà ce qu'elle racontera à ses juges. « Quand j'eus l'âge de 13 ans, j'eus une voix de Dieu. Vint cette voix environ l'heure de midi, au temps de l'été. La première fois, j'eus grand peur. Comment était cette voix ?» lui demande le juge. « Lorsque j'eus oui par 3 fois cette voix, je connus que c'était la voix d'un ange. Quel enseignement vous donnait cette voix ?»« Cette voix me disait qu'il fallait que je partisse et que je vinsse en France. Elle me disait encore que je lèverais le siège mis devant la cité d'Orléans. » « Je ne suis qu'une pauvre fille, rétorque Jeanne à la voix, qui ne sait pas monter à cheval ni mener à la guerre. » Mais, finalement, comme la voix lui a ordonné, Jeanne se rend dans la ville de Vaucouleurs pour demander à un certain Robert de Baudricourt qu'il lui donne des hommes pour l'accompagner. Par 2 fois, Baudricourt refuse, la gronde et la renvoie à son père. Jeanne s'impatiente. Le temps lui durait comme à une femme enceinte, racontera une voisine. La 3e fois enfin, preuve du charisme de Jeanne, Baudricourt accepte. 4 ans se sont écoulés depuis la première voix. À Jeanne, qui a coupé ses cheveux et troqué sa robe contre une tenue d'homme, Baudricourt fournit ce qu'elle demande. Un cheval, un armement et une escorte.
7: Tu connais Jean ? Lui, c'est Bertrand de Coulangy, un bon écuyer. Lui, il est messager du roi, Collet de Vienne, il vous guidera. Et puis voilà Richard, l'archer. Jurez, devant elle, que vous la conduirez bien et sûrement à Chinon vers notre roi.
8: J'en fais le serment.
2: Valérie Toureille, pouvez-vous nous rappeler de manière synthétique, si possible, le contexte ô combien compliqué, je sais, dans lequel va apparaître le personnage de Jeanne d'Arc ?
3: En 1420, le roi fou, Charles VI, a signé un traité, le traité de Troyes, par lequel il reconnaît le roi d'Angleterre, Henri V, le fameux vainqueur d'Azincourt, comme son fils naturel. Il chasse donc de la cour son fils naturel, le dauphin Charles. C'est dans cette situation d'extrême morcellement qu'intervient Jeanne, puisque on a une France coupée en deux. Il y a les Anglais qui occupent la Normandie, qui contrôlent Paris.

0: et le dauphin qui s'est replié sur ses terres en deçà de la Loire où il a redéployé ses propres institutions. Comme dans la Deuxième Guerre mondiale, on va avoir un double gouvernement.
1: Ligne de démarcation.
0: Et la ligne de démarcation sera la Loire.
1: Donc c'est la guerre de 100 ans. Donc la situation du dauphin, Charles d'Orléans, est très difficile. Il n'est même pas encore sacré roi.
0: Non. Alors il va aussi se passer quelque chose de particulier. C'est que Henri V, qui devait succéder à Charles VI, va mourir avant lui. Donc au fond, celui qui devait relever la couronne est absent. Et dès que Charles VI meurt, le dauphin Charles, le futur Charles VII, est reconnu quand même la cathédrale de Bourges comme étant le roi. Mais il n'est pas sacré, puisqu'en fait, Reims est sous le contrôle des Anglais.
1: Alors pourquoi Don Rémy? Pourquoi Jeanne d'Arc apparaît-elle à Don Rémy? Est-ce que c'est un village qui est situé dans une zone stratégique, sur la rive gauche du fleuve de la Meuse, côté français?
0: Alors on est dans une région frontalière, à l'intersection de la France, avec la Champagne, de la Lorraine, de la Bourgogne. Ce territoire est une terre de passage, où les dévastations des bandes armées sont nombreuses, on n'a pas le temps de les évoquer, mais au fond, elles ont aussi marqué l'enfance de Jeanne. Cette situation de frontière donc explique les difficultés pour les populations civiles de vivre en sauvegarde, et d'ailleurs ils ont négocié la protection du village, les habitants de Don Rémy. Don Rémy appartient pour partie aussi au territoire de Vaucouleurs. Vaucouleurs est une enclave française dans le Barrois, où le roi nomme ses officiers, et en l'espèce, son officier, c'est Robert de Baudricourt.
1: Et qui est cette Jeanne d'Arc? Donc d'Arc, c'est son nom de famille, le nom de son père. Et socialement, c'est une fille de la campagne, c'est une fille de la noblesse, on a dit beaucoup de choses sur elle.
0: Son père appartient aux notables avec lesquels il a négocié, justement, avec l'un des seigneurs de la région, la protection de la communauté. Jeanne vient d'une bonne famille, au sens où son père possède un train de labour, des chevaux, une charrue. Donc c'est un paysan, mais un paysan aisé.
1: Est-ce qu'elle sait lire?
0: Elle sait lire. Elle est illettrée au sens où elle ne connaît pas le latin, mais elle sait lire. Il y a, non loin de Don Rémy, une école paroissiale où on sait que Jeanne se rend régulièrement. Et alors, c'est une vue de l'esprit que de croire que à la fin du Moyen-Âge, la population est analphabète. Bien sûr qu'il y a beaucoup de gens analphabètes. Il n'empêche que les petites filles peuvent aussi aller à l'école dans un temps limité, comme les petits garçons contraints par les travaux des champs. Mais Jeanne n'accorderait pas autant d'importance à l'écrit si elle était analphabète. Sa signature prouve d'ailleurs une maîtrise du geste qui n'est pas celui de quelqu'un d'analphabète. Par ailleurs, lorsqu'on lit précisément les actes du procès, à un moment donné, enfermée dans sa cellule, elle va demander à lire une des pièces du procès. Ça n'est pas le geste ni la demande de quelqu'un d'analphabète.
1: Oui. Cette demande qu'elle a de vouloir partir, comme ça, elle va voir Baudricourt, elle va demander à partir, d'avoir un équipage, une escorte, une armure. Qu'est-ce qui la motive? Elle est vraiment, elle a ses voix, je pense qu'elle a une conviction religieuse qui correspond à l'époque, mais elle doit aussi avoir une connaissance relativement géopolitique de ce qui se passe.
0: Ce territoire de Vaucouleurs, mais un peu plus largement dans cet espace-là, on trouve aussi des partisans du roi de France. Donc il y a une ambiance très particulière, mais à laquelle elle appartient. Elle va trouver refuge à Neuchâteau, qui aussi est une ville pro-française. Donc il y a cette dimension politique. L'impact du siège d'Orléans est grand et se répand à l'échelle du royaume.
1: Oui, Orléans est assiégé par les Anglais, et la ville est occupée.
0: Depuis octobre 1428. C'est assez naturellement qu'elle va trouver le représentant du roi dans la région, son espace le plus proche.
1: Et elle va réussir à le convaincre. C'est assez
0: Ce sera compliqué. Elle y parvient vraisemblablement parce que on a évoqué que les Deviennes, c'est un personnage qui est souvent passé au second plan, mais je pense qu'il joue un rôle très important. Que les Deviennes, justement, est l'un de ces messagers qui permet au roi en exil, on pourrait dire, de continuer à communiquer avec ses officiers. Et il a relayé, effectivement, histoire de mission que porte Jeanne et qui se répand en toute la Lorraine. Le duc de Lorraine ne comprend pas très bien quelle est son ambition, d'ailleurs, l'a fait mander en espérant qu'elle a des pouvoirs magiques pour la guérir. Mais bon, ça veut dire que, très vite, sa réputation grandit.
2: Un noble seigneur dauphin, je suis venue et suis envoyée de par Dieu. pour porter secours à vous et au royaume.
3: Comment t'appelles-tu ?
2: J'ai nom Jeanne la Pucelle, et vous mande le roi des cieux par moi que vous serez sacré et couronné à Reims. Et vous serez lieutenant du roi des cieux, qui est roi de France.
1: Février 1429, Jeanne d'Arc, 17 ans, vêtue d'habits masculins, se met en route à cheval avec une escorte de 6 hommes armés. Direction Chinon, au bord de la Loire. Un voyage de 10 jours sur des routes dangereuses. À Chinon, où il réside, le dauphin Charles d'Orléans, 26 ans, connaît déjà la réputation de Jeanne, mais il ne la reçoit pas immédiatement. Celle qui se prétend envoyée par Dieu ne peut être en effet qu'une charlatan. Jeanne subit d'abord un interrogatoire et un examen pour vérifier qu'elle est bien vierge. Enfin, elle est reçue dans la grande salle du château de Chinon. D'après des chroniqueurs, la rencontre teint du miracle. Dans l'assistance, Jeanne, par elle-même, aurait reconnu entre tous le dauphin et lui aurait dit « Très illustre sire dauphin, je suis venu, envoyé par Dieu, pour porter secours à vous et au royaume. » Autre miracle, elle lui aurait donné un signe. De quoi s'agit-il ? D'une parole, d'un objet ? Lors du procès de Jeanne, les juges s'acharneront sur elle pour obtenir la preuve que ce signe était de nature magique, donc suspecte. Une chose est certaine, ce jour-là à Chinon, lorsque Jeanne appelle Charles à aller libérer Orléans des Anglais, elle impressionne le dauphin par son ardeur. « Allons hardiment, dit-elle. » En avril 1429, le dauphin donne son accord à Jeanne. Sa mission pour l'instant est seulement d'amener un convoi de ravitaillement aux Orléanais assiégés par les Anglais. La position de la ville est stratégique. Verrou entre le nord, tenu par les Anglais, et le sud de la Loire, resté fidèle au roi de France. Avant de partir, Jeanne s'est fait fabriquer une armure et une bannière blanche, frappée de la fleur de lys et des mots « Jésus Maria ». À Orléans, les habitants n'en peuvent plus du siège qu'ils subissent. Dans la cité d'Orléans, racontera un témoin, des rumeurs parvinrent selon lesquelles une certaine jeune fille, qu'on appelait communément la Pucelle, prétendait aller vers le noble dauphin afin de faire lever le siège. Le soir du 29 avril 1429, à la lueur des flambeaux, Jeanne fait son entrée dans la ville, juchée sur un cheval blanc. Les gens d'Orléans faisaient telle joie comme s'ils vissent Dieu descendre parmi eux. Mais Jeanne ne veut pas en rester là. Impatiente, elle presse ses capitaines d'aller attaquer les Anglois auxquels, pour les déstabiliser, elle envoie des lettres de sommation. « À vous tous, ce folk Glasdale et la Pole, je vous somme de par le roi des cieux que vous vous en alliez en Angleterre, ou bien je vous ferai partir. » Des menaces auxquelles les Anglais répondent par des insultes, traitant Jeanne de putain ribaude ou de putain des Armagnacs. Des mots qui blessent Jeanne, mais qui ne l'empêchent pas de se lancer à l'attaque et de galvaniser ses troupes. Ensemble, ils finiront par bouter les Anglais, seulement hors d'Orléans pour l'instant. Valérie Toureille, comment cette jeune fille qui prétend ne pas monter à cheval se métamorphose-t-elle en soldate, voire en chef de guerre ?
0: En fait, avec les occupations de son père, on peut imaginer quand même que Jeanne est déjà au contact des chevaux. Certes, elle ne chevauche pas très longtemps comme les hommes d'armes, mais elle va en fait être formée, et c'est ce que dira un témoin, à Chinon, à monter à cheval et à chevaucher la lance baissée comme le faisaient les chevaliers. Alors, je pense surtout qu'elle a appris à chevaucher longtemps. Ça, elle s'en plaindra d'ailleurs. Pour le reste, Jeanne ne se bat pas l'épée à la main. Elle porte un étendard, elle ramène la cohésion qui manquait tant à cette armée royale pour emporter la victoire. C'est cet élément psychologique, c'est cette dimension religieuse aussi. Elle est celle qui dit qu'au fond, cette fois, Dieu sera du côté des Français et il va apporter la victoire. C'est comme ça qu'elle gagne à la fois cette autorité, même si elle doit aussi, par son courage, sa témérité, s'imposer. Lorsqu'elle arrive à Orléans, on ne la convie pas au conseil de l'état-major. C'est elle-même qui va prendre son étendard, revêtir l'armure et venir là sur le champ de bataille.
1: Donc voilà, elle a un sacré cran. Hein.
0: Voilà, il y a ce courage qui emportera d'ailleurs l'adhésion d'un homme qui moi me semble un peu invraisemblable, Lahir, hein, qui est la figure du Soudard par excellence dans cette période, qui va la prendre sous son aile. Donc
1: oui, c'est deux personnages totalement différents.
0: Totalement antinomiques, on ne peut pas le dire non plus très sensible.

0: y avait une attirance. Enfin, il y aurait pu y avoir une attirance si on est plus précis, mais quelque chose les retenait. Ce qui veut dire que la chose était possible malgré tout.
1: Elle gardait son armure la nuit
0: pour
1: dormir.
0: Mais elle a, dès le départ, pris soin de conserver son armure pour dormir la nuit. Et d'ailleurs, on le sait, dans toutes les étapes, elle précise qu'elle dort avec les femmes.
1: Oui.
0: On partage son lit au Moyen-Âge. Évidemment, elle s'entoure de femmes. Ce qui est étonnant, et ce que j'ai souligné dans mes deux livres, c'est qu'au fond, ce sont aussi deux mondes inconciliables. Elle appartient au peuple, Jeanne. Elle n'appartient pas au monde de la noblesse. Or, tous ces hommes de guerre, qu'on appelle des hommes d'armes, sont des nobles.
1: Oui, et puis elle va voir le roi. Elle n'a pas peur d'aller rencontrer le roi.
0: Alors, ça, je dirais que c'est la magie du Moyen-Âge qui peut-être l'explique. Je galège un peu, mais ce que je veux dire par là, c'est qu'il n'y a pas de clivage social aussi marqué au Moyen-Âge qu'ils ne le seront plus tard. Les prophétesses, les prophètes peuvent rencontrer des princes, des rois, et cette barrière sociale n'est pas infranchissable.
1: Alors, qu'est-ce que c'est justement qu'une prophétesse ou un prophète, donc au XVe siècle ?
0: C'est quelqu'un qui annonce quelque chose. Hein. Alors, la frontière avec les devins, les devineresses est étroite. Hein. Le prophète est celui qui porte une parole divine, d'abord. Mais le prophète peut aussi annoncer via la parole divine ce qui va se produire. Et c'est ce que Jeanne porte comme parole. Elle promet la victoire aux troupes françaises et rétablir la légitimité du roi.
1: Et quand elle est au combat, donc avec ses hommes, avec ses compagnons d'armes, elle a donc l'étendard et elle crie, j'ai l'impression, enfin, elle est assez, elle se manifeste. Elle fait peur aux Anglais.
0: C'est un sentiment paradoxal. Elle leur fait peur, elle leur fait peur. Et en même temps, il la méprise. Vous avez évoqué ses injures qui la font pleurer.
1: Putain.
0: Mais elle suscite, alors pas après Orléans, évidemment, pas tout de suite. Lorsque la confrontation a lieu, on a plutôt affaire à des moqueries. Mais le temps passant et les victoires s'accumulant, on voit bien que les Anglais commencent à s'inquiéter. Bedford, qui conduit les armées, qui est le chef de ces armées, écrit d'ailleurs au dauphin « Vous me faites la guerre de manière déloyale », c'est-à-dire contraire aux lois de la guerre.
1: C'est-à-dire
0: cette femme ne doit pas se comporter comme un capitaine, envoyer des lettres de défi et des lettres de sommation. On sait aussi qu'il va prendre des mesures pour éviter la désertion dans ses rangs. Donc, vous le voyez, c'est, je dirais, à la fois le mépris et la peur.
1: Alors, vous avez parlé de Lahire, Valérie Toureille, parmi ses compagnons d'armes. Il y a aussi un personnage aussi très intéressant, c'est Jean d'Alençon, le duc d'Alençon, qu'elle appelle le beau duc. Bon, il n'y a pas d'ambiguïté, je pense, enfin, j'en sais rien, mais en tout cas, c'est un homme marié. Je ne sais pas s'il y a une ambiguïté dans ses relations avec lui.
0: Il n'y a aucune ambiguïté. Elle promet d'ailleurs à son épouse de protéger son mari. Hein. Il sort de captivité, la famille est à moitié ruinée. Mais Jean d'Alençon est une grande figure dans cette armée royale. Hein. Son père est mort à Azincourt de manière héroïque. Donc il est l'un des fers de lance de cette armée. Il va d'ailleurs se retirer de la guerre tant que sa rançon n'est pas payée. Hein. C'est à ce moment-là qu'il va revenir dans la campagne de la Loire, mais il n'est pas au siège d'Orléans. Il racontera plus tard que c'est lui qui lui a appris à chevaucher. Donc il y a une proximité étonnante entre ce prince des fleurs de lys et cette petite paysanne.

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1: Après la libération d'Orléans le 8 mai 1429, Jeanne d'Arc et ses compagnons confortent cette victoire en nettoyant les bords de Loire de toutes les garnisons anglaises qui s'y trouvent encore. Elle participe activement à la prise de Jargeau, comme le raconte le duc d'Alençon. Jeanne, prenant son étendard, alla à l'attaque, exhortant les soldats qu'ils eussent bon courage. Et lorsque ce duc, justement, hésite, elle lui lance « Ah, gentil duc, as-tu peur? Ne sais-tu pas que j'ai promis à ton épouse de te ramener sain et sauf ?» D'ailleurs, ce jour-là, en effet, Jeanne sauvera le duc en l'éloignant d'un tir de bombarde. Jeanne elle-même manque de peu d'être tuée par un projectile à la tête en escaladant les remparts. Le soir, après la victoire de Jargeau, dit la chronique, la pucelle fut moult grandement fêtée par ceux de la ville. Le duc d'Alençon, tous les autres capitaines, chevaliers, écuyers et gens du commun étaient tellement contents d'elle que plus ne pouvaient, disant que Dieu l'avait envoyée pour remettre le roi en son royaume. D'autres victoires suivent, à Main-sur-Loire, à Beaugency et le 18 juin au village de Patay. Cette victoire donne aux Français le contrôle définitif de la vallée de la Loire et marque le début du recul constant des Anglais pendant les 25 prochaines années. Et surtout, la victoire de Patay rend enfin possible la seconde mission que Jeanne s'était promise en partant de Don Rémy, le sacre de Charles VII à Reims. Mais le voyage de plusieurs centaines de kilomètres vers Reims est à haut risque, sur des terres contrôlées par les Bourguignons, les alliés des Anglais. Le dauphin lui-même hésite à prendre la route. Il faudra que Jeanne pleure à genoux devant le dauphin pour qu'il se décide à partir. À Gien, au bord de la Loire, le dauphin rassemble son armée, 5 à 6 000 hommes, combattant à cheval ou à pied. Jeanne d'Arc part de Gien, escortée de ses capitaines. Sur la route, les villes traversées s'ouvrent les unes après les autres devant l'armée du dauphin.
2: Gentil dauphin, ordonnez l'assaut. Depuis 4 jours, vos hommes attendent devant les murs de la ville. Il faut agir. Il faut faire des fagots, dresser des poutres, des échelles, des clés.
3: Ainsi fut fait. La ville se rendit sans combat et vint offrir ses clés au roi. Et le 17 du mois de juillet, nous étions dans la ville de Reims.
1: Ce 17 juillet 1429, Charles VII est sacré à Reims, roi de France. Il reçoit l'onction sainte des mains de l'archevêque. Une cérémonie où, pour respecter la tradition, manque pourtant la couronne, le sceptre, le globe, qui sont alors à Saint-Denis, contrôlés par les Anglais. Mais 3 pères spirituels sont présents, l'archevêque de Reims, les évêques de Laon et de Châlons. Présente aussi Jeanne d'Arc qui déclare « Gentil roi, or est exécuté le plaisir de Dieu qui voulait que je levasse le siège d'Orléans et que je vous amenasse en cette cité de Reims pour recevoir votre saint sacre en montrant que vous êtes vrai roi et celui auquel le royaume de France doit appartenir. » Et, dit une chronique, à l'heure que le roi fut sacré, les trompettes sonnèrent en telle manière qu'il semblait que les voûtes de l'église se dussent fendre. Valérie Toureille, c'était un gros risque de faire traverser le dauphin dans ses territoires ennemis. Pourquoi le sacre est si important pour Jeanne ?
4: Pourquoi c'est important ? Parce que la mission divine de Jeanne ne peut pas exclure le fait que le roi légitime est forcément sacré. C'est indissociable de la figure du roi pour une personne aussi pieuse, mais dans la spiritualité catholique, c'est aussi indispensable. Donc on assiste là à la liturgie habituelle, hein, aussi de la thaumaturgie, hein, le roi te touche, Dieu te guérit. Donc,
1: oui, c'est ça, c'est la vieille croyance médiévale qui veut que le roi puisse faire guérir les écrouelles, tous les malades, quoi.
4: C'est effectivement une étape importante pour Jeanne et elle réussit à convaincre le roi. Au-delà, les choses vont être un peu plus compliquées.
1: D'ailleurs, Jeanne appelle le roi dauphin, elle ne l'appelle pas encore roi, enfin, alors que les autres considèrent que c'est le roi.
4: Alors que de facto, en fait, on peut toujours jouer sur les deux mots. À partir de 1422, Charles VI s'étant éteint, et puis au fond, Charles s'est imposé comme un roi. On pourrait le dénommer ainsi. Mais bon, cette ambiguïté demeure et au fond, sa pleine légitimité n'intervient qu'à Reims au moment du sacre.
5: Et c'est un symbole fort politique.
4: Oui, parce qu'il y a un héritier, le jeune Henri VI, mais c'est un tout jeune enfant, donc il n'a évidemment pas les moyens de rivaliser avec cette montée en puissance de l'offensive française.
5: Donc avant d'arriver à Reims, il y a eu cette victoire de Patay, c'est un tournant aussi, un symbole, une revanche sur la défaite d'Azincourt. Je rappelle, Azincourt, en 1415, une grande victoire anglaise qui est au début de la guerre de Cent Ans. Et en quoi cette victoire est importante, justement, ça?
4: Alors il y a peu de batailles
5: vengeance.
4: Oui, il y a peu de batailles rangées parce qu'elles emportent effectivement de très lourdes conséquences aussi bien politiques qu'humaines. Et la bataille d'Azincourt a été une saignée redoutable. Il y en a eu d'autres avant, mais ce moment est particulièrement difficile parce que la France est aussi en pleine guerre civile. On aurait pu l'évoquer tout à l'heure. Cette victoire est éclatante pour les Anglais et c'est elle qui impose en fait la figure d'Henri V. Mais on voit bien que à chaque fois, l'armée française cherche à prendre sa revanche. Alors, il y a eu des victoires intermédiaires, j'ai pas le temps de les évoquer, mais Patay résonne vraiment comme cette revanche contre Azincourt. D'autant qu'à ce moment-là, le connétable revient dans les rangs de l'armée avant qu'on ne l'éloigne à nouveau pour des raisons politiques.
5: Alors, vous écrivez, Valérie Touret, dans votre livre, qu'une véritable fraternité d'armes s'est formée à la bataille de Patay entre Jeanne d'Arc et ses compagnons.
4: Il faut être juste, elle ne combat pas en première ligne. Là, les hommes d'armes reprennent toutes leurs positions. Le duc d'Alençon, le connétable de Richemont que je viens d'évoquer, et puis tous les capitaines qui ont été là dès le moment du siège. La Hirx, Intraille, Gaucourt, Ambroise Deloré. Enfin, je ne vais pas tous les énumérer.
5: Tous des noms magnifiques.
4: On voit bien que tous ces hommes-là sont rassemblés pour marcher vers la victoire et cela fonctionne. Jeanne est celle au fond qui apporte la réconciliation dans cette armée où la guerre civile, où les divisions politiques fait encore rage.
5: À ce moment-là, donc après le sacre à Reims, on peut dire que Jeanne d'Arc a accompli sa mission, sa double mission qu'elle s'était donnée, donc lever le siège d'Orléans et le sacre. Elle aurait pu à ce moment-là s'en tenir là et rentrer à Domrémy. Et pourquoi justement elle ne le fait pas? Elle veut continuer de se battre.
4: Alors c'est tout à fait juste. Le pourquoi reste un peu hypothétique. À la suivre et à voir au fond l'importance ou l'envergure que prend Jeanne, on a le sentiment qu'elle se prend au jeu aussi. Elle est devenue un vrai capitaine.
5: C'est plus amusant que d'être un Don Rémy avec papa-maman.
4: Sûrement. Elle a plusieurs chevaux. Elle dit qu'elle aime les chevaux. Elle a plusieurs armes. Elle porte des beaux habits. Elle a l'allure d'un capitaine. Elle a une troupe avec elle. Et elle ne veut pas effectivement rendre les armes. Et c'est là, au lendemain de Reims, que naît une première dissension avec le roi, qui lui dit très clairement vouloir au fond reprendre le jeu de la diplomatie et abandonner celui des armes. Il est vrai que l'enjeu est lourd. Jeanne veut reprendre Paris. C'est une opération presque impossible au fond. Et l'épisode prouvera effectivement que c'était surdimensionné pour l'armée du roi à ce moment-là.
5: En septembre 1429, elle va tenter de prendre Paris. Elle est blessée au pied et elle doit reculer. C'est une défaite militaire, mais c'est aussi la preuve qu'elle n'est pas infaillible.
4: Alors elle a déjà été blessée, c'est la troisième blessure.
5: Mais là, elle a reculé là.
4: Mais là, effectivement, c'est un échec cinglant, mais Paris était imprenable. Ce qui est intéressant de voir à ce moment-là aussi, d'ailleurs, c'est que les Parisiens vont brandir les reliques d'une sainte pour protéger la ville, c'est Sainte-Geneviève.
5: Oui.
4: Et les Parisiens pro-bourguignons ont une sainte horreur des Armagnacs. Donc voilà, il y a une vraie communion, si je puis dire, pour empêcher les gens du roi d'entrer dans la ville.
5: Vous dites que septembre 1429, c'est la fin de l'année des merveilles, de tous ces succès qu'elle a eus jusqu'alors, et c'est à partir de cette période qu'elle va commencer à accumuler les échecs.
4: En fait, on la tient à l'écart, surtout de l'armée. Après l'échec de Paris, Charles va démobiliser donc ses hommes. Jean d'Alençon va demander à garder Jeanne à ses côtés pour lancer une offensive sur les frontières de la Normandie, et le roi refuse.
5: Depuis l'échec devant Paris en septembre 1429, où Jeanne a été blessée et a dû reculer, la preuve est faite que celle qui se dit missionnée par Dieu n'est pas infaillible. Rien ne sera plus comme avant. Charles VII, qui pourtant a été sacré et couronné grâce à elle, se détourne de Jeanne. Mais elle, obstinée et plus chef de guerre que jamais, entend continuer le combat contre les Anglais, même sans l'appui du roi. Le 23 mai 1430 à Compiègne, alors qu'avec sa troupe, elle sort de la ville pour attaquer les Bourguignons, Jeanne d'Arc, qui est tombée de cheval, est capturée par l'ennemi. Enfermée, elle tente par deux fois de s'évader, notamment au château de Beauregard, en sautant d'une muraille, sans succès.
6: Ce prince, mon devoir est de vous le dire, a décidé de vous confier aux Anglais.
2: Vous l'avez fait. Vous l'avez fait.
6: C'est ainsi, Jeanne. Il le fallait.
5: Le 21 novembre, les Bourguignons la vendent pour la somme de 10 000 livres tournois aux Anglais qui l'enferment au château de Rouen sur leur territoire. Jeanne est alors mise entre les mains de Pierre Cochon, l'évêque de Beauvais et l'allié des Anglais. Le procès de Jeanne peut commencer. Jeanne d'Arc est enfermée par les Anglais dans une prison laïque, mais curieusement, ce sont des religieux qui vont la juger pour hérésie et sorcellerie. Le procès d'inquisition s'ouvre à Rouen le 9 janvier 1431, présidé par l'évêque Cochon, devant un aréopage de théologiens et de juristes. Jeanne ne veut pas d'avocat. Dieu m'aidera, dit-elle. Elle est accusée d'avoir enfreint la loi divine en s'habillant en homme et en s'armant, d'avoir trompé le simple peuple en faisant croire qu'elle était envoyée par Dieu, enfin d'être suspecte de superstition et d'hérésie. L'évêque Cochon, en ouvrant le procès, la déclare aussi suspecte de sortilège et d'invocation des démons, autrement dit de sorcellerie. Ce n'est que le 21 février que l'accusée fait son entrée dans la chapelle royale du château, transformée en tribunal. Cochon l'exhorte de jurer de dire la vérité. Ce à quoi Jeanne répond « De mon père, de ma mère et des choses que j'ai faites depuis que j'ai pris le chemin de France, je jurerai. Mais des révélations à moi faites de par Dieu, je ne les ai dites ni révélées à personne, sauf au seul Charles, mon roi. Et je ne les révélerai pas, même si on devait me couper la tête. Car j'ai eu cet ordre par vision de ne rien révéler à personne. » Jeanne d'Arc ne manque donc pas de cran d'oser répondre ainsi à un évêque. Du 21 février, date de sa première comparution, au 24 mars, jour où on lui lira le procès-verbal de ses réponses, Jeanne sera interrogée une quinzaine de fois, parfois en public, parfois dans sa prison et devant quelques juges seulement.
7: Ô maison de France, tu n'avais jamais connu tel monstre que celle qui est ici, magicienne. Hérétique, schismatique. C'est à toi, Jeanne, à qui je parle, et te dis que ton roi est hérétique et schismatique.
2: Ne parlez pas de mon roi. C'est le plus chrétien de tous les chrétiens. C'est celui qui aime le mieux la foi et l'Église. Ce que vous dites n'est pas vrai.
7: Tais-toi ! Tu es coupable de blasphème, de vaine jactance, d'idolâtrie, de détestation de ton sexe et des vêtements qui lui sont propres. Repends-toi ! Abjure tes fautes !
2: Ce que j'ai fait, je l'ai fait de par Dieu. Je n'en charge personne, ni mon roi, ni aucun autre. S'il y a quelque faute, c'est de moi, et non des autres.
5: Valérie Toureille, Jeanne d'Arc, on imagine, est une belle prise pour les Anglais, mais pourquoi est-ce si important pour eux de la juger?
4: Il faut absolument se débarrasser de cette femme. On évoquait la dernière fois justement cette peur superstition qui s'attache à Jeanne. Il faut donc

0: non seulement la faire tomber, mais la détruire.
1: Il faut qu'elle meure.
0: C'est un procès politique. Alors elle est effectivement confrontée à de très nombreux juges. Hein. On a recensé plus d'une centaine de juges mêlés à cette procédure. Et elle est très souvent confrontée parfois à une soixantaine d'hommes. Je dis que c'est un procès politique. Il n'y a pas de meilleur procès politique qu'un procès religieux. Parce que d'autres hommes d'église avaient été sollicités pour l'interroger sur la pureté de sa foi. Hein. C'est l'examen de Poitiers. Or, à l'époque, nul n'avait trouvé à redire du vêtement masculin qu'elle portait justement pour se protéger et pour combattre. Donc on a là une manipulation de tous ces arguments, effectivement, pour la faire tomber. Ce qui est très étonnant, c'est que c'est un procès religieux, qu'elle est dans une prison laïque, et qu'à aucun moment on ne la considère non plus comme une prisonnière de guerre, qui aurait pu être rachetée par rançon, comme le sont tous les capitaines de l'époque, et pas seulement les capitaines d'ailleurs.
1: Ce sont des hommes d'église qui la jugent, mais c'est une église, vous l'avez dit, qui est sous la botte des Anglais en réalité, qui sont en arrière-plan et qui manipulent tout le monde.
0: Alors entre-temps, le duc de Bedford, dont je vous ai déjà parlé, a été intronisé comme chanoine, hein, quand même, à ce moment-là.
1: Un Anglais.
0: Donc, on voit bien hein, qu'on manipule aussi de l'intérieur. Derrière le procès religieux, il y a aussi le poids de l'Université de Paris, qui a obtenu la confirmation de ses privilèges par les Anglais, et qui est pro-anglaise.
1: Ah, okay. C'est des collabos, presque.
0: Tout à fait. Donc même avant la capture de Jeanne, on sait que l'Université de Paris réclame, au fond, on peut dire, la tête de Jeanne.
1: C'est un procès en hérésie. Qu'est-ce qu'ils attendent exactement? Qu'elle soit jugée comme sorcière? Quel est l'objectif politique? C'est décrédibiliser le sacre de Charles VII?
0: Effectivement, il faut que cette jeune femme soit hérétique et sorcière pour, c'est le mot, décrédibiliser le sacre de Charles VII.
1: Elle est longuement interrogée, Jeanne, sur son enfance à Domrémy. On lui demande si elle était bergère, si elle allait dans la forêt, si elle est interrogée sur l'arbre fée. Tout ça, c'est pourquoi? C'est pour justement essayer de trouver la faille, savoir si elle était sorcière, si elle était pas une bonne catholique?
0: Oui, on cherche effectivement à révéler des rituels païens qui seraient toujours actifs en Lorraine et dans son petit village. Mais elle le dit très clairement, oui. On sait qu'on pouvait danser et décorer l'arbre aux fées, mais moi, je ne m'y intéressais pas plus que cela. Donc, il y a aussi toutes ces questions autour des dames blanches, autour des voix. Il s'agit, là aussi, de démontrer que ces voix sont celles du diable et non de Dieu. Ces questions tournent très souvent autour de la sorcellerie ou du paganisme. On lui reproche aussi d'avoir fait sacré ou avoir eu des rituels autour de son étendard et de ses armes. Donc voilà, la question est toujours la même. Hein. Il faut effectivement la faire tomber comme sorcière et comme hérétique.
1: Il y a une chose qui est très importante également, c'est son habit, le fait qu'elle s'est habillée en homme. C'est quelque chose qu'on lui reproche énormément. Pourquoi?
0: Parce que ça fait partie des commandements. On ne doit pas changer son apparence et son état. Donc on s'appuie sur les commandements de Dieu pour montrer effectivement qu'elle est une mauvaise chrétienne.
1: Est-ce que cette Jeanne a une marge de manœuvre dans ce procès?
0: Objectivement, quasiment aucun. Elle va en appeler au pape, mais on ne lui donnera pas raison. Et d'ailleurs, ce qui est très intéressant, c'est qu'on l'interroge sur des points de foi très précis. Je ne peux pas entrer dans les détails, mais est-ce que c'est le concile ou le pape qui a l'autorité sur l'Église? Parce qu'y a un débat théologique important. Et ces prélats l'interrogent sur des points aussi spéciaux et spécifiques. Donc, c'est très curieux.
1: Est-ce que Jeanne a été abandonnée par le roi? Est-ce qu'il aurait pu la sauver?
0: De la même manière que la réputation de sorcellerie aujourd'hui l'entoure, le roi ne veut plus avoir affaire à Jeanne. C'est vrai déjà que l'épisode de Paris a montré un divorce entre les deux personnages. Il ne veut plus rien lui devoir d'une certaine manière et sa réputation devient beaucoup trop sulfureuse pour lui.
1: Et quand elle a sauté de la muraille du château de Beauregard, est-ce qu'elle a tenté, dans un moment de désespoir, de se suicider?
0: Oui, on lui reprochera. Elle dira effectivement que sa plus grande terreur, c'est d'être remise entre les mains des Anglais. De même que pendant son procès, elle accepte de remettre ses habits de femme, mais à condition d'être enfermée dans une prison ecclésiastique. Donc elle se méfie effectivement et est terrorisée par les Anglais, et à juste raison.
1: Et ses compagnons d'armes, est-ce qu'ils s'inquiètent d'elle?
0: On peut l'imaginer, on n'a pas de témoignages. Ce qu'on sait, c'est qu'effectivement la place est inexpérimentée.

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1: Tu dois abjurer. Abjure.
2: Je ne sais pas ce que cela veut dire.
3: Cela veut dire renonce solennellement à certains de tes dits et faits.
2: Si je dois les abjurer ou non, je me rapporte à l'Église universelle.
1: Abjure aujourd'hui même, ou tu seras brûlé.
2: Je n'ai rien fait de mal. Je crois aux 10 commandements de Dieu.
4: Fais ce qu'on te conseille, mais tu te fais mourir.
3: Reconnais tout et reprends la vie de femme. Tout ira bien.
5: Le 24 mai 1431, lorsqu'elle refuse obstinément de se soumettre à ses juges et dit préférer la mort, Jeanne d'Arc est conduite au petit matin face à un bûcher dressé dans un cimetière. Là, à cette vue terrifiante et sans doute épuisée par des semaines de procès, Jeanne cède et se déclare prête à se soumettre. On lui fait lire une abjuration où elle reconnaît que ses voix et apparitions ne doivent pas être crues et elle promet de renoncer à ses erreurs. Jeanne est alors condamnée à la prison à vie. Et reconduite dans sa cellule, Jeanne accepte pour la première fois de revêtir des habits de femme. Mais quand 4 jours plus tard, ses juges lui rendent visite, quelle n'est pas leur stupeur de la découvrir à nouveau vêtue en homme. Jeanne leur annonce que dès son retour en prison, ses voix lui ont reproché sa trahison. Pour les juges, la rechute dans l'hérésie est indéniable. Le procès verbal dira « comme le chien qui a coutume de retourner à son vomi ». Jeanne est alors condamnée comme hérétique relapse et livrée aux Anglais qui vont s'empresser de dresser pour elle un bûcher.
6: Monseigneur, l'évêque de Beauvais m'envoie pour t'induire à vraie contrition et pénitence. Les juges t'ont déclaré relapse. Tu es retombé dans tes fautes. Tu dois mourir aujourd'hui.

0: Mourir? Aujourd'hui?
1: Avant midi. Tu seras conduite sur le bûcher pour être brûlée. Ainsi en ont ordonné les juges.
0: Brûlée? Brûlée?
2: Le 30 mai 1431, sur la place du Vieux Marché à Rouen, une foule immense, rameutée par un crieur public, s'est assemblée pour assister au spectacle. Sans doute, Jeanne, vêtue d'une simple chemise, est-elle amenée sur la place dans ce qu'on appelle la charrette d'infamie, qui sert à transporter les ordures. Elle est escortée de nombreux hommes en armes pour empêcher tout enlèvement de la condamnée à mort, reconnue coupable de crimes de lèse-majesté divine et humaine. Aux premières loges, face au bûcher, on a dressé des estrades pour les ecclésiastiques et les bourgeois rouennais. « Amenez, amenez !» crie alors le bailli pour hâter l'exécution. Quand Jeanne ouït ce commandement, dit la chronique, elle commença à crier et se plaindre si merveilleusement qu'elle émut le peuple et tous ceux qui étaient présents jusqu'aux larmes. Jeanne, malgré ses cris et ses larmes, est conduite au bûcher et hissée sur le poteau. Le bailli commanda alors qu'on mit le feu, ce qui fut fait, poursuit la chronique. Et là, Jeanne fut brûlée, piteusement et à grand martyr, ce qui fut merveilleuse cruauté, dont plusieurs, tant des gens du bien que du peuple, murmurèrent fort contre les Anglais. Jeanne d'Arc est donc brûlée vive. Une fois son corps consumé, ses cendres seront jetées dans la Seine, afin qu'elles ne soient pas récupérées et vénérées comme des reliques. Le secrétaire du roi d'Angleterre, présent à Rouen, a été entendu déclarer juste après l'exécution de Jeanne « Nous sommes tous perdus, car une personne bonne et sainte a été brûlée. » Valérie Toureille, la mort de Jeanne d'Arc suscite immédiatement une vive émotion à Reims et peut-être aussi dans le royaume.
3: Oui, les chroniques en témoignent. On évoque donc cette foule en pleurs et cette volonté effectivement des Anglais de se débarrasser définitivement de cette femme. On demande au bourreau d'écarter les fagots pour que tous puissent voir que son corps a péri par les flammes et que jamais on ne puisse la vénérer. On va jeter les cendres dans la Seine.
2: Elle est vraiment brûlée vive, on ne l'a pas exécutée avant d'être brûlée pour diminuer ses souffrances.
3: Oui, c'est effectivement un geste que parfois les bourreaux accordent, ce qu'on appelle le return to, c'est-à-dire qu'on étrangle la victime avant qu'elle ne périsse sur le bûcher. Jeanne n'a pas eu cette grâce, si je puis dire. Bon, cela dit, ceux qui étaient condamnés au bûcher étaient asphyxiés par les fumées avant même d'être touchés par les flammes.
2: Cette condamnation à mort et cette exécution par le feu, est-ce qu'elles sont habituelles pour des personnes accusées d'hérésie ou de sorcellerie ou même des femmes ?
3: Oui, oui, oui. Le bûcher, effectivement, depuis les procès d'inquisition au XIIIe siècle, utilise le bûcher. Le bûcher est une forme de purification, donc on les utilise dans ce type de procès dans lequel on fonde l'autorité ecclésiastique. Transfère le coupable à l'autorité laïque qui, elle, exécute. Hein. L'Église n'exécute pas à mort. Pour Jeanne, c'est la pire des morts, hein, puisqu'elle ne pourra jamais reposer en terre consacrée.
2: Il y a quelque chose d'assez extraordinaire, ce qui se passe dans les jours qui précèdent son exécution, c'est qu'elle abjure, elle accepte d'abjurer, elle aurait pu avoir la vie sauve, un acte sans doute de faiblesse qu'on peut évidemment comprendre, et finalement elle renonce à cette abjuration, elle revient sur cette abjuration, elle est, comme on dit, hérétique relapse. Alors, c'est un sacré courage.
3: Effectivement, on peut penser que dans un moment de faiblesse, et pour le comprendre, que Jeanne renonce effectivement avec l'espoir d'être enfermée dans une prison d'église. Mais ce qui l'a fait chuter à nouveau, c'est que après avoir revêtu des habits de femme, on pense que un Anglais est entré dans sa cellule d'ailleurs et qu'on a retiré ses vêtements de femme pour lui jeter simplement ses vêtements d'homme et n'ayant d'autre solution, elle les a revêtus. C'est cet acte-là qui permet de dire qu'elle est relapse.
2: Qu'est-ce qui s'est joué dans ce procès? C'est l'opposition entre deux légitimités, celle d'une jeune femme qui a une relation intime avec Dieu, qu'il prétend en tout cas, et la légitimité de l'Église, son autorité, même si c'est une partie de l'Église, celle qui est sous domination anglaise.
3: Je dirais qu'elle est l'intercesseur malheureux plutôt entre deux légitimités qui s'opposent, celle du roi de France et celle des Anglais.
2: 20 ans plus tard, Jeanne d'Arc va être réhabilitée.

0: à l'initiative de Charles VII à un moment où il est en position de force quand il entre dans Rouen, c'est en 1449. Qu'est-ce qui se passe? Charles VII a des remords vis-à-vis de celle qu'il a fait sacrer à Reims. C'est qui demande ce procès? C'est sa famille, la famille de Jeanne?
1: Alors au fond, il est dans la même logique que les Anglais, c'est-à-dire que comme ils ont condamné Jeanne, ils ont discrédité sa légitimité et son sacre. Il faut donc la restaurer, cette légitimité pleine et entière, en réhabilitant Jeanne. En fait, il fallait que la Normandie retombe entre les mains des Français pour accéder aux pièces du procès, et ce sont les hommes du roi, effectivement, juristes, qui vont se charger de ce long procès. En fait, il commence en 1450, mais il faut l'introduction formelle par la famille. C'est sa mère qui va demander, donc, formellement, à ce que l'on ouvre un procès en nullité.
0: Très brièvement, Valérie Toureille, comment expliquer cette notoriété de Jeanne d'Arc depuis donc des siècles? Elle est devenue une figure de l'Église, canonisée, transformée en symbole républicain, récupérée par l'extrême droite. Elle est aussi un symbole féministe, même un symbole queer. Comment expliquer cette notoriété?
1: Elle a été portée à travers les siècles par l'attachement du peuple à cette figure. De jeunes femmes qui s'est battue pour libérer son pays. En fait, c'est quand même là qu'apparaît ce premier mouvement de résistance qui structure un peuple autour d'une idée, et non pas une idée politique qui serait venue d'en haut et qui se serait imposée au peuple, comme on l'a longtemps dit au XIXe siècle. Non. Donc, il y a cet attachement populaire, et puis, effectivement, au XIXe siècle, on la voit partagée entre les hussards de la République, qui en font une fille du peuple résistante, et les catholiques, qui en font une image sainte. Il faudra quand même attendre 1920 pour que cette guerrière soit reconnue comme sainte et patronne de France. Au-delà, au XXe siècle, vous l'avez bien résumé, de très nombreux courants, très opposés, s'attachent à reprendre cette figure parce qu'au fond, elle est exceptionnelle. Elle était déjà exceptionnelle au Moyen-Âge et elle l'est restée.
0: Merci beaucoup Valérie Toureille. De vous, on peut lire, je le conseille, Les Compagnons de Jeanne d'Arc, qui est sorti en 2026 chez Talendier. Également, vous avez écrit une biographie de Jeanne d'Arc, sortie en 2020 chez Perrin. À lire également de Claude Gauvard, Jeanne d'Arc, héroïne diffamée et martyr, sortie en 2022 chez Gallimard dans la collection des femmes qui ont fait la France. C'est la fin pour aujourd'hui du Fil de l'Histoire. L'émission a été réalisée par Claire Destacan, assistée de Frédéric Martin, Cécile Perrin et Lucie Grandet-Lavigne. À la technique, Achille Aquenin et Alix Barrois et Sylvie Clamins au mixage. Vous avez pu entendre Blue de Yaya Bey et La Ballade des Dames du Temps Jadis, un poème de François Villon, mis en musique et chanté par Georges Brassens. Des titres choisis par Thierry Dupin. Les extraits du film étaient tirés de Jeanne la Pucelle de Jacques Rivette, avec Sandrine Bonner dans le rôle principal. 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J'attends vos commentaires sur la page de l'émission ainsi que sur Facebook. Rendez-vous lundi pour une nouvelle série du Fil de l'Histoire qui sera consacrée à la Commune de Paris en 1871. Je recevrai l'historien Michel Vinocq.

0: Bonne nuit sur France Inter. Il est 4 heures, le flash, Léonie Cornet. Des records de température battus un peu partout en France hier pour un mois de juin. 38 degrés à Villiers dans le Bas-Rhin, même chose à Vassincourt dans la Meuse. Aujourd'hui, on s'attend à l'une des journées les plus chaudes jamais enregistrées en France. 35 départements placés en vigilance rouge, canicule dès midi, 45 en orange. La barre des 40 degrés sera atteinte dans le centre et le sud-ouest. Conséquence, pendant la fête de la musique, l'alcool est interdit sur la voie publique. Ça concerne tous les départements classés en vigilance rouge canicule. À Paris, 4800 policiers et gendarmes sont attendus pour sécuriser l'événement. Des pompiers et des brigades fluviales sont aussi mobilisés pour prévenir les risques de noyade. À Strasbourg, 6000 personnes ont bravé la chaleur hier pour défendre les droits des LGBTQIA+, gays, lesbiennes, queer, trans et bisexuels. Le mois des fiertés se poursuit jusqu'à la fin du mois de juin. Un enfant de 2 ans gravement blessé hier à Lorient dans le Morbihan, coincé, écrasé entre deux voitures. Il était dans sa poussette lorsqu'il a été retrouvé par les secours. Les pompiers l'ont transporté en urgence absolue au CHU de Rennes. Dans le Val-de-Marne, une enquête ouverte pour vol et recel après la découverte d'un tableau de Picasso. Les enquêteurs étaient en pleine perquisition dans une maison de Champigny-sur-Marne pour une affaire de drogue. En plus de ce tableau, les policiers ont saisi de la résine de cannabis, des vêtements de luxe et plusieurs milliers d'euros en liquide. À peine rouvert, le voilà de nouveau fermé. Plus aucun bateau ne peut passer dans le détroit d'Ormuz depuis hier. Une réponse de Téhéran après les nouvelles frappes israéliennes au Liban. De son côté, Benjamin Netanyahou appelle son armée à faire respecter le cessez-le-feu au Liban. C'est ce qu'indique un haut responsable israélien. Dans ce contexte, les négociations vont débuter en Suisse aujourd'hui. Aujourd'hui, Iraniens et Américains sont attendus sur place. Objectif, mettre fin durablement à la guerre au Moyen-Orient. À la table des discussions côté américain, le vice-président J.D. Vance avec l'émissaire Steve Witkoff et le gendre de Donald Trump, Jared Kushner. Côté iranien, le président du Parlement est attendu, Mohammad Bagmar Ghalibaf, mais aussi le chef de la diplomatie, Abbas Araghchi. L'état d'urgence décrété en ce moment à Los Angeles. Les pompiers luttent depuis plus de 3 jours contre un incendie dans un entrepôt. Ils stockent des produits surgelés et mesurent 46 000 mètres carrés. Le feu est parti d'un isolant. On soupçonne une fuite d'ammoniac. Une forte odeur de fumée s'est propagée dans la plus grande partie de la ville. Et puis 0-0, c'est le score final entre l'Équateur et le Curaçao à la Coupe du Monde de foot. Hier, l'Allemagne s'est imposée 2-1 face à la Côte d'Ivoire. Les Pays-Bas ont écrasé la Suède 5-1. À suivre dans 2 heures, le Japon qui affrontera la Tunisie.
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2: Il est l'heure d'aller se coucher, mais mon doudou s'est encore caché. Doudou. Mon doudou. Où es-tu? Où te caches-tu? Je crois que mon doudou est encore parti à l'aventure. Quel coquin ce doudou! Est-ce que tu veux venir chercher mon doudou avec moi? On y va! Mais qu'est-ce qu'on fait là? Où est-ce que doudou nous a encore emmenés? Où est-ce que l'on est? On est à l'autre bout de la terre, loin, très loin d'ici. On est en Australie, dans le bush. Le bush, c'est un désert. Regarde le paysage. Tu vois les collines couvertes d'herbes sèches, de buissons et de broussailles? Parfois, On voit quelques arbres. La plupart des arbres sont des eucalyptus. Les feuilles d'eucalyptus ont une odeur spéciale. Tu sens l'odeur des eucalyptus? Tu reconnais cette odeur? On utilise les feuilles d'eucalyptus en médecine pour faire des sirops ou des gouttes pour le nez. Ça soigne bien les gros rhumes. Est-ce que tu crois que mon doudou se cache ici? Doudou? Doudou? Écoute, tu entends? Ce sont des koalas. Les koalas sont des animaux très étonnants. Ils ressemblent à des peluches. Les koalas ont une drôle de tête. Ils ont un gros nez. Ils sont tout poilus, avec des oreilles touffues. Les koalas mangent les feuilles d'eucalyptus. Ils adorent ça. Ils en mangent du matin au soir. Les koalas mangent, ils mangent, ils mangent, et puis ils s'endorment.

Ils dorment presque toute la journée, installés sur les branches des eucalyptus. Doudou ? Doudou ? C'est toi ? Bah, où es-tu ? Je ne te vois pas. Mais, qu'est-ce que tu fais là-haut ? Mon doudou est assis sur une des branches de l'eucalyptus. On dirait qu'il se prend pour un koala. Il veut goûter les feuilles d'eucalyptus. Il en met une dans sa bouche. Mais les feuilles d'eucalyptus, ce n'est pas fait pour les doudous. Tu peux cracher, mon doudou, si tu veux. Crache. Viens, doudou. Descends de l'arbre. Doudou ? Doudou ? Je crois bien que mon doudou veut jouer à cache-cache avec moi.

0: un kangourou. Le kangourou saute. Il saute très haut. Il se déplace en faisant des grands bonds. Écoute, on dit que le kangourou tousse. Ce qui est très très très particulier avec les kangourous, c'est que les mamans ont une poche sur le ventre, où le bébé kangourou grandit pendant plusieurs mois après sa naissance.
1: Oh.
0: Doudou ?
1: Oh.
0: Où te caches-tu ? Je te vois. Je vois ton museau qui sort de la poche de la maman kangourou. Mon doudou s'est installé dans la poche de la maman kangourou. Et cela l'amuse beaucoup. Quel petit canaillou, ce doudou. En Australie, il y a des animaux que l'on ne retrouve nulle part ailleurs. Par exemple, il y a des wombats. Les wombats ressemblent à des petits oursons. Les wombats ont une drôle de particularité. Ils font des cacas carrés. Oui, tu as bien entendu. Les wombats font des crottes en forme de cube. Doudou ? Je crois que mon doudou est parti se cacher dans les buissons. Oh, j'entends de la musique au loin. Mon doudou est peut-être parti là-bas. Écoute, tu entends cet instrument? C'est un didgeridoo. C'est un des instruments de musique les plus connus des aborigènes d'Australie. Les aborigènes sont les premiers êtres humains à avoir vécu en Australie. Regarde, le didgeridoo est un long tube de bois d'eucalyptus creusé par des termites. On souffle dedans comme dans une flûte ou dans une trompette. Bravo mon doudou, tu joues vraiment bien du didgeridoo. Si tu as envie mon doudou, on peut rester ici, dans le bush en Australie, avec les kangourous, les koalas et les wombats, et se laisser bercer par le son du vent dans les eucalyptus. Dors bien, petit doudou. 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

0: 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Il y a très longtemps, en Grèce, ça chauffait à Athènes, en l'année 424 avant notre ère, et aussi pendant beaucoup d'autres années, avant et après. Ça chauffait dans la vie réelle, avec de vraies zizanies politiques, avec la guerre tout autour contre Sparte, qui durait depuis plusieurs années. Et ça chauffait encore plus sur la scène du théâtre de Dionysos, au flanc de l'Acropole, juste sous le grand temple de la déesse protectrice de la ville, le Parthénon, dédié à Athéna. Un jeune auteur, Aristophane, y a présenté une comédie féroce et aussi extrêmement drôle sur la vie politique d'Athènes. Cette comédie s'appelle « Les Cavaliers ». Les personnages étaient facilement reconnaissables par le public, avec leurs gros masques grotesques et ressemblants. Il s'agissait de personnages bien connus. Et les spectateurs, en majorité des Athéniens, avaient eu la surprise de se reconnaître eux-mêmes tous dans la pièce.
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0: L'un des personnages, celui chez qui l'action se passe, s'appelle tout simplement Démos, c'est-à-dire le peuple. Toute la communauté des citoyens qui faisait d'Athènes une cité démocratique, gouvernée par l'ensemble du Démos, du peuple. La pièce se jouait pendant le festival d'hiver. Le public était principalement composé d'Athéniens. Les vents et la mer Méditerranée étaient encore trop durs et les étrangers n'accouraient pas encore à Athènes pour assister au spectacle. Ce sera différent. Le théâtre sera plus ouvert aux étrangers pour le festival de printemps, les Grandes Dionysies. En février, les Athéniens assis sur les gradins vont donc contempler les aventures d'eux-mêmes, du démos, du peuple qu'ils sont tous les jours. Et ils vont rire d'eux-mêmes, alors que l'auteur Aristophane ne les ménage pas. Il souligne leurs ridicules, leurs inconséquences en tant que peuple.
2: Et tatataï, que de misère. Et tatataï, ah, ce paphlagonien.
0: Aristophane nous fait assister, participer aux troubles domestiques qui secouent la maison de ce démos. La maison, ça veut dire Athènes, cette démocratie où normalement c'est le peuple, le démos, qui a le pouvoir.
2: Cet abominable nouveau, si seulement les dieux pouvaient le faire périr abominablement pour ses machinations.
3: Jean-Noël Allard, historien.
4: Cette comédie, elle va permettre notamment de remettre en question certaines attitudes, certains comportements, et va jouer aussi un rôle didactique. Le peuple lui-même est pris pour cible dans la comédie, et cette manière de prendre le peuple pour cible va permettre de lui indiquer aussi les manières de mieux endosser son rôle des citoyens. Par exemple, très souvent, Aristophane présente les citoyens comme avalant benêt toutes les paroles que les orateurs prononcent. Et par la mise en abîme de cette situation dans le théâtre à l'endroit des citoyens, ils vont réfléchir à leur manière d'envisager les discours des orateurs et à les affronter ou à les digérer de manière un peu plus raisonnable.
0: Ce démos, dans la fiction mise en scène par Aristophane, est un naïf balourd, un vieux qui entend mal et qui, selon un cliché de théâtre habituel, est un paysan grognon.
2: Un paysan coléreux, croqueur de fèves, atrabilaire, démos de Pnyx, un petit vieux mal embouché et dur d'oreille.
0: Aristophane l'appelle démos de Pnyx, car la Pnyx était la colline où l'assemblée du peuple vote les lois. Démos est sourd à force d'avoir écouté des discours qui ont petit à petit bouché ses oreilles. Ce démos a trois esclaves dans sa maison. Deux entrent en scène dès le début de la pièce. Ce sont des esclaves anciens, des Athéniens. Ils se frottent les côtes, car le troisième esclave, un nouveau venu, joue aux tyrans domestiques et les martyrise. Démos vient de l'acheter. Il vient de loin, de Paphlagonie, une région de la Turquie, au bord de la mer Noire. Dans la pièce, on l'appelle le Paphlagonien. Son métier, tanneur. Il travaille le cuir. Cet intrus a su mettre Démos dans sa poche et il a roué de coups les deux anciens qui hurlent, pleins de rage.
5: Je vous dresserai, moi! juste sur ma glorieuse blessure. Ah ah, non, non, non, non, pas sur la tête. Sur la tête, ça repart.
0: Les deux esclaves plus anciens sont bien connus du public. Ce sont deux stratèges, ou généraux de l'armée, élus démocratiquement par le peuple d'Athènes. Le premier s'appelle Démosthène. Ce n'est pas l'orateur célèbre, il porte simplement le même nom. Il a joué un grand rôle dans la guerre du Péloponnèse.

0: Les deux généraux athéniens, Démosthène et Nicias, sont furieux contre Cléon. Le premier, Démosthène, parce que Cléon lui a volé une victoire militaire qui a eu beaucoup d'importance pour Athènes dans sa guerre contre Sparte. Cléon a tiré un grand prestige politique de ce vol. Au théâtre, Cléon a droit à être assis au premier rang, à côté du prêtre de Dionysos, dans un beau fauteuil de marbre. Et il est entretenu par la cité en vivant au Prytanée. Le deuxième général, Nicias, déteste Cléon parce qu'il sabote ses tentatives pour la paix et occupe tout le pouvoir. Dans la pièce, le Cléon inventé par Aristophane a pris le dessus sur Démosthène et Nicias. Il gouverne la maison de Démos et ne s'est pas privé de les rouer de coups. Les deux compères, perclus de douleur et de rage, cherchent comment se débarrasser de cette brute. Ils ont peur. Cléon, le paphlagonien, est puissant. Il surveille tout dans la maison de Démos, qui laisse faire. Démosthène et Nicias se disent qu'ils n'ont qu'une seule solution. Mourir en héros, virilement. Mais comment faire? Ils ne trouvent pas de bonne solution. Le plus actif, Démosthène, propose de boire du vin pur. Comme ça, une idée claire viendra. Il envoie Nicias, le plus mollasson des deux, aller chercher du vin dans la maison. Nicias hésite, du vin quand même. Ce n'est pas cela qui illumine l'esprit. Démosthène le traite de gros plein de flotte, fait l'éloge de la lucidité que procure le vin, et Nicias, finalement, y va. Heureusement, dans la maison, Cléon le paphlagonien ronfle et dort. Il ne le voit pas. Nicias ramène un cruchon et des coupes, et mieux. Il a vu que Cléon a près de lui le rouleau de papyrus où sont écrits les oracles, qu'il a achetés sans doute, et qui prédisent l'avenir d'Athènes. C'est par ces oracles qu'il contrôle la ville. Il connaît son avenir. Si on lui dérobe ces oracles, Cléon sera impuissant. Poussé par Démosthène, Nicias retourne dans la maison et revient avec le précieux rouleau de papyrus où sont notés les oracles. Ça s'arrose. Écoutons la scène. Je continue à suivre la traduction vraiment aristophanesque de Pascal Tiercy.
1: Le paphlagonien pète et ronfle tant et si bien que je lui ai pris en douce ce sacro-saint oracle, celui qu'il garde si jalousement.
2: Oh, habilissime, donne-le-moi, que j'en prenne connaissance. Pendant ce temps-là, verse-moi à boire, dépêche-toi. Voyons voir, qu'y a-t-il donc là-dedans? Oh, quelle prédiction! Passe-moi la coupe, passe-la-moi vite.
1: Voilà, que dit l'oracle?
2: Verse-en une autre.
1: C'est dans les prédictions, verse-en une autre.
0: Il y a de quoi être surpris par cet oracle. Le papyrus dérobé à Cléon fait la liste des Athéniens qui, selon les dieux, sont destinés à diriger la ville. Il y en a quatre. Trois appartiennent déjà au passé ou au présent. Ils ont déjà exercé du pouvoir à Athènes ou en exercent encore. L'oracle, pour ces trois-là, avait donc dit le vrai. Le premier sur la liste de l'oracle est un marchand de Phylace, qui ne sentait pas très bon, mais pas trop mauvais non plus. Or, c'est vrai, il y en a eu un dénommé Eucratès. Le deuxième est un marchand de moutons. Il sentait déjà moins bon. Or, il y a bien eu un marchand de moutons magistrat à Athènes. Ce marchand de moutons était, selon l'oracle, destiné à être remplacé par un troisième homme qui devait sentir encore plus mauvais que lui, un tanneur. L'oracle annonce clairement l'arrivée au pouvoir de Cléon en personne. Le père de Cléon était le propriétaire d'une tannerie, une entreprise assez importante. Cléon en avait hérité, apparemment sans exercer lui-même le métier de tanneur, mais en s'enrichissant de ses revenus. L'oracle, encore une fois, a dit vrai.
1: Et quel doit être son sort à ce marchand de moutons?
2: Dominé, jusqu'à ce qu'un autre homme, encore plus puant que lui, survienne. À ce moment-là, c'en est fait de lui. Car vient ensuite un marchand de cuir, un paphlagonien rapace, braillard avec une voix de torrent.
1: Le marchand de moutons devait donc fatalement être terrassé par un marchand de cuir?
2: Oui, par Zeus.
0: Mais par qui, Cléon, va-t-il être remplacé? Qui est le quatrième homme sur la liste?

0: révélation de l'oracle est stupéfiante et va donner de l'espoir aux deux compères. Le quatrième homme qui va renverser le marchand de cuir sera lui aussi un marchand.
1: D'où pourrait donc venir encore un marchand? Rien qu'un?
2: Il y en a encore un qui a un métier fantastique.
1: Qui est-ce? Dis, je t'en prie.
2: Dois-je le dire?
1: Oui, nom de Zeus.
2: C'est un marchand de boudin qui doit mettre en pièces cette crapule.
1: Un marchand de boudin? Posez-y donc quel métier? Voyons, où allons-nous trouver cet homme-là?
2: Cherchons-le.
0: Un marchand de tripes pour remplacer Cléon et gouverner Athènes. Pour Aristophane, ce marchand n'est pas l'élite. C'est très peuple, très bas dans la société. Encore plus que marchand de cuir. Je demande des excuses auprès des vrais artisans de la charcuterie qui sont des artistes. Je pense entre autres à Sylvain, le roi du boudin, qui amène son camion tous les samedis au marché de Dieppe. Ou encore à la boucherie Gustini, médaille d'or du boudin noir, à Sisteron. Le jugement d'Aristophane est injuste.
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0: Pierre Judet de la Combe parle du marchand de boudin qui doit sauver la cité d'Athènes.
1: Comment trouver ce marchand de boudin providentiel qui va chasser le Paphlagonien, l'insupportable Cléon et libérer Athènes? Or voilà, justement, qu'à ce moment précis, un marchand apparaît sur scène. Il porte en bandoulière un éventaire de charcuterie. Le hasard fait bien les choses au théâtre. Démosthène, toujours empressé, se précipite sur lui.
0: Mais le voici qui arrive, comme par miracle, en route pour l'Agora. Oh, bienheureux marchand de boudin, viens, très cher ami, montre-toi, toi qui apparais comme notre sauveur et celui de la cité.
2: Qu'y a-t-il? Pourquoi m'appelez-vous?
0: Viens ici, afin d'apprendre combien la fortune te favorise et quelle est l'immensité de ton bonheur. Bon, eh bien, pour commencer, pose ton attirail, puis prosterne-toi en adoration de la terre et des dieux.
2: Voilà. Qu'y a-t-il?
0: Oh, bienheureux, oh, opulent, oh, toi qui aujourd'hui n'es rien, mais qui sera demain grandissime, oh, potentat de la florissante Athènes.
2: Hé, l'ami, pourquoi ne me laisses-tu pas rincer mes tripes et vendre mes boudins, au lieu de te moquer de moi?
0: Insensé, des tripes? Allons donc, regarde par ici.
1: Démosthène lui montre la masse des spectateurs assis sur les gradins devant lui.
0: Vois-tu ce peuple en rang serré?
2: Je le vois.
0: De tous ces gens-là, tu seras le prince. Et aussi de l'Agora, du Pirée, de la Pnyx. Tu fouleras au pied le conseil, tu casseras des généraux, tu enchaîneras, tu emprisonneras, tu feras le débauché aux prytanées.
1: J'ai modifié la traduction de Pascal Tiercy pour le dernier membre de phrase, car nous sommes sur un service public et de jeunes oreilles écoutent. Puis, Démosthène lui demande de monter sur son petit étal de charcutier pour voir mieux, plus loin, et lui dit de regarder les îles autour d'Athènes et tous les bateaux de marchandises qui naviguent et les ports au loin, aussi bien à l'est qu'à l'ouest, jusqu'à Carthage.
2: Quel bonheur, oui, si je me mets à loucher.
1: Démosthène lui annonce qu'il sera le maître et le profiteur de tout cela, de tout ce trafic, car l'oracle annonce avec certitude qu'il sera un homme important à Athènes. Le marchand ne comprend pas. Comment lui, un marchand de boudin, peut-il prendre de l'importance? Démosthène répond avec assurance.
0: C'est justement pour cela, vois-tu, que tu deviens important. Parce que tu es une canaille, un pur produit de l'Agora et un arrogant.
2: Je ne me sens pas digne d'un tel pouvoir.
0: Misère, qu'est-ce qui te fait dire que tu n'en es pas digne?
1: Démosthène devient soupçonneux. Il se demande si le marchand est suffisamment vicieux, dépourvu de vertu, suffisamment dépravé pour obtenir le soutien du peuple athénien. Il vérifie son curriculum vitae.
0: Tu m'as l'air d'avoir quelques bonnes actions sur la conscience. Serais-tu issu d'un bon milieu, par hasard?
2: Grand Dieu, non. Rien que de la canaille.
0: Heureux homme, quelle chance tu as! Quel atout tu as là pour faire de la politique?
2: Cependant, l'ami, je n'ai même pas d'instruction. Je ne sais que lire et écrire. Encore pas bien bien.
0: C'est bien là ton seul handicap, même si tu ne sais le faire que pas bien bien. La conduite du peuple, ce n'est plus l'affaire des gens instruits et de bonne mœurs à présent. C'est réservé aux ignorants et aux puants. Allons, ne laisse pas échapper ce que t'offrent les dieux dans leurs prédictions.
1: Ouh là là, est-ce qu'Aristophane donne raison à ceux qui disent « tous pourris » comme on l'entend de plus en plus? Il est plus radical. Dans sa comédie, il met des gens qui disent ça, comme ce Démosthène, qui se croit supérieur, pas puant. Et Aristophane se moque de lui. C'est celui qu'il dit qu'il est, semble-t-il dire. Le marchand de boudin a encore des doutes. Il est flatté, mais se dit incompétent pour gouverner le peuple. Démosthène pense le rassurer en disant que politique et charcuterie, c'est en fait la même chose. On mêle tout ensemble. Oui, mais réplique le marchand, pour faire cela, pour réussir, il ne faut pas être seul. Il faut passer des alliances. Il faut être soutenu par une grande partie de la population. Or, il est seul et tout le monde a peur de Cléon.
2: Et quel allié aurais-je? Car vois-tu, les riches le craignent et les pauvres gens en pètent d'effroi.
1: La réponse de Démosthène est très étonnante. Le marchand de boudin, l'homme du peuple d'en bas, va être soutenu par des aristocrates, par la jeunesse dorée, ceux qu'on appelle les cavaliers, parce qu'ils ont les moyens de se payer un cheval et des armes, alors que les hommes du peuple ne servent la cité qu'avec leurs bras nus, quand dans les batailles, ils font office de rameurs sur les galères de l'État, comme à Salamine contre les Perses. Ces jeunes détestent Cléon par-dessus tout. Ils sont braves, vigoureux, ils n'auront pas peur de Cléon. Ils feront le cœur de la pièce, qui pour cette raison s'appelle les cavaliers.
0: Eh bien, il y a les cavaliers. 1000 braves qui le détestent et viendront à ton secours. Ainsi que les honnêtes gens et tous les spectateurs qui ont de la jugeote, et moi avec eux, et le Dieu qui t'assistera.
1: Puis, Démosthène rassure le marchand. Il devra affronter sur scène Cléon. Mais surtout, il ne doit pas s'effrayer. Le masque de théâtre de Cléon est terrifiant, un masque d'horreur. S'il n'est pas ressemblant, c'est que le vrai Cléon fait tellement peur qu'aucun artisan n'a osé en faire un portrait fidèle.
0: D'ailleurs, n'aie pas peur. Il n'est pas vraiment ressemblant. C'est parce que sous l'effet de la terreur, aucun costumier ne voulait faire un masque ressemblant.

0: Semblant. Mais enfin, on le reconnaîtra bien. Le public est malin.
1: Peut-être que si le masque avait été ressemblant, il aurait été encore plus effrayant. Et dire que le vrai Cléon était sans doute présent au théâtre, au premier rang, et entendait toute cette description épouvantable de lui. Et voilà que tout d'un coup, comme par hasard, le paphlagonien, Cléon, s'est réveillé et surgit sur la scène. Il comprend tout de suite qu'on complote contre lui. Il voit l'esclave Démosthène en train de boire joyeusement, en plus dans une coupe qui vient d'une région de Grèce qui s'est révoltée contre Athènes. Cléon hurle.
0: « Vous serez tués, vous serez massacrés tous les deux, espèce d'immonde scélérat !»
1: Affolé, le marchand de boudin s'enfuit. Démosthène appelle à la rescousse les cavaliers. Il leur demande de charger en ordre de bataille et ordonne aux marchands de revenir, de faire face. Un nuage de poussière annonce que les cavaliers approchent, puis un tonnerre de cavalcade envahit le théâtre. Le cœur des cavaliers apparaît dans un galop frénétique. Alors que Cléon et le marchand se sont rués l'un sur l'autre et se bagarrent, le chef du cœur encourage le marchand. Il est furieux contre Cléon qui l'a accablé d'impôts, lui le possédant, et qui s'est goinfré d'argent public.
2: Frappe-le ! Frappe-le ! Ce gredin, ce fouteur de souk dans la belle cavalerie, ce percepteur, ce gouffre, cette caribe de rapine, ce gredin ! Ce gredin, oui, je le dirai maintes fois, car ça, oui, maintes fois par jour, il se montrait gredin. Allons, frappe-le, poursuis-le, culbute-le, bouscule-le, vomis-le, ça, oui, tout comme nous. Tombe dessus en hurlant. Fais bien à ce qui ne t'échappe pas.
1: Cléon, le paphlagonien, est mis à mal dans la bagarre. Il en appelle aux spectateurs. Qu'il a tant aimé et tant chéri, dit-il. Il leur rappelle qu'il a fait voter une aide de 3 oboles par jour pour tout citoyen qui participerait à un jury populaire. 3 oboles, c'est la moitié du salaire quotidien d'un ouvrier travaillant à construire les temples sur l'Acropole. Ce n'est pas rien. Beaucoup de pauvres trouvaient là une ressource. Il demande au public de venir l'aider contre les conspirateurs qui lui tapent dessus. En réponse, le chef des cavaliers l'accable encore plus.
2: Ce n'est que justice. Tu boulottes les biens publics avant leur attribution. Tu épies les magistrats en fin de mandat en les palpant comme des figues pour voir qui parmi eux est indigeste, mûr ou pas mûr. Et là, dès que tu en repères un d'un peu niais qui se tient à l'écart des affaires, tu le fais revenir de sa province, tu lui fais une feinte, un croche-pied et alors là, une torsion d'épaule et tu lui rentres dedans.
1: Puis, le chef des cavaliers le menace de coups de sabot. Cléon, le paphlagonien, continue de hurler et tente par ses cris de soulever le peuple. Le marchand proteste. Le chef des cavaliers prend alors les choses en main. Il lance un concours de hurlements entre les deux adversaires. Ce sera cri contre cri, excès contre excès, que le meilleur gagne.
0: Ô cité, ô démos, quel fauve me bourre l'estomac de coups.
2: Et tu brailles, tu bouleverses la cité comme toujours.
0: Eh bien toi, c'est justement grâce à ces cris que je vais te faire fuir pour commencer.
2: Eh bien d'accord, si tu l'emportes grâce à tes cris, tu auras droit à un hymne olympique. Mais s'il te surpasse en impudence, à nous le gâteau.
0: Cet homme-là, moi je le montre du doigt. Et j'affirme, sort en fraude du rata destiné à la flotte des Péloponnésiens.
2: Ah, oui, eh bien moi, nom de Zeus, je fais pareil pour lui. Motif, la panse vide, il accourt aux Prytanées et là-dessus il en ressort au trot la panse pleine.
0: Tous les deux, vous allez vous faire massacrer ici, tout de suite.
2: Je braillerai 3 fois plus fort que toi.
0: Je te huerai de mes huées.
2: Je te braillerai de mes braillements.
0: Je te couvrerai de calomnies si tu es élu général.
2: Je t'échinerai comme un chien.
0: Regarde-moi dans les yeux sans ciller.
2: Moi aussi, j'ai grandi sur l'agora.
0: Je te transformerai en purée au premier grognement.
2: Je te transformerai en purin au premier murmure.
0: Je reconnais que je suis un voleur. Et toi pas.
2: Mais si, par Hermès, gardien des Halles. Et en plus, je fais un faux serment quand on m'a surpris.
0: Alors tu ne fais que copier les trucs d'autrui.
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0: Pierre Judet de la Combe raconte la comédie d'Aristophane, Les Cavaliers.
1: Aristophane utilisait beaucoup d'invectives personnelles.
2: Ah, des attaques personnelles, oui, bien sûr.
3: Jean Taillarda, helléniste.
2: Ben, c'était dû à l'origine même de la comédie. La comédie était née dans des fêtes de Dionysos, où on avait son libre parler, parce que c'était une sorte, la comédie attique est née d'une sorte de charivari, un mélange, charivari-mascarade, si vous voulez, avec des lazzi qu'on lance aux puissants du jour, un renversement de la situation ordinaire, comme dans tous les carnavals. On renverse une situation, et il y a le charivari, le carnaval, tout ça va ensemble. Donc on s'attaque aux personnes.
4: Le combat de cris, de mots, devient de plus en plus violent. L'esclave Démosthène excite de plus en plus le marchand. Les cavaliers aussi se déchaînent contre Cléon, qui est avide de faire payer des impôts pour s'en emparer, comme on va à la pêche au thon. À la fin, ça dégénère. Le marchand de boudin ne se contente plus d'injurier Cléon et lui saute dessus, le tabasse, le met par terre. Apparemment, il est vainqueur. Mais ce serait trop facile. Il faut donner au conflit entre Cléon et le marchand de boudin une forme politique régulière. Il faut un vote des citoyens responsables. Sonnez, à moitié chaos. Cléon dit qu'il va aller se plaindre au conseil et dénoncer les trahisons du marchand de boudin. Le conseil, appelé la Boulet, avait 500 membres, 50 tirés au sort pour chacune des 10 tribus athéniennes. Il s'occupait, entre autres, d'examiner les dénonciations concernant des citoyens ou des magistrats qui auraient nui au bien commun de la cité. L'affaire, la querelle de pouvoir entre Cléon, le paphlagonien et le marchand de boudin, va pour un temps quitter l'espace domestique de la maison du citoyen Démos, pour être traité par l'une des institutions majeures de la cité athénienne. Ça va être officiel et très rude.
5: Chut.
4: Démosthène, comme un bon coach, encourage le marchand comme on ferait pour un athlète aux Jeux Olympiques. Il lui donne les armes efficaces, du vin, pour remplacer l'huile dont se couvrent les sportifs, et une gousse d'ail.
0: Précipite-toi donc d'un bond à la salle du conseil, car lui, il s'y est déjà rué pour nous couvrir de calomnies, tous autant que nous sommes, et pousser braillement sur braillement.
6: Bon, je vais y aller, mais avant toute chose, mes tripes et mes couteaux, je vais les déposer ici.
4: Démosthène lui passe le cruchon de vin.
0: Tiens, prends ça, et huile-toi la gorge avec, pour pouvoir échapper à ces calomnies.
6: Voilà une sage recommandation, bien digne d'un entraîneur.
4: Démosthène lui passe une gousse d'ail.
0: Tiens, prends ça et avale-le par-dessus.
6: Et pourquoi ça?
0: Pour que tu combattes mieux, l'ami, une fois gorgé d'ail.
4: Qui va gagner devant le conseil? Pour qui vont voter les Athéniens? Nous le saurons sans doute la semaine prochaine.

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1: Vous retrouverez toutes les références bibliographiques de cet épisode sur le site de France Inter. Cette émission a été réalisée par Xavier Pestugia. Les archives sonores ont été choisies par Laura Dumez. La programmation musicale est de Thierry Dupin. La prise de son a été réalisée par Achille Akna. Et le mixage par Basile Bocquet. Les textes ont été lus par Yaël El Haddad et Benoît Marchand. Bonne journée sur France Inter.
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1: Il est 5h, le flash, Léonie Cornet. On ne peut toujours pas circuler librement dans le détroit d'Ormuz. À peine rouvert, le passage est de nouveau fermé aux navires. Une sanction de Téhéran après les frappes d'Israël sur le sud Liban. Depuis, Benjamin Netanyahou a demandé à son armée de respecter le cessez-le-feu dans la zone. Entre-temps, 7 personnes sont mortes dans le nord et l'est du pays, rapporte le ministère de la Santé libanais. La France a chaud, très chaud, 53 millions de Français sont concernés par une vigilance canicule, qu'elle soit rouge ou orange. 35 départements, et c'est une première, passent en rouge canicule dès midi aujourd'hui. 45 sont en vigilance orange. Des records de chaleur ont été battus hier dans plusieurs communes, comme à Vassincourt dans la Meuse, 38 degrés enregistrés. La barre des 40 degrés doit être franchie dans le centre et le sud-ouest. Conséquence sur les rails, les trains en gare de Toulouse-Matabio ont eu plusieurs heures de retard hier après-midi à cause d'une panne électrique liée à la chaleur. Un train Ouigo a même été arrêté en pleine voie à 1 km de la gare. Résultat, les passagers ont dû finir le trajet à pied. La fête de la musique sous haute surveillance, interdiction formelle de boire de l'alcool dans la rue pour tous les départements classés en vigilance rouge, canicule. À Paris, 4800 policiers et gendarmes sont mobilisés pour sécuriser l'événement, mais aussi 2500 pompiers et des moyens nautiques pour prévenir les risques de noyade. Du sadisme, de la torture, des défaillances systémiques, c'est le dernier rapport sans concession effectué après l'affaire Betaram. Il a été réalisé par un institut mandaté par la Congrégation des Pères de Betaram. D'après lui, entre 700 et 1500 élèves ont potentiellement été victimes de violences dans cet établissement, des faits compris entre 1950 et la fin des années 90. L'Équateur et le Curaçao font match nul, 0 partout à la Coupe du Monde de football. Hier, l'Allemagne a renversé la Côte d'Ivoire, victoire 2-1. Les Pays-Bas ont écrasé la Suède, 5-1. Le Paraguay l'a emporté 1-0 sur la Turquie. À suivre d'ici une heure le match entre la Tunisie et le Japon. Et puis à 18h, l'Espagne affrontera l'Arabie Saoudite. En parlant de ce match, justement, la chaleur a des conséquences aussi pour les supporters espagnols. Pas de fan zone dans le centre de Madrid pour retransmettre ce match Espagne-Arabie Saoudite. La météo prévoit 39 degrés dans la capitale espagnole. À l'US Open de golf, l'Américain Wyndham Clark, leader depuis le début du tournoi, conserve son avance. Il a 6 coups devant son adversaire Scottie Scheffler, qui reste en embuscade. La dernière fois qu'un joueur avait perdu un tournoi malgré une telle avance, c'était Greg Norman en 96.
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3: Bonjour, bonjour et bienvenue dans le Grand Face à Face, l'émission de débat et d'idées de France Inter. Une émission spéciale aujourd'hui consacrée à un homme, un historien dont les travaux ont changé notre approche de la discipline. Un citoyen attaché viscéralement à la République, au point d'entrer en résistance et de perdre la vie il y a 80 ans sous les balles de la Gestapo. Marc Bloch, qui entrera mardi au Panthéon en compagnie de son épouse Simone, l'occasion de revisiter la biographie et l'œuvre d'un homme dont les travaux irriguent peut-être plus que jamais notre présent.
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4: Je vois mon père comme un homme d'une stature moyenne, assez bien proportionné. Je le vois assez bien dans la tenue qu'il avait à la campagne, qui s'inspirait, je crois que ce n'était pas du tout particulier à lui, de l'expérience de la guerre. Il portait toujours des leggings, toujours.

0: cravaté. Je crois que j'ai jamais vu mon père, peut-être si, quand il était en robe de chambre, sans cravate. On était frappé quand on voyait mon père par, d'abord, sa calvitie et une tête presque ronde. Et essentiellement dans la physionomie, avec un nez assez volumineux et une moustache très raide, par le regard. Les yeux transparaissaient à travers les lunettes. Mon père était très myope et il avait un regard qui frappait. Il avait l'air assez sévère, mais il avait tout de même un sourire qui éclairait son visage et il lui arrivait assez souvent de sourire, très rarement de rire.
1: Marc Bloch, décrit ici par son fils aîné Étienne, le gardien de la mémoire de son père. C'est donc avec cet homme, Marc Bloch, que nous allons passer une heure et je ne serai évidemment pas seul. Bonjour Gilles Finkelstein.
2: Bonjour Thomas.
1: Une fois n'est pas coutume, pour la première fois depuis bien des années, vous êtes sans Natacha Polony, très loin de Paris mais très près de notre cœur bien sûr. Trois invités ont accepté d'être avec nous ce midi. Bonjour Peter Schoettler.
3: Bonjour.
1: Directeur de recherche honoraire au CNRS, professeur émérite d'histoire contemporaine à l'Université libre de Berlin. Vous venez de sortir Marc Bloch, une biographie intellectuelle. Très gros travail, très long travail, c'est chez Gallimard. À vos côtés, Joël Alazard, bonjour.
4: Bonjour Thomas.
1: Docteur en histoire du Moyen-Âge, ça tombe bien, hein. On l'oublie, mais Marc Bloch était médiéviste, professeur de chaire supérieure à Louis le Grand à Paris, présidente de l'association des professeurs d'histoire-géographie, l'APHG, qui est aussi dans les commémorations pour Marc Bloch, parce que, bien sûr, un historien, pour la première fois, entre au Panthéon. Et puis un philosophe est avec nous, Michael Fossel, bonjour.
5: Bonjour.
1: Co-auteur de Une étrange victoire. Alors, lui avait écrit Une étrange défaite, vous, c'est Une étrange victoire. Évidemment, le titre n'est pas pris au hasard. L'extrême droite contre la politique, le sous-titre aux éditions du Seuil. Je cite aussi Récidive, publié au PUF en 2018, qui nous disait qu'on ressemble peut-être parfois à 1938 aujourd'hui. Vous nous direz si les récidives aussi se retrouvent dans le travail intellectuel de Marc Bloch. Merci à tous les trois d'être avec nous. Une première question pour commencer. Fait-il partie, Marc Bloch, de votre panthéon personnel ? Michael Fossel.
5: Incontestablement, vous savez, je suis universitaire et les universitaires qui ont eu le courage de se battre pour leurs idées, aussi pour leur conception de la République jusqu'à la mort, sont assez peu nombreux. Et Marc Bloch, dont je ne suis pas spécialiste de son travail d'historien, que j'admire de l'extérieur, je dirais, mais il a su mêler à la fois l'intelligence du passé, celle du présent, ce qui est beaucoup plus rare. Hein, c'est un historien du temps long, mais qui a aussi réussi à fonder en quelque sorte l'histoire du temps présent avec l'étrange défaite, précisément, et qui a su mêler son action à sa pensée, ce qui est une chose assez rare.
1: Courage, intelligence, des mots qu'on va beaucoup, j'imagine, employer pendant cette heure. Joël Alazard, même question, fait-il partie de votre panthéon personnel ?
4: Bien sûr, comme tous les professeurs d'histoire-géographie d'ailleurs, oui. Je pense, qui ne sont pas rentrés dans son œuvre forcément avec les mêmes livres. Moi, j'avais lu en fait Les Rois Thaumaturges, par exemple, oui. Avant L'étrange défaite, parce que justement, j'étais jeune médiéviste. Mais pour son œuvre, pour sa vie, évidemment, il fait partie de notre panthéon personnel. Et puis, c'est un modèle républicain, un modèle d'engagement aussi. Donc là, ce qu'on a revu au cours de cette année, Marc Bloch, aussi, c'est l'unité d'un homme, l'unité d'une vie, des engagements successifs qui l'ont animé. Donc c'est une figure inspirante, je pense, aujourd'hui, et ça peut être une boussole. C'est bien qu'on le panthéonise.
1: Oui, boussole morale peut-être, boussole intellectuelle, le courage, évidemment, de cet homme. On va y revenir très très largement. Alors, Peter Schoettler, vous demandez s'il fait partie de votre panthéon personnel, vous qui avez passé tant d'années à travailler sur lui, est une question un peu stupide, mais je me lance tout de même.
3: Oui, bien sûr, d'autant que moi je suis dans une situation un peu particulière, vous ne l'avez pas mentionné, mais je suis allemand.
1: Oui. Hein.
3: Donc j'ai fait mes études quand même en grande partie en Allemagne, même si après je suis venu à Paris à la 6e section de l'école des hautes études à l'époque. Mais je n'ai découvert Marc Bloch au cours de mes études, ce n'était pas le point de départ. En tant qu'Allemand, je voulais d'abord travailler en plus, non pas sur les nazis comme beaucoup d'amis et de camarades, mais je voulais travailler sur les bons, donc je me suis consacré

0: à l'histoire du mouvement ouvrier français, notamment du syndicalisme révolutionnaire. Et dans ce cadre, j'ai d'abord découvert, en fait, Lucien Febvre. Mmh. Parce que Lucien Febvre avait écrit en 1913 un article absolument remarquable sur Proudhon et le syndicalisme révolutionnaire dans la revue de synthèse historique, comme par hasard. Et c'est de là que j'en suis venu aux annales et que j'ai découvert Marc Bloch.
1: On y reviendra, mais il y a un petit côté dans votre œuvre, trois petits chats. On passe de l'un à l'autre et puis on arrive à Marc Bloch. Et puis quand on y arrive, bah on y reste. Même question Gilles, pour vous aussi, ce Marc Bloch-là, quelle image en aviez-vous et en avez-vous aujourd'hui ?
2: C'est intéressant parce que quand on entend les trois invités et le fils de Marc Bloch, on voit que chacun a son Marc Bloch. Ouais. Et je trouve une des questions de savoir quel est le Marc Bloch qui entre au Panthéon.
1: On va se la poser bien sûr.
2: Et je crois que le risque est qu'il y entre en raison de sa mort. Et par le titre d'un livre, qui, paradoxe suprême, n'est pas le sien, alors qu'il devrait y entrer non pas, pour sa mort et pour un livre, mais pour sa vie et pour son œuvre. Et c'est ça qui me frappe. Et on se souvient de la formule de Georges Clémenceau sur la révolution. La révolution est un bloc. Eh bien, je crois qu'il faut prendre Marc Bloch en bloc.
1: Et on va essayer de prendre Marc Bloch en bloc et on va, je crois, commencer parce que les gens qui nous écoutent ont une idée peut-être plus ou moins précise de qui est Marc Bloch. Pour comprendre quel Marc Bloch entre au Panthéon, on va essayer de comprendre d'où il vient. Et Peter Schoettler, je me tourne d'abord vers vous avec cette question de l'attachement de la République que, lors de mon sommaire tout à l'heure, j'ai qualifié de viscéral. Est-ce que ce mot attachement viscéral vous semble justifié ? Et puis commençons, comme souvent pour la vie d'un homme, par sa famille et ses origines alsaciennes. Sa famille est tout de même une famille qui va décider de déménager après 1870 pour rester en France, ce qu'on appelle les optants. Ça traduit quand même un héritage familial assez puissant.
0: Oui, il y a cet héritage familial, sauf que Marc Bloch, à l'époque, n'était pas encore en vie. Mmh. Donc il est né à Lyon en 1886, donc quand même un peu plus tard. Il n'a jamais vécu en Alsace. Oui. Donc si on dit l'Alsacien Marc Bloch, on exagère un peu. Par ailleurs, je voudrais quand même corriger un tout petit peu la présentation d'Étienne Bloch. Elle est évidemment magnifique. Mais ce qu'il oublie quand il dit que Marc Bloch, qu'il était bien proportionné, etc., oui. Marc Bloch faisait 1m67. Mm. C'est-à-dire il avait la taille de Napoléon.
1: On peut donc être petit et grand à la fois. Hein.
0: Absolument. Il était assez petit, il était non seulement toujours en cravate, mais ses élèves disaient qu'il était tiré à quatre épingles. Mmh. Il était toujours hyper correct, et ça créait évidemment une sorte de distance entre lui et ses étudiants, mais aussi ses collègues, etc. Il était toujours un peu... il sortait toujours un peu du frigidaire.
1: Cette idée de l'attachement à la République, Joël Alazar, on peut aussi le comprendre quand on revient à ce qu'est un juif au début du XXe siècle en France, quand il choisit aussi de devenir professeur d'histoire-géographie. Là, il y a quelque chose qui se joue à l'époque, peut-être plus encore qu'aujourd'hui, sur un choix politique, un choix idéologique presque.
3: Bien sûr, mais je pense qu'il fait partie de ceux qu'on a appelés les juifs de la République. Voilà, alors c'est une génération qui a été très marquée par l'affaire Dreyfus, malgré tout, même s'il est né en 1886 et qu'il était encore très très jeune. Mais on en sent évidemment les séquelles. Au cours de ses études, il y a la volonté d'intégrer justement tous les enseignements de la République et vous l'écrivez d'ailleurs, c'est dans les années Louis le Grand, très certainement aussi, que son lien à la judéité se défait en quelque sorte et qu'il s'éloigne de la judéité et ce qui va amener après à la rédaction des testaments qu'on connaît bien et notamment le testament de 41 où il explique qu'il ne veut pas des prières, des rituels juifs, qu'il veut des funérailles purement civiles.
1: Oui, Peter Schoettler, c'est une vraie question, c'est quel juif est-il ? À l'époque, on parlait beaucoup, et c'est une des questions que vous posez dans votre livre, c'est à l'époque, on parlait beaucoup des Israélites pour quasiment déjudéaïser leur identité, dire qu'ils étaient d'abord des Français avant d'être des Juifs, et beaucoup vont découvrir leur judaïté dans le drame de la Seconde Guerre mondiale.
2: Je complète. Est-ce que vous reprenez à votre compte la formule, je crois qu'elle est de Jacques Le Goff, dans la préface des Rois Thaumaturges, dans laquelle il le qualifie de juif athée?
0: Oui, ça me semble tout à fait juste. Enfin, moi, j'ai dit il est juif et non juif à la fois.
1: Hein. Ça veut dire quoi?
0: J'ai l'impression comme s'il n'y pensait pas tout le temps. Justement, hein. Ça, il n'y pensait pas du matin au soir, je suis juif. Il n'a jamais vécu ni eu les informations nécessaires sur les persécutions antisémites en Allemagne, par exemple. Il savait que ça existait, il savait que les pogroms existaient. Il parlait de l'antisémitisme, mais évidemment, il ne connaissait pas la Shoah. Il ne pouvait pas réagir comme d'autres ont pu réagir depuis l'époque. Donc, pour lui, c'était un attachement culturel et religieux, mais qu'il avait abandonné dans le cadre justement de la découverte de la République et de la science sociale.
1: Joël Alazard et puis Michel Fessal.
3: Oui, juste un élément. Quand on lit ses travaux de médiéviste, on voit qu'il a une connaissance parfaite des textes et qu'il est très à l'aise. Mais après, c'est pas ce qui oriente son travail et ses questionnements et sa méthode. Voilà, il est vraiment sur l'histoire économique et sociale, sur l'histoire des représentations, des mentalités, etc. Mais c'est vrai que tous les médiévistes, à chaque fois qu'on le lit, on se dit oui, il y a un capital. Là, effectivement, culturel, une maîtrise des textes qui est très importante.
1: Il y a un héritage.
3: Un héritage.
1: Michel Fessal.
4: Oui, sans doute son attachement à la République est-il lié à l'émancipation des Juifs, qui évidemment est pour le coup une invention française, avec sans doute aussi, si ce n'est le souvenir, il était très jeune, mais en tous les cas, il avait à l'esprit l'affaire Dreyfus, c'est-à-dire ce moment où la République française s'avère être, pour une partie d'entre elles en tout cas, assez antisémite. J'ai le souvenir que dans L'étrange défaite, il rappelle son judaïsme au moment précis où il serait invité, si je puis dire, à le taire par les autorités, oui. C'est-à-dire qu'il y a, comme chez un certain nombre d'autres juifs, un moment de prise de conscience et de revendication d'une religion qui n'est pas la sienne, mais à la mesure des persécutions dont elle fait l'objet. Il faut d'ailleurs noter qu'il est, dès 1940, tout à fait conscient de ce que le régime de Vichy était marqué par un antisémitisme viscéral.
1: Oui, d'ailleurs, il raconte plusieurs fois qu'il ne se sent juif que lorsqu'il est accusé d'être juif. C'est une judaïté un peu en miroir, comme beaucoup de juifs de l'époque d'ailleurs ont certainement ressenti.
4: Et il tient d'ailleurs à ce que cela soit inscrit au moment où qu'il envisage déjà, car il y a une très grande lucidité même dans l'étrange défaite par rapport à la possibilité de la mort. Il veut que l'on rappelle à cette origine, ou qu'on la rappelle, dans l'hypothèse de sa mort prochaine, c'est-à-dire qu'il a déjà un pressentiment de la tragédie qui peut survenir.
1: Gilles.
2: Oui, il ne pense pas tous les jours qu'il est juif, mais les autres... Oui. Ne l'oublie pas, parce qu'il l'éprouve quand même au-delà du souvenir de l'affaire Dreyfus, il l'éprouve concrètement en étant, en raison du statut des Juifs, exclu de la fonction publique, oui. Et quand il est rattrapé, il ne peut pas donner de cours public. Donc, il y a cette double dimension quand même.
1: Mais revenons un petit peu en arrière sur l'engagement républicain de Marc Bloch, c'est aussi son engagement dans une guerre mondiale, la première, puis dans une seconde guerre mondiale, la deuxième, cet engagement... Il traduit quoi, Peter Schoettler ? Son amour de la France ? Son amour de la République ? Son devoir envers ce pays qui lui a tant donné ? Ça raconte quoi, cet engagement ?
0: De toute façon, je pense qu'il n'était pas le seul. Tous ses camarades,
1: oui.
0: Tous ses camarades, non seulement de l'école normale, mais tous les jeunes gens qu'il rencontrait étaient dans la même situation. Et je ne pense pas qu'il faille dire Marc Bloch était plus patriote que celui qui tombait à côté de lui. Au contraire, il a plusieurs fois décrit qu'il se sentait très bien parmi ses autres poilus, qu'il voulait être un poilu lui-même, bien qu'il, en tant que normalien, jeune officier, etc., il était dans une classe en soi. Mais c'était pour lui très important, cet égalitarisme militaire, en quelque sorte. Hein. Mais pour revenir, il y a un malentendu, moi je ne pense pas qu'à partir de 1940, il n'y ait plus pensé. Mais je veux dire, pendant sa jeunesse,
1: bien sûr.
0: Dans sa jeunesse, il y est peut-être moins pensé, encore qu'il fallait faire la différence entre la France et d'autres pays. Par exemple, enfin, moi, évidemment, je pense à l'Allemagne ou à l'Autriche, où certaines familles n'ont découvert leur judaïté que juste avant l'arrivée des nazis. Mmh. Hein, parce que ils étaient tellement assimilés qu'ils n'y pensaient même plus. D'autant que les structures étatiques ne le soulignaient pas. En France, évidemment, avec une communauté juive très importante à Paris, c'était quand même un Parisien, Marc Bloch. Oui. Hein, donc il avait la possibilité de vivre ça très, très souvent avec des

0: normale supérieure de la rue d'Ulm. Voilà, là, il rencontre le peuple. Et on voit très, très bien dans ses carnets de guerre, avec toutes les photographies qu'il a prises aussi. Annette Becker a beaucoup travaillé là-dessus dans son quarto. L'attachement à nommer tous les hommes qu'il a rencontrés et à regarder de près aussi leur situation. Et puis, il y a l'attachement au paysage aussi, qui est très, très net à travers cette épreuve.
1: C'est un attachement, alors, aussi au paysage de la France, de ce pays.
0: Oui.
1: C'est ça qu'on voit.
0: Oui, et dans la suite, tout ce qu'il écrit aussi sur l'observation du paysage, sur la méthode régressive, ça peut être lié aussi à cette observation très fine de ce qui l'entoure pendant la Première Guerre mondiale.
2: La méthode, c'est, si vous voulez, l'introduction de la notion de solidarité dans la recherche historique et dans tous les compartiments des sciences humaines. Dans la recherche historique, solidarité des époques. C'est ainsi, par exemple, que ce médiéviste, compte tenu de la lenteur de l'évolution des structures sociales, appelait volontiers en témoignage les événements de périodes très postérieures à la sienne, et que, remboîtant ainsi les témoignages, il arrivait à compléter une information que les seuls documents du Moyen-Âge ne lui auraient pas donnée. Et d'autre part, alors, et surtout, solidarité des diverses disciplines humaines. C'est l'homme qui a regardé toujours au-delà de sa spécialité, qui, au lieu de juxtaposer les faits, s'efforçait de les expliquer, de les faire entrer dans des formules toujours plus larges, toujours plus hautes. Cet historien, à toutes les délicatesses chartistes, était aussi un grand sociologue.
1: Les délicatesses chartistes, un grand sociologue, les mots très puissants de l'historien Ernest Labrousse, qui a connu Marc Bloch à la Sorbonne et qui rend hommage à son collègue pour les 10 ans de sa mort sur France Culture le 16 juin 1954. On l'a entendu, un hommage à son travail, à sa méthode d'historien. Et Michael Fessel, et ça va vous toucher, vous qui aimez aussi vous promener entre la philosophie, les sciences politiques et l'histoire, mêler différentes disciplines pour faire sens.
3: Lui, c'est un historien d'un sens total, qui a participé évidemment, puisqu'il l'a fondé en partie, l'école des annales, c'est-à-dire au fond une interdisciplinarité historienne qui mêle la sociologie, l'économie aussi, une étude qui n'est pas, alors c'est ça qui est assez prodigieux chez Marc Bloch, qui n'est pas fondée ou qui rompt avec une histoire événementielle, mais Marc Bloch, si je puis dire, a démontré qu'il était aussi à la mesure de l'événement lorsque l'événement advient. Et ça n'advient pas la première fois, contrairement à ce qu'on pourrait croire, en 1940, au moment de la drôle de guerre, ça advient déjà au moment de la Première Guerre mondiale, puisqu'il écrit un texte qui n'a d'ailleurs pas perdu une ride, sur les fausses nouvelles qui étaient déjà présentes dans ce conflit, où il fait une analyse, si je puis dire déjà à chaud, d'un certain nombre d'événements du présent qu'il raccorde à leur histoire. Et dans l'audio qu'on a entendu, la notion très importante, je crois, parce qu'on la retrouve chez Bloch, c'est la notion de témoignage. Et après tout, c'est le titre que Marc Bloch a donné à l'étrange défaite. C'était d'abord un témoignage.
1: Oui, témoignage.
3: Et donc, au fond, il a accompli quelque chose qui, je crois, est assez rare. Je parle sous l'autorité des deux historiens. Il a voulu rédiger une archive. C'est-à-dire qu'il ne cesse, dans ce livre, de s'adresser aux historiens du futur. C'est-à-dire qu'il était habité d'abord, peut-être aussi, par rapport à son geste de résistance, il était d'abord habité par une insatiable curiosité de ce qui arrivait, et pour sortir de la sidération de 1940, il voulait donner déjà des clés d'interprétation qui pourraient servir aux historiens du futur.
1: Peter Schoettler, est-ce que c'est ça le grand apport intellectuel de Marc Bloch, que d'avoir croisé les disciplines? Michael Fessel parlait des fausses nouvelles publiées après la Première Guerre mondiale. C'est un livre qui emprunte en réalité à la sociologie, à la psychologie sociale, à l'histoire qu'on qualifie aujourd'hui, mais qu'on qualifiait pas ainsi, d'immédiate. C'est prodigieux, surtout pour quelqu'un qui, par ailleurs, travaille sur la société féodale, et donc un temps très ancien. Ce passage, cette idée de mêler à la fois les disciplines et les temporalités, est-ce que c'est ça qu'on doit retenir du travail intellectuel de Marc Bloch ?
4: Oui, il me semble que c'est un aspect extrêmement important, mais il faudrait y ajouter encore aussi le côté comparatif et le côté international. Il y a cette internationalité du regard chez Marc Bloch. Très peu d'autres historiens, encore qu'à l'époque, c'était pas... Enfin, il y a des Henri Auser et d'autres avaient aussi déjà pris cette habitude de regarder au-delà des frontières françaises. Mais c'est devenu beaucoup plus rare après. parce que sous l'effet de la Seconde Guerre mondiale, on a peut-être pensé que la

0: France serait redevenue le centre du monde. Marc Bloch savait très bien que c'était pas le cas. Et donc il regardait toujours vers l'Angleterre, vers l'Allemagne, vers l'Europe du Sud, voire même vers les États-Unis ou le Japon. Donc il y avait quelque chose de très particulier. Et nous sommes toujours un peu soumis à des effets de tunnel, malheureusement. Enfin, c'est un cliché ce mot, mais il n'y a pas de, je vois pas de meilleur pour souligner que trop d'aspects nous viennent à l'esprit quand nous faisons abstraction de tout ce qui est autour. Donc nous voyons telle méthode chez Marc Bloch, nous pensons immédiatement que c'est inventé par Marc Bloch.
1: Oui.
0: La question des rumeurs, nous pensons immédiatement que c'est inventé par Marc Bloch. Et pour l'étrange des faits, pendant la Première Guerre mondiale, il essaie déjà de faire quelque chose de ce genre. Il commence des cahiers de notes sur la guerre, mais apparemment il est trop pris par les combats et la vie quotidienne dans les tranchées pour pouvoir vraiment continuer. Et puis il tombe gravement malade, puis il est envoyé en Algérie, etc. De toute façon, il n'a pas les loisirs qu'il trouve en 1940 pour enfin mettre sur papier son expérience de guerre.
1: Joël Lazard, dans L'étrange défaite, Marc Bloch écrit « Sans se pencher sur le présent, il est impossible de comprendre le passé ».
2: Oui.
1: Il y a beaucoup d'historiens qui s'évanouiraient, on les ressent même aujourd'hui, qui supportent pas le jeu du passé et du présent. Et je sais que Michael Fessel a été très critiqué quand il a fait son livre sur 1938 et 2018, en disant mais c'est pas un travail d'historien, alors que vous expliquez juste qu'il s'agissait pas de dire que c'est la même chose qui se passe, mais de savoir ce qu'on savait à l'époque, de ce qu'on sait aujourd'hui de l'époque. Donc faire un travail, en fait, d'historien. Mais ces mots-là que je répète de Marc Bloch, sans se pencher sur le présent, il est impossible de comprendre le passé. C'est un programme intellectuel, ça.
2: Oui, bien sûr, bien sûr. Et l'histoire, j'en reviens à votre première question. Finalement, pour lui, c'était pas un catéchisme national, c'est la science du changement, et c'est aussi ce qu'on espère célébrer dans la panthéonisation ce mardi soir. Je voudrais revenir sur ces apports, parce qu'il y a effectivement pour nous aujourd'hui beaucoup de fruits à tirer de son œuvre. Il y a l'ouverture aux sciences sociales, tous les apports de la sociologie historique, de l'anthropologie historique, ce qui permet vraiment de comprendre en profondeur les sociétés, et ça dans nos classes encore quand on enseigne, par exemple, le Moyen-Âge est très important. Il y a l'histoire comparative pour évidemment penser plus largement la situation de son objet, et puis parce que la France n'est pas une île, évidemment, et puis c'est une histoire qui n'est pas cloisonnée dans une période, en fait. On dit toujours que Marc Bloch est un historien médiéviste, mais en fait, il s'émancipe très largement du Moyen-Âge. Par exemple, dans Les Rois Thaumaturges, il va bien au-delà, et on voit qu'il va régulièrement aussi sur le terrain contemporain. Donc, et d'ailleurs, sur les plaques, là, on vient de mettre, c'est Louis le Grand, une plaque en sa mémoire, qui est au deuxième étage de la cour Victor Hugo, qui est celle où on passe les oraux de l'agrégation d'histoire. Donc maintenant, les agrégatifs passeront leurs oraux sur la coursive Marc Bloch. La famille nous a bien dit, ne mettez pas historien médiéviste, mettez historien tout court. Il ne se revendique pas seulement comme un médiéviste.
1: Mais tout de même, question à la médiéviste que vous êtes, alors il y a très peu de textes d'histoire qu'on peut lire 100 ans après. Est-ce qu'on peut lire aujourd'hui avec intérêt scientifique Les Rois Thaumaturges ou la société féodale?
2: Bien sûr, alors il faut aussi tenir compte des apports les plus récents, mais ça reste des études tout à fait pionnières, fondatrices. Il y a des choses qui ont un petit peu moins bien vieilli, par exemple dans les caractères originaux de l'histoire rurale française. Mais il y a encore, en revanche, des typologies, par exemple dans les caractères originaux, qui restent très, très importantes. Par exemple, la typologie des défrichements, qui est reprise dans tous les manuels de premier cycle, en fait. Personne ne cite jamais Marc Bloch, mais ça vient de Marc Bloch.
1: Ça, c'est super. J'aime bien quand on raconte aussi des choses très précises sur le travail, parce que ça reste quand même un historien qui a passé des heures et des années en archives à réfléchir à des structures. Peter Schoettler, et puis après Gilles.
0: Et d'ailleurs, Marc Bloch était le premier, évidemment, à commencer à détruire ses propres thèses et hypothèses.
1: Ah oui.
0: Notamment pour les caractères originaux, il a écrit plusieurs textes où il dit, oui, là, je me suis trompé. Enfin, j'ai pas les détails.
1: C'est super.
0: Mais il commence à faire son autocritique et vouloir changer les choses. Je crois qu'il aurait fait la même chose pour d'autres livres s'il avait eu l'occasion de le faire.
1: Gilles.
3: Marc Bloch est donc le cofondateur de l'école des annales. Et je pense pour beaucoup d'auditeurs, le fait que l'histoire s'intéresse aussi à l'école

0: économie, au social, au culturel, qu'elle ait une dimension comparative, qu'elle s'intéresse pas seulement à l'écrit, mais à d'autres matériaux. Tout ça semble assez naturel. Dans quelle mesure et pourquoi, comment ça constitue une rupture? Et question complémentaire, quelles étaient ces relations? Vous parlez d'un duo conflictuel, Peter Schoettler, avec Lucien Febvre, l'autre cofondateur de l'École des Annales.
1: Peter Schoettler sur les Annales.
2: Oui.
1: C'est 1929, l'École des Annales.
2: Oui, vaste question. C'était deux bonhommes très différents. Hein. Ce n'était pas Bouvard et Pécuchet, ni Marx et Engels.
1: Hein. Ni Natacha Polony et Gilles Finkelstein.
2: donc ils se sont trouvés un peu par hasard, enfin pas tout à fait par hasard, mais quand même, parce qu'ils avaient le même professeur, le même directeur de thèse, Christian Pfister, qui devenait en fait le père fondateur de la nouvelle université de Strasbourg, et qui les a appelés tous les deux, l'un déjà en plein de carrière, Lucien Febvre, tandis que Marc Bloch était encore un débutant. Il n'avait même pas fait sa thèse quand il est arrivé à Strasbourg. Après cela, ils ont découvert qu'ils avaient de nombreux points communs, notamment critiques par rapport à ce qui se passait dans les facultés de lettres, qui à l'époque, il y va, on n'était pas celle d'aujourd'hui. On n'enseignait pas justement l'histoire comme aujourd'hui. À l'époque, on enseignait l'histoire par des cours magistraux. On n'avait pas de séminaires, pas de travaux dirigés sur documents, etc. Tout ça n'existait pas. Tout ça était, je ne dirais pas importé, mais tout ça était le résultat d'expériences que ces professeurs faisaient soit en Allemagne, soit en Angleterre, soit en Italie, etc. Donc ils apportaient non seulement des nouvelles sources, souvent, Marc Bloch, toutes ses analyses sur l'histoire rurale, il les rapportait de Leipzig, hein, où on travaillait avec les plans parcellaires aux séminaires, enfin sur papier, les étudiants devaient les commenter. À ce moment-là, ils avaient cet horizon négatif, en quelque sorte, qu'ils devaient d'abord avec lequel ils devaient rompre pour édifier quelque chose de différent. Alors que ça allait pas toujours dans la même direction. C'est ça mon hypothèse pour le tandem. Hein, on n'était pas toujours sûr s'ils prenaient vraiment la même direction ou si l'un avait plutôt telle priorité et l'autre pas. Et du coup, il y avait quand même pas mal de disputes entre les deux. Après coup, on a un peu tendance à harmoniser sous l'étiquette École des Annales. Mais beaucoup de gens ont dit l'École des Annales, ça n'a jamais existé. Hein, c'est une boutade, mais il y a du vrai.
1: Ce qu'il y a du vrai aussi, c'est que d'autres historiens, après Marc Bloch, n'ont plus hésité à se promener dans les époques. Quelques exemples qui me viennent en tête, mais Pierre Vidal-Naquet, par exemple, de l'Antiquité jusqu'à la guerre d'Algérie, donc une histoire très contemporaine du moment. Stéphane-Audouin Rouzeau, qui est parti de la Première Guerre mondiale lui aussi pour arriver jusqu'au Rwanda, par exemple. Ou Nicolas Offenstadt, lui aussi parti de la Première Guerre mondiale pour aller à la RDA d'aujourd'hui. Enfin, c'est intéressant, ces allers-retours.
3: Il était médiéviste, pas au début.
1: Et même médiéviste au début. Donc, il a ouvert une porte ici. Et puis, avant de basculer sur la dernière partie, la plus longue, je pense, et la plus peut-être actuelle de Marc Bloch, j'ai envie de vous faire réagir, Michael Fossel, sur une autre citation de Marc Bloch qui vient aussi de L'étrange défaite, dans laquelle il écrit « La science des hommes a sans cesse besoin d'unir l'étude des morts à celle des vivants ».
4: Ben, c'est un historien, évidemment, Marc Bloch, mais c'est un historien qui ne pense pas que le passé est rigide, est mort, et donc c'est quelqu'un qui investit aussi, non pas avec l'idée qu'il a une sorte de souveraineté sur le passé, mais même dans L'étrange défaite, il y a une réflexion sur ce qu'a été la France et sur ce que peut-être elle n'a pas, la hauteur de quoi elle n'a pas été en 1940. Et donc c'est un homme qui est pleinement, je dirais, investi dans son temps avec une forme d'engagement discret, hein, c'est pas un homme qui est au-dessus des partis, comme on a pu le dire récemment de Jean Moulin, qui ne l'était pas non plus au-dessus des partis.
1: Je vois l'allusion.
4: Voilà. C'était un homme qui était membre de la SFIO, du Parti Socialiste, mais qui effectivement avait, d'ailleurs par différence avec Lucien Febvre, dont il a été question, un engagement peut-être plus modeste, qui n'avait pas voulu prendre la parole au nom de son savoir, et qui finalement d'ailleurs ne l'a fait que dans les conditions de la clandestinité. Ce qu'il y a aussi de remarquable chez lui, vu comme ça de l'extérieur, c'est l'extraordinaire humilité de ce personnage, oui, qui n'a jamais voulu utiliser ses positions universitaires, sociales, pour en retirer une gloire que, somme toute, et malheureusement, seule, finalement, sa mort lui aura conférée.
1: Et on verra peut-être que le regard qu'il aurait porté sur son entrée au Panthéon ne serait pas forcément celui d'un héros, puisqu'il avait sans cesse refusé cette étiquette.
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5: C'est comme ça que j'ai connu Marbloch, et malheureusement, j'ai été le dernier à l'avoir vu vivant et libre, car j'ai dîné avec lui un soir, il était inquiet parce que son neveu a été arrêté. Nous avions rendez-vous le lendemain matin, à 10h. À 10h, j'étais au rendez-vous. À 10h15, il n'était pas là. Les 15 minutes réglementaires étant passées, je suis parti. Il y avait un rendez-vous de rattrapage l'après-midi. Il n'est pas venu. À ce moment-là, j'ai su qu'il avait été arrêté. Et dans l'intervalle, pour satisfaire une demande qu'il m'avait formulée, je m'étais rendu à la bibliothèque de la faculté pour emprunter, pour lui, parce qu'il ne voulait pas l'emprunter sous son nom, les mémoires d'outre-tombe. Et quand je suis arrivé au rendez-vous de rattrapage, j'avais moi les mémoires d'outre-tombe. J'ai su ensuite qu'il avait été arrêté, torturé et fusillé. Et un rescapé de la fusillade a décrit la mort de Marbloch, qui a pris sous son bras un jeune homme de 16 ans qui tremblait de peur. Il lui a dit « Mon petit, n'aie pas peur, ça ne fait pas mal ». Et il a crié « Vive la France !»
1: Le physicien et résistant Pierre Bicard dans l'émission « Mémoire du siècle » sur France Culture, diffusée en août 1986. Peter Schoettler, vous ne connaissiez pas ce témoignage ?
2: Non, je ne le connaissais pas, mais évidemment, il répète à la fin un certain nombre de choses dont il n'est pas lui-même évidemment le témoin.
1: Bien sûr.
2: Puisqu'il n'y avait pas de témoins à ce niveau-là, et qui font déjà partie de la
1: légende.
2: La légende de Marbloch, qui est née immédiatement après la mort ou après la découverte de sa mort. On a commencé à dire, oui, il a dit ceci, il a dit cela. Les deux témoins, en tout cas, n'ont pas rapporté ce genre d'expression, de formule. Le petit gamin, enfin, il y avait un des fusillés, était très jeune, il avait 17 ans ou 18 ans. Donc ça faisait gamin à côté de Marbloch.
1: Oui, 57 ans, je crois.
6: Oui.
1: 58 ans,
6: oui.
1: En tout cas, Mémoire d'outre-tombe, c'est quand même quelque chose de l'avoir.
2: Remarquable, oui.
1: Remarquable, de vouloir l'emprunter sous un faux nom à la bibliothèque. Et d'ailleurs même, Pierre Bicard raconte un peu plus tôt dans la même émission qu'il rencontre pour la première fois Marbloch sur un pont à Lyon, et Marbloch a sous le bras des fabliaux du Moyen-Âge. C'est quand même extraordinaire. En pleine guerre, il reste le savant, le curieux, celui qui veut en savoir plus. On a commencé l'émission tout à l'heure. Michael Fessel, vous avez expliqué le courage, l'engagement que ça représentait. Effectivement, là, on est dans le courage absolu de l'entrée dans la résistance. Il a même refusé de rejoindre les États-Unis parce qu'il ne voulait pas qu'une partie de ses enfants majeurs reste loin de lui et sa mère aussi en France. C'est un engagement total.
4: C'est un engagement total, c'est un engagement aussi qui ne se contente pas, ce qu'il aurait d'ailleurs été légitime de faire, d'être un engagement, disons, d'intellectuel, d'écrire. Oui. C'est quelqu'un qui d'ailleurs sera arrêté dans les conditions d'une résistance, je dirais, physique, d'une certaine manière. Évidemment, là, c'est quelque chose qui relève de la singularité d'un homme. Je crois que ça transcende sa discipline, sa force d'historien. C'est quelque chose qui, d'une certaine manière, explique aussi d'ailleurs un engagement. C'est une chose qui n'est pas souvent dit, que je trouve moi de plus en plus radical dans les, enfin je veux dire au sens, bon sens du terme, dans les années de l'occupation. On lit toujours L'étrange défaite, mais Marbloch écrit des articles dans des revues clandestines, en particulier un portrait d'un collègue à moi, si je puis dire, un philosophe, Albert Rivaud, qui lui va collaborer, qui est d'une férocité absolument absolument terrible. C'est quelqu'un qui, d'une certaine manière, fait aussi l'apprentissage des fautes, des trahisons du régime de Vichy. Hein. Je lirai juste quelques lignes d'un article qu'il publie en 1944, qui s'appelle « À propos d'un un livre trop peu connu, qui est un livre, enfin, en fait, c'est surtout à propos d'une préface du maréchal Pétain, un livre qui expliquait en 1938 que la France jamais ne serait envahie par des tanks, qu'il ne fallait pas faire non plus d'avions. Et Marc Bloch écrit, et là je trouve que le style est déjà très différent de celui, nous sommes en 44, hein, de celui de l'étrange défaite. Le jour viendra en effet, et peut-être bientôt, où il sera possible de faire la lumière sur les intrigues menées chez nous de 1933 à 39 en faveur de l'axe Rome-Berlin pour lui livrer la domination de l'Europe en détruisant de nos propres mains tout l'édifice de nos alliances et de nos amitiés. On a là un homme qui est un homme aussi en colère, qui constate plus que l'infidélité, la trahison du régime de Vichy, et on est loin de l'image, je dirais, parfois un peu iconique que l'on donne du Marc Bloch, patriote, qui considère que la France d'ancien régime, la France révolutionnaire, tout cela en somme, cela ne fait qu'un. Non, c'est un homme que l'événement a poussé à un engagement de plus en plus fort, et un engagement dont on connaît malheureusement l'issue.
1: Joël Lazard, sur cet engagement en résistance de Marc Bloch, et ce constat, parce qu'il faut y venir, de l'étrange défaite, qui n'est donc pas le titre qu'il avait choisi, qu'un titre donné après-guerre, dans lequel il pointe les responsabilités qui explique l'état dans lequel est la France à partir de 1940.
6: Oui, il y a peu de témoignages aussi saisissants par leur lucidité, en fait, alors que l'histoire est en train de se faire, en train de s'écrire. Là, on voit l'immense historien, effectivement, qui convoque toutes ses capacités pour expliquer le présent avec une lucidité extraordinaire. Moi, j'espère vraiment, pour rebondir sur les propos qui viennent d'être tenus, que le discours de panthéonisation qui accompagnera l'entrée sous la coupole rappellera la tragédie vraiment de sa situation aussi.
1: Oui.
6: C'est un immense professeur qui était professeur en Sorbonne, le fondateur des Annales, etc., qui est rétrogradé par Vichy, qui est exclu de la communauté nationale en raison de ses origines. Et j'espère vraiment aussi qu'on va rappeler en fait les raisons qui le poussent aussi à rentrer en résistance. Hein. Il y a le refus de la défaite évidemment, mais il y a cette volonté résolu de combattre pour des idéaux, pour la République, et dans le refus de ce qu'est Vichy aussi.
1: Sans tomber, et Marc Bloch nous critiquerait, dans le déterminisme historique, est-ce que Peter Schoettler, il y avait dans l'histoire et dans l'itinéraire de Marc Bloch cette issue évidente qui était d'un jour entrée en résistance ?
2: À mon avis, oui, mais pas au sens, évidemment, d'un déterminisme simplet, au sens de... c'était un homme d'un certain caractère, d'un grand caractère, on pourrait dire, qui travaillait avec une certaine logique et qui refusait les solutions faciles. Et donc, il n'avait pas une perspective... disons, intuitive de l'histoire, justement, qu'il refusait en tant qu'historien. Il n'avait pas non plus une perspective intuitive de la politique, je pense. C'est ce qui l'a peut-être aussi encouragé à ne pas trop se mêler de politique quotidienne. Hein. Mais c'était quelqu'un qui, malgré tout, avait un certain optimisme. Il avait un optimisme scientifique, mais il avait aussi un optimisme politique, si vous voulez. Mm. Hein. Moi, j'aime beaucoup cette citation de Georges Canguilhem, qui était aussi un philosophe résistant, qui a dit un jour « On devrait pouvoir comprendre que les choses sont sans espoir et cependant être décidé à les changer ». Je pense que Marc Bloch, il aurait pensé un peu dans cette direction.
1: Juste un mot, le philosophe, il pense quoi de ça ?
4: Bah, c'est l'énergie du désespoir, et effectivement, je crois que Marc Bloch aura été conscient, d'abord il a été rétrogradé, il était normalement prévu qu'il travaillât à l'université de Montpellier, mais enfin il a été interdit de cours, il a subi d'ailleurs l'antisémitisme de l'un de ses collègues. Alors évidemment, le paradoxe tragique, c'est que cela a libéré d'une certaine manière aussi du temps une énergie du désespoir, et qu'il s'est investi dans la résistance. Mais il est certain que pour résister en 1940, il fallait avoir autre chose que l'espérance de pouvoir l'emporter rapidement.
1: Et au passage, merci Michael Fessel pour cet usage impeccable de l'imparfait du subjonctif, assez rare de nos jours. Gilles.
0: On a entendu dans le témoignage qui ouvrait cette dernière partie, Marc Bloch, martyr de la résistance. La question que je voudrais vous poser est de savoir, Marc Bloch résistant, à la fois quand il entre et qu'est-ce qu'il fait, parce que, à la fois il écrit, comme le disait Michael Fessel, mais ce qui m'a frappé en lisant le livre de Peter Schoettler, c'est que c'est aussi un organisateur.
1: Peter Schoettler.
2: Oui, c'était un logisticien, on pourrait dire. Hein. C'est lui qui a mis de l'ordre dans le chaos de ce groupe finalement pas très grand, essentiellement composé de jeunes hommes, d'étudiants, etc., qui n'avaient aucune expérience de ce côté.
1: Et il dit à Claudius Petit, il lui dit, mais j'ai envie d'aider. Et Claudius Petit, bah, tu veux faire quoi? Parce qu'il dit, en gros, j'ai pas envie de déposer uniquement des journaux dans des boîtes aux lettres, quoi. Je veux aider à organiser. Mais tu veux faire quoi? Et il lui explique ce qu'il veut dire. Bah, vas-y, fais-le. Et Marc-Bloch est surpris, parce que lui qui vient de l'université, des structures, et Claudius Petit lui dit, mais la résistance, c'est les hommes qui la font. Donc, vas-y.
2: Mais il était, je pense, aussi la personne idéale pour ce genre de travail, parce qu'il y a aussi le côté négatif, hein, quand ses enfants disent qu'on partait en vacances et papa avait déjà tout organisé du matin au soir, c'était un peu du fordisme, quoi, du fordisme privé. Mais quand Marc-Bloch évidemment entre en résistance, ou d'ailleurs entre dans un institut scientifique de l'université de Strasbourg, il commence à mettre de l'ordre et à organiser les choses. Alors il y a des collègues qui n'aiment pas ça tellement, hein, et qui trouvent que ce monsieur devrait rester dans son coin au lieu de vouloir réformer l'université, faire avancer l'université, augmenter le pas en quelque sorte.
1: Alors je jette un petit coup d'œil un peu ironique à Michael Fessel, mais alors aujourd'hui on demande tellement d'administratifs aux enseignants à l'université qu'ils seraient au contraire aujourd'hui vantés comme étant l'esprit même du nouveau professeur d'université. Joël Lazare.
6: Ce que nous a apporté aussi cette année Marc-Bloch, là, c'est une série de travaux aussi sur cette période de la résistance. Alors oui, évidemment, la résistance par définition, c'est secret et il nous manque des jalons, évidemment. Mais par exemple, il y a les travaux là maintenant de Laurent Douzou, de Cécile Vast, et qui montrent aussi que ça a dû être une expérience, alors difficile évidemment, mais fondamentale et extraordinaire pour lui, parce qu'il a 53 ans quand la guerre débute. Il se retrouve avec des jeunes gens qui au début sont un peu dubitatifs sur quand même ce monsieur très élégant, un peu âgé pour eux, quasiment avec sa canne, qui est quasiment, enfin, qui est pour un vieillard.
1: Oui, à l'époque, Et
6: ce qui est très, très émouvant, c'est de voir que très rapidement, en fait, il devient essentiel dans la résistance lyonnaise, grâce à ses capacités, à ses compétences d'organisateur, comme vous le disiez, Peter.
1: Mais Lyon, et là je m'adresse à Michael Fessel ou à Peter Schuttler, à celui qui veut répondre, mais Lyon à l'époque, c'est quand même le Lyon sous la coupe de la Gestapo de Klaus Barbie, c'est Marc-Bloch qui finit à Montluc et qui est supplicié puis exécuté le 16 juin 1944 dans les alentours de Lyon pour dire aux villages autour, attention, il y a eu le débarquement en Normandie, il n'est pas question de vous soulever, sinon voilà ce qui se passe. Sa fin est dramatique, évidemment dramatique, Peter Schuttler.
2: Oui, mais il faut dire que à ce moment-là, justement, la Gestapo vidait les prisons, c'est-à-dire que ce genre d'assassinat avait lieu
1: tout autour de
2: Lyon, et toujours de manière anonyme, évidemment. Donc du coup, on ne peut pas savoir où est Marc-Bloch, pourquoi Marc-Bloch, pourquoi pas tel autre dirigeant de la résistance. Il était évidemment, de par son âge, puis il avait une serviette avec lui, des papiers, reconnaissable comme un dirigeant de la résistance, et des gens comme Barbie, évidemment, pour eux c'était évident qu'il s'agissait d'un judéo-communiste dangereux qu'il fallait absolument éliminer et qu'il ne fallait pas, par exemple, pas envoyer, comme d'autres dont on ne savait beaucoup moins de choses, envoyer dans un camp de concentration où il aurait eu une petite chance de survivre.
1: Sait-on s'il a été torturé?
2: Oui, il a été torturé. C'est évidemment un des débats parmi les historiens. Depuis l'an 2000, on a découvert que les archives nationales conservaient dans une enveloppe scellée, à ne pas ouvrir avant l'an 2000, le procès verbal de son interrogatoire. Alors c'est un peu compliqué, je décris ça dans le livre, parce que ce n'est pas l'original, c'est un texte plus tardif qui a été copié sur l'original, mais malheureusement, du fait que ce texte a été scellé et inconnu jusqu'à l'an 2000, tous les témoins possibles qu'on pourrait interroger étaient morts. Hein. Donc on est forcé à spéculer un peu, mais des gens des archives nationales ont examiné ça de près et ont développé l'hypothèse qu'il ne s'agit pas d'un faux. hein, qu'il s'agit d'un texte correct, de cette procès-verbal très policier, dans un langage très policier, mais disons français, avec des petites fautes germaniques dedans, en quelque sorte, où Marc Bloch, en fait, ne dit absolument rien. Hein, sur 4 pages, c'est des informations sans grande utilité pour la Gestapo, vides. Il donne un certain nombre de noms, mais moi je suppose que la plupart de ces noms n'existaient pas. Mmh. Ces personnes n'existaient pas.
1: Le courage jusqu'au bout. Michael Fessel, depuis le début de l'émission, on tourne autour d'un livre, L'étrange défaite, dont on peut imaginer qu'Emmanuel Macron fera l'exégèse, ou en tout cas peut-être une actualisation pour parler de la France d'aujourd'hui. Il nous reste quelques minutes, mais de quoi parle concrètement l'étrange défaite et quelles sont, selon Marc Bloch, les raisons qui ont expliqué l'effondrement de la France et en quoi ça peut éventuellement parler à la France de 2026?
4: Alors, l'étrange défaite s'est constituée quand même pour beaucoup d'une analyse des causes militaires de la défaite de 1940. Et de ce point de vue-là, elles intéressent l'historien, d'une certaine manière, qui étudie cette période. Mais il y a un des chapitres qui vise, c'est d'ailleurs assez propre à la méthode de Bloch, à réfléchir à la psychologie de la France, oui, je dirais, d'avant-guerre. Alors là, il y aurait beaucoup de choses à dire. En particulier, le fait que, vous savez, on a cité beaucoup, hein, Marc Bloch, Sarkozy l'avait déjà fait. Généralement, on cite toujours une formule, d'ailleurs, oui, de l'étrange défaite, qui consiste à dire que, alors je la cite de mémoire, hein, je ne l'ai plus exactement en tête, mais enfin le sens y est. Marc Bloch écrit qui n'a pas vibré, au sacre des rois et en même temps à la fête de la fédération ne peut pas être véritablement français. Alors évidemment, si on cite cette formule en la détachant de son contexte, cela veut dire, et ça c'est une leçon pour aujourd'hui, que la France serait en quelque sorte une France éternelle qui aurait enjambé la séparation de la Révolution française et qui au fond mêlerait un petit peu toute l'histoire. Alors justement, on a l'occasion là d'un historien qui rentre au Panthéon et qui lui-même a participé à l'histoire, parce que le passage en question, c'est un passage où il s'en prend à la bourgeoisie de son temps, du Front Populaire, qui n'a pas su vibrer aux grèves et aux occupations d'usines, c'est le moins qu'on puisse dire, qui n'a pas su vibrer, d'ailleurs qui s'est opposé frontalement aux occupations d'usines de 36. Autrement dit, il y a un passage très étrange pour quelqu'un qui était aussi sobre que Marc Bloch, où il explique que la France des années, la fin des années 30 était une France profondément divisée, une France qui n'a pas su, dit-il, faire de fêtes pour la démocratie. Alors que les nazis à côté, enfin les fêtes nazies évidemment étaient des fêtes extrêmement hiérarchisées, oui, des fêtes, c'était les fêtes de Nuremberg si je puis dire, et il regrette, et plus que cela, il est d'une certaine manière en colère de la manière dont cette espèce d'enthousiasme qu'avait suscité le Front Populaire dans les classes de travailleuses en particulier n'ait suscité que de l'amertume et de la colère chez les bourgeois. Donc je dirais, Marc Bloch était un homme qui a su tout de même voir aussi ce qui, dans la France qui a précédé la défaite, et pour des raisons non militaires, préparait en fait la capitulation. Au fond, le titre L'étrange défaite n'est pas de Marc Bloch, mais il est tout de même un bon titre, parce que il veut dire aussi que la défaite militaire ne fait que précéder le désastre moral.
1: Voilà, la trahison des élites militaires, des élites bourgeoises, cette incapacité à voir le danger aussi dans un déni, c'est aussi l'un des messages de Marc Bloch pour 2026. Je suis pas sûr que Peter Schuttler, l'historien, aime autant que cela arriver et tirer le fil de 1940 jusqu'à 2026, mais on est obligé de le faire, puisque mardi, c'est en 2026 que Marc Bloch entre au Panthéon, et s'il entre aujourd'hui, c'est certainement en partie pour cette raison.
2: Je ne sais pas, enfin, je ne suis pas spécialiste de ce genre de questions et de ce genre de...
1: Je le sentais un peu.
2: De ce genre de psychologie sociale, je dirais. Je m'excuse. Donc, je ne sais pas ce que les Français vont ressentir, ce que, à l'étranger, on va en tirer comme conclusion. Mais c'est vrai que nous vivons une époque qui est, qui vibre effectivement, mais où tout le monde s'attend, il va se passer quelque chose. Mmh. Il risque de se passer quelque chose. On risque de tomber dans une catastrophe analogue, même si c'est pas la même, évidemment. Mmh. Hein, et avec les deux ou les plusieurs guerres, on peut même plus les énumérer, en même temps, et l'Europe qui ne parvient pas à se décider comment réagir, ça rappelle quand même fatalement les hésitations des années 30.
1: Mmh. Joël Lazard, sur cette réplique, cette récidive, comme l'avait appelé dans un beau livre Michael Fessel il y a quelques années.
6: Oui, mais je m'interroge aussi beaucoup. Je me dis souvent que le pire n'est jamais sûr, et je nourris un certain espoir quand même. Mais je pense que si on le panthéonise, c'est que justement chez lui, le savant, le citoyen, le patriote, le résistant ne font qu'un. Donc c'est un modèle moral aussi absolu pour notre génération.
1: Gilles, c'est un débat politique hein, aujourd'hui que Marc Bloch au Panthéon. On se souvient de Jordan Bardella qui avait cité Marc Bloch. La famille s'était mise en colère en expliquant que l'extrême droite n'avait pas à s'accaparer la figure de Marc Bloch. Quand Marc Bloch entre au Panthéon, c'est un geste aussi politique de la part du président de la République. On sait bien que les présidents de la République, quand il faut entrer quelqu'un au Panthéon, c'est un peu d'eux-mêmes qu'il faut entrer aussi.
0: Oui, mais c'est une panthéonisation plutôt consensuel. Après, il peut y avoir, dans l'autre sens, un accaparement indu trop large, mais il y a eu des panthéonisations qui ont été discutées. Celle de Marc Bloch ne l'est pas tellement. Et en fait, je trouve qu'une des difficultés, c'est que à la fois la citation, la célèbre citation qu'a reprise Michael Fossel, ou même le titre, L'étrange défaite, porte en elle-même d'interprétation, de savoir, on dit étrange défaite, si défaite il y a, ça veut dire qu'il y a un adversaire, qu'il y a même un ennemi, mais quel est cet adversaire, quel est cet ennemi, c'est là où on rentre dans un champ des possibles qui est infini.
1: Et Marc Bloch, le curieux qui aimait varier toutes les disciplines, aurait certainement adoré ses réflexions sur de psychologie sociale, sur l'usage d'un texte très ancien qu'il avait lui-même écrit. Merci beaucoup d'avoir participé à cette émission. On a avec vous, j'espère, mieux compris l'œuvre, l'itinéraire et le courage de Marc Bloch. Merci à Gilles, merci à l'équipe du Grand Face à Face, Mathilde Declat à la préparation de l'émission, Marie Mérier à sa réalisation aujourd'hui, à Achille Aknin à la technique d'une émission à laquelle vous pouvez vous abonner en podcast sur l'appli Radio France. 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Dans un instant, le 6-9 de France Inter.

0: Bienvenue sur France Inter, début de la journée la plus longue de l'année. C'est le coup d'envoi du 6-9. Bonjour Ali Badou, bonjour Céline Dacosta.
1: Bonjour. Bonjour à vous, amis auditeurs, il est 6h.
2: Mario Lourd, Ali Badou. Le 6-9.
1: Et un premier point sur l'actualité ce matin, Marion.
0: Des températures records en France, plus de 40 degrés ce dimanche et c'est inédit. Vigilance rouge, canicule pour 35 départements dès midi, orange pour 45 autres, 53 millions de Français concernés. Le Var, le Gard, le Vaucluse et les Bouches-du-Rhône placés en risque maximal pour les feux de forêt. Et parmi les conséquences, la fête de la musique annulée par endroit ou alors privée d'alcool pour la voie publique. Ça, c'est pour les départements en vigilance rouge, canicule, consommation donc interdite, ce qui déçoit un peu ces Parisiens.
3: C'est compliqué parce que moi, j'aurais quand même pris un ou deux verres, mais bon, après, si c'est sans alcool, c'est sans alcool. Il faut respecter les règles. Ça sera une fête de la musique qui n'aura pas la même saveur que les autres années. Enfin, voilà, hein, ça peut faire partie de la fête aussi. On peut faire la fête autrement, je pense aussi.
4: Après, je ne sais pas comment ça va s'appliquer, genre sur les bars.
5: Je comprends la problématique de la chaleur. J'aurais plus parié sur le fait de laisser un peu la liberté aux gens de décider par eux-mêmes.
0: Sur les Parisiens et ailleurs, chaleur, on fera le point avec Céline Dacosta dans un instant. Dans la capitale, 4800 policiers et gendarmes et 2500 pompiers sont mobilisés pour cette fête de la musique. À l'étranger, des négociations démarrent aujourd'hui en Suisse pour trouver une paix durable au Proche et Moyen-Orient. Autour de la table, les représentants de l'Iran et des États-Unis. La délégation iranienne est présente à Zurich depuis hier soir avec notamment le négociateur en chef Khalibaf. Pour les États-Unis, le vice-président américain J.D. Vance est attendu. Il rejoint Steve Witkoff et le gendre de Donald Trump, Jared Kushner. Le premier ministre pakistanais, médiateur efficace pour le cessez-le-feu, est attendu également. Les parties se donnent quelques jours pour discuter notamment du programme nucléaire iranien et du cessez-le-feu au Liban. Le Liban, point de crispation donc de l'accord des frappes israéliennes, ont fait hier 7 morts dans l'est et le sud du pays, constatés juste avant le cessez-le-feu prononcé entre l'armée israélienne et le Hezbollah à 18h. Le premier ministre Netanyahou appelle son armée à cesser les frappes, silence donc sur la ville martyre de Nabatieh dans le sud après 48 heures de bombardements intensifs. Sur place, personne ne croit que ça va durer, à l'image de Mahdi, secouriste à l'hôpital.
6: Bien sûr, c'est plus calme parce que ces deux derniers jours, il y a eu autant de frappes ici que pendant toute la guerre. Mais on n'est pas tranquille. Ils vont réessayer de s'approcher. On se dit tous que ça va recommencer cette nuit. Très mal, mais qu'est-ce qu'on peut faire?
0: Conséquence des dernières attaques israéliennes au Liban, le détroit stratégique d'Hormuz est à nouveau fermé, représailles de la part du régime iranien. 55 navires marchands avaient hier franchi ce passage important, notamment pour la circulation des hydrocarbures dans le monde. En football, le mondial se poursuit avec un premier point pour une première participation à la Coupe du Monde, décrochée par les joueurs de Curaçao, puisque l'Équateur concède le nul 0 partout face à cette équipe des Antilles néerlandaises. Tout à l'heure, l'Allemagne, elle a emporté 2-1 contre la Côte d'Ivoire. Les Pays-Bas ont écrasé la Suède, score 5-1. Le Paraguay l'a emporté 1-0 sur la Turquie. La Tunisie affronte en ce moment le Japon. Ce soir, l'Iran dispute son deuxième match face à la Belgique. Les Iraniens qui peuvent toujours se qualifier, ça c'est pour le terrain. Mais côté coulisses, la fédération menace de porter plainte auprès de la FIFA à cause des restrictions imposées par Washington. La sélection fait des allers-retours très contraints depuis son camp de base à Tijuana au Mexique, obligé d'arriver la veille de match sur les lieux et non 2 jours avant. Et Washington a refusé les visas de 15 membres de l'encadrement, déplore le capitaine des footballeurs iraniens, Mehdi Taremi.
7: Nos journalistes ne sont pas là, le président de notre fédération n'est pas là, pareil pour le vice-président, il n'y a personne parmi le staff non plus. Or c'est tellement important pour nous, nous n'avons aucun moyen de communication avec la FIFA. C'est vraiment un désastre pour nous.
0: Iran-Belgique, coup d'envoi 21h, avant ça 19h, Espagne-Arabie Saoudite. L'équipe de France joue demain face à l'Irak, je vous le rappelle, ça sera à 23h. Rendez-vous dans le journal des sports à 8h10.
1: 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Et à 8h20, un grand scientifique, Abderrazak El Albani. Il est professeur de géologie et de biogéochimie à l'université de Poitiers. Et il publie un essai passionnant, les dernières nouvelles des origines de la vie, mais d'où vient la vie ? Question qu'on lui posera tout à l'heure.
0: Céline Dacosta, on vous écoute encore plus attentivement aujourd'hui avec.
1: On écoute toujours attentivement.
0: Mais encore plus, encore plus. Et avec cette chaleur qui s'intensifie encore, qui s'intensifie avec 45 départements en vigilance orange canicule, 35 en rouge.
8: Oui, et ça c'est totalement inédit. Vous l'avez dit tout à l'heure, on n'a jamais eu 35 départements en vigilance rouge canicule. Jamais, ça n'est jamais arrivé. Et dites-vous qu'en plus à 16h, cette vigilance devrait être potentiellement étendue pour le rouge comme pour le orange. Donc, vous voyez, on n'en a pas terminé avec ce marathon de chaleur, ce blocage anticyclonique qui va durer au moins jusqu'à jeudi et cette chaleur qui s'accentue encore aujourd'hui, une moyenne de 35 à 40 degrés attendus cet après-midi, 40 degrés à Cognac ou Bordeaux, 40 degrés qui seront frôlés au Mans, à Lyon, à Tours ou à Biarritz, puisque là, on aura 39, 38 à Paris, un petit peu moins près de la Méditerranée avec 30 à 35, beaucoup moins en Bretagne, 28 degrés à Brest et encore moins dans la Manche avec 25 degrés à Cherbourg. On parle des après-midi, mais ce qui sera compliqué aussi à vivre, ce sont les prochaines nuits. Celle-ci a déjà été chaude par endroits. Dites-vous, en ce moment, il fait encore 26 degrés à Bourges.
0: Et pour le ciel, ça sera surtout du soleil.
8: Oui, plein soleil, avec quelques passages nuageux sur le nord-ouest et le nord, dans une atmosphère bien lourde, des orages possibles très localement, un petit peu partout ce matin, comme cet après-midi. Le risque est diffus, mais bien là. Orages qu'on retrouvera un petit peu plus intensément l'après-midi et fin d'après-midi, comme ces derniers jours, sur les Alpes du Sud, l'Est des Pyrénées, ou le Massif Central, partout ailleurs, vous l'avez compris, hein, c'est grand soleil aujourd'hui.
0: La météo de Céline Dacosta, à suivre le journal des Outre-mer.
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0: 6h06 sur France Inter.
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0: L'heure de faire un point sur l'actualité des Outre-mer et ce matin, c'est avec vous. Bonjour Edwige Saint-Thomas.
10: Bonjour Marion, bonjour à tous.
0: Les victimes du chlordécone aux Antilles maintiennent la pression pour obtenir réparation.
10: Mais le chlordécone, c'est ce pesticide cancérogène répandu pendant des décennies dans les plantations de bananes aux Antilles, provoquant une hausse de certains cancers et la pollution durable de l'environnement. Une centaine de personnes a donc participé hier à une manifestation à Fort-de-France en Martinique, deux jours avant la décision très attendue de la Cour d'appel de Paris de réouvrir ou non l'enquête pénale sur ce pesticide après un non-lieu qui avait été prononcé en 2023. Au cœur du débat, la question des responsabilités et des réparations. Philippe-Pierre Charles, porte-parole du collectif Lionnage pour dépolluer Martinique.
11: Nous estimons que ce non-lieu est un scandale et nous espérons que ce tribunal va ouvrir une instruction pour que la vérité progresse, soit complète, pour que les responsables qu'on connaît soient désignés et pour que des sanctions soient prononcées. Il y a l'État qui est responsable par les autorisations qu'il a données, par l'encouragement qu'il a fait. Et bien, il y a d'autres parts de responsabilité, il faut que ces autres parts aille devant les tribunaux et il faut qu'il y ait véritablement un procès qui se fasse.
10: Propos recueillis par Martinique la Première. Dans une lettre ouverte adressée cette semaine aux élus de Guyane, Jordan Bardella, président du Rassemblement National, affirme son soutien à l'exploration pétrolière en Guyane. Courrier envoyé quelques jours après le rejet par l'Assemblée nationale d'une proposition de loi visant à lever justement cette interdiction dans les territoires ultramarins. Un choix de la représentation nationale que déplorent David Riemann et Jean-Victor Castor, les deux députés de Guyane, ont notamment regretté l'absence d'ailleurs de soutien de la part de leurs alliés de gauche lors du vote. Pour autant, ils voient une forme d'hypocrisie dans cette main tendue du RN. Jean-Victor Castor, interrogé par Guyane la Première au cours d'une manifestation pour protester justement contre le rejet du texte par le Parlement.
12: C'est vrai que nous, on a parlé de rupture avec la gauche, mais si vous regardez le nombre de votants, le Rassemblement National, c'est 120 députés, ils étaient une trentaine. Donc ça s'est joué à 9 voix, s'ils avaient joué le jeu vraiment, le texte serait passé. Et c'est la même chose pour les LR. Ils étaient entre 2 et 5. Horizon, la même chose. La Liot, ils ont dit qu'ils allaient voter pour. Il y a eu 0 vote. Donc en fait, y compris dans ceux qui ont dit qu'ils allaient voter pour, ils n'étaient pas là. En tous les cas, pas suffisamment en nombre. Et donc forcément, que ce soit ceux qui ont voté non et que ce soit qui ont voté pour, ils ont la même logique par rapport à notre pays, par rapport à nos territoires. Il faut qu'on reste dépendant.
10: Des propos recueillis par Guyane la Première.
0: Et puis dans les Outre-mer également, les papas sont à l'honneur aujourd'hui.
10: Oui, c'est leur fête. Trois semaines après celle des mamans, des figures paternelles qui semblent de plus en plus impliquées dans l'éducation de leurs enfants. C'est en tout cas le cas de ces papas réunionnais rencontrés par Ophélie Maraval. Reportage.
13: Un papa, c'est tout pour quelqu'un. Je l'aime très fort et je le remercie.
14: Un remerciement qui va dans les deux sens. Bruno, le papa d'une petite Linange, nous confie de voir beaucoup à la naissance de sa fille.
15: Ça a changé ma vision de la vie. Je vivais un peu en dilettante à faire ce que j'avais envie. Aujourd'hui, j'ai plutôt tendance à faire ce qu'il faut pour ma fille.
14: Laurent, on se rappelle lui des tout premiers jours avec sa fille Rachel, pas toujours évident.
16: C'était un bon moment, mais compliqué au niveau du sommeil. Les années d'après, c'est que du bonheur.
14: Les devoirs, les sorties et parfois même les punitions, Laurent s'est impliqué à 100% dans l'éducation de sa fille.
16: C'est fini l'époque des papas très distants maintenant. C'est bien partagé entre les deux parents.
14: Et le temps ne semble pas altérer l'amour que portent les papas. Patrick se rappelle avec la même émotion la naissance de son fils Mathis, 22 ans.
17: J'étais très fier. La première chose, il m'a serré mon doigt, il m'a pu lâcher et les émotions remontent tellement.
14: Alors Patrick a un conseil à transmettre à ceux qui nous écoutent.
17: J'ai l'impression de ne pas avoir assez profité. Donc les papas ou les mamans qui ont des jeunes enfants, profitez au maximum parce qu'après, ça passe trop vite.
10: Voilà, il faut profiter, le message est passé.
0: Merci, c'était le journal des Outre-mer d'Edwige Saint-Thomas. Merci Edwige, bonne journée. 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
1: France Inter, 6h11, musique à présent avec Joy Crooks, feat. 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

0: 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Il est 6h14.
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0: Les admirations littéraires, comme tous les dimanches et ce matin, Suzanne de Bach lit l'écrivain japonais Haruki Murakami. On écoute un extrait de sa nouvelle « Sommeil » tiré du recueil « L'éléphant s'évapore ».
2: Une nuit, je vins contempler longuement le visage de mon mari endormi. Entendant un bruit de chute dans la chambre, je m'y étais précipitée. Le réveil était tombé par terre. Il avait dû bouger un bras dans son sommeil et le faire tomber. Mais il continuait de dormir comme si de rien n'était. Un de ses pieds nus émergeait de sous la couette. Plié selon un angle bizarre, on aurait dit que ce gros pied mou appartenait à quelqu'un d'autre. Sa grande bouche était entrouverte, la lèvre inférieure pendante, et de temps à autre, un frémissement parcourait ses narines. Il avait des grosses poches sous les yeux qui lui donnaient un air vulgaire. Il avait des paupières épaisses, comme si une couche de peau fanée lui couvrait les yeux. Je lui trouvais l'air complètement idiot. Il dormait comme s'il était mort. Qu'il est laid quand il dort, pensais-je. C'était vraiment affreux. C'est pas possible. Il n'était pas comme ça autrefois. Lorsqu'on s'était marié, ses traits devaient être plus fermes, son visage plus éclatant. J'essayais de me rappeler son visage d'autrefois, quand je le regardais dormir. Mais en dépit de tous mes efforts, je n'y parvins pas. Il pouvait pas avoir eu un visage aussi laid, c'était impossible. Ou bien essayais-je seulement de m'en persuader? Peut-être qu'il avait la même tête qu'aujourd'hui, c'était seulement ma projection sentimentale qui me faisait le voir autrement. C'est ce que m'aurait dit ma mère. C'était sa spécialité, ce genre de raisonnement. Elle me disait toujours... La folle passion, ça dure 2 ans, 3 au plus. C'est seulement parce que t'étais amoureuse de lui que tu le trouvais si mignon endormi. Voilà ce qu'elle me dirait maintenant. Mais moi, je savais qu'il en était rien. Mon mari n'était pas si laid autrefois, j'en étais sûre. Ses traits avaient perdu de leur fermeté, il avait vieilli. Et puis il était fatigué, usé. Et à l'avenir, c'était certain, il allait devenir encore plus laid. Et moi, je devrais supporter sa laideur. Je quittai la chambre. Je retournai au salon. Je bus un verre de cognac, lus un peu. Mais quelque chose me tracassait. Je posai le livre, allai dans la chambre de mon fils. Je laissai la porte ouverte et le regardai dormir à la lumière du couloir. Il dormait aussi profondément que son père, comme d'habitude. Je regardai longuement son visage. Sa peau était éclatante, il n'y avait pas la moindre trace de vulgarité en lui. Pourtant, quelque chose me pinçait le cœur. C'était la première fois que je ressentais cela vis-à-vis de mon fils. Debout, à côté de son lit, les bras croisés, je me mis à réfléchir. Je l'aimais, bien sûr, je l'aimais énormément. Pourtant, quelque chose en lui m'irritait. Je secouais la tête, je fermais longuement les yeux, puis les rouvris et regardais à nouveau mon fils. Et je compris ce qui m'irritait. Il ressemblait à son père. Je me demandais depuis combien de nuits je n'avais pas dormi. La première fois, c'était la nuit de mardi. Voilà donc 17 jours aujourd'hui. C'est ma 17e nuit consécutive sans dormir. Et j'ai pas sommeil. Je me rappelle même plus ce que c'est que la sensation de dormir. Je fermais les yeux pour voir, essayer de me rappeler la sensation du sommeil. Mais il n'y avait rien d'autre que les ténèbres éveillées. Les ténèbres... Éveillé, cela m'évoquait la mort. Et si je mourais? Et s'il m'arrivait de mourir maintenant?
0: C'était un extrait de Sommeil d'Haruki Murakami, lu par la comédienne et metteuse en scène française Suzanne de Bach. 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
3: Et il est 6h18, hein, réveillez-vous les petits bateaux de Camille Cronier et ses spécialistes pour répondre aux questions des petits. Et des grands. Et il fait si chaud en ce moment, je me demande si les fourmis boivent.
4: Et coucou les petites curieuses et les petits curieux, allez, on rétrécit et on observe.
5: Bonjour, je m'appelle Lucie, j'ai 4 ans et je voudrais vous poser une question. Est-ce que les fourmis boivent et font pipi? Merci.
4: Et j'adore ta question, Lucie, t'as bien fait de nous la poser parce que nous avons... quelqu'un pour te répondre. Et ce n'est pas n'importe qui ce quelqu'un, c'est Audrey Dussutour, assise à côté de moi dans ce studio. Myrmécologue, ça veut dire spécialiste des fourmis. Vous êtes directrice de recherche à l'université de Toulouse. Alors, est-ce que les fourmis boivent et font pipi ?
6: Alors oui. Alors elles font pas pipi comme nous on fait pipi. Les fourmis n'ont pas de reins. Elles ont ce qu'on appelle des tubes de Malpighi.
4: Des quoi ?
6: Des tubes de Malpighi. Ça va filtrer l'eau à l'intérieur et ça va déverser cette eau directement dans l'intestin. Donc le pipi et le caca, il est mélangé chez les fourmis. Un petit peu comme chez les oiseaux. Et donc la fourmi, elle fait pipi et elle boit beaucoup. C'est extrêmement important l'eau pour les fourmis. Il y a beaucoup de fourmis, quand elles sortent du nid, elles peuvent mourir de déshydratation. Et une fourmi, elle peut ingurgiter au niveau du volume beaucoup plus que nous. Elle peut avaler l'équivalent de nous, ce serait 40 litres d'eau. Nous, on
4: c'est
6: peut pas.
4: Impossible.
6: Les gens, on peut pas. La limite pour un estomac adulte, c'est 4 litres et vraiment, on a mal au ventre. Et il faut imaginer que non seulement la fourmi, elle avale beaucoup plus que ça, et elle court après. Elle court son abdomen rempli pour le ramener à la colonie et le partager.
4: Mais comment c'est possible, j'allais vous demander, ça l'alourde pas ?
6: Ah si, et donc la fourmi, elle a la capacité...

0: donne aux sœurs. Ça.
1: Et, le
0: et c'est pareil avec l'eau, enfin avec le liquide.
1: Oui, avec de l'eau, c'est exactement la même chose. Elles peuvent aussi, celles qui n'ont pas d'estomac social, parce que ça arrive, des fourmis n'ont pas d'estomac social, elles vont transporter l'eau entre leurs mandibules, c'est leurs deux petites dents là qu'elles ont devant la bouche. Elles vont créer une goutte comme ça qu'elles vont pouvoir transporter. Et il y a certaines même qui vont utiliser des outils, qui utilisent des petites éponges, des petites mousses qu'elles trouvent dans la nature, qu'elles trempent dans l'eau si elles ne peuvent pas transporter le liquide, pour leur ramener le liquide comme ça à la colonie.
0: C'est incroyable. Et elles boivent n'importe quoi, parce que je suis en train de penser, parfois les fourmis, elles sont dans des endroits très arides, donc ça veut dire très sec, Lucie, où il n'y a pas beaucoup d'eau. Comment elles font
1: Alors elles peuvent prendre de l'eau sur les plantes qui transpirent beaucoup. Ça va être du nectar, et surtout beaucoup de fourmis élèvent des pucerons, des cochenilles, donc ça c'est des petits insectes qui prélèvent de la sève sur les arbres et qui excrètent par le derrière, hein. C'est le petit caca de puceron, mais le caca de puceron il est liquide, c'est que de l'eau sucrée.
0: Et donc elles boivent le caca de puceron.
1: Ouais, elles boivent le caca
0: mais
1: du
0: c'est
1: puceron.
0: Une chaîne fantastique.
1: Mais oui, elles élèvent les pucerons comme nous on élève des vaches, alors on dit même qu'elles traient les pucerons comme nous on traite des vaches. Et la championne du monde en capacité de transport, c'est la fourmi peau de miel. Elle porte son nom là parce que son abdomen, lui, il peut compter jusqu'à 20 à 50 fois le volume de la fourmi.
0: Oh.
1: Imaginez que vous ayez à stocker dans votre estomac 300 litres d'eau.
0: Oh là là, non, j'imagine même pas. De vraies citernes. Salut les matelots.
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3: À retrouver aussi Camille Cronier et ses petits bateaux dès ce soir sur l'antenne de France Inter à 20h05.
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3: 6h22 sur France Inter, l'humour de David Castello-Lopez. Alors vous le savez, pour le commun des mortels, radio égale soupçon de pathologie, mais David Castello-Lopez rappelle que certains le voient tout autrement.
4: Une radiographie peut-elle être sexy? La question a l'air chelou, parce qu'évidemment, la première chose que ça évoque une radiographie, c'est la maladie et la mort. Et ce, pour deux raisons. La première, c'est qu'on ne fait pas de radio de gens en bonne santé. Enfin, je dis ça, peut-être que quand les radiologues reçoivent leur machine, ils la testent de façon amusante, j'en sais rien, mais globalement, pour le commun des mortels, radio égale soupçon de pathologie. Et deuxièmement, la radio fait apparaître le squelette, et le squelette, ça évoque immédiatement le décès. Jusqu'ici, sauf déviance manifeste, on n'est pas sur le terrain de l'érotisme. Mais on peut aussi voir la radiographie, on peut aussi voir la radiographie d'une autre façon. La radio, elle dévoile quelque chose de ultra intime. Une radio, c'est comme être à poil de l'intérieur. Ça montre une nudité que vous-même, vous ne pouvez pas voir d'habitude. Sans compter que, j'ai dit qu'on voyait le squelette dans une radio, mais on ne voit pas que ça. Les tissus mous aussi sont perceptibles. Ils apparaissent comme des voiles à l'opacité changeante qui permettent de reconnaître très bien non seulement les organes, mais aussi qui un pec bien développé, qui un mollet remarquable, toi-même tu sais. Les radiographies, donc, ça peut être sexy. Alors peut-être que je vous ai pas convaincu et que vous vous dites encore « Oh, le pervers !» Bon, déjà, calmez-vous. Mais par ailleurs, si je suis un pervers de trouver les radios érotiques, eh bien, je suis pas tout seul dans mon club. Et je vais vous donner des chapelets d'exemples qui vous feront peut-être fermer vos grandes bouches. En 2019, le joueur de tennis Andy Murray s'est fait opérer de la hanche et il a posté sur Twitter une radio prise après l'opération dans laquelle on voyait clairement la silhouette de son zizi. Et l'internet est devenu fou. En 2013, il y a quelqu'un qui a payé 60 000 euros pour une radio de la poitrine de Marilyn Monroe. En 2001, enfin, il y a un artiste belge qui s'appelle Wim Delvoye qui a fait, c'est pas tout à fait le dernier exemple d'ailleurs, qui s'appelle Wim Delvoye, qui a fait des radiographies de gens en train de faire des choses sexuelles. Je ne peux pas les décrire vraiment, ces radios, en raison du caractère familial de la matinale de France Inter, mais je les ai vues et franchement, elles sont super. Dernier exemple, mon exemple préféré de la Terre, il est dans un roman qui s'appelle La montagne magique de Thomas Mann, un roman qui raconte entre autres choses la vie quotidienne dans un sanatorium suisse au début du siècle dernier. Et dans ce roman, il y a une histoire d'amour entre le héros et une dame russe. Ils font leurs affaires et au moment de partir, la dame russe donne à son amant une radio de ses poumons pour qu'il se souvienne d'elle pendant qu'elle sera pas là, comme une sorte de nude médical, attendrissant et sexy. Et le héros ressort la radio à chaque fois que la dame lui manque. Moi, j'aimerais beaucoup qu'on m'envoie des radios, mais malheureusement, c'est très difficile d'envoyer des selfies radio. Premièrement, parce que l'appareil radio coûte à minima plusieurs dizaines de milliers d'euros. Deuxièmement, parce que la réalisation de l'image est réglementée. Il faut nécessairement un monsieur ou une dame diplômée dans la pièce qui prenne la photo radio à votre place. Et enfin, troisièmement, pour l'instant, vous pouvez pas vous faire prescrire.

0: écrire des radios pour des raisons érotiques. Vous êtes obligé d'attendre des raisons médicales, comme une entorse ou une faiblesse de poitrine. Reste que si c'était possible, je suis sûr que plein de gens feraient des radios pour le fun. En tout cas, moi, je le ferais. Merci beaucoup.
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2: Avant la météo et le journal, eux ont rejoint la playlist de France Inter avec leur titre Only Love. On écoute les artistes Ezra Collective et Pas Salieux.

0: C'est que de l'amour de Passalieu et Ezra Collective. Ils seront en concert à Marseille le 9 juillet prochain.
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3: Il est 6h29.
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3: Céline Dacosta, la chaleur monte encore d'un cran aujourd'hui.
5: Oui, nous entrons dans la cinquième journée de cette vague de chaleur exceptionnelle, à la fois par son intensité, par sa durée et surtout aucune amélioration n'est en vue à court terme. Les vigilances canicules pourraient se maintenir toute la semaine prochaine. On a quand même... Et je vous le dis, l'espoir d'une baisse de température, de l'arrivée d'orages par l'ouest vendredi, qui amorcerait une baisse des températures, mais il est encore trop tôt pour le confirmer. Pour l'instant, c'est ce solide dôme anticyclonique qui se met en place aujourd'hui et qui va favoriser une nouvelle hausse des températures avec une moyenne de 35 à 40 degrés attendue cet après-midi. Il fera un peu moins chaud près de la Méditerranée, 34 degrés par exemple à Marseille, beaucoup moins près de la Manche avec 25 degrés seulement à Cherbourg.
3: Et tout ça sous un soleil largement dominant.
5: Oui, on a bien quelques nuages qui circulent sur le nord-ouest, notamment près des côtes ce matin. Un risque d'averses orageuses entre la Seine-et-Marne, le Loiret et la Bourgogne. Averses orageuses qu'on retrouvera un petit peu partout cet après-midi, mais c'est le soleil qui domine, vous l'avez dit.
0: Merci Céline Dacosta et bon réveil sur Inter, 6h30. Le journal, Laurence Thomas. Bonjour Laurence.
3: Bonjour Ali, bonjour à tous. La canicule et ses dangers. Pas d'alcool sur la voie publique dans les départements classés rouges. Ils sont 35 ce dimanche et en cette journée de la fête de la musique, un médecin du SAMU nous expliquera pourquoi chaleur et alcool ne font pas bon ménage. Autre danger de ces fortes chaleurs, les noyades. Deux adolescents sont morts hier à Besançon. Le début ce dimanche en Suisse des négociations entre les États-Unis et l'Iran pour mettre fin durablement à la guerre. En football, l'Allemagne qualifiée pour les 16e de finale du mondial. Et en rugby, Montpellier qualifiée pour la finale du top 14. L'escalade du thermomètre continue donc. 35 départements en vigilance rouge, 26 millions de personnes concernées en France, 45 autres départements qui restent en vigilance orange. Et en ce dimanche de fête de la musique, la consommation d'alcool sur la voie publique et dans les espaces publics est interdite de 7h ce matin jusqu'à 7h demain matin pour les départements classés rouges. Le docteur Yann Panverne, président de SAMU Urgence de France, explique pourquoi ce combo chaleur alcool est dangereux.
6: L'alcool est un facteur de fragilisation de certains organismes et la chaleur va augmenter la fréquence cardiaque, ça va effectivement accentuer les effets de l'alcool sur l'organisme avec toute la possibilité d'une perte de contrôle qu'on connaît. Les personnes âgées, il y a toujours le risque de la déshydratation, des notions de malaise, des problématiques cardiovasculaires principalement. D'autres patients liés à la chaleur et au caractère festif, bien on a tous les problèmes de la traumatologie, des plaies, des chutes, évidemment des fractures. Donc l'activité aux urgences va s'accroître avec la poursuite de la canicule. L'augmentation d'activité est multifactorielle. Elle est liée aux pics de chaleur, aux flux touristiques, aux phénomènes sociétaux, la Coupe du Monde, la fin des examens. Donc oui, on se prépare. Et encore une fois, le message clé, c'est oui pour la fête, mais l'alcool avec modération.
3: Le président de SAMU Urgence de France avec Gabin Grulé. Deux adolescents de 11 et 13 ans morts noyés dans le Doubs hier près d'un barrage à Besançon. Les deux jeunes venaient de se baigner auprès du barrage du Parc Mico, dans les Rapides, une zone interdite à la baignade. L'un de s'est retrouvé en détresse, l'autre a sauté à l'eau pour tenter de lui porter secours. En arrêt cardio-respiratoire, les adolescents n'ont pas pu être ranimés par les pompiers. 4800 policiers et gendarmes, ainsi que 2500 sapeurs-pompiers mobilisés à Paris dans son agglomération pour assurer la sécurité de la fête de la musique, car comme l'an dernier, de nombreux étrangers ont afflué dans la capitale pour faire la fête. Et n'imaginez pas vous rafraîchir avec les bouches à incendie. C'est tentant, mais dangereux et illégal. Ça s'appelle le street pooling, la baignade en pleine rue, comme dans de nombreuses autres. La préfecture de Saint-Denis, Seine-Saint-Denis, en banlieue parisienne, rappelle que c'est passible de 5 ans de prison et de 75 000 euros d'amende. D'une part, cela réduit le débit, si les pompiers en avaient besoin, pour un incendie, mais cela peut aussi faire des blessés. Reportage à Montreuil, Julie-Marie Lecomte.
7: 7, 8, parfois jusqu'à 10 bouches d'incendie forcées les jours de canicule ici à Montreuil.
1: Mais ces jeunes ne voient pas bien le problème.
7: C'est un bon moyen de se rafraîchir.
8: Je pense que ouais, vu comment les petits jouent dedans.
1: Vous savez que c'est risqué ?
9: Non, je connais pas les dangers. C'est quoi ? La puissance du jeu.
10: Une puissance terrible, confirme Francis. Il est agent municipal.
11: S'il y a un petit qui vient prendre à la sortie, là, il vole. Il prend le jet et peut monter en l'air à 1 mètre, 2 mètres, hein, facile.
12: La force que ça sort, là, ça t'inonde toute la rue, là, jusqu'à là-bas.
11: Et ça redescend là-bas. C'est des milliers de litres, des milliers et des milliers.
10: L'équivalent de 6 mois d'eau pour toute une famille tente de sensibiliser la ville sur ses réseaux sociaux. Alors tous les soirs, quand il est d'astreinte, Francis fait une tournée pour vérifier que tout est bien refermé.
11: En principe, il est fermé même. Mais bon.
1: On y va.
11: On s'est fait agresser plusieurs fois. C'est pour ça qu'on intervient que le soir, de manière à ce qu'il n'y ait plus personne autour et qu'on puisse faire fermer tranquillement.
13: Voilà l'histoire.
11: Une fois que vous avez le geyser, pour la fermer, c'est coton. Après, éventuellement, bah, ça peut être ouvert 10 minutes après.
10: Pour éviter des ouvertures sauvages, la ville a fait installer une vingtaine de brumisateurs, malheureusement fragiles. En ce moment, certains attendent d'être réparés.
3: Julie-Marie Lecomte, les discussions entre les États-Unis et l'Iran doivent s'ouvrir en Suisse, près de Lucerne, pour mettre fin durablement à la guerre. J.D. Vance est en route depuis les États-Unis. La délégation iranienne est arrivée sur place, ainsi que le médiateur pakistanais. Mais cet accord reste très fragile, puisqu'il est également conditionné à ce qui se passe au Liban, entre Israël et le Hezbollah. L'armée israélienne a reçu l'ordre de cesser les affrontements au sud Liban, et notamment sur la ville martyre de Nabatieh. Tsahal se garde toutefois le droit de riposter aux attaques du mouvement islamiste libanais, allié de Téhéran. Autrement dit, personne ne croit réellement à une pause des armes. Reportage de Marc Bertrand auprès des secouristes de l'hôpital de Nabatieh.
14: La fumée des bombes au phosphore se dessine encore dans le soleil couchant. Madila regarde, cigarette aux lèvres. Depuis le dortoir des secouristes, depuis 18 heures, tout est silencieux. Plus d'explosions.
15: Bien sûr, c'est plus calme, parce que ces deux derniers jours, il y a eu autant de frappes ici que pendant toute la guerre. Mais on n'est pas tranquille. Ils vont réessayer de s'approcher. On se dit tous que ça va recommencer cette nuit.
14: Une frappe a détruit sa maison aujourd'hui. Ce prof de maths, avant la guerre, devait s'y marier cet été.
15: Maintenant, il faut que quelqu'un m'héberge pour le mariage. Très mal, mais qu'est-ce qu'on peut faire ?
14: Devant l'entrée des urgences, 3 ambulances arrivent. Le médecin-chef les salue.
16: Quand on fait le tour des villages pour voir s'il reste des blessés dans les décombres. Toute la journée, on n'y avait pas accès. Si on y allait, ils allaient nous frapper.
14: Shafi Fouani allait très tirer. En 48 heures, 50 blessés sont arrivés. 28 morts.
16: Surtout des civils, des femmes, des enfants, des personnes âgées. Ils étaient revenus avec le cessez-le-feu et les frappes les ont pris par surprise en pleine nuit. C'est un massacre.
14: Sur le parking, vision étrange au milieu d'une ville en ruine, 3 secouristes jouent au badminton avec des raquettes de plage. C'est leur moyen de relâcher la pression.
3: Marc Bertrand, à Nabatieh pour France Inter.
0: Le mondial de foot, Laurent, c'est les résultats de la nuit.
3: Curaçao, la petite île des Antilles néerlandaises, a résisté 0-0 face à l'Équateur. L'Allemagne s'est qualifiée pour les 16e de finale en battant in extremis la Côte d'Ivoire de buts à 1. La Mannschaft n'était pas sortie des qualifs depuis 2014. En rugby, Montpellier s'est qualifié pour la finale du top 14 en battant le Stade français 25-15 et défiant dans une semaine le Stade toulousain. Et puis, le roi Charles III va lever le voile sur sa fiche d'impôt. Une première pour un monarque britannique en exercice. Le roi avait déjà joué la transparence quand il était prince de Galles. Le voilà qui persiste, couronne sur la tête. Au menu, les revenus notamment du duché de Lancaster, soit quasiment 27 millions de livres pour l'année 2024-2025. Buckingham Palace parle de modernisation. Le prince William, lui, préfère garder ses comptes pour lui.
5: C'était le journal de Laurence Thomas à suivre dans la prochaine demi-heure. 7h moins le quart, les titres de la presse. Et puis de la fraîcheur aussi. Les podcasts du week-end nous emmènent au pays des glaces. Et on joue de la musique avec des légumes frais à 7h moins 10 dans les regards croisés.
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0: France Inter, 6h38, musique à présent, avec Emma Peters, le temps passe.

0: pas, c'est ma Peter, 6h41.
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2: Les podcasts du week-end, chaque dimanche, c'est votre coup de cœur. Bonjour Martin Broyer.
3: Bonjour Marion, bonjour Ali.
0: Alors que la France suffoque, écrasée par la canicule, vous nous proposez un podcast pour tenter de nous rafraîchir.
3: Oui, vous avez probablement du mal à dormir ou à vous rendormir à cause de la chaleur. Eh bien, je vais essayer à ma modeste échelle de vous apporter un peu de froid. Et ça, grâce au podcast Les Baladeurs. Les Baladeurs, ce sont des témoignages d'exploratrices et d'explorateurs attirés par les lieux les plus reculés de la planète, des plus hauts sommets aux abysses les plus profonds. La glaciologue Heidi Sévestre, par exemple, s'est rendue en Colombie à 5000 mètres d'altitude pour observer les derniers glaciers tropicaux.
4: Ces glaciers, parfois, on a l'impression que c'est presque une couronne qui est sur la tête de ces montagnes, quoi. Ça rend ces montagnes encore plus belles, ça les rend resplendissantes, ça les fait briller. Ces glaciers, c'est vraiment un des trucs les plus beaux que l'on a sur Terre. Ces glaciers, c'est une beauté inexplicable, une beauté qu'on n'arrivera jamais à capturer, une beauté qui est éphémère, mais une beauté qu'on peut encore préserver aujourd'hui. On sait aujourd'hui qu'on a tous les outils, toutes les technologies, toutes les connaissances en place pour préserver le plus de glaciers possible, et donc c'est pas le moment de baisser les bras.
3: Chacun des épisodes de ce podcast est ponctué par le récit, souvent glaçant, d'une mésaventure survenue lors d'une expédition menée par ces explorateurs. En 2023, la navigatrice Tamara Klink décide d'aller passer l'hiver seule dans un fjord isolé du Groenland. Emprisonnée par la banquise, elle raconte l'une des pires frayeurs de sa vie. Il fait moins 42 degrés Celsius, elle tente de rejoindre la terre ferme en marchant sur la mer gelée.
5: Et au moment où j'ai sauté sur cette plaque... La glace, elle casse mes pieds et je tombe dans l'eau. Je suis dans l'eau. Je sens qu'il y a des eaux qui rentrent petit à petit dans mes bottes. Mes jambes, elles sont de plus en plus mouillées. Il y a un froid qui commence à remonter les longs de mon pantalon. Avec mes mains, je commence à chercher un endroit où je pourrais m'accrocher. Et dans ma tête, j'ai pas le temps d'avoir peur de ne pas y arriver. Il faut que je survive, il faut que je me sorte ici. Et ma seule préoccupation, c'est de me sortir de l'eau.
2: Bon alors, visiblement et heureusement, elle a réussi à s'en sortir. Ce podcast, Martin, ce sont aussi de grandes leçons de sagesse.
3: Oui, suite à leurs aventures et mésaventures aux quatre coins du monde, ces aventuriers ne voient plus vraiment la vie comme avant. En 2025, l'alpiniste Vadim Druel tente l'ascension de l'Annapurna, 8091 mètres tout de même, en solitaire et sans oxygène. Arrivé à 6000 mètres d'altitude, il est victime d'un AVC et chute dans une crevasse. Victime de multiples séquelles, il entame une longue rééducation et acquiert, comme il le dit, une forme de sagesse.
6: Je suis assez positif comme personne. J'aime beaucoup la vie. J'aime bien vivre à fond. Mais j'ai encore plus envie de partir et de manger de l'altitude. J'ai une passion folle de l'altitude. C'est pas une drogue, hein. Il y en a certains qui disent l'ivresse des montagnes ou dès qu'on y va, on peut plus s'arrêter. Mais du coup, faut quand même que maintenant, avec tout ce que j'ai vécu, bon voilà, je mets un petit peu de frein. Maintenant, je me suis dirigé vers l'état d'esprit des anciens. C'est en ayant vécu des moments difficiles qu'on se fait notre propre sagesse et qu'on comprend pourquoi les anciens, des fois, ils disent « va doucement ».
3: Va doucement. Déjà 9 saisons et 102 épisodes au compteur pour ce podcast d'aventure qui nous immerge grâce à une réalisation très soignée dans des lieux exceptionnels où vous et moi n'irons jamais. Frissons garantis.
0: Les Baladeurs, c'est un podcast produit.

0: Lui par les Others. 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Merci Martin et à dimanche prochain.
1: À dimanche prochain.
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0: 6h45 dans l'œil de Corinne Audouin. Bonjour Corinne.
3: Bonjour Ali, bonjour Marion.
4: Bonjour.
0: C'est l'heure de la première revue de presse et on commence par les unes des journaux.
3: La France sous 40 degrés à la une du Parisien dimanche. Ça ne vous étonnera pas si vous vous réveillez après une nuit difficile. Le journal est allé à la rencontre de ceux qui n'ont pas de bureau climatisé, même pas de bureau du tout. Le pire, c'est l'odeur de la benne, dit Silla, éboueur parisien. Stéphane, agent de sécurité au festival Hellfest, arrose le public et évacue ceux qui font un malaise, il y en a beaucoup. La canicule traverse toute la France et les unes de la presse régionale. Ouest France, une vague de chaleur partie pour durer. Comment les éleveurs protègent leur bétail de la chaleur? C'est en première page de la Voix du Nord. Réponse avec des coins d'ombre et des brumisateurs. Canicule la semaine de tous les records, s'inquiète la dépêche du dimanche. Lui pose en costume sur un pont du Havre. Le Havre, il fera un maximum de 26 degrés aujourd'hui, tout s'explique. Rien ne justifie le pessimisme français, assure Édouard Philippe à la une donc de la Tribune dimanche. Non, il ne promet pas du sang et des larmes. Le candidat à l'élection présidentielle demande tout de même des efforts pour remettre en ordre les finances, travailler un peu plus nombreux, un peu plus longtemps. Un peu plus aussi dans le Midi Libre qui titre « Un peu plus près du Brennus ». Montpellier s'est qualifié pour la finale du top 14 de rugby. Petit détail, il faudra battre le Stade Toulousain pour brandir le trophée.
4: Qui a failli et pourquoi dans l'affaire Liana? C'est à lire dans Le Parisien.
3: Le journal a pris connaissance de la teneur générale du rapport d'inspection qui sera rendu demain. Selon Le Quotidien, les ratés de l'enquête sur Jérôme Barella relèvent d'erreurs individuelles, davantage que d'un manque de moyens. L'homme était visé par 2 plaintes pour viol sur mineur avant d'être suspecté dans la mort de la collégienne. Et d'après Le Parisien, la plainte de la mère d'une petite fille contre Jérôme Barella, déposée en août 2025, a fait 2 allers-retours entre le parquet de Toulouse et celui d'Auch. Une invraisemblable erreur d'aiguillage qui a ralenti de plusieurs mois le traitement du dossier. Un bug que décrit aussi la Tribune dimanche. Arrivé au tribunal d'Auch par la poste, le courrier est ouvert 3 semaines plus tard. Il faut attendre encore un mois et demi pour qu'un service d'enquête soit saisi. Et ensuite, la plainte est donc renvoyée à Toulouse, retour à l'envoyeur et des mois de perdu. Jérôme Barella n'a jamais été entendu à propos de cette plainte. D'après Le Parisien, le rapport d'inspection établit que la juridiction d'Auch n'était pas débordée par d'autres dossiers urgents ou particulièrement sensibles. Pas plus que la brigade de gendarmerie chargée de l'enquête dans le Gers, qui n'a mené aucun acte. Où va tomber la foudre, s'interroge le journal. Le ministre de la Justice, Gérald Darmanin, avait annoncé de possibles sanctions avant même la remise de ce rapport. Alors si l'on en croit ses premières indications, elle pourrait frapper du côté des magistrats et des gendarmes.
0: Merci Corinne Audouin et à tout à l'heure. 6h49 sur France Inter.
4: Et deuxième épisode des regards croisés avec un luthier un peu spécial, Jérôme Desigaux. Bonjour Laetitia Bernard.
5: Bonjour Marion, bonjour Ali.
0: Installé dans le Tarn, il fabrique des instruments à partir des calebasses, des fruits que lui-même fait pousser. Et avec ces instruments, il a créé un orchestre, la Vespa Cougourdon Orchestra.
5: Avec le chanteur et compositeur Jérémy Courreau qui va nous rejoindre dans cet épisode. Leur orchestre, il s'inspire des traditions populaires du Midi et il s'ancre dans les fêtes calendaires, comme vont nous l'expliquer les artistes. Il joue pendant les périodes de carnaval par exemple, ou encore bien sûr comme en ce week-end de solstice. D'été.
4: Alors Laetitia, on rappelle que vous êtes non-voyante et on vous retrouve dans l'atelier de Jérôme Desigaux en train de découvrir les instruments.
6: Ça, c'est bon. Alors, je décroche du plafond un instrument énorme, donc une cougourde énorme, là vous allez sentir.
5: Ah oui.
6: Voilà.
5: C'est quoi, c'est une percussion? Oui. C'est trop joli les petits clous autour.
6: C'est une sorte de percussion. Il faut toujours le jouer avec les mains mouillées. Ça, c'est un instrument qui s'appelle le pétadou.
5: Ouais.
6: C'est un instrument qui servait pour faire la musique des ténèbres. Alors, un autre instrument.
5: Allez.
6: Voilà, donc là, je vous laisse découvrir.
5: Waouh, c'est vous qui avez fait. Mais c'est comme un bonhomme. Enfin, c'est. Oh, c'est incroyable. C'est une figure. Enfin, c'est une sculpture. Vous l'avez habillé. Enfin, il a des,
6: ah oui, il a des
5: tissus,
6: pompons.
5: Des pompons.
6: Voilà. Là, vous allez vers l'embouchure.
5: Vers la main.
6: Voilà, ça, c'est l'embouchure. Ça, c'est là où je souffle. Cette trompe. Et dans cette embouchure,

0: sculpture, la particularité, c'est qu'on peut soit chanter, soit souffler. Et nous, on a choisi avec notre orchestre qu'on a monté récemment, on a choisi de souffler parce que c'est plus sonore et pour jouer dans la rue, ben, c'est ce qu'il faut.
1: Justement, vous disiez avec votre orchestre, cet orchestre, c'est celui que vous avez monté avec, avec Jérémy qui est là aussi avec nous, c'est ça ?
0: C'est ça.
1: Et Jérémy, justement, qu'est-ce que vous composez en fait ? Il y a un lien avec, avec les saisons, il y a un lien avec l'agriculture
2: Ben oui, en fait, le lien avec l'agriculture, c'est tout le travail qu'on fait avec Jérôme, de planter les fruits, planter les graines pour avoir les fruits. Donc il y a tout un cycle saisonnier. Les fruits commencent à pousser vers le mois de juin et on les cueille à la fête des morts. Donc en fait, on s'est rendu compte que ce fruit avait un lien vraiment avec, avec les fêtes calendaires, justement. C'est-à-dire qu'avec l'arrivée du printemps, avec la Saint-Jean d'été, qui est la porte de l'été, en fait, qui en passe de la saison sombre à la saison lumineuse. Après, la Vespa, l'orchestre qu'on a monté avec Jérôme, la Vespa Cocourdo Orchestra, c'est un groupe qui joue dans des festivals. Là, on va jouer en Angleterre, on va jouer en Allemagne, on va jouer en Italie, on joue dans des festivals en France, un peu partout. Donc il y a à la fois cette partie de groupe qui tourne en tournée, et à la fois ce lien avec les fêtes calendaires et les fêtes rituelles, quoi.
1: Pourquoi c'est important pour vous ce lien avec les fêtes calendaires et les fêtes rituelles ? Et je poserai la même question à Jérôme après.
2: Mais pour moi, une société, pour qu'elle vive ensemble, elle a fêté, elle a célébré. Et on est lié avec nos différences. Et pour que les différences s'estompent et pour qu'il y ait de l'empathie entre les gens, eh ben, il me semble que la fête est vitale.
1: Et même question à Jérôme.
0: Si jamais je dois parler seulement des fêtes, on va dire, calendaires, ce qu'on chante, c'est des chants qui ont été composés pour la circonstance. Jérémy a fait un chant pour les semailles, il a fait un chant pour la récolte, coupe, coupe, coupe. En fait, on chante et on acte, parce que c'est des sortes de rituels, ça donne un sens profond, ça dévoile le sens profond de ce qu'on est en train de faire.
1: Il y a une question que je pose aussi à toutes les personnes que je rencontre. Jérôme Desigo, quel serait le sens le plus développé chez vous ? Parce qu'on a parlé évidemment des sons, des instruments, on a parlé des odeurs aussi, pas trop de la vue.
0: Je suis très sensible à l'univers sonore.
1: Et vous, Jérémy Courreau ?
2: En fait, tout à l'heure, j'ai oublié un aspect qui est vraiment important. C'est la spiritualité, en fait. C'est-à-dire que ces fêtes calendaires, elles ont un lien à la spiritualité, une spiritualité qui n'est pas religieuse et qui me semble être très importante. Et peut-être que, voilà, pour répondre à la question que vous venez de me poser, je dirais peut-être que le sens que j'ai envie le plus de cultiver, c'est peut-être le sixième sens.
1: Est-ce que je peux vous demander de nous faire un peu de musique ?
2: Avec plaisir, ouais.

0: Écran total de Benjamin Biolay qui est en pleine tournée. Prochaine date le 27 juin à Rochefort, le 28 à Clermont-Ferrand.
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4: Il est 6h58.
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4: Céline Dacosta, il va encore faire très très chaud aujourd'hui.
6: Oui, la chaleur s'accentue encore d'un cran avec une moyenne comprise entre 35 et 40 degrés cet après-midi. Et pas de bol, ça tombe pile pour le solstice d'été, la journée la plus longue et la nuit la plus courte de l'année. Mmh. Cette nuit a déjà été tropicale sur de nombreuses régions avec des valeurs 5 à 8 degrés au-dessus des normales. Eh bien, ce sera pire la nuit prochaine. À minuit, dans de nombreuses agglomérations, il fera encore 30 degrés. Je vous rappelle que Météo France a placé 35 départements en vigilance rouge canicule et 45 en orange. Une vigilance qui va sûrement être étendue à 16 heures. À part près de la Méditerranée ou près de la Manche, où la moyenne ira de 25 à 34 degrés, l'ambiance sera brûlante pour tout le reste de la France. On sera 10 à 14 degrés au-dessus des normales de saison à l'échelle du pays. Et on va battre encore des records. On en a battu 11 hier. Hier, le 20 juin, était la journée la plus chaude pour un mois de juin jamais enregistrée depuis 80 ans.
4: Et pour le ciel, c'est surtout du soleil.
6: Oui, on aura bien quelques nuages bas le long des côtes de la Manche ce matin. Un risque d'orage isolé entre la Seine-et-Marne, le Loiret ou la Bourgogne. Ça, c'est toujours pour ce matin. Partout ailleurs, ça sera du soleil. Des orages qui vont peut-être éclater cet après-midi de manière assez diffuse et de manière très localisée un petit peu partout sur l'ensemble de la France. Ils seront un petit peu plus marqués, comme ces derniers jours, sur le relief du Massif central, l'Est des Pyrénées ou les Alpes du Sud.
4: Merci Céline Dacosta. Bon réveil sur France Inter, il est 7h.
0: Le journal Philippine Thibaudot, bonjour.
7: Bonjour à tous.
0: À la une donc, 35 départements qui passent à midi en vigilance rouge canicule.
7: Alerte maximale alors que des pointes à plus de 40 degrés sont attendues dans la journée. Mais vigilance rouge, qu'est-ce que cela veut dire exactement? On y revient au début de ce journal. Le vice-président américain vient d'arriver en Suisse. Début de longues négociations avec l'Iran sur la table, le nucléaire et le Liban. Le rapport alarmant du nombre de victimes potentielles dans l'affaire Betaram. Témoignage de l'une d'elles. Et puis le ouf de soulagement des Allemands. Leur équipe a réussi à battre la Côte d'Ivoire au Mondial de foot et c'était pas gagné.
4: Les invités de France Inter ce matin à 7h50 alors que négociateurs

0: Les acteurs américains et iraniens se retrouvent aujourd'hui en Suisse pour traduire en actes cet accord de fin de conflit signé cette semaine. Nous recevons le journaliste Alain Frachon, grand spécialiste des questions internationales. Et à 8h20, on remonte aux origines de la vie avec le grand scientifique et chercheur Abderrazak El Albani.
1: 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Ça y est, on y arrive à l'alerte maximale annoncée depuis des jours de la canicule. 35 départements en vigilance rouge à midi, de l'Île-de-France au sud-ouest, un chiffre record, canicule comparable à celle de 2003 selon le gouvernement. Au premier jour de l'été, les températures continuent de grimper, plus de 40 degrés attendus aujourd'hui. Sophie Bécherel, alors vigilance rouge, concrètement, qu'est-ce que cela veut dire ?
2: Vigilance rouge, c'est le niveau maximum, le niveau 4 des vigilances, un système créé après la canicule de 2003 qui avait fait 15 000 morts. Ce que nous vivons est un événement météorologique exceptionnel, doublé d'une alerte sanitaire. La mobilisation est donc maximale pour notre système de santé, les hôpitaux en première ligne. Désormais, on le sait, chaque vague de chaleur s'accompagne d'un surcroît de décès chez les plus de 75 ans en majorité. À situation exceptionnelle, mesures exceptionnelles, dans les 35 départements en rouge, les préfets et les maires peuvent prendre des mesures spécifiques, comme interdire des concerts ou des événements sportifs 11 à Paris, par exemple. La consommation d'alcool est interdite sur la voie publique. Le Premier ministre demande aussi aux employeurs de veiller à la santé des travailleurs, en particulier ceux en plein air, et les serveurs de la restauration en font partie. Pour les autres, recours au télétravail si besoin, et pour tous les stagiaires de seconde, vigilance. Le chef du gouvernement demande également à ce qu'on veille au bien-être des animaux, ceux d'élevage ou qui vivent dans les eaux.
1: Dans ces vigilances rouges, à noter que la Creuse, l'Indre et le Cher sont dans cette vigilance maximale pour la première fois. À situation exceptionnelle, mesure exceptionnelle, consommation interdite ce soir pour la fête de la musique, consommation d'alcool dans les départements en rouge, renfort de police à Paris, des communes ont même annulé les festivités. Eux, en revanche, ne vont pas se déhancher dans les rues, mais bien rester au frais. Les habitants de cette résidence senior de Poitiers, Fanny Imbert, sur place, on y veille.
3: Je vous apporte un petit verre d'eau.
4: Ah, mais c'est trop gentil.
5: Paola est auxiliaire de vie. Elle passe plusieurs fois par jour dans toutes les chambres avec des verres d'eau.
3: Comment ça va chez vous? Vous n'avez pas trop chaud?
4: Vraiment que je boive tout.
3: Eh oui, va falloir.
5: Yannick, elle, est calfeutré dans le noir.
6: J'ai pas du tout envie de m'agiter.
5: Jacques, lui, a choisi de profiter de l'air climatisé de la salle commune pour la traditionnelle belote de l'après-midi en bonne compagnie.
7: Hier, j'ai voulu faire un petit tour dehors, il faisait vraiment trop chaud. D'autant plus que je suis sorti sans rien sur la tête, alors c'était pas très commode.
5: C'est même pas très sérieux, si je peux me permettre.
7: Vous pouvez vous permettre.
8: Moi, je crois que si je me sens aussi fatiguée, c'est aussi un peu à cause de la chaleur.
7: Hein. Le programme, comme vous pouvez le constater, c'est les cartes.
8: Mais on n'a que ça à faire, se mettre au frais.
5: Privilégier les activités à l'intérieur, servir des repas froids et de l'eau en quantité. Toutes les équipes de la résidence sont en alerte sur les premiers signaux de déshydratation, explique Marion Gourand, responsable commerciale de la résidence.
9: Peut-être un résident déjà qui reste beaucoup chez lui et puis qui ne souhaite plus sortir de son appartement, on va forcément s'inquiéter. Ça peut être aussi peut-être des petits malaises. On les incite vraiment à venir dans nos grandes salles qui sont climatisées.
5: Des espaces qui sont identifiés comme îlots de fraîcheur par la mairie. N'importe qui peut donc venir s'y réfugier en cas de coup de chaud.
1: Ici Poitou pour France Inter, dont le Doubs, deux adolescents de 11 et 13 ans se sont noyés en quête de fraîcheur. Ils se baignaient hier près d'un barrage à Besançon, zone interdite à la baignade. La ministre de la Santé, Stéphanie Rist, a partagé sa profonde émotion sur le réseau social X.
10: France Inter, 7h05. Les négociations entre l'Iran et les États-Unis vont démarrer en Suisse.
1: Un hôtel de luxe niché au cœur d'une montagne surplombant le lac de Lucerne. Voilà la carte postale de ce premier jour de discussion entre les États-Unis et l'Iran qui vont en durer 60. Le vice-président américain est arrivé ce matin, la délégation iranienne déjà sur place depuis hier. Une session de négociation qui s'ouvre, Gwendal Lavina, dans un contexte difficile.
11: En quittant Washington hier soir, J.D. Vance s'est montré optimiste, expliquant vouloir que les choses partent du bon pied. Il retrouve en Suisse pour un ou deux jours l'émissaire Steve Witkoff et Jared Kushner, des représentants des pays médiateurs, le Pakistan et le Qatar, ainsi que le directeur de de l'Agence internationale de l'énergie atomique sont aussi sur place. Deux points principaux sont au menu des échanges, selon le vice-président, celui du nucléaire et celui du cessez-le-feu au Moyen-Orient. Les discussions techniques sur le premier sujet pourraient néanmoins être rapidement éclipsées par la situation au Liban, Israël et le Hezbollah s'accusant mutuellement de ne pas y respecter le cessez-le-feu. Or, c'est un point non négociable, selon Téhéran, qui prévient que le protocole signé mercredi est en danger si cette clause n'est pas appliquée. Autre signe que la situation est précaire, l'Iran a annoncé hier avoir refermé le détroit d'Ormuz en représailles aux attaques israéliennes et ne pas exclure d'autres mesures. Une information démentie par les États-Unis et Donald Trump qui promet lui de mettre en place un péage sur l'axe maritime en cas d'échec des négociations. New York, Gwendal Lavina, France Inter.
1: Gwendal, vous en parliez, le Liban, autre front de la guerre au Moyen-Orient, des frappes israéliennes ont tué 7 personnes dans l'est et le sud du pays hier soir, puis plus rien. L'armée israélienne a reçu l'ordre de cesser les affrontements avec le Hezbollah pro-iranien. Les chiffres sont accablants, entre 700 et 1500 victimes potentielles de violences sexuelles. C'est ce qui ressort d'un rapport sur l'affaire Betaram dévoilé hier. À l'intérieur des chiffres, mais aussi des recommandations parmi lesquelles indemnisation et ouverture des archives de la congrégation aux victimes. L'une d'elles, Wilfried Hulot, ce béarnais collégien au début des années 90 à Betaram, est victime de violences physiques et sexuelles, pointe un rapport selon lui inutile.
12: Ces choses-là, il n'y a pas besoin de faire des rapports pour les faire. Théoriquement, protéger un enfant, c'est le bon sens d'un adulte, c'est le bon sens naturel des choses, de l'être humain. Nous, non, on a des personnes qui aujourd'hui, il leur faut des rapports, il leur faut des lois. À un moment, on fait quoi? On les laisse, les enfants, violentés, agressés sexuellement, violés dans tous les sens, ou on agit vraiment pour les protéger? Si c'est une énième commission qui a donné, on va dire, des moyens à des personnes de se faire un rapport, mais qui sera comme beaucoup, on va dire, mis dans un tiroir et jamais utilisé, les actes maintenant. Faites ce qu'il faut. Pourquoi depuis que le scandale a été révélé, ils ont mis des bâtons dans les roues, dans toutes les procédures, ils cachent les trucs comme pas possible, mais s'ils veulent vraiment reconnaître, qu'ils ouvrent tout, les portes, les archives, qu'ils arrêtent de protéger, de cacher tous ces pédocriminels, qu'ils les défèrent devant la loi et puis qu'ils les laissent la justice faire son travail.
1: Ici Berne pour France Inter.
10: Dans l'actualité aussi, l'Allemagne qui rallie à son tour les 16e de finale de la Coupe du Monde de foot.
1: Elle s'en est tirée in extremis face à la Côte d'Ivoire de Buzyn à Toronto et ça fait du bien aux Allemands, traumatisés en 2018 et en 2022 par leur élimination dès la phase de groupe des mondiaux. Nicolas Perronnet, cette fois donc l'aventure continue pour un pays en quête d'une 5e étoile et les supporters ont donné de la voix.
13: Comme si 8 ans de frustration s'évacuaient comme ça d'un coup sous le soleil de Toronto. Daniela quitte le stade en embrassant le drapeau allemand et au bord des larmes pour certes une qualification, mais seulement en 16e de finale.
14: Je suis émue, vraiment très émue. Enfin, on l'a fait. C'était long, mais ça y est, on est de retour. Et on va gagner la Coupe du Monde.
13: De retour dans un tour principal de Coupe du Monde, l'Allemagne se sent donc poussée des ailes. La victoire pourtant a été très laborieuse face à la Côte d'Ivoire et le premier adversaire, Curaçao, très modeste, mais 9 buts au total en 2 matchs. L'attaquant Denis Sundav, auteur d'un doublé hier soir, affiche ses ambitions.
15: Évidemment qu'on ne veut pas sortir au prochain tour, ce n'est pas la manière dont on voit le football. On veut réussir le meilleur et le meilleur, eh bien, c'est le titre. On fera tout pour ça, c'est notre objectif principal.
13: La dernière fois que les Allemands sont sortis d'une phase de groupe, c'était en 2014. Et cette année-là, au Brésil, ils avaient fini par coudre une 4e étoile sur leur maillot.
1: Et les autres résultats de ce mondial, premier point historique pour Curaçao qui résiste à l'Équateur, 0-0. Les Pays-Bas ont étrié la Suède, 5-1. Tunisie-Japon qui a commencé il y a une heure. Allez, je vous donne le score en direct, 2-0 pour le Japon.
10: C'était le journal de Philippine Thibaudot.
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16: Moi j'adore le soleil, hein. Je suis quelqu'un qui me fait bronzer du matin au soir, je suis une dingo du soleil. Et un jour il y a quelqu'un qui m'a dit, écoute Marie, si tu avais à choisir, tu préférerais qu'il n'y ait plus jamais de soleil dans ta vie ou qu'il n'y ait plus de Johnny? Eh ben, j'ai pas pu répondre. J'ai dit, mais c'est complètement con avec ta question.
0: L'amour de toutes les musiques, on le nourrit pour que malgré les pratiques de plus en plus individualisées, la musique reste aussi un moment à partager. Il est 7h11.
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10: En studio pour la prochaine demi-heure, François-Régis Gaudry, Claude Askolovitch et Anna Sigalevitch. Bonjour à tous les trois.
18: Bonjour.
0: Bonjour. Bonjour.
10: François-Régis, que trouve-t-on dans votre panier du marché ce matin?
18: On prend le taureau par les cornes.
10: C'est quoi le but, Claude?
19: Comment le football m'a retourné le cerveau. Hier, je n'ai pas réussi à admettre que la Hollande avait battu la Suède. C'est très compliqué le football.
10: Et Anna, de quoi parle-t-on dans Classic & Co?
20: De la Cenerentola à l'opéra de Rossini, mise en scène par Guillaume Gallienne à l'opéra de Paris.
10: Mais d'abord, le grand reportage culture.
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10: Comment les marques s'imposent-elles en une des magazines et suscitent l'envie des consommateurs? Grand reportage ce matin dans les coulisses de la mode autour du métier de styliste. On en parle à l'occasion du coup d'envoi la semaine prochaine des collections Hommes Printemps-Été 2027.
0: Styliste, une profession peu connue du grand public et pourtant essentielle dans la mode puisqu'il digère les tendances des podiums pour ensuite les exporter dans la rue, Corinne Pellissier.
22: Dans ce studio photo de la rue Daguerre à Paris, Delphine Perrois, ancienne styliste, directrice de la mode aujourd'hui pour le Figaro Madame, prépare la une de son prochain numéro.
23: Une cover story avec un mannequin des années 80, Paulina Pereskova. Elle a 61 ans et elle veut prouver à toutes les femmes qu'il n'y a pas d'âge en fait pour être belle.
22: Son métier depuis 30 ans, créer des récits, des séries de mode autour des tendances, méticuleux travail d'assemblage qui démarre toujours de la même manière sur les bancs de la Fashion Week, source inépuisable d'inspiration et de contenu.
23: Le point de départ, c'est évidemment les Fashion Week. Ensuite, je digère un peu tout ce que j'ai vu. J'en parle avec mes équipes.
22: Delphine Perrois a ses entrées partout, à Paris, à Londres, à Milan, à New York, assiste à tous les shows où elle évalue chaque idée, chaque forme, chaque matière à mettre au service de la future bonne histoire.
23: On raconte pas forcément les tendances telles qu'elles nous sont présentées. Une année, tout notre numéro du spécial mode portait sur l'allure. Qu'est-ce que c'est que l'allure? Dans tous les défilés, il faut aller trouver la bonne pièce. Et ça, c'est un art.
24: Ça, il faut vraiment le voir porter.
22: À ses côtés, une quinzaine de stylistes qui décortiquent, sélectionnent, assemblent, accessoirisent les vêtements repérés pendant les défilés.
24: Par exemple, dans cette robe, ce qui est intéressant, c'est vraiment ces deux matières. C'est quelque chose qui va bien marcher.
22: Ce jour-là, au studio Daguerre, Julie Gillet a préparé tout en portant des vêtements, des accessoires, des photos qui serviront ou non le récit du jour. L'important étant à chaque fois d'avoir le choix.
24: Alors, c'est des vêtements que j'ai... pour la journée, une première sélection. Et après, on a toujours ce qu'on appelle des backups, c'est-à-dire si une pièce ne fonctionnait pas, on a évidemment des pièces supplémentaires. C'est un métier qu'on connaît pas vraiment, en fait. Moi, j'ai toujours aimé la mode. Je pensais pas du tout, en regardant un magazine, qu'il y avait tout ce travail derrière. Et sur un stage avec une styliste qui m'a vraiment appris ce métier de manière en plus très ludique. Elle prenait un manteau, elle trouvait que la doublure était super belle, elle le mettait à l'envers. Le portant n'avait plus rien à voir une fois qu'elle avait fait la revue des vêtements et qu'elle y avait mis sa patte.
25: Eva, le vintage, il est où ?
22: À l'autre bout de Paris, ce n'est plus dans un studio, mais dans un appartement rempli de vêtements que l'on retrouve cette même effervescence créative autour d'Arthur Mayadou, styliste et consultant indépendant, qui travaille régulièrement lui aussi pour des magazines comme Vogue, L'Officiel, Apollo ou pour des marques.
25: On n'est pas un bureau de tendance.
2: Nous, on est dans une profession du faire. En 30 secondes, il faut qu'on ait compris qui est le personnage. Si tu mets un pantalon avec un t-shirt ou avec une veste de smoking tombée d'épaule, c'est une femme qui va sortir le soir ou une femme qui va à la fac.
22: On le rencontre ce jour-là en plein préparatif d'un shooting pour une publicité pour une célèbre marque de smartphone. Autour de lui, 9 grosses valises à remplir avant de s'envoler pour Bangkok. Là encore, il faut avoir le choix. L'apparence des comédiens, le message envoyé par le dress code compte autant que le produit.
2: Là, le brief que j'ai reçu de l'agence créative, c'est 16 silhouettes. Pendant une semaine, on va sortir environ 300-400 pièces. Et après, à Bangkok, on va à peu près acheter

0: le même nombre de pièces avant de faire des essayages. Là, on a acheté ça, par exemple, c'est magnifique. C'est une petite veste vintage du designer.
1: À peine le temps de vider ses valises qu'il faut déjà repartir. Prochaine mission pour Arthur Mayadou, les défilés printemps-été 2027 de la mode masculine qui débute ce mardi avec déjà des dizaines de nouvelles tendances à décrypter.
2: Défilé du 27 au 28 juin, la Fashion Week, un reportage de Corinne Pellissier à retrouver sur notre site internet.
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2: Le marché du dimanche avec vous, François-Régis Gaudry. Aujourd'hui et dimanche prochain, vous nous emmenez sous le magnifique soleil d'Arles dans les Bouches-du-Rhône pour nous faire vivre deux expériences de bouches insolites. Et on démarre avec un drôle de métissage à la fois culturel et gustatif.
4: Oui, Ali et Marion, c'est l'histoire d'un cuisinier mexicain installé à Arles qui transforme la gardiane de taureau, vous savez, la daube emblématique de Camargue, en tacos. Et tout ça dans une caravane gitane transformée en food truck. Alors là, vous vous dites, au secours, c'est quoi ce mélange des genres?
2: Non, non, tout ce qui est sous forme de tacos est bon.
4: Absolument. Surtout que, attention Ali, hein, Gaston Rodriguez Fernandez, il ne rigole pas, il fait les choses avec beaucoup d'exigence. Et j'ai eu un vrai coup de cœur pour sa cuisine fusion mexicano-camarguaise. Je suis monté dans sa caravane pour aller voir sa melting popote de plus près.
5: En fait, là, je fais une espèce de... Bon, c'est pas une espèce, c'est une fusion avec la fameuse viande, la gardienne des taureaux, avec une touche mexicaine, que c'est le tacos, quoi. C'est le tacos traditionnel, avec la tortilla faite maison.
2: Comment, du coup, est cuisinée cette viande de taureau?
5: Je fais avec des épices traditionnelles de Mexico. J'ai ramené quelques piments. Et sinon, après, on travaille avec le basique, donc c'est l'oignon, les tomates et le vin rouge. C'est important parce que c'est parti de la recette traditionnelle de la gardienne. Je la fais confire entre 3 à 4 heures.
2: Et là, on se retrouve avec une viande effilochée qui va garnir tes tacos.
5: Ouais, c'est ça.
2: Alors, tu peux nous montrer comment tu fais la tortilla?
5: Oui, j'utilise la pâte, que c'est une farine de maïs nixtamalizado, donc c'est vraiment spécial de Mexico. Une petite boulette de la taille de ta main, tu mets dans ta presse.
2: Et on obtient une galette.
5: 12 cm de diamètre, c'est le standard.
2: Donc là, on va faire légèrement toaster la tortilla sur une plancha bien chaude.
5: Ouais, c'est ça, c'est environ 200. Il n'y a pas du tout matière grasse. Pas du tout matière grasse.
2: Et là, il y a une bonne odeur de maïs toasté.
5: Donc tu la laisses normalement entre 10 et 12 secondes. On a retourné la tortilla et après on va travailler avec notre viande de taureau.
2: Donc ça, elle a déjà été mijotée et cuite et filochée.
5: On l'a réchauffée sur la planche et on va rajouter un peu de son jus.
2: Et ensuite il va y avoir une petite condimentation.
5: Donc c'est les oignons marinés avec des citrons, un peu de piment des oiseaux. Sa sauce maison aussi, un peu pimentée, à base de tomates, de l'ail, de la coriandre aussi.
2: Et c'est parti.
5: Citron, sel, piment sec de Mexico, morceau de citron vert et provecho.
2: Et ça, ce sont les tacos.
5: Tacos de gardien de taureau, exactement. Et à comer?
2: Merci, bah oui, je vais les goûter. Okay. Merci Gaston.
5: Avec plaisir, merci à toi.
6: Les tacos de Gaston Rodriguez Fernandez, garnis avec la viande effilochée de la gardienne de taureau. Alors, François-Régis, pour ceux et celles qui veulent vivre comme vous cette expérience fusion, ça se passe où?
4: D'autant que ces tacos sont hautement recommandables. J'en ai mangé pas mal à Mexico, je peux vous assurer qu'ils sont d'un très haut niveau. La taqueria caravane de Gaston, notre cuisinier mexicain originaire du Michoacán, stationne en résidence aujourd'hui. Et les 27 et 28 juin à l'hôtel Les Cabanettes à Arles, avis à tous ceux et toutes celles qui sont au taquet sur les tacos.
2: Bravo, toutes les infos sur la page internet de notre matinale week-end. 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
4: Du poulet rôti au poulet crousti plein feu sur le poulet qui est, comme vous le savez désormais, la viande préférée des Français.
2: À tout à l'heure. 7h20. Et c'est quoi le but, Claude Askelovitch?
7: Bien, le but, c'est d'essayer de vous faire part d'un vertige qui me prend depuis hier soir. Alors, ça a commencé quand les Pays-Bas étaient en train de donner la fessée. 5-1, ontrelofelijk, ça veut dire merveilleux hollandais, à la Suède. Et soudain, je me suis mis à douter de la réalité. Je me suis persuadé que la vérité du match n'était pas hollandaise, mais chez les vaincus, tout ça par la faute d'un attaquant suédois, Elanga, qui venait, alors que son équipe perdait 4-0, qui venait de larguer la défense hollandaise.
8: Le très bon appel d'Anthony Elanga, il vient d'entrer en jeu pour remettre...

0: tonight in Seville.
1: Oh, what a night, tu parles. Non, je vais vous dire la vérité. Là, maintenant, j'ai peur et je conjure. Parce que soutenir la Hollande, c'est une fatalité. 3 finales de Coupe du Monde perdues, j'en ai pleuré. Et hier, j'ai vu une Hollande tellement implacable que j'ai peur que ce soit faux. Je n'imagine pas que les Hollandais puissent devenir des Allemands.
2: Et le match de l'Allemagne contre la Côte d'Ivoire, vous en doutez aussi alors?
1: Ah non, alors là pas du tout, parce que là on est en train de parler d'un invariant de l'histoire. Ce qui est arrivé à la Côte d'Ivoire, qui a été superbe et qui est morte au bout du match.
0: De Denis Sundam, le drapeau ne s'est pas levé, le doublé.
1: Eh ben, c'est arrivé à tant d'autres. Le geste de Hundav, qui s'est retourné dans la surface, m'a rappelé le pivot de Gerd Müller contre la Hollande en 74. Heinz, ou bien le but de Rahn contre la sublimissime Hongrie en 54.
3: Aus dem Hintergrund müsste Rahn schießen. Rahn schießt!
1: But, il y en a eu tellement d'autres. En 1990, l'Allemagne venait d'éliminer l'Angleterre au pénalty en demi-finale du Mondial. L'Anglais Gary Lineker avait eu ce mot. Le football est un jeu simple, 22 joueurs courent après un ballon, et à la fin, c'est l'Allemagne qui gagne. Alors ce mot, c'est un axiome de notre monde. Même mon cerveau enfiévré ne peut pas le dépasser. Mais parfois, la réalité change. Il faut jouer encore, c'est ça le but. Et à propos, oui, Savez-vous qu'il y a eu un autre triomphe hollandais hier? Par la magie des anciennes colonisations, Curaçao, qui est l'autre Hollande de cette Coupe du Monde, est devenu magique, un match nul avec un gardien de but, monsieur Roem, qui est devenu le gardien de but qui est le plus arrêté de but en Coupe du Monde. Le roi des Pays-Bas est allé visiter Curaçao. Vous voyez, c'est ça le but. Hein.
4: Claude Askolovitch, merci.
1: Avec de tout.
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4: Tout de suite, Classic & Co avec vous, Anna Sigalevitch. Et ce matin au programme, vous le disiez, Rossini, l'opéra La Cenerentola qui se joue jusqu'au 11 juillet à l'Opéra de Paris. Mise en scène, Guillaume Gallienne, direction Enrique Mazzola.
6: Oui, Cenerentola, Cendrillon en français. L'héroïne tenant son surnom de la cendre, puisqu'elle vit près de la cheminée.

Cendrillon est un conte dont les origines remonteraient à l'antiquité égyptienne et qui est apparu en Occident, d'abord en Italie, avec la publication au début du XVIIe siècle de la Gatta Cenerentola de Giambattista Basile, puis en France en 1697 avec la célèbre version du conte de Perrault, Cendrillon ou la petite pantoufle de verre. Une version dont se détache pas mal Rossini lorsqu'il compose sa Cenerentola en 1817 avec son librettiste Jacopo Ferretti.

0: Le premier air de Cenerentola, qui reviendra tout au fil de l'œuvre, commence, comme tous les contes, par la formule consacrée « Una volta c'era un re », il était une fois un roi.
1: Puis tout de suite, Anna, la fin de l'histoire nous est révélée.
0: Oui, ce roi que trois filles voulaient épouser, dédaignant le faste et la beauté pour jeter son dévolu sur l'innocence et la bonté.

scène plutôt qu'une marâtre, un parâtre. C'est le beau-père et pas la belle-mère de la jeune fille qui la tyrannise. Autre différence importante, ici, point de bonne fée, mais un mendiant philosophe qui parera Cenerentola de ses plus beaux atours pour retrouver le prince. Et nous sommes ici dans un drama giocoso plus réaliste que féerique. C'est dans une urgence totale que Rossini compose son opéra, parce que, sous contrat avec un théâtre à Rome, il doit livrer une œuvre pour le carnaval. Or, la pièce initialement prévue

0: jugée trop libertine et censurée par le pouvoir ecclésiastique. Il se rabat donc sur Cendrillon, qu'il écrit en 24 jours.
1: Et si lors de la création c'est plutôt un échec, le Rossini est convaincu que le succès viendra vite.
0: Oui, et que les divas se disputeront le rôle, ce qui se passe en effet. Ce n'est pas étonnant, hein, tant il offre une partition attractive à son héroïne, une mezzo coloratura qui a tout le loisir de se déployer en trilles, vocalises et abbellimenti, des embellissements en tout genre.

0: La Cenerentola de Rossini dans une mise en scène de Guillaume Gallienne et sous la direction d'Enrique Mazzola. C'est jusqu'au 11 juillet à l'Opéra de Paris. Et je précise que nous avons écouté des extraits de la version dirigée par Carlo Rizzi avec Jennifer Larmor. Merci Anna et merci à Anne Weinfeld pour la réalisation.
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2: 7h29.
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3: Céline Dacosta, la chaleur s'intensifie encore aujourd'hui avec 45 départements en vigilance orange canicule, 35 en rouge.
4: Oui, et ça c'est totalement inédit. On n'a jamais eu 35 départements vigilance rouge canicule. On continue notre marathon de chaleur avec ce blocage anticyclonique, ce dôme de chaleur qui va durer encore au moins jusqu'à jeudi, qui s'installe durablement donc aujourd'hui et qui va accentuer la chaleur avec une moyenne de 35 à 40 degrés attendus cet après-midi. 40 degrés pour Cognac ou Bordeaux, ils seront frôlés au Mans, à Lyon, à Tours ou Biarritz, puisque là on aura 39, 38 degrés attendus à Paris. Un petit peu moins près de la Méditerranée avec 30 à 35 degrés, beaucoup moins en Bretagne avec 28 à Brest et encore moins dans la Manche puisqu'on aura 25 degrés à Cherbourg qui profite d'un temps océanique.
0: Et à Dunkerque ?
4: À Dunkerque, je n'ai pas regardé mais
3: vous
4: je peux vous le dire.
3: Vous savez de quoi vous réfugiez en tout cas.
4: Exactement.
3: Et pour le ciel, ce sera surtout du soleil.
4: 32 à Dunkerque. Pour le ciel, oui, du soleil, plein soleil avec quelques passages nuageux sur le nord-ouest et le nord, dans une atmosphère lourde avec des orages possibles très localement un petit peu partout. On en aura également sur les Alpes du Sud, les Pyrénées et le Massif central en fin de journée.
3: Merci Céline Dacosta et merci à vous de vous réveiller à l'écoute de France Inter. Il est 7h30.
0: Le journal, Laurence Thomas, bonjour Laurence.
5: Bonjour Ali, bonjour à tous. Dimanche 21 juin, la fête de la musique. Et comme l'an dernier, de nombreux touristes étrangers sont arrivés dans la capitale pour profiter des concerts gratuits. Les appels à rejoindre la fête se sont multipliés sur les réseaux sociaux. Malgré la canicule qui frappe le pays, la capitale classée rouge a renforcé son dispositif de sécurité. 4 Français sortent enfin de quarantaine. Ils étaient surveillés depuis 6 semaines à l'hôpital Bichat après leur retour d'une croisière marquée par une infection à l'antivirus des Andes. Une 5e passagère française, elle, reste en réanimation, mais son état s'améliore. La brouille entre Kiev et Varsovie, la Pologne, a retiré au président ukrainien Zelensky sa plus haute distinction honorifique après une polémique liée à l'histoire des deux pays. En réponse, Zelensky a lui-même renvoyé sa médaille à Varsovie. Montpellier en finale du top 14 de rugby grâce à sa victoire sur le Stade français hier soir. Les Héroletais retrouveront Toulouse tenant du titre samedi prochain au Stade de France.
3: À 7h50 sur France Inter, qu'attendre des négociations sur l'accord avec l'Iran qui démarre en Suisse aujourd'hui, ces négociations entre Iran et États-Unis. Les États-Unis y arrivent-ils affaiblis ? Élément de réponse avec notre invité, grand spécialiste des questions internationales, Alain Frachon, qui préface le rapport sur les menaces actuelles et futures vues par la CIA.
0: La musique ne sera pas à la fête ce dimanche, Laurence.
5: Alerte rouge sur 35 départements, le niveau d'alerte le plus élevé, alors que la France fête traditionnellement la musique en ce premier jour de l'été. La Creuse, l'Indre et le Cher n'ont jamais connu ce tel niveau d'alerte. Résultat, l'alcool est interdit sur la voie publique dans tous ces départements rouges pour ne pas engorger des services de secours déjà sous tension. Plusieurs villes comme Poitiers, Brive-la-Gaillarde, Argenteuil ont carrément annulé les festivités. Même les baignades sont placées sous haute surveillance. La chaleur ce dimanche joue clairement les troubles faits. Un dispositif de sécurité a donc été renforcé en conséquence. Mathilde Cariou.
6: 2 millions de participants l'an dernier, ça pourrait être encore plus ce week-end, avance Pierre Rabadan, adjoint à la vie nocturne.
7: On s'attend à une fête de la musique qui ressemble à ce qui s'est passé l'année dernière avec les appels qu'il y a eu, etc. Donc on s'attend à un volume similaire ou légèrement supérieur.
6: Entre 60 et 80 000 personnes supplémentaires venues pour la plupart de l'étranger. L'an dernier, il y avait eu beaucoup de débordements, souligne Lamia El Haraj, première adjointe en charge de la sécurité.
8: Ça s'est vu dans l'espace public, on a eu beaucoup d'incidents.
6: Beaucoup de violences sexuelles aussi. C'est pourquoi la mairie a prévu 2 safe zones à Bastille et Hôtel de Ville.
8: L'idée, c'est qu'on puisse recueillir la parole de la victime, mais que très rapidement, il y ait des officiers de police judiciaire qui puissent prendre le relais pour un dépôt de plainte.
6: Enfin, les bords de Seine et les bords du canal seront tout particulièrement surveillés par la brigade fluviale de Paris.
8: Je rappelle d'abord que le canal Saint-Martin n'a pas la profondeur suffisante pour permettre aux enfants et certains adultes, comme je peux le voir sur les réseaux sociaux, sauter depuis les ponts. C'est extrêmement dangereux. Il peut y avoir par ailleurs des débris au fond de l'eau, il peut y avoir des vélos, il peut y avoir des carcasses et il y a de la vase au fond de l'eau. Donc vous pouvez aussi rester bloqué dedans.
6: Cette année déjà, 2 personnes sont mortes noyées dans la Seine, rappelle l'adjointe à la sécurité, le soir de la finale de Ligue des Champions.
5: Reportage à Paris de Mathilde Cariou et rappelons que 4800 policiers et gendarmes ainsi que 2500 sapeurs-pompiers sont mobilisés dans la capitale. Et on ne le dira jamais assez, attention aux noyades. Ce drame hier après-midi à Besançon, 2 jeunes, 11-13 ans, sont morts noyés lors d'une baignade dans le Doubs au niveau du barrage du parc Micaud. Baignade dans une zone interdite, comme partout. D'ailleurs à Besançon, un important dispositif de secours a été déployé, mais ça n'a pas suffi à réanimer les enfants. Alexandre Rubin.
9: Sur le bord du Doubs, les pompiers, comme les témoins, tout le monde a la tête basse, le visage fermé, et sait qu'un drame vient de se produire. D'après les premiers éléments communiqués par les secours, l'un des 2 adolescents s'est d'abord trouvé en difficulté dans le Doubs, au niveau des eaux agitées du barrage de Micaud. Son ami saute alors dans la rivière pour l'aider et se noie lui aussi. Alerté par le reste du groupe, des premiers témoins sautent et sortent les 2 victimes de l'eau inconscientes en arrêt cardiaque. Malgré des premiers massages et l'arrivée des pompiers, les 2 jeunes sont transportés en urgence absolue à l'hôpital Mingeot et décèdent quelques minutes plus tard. Un accident tragique qui rappelle la dangerosité du Doubs, déplore la mairie de Besançon et ajoute que la baignade y est interdite. Les courants peuvent parfois être très puissants.
5: Alexandre Rubin, ici Besançon. En Ukraine, des frappes russes ont fait au moins 3 morts dans les régions de Poltava et Dnipropetrovsk. Bombardements en drone, tirs d'artillerie. Côté russe, l'armée affirme avoir abattu 239 drones ukrainiens dans la nuit.
0: Un conflit qui s'enlise et qui n'empêche pas une autre crise de s'installer, Laurence.
5: Une brouille diplomatique entre l'Ukraine et la Pologne sur fond de tensions liées à l'histoire commune des 2 États voisins. Vendredi, le président polonais a retiré à Volodymyr Zelensky la plus haute distinction polonaise après un hommage rendu par Kiev à des nationalistes ukrainiens très controversés en Pologne. Un geste inédit entre 2 alliés, pourtant essentiels depuis le début de l'invasion russe. À Kiev, les explications de notre correspondant Lucas Lazo.
10: Expéditeur, Volodymyr Zelensky, destinataire, la présidence polonaise. Dans un bureau de poste ukrainien, la mise en scène est soignée. Le colis associé à ce bordereau contient la médaille de l'Ordre de l'Aigle Blanc, renvoyée hier à Varsovie. Plusieurs responsables ukrainiens ont eux aussi annoncé renoncer à des décorations polonaises en signe de protestation.

0: c'est le dernier rebondissement d'une crise qui couve depuis près d'un mois. Volodymyr Zelensky a choisi de donner à une unité militaire ukrainienne le nom de Loupa, l'armée insurrectionnelle ukrainienne, une organisation nationaliste accusée en Pologne d'avoir massacré des dizaines de milliers de Polonais pendant la Seconde Guerre mondiale, mais encore célébrée par une partie des Ukrainiens pour sa lutte contre l'Union soviétique. Ces blessures mémorielles empoisonnent régulièrement les relations entre Kiev et Varsovie, des tensions qui ne bénéficient qu'à Moscou selon les autorités ukrainiennes, à quelques jours d'un sommet important sur la reconstruction de l'Ukraine organisé en Pologne.
1: À Kiev, Lucas Lazo pour France Inter. Les discussions entre les États-Unis et l'Iran s'ouvriront aujourd'hui en Suisse, près de Lucerne, pour mettre fin durablement à la guerre. J.D. Vance, le vice-président américain, est arrivé depuis les États-Unis. Idem pour la délégation iranienne, ainsi que le médiateur pakistanais. Mais cet accord reste très fragile, puisqu'il est aussi conditionné à ce qui se passe au Liban, entre Israël et le Hezbollah. L'armée israélienne a reçu l'ordre de cesser les affrontements au sud Liban avec le Hezbollah, et notamment sur la ville martyre de Nabatieh. Tsahal se garde le droit de riposter aux attaques du mouvement islamiste libanais allié de Téhéran.
2: 7h37 sur France Inter, 6 semaines d'isolement et enfin la liberté.
1: Les 4 derniers passagers français du MV Ondus sortent de quarantaine ce week-end à l'hôpital Bichat où ils étaient surveillés depuis leur retour de croisière par crainte d'une infection à l'antivirus des Andes. Une 5e française, elle, contaminée par le virus, reste en réanimation. Son état toutefois s'améliore. L'alerte avait fait le tour du monde en avril après la mort de 3 passagers du même bateau, 13 cas positifs au total. Julia et Roland, 2 des 4 Français concernés, nous ont donné régulièrement de leurs nouvelles, Béatrice Duguay.
3: Évidemment qu'ils sont heureux de sortir, Julia et Roland Sêtre. Nous sommes des êtres humains, sociaux, aimants et responsables, prennent-ils la peine de rappeler dans leur dernier courriel. Heureux de retrouver la famille, enfants et petits-enfants, les amis, eux qui sont investis dans l'associatif dans le Loir-et-Cher, la liberté d'aller et venir pour ces passionnés de nature. Ils n'ont pu serrer personne dans leurs bras depuis 6 semaines. Ils se contentent d'une promenade de moins d'une heure dans une petite cour d'hôpital depuis 6 semaines. Ils vivent dans des conditions d'habitude réservées aux malades en Europe. Or, ils ne sont pas malades, ne l'ont jamais été. Leur cas n'aura pas renseigné beaucoup les médecins. Julia et Roland Sêtre n'ont jamais contesté la nécessité de la quarantaine, mais les mesures ont été pour eux disproportionnées, surtout sur la faim. Ils ont demandé à se confiner strictement chez eux, comme les autres passagers européens du Hondius, ce que le juge des libertés leur a refusé.
1: Béatrice Duguay, en rugby, c'est donc Montpellier qui aura le redoutable honneur de défier le Stade Toulousain samedi prochain, en finale du championnat de France. Les Montpelliérains se sont qualifiés hier soir au stade Vélodrome en dominant les Parisiens du stade français 25-10. Une belle victoire, un match maîtrisé. Mais les Héroletais en veulent plus, déjà tournés vers leur finale face à Toulouse, comme investis d'une mission, Fanny Le Chevestrier.
4: C'est en tout cas ce qui transpirait des discours d'après-match hier soir dans les entrailles du Vélodrome. L'euphorie de la qualification a laissé place à la fierté. Fierté des joueurs d'avoir réussi à redresser la barre d'un club qui, il y a 2 ans, bataillait pour rester dans l'élite, rappelle le capitaine Lenny Nouchi.
5: Voilà, on le répète assez souvent, mais pour le club qu'on a chié depuis l'après-tier, donc c'est une fierté de retrouver le Stade de France.
4: Fierté surtout d'un manager, Johan Codulo, de voir enfin Montpellier cité comme une référence.
6: On a été quand même pas mal décrié, à tort ou à raison, mais en tout cas, je suis fier depuis 2 ans d'arriver à améliorer cette image-là.
4: Lui, l'ancien joueur, l'enfant du club, qui a repris les rênes de l'équipe à l'été 2024, au moment où le MHR était plus connu pour les condamnations judiciaires de certains de ses joueurs et les boire de ses dirigeants que pour son jeu flamboyant. De tout cela, les Héroletais en ont aujourd'hui fait une force, souligne le 3e ligne Alexandre Béconnier.
7: Ça montre aussi une force de caractère qui nous ressemble à l'image de notre emblème. On est résilient, on prend notre mal en patience et finalement, on se sublime.
4: L'emblème, une fleur de ciste qui résiste à tous les dangers et dont Montpellier aura encore bien besoin en finale face à l'ouragan toulousain.
1: Fanny Le Chevestrier, finale samedi prochain à 21h au Stade de France. Le mondial de foot et ses résultats de la nuit. Curaçao, la petite île des Antilles néerlandaises, a résisté 0-0 face à l'Équateur. L'Allemagne s'est qualifiée pour les 16e de finale en battant in extremis la Côte d'Ivoire de 2-1. La Mannschaft n'était pas sortie des qualifications depuis 2014.
8: C'était le journal de Laurence Thomas. À suivre, l'historien et résistant Marc Bloch ne rentrera pas seul au Panthéon mardi. Vous verrez dans la chronique, on va en reparler. Et puis par ces températures, un bol de fraîcheur à suivre avec la main verte d'Alain Baraton.
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2: 7h42.
1: Le 6-9, Marion Lourd, Ali Badou, sur France Inter.
2: On va en reparler avec vous, Corinne Audouin. Portrait ce matin de Simone Vidal, épouse Bloch. Elle aussi entre au Panthéon mardi prochain.
3: Et oui, aux côtés de son mari, l'historien et résistant Marc Bloch, mort fusillé en juin 44 après avoir été torturé par Klaus Barbie. Il a bouleversé la façon de penser, d'étudier, de comprendre le passé. Et Simone alors ? Simone, avec deux N, sans doute une erreur de l'état civil, deux consonnes qu'elle a gardées toute sa vie. Était-elle seulement la femme du grand historien, effacée de la photo, comme souvent cette mère de 6 enfants qui a permis à son mari d'avoir le temps d'écrire et de travailler? Eh bien, pas seulement, m'a raconté leur petite fille, Suzette Bloch.
4: Elle était sa principale collaboratrice. Elle tapait tous ses manuscrits, mais je pense qu'il y a plus, hein. Pas un mot n'est sorti de la plume de Marc Bloch sans qu'elle ne l'ait relu. C'était un échange intellectuel. C'était aussi son grand amour, hein. Je dirais que c'était un couple fusionnel au plan intellectuel et en amour.
3: Pour preuve, les nombreuses annotations de Simone en marge des manuscrits de Marc Bloch. Née Simone Vidal à Dieppe, d'une famille de la bonne bourgeoisie juive, profondément patriote, elle s'engage comme infirmière volontaire pendant les deux guerres. Intrépide aussi, elle traverse la France au volant de sa voiture en pleine débâcle le 16 juin 40 pour ramener sa belle-mère, la maman donc de Marc, depuis Fontainebleau jusque dans la Creuse. De santé très fragile, Simone fait tourner la maison pendant la mobilisation de son mari en 39-40, puis pendant ses années clandestines dans la Résistance.
5: Et à travers Simone Bloch, on découvre un autre visage de cet historien.
3: Oui, cet homme austère, décrit comme autoritaire, même sévère par ses enfants, eh bien il était aussi fou amoureux de sa femme, comme en témoigne ce poème de 1943 que nous lit avec émotion sa petite fille Suzette.
4: Écrit la nuit, ton corps touche mon corps, ta main est dans ma main, je sens tout contre moi la tiédeur de ton sein, tu t'endors et, rêvant à demi, il me semble retrouver la première nuit où nous fûmes ensemble. Ô douce obscurité, ô ténèbres divinement charnelles, combien de fois déjà nous avez-vous jeté elle vers moi et moi vers elle.
3: Ah, c'est très beau et je ne connaissais pas ce poème. Je pense que très peu de gens connaissaient ces poèmes de Marc Bloch pour sa femme. À travers ces mots sensuels, très osés pour l'époque, Suzette Bloch approche un peu de ses grands-parents qu'elle n'a pas connus, car Simone est morte 15 jours après son mari. En juin 44, après l'arrestation donc de Marc Bloch par la Gestapo, elle se rend à Lyon pour essayer d'avoir de ses nouvelles. Malade, elle est hospitalisée sous un faux nom. On rappelle qu'elle est juive. Elle meurt le 2 juillet d'un cancer qui n'avait pas été diagnostiqué, sans savoir que son mari a été fusillé le 26 juin. Et son corps, à elle, n'a jamais été retrouvé. Elle a été incinérée, ses cendres dispersées. C'est une des raisons pour lesquelles la dépouille de Marc Bloch n'ira pas physiquement au Panthéon. Elle restera aussi cimetière du Bourdem dans la Creuse, son corps au Panthéon, sans celui de Simone, impossible. Et ce lien indissoluble, Suzette Bloch aimerait le voir gravé dans la pierre.
4: Et d'ailleurs, j'espère que bientôt ils vont changer la devise sur le fronton du Panthéon et qu'ils mettent aux grandes femmes et grands hommes la patrie reconnaissante.
3: L'hommage de la nation à ce couple admirable, ce sera mardi soir au Panthéon.
2: Merci Corinne Audouin, il est 7h45.
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5: Et voilà, Alain Baraton qui siffle comme un rossignol.
6: Bonjour Alain,
5: bonjour Alain.
6: Bonjour Marion, bonjour à tous.
5: C'est la main verte et vous nous parlez de ce très joli festival international des jardins de Chaumont-sur-Loire qui existe depuis 1992.
6: Oui, et depuis plusieurs centaines de jardins ont été créés, 960 pour être précis, l'occasion d'apprécier le talent des jardiniers concepteurs et de se faire une idée de ce que seront les jardins de demain. Les 25 candidats autorisés à présenter leur travail pour cette année ont d'abord été choisis par Chantal Pascale Collot-Dumont, la directrice de ce festival et du domaine de Chaumont. Une femme véritablement exceptionnelle. C'est elle aussi qui a décidé du thème 2026, le jardin fait son cinéma. Un jury d'experts a ensuite distingué 4 créations, un choix délicat tant le niveau est de qualité pour cette nouvelle édition.
5: Et quels sont donc, Alain, les jardins primés ?
6: Il y a tout d'abord le prix de la création attribué à Stalker, un jardin de résilience, le prix du design au jardin, le Festival des Cannes, apprécié le Calembour, le prix de
5: il
6: la palette...
5: Il est très joli celui-là, hein, comment faut le dire. Il est très joli.
6: Bah, tout à fait, il est magnifique, mais ils sont tous vraiment très très beaux. Tout comme le prix de la palette végétale à Jurassic Plante, le prix du jardin transposable distingue le jardin de Truman. À noter que le coup de cœur est attribué à la création Les Roseaux Sauvages. On peut également parler des contributions paysagères de Sabine Azéma, de Mélanie Laurent, associées à cette occasion avec le créateur de lumière Philippe Berthomé, l'actrice et réalisatrice japonaise Momoko Seto.
5: Et la sublime actrice et musicienne franco-iranienne Gochifteh Farahani.
6: Tout à fait. Alors vous-même, Marion, vous êtes allée, je crois, à ce festival et un jardin vous a particulièrement
5: et
6: marqué.
5: Oui, celui qui est dédié à Avatar de James Cameron, qui est magnifique. On a l'impression d'être dans un lagon avec des poissons, des fontaines, un peu de brumisateurs qui font comme du brouillard. C'est magnifique.
6: Donc ce sont des jardins à visiter surtout par temps de canicule. Le Festival international des jardins de Chaumont-sur-Loire est ouvert tous les jours et ce, jusqu'au 1er novembre.
2: Merci Maître Baraton. Il y a les questions des jardiniers auditeurs d'Inter qui vous demandent, et ils sont nombreux, ce que faire en cas de canicule, que faire pour limiter les conséquences de la canicule dans son jardin, par exemple, demande José.
6: J'en profite déjà pour rappeler quelque chose qui paraît le bon sens. Il faut distinguer sécheresse et canicule. Quand vous êtes sur une plage en plein soleil, eh bien, vous aurez beau boire quantité d'eau, ça ne vous empêchera pas d'attraper des coups de soleil. Donc, c'est la même chose pour les plantes. La canicule a des conséquences dramatiques sur une végétation qui n'est pas habituée à de tels rayonnements du soleil. Donc, quand on le peut, et seulement quand on le peut avec des plantes en pot, essayez soit de les ombrer, soit de les placer à l'ombre, ça me paraît évident. Deuxièmement, on ne plante pas, bien
2: mais
6: évidemment.
2: Mais comment faites-vous au jardin de Versailles ?
6: Non, je parle quand on le peut, bien entendu. Bah, nous, on a adapté des plantes qui acceptent le plein soleil et on anticipe à l'avance les conséquences du soleil en évitant les plantes trop fragiles, par exemple.
2: Mais le Louis XIV, le roi soleil, comment faisait-il ?
6: Bah, Louis XIV n'avait pas du tout les mêmes difficultés que nous. Je rappelle que du temps de Louis XIV, les étés étaient chauds, mais pas de manière excessive. En hiver, par contre, on parle de petites aires glaciaires. C'était le problème du froid, surtout qui préoccupait les jardiniers de Louis XIV, beaucoup moins les problèmes du chaud. Et je rappelle qu'à Versailles, déjà, il y avait des orangeries, et que l'orangerie est un lieu qui est frais, par définition, et qu'aujourd'hui encore, on profite de cette fraîcheur pour mettre, entreposer quelques plantes parmi les plus fragiles. On va aussi éviter de cueillir les fleurs, bien évidemment, qui ne supporteraient pas d'être cueillies en ce moment. Et puis, je voulais parler d'un livre, voyez-vous, parce que oui, quand il fait chaud, on ne dort pas. Eh bien, ce livre, j'adore. Qui chante la nuit dans mon jardin? C'est intelligent, c'est Hervé. Mais en cours, c'est un livre qui se lit et qui s'écoute, car il y a des QR codes qui vous permettent d'identifier.
2: Avec une chouette en couverture.
6: Et oui, oiseau, grenouille, insecte ou mammifère. Livre intelligent pour ceux qui ne peuvent pas dormir à cause de la chaleur. C'est merveilleux et c'est publié chez Larousse.
2: Merci, Maître Baraton. D'un Alain à l'autre, il est 7h50 sur France Inter.
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5: Et l'autre, c'est Alain Frachon, qui lui est spécialiste des questions internationales. Bonjour Alain Frachon.
7: Bonjour.
2: Bonjour.
5: Vous êtes notre premier invité journaliste au monde. Vous signez chaque année la préface d'un rapport qui est important. C'est celui où la CIA, les services secrets américains, recensent les menaces actuelles et futures à leurs yeux. Alors on va parler de ce rapport qui raconte la stratégie des États-Unis, leurs moyens, les risques intérieurs, narcotrafic, terrorisme et les risques extérieurs, notamment tous ces conflits possibles avec la Russie et la Chine. Mais d'abord, on a le vice-président J.D. Vance qui est arrivé aujourd'hui en Suisse, près du lac de Lucerne, pour des pourparlers avec les Iraniens et leur négociateur Khalibaf, afin de parvenir à cette paix durable qu'on espère au Moyen-Orient, après la conclusion de l'accord qu'on a vu signer cette semaine à Versailles. Dans quelle position ils se présentent, les Américains, à ces négociations ?
7: Ils se présentent... Je dirais pas en position de faiblesse, parce que les Américains sont pas vraiment en position de faiblesse, mais ils se présentent en n'ayant pas réussi à atteindre un seul des objectifs qu'ils s'étaient fixés lorsqu'ils sont partis en guerre dans cette campagne de bombardement israélo-américain le 28 février.
5: Je vous trouve plus gentil que dans vos chroniques. Vous avez parlé carrément d'un grand fiasco.
7: Oui,
5: dans
7: c'est
5: le
7: ça.
5: Monde.
7: Ils n'ont pas réussi un seul de leurs objectifs. Mais je veux dire, bon, leur faiblesse est relative. L'armada américaine, elle est toujours là. Elle est relative, mais on voit que les Américains dépendent, plus qu'ils ne l'imaginent, de la situation régionale. C'est-à-dire qu'il suffit que l'armée israélienne avance. Vous savez, l'armée israélienne mène en ce moment une offensive contre le Hezbollah, le parti chiite libanais, qui est véritablement dans les mains, qui fait partie de la défense de l'Iran, qui est dans les mains de l'Iran. Il suffit que l'armée israélienne avance pour que le Hezbollah réplique. Et à ce moment-là, le Liban entre en guerre. Or, dans le préambule, dans le préaccord qui précède la négociation qui doit s'ouvrir aujourd'hui en Suisse, il est noté que le cessez-le-feu s'applique au Liban.
5: Depuis hier 18h.
7: Autrement dit, vous avez donné soit au Hezbollah, soit à Téhéran, soit aux Israéliens, les moyens de faire capoter la négociation ou de l'arrêter quand ils veulent, en reprenant la guerre et les bombardements, en la guerre au Liban. Donc c'est là où la position américaine est faible. Elle est faible. Sur le fond du sujet, c'est-à-dire le programme nucléaire iranien, on verra. On verra ce que veulent les Iraniens, on verra ce que veulent les Américains. En deux mots, c'est une négociation technique extrêmement compliquée. Je crois qu'elle ne peut pas avoir lieu en deux mois. Lorsque Barack Obama avait lancé une pareille négociation en 2013, les négociations ont duré deux ans. Mmh. L'accord final fait, cet accord que Trump a saboté en 2018, cet accord faisait 150 pages, sans compter les annexes techniques. Donc, on verra. Les Américains sont en position de faiblesse, oui, d'une certaine manière. Parce que c'est un gouvernement qui s'est fait élire en dénonçant l'élitisme, en dénonçant l'expertise, si vous voulez. Et vous le sentez dans le livre, dans le rapport des services secrets américains. C'est un gouvernement qui a voulu politiser les services et donc les rendre moins compétents. Et les deux envoyés spéciaux, le gendre du président
5: Jared Kushner
7: et son partenaire de golf ne sont pas vraiment des spécialistes de négociations stratégiques.
2: Âme de boss, c'est ce qu'a déclaré Donald Trump en débarquant au G7. Âme de boss, c'est donc une prophétie autoréalisatrice. Il reste malgré tout à la tête de la première puissance économique et militaire au monde, Alain Frachon. La question qu'on se pose, c'est qu'est-ce qu'il y a à négocier dans la mesure où, sur un coin de table à Versailles, on a ratifié ou signé un accord à la va-vite. L'idée, c'est la trêve. C'est rouvrir le détroit d'Ormuz. Finalement, est-ce qu'on peut vraiment espérer autre chose ?
7: Non, c'est pas seulement ça l'idée. L'idée, c'est d'en revenir à ce qui a amené les Israéliens et les Américains à entrer en guerre fin février. C'est-à-dire éliminer le programme nucléaire iranien ou le mettre sous un contrôle international tel qu'on sera certain qu'il empêche l'Iran de se doter un jour d'une arme nucléaire. Vous verrez à la fin du livre les débats au Congrès américain sur ce sujet. Et les congressistes, les sénateurs, dire à l'administration « Vous nous mentez. Les Iraniens n'étaient pas sur le point de développer une arme nucléaire. »
2: C'est à peu près avéré, ça.
7: Vous nous mentez, quand vous nous prétendez que la menace était imminente. Et Trump a même été jusqu'à dire qu'il aurait fallu deux semaines, je crois, aux Iraniens pour se doter d'une arme nucléaire. C'est faux et c'est très bien raconté à la fin du livre qui publie les débats parlementaires qui suivent traditionnellement ce rapport. Mais non, il ne s'agit pas simplement de rouvrir Hormuz. Voilà. Il ne s'ouvre pas simplement de rouvrir Hormuz. Les Iraniens possèdent quelques 9000 kilos d'uranium enrichi, dont 440 kilos sont enrichis à des teneurs qui se rapprochent de la teneur nécessaire pour construire une arme, pour avoir une arme atomique.
5: C'est 60%.
7: C'est-à-dire 60%, et on considère que si vous enrichissez l'uranium à 90%, là, vous avez une matière fissile qui vous permet de concevoir une arme atomique. Donc, il y a ces 440 kilos. Il y a l'Iran qui dit le traité de non-prolifération dont nous sommes signataires nous autorise à enrichir de l'uranium à des fins civiles, c'est-à-dire jusqu'à 3,6%. Et donc ça aussi, ils veulent en débattre. Enfin, Trump s'est vanté et a dit « Moi, je ferai mieux que Barack Obama. Je ne prendrai pas seulement, je ne vais pas négocier là, à Genève, dans la montagne, je ne vais pas négocier seulement sur la question nucléaire,
2: oui,
7: mais je vais négocier aussi sur l'arsenal de missiles intercontinentaux dont l'Iran s'est doté. Et je vais aussi négocier sur la manière dont la République islamique finance, ça et là dans le monde arabe, des milices arabes, qu'il s'agisse des Houthis au Yémen, du Hamas palestinien ou bien du Hezbollah.
2: Mais il vient de promettre de leur donner 300 milliards de dollars.
7: c'est pas 300 milliards de dollars. L'idée est de concevoir, un fonds, c'est-à-dire un fonds qui peut emprunter jusqu'à 300 milliards de dollars afin d'aider l'Iran à la reconstruction. Bon, ça, c'est en discussion. Il faut monter ce fonds. Il faut savoir qui va abonder au départ. Mmh. Et ensuite, est-ce qu'il aura du succès? Est-ce qu'il va permettre d'emprunter 300 milliards de dollars? Donc ça n'est pas fait. Ce qui est fait, en revanche, c'est que si le Détroit rouvre cet après-midi, par exemple, ou ce week-end, à ce moment-là, les Iraniens peuvent à nouveau vendre du pétrole.
5: Mais faut expliquer quand même, parce qu'effectivement, le Détroit a rouvert, il y a une cinquantaine de bateaux qui sont passés hier, et puis tout d'un coup, il a été refermé par les Iraniens parce que Israël avait frappé le Liban et fait 7 morts juste avant la rentrée en application du cessez-le-feu. Donc il y a ce détroit d'Ormuz qui est fermé. Vous nous dites, de toute façon, il faudra plus de 2 mois pour négocier sur le nucléaire. Est-ce que ça veut dire qu'il est mort-né, cet accord, au fond?
7: Non, parce que pendant la négociation, le détroit, en principe, doit être rouvert. Et là, on peut penser que la négociation s'arrête ou ne part pas ou ne commence pas tant que le détroit est fermé. Donc c'est lié, si vous voulez. C'est lié. En principe, le détroit rouvre. À partir du moment où il est rouvert, commence 2 mois de négociations sur le nucléaire. Voilà la séquence.
5: Et vous avez peut-être entendu cette semaine Pierre Aski, notre éditorialiste vendredi, qui a comparé cet accord avec l'Iran à l'Afghanistan en disant ça affaiblit les États-Unis au fond, ils risquent d'être attaqués. C'est là qu'on rejoint le rapport de la CIA. Ils sont en rapport de faiblesse avec la Russie et la Chine. Est-ce qu'effectivement ça multiplie les risques d'entrer en concurrence et même en confrontation avec ces deux puissances?
7: En tout cas, la comparaison me paraît justifiée. C'est une défaite, d'une certaine manière. J'ai parlé de fiasco, mais en fait, c'est une défaite. Ils n'ont pas obtenu ce qu'ils voulaient. Un changement de régime et l'anéantissement total des capacités nucléaires, voire en missiles balistiques de l'Iran. Ils n'ont pas obtenu ça. Alors bon, en même temps, maintenant, et les Chinois et les Russes savent quelle est la puissance économique et militaire des États-Unis. Mais en revanche, dans ce qu'on appelle le Sud profond, voire en Europe aussi, dans ce que nous appelions avant le tiers-monde, voire en Europe, évidemment que l'image des États-Unis en prend un coup. Évidemment qu'une fois de plus, les États-Unis ont montré que le tout militaire n'est pas forcément la solution.
8: Est-ce que la CIA, évidemment, qui est le service de renseignement le plus puissant au monde, ne sait pas profondément planté? Vous en signez la préface à l'infrachamp de ce rapport de la CIA. Les États-Unis qui disent s'inquiéter de la guerre, mais finalement, en lisant le rapport, on ne voit pas ces menaces qui sont sous nos yeux aujourd'hui au Moyen-Orient. On les voit pas. Les États-Unis s'inquiétaient de la guerre, mais les services de renseignement américains pointent cette recrudescence du recours aux armes dans le monde d'aujourd'hui. Bon, ce sont les premiers à les utiliser.
7: Oui, mais eux ne font pas de préconisations politiques. Eux,
8: ils ne font pas de préconisations politiques,
7: en tout cas. Ils peuvent faire de la politique, mais sur la question nucléaire, ils ne se sont pas trompés. Tout indique qu'ils avaient raison, que l'Iran n'était pas sur le point, dans les 2 mois qui suivent, voire dans l'année, de monter une arme nucléaire. Ça, ils avaient parfaitement raison. Pour le reste, les chapitres qui sont consacrés au Moyen-Orient sont extrêmement pessimistes, oui, et présentent le Moyen-Orient comme un facteur de déstabilisation durable. Tragédie israélo-palestinienne. L'armée israélienne occupe encore 70% de la bande de Gaza. L'armée israélienne maintenant occupe une partie du Liban. L'armée israélienne occupe une partie de la Syrie. Tout ça est raconté, est détaillé, est présenté, sans préconisation politique, au sens où ils disent pas comment il faut faire la paix. Mmh. C'est pas leur métier.
5: Mmh. À la Frachon, donc vous signez cette préface des menaces actuelles et futures vues par la CIA. Je précise que vous appelez à la détente dans la préface. On verra si vous êtes entendu. Merci beaucoup d'être venu sur France Inter.
8: Bonne journée.
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8: Il est 8h.
2: Le journal, Philippine Thibaudot, bonjour.
5: Bonjour à tous.
2: À la une, la canicule exceptionnelle chamboule la fête de la musique ce soir.
5: En particulier dans les 35 départements placés en vigilance rouge, un record où la consommation d'alcool dans ces départements sur la voie publique sera interdite. Qu'en pensent les fêtards? On est allé leur poser la question. Le silence dans le sud du Liban, plus de bombes. Depuis hier, l'armée israélienne a reçu l'ordre de cesser les frappes, mais sur place, personne n'y croit. Il se fait surnommer le tigre et pourrait bien présider la Colombie, deuxième tour de la présidentielle aujourd'hui. Ce représentant de la droite dure, soutien de Donald Trump et admirateur de Javier Milei, est donné favori. Et puis elle va à nouveau flotter dans le ciel parisien. La Vasque Olympique fait son grand retour ce soir. De quoi nous rappeler des souvenirs. Et votre invité à 8h20, Ali et Marion.
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5: Sans alcool, la fête est plus folle. Vous connaissez le slogan. Une trentaine d'années plus tard, il s'impose toujours. D'autant plus aujourd'hui, fête de la musique ce soir. Mais canicule au programme. 35 départements passent en vigilance rouge à midi. Et donc dans ces départements, interdiction de boire sur la voie publique. C'est ce qu'a annoncé hier le gouvernement. Motif de santé évoqué par les pouvoirs publics. Et on va y revenir. Mais avant, on est allé prendre la température, forcément caniculaire, auprès des futurs fêtards. Dans les rues de la capitale, Béatrice Duguay.
12: Une petite scène, la sono est prête dans ce café-restaurant sur les quais de Seine à Paris. Malo et Oren, étudiants de 21 ans, se désaltèrent dans la fournaise.
13: Il y a eu de l'alcool et là maintenant il y a du sans-alcool parce qu'il fait chaud.
14: Il fait trop chaud. Non, là j'étais autour d'un thé glacé maison.
12: Rap français, house, électro, ils apprécient toutes sortes de musique avec quelques verres d'habitude. Sans alcool ce soir?
13: Alors, c'est compliqué parce que moi j'aurais quand même pris un ou deux verres, mais bon après si c'est sans alcool, c'est sans alcool, faut respecter les règles. Ça sera une fête de la musique qui n'aura pas la même saveur que les autres années. Après voilà, hein, ça peut faire partie de la fête aussi, on peut faire la fête autrement je pense aussi.
12: Henri et Prisca ne diront pas le contraire, ils boivent peu ou pas d'alcool, mais doutent que ce soit le cas de tout le monde et que ce soit contrôlable surtout.
15: Bah, je suis pas trop étonné, mais après je sais pas comment ça va s'appliquer genre sur les bars.
14: Mais je pense que ça en dérangera beaucoup. Ouais.
12: Paul, par exemple, il s'attable tout juste avec Eloi pour commander une bière quand ces deux commerciaux prennent connaissance de la mesure.
16: Je trouve que c'est un peu dommage. Je comprends la problématique de la chaleur. J'aurais plus parié sur le fait de laisser un peu la liberté aux gens de décider par eux-mêmes.
17: Après, je pense qu'on peut très bien s'amuser sans alcool, hein. Surtout dans la rue. Il y a plein de choses à faire. Hein.
12: D'autant aussi que lundi, tout le monde travaille.
5: À Paris où vous étiez, Béatrice Duguay, 36 degrés attendus aujourd'hui, 37 à Montélimar, 39 à Bordeaux. Cocktail explosif quand c'est mélangé avec un verre d'alcool, d'où l'interdiction de consommation sur la voie publique pour les départements rouges. Le risque étant de surcharger les services des urgences. Docteur Yann Panverne, président de SAMU Urgences de France.
18: L'alcool est un facteur de fragilisation de certains organismes et la chaleur va augmenter la fréquence cardiaque, ça va effectivement accentuer les effets de l'alcool sur l'organisme avec toute la possibilité d'une perte de contrôle qu'on connaît. Les personnes âgées, il y a toujours le risque de la déshydratation, des notions de malaise, des problématiques cardiovasculaires principalement. D'autres patients liés à la chaleur et au caractère festif, bien on a tous les problèmes de la traumatologie, des plaies, des chutes, évidemment des fractures. Donc l'activité aux urgences va s'accroître avec la poursuite de la canicule. L'augmentation d'activité est multifactorielle. Elle est liée aux pics de chaleur, aux flux touristiques, aux phénomènes sociétaux, la Coupe du Monde, la fin des examens. Donc oui, on se prépare. Et encore une fois, le message clé, c'est oui pour la fête, mais l'alcool avec modération.
5: Et du fait de la chaleur, le Gard, les Bouches-du-Rhône, le Vaucluse et le Var sont en risque élevé pour les feux de forêt. C'est ce qu'indique ce matin Météo France. Ils ont dû rentrer à pied, ces voyageurs du train Ouigo, Paris-Toulouse, arrivés presque à destination. Il est tombé hier en panne à cause de la chaleur, tout comme d'autres trains ont accusé un retard jusqu'à 4 heures. D'autres ont été supprimés en direction de Mazamet dans le Tarn, Boussens en Haute-Garonne ou encore Perpignan dans les Pyrénées-Orientales. Dans cette fournaise, plutôt que de rester enfermés chez eux, certains ont trouvé la solution. Et vous les avez peut-être aperçus, ces petits ventilateurs portables que beaucoup portent autour du cou, dans la rue ou dans les transports en commun. Avec ces fortes températures, Luc Chemla, les ventes ont bondi.
19: 7 fois plus de ventes au mois de mai par rapport à la même période l'an dernier. C'est la hausse spectaculaire constatée chez Emma et portée par la précédente vague de chaleur sur ce produit fabriqué en Europe et en Asie. Stéphane Frankel, son directeur général en France.
20: Ce qui marche le mieux, c'est les ventilateurs à main colorés parce que vous pouvez l'adapter à votre tenue du jour, à la couleur de votre sac. J'irais même jusqu'à vous dire que le ventilateur à main est pratiquement devenu un élément de mode.
19: Autre point fort, il est petit, transportable partout et vendu à des prix abordables. On en trouve pour moins de 10 euros, mais ça peut aussi, pour les plus modernes, atteindre les 100 euros, selon les enseignes qui s'engouffrent dans la brèche, de Dyson à Leroy Merlin, en passant par la grande distribution, la Fnac ou

0: ou encore les plateformes chinoises où la sécurité n'est pas toujours assurée sur ce type de produit. Pour les clients, c'est un achat souvent compulsif, explique Amélie Clausel, professeure à l'université Paris-Saclay et spécialiste de la consommation.
1: On est sur une problématique de confort immédiat. On va avoir une seule motivation qui va en fait entraîner une pulsion d'achat. La problématique environnementale est parfaitement gommée à ce moment-là. On réfléchit pas au fait qu'on a encore acheté un bout de plastique qui va à 2 euros très probablement pas tenir deux épisodes caniculaires.
0: Une mode renforcée d'après elle par les réseaux sociaux qui peuvent influencer l'achat.
2: Luc Chemla.
3: France Inter, 8h07. Les bombes se sont arrêtées de tomber dans le sud du Liban.
2: Après 48 heures particulièrement meurtrières, l'armée israélienne a reçu l'ordre de cesser les bombardements. Israël sous la pression des États-Unis, eux-mêmes sous la pression de l'Iran, allié du Hezbollah libanais. Mais sur place, personne n'y croit vraiment, comme un abattier. Marc Bertrand, vous étiez avec les secouristes de l'hôpital de la ville martyre.
4: La fumée des bombes au phosphore se dessine encore dans le soleil couchant. Madila regarde, cigarette aux lèvres, depuis le dortoir des secouristes. Depuis 18 heures, tout est silencieux. Plus d'explosion.
5: Bien sûr, c'est plus calme, parce que ces deux derniers jours, il y a eu autant de frappes ici que pendant toute la guerre. Mais on n'est pas tranquille. Ils vont réessayer de s'approcher. On se dit tous que ça va recommencer cette nuit.
4: Une frappe a détruit sa maison aujourd'hui. Ce prof de maths, avant la guerre, devait s'y marier cet été.
5: Maintenant, il faut que quelqu'un m'héberge pour le mariage. Très mal, mais qu'est-ce qu'on peut faire ?
4: Devant l'entrée des urgences, trois ambulances arrivent. Le médecin-chef les salue.
6: Ils ont fait le tour des villages pour voir s'il reste des blessés dans les décombres. Toute la journée, on n'y avait pas accès. Si on y allait, ils allaient nous frapper.
4: Shafi Fouani allait très tirer. En 48 heures, 50 blessés sont arrivés. 28 morts.
6: Surtout des civils, des femmes, des enfants, des personnes âgées. Ils étaient revenus avec le cessez-le-feu et les frappes les ont pris par surprise en pleine nuit. C'est un massacre.
4: Sur le parking, vision étrange au milieu d'une ville en ruine, trois secouristes jouent au badminton avec des raquettes de plage. C'est leur moyen de relâcher la pression.
2: Le Liban au cœur de discussions aujourd'hui en Suisse entre Américains et Iraniens. La délégation de Téhéran arrivée hier soir. Le vice-président américain arrivé lui ce matin. Début de 60 jours de négociations où la question du nucléaire iranien sera également abordée. En Ukraine, des frappes russes ont fait 3 morts. 9 personnes ont aussi été blessées selon les autorités locales. Côté russe, le ministre de la Défense a rapporté que 239 drones ukrainiens avaient été abattus dans la nuit. À Gaza, où la guerre aussi se poursuit, Al Jazeera annonce qu'un de ses journalistes a été tué dans un bombardement israélien. La chaîne d'information du Qatar a dénoncé la poursuite des crimes israéliens contre son personnel dans le territoire palestinien. L'armée israélienne a confirmé avoir frappé ce journaliste, mais certifié qu'il s'agissait d'un terroriste du Hamas. Selon un bilan de Reporters sans frontières de la fin de l'année dernière, plus de 220 journalistes ont été tués à Gaza par l'armée israélienne. La Colombie face à un choix crucial, second tour de la présidentielle aujourd'hui. D'un côté, le candidat de la gauche, Ivan Cepeda. De l'autre, le représentant de la droite dure, donné favori. Il s'appelle Abelardo de la Espriella, novice en politique. Il se fait surnommer le Tigre et revendique son admiration pour le président argentin Javier Milei. Il a également reçu le soutien de Donald Trump avec lequel il partage quelques points communs. Valérie Crova.
7: La fermeté pour la patrie, le slogan de sa campagne donne le ton. Abelardo de la Espriella veut faire de son pays, premier producteur mondial de cocaïne, un havre de sécurité où les narcotrafiquants et les chefs de gang seront enfermés dans des méga-prisons sur le modèle de celles créées par le président du Salvador. Malgré son langage outrancier, ses saillies misogynes et homophobes, de la Espriella séduit par son discours ultra-sécuritaire et nationaliste. Ancien avocat pénaliste, il veut étriper la gauche, réduire de 40% les dépenses de l'État, en supprimant 700 000 postes de fonctionnaires, bombarder les camps des narcos avec le soutien de Washington. Un populisme assumé chez ce millionnaire de 47 ans, dont l'origine de la fortune interroge. Lors de ses derniers meetings, le candidat anti-système apparaissait avec le maillot jaune de l'équipe de foot de la Colombie, une utilisation politique d'un symbole national dénoncé par ses adversaires.
2: Valérie Crova, rédaction internationale de Radio France.
3: Bientôt l'heure de rallumer la flamme, Philippine.
2: Et de replonger dans nos souvenirs des Jeux Olympiques de Paris. Vous reconnaissez l'hymne de ces JO. Eh bien, on va poursuivre le plaisir. La vasque olympique fait son grand retour dans la capitale dès ce soir, 22h. Et les Parisiens et les touristes n'y sont pas insensibles.
8: C'est vraiment très très beau.
9: Oui, c'est très beau et c'est magique.
10: C'est super de ne pas la laisser dans son coin, de la faire revenir. C'est une très très bonne idée.
11: C'est un beau spectacle à voir, c'est imposant. Quand on est tout petit comme ça et qu'on la voit monter, ouais, c'est sympa. Et
10: quelle bonne idée, accessible de si loin pour tout le monde. Non, c'était super.
12: Je pense que la nuit, on repassera pour la voir illuminée, ouais. Ouais. Elle est quand même plus jolie illuminée que comme ça de jour, je pense, ouais.
13: Qu'est-ce que ça vous rappelle comme souvenir, c'est l'ambiance des JO?
12: Ah bah l'ambiance des JO, ouais, l'ambiance sur les 15 jours de JO qui était exceptionnelle, ouais. Ouais, franchement, non, c'est des bons souvenirs.
14: C'était la fête, voilà.
15: Les gens à Paris et tout, qui étaient tous heureux de voir la cérémonie d'ouverture. Enfin, moi, je sais que j'avais adoré. C'était une ambiance de fou, un peu de joie et tout, c'était génial.
10: Un grand moment de bonheur, de communion. Un grand moment de... Ouais, non, c'était extraordinaire. Remettez-nous les Jeux tous les ans, c'était super.
2: Bon, on peut pas avoir les Jeux tous les ans, mais la flamme olympique tous les soirs, oui. Jusqu'au 14 septembre au Jardin des Tuileries, elle reviendra par ailleurs l'été prochain en 2027, mais pour la dernière fois avant les Jeux de Los Angeles en 2028.
3: 8h12 sur Inter, le journal des sports.
2: Et bonjour Noureddine Zidane.
16: Bonjour.
2: On commence par le football et la Coupe du Monde et un événement pour les îles Curaçao, le plus petit pays de l'histoire à disputer la compétition.
16: Oui, avec un tout premier point dans un mondial. Match nul 0-0 cette nuit à Kansas City contre l'Équateur. Et Emma Sarango, un homme a brillé avec un record.
17: Oui, celui du plus grand nombre d'arrêts pour un gardien de but en Coupe du Monde. 15 parades en 90 minutes pour Eloy Room. Et on a compris dès la troisième minute que le portier de 37 ans était dans un grand soir quand l'équatorien Ener Valencia s'avance dans la surface, presque seul face au gardien courassien, quasiment au point de pénalty. Eloy Room sort alors de sa cage et écarte la puissante frappe. Une parade exceptionnelle qui donne le ton de la rencontre. Il y en aura 14 autres sur des tirs cadrés des équatoriens. Room qui est ici à la maison, il évolue au Miami FC en deuxième division américaine, est logiquement nommé homme du match et très fier de ce record.
18: Je ne pensais pas à ça pendant le match, mais bien sûr, je m'en rendais compte que j'étais bien occupé. C'est incroyable, mais vous savez, c'est mon travail d'arrêter les ballons. J'essaye toujours d'aider l'équipe et ce soir, tout s'est parfaitement déroulé.
17: En réalité, il y a eu un gardien qui en a fait une de plus, 16 parades. C'était en 2014, l'Américain Tom Howard contre la Belgique, mais il y a eu des prolongations, 120 minutes donc. Et à ce rythme-là, cette nuit, Eloy Room en aurait sans doute signé une de plus.
16: Emma Sarango, l'autre match de la nuit vient de se terminer avec une nouvelle déroute pour la Tunisie, battue 4-0 par le Japon. 9 buts encaissés en 2 matchs pour les Tunisiens, d'ores et déjà éliminés.
2: Et l'Allemagne, elle continue l'aventure et rejoint les 16e de finale.
16: Un soulagement pour les Allemands, champions du monde 2014 et incapables de sortir des poules en 2018 et 2022. Mais ça n'a pas été simple hier contre la Côte d'Ivoire. Succès 2-1 arraché dans le temps additionnel et un doublé de Denis Sundav.
19: C'est bien déjà de gagner nos deux premiers matchs. Je pense qu'on a montré beaucoup de caractère ce soir. Alors évidemment que maintenant qu'on est qualifié, on ne veut pas sortir au prochain tour. Ce n'est pas la manière dont on voit le football. On veut réussir le meilleur. Et le meilleur, c'est le titre. On fera tout pour ça. C'est notre principal objectif.
16: Le titre, c'est aussi l'objectif de l'Espagne, championne d'Europe. Elle a l'occasion d'effacer son décevant nul contre le Cap-Vert. Match face à l'Arabie Saoudite à 18h, juste avant Belgique-Iran à 21h. Quant à la soirée la plus spectaculaire, c'est à Houston qu'on l'a vécu. Et aucun problème pour les Pays-Bas qui ont laminé la Suède 5-1.
2: Et en rugby, Montpellier rejoint Toulouse en finale du top 14.
16: Victoire 25-15 contre le Stade français hier à Marseille. L'entraîneur montpelliérain Johan Caudulot est conscient que son équipe ne partira pas favorite samedi prochain au Stade de France face au triple champion en titre.
20: On va jouer contre une des meilleures équipes du monde. Après, on va les affronter. Et s'ils ne sont pas à 100%, eh ben, on essaiera de faire quelque chose. Voilà, tout simplement. En tout cas, on sait que si nous on n'est pas à 100%, ça peut être très compliqué.
16: La finale de l'élite féminine, elle, aura lieu dimanche prochain à Biarritz. Bordeaux a déjà validé son ticket en battant Toulouse hier et ce sera soit face à Romagna, leader de la saison régulière, soit face à Blagnac, coup d'envoi de la rencontre à 17h30.
2: Merci Noureddine Zidane.
21: C'était le journal de Philippine Thibaudeau. Merci à tous les deux, 8h15 sur France Inter.
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21: Mais oui, c'est vous, Céline Dacosta. La chaleur monte encore d'un cran aujourd'hui.
23: C'est ma musique. Oui, effectivement, il va faire encore plus chaud aujourd'hui et ce n'est pas terminé. Ça sera le cas encore demain où la chaleur va encore augmenter un petit peu sur la moitié nord. Nous entrons dans la cinquième journée de cette vague de chaleur exceptionnelle, à la fois par son intensité, par sa durée, surtout qu'aucune amélioration n'est en vue à court terme. Les vigilances canicules pourraient se maintenir la semaine prochaine. Pour l'instant, c'est 35 départements qui sont en vigilance rouge. C'est totalement inédit pour une vigilance canicule. 45 également en orange et 14 en jaune. On a quand même l'espoir de l'arrivée d'orages par l'ouest vendredi qui amorcerait une possible baisse des températures. Il est encore trop tôt pour le confirmer. Pour l'instant, on a ce dôme anticyclonique, ce dôme de chaleur qui se met en place aujourd'hui et c'est ce qui va favoriser une nouvelle hausse des températures. 35 à 40 degrés attendus cet après-midi, un petit peu moins près des côtes, notamment à Marseille avec 34 degrés ou Cherbourg, 25 degrés, on respire là-bas.
21: Et tout ça sous un soleil largement dominant.
23: Oui, on a bien quelques nuages qui circulent sur le nord-ouest, notamment près des côtes, et un risque d'averses orageuses ce matin entre la Seine-et-Marne, le Loiret et la Bourgogne qui vont rapidement se dissiper. Cet après-midi, un risque d'orage un petit peu plus diffus et ça sur l'ensemble du pays, mais c'est surtout le soleil qui va être écrasant. On aura des orages en fin de journée, orages de chaleur, comme depuis plusieurs jours déjà, sur le Massif central, les Alpes du Sud ou l'Est des Pyrénées.
21: La météo de Céline Dacosta à suivre, un avant-goût d'Interception et le grand entretien aux origines de la vie avec le chercheur Abderrazak Al-Albani.
3: Interception, le magazine de la rédaction, c'est juste après le journal de 9h. Bonjour Fabienne Sintès.
1: Bonjour Ali, bonjour Marion.
21: Bonjour.
3: Au sommaire aujourd'hui.
1: Alors ce dimanche, imaginez d'abord que vous vivez dans un pays en guerre civile depuis plus de 10 ans. Imaginez surtout que vous vivez sur la ligne de front, que cette ligne traverse votre ville, elle la coupe en deux. C'est la situation des habitants de Taiz au Yémen. Taiz, c'est au sud-ouest, dans une région de haut plateau. 2 millions d'habitants avec d'un côté les forces gouvernementales et de l'autre donc les rebelles houthis soutenus par l'Iran, comme vous le savez, qui ignore ostensiblement un cessez-le-feu qui a pourtant été signé en 2018 et qui tire sur les civils. Le but, évidemment, c'est de provoquer la terreur et c'est aussi de priver la population de ses besoins élémentaires puisque les Houthis ont la main sur l'eau et sur l'électricité. Alors, est-ce que les institutions peuvent malgré tout aider les gens, les services publics? Est-ce qu'il est vraiment nécessaire de poser la question?
8: En règle générale, on attend que le gouvernement nous apporte l'eau dans le quartier. Et quand elle est là, on remplit nos réservoirs qui sont sur le toit. C'est gratuit, mais ça ne suffit pas. Il n'y a pas d'eau régulièrement. Je ne peux même pas dire que ça arrive toutes les semaines ou tous les mois. Parfois, l'eau arrive au bout de 4 mois, parfois 3 mois, et parfois c'est 6 mois, on doit attendre la moitié d'une année. Ici, ceux qui contrôlent le projet gouvernemental d'accès à l'eau sont malheureusement des gens corrompus. On souffre de leur comportement depuis le début de la guerre. Alors l'autre façon de remplir nos réservoirs, c'est d'appeler les camions-citernes. Mais on est obligé de les payer pour ce service. Et il faut savoir que ce qu'on paye pour les camions-citernes, ça vient s'ajouter à tout ce qu'on paye déjà pour la nourriture et pour le logement. Et tout ça, c'est devenu extrêmement cher aujourd'hui.
1: Vous allez donc naviguer dans les rues de Taiz dans ce reportage signé Étienne Monin et Alexandra Bergel. Et je voudrais le souligner, c'est vraiment exceptionnel parce que personne n'entre au Yémen. Les autorisations sont extrêmement rares. Donc pour ça, ce reportage est vraiment exceptionnel.
3: Et la deuxième partie d'Interception?
1: Alors, changement radical, mais alors radical. Est-ce que vous avez déjà vu Ali Quinn sur scène, Marion?
21: Non,
3: malheureusement.
1: Pink Floyd?
3: Oui.
1: Ah ouais?
3: Oui.
1: Whitney Houston?
3: Oui.
1: Parce que ah ouais? Ah
21: mais alors attendez. Non, moi je suis trop jeune.
1: Ah ben merci parce que du coup c'est à vous que je m'adresse Marion, je peux arranger tout ça. Est-ce que vous savez que un tiers de la programmation des Zénith, ce sont les tribute bands, les groupes hommages des artistes de légende, alors morts hein, le plus souvent ou séparés pour les groupes ou qui ne montent plus sur scène, comme par exemple Jean-Jacques Goldman. On vous offre l'expérience du concert de 86 que vous n'avez pas vu par exemple. C'est une sorte de biopic sur scène, c'est ce que dit d'ailleurs celui qui fait Jean-Jacques Goldman et je peux vous assurer que sa voix est bluffante. Il a un groupe du coup qui s'appelle les Goldman et vraiment je vous conseille ça, le reportage est signé Antoine Gignot, vous allez tomber de votre chaise.
3: À tout à l'heure Fabienne.
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14: 8 Français sur 10 sont favorables au don d'organes. Si vous l'êtes aussi...

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1: Il est 8h22.
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1: Et un grand entretien ce matin sur France Inter. Nous avons le bonheur et l'honneur de recevoir un grand scientifique, professeur de géologie, de biogéochimie à l'université de Poitiers. Il a donné tort à Darwin, rien de moins. Il parcourt le monde et son terrain, lui qui mène l'enquête. On lui doit une découverte en 2008 qui a tout simplement révolutionné la connaissance et la science, le récit de nos origines. Une découverte qui a fait la une de la très prestigieuse revue Nature et qu'il raconte dans un livre. Ce livre, ce sont les dernières nouvelles des origines de la vie chez Alary Éditions. Bonjour Abdelrazak Al-Albani.
3: Bonjour.
1: Et bienvenue. Bonjour. Merci infiniment d'avoir accepté notre invitation. Questions, réactions, chers auditeurs, sur la vie, ses origines, toutes les questions que vous vous posez également sur la naissance d'Homo sapiens, de notre naissance donc au 01 45 24 7000 ou l'application Radio France. Vous êtes né à Marrakech.
3: Absolument.
1: Abderrazak El-Albani. Vous êtes professeur à l'université de Poitiers. Vous êtes géologue. Vous arpentez le monde, je le disais, le Maroc, le Gabon. Vous passez votre vie dans un avion et sur le terrain. Il faut savoir que dans votre bureau à l'université de Poitiers, il y a deux affiches extrêmement prestigieuses et très rares sont les chercheurs à pouvoir s'enorgueillir d'un tel prestige. Il y a deux couvertures, celle des deux plus grandes revues scientifiques au monde.
3: Nature et Science.
1: Nature
3: et Science.
1: Et Science. D'où venons-nous? C'est à cette question que vous répondez dans ce livre, que vous essayez d'apporter un élément de réponse. En 2008, de quoi est-ce qu'on parle quand on parle de la vie? Commençons tout simplement par là. Alors, la question est vertigineuse.
3: Vertigineuse, oui, oui. Alors, la vie, elle a plusieurs formes. Elle a d'abord, il y a le début du commencement, c'est-à-dire les toutes premières traces de vie qui ont été découvertes, qui datent de 3,5 milliards d'années, sont des bactéries. Hein, c'est, jusqu'à présent, c'est ce qu'on a.
1: Les plus anciennes traces de vie, on les a trouvées en Australie.
3: Voilà, donc c'est des bactéries qui ont été trouvées après, par ailleurs. Et après, le plus important par la suite, c'est à quel moment on va sortir d'un stade bactérien, tout le monde sait ce que c'est une bactérie, pour aller vers des cellules dites sophistiquées. Ils portent un nom un peu scientifique, eucaryotes, c'est des cellules, nous sommes un tas de cellules eucaryotes, c'est-à-dire quoi? Par rapport à une bactérie, on a une membrane, on a des mitochondries, on a un noyau, on a un métabolisme plus sophistiqué, et ça, ce passage, ce shift-là, a été très débattu et en fait dans le dogme, j'allais dire, de la science, qui est truffé de dogme d'ailleurs, il disait que c'est aux alentours de 600 millions d'années. Alors si vous faites le calcul par rapport à 2,1 milliards, il y a quand même un écart vertigineux. Alors c'est très bien, mais quand vous publiez ça en 2010, c'est ce qu'on raconte dans le livre, on va pas vous dérouler le tapis rouge parce que vous venez né de Harvard, né de Stanford. Alors Poitiers est une université prestigieuse, 600 ans.
1: Vous avez fait vos études à Lille.
3: J'ai fait mes études à Lille, bien entendu, et je suis né à Marrakech, voilà.
1: Mais qu'est-ce qui apparaît donc en 2008, vous publiez donc en 2010, qu'est-ce que vous découvrez très précisément?
3: Alors, on découvre des formes de vie multicellulaires, complexes et organisées, avec différentes tailles, différentes formes, et qui ressemblent, pour simplifier l'imagination et l'imaginaire des auditeurs, à des méduses, pour faire simple. C'est des corps mous et gélatineux. À cette époque-là, le vivant, l'être vivant, n'avait pas de carapace, il n'y avait pas de test, il n'y avait pas de coquille, il n'y avait pas de... Voilà, on était sur des choses simples, mais complexes pour l'époque. Et en fait, ça vivait soit sur le fond, soit en plancton, ça se balade dans la colonne d'eau, soit fuisseur. Mais de parler de ça en 2010, alors que c'est écrit, c'est décrété depuis toujours que les premières traces de vie multicellulaire complexes,
1: et notamment depuis
3: ans,
1: Darwin,
3: 100 millions. Ah ben Darwin. Alors justement, Darwin, les gens savent peu, mais Darwin, moi je ne contredis pas la théorie de Darwin, mais je dis tout simplement, quand il est parti, il n'avait pas une idée précise sur l'âge de la planète Terre, hein, parce que ça a été découvert il y a pas très quelques dizaines d'années, on va dire maintenant, mais par rapport à l'histoire géologique, c'est rien. Mais Darwin, il disait que l'histoire de l'évolution distribution se fait d'une manière

0: progressive à partir d'un ancêtre commun, ce qui est révolutionnaire pour son époque. Mais en fait, c'est pas si simple que ça. Voilà. C'est plutôt en marche d'escalier. Ça se développe quand l'environnement le permet, mais quand les conditions sont plus là, c'est la crise biologique
1: majeure.
0: Mais
1: voilà, c'est ça qui est intéressant, c'est qu'il y a cet ancêtre commun dont on pense qu'il est à l'origine de tout. C'est-à-dire qu'on serait cousins en quelque sorte avec les fleurs, avec les animaux, avec tout le monde. Cet ancêtre unicellulaire qui serait commun à tout le vivant.
0: Oui.
1: Et qui est quoi, une réalité ou un concept? Vous
0: c'est
1: dites
0: un
1: que
0: concept.
1: C'est un concept.
0: C'est un concept.
1: Donc c'est pas sûr en fait.
0: Les bactéries arrivent et on se pose la question à 3,5 milliards d'années, quelles sont les premières briques du vivant? Parce qu'il faut fabriquer la bactérie, il faut trouver des acides aminés, il faut trouver des protéines au final, faire quelque chose. Et alors, de ce qui est admis aujourd'hui, c'est qu'il y a plusieurs théories, mais celle qui fait consensus, c'est que nous sommes en fait un produit, nous sommes des extraterrestres, pour simplifier. Ça veut dire quoi? Ça veut dire que les éléments chimiques, l'azote, le phosphore, tous les éléments chimiques dont le vivant a besoin, ben ils sont dans l'espace en fait, et comme notre planète, et ça arrive sur Terre. Et alors le mode d'organisation pour passer d'un élément chimique, faire les briques de vivant pour faire la première bactérie, c'est toute une alchimie. Mais il y a un article qui est sorti avant-hier dans Nature, j'ai été interpellé pour faire un commentaire là-dessus par le journal Le Monde, ils ont publié les histoires de la transition vers les eucaryotes. Et c'est très complexe, ça prend du temps. Et on pensait avant que... Les eucaryotes sont des cellules qui sont très différentes des bactéries parce que dedans, il y a une mitochondrie, on a un noyau, on a des membranes, c'est une cellule.
2: Vous l'avez déjà dit, mais je vous le fais répéter parce que la répétition, c'est la mère de la pédagogie.
0: C'est ça.
2: Mais c'est vous, c'est moi.
0: C'est exactement... Bien sûr,
2: c'est nous tous.
0: Nous sommes des tas de nous sommes des multicellulaires eucaryotiques. Alors, nous sommes des métazoaires, nous sommes des homo sapiens, on va dire. Mais la cellule est là. Pour Lucas, c'est un concept, en fait, qui a été...
1: Lucas, c'est la cellule conceptuelle. Donc
0: voilà.
1: Un organisme d'une seule cellule qui serait notre mère à tous.
0: Avant les bactéries, avant tout. C'est-à-dire, à un moment, il y a un ancêtre commun à tout ça, à tout ce qu'on voit aujourd'hui. Hein. Et donc, les biologistes arrivent à mettre la main là-dessus, de biologistes moléculaires, qui font de la modélisation. Mais on l'a pas, en fait. Pourquoi? Parce que plus les roches sont très anciennes, plus est la difficulté à trouver quelque chose de conservé. 3,5 milliards d'années, vous vous rendez compte? Les gens ne savent pas que 4,5 milliards d'années, c'est l'âge de la planète Terre. Hein. Je parle du grand public, bien entendu. C'est beaucoup de temps. Hein.
2: Donc pour trouver quelque chose qui ressemblerait à un fossile, ça c'est ce que trouve
0: c'est
2: la
0: ça.
2: Paléontologie classique.
0: Oui.
2: Vous pratiquez la géochimie, c'est-à-dire que vous voyez même ce qui n'est pas perceptible à l'œil nu. Il y a Jean sur l'application Radio France qui vous demande qu'est-ce qui raconte l'histoire la plus passionnante, la paléontologie ou la géochimie?
0: Alors moi je suis un adepte de la pluricellularité. Et le fait qu'on soit mis dans un silo et qu'on ne discute pas avec les autres. La paléontologie nous apporte la description du fossile. Très bien, on a besoin de ça, mais ça suffit pas. Si on veut aller plus loin dans la compréhension des conditions environnementales, de l'oxygène sur Terre, rien que l'oxygène c'est une histoire, du climat, etc., ben, il va falloir analyser la chimie, il va falloir analyser la morphologie en 3D, il va falloir analyser la minéralogie, et donc un organisme qui est mort, il est dans une tombe, qui est une roche, dont on va comprendre l'organisme quand on va le décrire en 3 dimensions, c'est la paléontologie, mais pour aller au-delà, il faut aller s'intéresser à son encaissant, et c'est son encaissant qui va nous raconter son milieu de vie, son environnement et ses conditions de vie et de mort.
1: Mais donc votre découverte en 2008, publiée en 2010 par Nature, elle montre que en fait, il y a 540 millions d'années, il y avait déjà des organismes à plusieurs cellules, sauf que c'est ce que vous disiez tout à l'heure, quand vous les contactez Nature, il y a plusieurs relecteurs, il y en a un qui est totalement séduit. Et l'autre, non, pas du tout.
0: Pas du tout. Mais après, on s'est pris un troisième. Alors là, lui, la review était invraisemblable.
1: Vous l'aimez pas, lui?
0: Ah ben, c'est pas que je l'ai pas, c'est que je l'ai même rencontré. Il a dit un truc invraisemblable et je trouve ça bizarre. En fait, il dit, tant que vous m'avez pas cité, et moi, dans les bouquins autour de moi, j'ai plein de choses qui ressemblent à rien, je refuse. Et je lui dis juste, si vous voulez refuser l'article, vous avez le droit, mais présenter des faits. Il n'y a pas de faits. Et heureusement, il n'a pas été suivi. Et c'est ça qui est extraordinaire. Dans certains reviews, les gens se basent sur, on parlait du croyance et du dogme, dans la science, il y en a, et se basent sur ses croyances à lui, et heureusement...
1: Donc la rédaction en chef, finalement...
0: Il n'y a pas donné raison, heureusement.
1: Voilà, vous suit et publie cet article. Elle prend un risque, en quelque sorte.
0: Un risque, bien entendu, mais un risque mesuré, parce que par la suite, nous, on a continué le travail, ça a suscité le débat, et quand on l'explique bien dans le livre, tous les travaux qui sont sortis par la suite nous donnent raison.
2: Alors, vous avez travaillé au Gabon, c'est là que vous avez fait cette découverte fondamentale. Et puis ensuite, vous êtes allé chercher les nouvelles, des origines de la vie au Maroc. Au Maroc, qu'est-ce que vous y avez trouvé ?
0: Alors, le Gabon et le Maroc, c'est deux pays extraordinaires. L'Afrique, d'une manière générale, pour le patrimoine, notre patrimoine, on va dire, géologique ou archéologique, extraordinaire. Alors, le Maroc, il a apporté aussi, récemment, si vous voulez, on a trouvé des organismes. Alors, le nom, c'est trilobites, ça ressemble à des crevettes, pour faire simple, pour imager, c'est des arthropodes, et dans des cendres volcaniques. Et ils ont été préservés en 3D.
2: Vous avez découvert une sorte de Pompéi marin pour frapper l'imagination de nos auditeurs.
0: Justement, c'est-à-dire on a un volcan qui explose, comme à Pompéi, il envoie des cendres, ces cendres tombent dans l'eau, et ils vont figer les organismes de 515 millions.
2: La faune aquatique est pétrifiée dans les cendres volcaniques, ça c'était il y a 515 millions d'années. Vous découvrez des fossiles.
0: Des fossiles, mais qui sont on a le tube digestif, on a l'emplacement du cerveau, on a l'emplacement de l'estomac, on a les lèvres. C'est important, cette histoire de lèvres, parce que jamais personne n'a trouvé des lèvres conservées de ces organismes. Et c'est les meilleures jamais décrites. C'est pas moi qui dis ça, c'est les critiques. C'est pour ça que ça a été publié dans Science avec la couverture.
2: Ils vont de 1 mm à 70 cm de long. Ces fossiles, ce sont tout simplement les mieux conservés au monde. Et pour le coup, il y a un autre site au Maroc. Vous parlez d'un paradis pour les géologues. C'est près de Marrakech, dont vous êtes originaire, sur le site montagneux de Jebel Irhoud. Oui. C'est là que les squelettes des plus vieilles traces d'Homo sapiens ont été découvertes.
0: Absolument, parce que si vous voulez, ce qui est vraiment problématique dans la recherche que nous menons, c'est de trouver des fenêtres exceptionnelles sur les origines de la vie d'une manière générale, que ce soit la nôtre ou des bactéries ou tout ce qu'on veut. Mais là, le Maroc, il apporte aussi une fenêtre exceptionnelle sur les origines des Homo sapiens. On a il y a les Homo sapiens les plus primitifs, les plus anciens au monde, ils sont 315 000 ans, et donc ça fait l'objet.
2: C'est beaucoup plus vieux que ce qu'on imagine.
0: Bien sûr, il n'y a pas d'équivalent aujourd'hui dans le monde entier, pour ne pas parler que de l'Afrique. Bien sûr, l'Afrique, c'est un continent extraordinaire pour les origines de la vie, etc. Mais ce n'est seulement qu'au Maroc qu'on trouve ça. C'est l'équipe de Jean-Jacques Eblin, de Abdelwahid Bensar, de Rabat, de l'INSAP, toute cette équipe internationale qui a publié The Nature en 2017. Il y a plein de travaux. Et donc, on est dessus. Nous, pas pour refaire ce qui a été fait. Nous, comme je fais au Gabon, pour moi, ce qui m'anime, c'est la question scientifique. Là, je m'en fous. Excusez-moi l'expression. Ce qui m'intéresse, c'est la question qui se pose. Que ça soit 315 000 ans ou 2 milliards d'années, ça m'est égal. Mais moi, j'ai envie de comprendre les conditions de vie, le climat de l'époque.
2: L'environnement.
0: L'environnement de ces humains, nos ancêtres primitifs. On en reparlera, l'occasion viendra, mais c'est juste extraordinaire.
1: Mais qu'est-ce qui montre justement ces trilobites ? Pourquoi ils vous valent la couverture de Science ?
0: Alors, parce que grâce à cette pétrification, comme à Pompéi, on a pu conserver, on les a pris en flagrant délit, au moment où ça a été figé par les cendres volcaniques qui tombent dans l'eau à 600, 500 degrés, vous créez un gel de silice et pouf, vous le figez, vous faites une photographie 3D de l'organisme. Et là, vous avez le détail. Parce que le problème dans la fossilisation, c'est que vous perdez de l'information au cours du temps par des interactions avec la...
1: Même parfois, on n'arrive même pas à distinguer, c'est ce que vous dites dans le livre, distinguer entre la pierre et l'organisme vivant.
0: Parfois, tout est dissous. Et là, on a quelque chose d'extrêmement bien conservé. C'est un travail d'équipe, bien entendu. Je ne suis pas seul. Et là, on a des détails que jamais découvertes qu'on a trouvés au Maroc.
2: Et j'invite vraiment à lire cet essai « Dernière nouvelle des origines de la vie » parce qu'il est extrêmement accessible, paradoxalement, pour des travaux aussi pointus qui sont véritablement les dernières nouvelles de la science. Plusieurs questions d'auditeurs qui sont passionnés par les origines de la vie. Louis qui vous demande « Quelle impression vous éprouvez ?» Abderrazak Al-Albani, lorsque vous étudiez des fossiles qui sont vieux de plus de 2 milliards d'années avec des techniques actuelles de pointe comme l'imagerie 3D, peut-être l'intelligence artificielle.
0: Ouais. Alors ça montre qu'on est juste moins que rien, on est rien par rapport, vous avez l'immensité du temps, vous vous rendez compte, 2 milliards d'années par rapport à nous, 315 millions. Ça montre à quel point l'histoire de la planète Terre est une histoire absolument incroyable. C'est pas un long fleuve tranquille, il y a beaucoup de changes. Il y a une géosphère, c'est-à-dire l'histoire de la géologie de la planète Terre qui est très dépendante du vivant. C'est pour ça que je suis très content de cette histoire gabonaise et marocaine, parce que ça montre à quel point il y a une coévolution du vivant avec son environnement. C'est ce qu'on vit aujourd'hui. On est très en interaction avec notre milieu de vie.
1: Mais c'est d'ailleurs ce que vous écrivez. Vous dites il y a eu 5 extinctions de masse. Celle des dinosaures, donc c'est la dernière, il y a 66 millions d'années. Mais il y a aussi celle qui a mis fin au Gabonyonta, donc ces êtres gélatineux que vous avez trouvés au Gabon. Ça, c'était il y a 4 milliards, un peu plus de 4 milliards et demi d'années. et c'est à cause de la chute du taux d'oxygène, sauf que vous dites qu'aujourd'hui, avec les gaz à effet de serre, la prochaine extinction, elle pourrait être due à l'humain ?
0: Alors, l'humain est très responsable. Alors, si vous voulez, ce qu'on montre, c'est que les 5 extinctions majeures dont on parle dans la littérature, c'est vraiment peu par rapport à la réalité. Il y en a eu plein d'autres. Et c'est ça que je trouve dommage, parce que 4,5 milliards d'années d'une histoire...
2: En général, on en connaît au moins une, c'est celle des dinosaures.
0: C'est celle des dinosaures, mais il y en a plein d'autres qu'on ne connaît pas.
2: Et on annonce la sixième à venir, qui est l'extinction de masse qui est en train de se produire aujourd'hui.
0: Si vous regardez aujourd'hui, à partir, les analyses le donnent, à partir de la révolution industrielle, vous augmentez beaucoup de CO2 dans l'atmosphère, tous les gaz à effet de serre, le métal, la vapeur d'eau, etc. Mais vous augmentez l'acidité dans les océans. Et tout est corrélé avec la révolution industrielle. Tout est daté très clairement. Donc, depuis
2: Watt et l'invention de la machine à vapeur.
0: C'est pour ça que je dis toujours, c'est bien. On peut pas, faut qu'on arrive à évoluer, etc. On est entièrement d'accord. Mais quand on parle des changements que nous regardons, que nous constatons aujourd'hui dans l'environnement, il est évident qu'on est responsable, mais on n'est pas tous coupables. Et que la décision, c'est pas les scientifiques qui l'apprennent, nous on met le doigt sur ce qui va pas, mais c'est la gouvernance qui doit décider, c'est les États, c'est voilà.
2: Et il faut protéger d'ailleurs les sites sur lesquels vous travaillez. Il y a d'un côté lanceur d'alerte dans votre démarche, parce que vous montrez qu'il y a eu très souvent des pillages, alors notamment sur des sites sur lesquels vous avez travaillé au Maroc, mais partout, au fond, où dès qu'on trouve un fossile ou une roche un peu ancienne ou qui pourrait être d'une utilité scientifique vitale, elle est très souvent volée, elle est très souvent vendue ailleurs.
0: Malheureusement, oui.
2: Et on perd ce patrimoine absolument fondamental.
0: J'ai pas arrêté de le dire, de l'écrire, etc. Mais si vous voulez, moi je dis toujours, il faut pas fermer les frontières aux chercheurs. Faut garder ce contact, cet échange avec l'extérieur. Bien entendu, le problème, il y a deux problèmes. Il y a le commerce des fossiles que malheureusement est toléré. Et deux, il y a les académiques de certaines universités de renom qui viennent se servir avec des valises chargées de, voilà. Et puis, ils récupèrent la matière, ils font des publications, ils ne mentionnent même pas, ils ne associent pas les gens du pays.
1: Vous dites qu'il y a deux problèmes, en réalité il y en a un troisième, parce que dans votre livre, il est question aussi de sites préservés en Ukraine. Oui. Vous avez vécu en Ukraine, avec cette guerre qui dure depuis 4 ans, oui. Est-ce qu'ils le sont encore préservés ?
0: Malheureusement non, on a formé les deux premières étudiantes ukrainiennes en géologie chez nous à l'université de Poitiers, la deuxième elle a terminé, une semaine après la guerre s'est déclenchée, et on était en train de recruter la troisième doctorant ou doctorante, et donc ce site-là, il est sous les bombes. Moi, j'ai bossé pendant 8 ans en interaction avec les collègues ukrainiens. Tout a été stoppé net après la guerre. Évidemment, les endroits où on travaille, ils ont vu passer des drones, des bombes, etc. Donc
1: la guerre ne tue pas seulement des hommes, elle détruit aussi la science.
0: Bien sûr, le patrimoine géologique mondial, on va dire, ou archéologique, tout ce qu'on veut. Évidemment, sous l'effet des bombes, on perd de la matière et tous ces sites-là qu'on était en train même de classer à l'échelle du patrimoine mondial de l'UNESCO, tout est à l'arrêt, voire détruit.
2: Ce qui est assez extraordinaire, c'est que vous travaillez sur un monde, alors cette échelle de temps, c'est vrai qu'on a du mal à la mesurer, mais un monde qui ne ressemble tellement pas à celui que nous connaissons aujourd'hui. Vous travaillez sur un monde, par exemple, où des montagnes, celles de l'Atlas au Maroc, des zones désertiques étaient des océans.
0: Bien sûr. C'est ça qui est très intéressant.
2: Vous arrivez à visualiser, est-ce qu'il y a un travail d'imagination pour voir ce monde des origines?
0: Bien sûr, les géologues imaginent beaucoup. Heureusement, d'ailleurs, parce que autrement, se projeter sur des milliards d'années. Mais il y a des faits, il y a des mesures, il y a des analyses. Et on sait à quel moment la mer était là, à quel moment elle est repartie. Tous les mouvements de va-et-vient de niveau marin, on le voit. On voit quand la Terre est devenue plutôt avec un climat sec ou un climat humide, etc. On a tous les outils. D'ailleurs, pour tout vous dire, on est en train de publier un article sur le Pompéi Mara, on est en train de mettre en évidence et de caractériser le milieu de vie avec les variations de niveau marin du site dans lequel ils ont vécu. Tout ça, on arrive à le mesurer et c'est mesurable, donc il n'y a pas de souci par rapport à ça.
2: Bonjour Jean-Louis et bienvenue sur France Inter.
3: Bonjour Ali, merci. Bonjour Marion.
1: Bonjour.
2: Et vous avez une question pour notre invité Abderrazak El-Albani.
3: Oui, bien sûr.
1: Oh, vous appuyez sur les boutons avec votre visage, Jean-Louis.
3: Date de 2008.
2: Alors, petit problème technique, on va vous rappeler dans un instant, Jean-Louis, l'histoire de retrouver une liaison confortable et pouvoir entendre votre question.
1: On parle souvent du budget de la recherche, Abderrazak El-Albani. C'est vrai qu'il a été diminué l'année dernière, cette année, et encore, on va ponctionner sans doute des crédits pour faire face au coût de la guerre au Moyen-Orient. Quelles conséquences ça a sur votre activité? Est-ce qu'au fond, vous vous dites, il faut peut-être faire ce sacrifice de renoncer pendant quelques temps à ne plus chercher nos origines?
0: Comme dit Darwin, soit on s'adapte, soit on éteint. Et on s'adapte avec les réductions budgétaires qui sont évidente aujourd'hui, la recherche française, si je prends juste l'exemple donné par le CNRS il n'y a pas longtemps, 500 millions d'euros ont disparu, peut-être c'est le bon.

0: terme, mais en tout cas en moins pour la recherche. Aujourd'hui, les régions, toutes les régions, ils ont été ponctionnés de manière à ce qu'ils investissent moins dans différents domaines, alors que heureusement, on a les conseils régionaux qui nous aident au niveau recherche, mais comme maintenant on leur prend beaucoup d'argent, ben ils aident moins. Et ça, c'est vraiment un problème comparé avec les autres pays. Vous savez qu'on bien entendu, moi les Chinois aujourd'hui, mais je collabore avec eux, ils sont à des années-lumière de nous maintenant, ils avancent.
1: Ils ont pris une avance considérable.
0: On investit 2,3 PIB en France. C'est depuis 30 ans, ça n'a pas bougé. On est en dessous de la limite de l'OCDE. Donc, juste pour vous donner
2: 2,3%
0: du PIB. Ouais, du PIB, ouais. Alors, les Chinois, ils sont passés. Alors, on va dire qu'ils ont commencé à 0,6, ils sont à 2,4, 2,6, un truc comme ça. Donc, une progression vertigineuse. Et je vois leur mode de façon.
1: Le PIB est considérablement plus élevé que celui de la France.
0: Ah, bah, bien entendu. Et donc, si vous voulez, si vous mettez moins d'argent dans la recherche, vous en faites moins. Parce que tout est payant aujourd'hui. Il ne faut pas rêver, hein. Quand on est dans les laboratoires, vous ne faites pas une seule analyse sans payer. Donc, pas d'argent, pas de recherche.
1: Vous êtes enquêteur et vous avez une manière assez amusante de décrire votre travail, votre passion pour la géologie qu'on a entendu tout au long de cet entretien. Vous vouliez aller sur le terrain comme les footballeurs.
0: Ben parce que au départ, je voulais pas être géologue. Moi, je le répète, je voulais être footballeur et je sais pas pourquoi je voulais jouer à Nantes. Je sais pas d'où ça sort cette histoire. Et dans ma vie, quand j'étais à Marrakech, c'est ce que je voulais faire. Mais en fait, la question pour revenir à l'enquête, mon père était flic. Bon, donc c'est et nous, le géologue, notre métier, c'est d'enquêter. Et moi, c'est quelque chose qui me passionne. Et surtout, alors le métier de géologue est formidable. Ça nous permet de rencontrer des cultures, des civilisations, façon de travailler. On a un projet qui s'appelle Darwin, soutenu par la région Nouvelle-Aquitaine. On diffuse en direct pendant 15 heures sur 3 missions avec les lycées collèges de la région Nouvelle-Aquitaine.
1: Oui.
0: Et ça fait 5 ans que ça dure et ça fait partie des choses, la diffusion du savoir, le partage
1: auprès
0: du savoir.
1: Auprès des professeurs, des lycéens, des collégiens.
0: Et ça, c'est quelque chose qui me plaît beaucoup, parce que les chercheurs, d'une manière générale, on est considérés comme étant des individus perchés. Il faut se rendre disponible et ça doit faire partie, ça fait partie de notre tâche, c'est de partager avec le grand public et les enfants.
1: Et merci d'ailleurs de partager ces dernières nouvelles des origines de la vie que vous publiez donc aux éditions Alari, Abderrazak Al-Albani. Merci infiniment d'avoir été l'invité de France Inter. On vous souhaite une excellente journée.
0: Merci beaucoup. Bonne journée.
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2: 9h moins le quart.
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2: Céline Dacosta, vous ne nous surprenez pas. Il va encore faire très très chaud aujourd'hui.
6: Ouais, je suis désolée, puis c'est pas terminé. Faites pas d'effort. Hein, la semaine prochaine également. Oui, la chaleur, elle s'accentue encore d'un cran aujourd'hui. Une moyenne qui sera comprise cet après-midi entre 35 et 40 degrés. Et pas de bol, ça tombe pile pour le solstice d'été, la journée la plus longue et la nuit la plus courte de l'année. Cette nuit a déjà été tropicale sur de nombreuses régions, avec des valeurs 5 à 8 degrés au-dessus des normales. Eh bien, ce sera pire la nuit prochaine. À minuit, dans de nombreuses agglomérations, il fera encore 30 degrés. Je vous rappelle que Météo France a placé 35 départements en vigilance rouge canicule, 45 en orange, une vigilance qui va sûrement être étendue à 16h. À part près de la Méditerranée ou près de la Manche, la moyenne ira de 25 à 34 degrés. L'ambiance sera brûlante pour tout le reste de la France. On sera 10 à 14 degrés au-dessus des normales de saison à l'échelle du pays.
2: Et pour le ciel, c'est surtout du soleil.
6: Oui, on aura bien quelques nuages bas le long des côtes de la Manche ce matin, quelques orages isolés, un petit peu diffus sur les autres régions, surtout cet après-midi. On les espère, mais même s'ils éclateront, ils seront assez bref et l'ambiance restera lourde juste après. Orages qui seront un petit peu plus marqués sur le relief des Pyrénées, du Massif central et des Alpes du Sud.
1: Merci Céline, 8h46 sur Inter.
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1: Corinne Audouin et Alix Van Pé nous ont rejoints au studio. Bonjour Alix.
8: Bonjour.
1: Juste avant 9h, de quoi allez-vous nous parler dans votre chronique? Est-ce bien sérieux?
8: Eh bien, on va se demander s'il est bien sérieux de transformer un concert en messe.
1: Et dans un instant, votre revue de presse, Corinne Audouin, les grandes lignes.
9: Je vais vous raconter l'histoire de Marcel Pinel. Vous ne le connaissez pas, mais il a joué dans la première coupe du monde de football. C'était en 1930.
1: Mais d'abord musique.
8: Et amour, elle est back in love. C'est le titre de la chanteuse Suki Waterhouse.

0: Muki Waterhouse, Back in Love, qui rejoint la playlist de France Inter.
1: Il est 9h10 dans l'œil de Corinne Audouin. Dans la presse ce matin, Corinne, des bribes d'informations sur le rapport d'inspection qui a été ordonné après l'affaire Liana.
0: Et ce rapport, tout le monde l'attend depuis 3 semaines, depuis la mort de la collégienne de 11 ans dans le Gers. Et les révélations qui ont suivi, 2 plaintes pour viol sur mineur avaient déjà été déposées contre le suspect Jérôme Barella, l'une classée sans suite, l'autre enlisée. Qui a failli et pourquoi, demande le Parisien. C'est ce qu'ont tenté de savoir les inspecteurs dépêchés par les ministres de la Justice et de l'Intérieur. Leur rapport sera rendu demain. Le journal a donc pris connaissance de sa teneur générale, qu'il résume ainsi, une série de défaillances au cœur des ratés de l'enquête. Des ratés qui relèveraient d'erreurs individuelles, davantage que d'un manque de moyens. On apprend ainsi que la plainte de la mère d'une petite fille déposée en août 2025 en Haute-Garonne, c'est-à-dire 9 mois avant la mort de Liana, cette plainte a fait 2 allers-retours entre le parquet de Toulouse et celui d'Auch. Une invraisemblable erreur d'aiguillage, écrit le journal, sans que l'on en sache la raison. Un bug que décrit aussi la Tribune dimanche. Le journal parle d'un rapport accablant, sans beaucoup plus de détails. Où va tomber la foudre, s'interroge le Parisien. On s'en souvient, le ministre de la Justice, Gérald Darmanin, avait annoncé de possibles sanctions avant même la remise du rapport. Et d'après la Tribune dimanche, la procureure d'Auch, Clémence Meyer, montrait pourtant du doigt dès le début de l'affaire, ce qui lui avait valu une vague d'insultes et de menaces de mort, ne serait pas en cause. Le rapport pointerait plutôt du côté d'une magistrate du parquet d'Auch et du gendarme chargé de l'enquête sur cette plainte de 2025. Au-delà d'éventuelles sanctions pour des erreurs individuelles, la réalisatrice et militante féministe Andrea Bescon s'interroge dans les colonnes du journal. Ce n'est pas la faute d'une, 2 ou 3 personnes, mais d'un système complaisant à l'égard des violences sexuelles, dit-elle. Des erreurs humaines, certes, mais qui ne doivent pas cacher une responsabilité collective. Le débat est relancé, écrit le Parisien, sur le manque de prise en compte de la parole des victimes et singulièrement celle des enfants, par une justice parmi les moins bien dotées en moyens d'Europe et dont le fonctionnement aboutit à classer sans suite 70% des plaintes pour viol, faute de preuves suffisantes.
2: Et tout autre sujet, vous prendrez bien un petit rap de Coupe du Monde de football avec l'histoire de Marcel Pinel, c'est à lire sur le site du Monde.
0: Et même, je dirais, surtout si vous êtes allergique à l'ère du foot business, de l'argent roi, des joueurs multimillionnaires, je vous conseille vivement la lecture de ce long récit signé Valentine Faure, Marcel Pinel, mon grand-père et l'épopée de 11 gaillards à la première Coupe du Monde de football. En 2021, Valentine Faure, qui est journaliste au Monde, est contactée par un certain James Brown. C'est un historien amateur. Il cherche les descendants des joueurs des 13 équipes de la toute première Coupe du Monde de football. C'était en 1930 à Montevideo, en Uruguay. Valentine, eh bien, la petite fille de Marcel Pinel, milieu de terrain de l'équipe de France de 1930. Légende dans la famille, inconnue ailleurs. Le récit de l'épopée de cette première Coupe du Monde est un régal. À l'époque, la presse ne s'intéresse absolument pas à l'événement. Le football en France n'est pas encore professionnel. Et le journal Loto, qui est l'ancêtre de l'équipe, est bien trop occupé à suivre le Tour de France. Alors c'est Marcel Pinel, lui-même, avec son copain et coéquipier Augustin Chantrel, qui vont écrire pour le journal les comptes rendus de leur propre match. Et comptes rendus de leur premier match en Uruguay, remporté 4-1 par les Bleus face au Mexique. L'équipe française a joué très brillamment et très courageusement son premier match de la Coupe du Monde. Alors ils seront finalement éliminés par le Chili. Mais avant ça, c'est un exploit. Les Bleus ont réalisé justement l'incroyable exploit de battre l'Argentine, favori du tournoi, principal rival de l'Uruguay. Le public local est à fond avec la France. Eux qui sont des inconnus, à qui leur patron a bien voulu accorder un congé pour taper la balle à l'autre bout du monde, n'en reviennent pas. La foule du Grand Parque Central chante « Francia ». Francia. Les photos qui illustrent l'article nous montrent ces jeunes hommes bien peignés, aux shorts larges et longs. Ils portent des maillots de laine, des chaussures en cuir montante. Les crampons sont cloués à la semelle, les ballons sont lacés lourds. Ils se dégonflent, se déforment, raconte Valentine Faure, et finissent souvent carré à la mi-temps. Les règles sont encore un peu fluctuantes lors d'un match entre la Yougoslavie et l'Uruguay. Un policier posté le long du terrain remet la balle en jeu, ce qui permet à l'Uruguay de marquer. L'arbitre n'a rien vu ou n'a rien dit. L'article ne le dit pas. La main de Maradona à côté, c'est juste une petite incartade. Alors de cette aventure uruguayenne, Marcel Pinel ne tirera ni argent ni gloire. Mais le grand-père de Valentine en gardera un goût pour les voyages lointains. Et ces quelques lignes de nécrologie parues dans Le Monde en 1968. Il possédait un dribble remarquable et en abusait même parfois. C'est à lire sur le site du Monde.
1: Merci Corinne Audouin.
2: Alix Van P, c'est à vous et vous vous demandez s'il est bien sérieux de transformer un concert en messe.
3: Je me suis posé cette question après le passage de Jack White il y a quelques jours à l'Olympia. Alors que vous soyez mélomane ou pas, vous connaissez certainement ce rocker américain de Détroit grâce à ce morceau devenu un hymne mondialement connu. Et oui, c'est Seven Nation Army des White Stripes, son ancien groupe. Quand il joue ce morceau à la fin de ses concerts, le public lève les mains vers le ciel, comme envoûté par ce riff simple, incroyable, devenu depuis un pop-pop-pop-pop chanté dans les stades. Mais en réalité, il y a d'autres morceaux où le religieux semble s'incruster dans les salles de concert où passe Jack White. Beaucoup de ses chansons parlent de sacré, notamment un nouveau morceau, God and the Broken Ribs, tiré de son prochain album qui sortira le 10 juillet.

0: C'est extrêmement entraînant, notamment grâce à la batterie droite répétitive et au parler chanté intense de Jack White. J'imagine déjà les spectateurs qui jettent leur bière dans les airs pendant le concert. Et pourtant, le thème du morceau, c'est le jardin d'Éden. Jack White parle explicitement de deux êtres qui s'y retrouvent, qui ont faim. D'ailleurs, à quoi ça pourrait ressembler de croquer dans un fruit défendu ? Jack White a imaginé la scène en musique. Ouais, vu le son saturé et abrasif qu'on vient d'entendre, la pomme a l'air assez toxique quand même.
1: Et acide. Il y a d'autres morceaux de Jack White qui font des références aussi explicites à la religion, Alix.
0: Oui, dans son album No Name, sorti il y a 2 ans, Jack White avait poussé son idée avec Archbishop Harold Holmes, difficile à dire, un excellent morceau de garage rock qui commence par un riff de guitare agressif, encore une fois. Et là, le clip est éloquent. Dans une église, l'acteur américain John C. Reilly, qui incarne Jack White, se livre à une sorte de prêche surnaturelle. Les yeux bleu clair, écarquillés, l'air possédé, il donne des conseils de vie à quelques fidèles. Et puis le sermon dégénère. Son corps émet des éclairs bleus électriques et puis les croyants se mettent à tourner autour de lui en courant.
1: Et avec tout ça, est-ce que Jack White est croyant ?
0: Eh bien, il est en tout cas très connecté à Dieu et il y fait référence, mais comme beaucoup d'artistes américains d'ailleurs qui remercient souvent Dieu lors de leur discours à la cérémonie des Grammy Awards. Il faut dire que les parents du rocker qui ont eu 10 enfants travaillaient pour l'archidiocèse de Détroit. Jack White a lui-même envisagé de devenir prêtre avant de se lancer in extremis dans la musique, Dieu merci. Mais il a gardé un intérêt très fort pour la religion qui l'aide dans son processus créatif, je le cite, « Pour créer, il suffit de s'asseoir et de laisser Dieu entrer dans la pièce. » J'en reviens à la question initiale, est-il bien sérieux de transformer un concert en messe ? Tant que la musique est de qualité, oui. Mais bon, une fois que Jack White est sur scène, plus besoin de laisser Dieu entrer dans la pièce. Hein. Jack White nous suffit.
2: Merci Alix Von PS, bien sérieux. À suivre le journal.
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1: 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Juste avant le journal de Laurence Thomas, un grand merci aux équipes, à la réalisation Marie Mérier, Théo de Lobader, Anne-Laure Cochet et Enzo d'Hospital, à la rédaction en chef des journaux Sébastien Sabiron, assisté de Sylvain Lesage et Stéphane Rousset, à la coordination Carline Desrosiers, à la documentation Maëlle Polsinelli, à la programmation musicale Juliette L'Orphelin. Merci à toute l'équipe de programmation, Amélie Stadelman, Mathilde Clatt, Perrine Malinge, Capucine Aubert, Joachim Taïeb, Bonifaci et au standard Eva, Nayel et Mathis.
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1: Le retour de l'info, Laurence Thomas.
7: Bonjour à tous. 35 départements en alerte rouge canicule, le niveau le plus haut. Ce dispositif permet aux préfets, aux maires de prendre des mesures exceptionnelles. Interdiction de concerts ou d'événements sportifs, interdiction de l'alcool sur la voie publique. Nous verrons dans le détail ce dispositif dans un instant. Cette fête de la musique perturbée donc par la canicule. Et comme l'an dernier, de nombreux touristes étrangers sont arrivés dans la capitale pour profiter des concerts gratuits. Les appels à rejoindre la fête se sont multipliés. multipliée sur les réseaux sociaux. La capitale, classée rouge, a renforcé son dispositif de sécurité. Le bac à l'épreuve de la chaleur, le ministre de l'Éducation a dû reporter les oraux prévus demain et après-demain après-midi pour plus de 5000 élèves dans 5 académies. Du côté des parents, la FCPE ne cache pas son inquiétude et sa colère. Les pourparlers Iran-USA reprennent en Suisse aujourd'hui, mais les écueils s'accumulent entre la poursuite des combats au Liban et les menaces iraniennes sur le détroit d'Ormuz.
2: À 9h10 sur France Inter, deux grands reportages dans le magazine Intersection. Interception, on vous emmène d'abord au Yémen et c'est exceptionnel parce que les autorisations sont très rares. Et puis rien à voir en cette fête de la musique, gros plan sur ces concerts, hommage à Queen, à Jean-Jacques Goldman, à Whitney Houston. Ils occupent un tiers de la programmation des Zéniths aujourd'hui.
7: France Inter. 35 départements en vigilance rouge canicule ce dimanche, 45 autres en orange. Un épisode de chaleurs extrêmes comparé à celui de 2003 qui avait duré 15 jours à l'époque, c'est-à-dire durable et intense. Et la situation continue de s'aggraver après une nuit déjà étouffante. Météo France annonce aujourd'hui entre 38 et 41 degrés localement davantage. Au total, 26 millions de Français vivent donc sous alerte rouge. Bonjour Sophie Bécherel.
5: Bonjour.
7: Alors alerte rouge canicule, tout simplement, qu'est-ce que cela signifie concrètement?
5: Vigilance rouge, c'est le niveau maximum, le niveau 4 des vigilances, un système créé après la canicule de 2003 qui avait fait 15 000 morts. Ce que nous vivons est un événement météorologique exceptionnel, doublé d'une alerte sanitaire. La mobilisation est donc maximale pour notre système de santé, les hôpitaux en première ligne. Désormais, on le sait, chaque vague de chaleur s'accompagne d'un surcroît de décès chez les plus de 75 ans en majorité. À situation exceptionnelle, mesure exceptionnelle, dans les 35 départements en rouge, les préfets et les maires peuvent prendre des mesures spécifiques comme interdire des concerts ou des événements sportifs. La consommation d'alcool est interdite sur la voie publique. Le Premier ministre demande aussi aux employeurs de veiller à la santé des travailleurs, en particulier ceux en plein air, et les serveurs de la restauration en font partie. Pour les autres, recours au télétravail si besoin, et pour tous les stagiaires de seconde, vigilance. Le chef du gouvernement demande également à ce qu'on veille au bien-être des animaux, ceux d'élevage ou qui vivent dans les eaux.
7: Et cette canicule, Sophie, pourrait-elle être pire que les précédentes ?
5: Pour certains départements, oui. La Creuse, l'Indre et le Cher n'ont jamais à ce jour été placés en vigilance rouge canicule. Pour eux, cela signifie des niveaux de température exceptionnels. Il a fait 38,7 hier à Châteaumeillan dans le Cher et 36,9 à Guéret dans la Creuse. La France, globalement, pourrait connaître des records absolus de température et la journée la plus chaude jamais enregistrée, tout mois confondu, ce dimanche.
7: Sophie Bécherel.
1: Et dans ce contexte, Laurence, la chaleur va perturber la fête de la musique.
7: En particulier à Paris, car comme l'an dernier, l'événement avait soudainement suscité l'intérêt de toute l'Europe, et notamment des Anglais qui étaient venus, on s'en souvient, par milliers pour profiter des concerts gratuits dans la capitale. Cette année, les appels à rejoindre la fête française sont encore nombreux sur les réseaux sociaux, et la mairie de Paris s'attend à un nouvel afflux de touristes étrangers. Le dispositif de sécurité a donc été renforcé. En conséquence, Mathilde Cariou.
8: 2 millions de participants l'an dernier, ça pourrait être encore plus ce week-end, avance Pierre Rabadan, adjoint à la vie nocturne.
9: On s'attend à une fête de la musique qui ressemble à ce qui s'est passé l'année dernière avec les appels qu'il y a eu, etc. Donc on s'attend à un volume similaire ou légèrement supérieur.
8: Entre 60 et 80 000 personnes supplémentaires venues pour la plupart de l'étranger. L'an dernier, il y avait eu beaucoup de débordements, souligne Lamia El Haraj, première adjointe en charge de la sécurité.
10: Ça s'est vu dans l'espace public, on a eu beaucoup d'incidents.
8: Beaucoup de violences sexuelles aussi. C'est pourquoi la mairie a prévu deux safe zones à Bastille et Hôtel de Ville.
10: L'idée, c'est qu'on puisse recueillir la parole de la victime, mais que très rapidement, il y ait des officiers de police judiciaire qui puissent prendre le relais pour un dépôt de plainte.
8: Enfin, les bords de Seine et les bords du canal seront tout particulièrement surveillés par la brigade fluviale de Paris.
10: Je rappelle d'abord que le canal Saint-Martin n'a pas la profondeur suffisante pour permettre aux enfants et certains adultes, comme je peux le voir sur les réseaux sociaux, sauter depuis les ponts. C'est extrêmement dangereux. Il peut y avoir par ailleurs des débris au fond de l'eau, il peut y avoir des vélos, il peut y avoir des carcasses et il y a de la vase au fond de l'eau. Donc vous pouvez aussi rester bloqué dedans.
8: Cette année déjà, deux personnes sont mortes noyées dans la Seine, rappelle l'adjointe à la sécurité, le soir de la finale de Ligue des Champions.
7: Mathilde Cariou, cette chaleur écrasante justement vient aussi perturber un autre grand rendez-vous national, celui des lycéens. Dernière révision avant le grand oral. À partir de demain, les terminales planchent sur le bac, les premières sur l'oral de français. Le ministre de l'Éducation d'éducation a d'ailleurs dû reporter les oraux prévus dans l'après-midi des prochaines 48 heures pour plus de 5000 élèves de 5 académies, Bordeaux, Lyon, Montpellier, Nantes et Poitiers. Du côté des parents, on ne cache pas son inquiétude. Moustapha Ocelik, vice-président de la FCPE, a lui-même un enfant qui passe le bac cette année.
11: Un examen doit évaluer surtout les connaissances, mais pas la résistance des élèves à la chaleur. Ça complique effectivement, parce que la question de la déshydratation, la fatigue finalement supplémentaire, les difficultés physiques, ça entraîne effectivement une question d'inégalité entre les candidats. Le fait d'annoncer un peu à la dernière minute que la période d'examen pour certains et pas pour d'autres va changer, c'est un stress supplémentaire que nos enfants et les parents n'ont pas besoin. On voit bien, notamment au niveau des annonces, que c'est plutôt des mesurettes, que l'éducation nationale aujourd'hui n'est pas prête, parce que c'est une question plutôt plus structurelle, c'est-à-dire que le bâti scolaire aujourd'hui n'est pas adapté au changement climatique. Rien que sur le premier degré, 80% des bâtiments ont plus de 50 ans, donc c'est une question de volonté politique, parce que ce qui est en jeu en dehors de l'examen, c'est une question de sécurité, de santé de nos enfants.
7: Le vice-président de la FCPE avec Luc Chemla.
1: 9h07 sur France Inter, 12 mois d'enquête, 347 pages, 25 recommandations, mais que deviendront-elles?
7: C'est la question que se posent certaines victimes de Notre-Dame de Bétarame. La commission d'enquête indépendante missionnée par la congrégation et menée par l'Institut Louis Joanet a remis son rapport. Il préconise notamment l'indemnisation des victimes, le financement de leurs soins psychologiques et l'ouverture complète des archives de la congrégation. Le texte sera aussi transmis à l'Assemblée le mois prochain. Mais Wilfried Hulot, lui, n'y croit pas. Collégien à Bétarame, au début des années 90, victime de violences physiques et sexuelles, il craint que ce rapport ne reste lettre morte.
12: Ces choses-là, il n'y a pas besoin de faire des rapports pour les faire. Théoriquement, protéger un enfant, c'est le bon sens d'un adulte, c'est le bon sens naturel des choses, de l'être humain. Nous, non, on a des personnes qui aujourd'hui, il leur faut des rapports, il leur faut des lois. À un moment, on fait quoi? On les laisse, les enfants, violentés, agressés sexuellement, violés dans tous les sens, ou on agit vraiment pour les protéger? Si c'est une énième commission qui a donné, on va dire, des moyens à des personnes de se faire un rapport, mais qui sera comme beaucoup, on va dire, mis dans un tiroir et jamais utilisé, les actes maintenant. Faites ce qu'il faut. Pourquoi depuis que le scandale a été révélé, ils ont mis des bâtons dans les roues dans toutes les procédures, ils cachent les trucs comme pas possible, mais s'ils veulent vraiment reconnaître, bah, qu'ils ouvrent tout, les portes, les archives, qu'ils arrêtent de protéger, de cacher tous ces pédocriminels, qu'ils les défèrent devant la loi et puis qu'ils les laissent la justice faire son travail.
7: Wilfried Hulot avec Thomas Giraudeau, ici Béarn Bigorre. À l'étranger, les discussions entre les États-Unis et l'Iran s'ouvrent ce dimanche à Lucerne, en Suisse, pour espérer mettre fin durablement à la guerre. Les délégations sont toutes arrivées sur place. C'est pour parler centré sur le programme nucléaire iranien, sont prévus pour une durée renouvelable de 60 jours à New York, la correspondance de Gwenda Lavina.
13: En quittant Washington hier soir, J.D. Vance s'est montré optimiste, expliquant vouloir que les choses partent du bon pied. Il retrouve en Suisse pour un ou deux jours l'émissaire Steve Witkoff et Jared Kushner, des représentants des pays médiateurs, le Pakistan et le Qatar, ainsi que le directeur de l'Agence internationale de l'énergie atomique sont aussi sur place. Deux points principaux sont au menu des échanges, selon le vice-président, celui du nucléaire et celui du cessez-le-feu au Moyen-Orient. Les discussions techniques sur le premier sujet pourraient néanmoins être rapidement éclipsées par la situation au Liban, Israël et le Hezbollah s'accusant mutuellement de ne pas y respecter le cessez-le-feu. Or, c'est un point non négociable selon Téhéran, qui prévient que le protocole signé mercredi est en danger si cette clause n'est pas appliquée. Autre signe que la situation est précaire, l'Iran a annoncé hier avoir refermé le détroit d'Ormuz en représailles aux attaques israéliennes et ne pas exclure d'autres mesures. Une information démentie par les États-Unis et Donald Trump, qui promet lui de mettre en place un péage sur l'axe maritime en cas d'échec des négociations. New York, Gwendal Lavina, France Inter.
7: Et puisqu'il fait bien trop chaud pour traîner dehors pour cette fête de la musique, autant se mettre au frais ou au moins chaud. Un grand concert gratuit d'Ino Casablanca à l'Olympia à Paris, retransmis ce soir sur France Inter. Le rappeur sera accompagné de Makela et de Chilly Gonzalez, un artiste dont l'univers mêle rap contemporain, influence espagnole, sonorité maghrébine et production électronique. Mathieu Curon.
14: Quand je te demande, tu m'arrives. Baby girl, tu m'arrives.
15: Ino Casablanca se construit musicalement en Espagne, son pays de naissance. Et c'est là, à Barcelone, que le musicien de 25 ans, qui est passé par le conservatoire, va découvrir le rap, mais aussi la musique électronique.
16: J'ai grandi avec beaucoup de diaspora, beaucoup d'amis de partout. Donc j'ai eu la chance de connaître plein de cultures au fur et à mesure de ma vie. Que les gens me présentent des trucs que je connaissais pas. J'ai des morceaux qui sont purement hispaniques ou d'Amérique latine, tu vois.
15: Et c'est seul, via des tutos sur son ordinateur, Kino Casablanca se met à la production.
16: Quand je me suis mis à produire, très vite, je savais que c'est ça que je voulais faire de ma vie. Composer, produire. Il s'avère que je suis interprète aussi, mais c'était pas prévu. Mais je savais que je voulais être compositeur, producteur, ça c'est sûr. Ça me rassure sur, ok, ça, je sais le faire. Ça me conforte dans certaines choses et aussi, ça m'a appris qu'il y a des choses qui ont fait de l'effet, je pensais pas qu'elles feraient de l'effet. Ça m'a donné un peu plus confiance en moi, dans mes choix. Bon, évidemment, je sais que lorsque je vais recréer autre chose, je vais être dans le doute, évidemment.
15: Nino Casablanca parle de racisme, de ses doutes, mais aussi de ses ambitions, avec juste ce qu'il faut d'assurance, car il le sait, il sera l'un des artistes incontournables des années à venir, dans la lignée de Tiakola ou encore Théodora.
7: Nino Casablanca à l'Olympia ce soir, un concert présenté par Midi Mézi, diffusé en direct sur Inter de 21h à minuit.
2: C'était le journal de Laurence Thomas, il est 9h11 sur France Inter.
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2: Céline Dacosta, la chaleur s'intensifie encore aujourd'hui, 45 départements en vigilance orange canicule, 35 en rouge.
17: Oui, et cette vigilance pourrait être étendue cet après-midi. On n'a jamais eu 35 départements en vigilance rouge canicule, c'est totalement inédit. On va continuer notre marathon de chaleur, 35 à 40 degrés attendus cet après-midi, avec des pointes même un petit peu au-delà sur le Midi-Pyrénées ou le sud de l'Aquitaine. Et pour le ciel, ce sera surtout du soleil, plein soleil, avec quand même quelques passages nuageux sur le nord-ouest et quelques orages un peu diffus, surtout cet après-midi, qui vont s'accentuer sur l'est des Pyrénées, le massif central et le sud des Alpes.
2: La météo de Céline Dacosta, à suivre le magazine Interception.
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1: 9h13 sur France Inter. Bonjour Fabienne Saintès.
20: Merci Marion, merci Ali et bonjour à tous. L'info continue, elle prend le temps du reportage. C'est Interception, soyez les bienvenus. 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
20: Vous regrettez qu'on ne voit plus Jean-Jacques Goldman sur scène? Eh bien, vous n'êtes pas tout seul. Vous auriez tellement eu envie de voir Freddie Mercury dans son débardeur blanc à Wembley. Et si on vous disait que c'était possible? Pour Pink Floyd, aussi d'ailleurs. Abba, si vous voulez. Whitney Houston, aussi. Savez-vous ce qui pèse 30 à 40% du remplissage des zéniths partout en France? les tribute bands, les groupes hommages, il y en a des centaines. C'est pas des sosies, c'est bien mieux que ça, c'est une machine à remonter le temps. Exactement comme si vous étiez à ce concert de 1986 que vous avez raté, ou celui de 96 qui avait tout fait péter.
0: On est à pratiquement 30 millions d'euros de chiffre d'affaires. On vend par an pratiquement 700 000 billets. C'est vraiment devenu un volet très important du métier. Tu vois, je pense qu'en numéro 1, tu as le rap, mais je pense qu'on n'est pas loin en numéro 2 d'avoir le tribute, parce que ce que nous mettons sur scène, ce sont des artistes légendaires.
20: Lui, c'est Richard Walter. Il produit One Night of Queen avec un Freddie Mercury plus vrai que nature. Vous allez bientôt faire la connaissance d'Alain. Je ne vous dis rien, mais sa voix est bluffante. Il était en pleine répète avant un concert à Bordeaux quand Antoine Gignot l'a rencontré.
21: Le clavier. Allez, on enchaîne les gars. C'est pas grave. Allez, on y va.
22: Les balances ont déjà commencé avec sur scène la batterie, guitare, basse, un saxo, des synthés. C'est vraiment une très grosse production dans une énorme salle. Et ce qui est fou, c'est que ça sonne Jean-Jacques Goldman, ça ressemble à Jean-Jacques Goldman, mais sans Jean-Jacques Goldman, sans Carol Fredericks et sans Michael Jones.
23: Alain Stevez, le chanteur du groupe.
24: Sabrina Belbeau, chanteuse du groupe.
23: Il est 14h, concert à 17h. Vous êtes arrivé quand et en venant d'où?
25: Alors très tôt ce matin, on vient de Châteauroux. On vient très tôt le matin parce qu'on voyage avec les techniciens qui doivent monter la scène.
23: La tournée, elle a commencé quand? Elle finit quand?
24: Elle a commencé le 8 janvier. Et elle finit, un jour peut-être.
23: Pour, hein.
24: Voilà.
23: Avec des grandes salles, le Zénith en l'occurrence c'est 2500 personnes ce soir. Vous avez commencé vraiment ce groupe-là il y a un peu plus d'une dizaine d'années?
25: Ouais, 15 ans. C'est un pote qui m'a dit tu devrais chanter du Goldman. Alors j'avais la tessiture, cette voix aiguë qui permet de le faire dans les tonalités d'origine, parce qu'on est le seul groupe à reprendre Goldman dans les tonalités d'origine. Et puis on s'attendait à un succès parce que la première date ça a cartonné. Parfois on en parle tous ensemble, on se dit tiens... Tu aurais cru ça, tu aurais cru ceci. On s'est rendu compte que les gens étaient en manque de Jean-Jacques, mais d'une force, et ça, c'est le manque. On s'est dit, bon, ça va fonctionner, c'est sûr.
23: Vous avez démarré dans le bâtiment. Comment est-ce que vous êtes arrivé sur ce personnage-là?
25: J'ai toujours joué de la musique, depuis que j'ai 14 ans et que j'ai eu ma première guitare. Finalement, moi, je fais un parallèle quand j'étais grutier dans ma tour, là-haut, à 30 mètres de haut. J'étais un peu comme quelqu'un sur scène. C'est-à-dire que tout le chantier me connaissait, mais je connaissais pas tout le monde. Bon, j'avais aussi miséré au tout début, sur les chantiers, à porter des sacs de ciment, à implanter les chantiers et tout. Mais tout ça, j'en ai fait une force. C'est-à-dire que moi, ça m'a permis de construire ma maison, la maison de mon fils. Et le bâtiment, s'il faut y retourner, j'y retourne sans aucun problème.
23: Il y a un mouvement général quand on voit les groupes de rock, mais pas seulement, le carton d'Abba en ce moment. Comment vous expliquez ça, vous?
25: Nostalgie, tout simplement. Je crois que c'est la nostalgie. Les gens veulent revivre les moments forts de leur vie, et les moments forts des vies sont souvent ponctués de chansons qui, un peu comme des Madeleines de Proust, qui les amènent à des souvenirs. Il ne faut pas que ce soit un pastiche. C'est-à-dire que, bah, par exemple, je commence à chanter « Il suffirait des signes », tu vois. Bon, là, c'est une imitation caricaturale. Non, il ne faut pas entrer dans la caricature. J'ai coutume de dire qu'on est un biopic, mais sur scène. Donc on essaye de coller au mieux de ce qui se passait sur scène à l'époque avec Jean-Jacques. L'humour, la dynamique, le respect des musiques. Et c'est ça qui fait qu'un tribut de bande passe le cap du festival de sosie ou des petits plateaux de campagne ou des fêtes des écoles. Et là, on entre vraiment dans la cour des grands.
23: C'est comme un rôle, quoi.
24: C'est comme un rôle, tout à fait. Exactement. C'est même pas comme, c'est un rôle.
23: Ça veut dire que ça se prépare comme un rôle?
24: Bien sûr.
23: Vous n'êtes encore pas ni maquillé, ni habillé. Il va y avoir quoi comme travail?
24: Je le prends comme un compliment.
23: Non, mais c'est de la radio, il faut qu'on le décrive. Vous avez, une polaire, là, voilà. Vous avez le pantalon léopard. Voilà. Ce ne sera pas le cas sur scène tout à l'heure.
24: Non, ce ne sera pas le cas.
23: Il y a tout un travail de costume aussi. Oui. Et de...
24: Ben oui, puisque si on rend hommage, je pense qu'il faut à un moment donné essayer de comprendre et d'apprendre plus aussi sur les personnes qu'ils étaient, que ce soit sur scène ou en dehors. Donc ça s'étudie. et autant musicalement que ce qui se passe autour, pour rendre enfin une image la plus fidèle. On sait très bien, je ne serai jamais Carole Frédérix, mais du coup j'essaie en tout cas de rendre hommage fidèlement, le plus fidèlement possible, à l'artiste en fait.
25: Il faut vraiment être au top, parce qu'en plus les gens connaissent les chansons par cœur, donc connaissent même les moindres solos de guitare, les moindres breaks de batterie. Voilà, donc si on leur donne pas ça, ils vont se dire ça colle pas.
4: Dans le hall, les spectateurs sont en train d'arriver et s'arrêtent, pour certains, acheter des t-shirts Goldman.
5: Mon prénom c'est Armelle et je suis conseiller voyage pour les professionnels. Ça fait la troisième fois que j'y vais.
4: Ah oui, ce groupe-là.
5: Ouais.
4: C'est presque une addiction.
5: Ouais. Et s'il repasse même, je pense que j'y retournerai quand même.
4: Parce que
5: c'est la voix du chanteur qui est identique à celle de Goldman. À quelques intonations près, mais c'est identique. Ouais. Bah, vu qu'on ne peut plus voir Jean-Jacques Goldman sur scène, on se rapproche maintenant de ce qui chante ses chansons. Quoi.
4: Vous l'aviez vu en concert, le
5: non,
4: vrai, à l'époque?
5: Non, je ne l'ai jamais vu. Non, non.
4: Donc c'est du rattrapage, quoi.
5: Voilà. Vous interviewez des fans?
4: Par exemple?
5: Ouais. Alors moi, je suis de Toulouse.
4: D'abord, est-ce que vous les avez déjà vus, eux? Et puis, est-ce que vous avez déjà vu les vrais? Eux,
5: ouais,
4: 15 fois.
5: Ouais. 15 fois. Oh, je suis pas la pire. Hein. Ouais. Et donc déjà tout le sud-ouest. Je suis montée avant-hier, j'étais à Dunkerque. Paris, bah, Bordeaux aujourd'hui. Enfin, voilà, c'est un grand tour de France cette année pour moi.
4: La première fois que vous les avez vus, c'était quand?
5: C'est il y a un an et demi, presque deux ans. Ouais.
4: Oui, donc voilà. Ça fait un bon rythme quand même.
5: Ça va,
4: c'est,
5: ouais.
4: Quasiment une fois par mois.
5: Oui, si j'ai pas ma petite dose tous les mois, je suis un peu tristoune, j'avoue.
4: Alors le point de départ, c'est quoi? C'est les chansons? C'est le second.

0: Celui qui a lancé les Goldmen et qui produit leur tournée, c'est Philippe Tassard. Le marché du revival, il le connaît par cœur. Il est à l'origine de la création des Rabbits, l'un des premiers tribute bands qui fait revivre le répertoire des Beatles depuis 20 ans.
1: Je pense qu'on est entre 30 et 40% de la fréquentation des Zéniths en France et de toutes les salles sur des tribute bands. Donc il y a 10 ans, il y avait deux groupes. Aujourd'hui, il y en a 50. On peut se poser des questions sur ça. Il y a 4 projets sur Pink Floyd, 7 ou 8 projets sur Queen, plusieurs projets sur les Beatles. Je pense que chacun peut aller piocher dans chacune des interprétations. Il y a des choses très très bien, il y a des choses surprenantes.
0: Oui, on a passé un cap quand même dans l'esprit du public.
1: Ouais, on a passé un cap dans l'esprit du public. Là où on avait un petit côté avec un petit sourire en coin, à la fois public et professionnel, aujourd'hui, les gens ont effacé de ça. Et je pense que c'est vraiment le public qui avait effacé avant le milieu professionnel. Le public, il est venu pour prendre du bon temps, point. C'est tout, ça s'arrête là, faut pas essayer d'extrapoler des sentiments intellectuels très élaborés autour de tout ça. On essaie de faire de la musique pour faire plaisir aux gens. Ouais.

0: Bon, donc salut, merci, ciao, ciao, ciao, ciao.
1: Dans cette course à l'authenticité, c'est la surenchère. À qui sera le plus ressemblant, le plus proche de l'original? Et l'un des concepts, c'est le concert extraordinaire. Avec à l'affiche en ce moment la réplique exacte du Magic Tour à Wembley en 86, le show le plus emblématique de Queen avec Freddie Mercury. Ce soir, on est à Montpellier et ça se joue à guichet fermé. Avec son groupe, le chanteur Gary Mullen fait 200 concerts par an en France, 1 200 000 places vendues.

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Merci beaucoup.

0: Malone.
1: Je suis Ben Malone, je suis designer lumière sur le spectacle Why Night of Queen.
2: And production designer for One Night of Queen.
3: Comment est-ce que vous avez travaillé pour rendre les couleurs de l'époque sur la scène aujourd'hui?
1: J'ai regardé absolument tous les concerts de Queen sur YouTube.
2: I've watched every single one.
1: Et notamment tous les enregistrements qui existent du Magic Tour. J'ai étudié tous les schémas, les plans d'éclairage de l'époque, pour saisir le maximum d'infos techniques. Parce que dans les années 80, ils n'avaient aucun projecteur automatisé. C'était des interrupteurs avec des feuilles de plastique colorées devant les spots. Alors j'ai regardé quelles couleurs ils utilisaient pour essayer de les reproduire le plus fidèlement possible avec la technologie moderne. Il y avait beaucoup de rouge, du jaune, du bleu. Le Magic Tour, c'était un show très coloré, des couleurs dans tous les sens. Il y avait plus de 500 éclairages sur scène. Et donc on essaye de mettre plein de lumière sur le groupe. Ça m'a pris un ou deux mois pour étudier le concert et les enchaînements lumière. Et des heures pour les retranscrire.
3: Donc là on voit une poursuite et puis des lumières bleues.
2: We have some fun stuff.
1: On a des choses très marrantes sur scène, comme ces feux d'artifice.
3: Oh, wow. Les étincelles.
2: And underneath the drum
1: sous la batterie, il y a une machine à fumer. Et quand je trouve qu'il y a besoin de faire monter l'ambiance, je l'allume et ça met un peu de piment.
3: Qu'est-ce qui change pour le public? Comment est-ce qu'on le remet dans cette ambiance-là?
1: On essaie de jouer sur le côté émotionnel des chansons. L'idée, c'est d'être à la hauteur des chansons. Pour les titres qui sont très rock, on veut des lumières classiques, avec beaucoup de mouvements, d'énergie. On essaie de faire du mieux qu'on peut pour replonger les gens dans le passé, à une époque qui n'existe plus. Évidemment, ils ne pourront plus jamais voir Queen pour de vrai. Mais on essaie de leur faire croire qu'ils sont devant Queen, qu'ils sont à Wembley, dans un spectacle de Queen, pour qu'ils dansent, pour qu'ils chantent, et les lumières sont là pour amplifier ce que fait le groupe. J'essaie de voir ça comme une machine à remonter le temps. Je suis moi-même un grand fan de Queen et je me dis juste, qu'est-ce que j'aimerais les voir faire si je pouvais revenir à cette époque-là et les voir à Wembley, mais avec les nouvelles technologies. Qu'est-ce qu'ils auraient pu faire avec les technologies d'aujourd'hui? Qu'est-ce que j'aurais envie que Freddie fasse? Alors on a cette avancée de la scène au milieu de la foule. Ça n'a jamais été fait, on est les premiers à le faire. Pour pouvoir être au milieu du public, plongé dans la musique avec le groupe. Parce que c'est ça que j'aurais voulu vivre.

0: Alors moi c'est Patrick.
1: Moi c'est Alain.
0: On est pris dedans quoi, c'est pas, ça démode pas, ça sera jamais démodé. Je vous dresse les poils quoi, c'est fou, on n'arrivera jamais à l'oublier. Et c'est Freddie Mercury, j'ai vraiment apprécié, très, ça m'a fait mal quand il est parti. Moi il m'a manqué, même encore maintenant, je me dis, moi j'ai 70 ans, lui il aurait un peu plus, je crois qu'il aurait un peu plus. J'aurais bien aimé savoir qu'est-ce qu'il serait devenu, comment il aurait fait, mais malheureusement on n'aura pas cette chance. Mais c'est pour ça qu'on profite de tout ce qu'il a fait.
2: Vous, à l'époque, vous avez quel âge quand il disparaît et puis à l'époque où il chante?
0: Quand il disparaît, j'avais dans la 35-40 ans à peu près. Les Mercury, ce qu'il faisait sur les scènes, c'était phénoménal. Une façon d'écrire, une façon de faire des chansons, c'est la preuve, c'est qu'on en parle encore maintenant, on la chante encore maintenant et on chante encore pendant des années derrière.
2: 4000 personnes, Zénith rempli, c'est pas mal.
0: Ah oui, c'est pas mal, mais il faudrait qu'ils viennent un peu plus souvent.
1: Il y a beaucoup de personnes de notre âge. Hein.
2: Premier souvenir, vous avez quel âge, vous faites quoi? C'est des sorties ou c'est de l'écoute à la maison?
1: Non, c'est parce que moi j'ai été bassiste d'un groupe de hard rock et tout ça. Mais on chantait en yaourt, à One Again Fool, Fool of One Again, parce qu'on ne savait pas parler anglais. Et donc on faisait du rock'n'roll, du Johnny B. Goode, du tout comme ça. Et on reprenait les morceaux.
2: On parle de quoi, des années...
1: Ah mais moi c'était 70, ouais. 70, et donc je suis allé voir Rory Gallagher, Scorpion, Wishbone Ash, UFO, tous ces groupes de hard rock de l'époque. Et j'ai vu Pink Floyd aussi. Queen, c'est quand même un mythe de la musique. Freddie, bon, il est plus là, mais en tribute, c'est des personnes qui chantent bien. On allait voir Supertramp avec mon fils à la Grande Motte. C'est des chanteurs, ils ont les mêmes voix, ils ont les mêmes intonations. C'est vrai, c'est super. Et en tribute, heureusement que ces personnes-là reprennent tous ces anciens, les anciens morceaux.
3: C'est bien pour faire connaître à la nouvelle génération. En
1: fait. À la nouvelle génération, voilà, c'est ça. Donc moi, je suis venu avec mes enfants pour leur faire connaître Queen.
3: Vous connaissez Queen?
1: Oui, et je les ai tellement saoulés avec mon hard rock que...
2: Vous avez quel âge aujourd'hui?
3: Ah ben, je vais sur mes 40 ans cette année. Alors c'est rigolo parce que tout à l'heure, il y a un monsieur qui parlait justement de ce... Alors, j'ai entendu dire que c'était une représentation d'un concert de 1986. Et ça m'a fait sourire parce que c'est mon année de naissance. Donc je me suis dit, c'est bien, je viens voir quelque chose où je n'étais pas née ou juste née. Et ben, en fait, ce qui me plaît, c'est ben, déjà de passer un moment avec mon papa qui me fait découvrir ses musiques et son temps. Et c'est quand même Queen, quoi. C'est des musiques, même si ce n'est pas notre génération, c'est des musiques qu'on entendra toujours. Et je trouve que c'est très bien. Moi, j'ai des enfants, j'aimerais les faire découvrir aussi à mes enfants.
2: Il y a quand même des tubes que tout le monde connaît qui sont passés dans la mémoire populaire.
3: C'est ça, tout à fait. Il y a des We Will Rock You, c'est une musique, mais qui n'en connaît pas, quoi? Même un enfant de 5 ans, je suis sûr, il le chante. Il y a des musiques, c'est mythique, quoi. Et puis, c'est le personnage aussi.
2: Ça véhicule pas mal de nostalgie aussi. Ça vous renvoie à quand vous étiez petite aussi.
3: C'est ça, ouais, ça renvoie les moments où on était avec notre papa, qui nous écoutait ça, qu'on dansait, qu'on chantait. C'est des moments de partage, en fait, tout ça, et c'est agréable. Et de le partager encore plus sur un concert, c'est... Il y a ce petit truc qui est vivant. Pas comme à la maison, on écoute une musique ou dans la voiture. Mais là, il y a l'ambiance, il y a les gens qui chantent, on sent que c'est vivant. On sent que le chanteur donne de lui, et nous, on reçoit et on donne après lui. Moi, je fais pas mal de concerts, plus de ma génération, bien sûr. Mais j'aime, c'est pas la même ambiance.

0: Has everybody had a good time tonight? Thank you all for coming along and being incredible, très bien, magnifique, sexy.
1: Je suis Richard Walter, le producteur de One Night of Queen.
2: L'idée, c'est vraiment, plus que de raviver la flamme d'un personnage, de donner à revivre un événement.
1: Exactement. Je me suis dit, pour que ça fonctionne, il ne faut pas juste un mec qui a le talent. Parce que si demain je fais ce concert dans une petite salle de 1000 places, tu n'auras pas la dynamique d'un concert de Queen. Et c'est pour ça qu'immédiatement, on est allé dans des grandes salles et on a mis les moyens financiers et technique dans des zéniths à l'Olympia, et tout le métier a rigolé, m'a dit, mais Richard, ça marchera jamais, t'es fou, pourquoi tu fais ce truc? Mais moi, je savais que la qualité des artistes était tellement incroyable que si derrière, on mettait les moyens pour faire un spectacle au niveau de leur talent, et qu'on oublie que c'est pas le vrai, parce que c'est pas la question, c'est pas le vrai artiste, mais le spectacle doit être le vrai spectacle. Et maintenant, on a réussi à donner leur lettre de noblesse à ces artistes-là. Et aujourd'hui, le marché est à maturité et on y est. On est à pratiquement 30 millions d'euros de chiffre d'affaires, rien que nous sur le Tribute. On vend par an pratiquement 700 000 billets et on fait entre 250 et 300 zéniths. Donc ça fait en intermittent, ça doit faire, je sais pas, 30 000 ou 50 000 personnes. C'est vraiment devenu un volet très important du métier. Tu vois, je pense qu'en numéro 1, tu as le rap, mais je pense qu'on n'est pas loin en numéro 2 d'avoir le Tribute. Parce que, mais pourquoi? Parce que ce que nous mettons sur scène, ce sont des artistes légendaires. Et moi, je ciblais toujours au début, je me disais, si j'ai 3% des fans qui viennent, j'ai 3000 personnes. Et nous, comme c'est quand même un gros spectacle, il nous faut entre 2500 et 3000 personnes pour amortir ce qui est déjà dans la musique d'aujourd'hui un très gros spectacle.
2: Alors justement, comment est-ce qu'on le trouve, Gary Mulaney? Et comment est-ce qu'on trouve les autres? Parce que c'est loin d'être le seul spectacle que vous produisez. Quand on cherche une Whitney Houston, une Céline Dion, comment est-ce qu'on va chercher la voix qui correspond et la personnalité qui correspond?
1: Eh bien, ça, c'est un des avantages de l'Internet. Moi, je regarde des nuits entières sur YouTube. Pour faire Whitney Houston, il faut 4 octaves et demi de performance vocale. Donc là, déjà, t'as pas de concurrence.
2: Là aussi, casting gigantesque.
1: Gigantesque. Et on tombe sur cette fille qui est sud-africaine, Belinda Davis, et elle a 5 octaves. En plus, elle ressemble vraiment à Whitney. Et quand elle chante, elle a l'élégance et la classe de Whitney. Et c'est un moment de magie absolument hallucinant.

0: que ça fonctionne vraiment, il faut que je donne à ces artistes les mêmes moyens que ceux que je donnerais à Patricia Cass ou à Johnny Hallyday ou à Florent Pagny pour que ce soit vraiment crédible.
1: C'est amené à perdurer pour vous ? On est au-delà du phénomène de mode ?
0: Oui, moi je pense qu'on est à l'inverse du phénomène de mode. Il y a trois règles. La première, c'est qu'il faut que la maison mère, c'est donc l'artiste d'origine, n'existe plus. Tu vois, Coldplay, c'est énorme. Je pourrais faire un tribute de Coldplay, je prendrais peut-être 2 ou 3 000 billets, mais ça m'intéresse pas. Ensuite, on parle de gens qui ont écrit l'histoire de la musique. Parce qu'il y a des gens qui ont vendu des millions de disques, mais qui n'ont pas écrit l'histoire de la musique. Tu vois, le prochain qu'on va faire, c'est Michael Jackson. Michael Jackson, c'est Michael Jackson, quoi.
1: Encore une fois, ça nécessite... La grosse machinerie derrière.
0: Ah ben, ça nécessite... Tu peux pas décevoir les gens. C'est un an de travail, c'est des allers-retours permanents, c'est une adaptation à faire. Mais globalement, ce sont quand même des artistes qui ont 20 chansons que tout le monde connaît. Et ça, c'est extraordinaire. Tu vois, notre tribute d'Abba, je sais pas si tu es au courant, mais je te l'annonce que tu connais 20 chansons d'Abba. Et tu vas t'en rendre compte quand ils vont les jouer. Tu vas dire, putain, mais je la connais. Et à la fin, tu vas dire, ah ben, je savais pas que j'étais fan d'Abba. Mais ça, combien d'artistes au monde ont ça ? Très très peu, une dizaine, tu vois.
1: Et une sorte de patrimoine, quoi.
0: Exactement. Et moi, je disais toujours, regarde, quand tu vois la musique classique, n'importe quel orchestre joue du Beethoven, du Tchaïkovski, etc. Pourtant, ils sont morts il y a longtemps. Eh bien, peut-être que nos générations, nos enfants, pourquoi ne pourrait-on pas réécouter et réinterpréter la musique de ces artistes-là ? Mais c'est un peu la même chose. Je pense que la musique de ces gens-là leur survivra.

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0: Que sait-on aujourd'hui du Yémen, ce pays tout au bout, à l'ouest de la péninsule arabique? Que sait-on des gens qui y vivent au milieu d'une décennie de guerre civile? Régulièrement, dans l'actualité, on entend parler des Houthis du Yémen, des tirs de missiles vers Israël, de leurs menaces sur le détroit de Bab el-Mandeb, celui qui relie la mer Rouge à l'océan Indien. Que sait-on aujourd'hui du Yémen? Eh bien, pas grand-chose, puisqu'on n'y va jamais. C'est donc un reportage très rare que vous allez entendre. Vous allez entrer à Taiz, au sud-ouest, au cœur des hauts plateaux. Taiz, c'est la ville du front. Il coupe la ville en deux. D'un côté, les forces gouvernementales, de l'autre, les rebelles houthis, soutenus par l'Iran. C'est une très grande ville qui compte aujourd'hui 2 millions d'habitants, mais comment on vit sur une ligne de front, sous la menace des snipers houthis qui ignorent un cessez-le-feu pourtant signé en 2018 et quand toutes les institutions sont défaillantes? C'est ce que vous allez comprendre en suivant Étienne Monin dans les rues de la ville, sous escorte, puisque c'est obligatoire.
2: On est en train de traverser la ville de Taiz. On est à l'arrière d'un pick-up de l'armée. On nous a imposé une escorte pendant toute la durée du séjour pour des raisons de sécurité. Il y a deux hommes en armes, un qui tient une mitrailleuse lourde, et on peut dire plutôt des garçons parce qu'ils sont tout jeunes. On se dirige vers la ligne de front. C'est la ligne de partage entre les Houthis qui tiennent une partie de la ville et le camp républicain qui tient l'autre partie. Taiz, c'est une ville qui est encore en état de siège. Les Houthis sont au nord et à l'est. Il y a une seule route pour quitter la ville en direction d'Aden. Et il y a une route qui va au nord, en direction du camp des Houthis. Elle a été rouverte assez récemment. C'est là où se situe le dernier checkpoint. C'est cette zone de front, cette zone de contact entre les deux camps qu'on va aller visiter avec les autorités militaires.

0: Là, on vient d'arriver. On est devant la route qui traverse en fait entre le camp des Républicains et le camp des Houthis. Elle a été ouverte donc il n'y a pas très longtemps. Il y a un grand checkpoint, des contrôles, des voitures qui passent, qui font l'aller-retour. Un peu comme si c'était normal, sauf que bah, c'est une ligne de front. Et on va voir les commandants. Après, on a suivi les militaires et ils nous emmènent dans un bâtiment assez délabré. Et on va rentrer dans une pièce, à première vue, c'est le QG, avec un haut gradé qui nous attend.
1: Je suis le colonel Nabil El Youssoufi. Les Houthis ne sont pas loin, ils sont à 100 mètres. Là, c'est le dernier checkpoint pour nous. Ils sont là-bas et nous sommes ici. Derrière cette barrière, c'est la position des Houthis. Le checkpoint, c'est le point de contrôle central où on fouille les voitures qui viennent des zones contrôlées par les Houthis. On fouille les gens et on leur prend leur identité avant de les laisser entrer en ville. Cette barrière, c'est celle qui nous sépare des Houthis. Il y a des drones de surveillance et d'attaque qui survolent la zone parfois. On a subi des attaques, on a perdu des hommes. On a été attaqué par des drones sur la route du checkpoint. D'ici, on voit le slogan des Houthis. Ils l'affichent à cet endroit pour nous provoquer. Ils affichent le drapeau de l'Iran dans ce périmètre. Leur slogan, c'est « Mort à l'Amérique, mort à Israël ». Nous, ici, on n'est pas payés tous les mois. Les salaires ont du retard à cause de la situation que traverse le gouvernement, à cause du siège des Houthis, à cause de la guerre, à cause du manque de ressources, à cause aussi de l'arrêt des exportations de pétrole et de gaz. La dernière fois qu'on a reçu notre salaire, c'était en février.
0: Là, on est remonté dans le pick-up et... On roule dans un secteur qui est assez étonnant, où on est en fond de vallée, toujours dans la ville. On voit des traces d'impact de balles sur des espèces de barriérages qui ont été posés pour empêcher la visibilité avec des tôles. Il y a des maisons en bas, ça n'a pas l'air véritablement habité. On va essayer de trouver des gens en fait qui sont revenus habités vers la ligne de contact. Mounir Al-Akali est coordinateur dans ce quartier. Il habite là et il veille sur les autres familles.
2: Bien sûr, c'est un endroit très dangereux. C'est un quartier dégagé. Les Houthis tirent de plusieurs endroits parce qu'ils sont positionnés tout autour. Sur la colline, sur le bâtiment de la police et sur certaines maisons. Il n'y a qu'une route sécurisée pour entrer. On compte déjà plus de 80 victimes dans ce quartier et plus de 130 familles déplacées.
0: Quel type de protection ils ont alors ?
2: Les protections avec les plaques de tôle, on les a nous-mêmes installées. Ici, la vie commence la nuit, le matin, on ne peut pas se déplacer et les enfants ne jouent pas dehors. Ce n'est pas possible, qu'est-ce que vous voulez qu'on fasse ? La vie est difficile ici, mais on ne peut pas déménager.
0: Il a combien d'enfants ?
2: 5.
0: Où est-ce qu'elle a de la place pour jouer ?
3: Je joue dans la maison, à cause des tirs des snipers.
0: Dehors, elle ne peut pas jouer ?
3: Non.
0: Qu'est-ce qu'elle pense de cet endroit ?
3: Ici, j'ai peur.
0: On va aller voir les familles, donc on prend une petite ruelle là, sur la gauche, et on va voir les familles, et notamment les victimes de cette ligne de front.
4: Je suis Saddam Ali Kassem.
5: Je m'appelle Asma Alinagi, j'ai 23 ans.
4: Cela fait 3 ans qu'on est là. Nous nous sommes mariés dans ce quartier. 5 jours après, un sniper lui a tiré dessus.
5: J'étais en train d'étendre le linge.
4: Elle était sur le toit.
5: C'était un jeudi, à 10h du matin, le 29 janvier.
4: Elle est restée seulement 10 minutes. Elle a marché jusqu'à la porte et elle s'est effondrée.
5: Depuis, j'ai des problèmes au foie, à l'estomac, au côlon. Après le tir, je suis restée 3 semaines à l'hôpital pour la première opération. Pour la deuxième opération, je suis restée alitée pendant 5 jours et au total, j'ai eu 5 opérations.
6: Est-ce que même leur appartement, la maison dans laquelle ils vivent, est dangereuse ?
5: Les snipers tirent quand ils voient quelqu'un sur le toit, mais à la maison, on est à l'abri.
4: Dans ce quartier, on marche dans la rue, la peur au ventre.
5: On ne sort que quand c'est nécessaire, si on est vraiment malade ou pour une urgence.
6: Là, on voit un enfant avec une béquille. Ouais, il est tout petit, il doit avoir 11-12 ans, on va lui demander. Donc, bah, c'est un des blessés. Tout à l'heure, on a rencontré des femmes qui avaient perdu des membres avec des explosions sur des mines, puisque le secteur est aussi miné. On va voir avec ce garçon comment il a été blessé, quel type de blessure il a.
7: Salam alaikum.
8: Je m'appelle Mohamed Salman, j'ai 12 ans. J'étais sur une mobylette avec mon père. Il était 11h du matin. J'étais à l'arrière quand le sniper m'a tiré dessus. Sur le coup, je n'ai rien senti. J'ai vu du sang sur moi. À l'hôpital, il y avait un autre enfant. Lui, il avait sauté sur une mine avec ses chèvres. Maintenant, je ne vais plus à l'école. Mais dans le futur, j'aimerais bien être un pilote.
6: Ben voilà, il se relève, il s'appuie sur sa béquille côté droit, il y a quelqu'un qui le soutient. On entend des tirs au loin. Et il s'en va, courageux petit garçon. Alors juste à côté de nous, il y a un officier de l'armée. On va lui poser aussi quelques questions sur la situation dans ce quartier.
9: Les outils font cela pour

0: provoqué la terreur dans le quartier.
1: Il se venge de quoi ?
0: Il se venge de nous parce qu'on tient toujours le périmètre. Ce qu'ils veulent, c'est pouvoir avancer, et les snipers sont toujours sur les positions hautes, tout autour.
2: Dans la guerre de position que se livrent les Houthis et le camp gouvernemental, la ville de Taiz est émiettée. Selon les sources, le gouvernement tient de 70 à 80% de la grande cité qui hébergeait 2 millions d'habitants avant le conflit. Mais dans ce partage, les Houthis ont mis la main sur l'appareil de production, sur les usines. Ils ont aussi mis la main sur l'eau. Ils contrôlent quasiment toute la production et ils ont détruit les installations électriques de l'autre camp. L'énergie et l'eau coûtent donc plus cher, ce qui pèse lourdement sur les budgets des familles qui sont déjà dans une situation de survie. On comprend donc que les Houthis sont en position de force lorsqu'on écoute l'analyse du lieutenant-colonel Abdulaziz El-Maghidid. Il est le numéro 2 des opérations militaires de l'armée gouvernementale à Taiz.
3: أنا كلمته قبل شوية قلنا له بأن الحوثيين يتحصلوا سنوياً من 360 مليار إلى 400 مليار.
4: Avec les taxes qu'ils perçoivent, les Houthis engrangent entre 1,3 et 1,5 milliards d'euros. La majorité des entreprises sont de leur côté de la ville. Ils contrôlent plusieurs grands groupes industriels, toutes les usines sont là-bas. Tout ce qui est produit à Taiz est sous le contrôle des Houthis. Tous les salariés de ces entreprises reviennent sur leurs jours de repos à Taiz. Et le samedi, ils retournent du côté Houthi pour travailler. On peut passer librement d'un camp à l'autre. Il y a beaucoup de voitures qui vont d'un côté à l'autre. 2800 voitures passent tous les jours. Les gens passent chaque jour pour faire leurs papiers administratifs ou des laissez-passer, pour acheter de la nourriture, du gaz et du carburant de notre côté.
2: Là, il y a un gros camion citerne qui est en train de se garer dans une des rues très étroites de Taiz. Il est sans doute rempli d'eau et il vient pour faire le plein des citernes. Ben voilà, c'est parti. Il est en train de remplir donc les réservoirs qui sont sur l'immeuble. La ville est truffée de réservoirs blancs gigantesques sur les immeubles et dans les rues. Et ça, c'est le service privé. Donc, parce que le service public ne fonctionne pas, on va rencontrer un jeune habitant qui nous explique comment il doit faire pour essayer d'avoir de l'eau. Comment ça se passe alors pour avoir de l'eau ? Est-ce que vous en avez régulièrement par le service public ?
5: Usually we wait until the government water project arrive.
6: En règle générale, on attend que le gouvernement nous apporte l'eau dans le quartier.
5: We use this chance to fill.
6: Et quand elle est là, on remplit nos réservoirs qui sont sur le toit.
5: It's free, but it's not,
6: c'est gratuit, mais ça ne suffit pas.
5: I can't
6: il n'y a pas d'eau régulièrement. Je ne peux même pas dire que ça arrive toutes les semaines ou tous les mois. Parfois, l'eau arrive au bout de 4 mois, parfois 3 mois, et parfois c'est 6 mois. On doit attendre la moitié d'une année. Ici, ceux qui contrôlent le projet gouvernemental d'accès à l'eau sont malheureusement des gens corrompus. On souffre de leur comportement depuis le début de la guerre. Alors l'autre façon de remplir nos réservoirs, c'est d'appeler les camions-citernes.

0: pay them for.
1: Mais on est obligé de les payer pour ce service.
0: And this water trucks.
1: Et il faut savoir que ce qu'on paye pour les camions-citernes, ça vient s'ajouter à tout ce qu'on paye déjà pour la nourriture et pour le logement. Et tout ça, c'est devenu extrêmement cher aujourd'hui.
2: Est-ce que vous avez aussi à payer l'électricité avec le secteur privé ?
0: Sure, we do. We pay for the
1: electricity. Oui, bien sûr. On doit payer l'électricité à Taiz. En fait, Taiz, c'est la seule ville du secteur tenue par le gouvernement où on doit payer pour l'électricité. Parce que ce n'est pas une électricité qui est produite par le gouvernement. C'est un service commercial, un service privé, qui est vraiment cher, même pour les riches.
3: Vivre au Yémen sur la ligne de front. Un reportage d'Étienne Monin avec Alexandre Abergel à la prise de son et l'aide de Quentin Muller, qui est journaliste indépendant au Yémen. À la production d'Interception cette semaine, il y a Hélène Chevalier. La réalisation est signée Lucie Lemarchand et Guillaume Giraud. Martine Messonnier est chargée de programme et c'est Rémi Sistiaga qui assurait le mixage. On se retrouve la semaine prochaine pour un nouveau numéro d'Interception au bout du monde et au coin de la rue. Après le journal, vous avez rendez-vous avec Rebecca Manzoni pour le Masque et la Plume.
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3: France Inter, il est 10h. Philippine Thibaudot pour le journal. Bonjour Philippine.
6: Bonjour à tous. À la une, une fête de la musique chamboulée par la canicule. 35 départements placés à midi en vigilance rouge où la consommation d'alcool sur la voie publique sera interdite. Intérêt sanitaire incontestable, mais comment mettre cela en place? Les restaurateurs sont sceptiques. À Saint-Denis, en ce jour de la fête de la musique, une marche et un concert contre le racisme organisé par la France Insoumise. L'armée mobilise et la messagerie Télégramme coupée en Inde. Le plus grand concours d'entrée en médecine du pays se fait sous haute surveillance, on vous explique. Et puis en rugby, Montpellier rejoint Toulouse en finale de top 14 et rêve déjà du trophée.
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6: Alcool et chaleur, le cocktail est explosif. Fête de la musique ce soir, mais canicule au programme. 35 départements passent en vigilance rouge à midi. Et donc, dans ces départements qui dépasseront pour certains les 40 degrés, interdiction de boire sur la voie publique. C'est ce qu'a annoncé hier le gouvernement. Objectif, ne pas saturer les services des urgences. Docteur Yann Panverne, président du syndicat SAMU Urgences de France.
7: La chaleur va augmenter la fréquence cardiaque. Ça va effectivement accentuer les effets de l'alcool sur l'organisme avec toute possibilité d'une perte de contrôle, des notions de malaise, des problématiques cardiovasculaires principalement. D'autres patients liés à la chaleur et au caractère festif, bien on a tous les problèmes de la traumatologie, hein, des plaies, des chutes, évidemment des fractures. Donc l'activité aux urgences va s'accroître avec la poursuite de la canicule. Donc oui, on se prépare et encore une fois, le message clé c'est oui pour la fête, mais l'alcool avec modération.
6: Ça c'est pour l'intérêt sanitaire d'interdire l'alcool. Du côté des restaurateurs, on est d'accord sur le fond, mais sceptique sur la forme. David Zenouda est vice-président de l'UMI, l'Union des industries et des métiers de l'hôtellerie en Île-de-France, et il déplore une improvisation de l'interdiction compliquée à mettre en place.
8: Ça fait quand même presque une semaine qu'on sait que les températures allaient monter à ces 36-37 degrés. Évidemment, cette interdiction n'imprègne pas l'emprise des terrasses, mais vous savez que les restaurateurs et patrons d'établissements ont préparé la fête de la musique, eux, depuis très longtemps, dans le sens où la consommation d'alcool, et notamment de la vente à emporter, pouvait s'effectuer. Et malheureusement, si on sert dans des gobelets jetables, on va pas non plus suivre notre client jusqu'au bout de la rue s'il part avec sa bière. Il est assis sur une terrasse, il s'en va, il prend sa bière, on va pas suivre notre client pour dire attention, vous risquez une amende. Donc c'est vrai que ça va être un peu compliqué à gérer ces interdictions.
6: En Dordogne, en quête de fraîcheur, un jeune de 17 ans est mort noyé hier soir dans la rivière qui porte le même nom, le même jour dans le Doubs. Ce sont deux adolescents de 11 et 13 ans qui se sont également noyés. 36 degrés attendus aujourd'hui à Paris, 37 à Montélimar, 39 à Bordeaux. Avec ces températures, il est tentant de faire trempette. Certains vont même plus loin et ouvrent les bouches à incendie. C'est ce qu'on appelle le street pooling, la baignade en pleine rue. La préfecture de Seine-Saint-Denis en banlieue parisienne rappelle que c'est strictement interdit et dangereux. Cela réduit même la réserve des pompiers pour leur intervention sur un incendie. À Montreuil, Julie-Marie Lecomte.
9: 7, 8, parfois jusqu'à 10 bouches d'incendie forcées les jours de canicule ici à Montreuil. Mais ces jeunes ne voient pas bien le problème.
10: C'est un bon moyen de se rafraîchir.
11: Je pense que ouais, vu comment les petits jouent dedans.
10: Vous savez que c'est risqué ?
11: Non, je connais pas les dangers. C'est quoi ? La puissance du jeu.
9: Une puissance terrible, confirme Francis. Il est agent municipal.
12: S'il y a un petit qui vient prendre à la sortie, là, il vole. Il prend le jet et peut monter en l'air à 1 mètre, 2 mètres, hein, facile.
13: La force que ça sort, là, ça t'inonde toute la rue, là, jusqu'à là-bas. Et ça redescend là-bas.
12: C'est des milliers de litres, des milliers et des milliers.
9: L'équivalent de 6 mois d'eau pour toute une famille tente de sensibiliser la ville sur ses réseaux sociaux. Alors tous les soirs, quand il est d'astreinte, Francis fait une tournée pour vérifier que tout est bien refermé.
13: En principe, il est ferme même. Mais bon.
10: On y va.
13: On s'est fait agresser plusieurs fois. C'est pour ça qu'on intervient que le soir, de manière à ce qu'il n'y ait plus personne autour et qu'on puisse faire fermer tranquillement.
14: Voilà l'histoire.
13: Une fois que vous avez le geyser, pour la fermer, c'est coton. Après, éventuellement, ça peut être ouvert 10 minutes après.
9: Pour éviter des ouvertures sauvages, la ville a fait installer une vingtaine de brumisateurs malheureusement fragiles. En ce moment, certains attendent d'être réparés.
6: Et du fait de la chaleur, le Gard, les Bouches-du-Rhône, le Vaucluse et le Var sont en risque élevé pour les feux de forêt, c'est ce qu'indique ce matin Météo France. À quand le MeToo racisme ? Les Insoumis poussent dans ce sens. Une marche contre le racisme est organisée aujourd'hui à Paris à l'initiative de Bali Bagayoko. Le maire LFI de Saint-Denis, il est lui-même régulièrement ciblé par ce genre d'attaque. Ça, plus le concert finalement autorisé ce soir à l'occasion de le parti de la fête de la musique antiraciste. Le parti qui veut faire de la mobilisation aujourd'hui un temps fort. Claire Flochel.
15: Le racisme pourrait être le prochain sujet de société à connaître une libération massive de la parole. C'est en tout cas ce que pense le député insoumis Antoine Léauman.
16: On est peut-être à l'aube d'un mouvement MeToo du racisme parce que toutes les personnes qui sont non blanches sont concernées par le sujet. Les violences racistes, qu'elles soient verbales, qu'elles soient physiques, qu'elles s'inscrivent dans l'espace public ou dans l'espace privé, en fait elles sont permanentes.
15: Sa collaboratrice parlementaire, Suline, justement, elle est concernée.
17: Actuellement je suis en doctorat et quand j'explique mon parcours à certaines personnes, je sens un certain un étonnement, mais qu'il y a à quoi ? On m'a déjà dit je parle bien pour une noire.
15: Et la parole se libère de plus en plus, confirme aussi Suline.
17: Quand il y a des propos racistes qui sont tenus, avant ça pouvait être perçu comme non mais c'est de la rigolade. Aujourd'hui on est une catégorie de la population qui va vraiment attraper leur veste et sur les réseaux sociaux expliquer en quoi ces mécanismes-là relèvent du racisme.
15: Mais malgré une prise de conscience croissante, le gouvernement tarde à agir. C'est aussi pour ça que la colère gronde. C'est ce que dit la députée Danielle Obono qui travaille sur ces sujets au sein du mouvement.
18: Je crois que c'est aussi ça qui est aussi plus visible, c'est le décalage entre la nature massive du problème et la limite des réponses qui sont apportées au niveau des pouvoirs politiques.
15: En faisant de l'antiracisme un de ses thèmes de campagne, LFI cherche à défendre une ligne idéologique, mais aussi à mobiliser un électorat sensible à ces enjeux.
6: Claire Flochel pour France Inter. Les négociations entre l'Iran et les États-Unis vont démarrer en Suisse. Le vice-président américain est arrivé ce matin, les médiateurs pakistanais aussi, la délégation iranienne déjà sur place depuis hier. Sur la table, notamment
15: notamment le nucléaire iranien et l'arrêt définitif des hostilités au Liban, début de discussions qui vont durer 60 jours. En Ukraine, des frappes russes ont fait 3 morts, 9 personnes aussi ont été blessées, selon les autorités locales. Côté russe, 5 personnes ont été tuées dans la péninsule de Kerch. Par ailleurs, en Crimée, la distribution de carburant dans les stations-service a été suspendue, c'est ce qu'annonce également le gouverneur. En Inde, 2 millions de candidats passent aujourd'hui le plus grand concours d'entrée en médecine du pays. Sous haute surveillance, après une fuite de sujets lors de la précédente session, l'armée mobilisée, la messagerie Telegram coupée. Abdoulaye Rali, les candidats sont partagés.
14: Toute la semaine, Telegram a contesté sa suspension devant la justice indienne. Le gouvernement accuse cette application d'avoir relayé les fuites à l'origine de l'annulation du concours national de médecine. Virendra, qui repasse l'examen, veut croire à l'efficacité de la mesure.
19: Oui, ça peut aider à stopper la triche, parce que si un seul sujet fuite, il se répand partout à cause de Telegram, alors ça peut freiner le réseau, qui sait.
14: Plus de 2 millions de candidats se disputent seulement 130 000 places en faculté de médecine. Pour Neetu Singh, maire de 2 candidats, suspendre Telegram ne suffira pas.
20: Non, ça peut encore arriver. Le gouvernement peut agir, mais s'il y a des gens déterminés à tricher, ils trouveront un moyen de le faire depuis un autre endroit.
14: Exceptionnellement, ces examens se tiennent sous protection militaire. Mais pour Vikash, candidat au concours, le problème est ailleurs.
21: Celui qui veut faire fuiter un sujet n'utilise pas ces applications. Telegram, c'est juste la vitrine pour montrer aux gens que le sujet est sorti. Je pense que les fuites se font en personne, de la main à la main.
14: Les armées de terre et de l'air ont convoyé les questionnaires vers plus de 5000 centres du jamais vu en Inde pour un examen civil. New Delhi, Abdullah Erali, France Inter.
15: Au mondial de foot, l'Allemagne rallie à son tour les 16e de finale. Elles sont les tirées in extremis face à la Côte d'Ivoire de Buzyn. En revanche, la Tunisie d'Hervé Renard éliminée après avoir été battue 4-0 par le Japon. Les Pays-Bas ont étrié la Suède 5-1. Et puis, premier point historique pour Curaçao qui résiste à l'Équateur 0-0. En rugby, Montpellier aura le redoutable honneur de défier le Stade Toulousain samedi prochain au Stade de France en finale de Top 14. Les Montpelliérains se sont qualifiés hier soir au Stade Vélodrome en dominant les Parisiens du Stade français 25-10. Une belle victoire, Fanny Lechevestrier.
22: La sirène de fin de match retentit, une partie du Vélodrome chavire. Les joueurs montpelliérains sautent partout sur le terrain. 4 ans après le premier sacre de leur histoire, voilà qu'ils retrouvent le Stade de France tout à leur bonheur. Ils prennent même le temps de communier avec leurs supporters venus en nombre à Marseille. Mais 20 minutes plus tard, rideau, 2 salles, 2 ambiances, la vague de joie a laissé place à un calme étonnant. Logique, nous répond le deuxième ligne, Florian Verrague.
23: La demi-finale, c'est pas une fin en soi, tant qu'il n'y a pas le titre, il n'y aura pas d'euphorie.
22: L'euphorie a donc vite passé, mais pas la fierté. C'est d'ailleurs le mot qui est revenu le plus souvent hier soir dans la bouche des Montpelliérains. Ainsi le capitaine Lenny Nouchi qui savourait le chemin parcouru par un club qui, il y a tout juste 2 ans, bataillait pour se maintenir au sein de l'élite.
24: Voilà, on le répète assez souvent, mais pour le club qu'en a chié depuis l'après-titre, donc c'est bien de retrouver le Stade de France depuis 2022. Bien sûr que c'est une fierté, nous donne le droit de rêver pour un deuxième titre cette année.
22: Fierté encore du manager Johan Coudulo, une fierté qui dépasse largement le cadre du sport.
25: Fier de la communication qu'a le club de Montpellier aujourd'hui. On a été quand même pas mal décrié, à tort ou à raison, mais en tout cas, je suis fier depuis 2 ans d'arriver à améliorer cette image-là.
22: Et... Lui, l'ancien joueur, l'enfant du club qui a repris les rênes de l'équipe à l'été 2024, au moment où le MHR était plus connu pour les condamnations judiciaires de certains de ses joueurs et les déboires de ses dirigeants que pour son jeu flamboyant. Dans ce contexte, les Héraultais se sont resserrés et construits contre les critiques. Alors, ce n'est pas Toulouse, aussi beau soit-il, qui va les faire se résigner avant même d'avoir joué la finale, avance le pilier Baptiste Herdeau.
26: On sait comment ils sont, on sait leur point fort. Après, voilà, on va pas non plus y aller en ayant peur ou quoi. Au contraire, on va par respect pour eux, on va essayer de faire le meilleur match possible et on va repartir au boulot dès lundi pour jouer face à l'ogre.
22: Un ogre qui a la réputation de ne jamais perdre en finale. 11 victoires sur les 11 dernières jouées, mais Montpellier est bien décidé à s'accrocher jusqu'au bout à son rêve.
15: Et la finale aura lieu samedi prochain à 21h au Stade de France.
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8: Merci et bonne journée, Philippine Thibaudeau. Et c'est parti pour le masque.

0: Le masque et la plume. 5 livres, romans ou récits sont au programme du masque aujourd'hui. Plus précisément, nous débattrons de la légende de Boualem Sansal, du prix du livre inter attribué aux habitantes de Pauline Peyrade, du thriller de Franck Tillier intitulé L'autre moi, de Ghost Stories signé Siri Ustvedt et de Voir venir, premier roman de Lucille Nova. Installée à la tribune sous les projecteurs du studio 105, les présentes et présents sont Arnaud Vivian de la revue en ligne Regard, Anna Sigalevitch de France Inter, que vous retrouverez du lundi au vendredi au mois de juillet à 18h, Elisabeth Philippe du Nouvel Obs et Philippe Trétiac, auteur. Bonjour, bienvenue, voici le masque et ses plumes. Dans le courrier de la semaine, Christian Mange d'Oyonnax s'enthousiasme pour le récit autobiographique de Patti Smith, Le pain des anges. Patti Smith et ses proches sont dans un bateau, écrit-il. Au fil des pages, tout le monde tombe à l'eau. Qui reste-t-il ? Patti Smith, icône du rock et grande écrivaine animée d'une force créatrice et d'une foi tellurique en l'humanité. Je ressors bouleversée de ce dernier livre. Les pages qu'elle y consacre à sa petite enfance sont parmi les plus belles que j'ai jamais lues. « Vous n'avez rien compris, ça arrive », m'écrit Kika sur Instagram, « rien compris au roman de Hugo Lindenberg, Les années souterraines ». Pour rappel, le narrateur revient dans un appartement où il vécut seul avec son père maltraitant. Réussir à écrire avec cette tenue sur un homme indifférent et humiliant est un geste remarquable, ajoute cette auditrice. Non pas parce qu'il s'agit d'un énième livre de témoignage, mais parce qu'il s'agit bien de littérature. Si la réalité y est terrible et frontale, la langue est ensorcelante et magnifique. Allez en librairie, lisez la première page et vous verrez, vous vous dirigerez vers la caisse. Enfin, sur Instagram, Marc envoie l'information suivante à l'adresse du masque. En 2025, le nombre de librairies qui ont fermé est plus important que celui des librairies créées. Ouverture, 83. Fermeture, 85. Près de la moitié de ces fermetures concernent des librairies qui avaient ouvert leurs portes depuis moins de 10 ans. Vive la lecture, vive les librairies indépendantes. Pouvez-vous préciser que j'écris ces mots en majuscules ? On commence avec un livre qui a fait parler de lui avant même de paraître. Je veux parler de la légende de Boualem Sansal, sous-titré « Libre méditation d'un prisonnier encombrant ». Le livre paraît chez Grasset, ce qui a entraîné en partie le limogeage d'Olivier Nora, son président directeur général. Olivier Nora souhaitait publier ce récit en novembre. Vincent Bolloré, propriétaire d'Hachette, donc de Grasset, a décidé qu'il paraîtrait dès maintenant. Et pour rappel, le licenciement d'Olivier Nora a entraîné le départ de plus de 200 auteurs de la maison Grasset. Mais maintenant que la légende est disponible, quelle en est la teneur ? Boualem Sansal raconte son année d'emprisonnement, sa rage contre la dictature algérienne, son amour et son admiration pour son épouse, qui l'a aidé à survivre jusqu'à son retour en France via l'Allemagne. Dans les dernières pages, il règle ses comptes avec Gallimard, son éditeur historique, et laisse éclater sa colère contre ce qu'il appelle « le camp du bien » dont il se dit l'otage. Il précise dans un avertissement avoir écrit ce livre en 40 jours, dans l'urgence, avec la blessure encore ouverte. Elisabeth.
1: Alors c'est sûr qu'après l'overdose de polémiques, le battage médiatique et la campagne publicitaire massive qui est faite autour de ce livre, moi j'aurais bien fait une petite diète, je me serais bien mise au régime sans salle, mais on n'a pas pu y couper. Et donc j'ai lu cette légende. Alors en préambule, je voudrais dire, parce que Boualem Sansal le dit beaucoup dans son texte, que la gauche n'était pas au rendez-vous. Moi, je travaille pour le Nouvel Obs. On a publié énormément de tribunes, de textes, d'articles pour dénoncer son emprisonnement. Donc bien évidemment, son emprisonnement était inadmissible. Et ça, je veux rétablir cette vérité parce que c'est insupportable de lire sous sa plume que la gauche n'a pas été au rendez-vous lorsqu'il était en prison. Ceci étant dit, eh bien ce texte, en dépit de quelques pages assez belles, effectivement, tu l'as dit, Rebecca, sur son épouse, une description de ses conditions d'emprisonnement, notamment deux pages que je sauverai sur ce que la prison fait au corps. Bah pour moi, ce texte, il est symptomatique de ce que le grand éditeur André Chiffrine avait appelé l'édition sans éditeur, ce qui est devenu Grasset, puisqu'il n'y a plus d'éditeur. Olivier Nora a été limogé. Et ce texte, écrit donc en 40 jours, aurait mérité effectivement énormément de travail, parce que je l'ai trouvé relativement illisible. Pour moi, c'est une espèce de bouillie assez filandreuse, nébuleuse, une espèce de gloubi-boulga mégalo, philosophico-ésotérique, émaillée de formules assez incompréhensibles, qui ressemblent parfois à des adages ou des proverbes de Maître Yoda. Donc je trouve que c'est extrêmement difficile à lire. La presse s'est largement fait l'écho des aberrations aussi et des erreurs factuelles ou des anachronismes qu'on pouvait trouver dans le livre, des citations erronées. Et puis il y a ce côté très mégalo quoi, de se comparer à Dreyfus, à Solzhenitsyn, à Navalny. Je trouve qu'il n'y a pas énormément de magnanimité. Notamment,
0: En tout cas, il écrit qu'il ne s'y compare pas, mais ce
1: sont
0: des noms
1: qu'il... Je suis Dreyfus, je suis Solzhenitsyn, je suis Navalny. Il l'écrit quand même à plusieurs reprises. Bon, je ne m'étendrai pas sur les dernières pages absolument viles et mesquines de ces règlements de compte avec Gallimard. Je trouve qu'il y a quelque chose de pitoyable. Je pense que cet homme a été grandement, et c'est normal, éprouvé par sa détention et exploité sa parole certainement fragile et fragilisée. Je trouve que c'est lui faire un très grand tort. Et à un moment du livre, il écrit, il réunit ses co-détenus, il leur demande « C'est quoi pour vous la légende ?» Ben déjà, on aimerait bien le savoir aussi, parce qu'on ne sait jamais ce que c'est que la légende, si c'est effectivement le surnom qu'on lui donne, ou alors une espèce d'aura mystique. Enfin, ça change au gré des pages. Il leur dit juste, je termine Arnaud, ouais. C'est quoi pour vous la légende? Un animal disparu, un héros de BD, une entourloupe publicitaire? Ben, je crois que la réponse, elle est là, c'est une entourloupe
2: c'est
1: publicitaire.
2: C'est exactement les lignes que
1: Arnaud,
2: j'allais lire.
1: Ben, tu vois comment
2: oui,
1: ça me fait plaisir
2: ouais,
1: de te retrouver.
2: C'est parce que, en fait, c'est très beau, hein, il dit, écoutez tous, c'est quoi donc pour vous la légende? Un animal disparu, un héros de BD, une entourloupe publicitaire, vous avez 2 minutes, et en fait, en 2 minutes, on peut répondre, c'est les
1: Absolument.
2: Trois. Et moi, je trouve que ce livre, C'est un geste qui a déjà provoqué énormément de dégâts, à l'air de rien. C'est un peu le casse du siècle aussi, hein. Donc on sait, tout le monde sait qu'il a touché 1 million d'euros. J'ai fait le calcul.
0: C'est un geste qui a provoqué énormément de dégâts, mais ce n'est pas lui qui a décidé du limogeage de Nora et du départ de
2: oui,
0: 200
2: mais peu importe.
0: Qui s'en est suivi.
2: En fait, ce qu'il explique, c'est que c'est vraiment son livre est un geste. C'est un geste performatif. Il est la légende. Il est devenu la légende. Et donc, il dit, bah, c'est bon, quoi. Et donc, en 40 jours, il torche son truc. Et il y a tout, hein, parce que dès qu'on parle du camp du bien, forcément, ça veut dire qu'on se situe où? Dès qu'on veut voir les choses de manière totalement manichéenne, ce que fait évidemment Boileau Sansal dans tout ce livre, hein, puisque c'est un héros de BD. On est dans le manichéisme de la BD. Vous voyez comment tous, de Donald Trump à François Ruffin à Boileau Sansal, ils se prennent pour des personnages de BD. Ça simplifie tout. C'est manichéen. Il y a le camp du bien et puis il y a le camp du mal. C'est là où on en est tous collectivement, en fait. Boileau Sansal, juste, son livre, il est emblématique de ce que nous vivons dans cette époque. De ce qu'est aussi un livre. C'est justement plus un livre. Il n'est pas édité, précisément. Il y a des coquilles partout.
0: C'est
2: comme si plus personne,
0: là,
2: tout le monde s'était désintéressé de la matière livre ou de la matière texte, hein, en l'occurrence, pour dire, eh ben justement, c'est un geste. Il est là, il est dans les librairies, il se vend pas. Soudainement, c'est autre chose. Ce n'est plus de la littérature, on est dans autre chose. Que Boileau Sansal analyse très bien, je suis devenu une légende, comme Salman Rushdie, pour lui, voilà.
0: Philippe ou Anna?
1: Je veux bien juste...
3: Vas-y.
1: Parce que je trouve que c'est important de parler quand même de la fin. Je suis plutôt d'accord avec vous, même si je vous trouve quand même un peu dur, parce qu'il y a quand même des choses dans le livre, moi, qui m'intéressent, quand il parle des écrivains et des écrivains emprisonnés, du rapport avec les écrivains avec le pouvoir depuis Victor Hugo. Certes, rien de neuf, mais bon, il y a quand même une recherche, enfin, je trouve, sur la façon dont il écoute son histoire, où, en effet, c'est déconstruit, c'est brouillon... Mais moi, il y a des choses qui m'intéressent quand même dans le livre et je le trouve respectable à part à la fin. Arnaud, quand tu parles de la légende, là, pour moi, c'est vraiment le sujet du livre. La légende, est-ce que c'est une vérité, la légende? On n'est pas sûr.
2: Ah mais non, mais c'est la célèbre phrase du film L'homme qui tue à Liberty Valence.
1: Oui, mais...
2: Print the legend, hein. Si la légende est plus belle que la vérité, imprime la légende.
1: Oui, mais là, pour moi, il y a un problème avec la légende, c'est qu'à la fin, qu'il appelle le grand moment de vérité,
3: eh ben, ça reste complètement une zone grise et un angle mort. Parce que si il assumait...
2: Il y a bien une lutte entre la légende et la vérité. Et lui, d'ailleurs, il joue bien sur les deux tableaux. Des fois, il dit la vérité, des fois, il dit la légende.
3: Il n'est pas complètement clair. Et en fait, là où il est quand même relativement, enfin, plutôt très clair dans ses combats, dans ce qu'il a vécu, enfin, c'est quand même sérieux ce qui lui est arrivé, je regrette énormément son manque d'honnêteté dans les dernières pages où il nous dit en effet, j'ai été moi trahi par Antoine Gallimard qui m'a présenté.

0: celui qui est maltraité dans cette histoire, en fait, c'est Boalem Sansal. Parce qu'il me semble que ce qui lui arrive, ça ferait un roman extraordinaire. Moi, j'ai connu Boalem Sansal quand il faisait des livres que j'ai jamais trouvé exceptionnels, mais lui était d'un courage immense et d'un humour immense. Et puis, voilà ce qui lui arrive. Il est arrêté, mis en prison, élu à l'Académie française. Finalement, quand il est libéré, il se passe une chose extraordinaire, c'est que, comme tout écrivain algérien, ce qu'il aimerait être, c'est être au niveau des martyrs de la Révolution. Et c'est en ce sens qu'il ne supporte pas d'être libéré, parce qu'en fait, pour lui, cette grâce est une noyade. Et il me semble que ce qu'on a devant nous, ce livre, c'est l'archétype d'un livre d'une personne qui est complètement brisée. Il me semble que, bien sûr, il a touché 1 million, etc., mais il me semble qu'il est vraiment très très mal. Et c'est évident qu'il aurait fallu qu'il attende 3 ans pour faire ce livre, bien sûr. Il est émouvant, Boalem Sansal, dans toute sa mauvaise foi, parce que c'est vrai que la fin est détestable, et tout ça, c'est absolument. Mais il me semble qu'il est, il a été vraiment beaucoup plus brisé qu'on ne croit, en vérité.
1: La légende de Boalem Sansal est donc publiée chez Grasset. On continue avec Ghost Stories de Siri Ustvedt qui commence comme ceci. Je suis vivante, mon mari Paul Auster est mort, il est mort le 30 avril 2024 à 18h58, ici, dans la maison de Brooklyn, où j'écris maintenant ces mots. Siri Ustvedt écrit le « nous » qu'elle formait avec Paul Auster, leur rencontre, leur dialogue artistique, et le deuil, ou plutôt les deuils, celui d'un fils que Paul Auster a eu avant de connaître Siri Ustvedt, celui du bébé qu'a eu ce fils, et le troisième deuil est peut-être celui d'une idée de l'Amérique avec l'élection de Donald Trump. Le texte est composé de fragments, des réflexions philosophiques, des lettres d'amour, des emails adressés aux amis à partir du moment où le diagnostic d'un cancer du poumon a été annoncé à Paul Auster, et puis les lettres que Paul Auster lui-même adresse à son petit-fils qui vient de naître, tandis qu'il sait qu'il aura peu de temps à vivre. Anna.
2: Alors, c'est un livre envers lequel j'ai des sentiments assez contrastés, parce que il est certes remarquable dans sa construction d'une très grande intelligence, il est très composé aussi, mais justement, il y a pour moi certaines de ses composantes qui me gênent et qui sont un peu problématiques. J'ai été frappée par la façon dont elle raconte le deuil, parce que ce qu'on sent très fort et qu'elle exprime magnifiquement, c'est que ce n'est pas... Rebecca, t'as parlé de 3 deuils, moi je dirais d'un triple deuil même interne, parce que ce qu'on ressent, c'est qu'il y a le deuil de Paul Auster, mais aussi le deuil vraiment d'une partie d'elle-même qui disparaît et qui est anéantie par la disparition de Paul Auster, et le deuil du couple qu'il formait.
1: Le deuil du nous.
2: Le deuil du nous. Je trouve qu'elle exprime aussi extrêmement bien, avec justesse et une précision incroyable, la maladie. J'aime la façon dont elle parle de la médecine, qui n'est tellement pas holistique, où chacun est dans son couloir, et les spécialistes, aussi grands soient-ils, sont incapables de relier...
1: Et quelles sont tes réserves ?
2: Voilà, pardon, je ne vais pas monologuer 3 heures, mais alors mes réserves. Il y a notamment 2 choses qui sont très problématiques pour moi. 1, les lettres à Miles, donc qui sont les lettres
1: de Paul Auster à son petit-fils.
2: De Paul Auster, qui lui écrit dans les derniers mois de sa vie adressés à son petit-fils. Ces lettres, pour moi, sont de l'ordre vraiment de l'intime et n'ont aucun intérêt littéraire. C'est-à-dire qu'il raconte que sa fille Sophie était un magnifique bébé et qu'elle voulait pas dormir parce qu'elle était trop curieuse du monde, qu'elle dansait bien, qu'elle dessinait bien, qu'elle chantait bien.
1: Je suis pas sûre qu'au milieu du texte, ce soit leur fonction première.
3: Non, moi, je trouve très beau, justement, c'est qu'en mettant les mots de Paul Auster et en les mêlant aux siens, à ceux de Siri Ustvedt, elle fait revivre ce nous sur lequel elle pleure. Donc, il passe par l'écrit aussi, et je trouve que c'est une des puissances du texte.
2: Ah, ben, pour moi, ni à cet endroit-là, ni au moment où elle envoie des mails collectifs aux amis pour raconter le bulletin de santé. Moi, je suis désolée,
3: aussi, c'est le jeu de contraste, et c'est toute la beauté de la construction, c'est qu'il y a ces mails extrêmement composés, très, très rationnels, où elle explique tout, il y a une pointe d'humour pour les rassurer, mettre à distance, on imagine aussi ce qu'elle vit évidemment, et puis après il y a le contraste avec les notes puisées dans ses journaux intimes, où là évidemment tout d'un coup cette digue là qu'elle met pour rassurer ses proches, elle tombe, elle s'écroule complètement, et là elle se lâche, et je trouve que c'est à l'image de tout le livre, où il y a ce mélange à la fois, c'est quelqu'un de très cérébral Siri Ustvedt, pour vivre le deuil, elle va se tourner vers les neurosciences, vers Kierkegaard, la philosophie, et en même temps, ça n'empêche absolument pas l'émotion d'affleurer de façon très très vive, ça passe notamment par des choses extrêmement sensibles. Le deuil, c'est les traces aussi laissées par Paul Auster. Et c'est magnifique de faire sourdre l'émotion simplement en décrivant une machine à écrire, la machine à écrire Olympia qu'utilisait Paul Auster,
1: qui
3: reste
1: plus de bruit.
3: Silencieuse sur le bureau. Et ça, c'est superbe. Et donc, c'est ce mélange à la fois de très grande... ce côté très cérébral et vraiment d'émotion aussi.

0: Arnaud?
1: J'étais pas prêt, en fait. Non, c'est vrai, moi je suis un très grand fan de Paul Auster. On ne se rend pas bien compte, on a souvent dit que c'était le plus français des écrivains américains de cette période-là, évidemment. Actes Sud est né avec Paul Auster. C'est Hubert Niessen qui l'a...
0: Oui, mais qu'est-ce que tu penses du livre de sa femme, là?
1: Oui, mais ce que je pense, par exemple, c'est que Sigrid Husved, qui avait cette longue histoire entre Actes Sud, dont elle a profité elle aussi, ses livres ont été publiés chez Actes Sud, elle fait ce livre et elle passe chez Gallimard. Déjà, on parle toujours de Bolem Sansal qui a quitté Gallimard pour Grasset, mais là, vous avez... mais Salman je dis, avait fait la même chose après Le Couteau. Tout ça sont des livres aussi de circonstances, je trouve, que là aussi, hein, elle aurait pu attendre un petit peu. Moi, j'étais pas prêt de savoir que Paul Auster achetait ses caleçons chez Fruit of the Loom et que, par trois, et qu'il mettait jamais le rouge parce qu'il aimait pas le rouge.
0: Il aimait le bleu et le
1: vert. Si vous voulez, hein, à ce genre de révélation. Comme je n'étais pas prêt, effectivement, et tu as totalement raison, et je te suivrai sur cette ligne, de publier ces dernières pages qu'il a écrites pour son petit-fils, dont on ne sait absolument pas s'il avait vraiment envie qu'elle soit publiée. Je trouve là qu'il y a quelque chose qui ne fonctionne pas. D'autant, je terminerai là-dessus, que le dernier livre de Paul Auster, qui s'appelle Baumgartner, est un roman qui raconte quoi ? C'est l'histoire d'un homme qui est veuf. Il a perdu sa femme 7 ans auparavant. C'est un spécialiste de Kierkegaard, justement. Hein. C'est qu'il avait renversé la situation, en fait. Il s'était imaginé, lui, après la mort de Siri. Hein. Et c'est un roman, mais tellement, tellement, tellement fort et beau. Et il a mis le point final. Et il a eu les premières fièvres qui ont annoncé un cancer fulgurant du poumon. Voilà, c'est ça l'histoire. Eh bien, je trouve que le livre de Sigrid Husved n'est pas à la hauteur de tous les points de vue.
2: Oui, moi, je partage aussi tout à fait cette idée. La première chose que je dirais, d'abord, c'est qu'elle est passée chez Gallimard, mais il est vrai, d'abord, que le livre, il est très beau. Et il a une très bonne main, et c'est pas rien, parce qu'il y a une espèce d'élégance dans le livre, qui est quand même une élégance...
0: Dans l'objet,
2: qu'on trouve, dans l'objet, et qui est une élégance qu'on trouve aussi dans toute la première partie, que je trouve très émouvante, très bouleversante, c'est incontestable. Mais après, Sigrid Husved, elle donne la clé du problème. C'est que, page 235, elle parle de la différence entre Dickens et Beckett. Et elle dit, il y a un auteur qui en rajoute, Dickens, et un auteur, Beckett, qui en retire. Et le problème, c'est que tant qu'elle retire, le livre est vraiment bouleversant. Elle retire Paul Auster, elle retire la vie qu'elle a avec lui, elle retire des parties d'elle-même. C'est très touchant. Dès qu'elle commence à rajouter, là, je trouve que le livre perd énormément. Et il y a comme une espèce d'indécence, après, je le trouve parfois.
3: Et d'auto-mythification, vouloir... un peu.
0: Mais ils ont une famille mythique, c'est pas une création. Ils l'ont été réellement, oui.
2: Il y a une auto-glorification
0: et une auto-mythification.
2: Je dirais même que ça finit par m'en humilier, d'ailleurs, tout ça.
3: Non, moi, je trouve que c'est un texte qui restitue pleinement le couple qu'ils ont été. Le compagnonnage à la fois intellectuel, physique et tendre et sensuel qui a été le leur pendant tant d'années.
0: Moi, je sens aussi un besoin de reconnaissance quand même assez grand de sa part et un peu de mettre les points sur les i sur leur rapport.
3: On le fait avec beaucoup de délicatesse et beaucoup d'élégance. Avec beaucoup d'élégance. De toute façon, tout ce livre, c'est un livre d'une très grande élégance c'est qui, pour moi, se hisse au niveau des livres de deuil de John Didion ou de Joyce Carol Oates.
0: Ah non.
3: Ah si.
0: Ghost...
2: Ou de Philippe Roth sur son père, qui est quand même extraordinaire, patrimoine.
1: Ah non.
4: Je suis obligée de clore le débat. Ghost Stories de Sigrid Husved, apparu chez Gallimard dans une traduction de Frédéric Joly. On va débattre maintenant d'un thriller et l'un des succès du moment, son auteur y est habitué, c'est Franck Tillier qui publie L'autre moi. Le personnage principal se prénomme Sibylle. Elle fut victime d'un grave accident dans lequel elle a perdu son fils de 5 ans et qui l'a laissé défiguré. Pour tenter de soigner ses propres pertes de mémoire et ses crises de somnambulisme, Sibylle rejoint son compagnon, qui est neuroscientifique, à Longepin, dans la forêt de la Grande Chartreuse. Longepin est un site militaire et scientifique à la pointe de la recherche sur le cerveau. Le lieu se révèle de plus en plus mystérieux, sectaire, et Sibylle, elle, y fait des rêves de plus en plus troublants et réalistes. Parallèlement à cette intrigue, on suit l'enquête d'un duo de flics qui cherche à résoudre le meurtre de femmes dont les yeux ont été arrachés et le visage tailladé. L'histoire de Sibylle et l'enquête des flics finiront par se rejoindre. Arnaud.
1: J'avais la chanson de Billy Idol, Eyes Without a Face, totalement en boucle. Donc c'est pompé sur Les yeux sans visage de Franju, hein, qui d'ailleurs est adapté d'un livre qui est apparu en 1959, Au fleuve noir, donc ça reste dans la maison, hein, dans la collection.

0: angoisse. Il y a des gens qui disent ouais c'était mieux avant. En fait non, avant c'était pareil. Hein. En fait ben, c'est juste que maintenant on fait la même chose qu'avant. Mais on... alors il y a une différence quand même avec Les yeux sans visage, c'est que visiblement Franck Tillier qui l'a écrit un stand-alone. Parce que j'ai parlé avec j'ai parlé avec une amie spécialiste du polar, c'est un stand-alone, une expression dont je me gargarise.
1: Allez, tout temps, vous le
0: dire, j'adore le dire, c'est un stand-alone.
1: And so what?
0: Ça veut dire que, mais il écrit normalement, c'est la première fois que je lisais un livre de Franck Tillier, il est malheureusement, et donc il écrit...
2: avec des personnages récurrents.
0: Avec des personnages récurrents, mais là c'est hors collection, si vous voulez, un stand-alone. C'est-à-dire qu'il n'a pas repris ses personnages récurrents. Voilà. Donc c'est pas son premier stand-alone, attention. Hein. Il y en a eu déjà pas mal, mais pour les amateurs de l'œuvre de Franck Tillier, il faut qu'ils le sachent, s'ils sont pas déjà au courant par les réseaux.
2: C'est aussi alambiqué que le livre de Franck Tillier.
0: Et donc, en fait, il suit le théorème de Pasqua. Quand il y a une affaire qui vous emmerde, rajoutez une affaire dans l'affaire. Et si ça suffit pas, rajoutez une affaire dans l'affaire dans l'affaire.
1: Tu as eu cette sensation.
0: Tillier fait exactement ça, oui.
1: Oui, mais il s'en sort.
0: Au bout d'un moment, on n'y comprend plus rien. Et moi, c'est plus les yeux sans visage, c'était un visage sans yeux. Ce qui est, pour être critique littéraire, est super dur.
1: Philippe.
3: Alors moi je suis ravi d'entendre ça parce que je pense pas du tout ça. Parce que, ouais, je vais vous dire, c'est formidable, c'est que ce livre, moi, pour la première fois, j'avais jamais lu, moi non plus, je sais qu'il en a écrit 30, qu'il en vend énormément. Et donc je l'ai pris avec un peu de condescendance. Et moi je trouve que j'avais tort. Parce que je trouve que c'est un excellent roman. Et surtout, parce que je trouve qu'il utilise deux trucs de la littérature depuis toujours. Et quand vous savez les manier, et c'est très dur, hein, c'est comme de faire une chaise. On a fait tellement de chaises qu'allez en faire une nouvelle. Il y a des gens qui arrivent. Ben, lui, il reprend des techniques. Et alors, j'allais dire, c'est très simple. D'abord, il y a la technique du feuilleton. Et le feuilleton, c'est très simple, ça marche sur trois trucs. Tous les gens morts ne le sont pas.
1: Ah, tu l'as tué.
2: Bobby et Will dans Dallas.
3: Tous les gens qui sont morts et qui ne le sont pas, quand ils reviennent, on ne les reconnaît pas. Et la troisième. Mais non,
1: tu dis trop.
0: C'est le colonel Chabert là que tu nous racontes là. Ça ne nous rajeunit pas.
3: Mais par exemple, et le troisième, c'est que tous les gens sont liés par des liens du sang, ils le savent pas. Et il a rajouté là-dessus le truc qui, à mon sens, a toujours fait le succès des livres de Marc Lévy, par exemple, qui est une idée très simple. Tout le monde regrette de ne pas avoir eu le temps de dire quelque chose à quelqu'un qui n'est plus là. Et bingo, il y a une deuxième chance. Et ben, il a mêlé les deux et il en fait, je trouve, un roman absolument génial. Moi, je vous dis, lisez-le. Voilà.
2: Elisabeth. Eh ben moi, je voudrais pas mourir en regrettant de pas vous avoir dit de ne pas lire ce livre.
3: Mais tant mieux, ça prouve qu'il y a quelque chose.
2: Au dos du livre, il y a écrit ici le cauchemar commence. Ben tu m'étonnes. Et le cauchemar, il dure 400 pages.
3: J'ai pas de chance.
2: Alors il y a un procédé de récit enchâssé qui est pas du tout justifié parce qu'il le reprend pas. Donc il y a une préface signée Franck Tillier pour ne dire que le livre qu'on va lire est en fait signé d'un certain Caleb Traskman, un horrible individu qui a apparemment a séquestré une jeune femme pendant des années dans sa cave à Berck-sur-Plage.
1: Comme Arnaud le disait, comme c'est un stand de j'ai pas tout à fait compris le concept, mais en tout cas, ce fameux Caleb Traskman, il apparaît dans une trilogie précédente de Franck Tillier.
2: Ah, très bien.
1: Voilà,
2: bon. Franck Tillier nous dit dans sa préface, il a fait des choses horribles, donc comme séquestrer cette jeune femme dans une cave, c'est pas grand chose. Mais oubliez ça et ne cherchez pas autre chose que le pur plaisir de lire. Alors j'ai cherché. Et je ne l'ai pas trouvé.
3: Il était chez moi.
2: Du tout.
3: Parce qu'il était chez moi.
2: Tout est sursignifiant. Tout est surligné au stabilo aussi rose fluo que la couverture du livre. C'est extrêmement pénible. Ce n'est pas écrit. En plus, il utilise ses traits casse-gueule pour un écrivain d'écrire des rêves. Je veux dire, si on s'appelle pas Gérard de Nerval, c'est vraiment compliqué. Il n'y a rien de plus chiant en littérature que les rêves. Mais alors, des rêves, dans les rêves, dans les rêves, dans les rêves. Mais alors là, c'est mortel. Et vraiment, c'est insupportable. Alors, il y a des petites subtilités. C'est l'orthographe de Sibylle n'est pas la même lorsqu'on est dans le rêve. Lorsqu'on est dans la réalité, attention, subtil. Il y a aussi, j'ai remarqué, est-ce que c'est lié au fait que les gens ont les yeux crevés, un usage extrêmement abusif du verbe lorgner. En fait, chez Franck Tillier, on ne regarde pas, on ne voit pas, on lorgne. Et le mot est à peu près aussi récurrent que celui de la raclette. Il y a beaucoup de raclette aussi dans ce livre, parce que ça se passe à la montagne. Et puis, il n'y a pas besoin d'être HPI, en fait, pour comprendre dès la page 100 ce qui va se passer, vraiment. Mais après, il y a encore 350 pages. Alors, il y a un moment, il y a un flic qui dit, allons lui faire cracher sa Valda à ce fumier. Moi, j'ai envie de lui dire, allons lui faire cracher sa Valda à ce Tillier, voilà.
3: Excellent.
1: Et je lorgne vers Anna Sigalevitch.
4: Eh oui, alors moi je suis beaucoup moins intelligente que toi, Elisabeth, parce que je n'ai compris que page 397, ce qui se passait, alors que le livre fait 450 pages. Et je n'ai pas eu ce sentiment. Alors je suis très débutante, je dois l'avouer, en polar. Et alors, il y a une chose, c'est que moi, je n'aime pas trop avoir peur et je n'aime pas qu'on me donne des fausses pistes. Et
1: là, le livre en est plein.
4: Ah non ?
1: Fausses pistes.
4: Ah non.
1: Bah alors, pas,
4: non.
1: J'ai rien compris.
3: Non. C'est un livre passionnant. Ouais,
4: ah non, non, non. Pour moi, le livre ne donne pas de fausses pistes. Il nous met avec le personnage de Sibyl. Enfin, il y a ce double récit. D'un côté, Vic et Vadim,
1: les flics.
4: Les deux flics classiques. Non,
2: Vic et Vadim, on dirait Jonathan et Jennifer.
4: C'est marrant, quoi, c'est Vic et Vadim, moi j'aime bien.
1: Mais ils ne sont pas voilà. Justiciers milliardaires.
4: Et de l'autre côté, donc Sibyl qui enquête à l'intérieur de son propre cerveau et de ses rêves, etc. Bon, je ne veux pas trop en dire. Je trouve qu'en peu de mots, il taille bien au couteau les ambiances, les personnages.
2: Les yeux.
4: Alors, je dois reconnaître un peu à la serpe les dialogues.
0: C'est quand même pas dire... le couteau le plus aiguisé du tiroir, non, si je peux me permettre.
4: Non, c'est pas le couteau le plus aiguisé, c'est pas la langue la plus belle, c'est pas le dialogue le plus formidable. Certes, moi je trouve qu'il avance, il complexifie l'histoire. Au bout d'un moment, je me disais, mais comment absolument. Il va s'en sortir? Et bien, je trouve qu'il s'en sort bien, en fait.
2: Nous, un peu moins.
4: Et j'aime bien le fond du livre.
3: Ça me fait plaisir.
4: Qui ouais. est peut-être un peu trop basique pour vous, mais cette idée.
1: Mais pour toi, ça veut dire beaucoup.
3: Exactement.
4: Entre l'intelligence artificielle et l'homme, et l'humain gagne. Il y a quelque chose qui est indestructible, c'est l'instinct maternel. Voilà, comprends. Non, mais
3: chacun il trouvera ce qu'il veut.
4: Dans ce livre, voilà.
1: Allons plutôt manger de la raclette. L'autre moi de Franck Tillier est publié aux éditions Fleuve Noir. On enchaîne avec une nouvelle voix, celle de Lucille Nova, qui publie son premier roman sous le titre « Voir venir ». C'est un huis clos dans un pensionnat de jeunes filles de la commune de Saint-Denis, au nord de Paris. Même si le texte installe un univers de contes gothiques, ce pensionnat existe. Il s'agit de la maison d'éducation de la Légion d'honneur, un établissement public hors du temps, non mixte, qui accueille des filles dont les pères, grands-pères, arrière-grands-pères sont médaillés de la Légion d'honneur. Celle qui nous sert de guide entre les dortoirs, la bibliothèque, le réfectoire, comme dans un cluedo, s'appelle Vanessa Mchangama. Elle a grandi dans une cité voisine et elle travaille là comme pionne pour financer ses études. Elle se rapproche d'une bande de 4 copines, lycéennes, dont on découvre le passé, marquées chacune par différents traumas. Au début du roman, les 4 copines se retrouvent une nuit de bal dans la basilique de Saint-Denis. Elles sont assises sur les tombes des rois de France et elles s'apprêtent à exécuter un plan qui ne sera révélé qu'à la fin du roman. Philippe.
3: J'ai bien aimé ce livre parce que je trouve qu'il y a une voix, déjà. Ça, c'est la première chose. Bon, il y a un caractère un peu envoûtant de roman gothique, évidemment, avec des corridors, des dortoirs. C'est vrai que le lieu où se déroule ce roman est doublement paradoxal, puisque c'est un endroit où en gros, les jeunes filles se retrouvent en soquette et en jupe plissée bleue. Et tout ça est placé, évidemment, en Seine-Saint-Denis. Donc déjà, c'est déjà bizarre. En plus, c'est un lieu qui devait quand même...
0: C'est vrai.
3: Qui devait recevoir des gens méritants, évidemment, ce ne sont que leurs descendants.
4: Ah, complètement.
3: C'est très bizarre parce que ça reconstruit dans une idée laïque quelque chose de la.
0: Les petites filles de Boulogne sans salle pourraient y aller.
3: Absolument.
0: En fait.
3: Donc déjà, c'est assez étrange. Et ce que je trouve en plus réussi dans ce livre, c'est que, évidemment, elle introduit dans ce texte un peu qui. Moi, ça m'avait pensé à des souvenirs du Club des Cinq ou de Fantomètre où il y a un côté comme ça un peu étrange. Elle introduit
1: plus inquiétant.
3: Poisseux, on verra pour un autre livre, je crois. Mais il me semble que c'est pas forcément une critique d'ailleurs. C'est pas forcément une critique. Mais je trouve que quand elle introduit la langue de la banlieue, et à un moment il y a une scène où quand même il y a une des jeunes filles qui explique à une autre la guerre de Troie.
4: Ah, c'est absolument génial.
3: Ah ouais, c'est génial. Formidable. Voilà. Et donc ça, je trouve que oui, c'est un livre qui mérite d'être lu parce qu'il est intéressant, quoi.
1: Arnaud.
0: C'est quand même un premier roman extrêmement prometteur. C'est un roman psychogéographique avec cette idée. Donc, moi, je savais pas que ce pensionnat de la Légion d'honneur se trouvait vraiment. Quasiment mitoyen de la basilique des rois. On imagine même, je ne sais pas si c'est vrai, qu'il y aurait un couloir, évidemment, souterrain, qui passerait de l'une à l'autre. Donc, effectivement, il y a un roman gothique, mais vous savez, nous savons tous, maintenant, collectivement, comment Saint-Denis, la basilique des rois, est rentrée dans l'imaginaire collectif. Et c'est un roman assez politique, finalement.
2: C'est vraiment le roman de la ville des rois morts et du peuple vivant, en fait.
0: Voilà. Mais je vois que tu as des bonnes références. Bravo. Les Dionysiens se reconnaîtront évidemment dans ce roman. Alors, il est un peu tricky, comme disent les Américains, c'est-à-dire que c'est aussi un recueil de nouvelles. on sent qu'il y a une espèce comme ça. Voilà, c'est plutôt des petites nouvelles qui sont imbriquées. Des fois, c'est
2: avec les portraits de chaque.
0: Voilà, mais il y a des facilités. C'est vrai que la scène dont tu parlais sur la guerre de Troie est très belle. Il y a une scène de bal avec les Saint-Cyriens qui viennent, hein, parce que c'est ça qu'on organise. C'est les demoiselles de la Légion d'honneur rencontrent les jeunes.
1: Les gars de Saint-Cyr.
0: La scène de bal est absolument magnifique, par exemple, et la fin, donc voir venir, est extrêmement surprenante d'un point de vue politique.
1: Elisabeth.
2: Oui, je rejoins complètement mes camarades, et je disais, je citais effectivement cette périphrase qui qualifie Saint-Denis et qu'avait reprise Bali Bagayoko, le nouveau maire de la ville. C'est sûr que ces jeunes filles, tout en étant des jeunes filles de leur époque, qui disent wesh et de ouf toutes les deux phrases, notamment quand elles racontent la guerre de Troie, elles appartiennent aussi au passé. Elles sont un peu hors du temps. On ne sait pas si ce sont des fantômes ou si ce sont même des aliens. À un moment, le mot est utilisé. Et j'aime le côté, empoisonné en fait et toxique du livre et qui parcourt la langue elle-même, qui est assez vénéneuse, qui est très poétique. Je trouve qu'il y a beaucoup de très belles images. Parfois, c'est un tout petit peu tarabiscoté. Il y a des métaphores un tout petit peu hasardeuses, mais quand même, il y a vraiment un effort d'écriture, plus qu'un effort d'ailleurs, parce que c'est plutôt réussi. Et j'aime cette idée en fait un peu Barbe Bleue. On a beaucoup parlé de contes gothiques, mais ce qui leur ouvre la porte à toutes ces filles de cette institution, c'est la Légion que leurs aïeux ont reçue pour le sang versé finalement. Et ce sang, c'est comme s'il avait vicié le leur et qu'il y avait un sang empoisonné qui coulait en elle. Et je trouve que c'est ce qu'on retrouve aussi dans l'écriture. Et ça, c'est une vraie réussite par la langue qu'utilise l'autrice. Je trouve que ça donne vraiment du relief à son texte. Je regrette juste un tout petit peu qu'elle n'ait pas davantage joué sur la friction des deux mondes entre ces jeunes filles, effectivement, dans leur pensionnat, dans cette espèce de huis clos, et le personnage de la pionne à l'extérieur. Oui, je trouve que c'est pas forcément très réussi.
0: Un peu, parce que Vanessa...
2: Oui, oui. Mais c'est un tout petit peu artificiel, mais c'est un regret mineur.
1: Anna.
4: Moi, j'ai adoré ce livre aussi. Je trouve que c'est une très grande réussite, qu'il y a un talent mais éclatant chez cette fille. Vraiment, oh, je me disais, mais j'avais envie de noter énormément de phrases. Elisabeth, tu parlais du poison qui coule dans leurs veines. Oui, mais le poison, c'est l'héritage.
1: Exactement.
4: Et c'est en ce sens que c'est un livre extrêmement politique, parce que ces quatre jeunes filles, elles mènent une révolte intime et radicale contre leurs parents, leur destinée et ce qui est écrit pour elles. Et ce qui est très beau, c'est comme elles sont toutes dans leur genre, belles, bien élevées, brillantes, elles passent sous les radars et bam, ça explose. Et ce qui est très,
1: je
4: très
1: redis,
4: beau,
1: ça commence par des filles qui sont assises sur les rois, ce sont les mots utilisés dans les premières pages.
4: Et c'est vrai qu'il y a une radicalité, une violence de l'adolescence qui jaillit aussi bien dans l'histoire que dans la plume de Lucille Nova, où je trouve qu'elle a un souffle, cette fille, elle a une énergie incroyable, elle a en effet une force poétique. Et les quatre personnages qui sont reliés comme ça par ce drame familial, il y a quelque chose de vif argent chez toutes ces filles-là, et quand ça explose, bah c'est très violent. Il y a aussi cette gourmandise, comme tu le dis Elisabeth, c'est vrai que par moments, on se dit ah, oh, bon, elle se fait un tout petit peu plaisir, notamment dans les couleurs, elle adore décrire des couleurs.
2: Oui, mais il y a un mélange, il y a un côté Laura Kachishke, c'est un peu un mélange de Stephen King et de Laura Kachishke, donc c'est quand même pas mal.
4: C'est formidable, et on a très envie de lire la suite, et elle a à la fois la forme et le fond, il y a une pensée très forte.
1: Voir venir, premier roman de Lucille Nova, apparu aux éditions du Sous-Sol. On termine avec le prix du Livre Inter décerné il y a 3 semaines à Pauline Peyrade, qui est aussi dramaturge et qui vient donc d'être récompensée pour Les Habitantes. La narratrice se prénomme Émilie, elle vit seule avec sa chienne à l'orée d'une forêt, dans la maison où sa grand-mère l'a élevée. Tout autour, la nature est reine, parfois hostile, et dans le texte, elle existe à part égale avec les personnages. La vie d'Émilie est balisée par les promenades, baignades, observations minutieuses de la faune et de la flore, plus des visites à une voisine qui tient une ferme. Ce quotidien est rompu par des lettres envoyées par le père, la belle-mère d'Émilie, puis un notaire. Ils veulent vendre la maison où elle vit et exigent qu'elle quitte ce lieu où son père l'a déposée lorsqu'elle avait 9 ans. Les Habitantes est le deuxième roman de Pauline Peyrade. Le précédent, qui s'intitulait L'âge de détruire, a reçu le prix Goncourt du premier roman il y a 3 ans. Elisabeth.
2: C'est un livre assez étrange, un peu rugueux, mal peigné, rustre, bourru, et en fait pas très hospitalier malgré son titre. Et c'est justement tout ça, moi, qui m'a séduit, sa sauvagerie, la sauvagerie du personnage, bien sûr, d'Émilie, qui s'accroche à cette maison dans laquelle elle a vécu si longtemps avec sa grand-mère, et on comprend au fil de la lecture pourquoi. Et puis la sauvagerie surtout de l'écriture de Pauline Peyrade, une écriture à la fois extrêmement poétique et en même temps viscérale, organique même. Il est beaucoup question de de sang, de blessures, d'humeur. Notamment, il y a des scènes magnifiques avec les chiens. Une chienne qu'il faut soigner et qu'on masse.
0: Une tumeur à la vulve.
2: Oui.
0: Non, mais il faut signaler quand même au passage.
2: Exactement, oui. Merci pour cette précision.
0: Oui, voilà,
2: mais c'est ça. C'est organique. On est vraiment dans le vrai, dans la matière.
1: Beaucoup, ouais.
2: Ouais. Et en même temps, il y a aussi des passages très beaux, des descriptions magnifiques de la nature. Ce que je trouve vraiment réussi dans ce texte, c'est l'osmose entre le personnage principal, Émilie, et la nature et le lieu qu'elle habite. Et ça passe par l'écriture très belle, très sensuelle, encore une fois, de Pauline Peyrade, notamment par la personnification de la nature. À un moment, il y a le jardin qui glousse, les pierres qui bourdonnent, enfin tout ce jeu de personnification. Et puis aussi, cette osmose, elle se passe par la relation entre Émilie et sa chienne. Le personnage du chien est absolument magnifique, Loïse. Et je trouve que derrière, évidemment, il y a un sous-texte politique, mais qui est justement pas martelé, pas appuyé sur ce que c'est qu'habiter un lieu, comment on occupe l'espace. Ça ne veut pas forcément dire le posséder, parce qu'on sait que dès que l'on veut posséder, ben on détruit. On détruit aussi bien la terre que les êtres.
1: Arnaud.
0: Ça m'a fait penser un petit peu au livre qui avait eu le prix Inter,
2: oui,
0: il y a deux
2: Alien.
0: Ans.
2: Oui, de Sylvia Di Marcos Clark.
0: Exactement. Il y a pas mal de points communs, et notamment la présence d'un chien. Hein. On peut dire que dans l'ordre de la littérature canine, là, on atteint un niveau. C'est un très beau portrait de chien. Il y en a même deux, d'ailleurs. Hein.
2: Il y a Baba.
0: Oui, il y a Baba.
2: Il y a Loïse et Baba.
0: C'est elle qui a la tumeur à la vulve, hein, soyons clairs.
2: Soyons clairs.
0: La première fois. Non, mais c'est intéressant. C'est la première fois, par exemple, que dans un roman, je vois une description de paix. Un frisson prend mes reins, débule, enfle et se cogne dans mes intestins. Une bouffée longue, odorante, s'échappe de moi, crachée par mes entrailles. C'est rare qu'il y ait une description.
1: Tu as choisi un certain registre.
0: Qui pète. Et donc, là, si vous voyez, il y a beaucoup de choses. Hein. Il y a un héron mort dans un étang qu'il faut sortir.
2: On dirait Ophélie dans les eaux.
0: Oui, qui est en putréfaction. Non, il y a un côté gracchien, mais du côté de la pourriture, qui est intéressant, assez fort.
1: Qui t'a séduit, de fait, ou pas?
0: Je peux pas dire que si vous écoutez cette émission le matin, ne crachez pas votre tartine, si vous voulez. Il y a quand même vraiment des choses bien répugnantes, hein, parce que elle se blesse. Enfin,
1: ça s'infecte.
0: Il y a un rapport comme ça,
2: aux odeurs très fort,
0: d'humeur. Hein. Ouais. Tu as raison de le dire, c'est pas bien peigné, ça c'est sûr. Après, c'est un peu, il y a un peu tous les stéréotypes des romans de cette époque. Hein. C'est aussi une fiction immobilière. La vente de la maison, enfin, des trucs là, on se dit encore, on en est là.
3: Oui.
0: Hein?
1: Oui. Philippe?
3: Oui, c'est une fiction immobilière et c'est aussi une fiction immobile parce qu'il ne se passe pas grand chose.
0: Ouais.
3: C'est un peu le point.
0: Les chiens,
3: non, mais c'est à mon sens, c'est un peu le point faible. Mais en revanche, tout ce que vous avez dit sur les odeurs, les remugles, c'est extraordinairement étrange, quoi. Là, il y a quand même quelque chose. Le personnage devient presque sa chienne, elle devient presque un animal, voire un végétal. Mm. Il y a quelque chose de très curieux.
0: Ah oui, en odorama, ça serait.
3: Non, mais alors, écoute, il faut rappeler quand même que le grand historien Michelet, quand il avait une panne d'inspiration, il descendait en bas de chez lui, il y avait des latrines publiques, il respirait un grand coup, il remontait travailler. Quand même extraordinaire, c'est vrai. Et donc là, il y a quelque chose quand même dans ce livre d'une très très grande puissance. Alors, c'est vrai, corporelle, mais c'est justement ce qui est très très troublant, je trouve. Et quand même, c'est quelque chose de vraiment original. Quoi.
1: Anna.
4: Moi, je suis d'accord, c'est un livre qui m'a pas du tout laissé indifférente. Il se passe tout de suite quelque chose dès les premières pages. Et alors j'ai pensé, parce qu'on est quand même dans une économie de mots et de pages. Les phrases sont très courtes, les chapitres sont très courts. Déjà, elle impose quelque chose. Elle impose une lecture particulière, une temporalité particulière. C'est vraiment elle qui décide et on la suit. Donc cette immobilité, oui et non, parce qu'elle impose vraiment un rythme.
2: Oui, avec les allées qu'elle scande comme ça pour appeler le chien.
4: Appeler
2: et
4: le
2: ça,
4: chien.
2: Ça entraîne la lecture aussi.
4: Il y a ce décalage aussi entre le côté extrêmement choisi des mots pour décrire les paysages et la trivialité avec les personnages
1: dans leur dialogue,
4: leur dialogue, putain, couille, etc. Il y a un côté Piala, je trouve, dans
2: complètement
4: dans les personnages sont entre eux. Il y a même un côté un peu Beckett dans l'absurdité et dans le rapport au monde et à la fin des temps. Et alors moi j'ai pensé beaucoup comme outil et comme médium à la photographie, parce que je trouve qu'elle est par moment vraiment dans un panoramique, par moment longue focale, courte focale, gros plan,
2: et puis l'importance de la lumière dans le texte et puis
4: très très très gros plan sur des choses, sur des insectes notamment la libellule, l'araignée, cet animal dont j'ai oublié le nom qui survit, c'est une sorte de poisson mince, un tanche
2: Oui.
4: Non, tanche. Oui.
1: Un tanche. Je ne me souviens plus.
2: Un boisson.
4: Un tanche. Qui...
1: On n'est pas dit oui. Une tanche.
4: Une tanche, pardon, excusez-moi.
1: Oui, moi, quand je traite quelqu'un de tanche, je dis une en général.
4: une tanche. Qui survit dans les. Quand il n'a plus d'oxygène et que ça change de climat, c'est une métaphore très belle. La métaphore de l'araignée aussi est très belle, où elle doit s'échapper pour ne pas se bouffer avec sa sœur. Enfin, elle est forte, hein, quand même, dans une économie de mots et de moyens.
1: Anna Sigalevitch a donc aimé Les Habitants. À ce débat animé, Les Habitantes de Pauline Peyrade, lauréate du Livre Inter 2026, est publiée par les éditions de Minuit. Et voici venue l'heure de vos coups de cœur, et on commence avec toi, Arnaud.
0: Si vous aimez la littérature et la psychanalyse, c'est des choses qui arrivent, hein. ça se soigne très bien. Je vous conseille le livre de Mathilde Girard qui s'appelle Adrien Borel, c'est chez Gallimard dans la collection Aventure, dirigé par Yannick Enel. Adrien Borel a existé, c'est un très court roman d'une centaine de pages, c'est un véritable roman. Il a été l'un des premiers psychanalystes de Paris, et surtout il a été l'analyste, on ne disait pas ça encore, hein, le psychanalyste de Georges Bataille, excusez du peu, et de Michel Léris, excusez encore, et même de Raymond Queneau. Et donc c'est un petit roman donc, qui se passe dans ces années 30 avec une montée du fascisme, comme on le sait. Et c'est vraiment un beau livre, pas tellement sur la psychanalyse, mais sur ce que c'est que d'être psychanalyste de gens qui vont devenir des stars de la littérature, l'un et l'autre, et dans un propos justement qui dépasse tout le temps la psychanalyse. Quoi. Très beau livre, voilà. Mathilde Girard, Adrien Borel, c'est chez Gallimard.
1: Anna.
4: Alors, si vous êtes contre la psychanalyse, je vous conseille de lire un livre qui s'appelle « Le musée des lunettes » de Adélaïde Duvanel, qui est donc une écrivaine suisse-allemande, qui est née en 36 et qui est morte en 96, suicidée. Ce livre est assez violent, en fait, c'est pour ça que je dis ça sur la psychiatrice. Ce sont de très très courtes nouvelles, 22 nouvelles, qui sont assez saisissantes justement. Elle a une capacité à faire image, à créer. Il y a des fulgurances dans le livre qui sont étonnantes. Il y a par exemple Poursuite, qui raconte une jeune femme rousse brûlée dans son appartement, qui refusait de porter des lunettes parce qu'elle préférait que le monde reste flou. Mais elle le fait, bon, très bien, c'est pas très intéressant comme je le raconte, mais c'est bien dans le livre. Il y a Sabel, qui est cette petite fille aux paupières toujours enflammée et gonflée.
1: Mais tu ne vas pas pouvoir énumérer toutes les
4: 22. Okay. Les 22. Alors, je m'arrête là, mais pour dire que les personnages ont quelque chose de décalé, d'inadapté, et qu'il y a quelque chose de très autobiographique là-dedans. Il y a à la fois un peu de Thomas Bernhard et de Kafka, mais en miniature dans la forme.
1: Le musée des lunettes d'Adélaïde Duvanel, ça a apparu aux éditions Corti. Philippe.
3: Moi, j'ai choisi de vous parler d'un livre qui s'appelle La vie à la lisière, être ukrainien aujourd'hui, c'est aussi chez Gallimard, c'est de Tetiana Orgakova et Vladimir Yermolenko, et ce livre raconte très bien pourquoi les Ukrainiens continuent de se battre pour leur maison. Parce qu'ils disent que quand on perd le lieu où on a vécu, c'est comme si on perdait un membre de la famille. Et ce qui est extraordinaire dans ce livre, c'est qu'on comprend très bien comment le monde change quand on se rapproche du front. Par exemple, les gens se mettent à vieillir très vite, parce qu'en fait, il n'y a plus de jeunes. Les jeunes disparaissent. N'en reste que les vieux qui n'ont pas pu partir. Les gens commencent à aller très vite, parce que la mort arrive très vite aussi. Enfin, c'est un livre absolument passionnant, parce que on touche quand même à la réalité, d'un seul coup, de ce que c'est que de vivre en guerre, quoi.
1: La vie à la lisière, être ukrainien aujourd'hui, de Tetiana Ogarkova et Volodymyr Yermolenko, c'est chez Gallimard. Elisabeth.
2: Alors moi, c'est La requine de Sigolène Vincent, qui a paru aux éditions du Tripode. Sigolène Vincent, c'est une ancienne avocate. Elle était chroniqueuse judiciaire pour Charlie Hebdo. Et le 7 janvier 2015, elle se trouvait dans la salle de rédaction de l'Hebdo quand deux terroristes ont surgi et tué 12 personnes. Et elle, ils ont choisi de l'épargner. Alors, elle n'avait jamais raconté, Sigolène Vincent, cet attentat dans ses livres. Et là, elle le fait d'une façon presque indirecte, un peu détournée, avec une finesse et une intelligence absolument remarquables. En fait, elle part de l'étang de Berre où elle a trouvé refuge, donc un étant souillée par l'industrie pétrochimique qui l'environne. Et elle fait peu à peu affleurer à la surface les souvenirs de son enfance à Djibouti, donc tout près du Yémen, où les terroristes s'étaient entraînés avant de commettre leurs actes. En fait, il y a quelque chose vraiment de fou dans son itinéraire. Et d'ailleurs, les dernières pages sont absolument sidérantes. Mais ce qui est très, très beau dans ce texte, c'est la façon dont Sigolène Vincent inscrit dans son histoire, dans un ensemble bien plus vaste, dans une réflexion plus vaste sur le vivant et sur ce qui menace le vivant. Et il y a une hauteur de vue qui vraiment nous élèves quand on lit ce livre.
1: Avec une très belle couverture de Catherine Meurisson. Absolument. Son roman précédent était très beau aussi. La Requine de Sigolène Vinson paraît aux éditions du Tripode. Elisabeth Philippe, Arnaud Vivian, Philippe Tretiak, Anna Sigalevitch, merci d'avoir participé à cet épisode du Masque. Les prochains enregistrements se dérouleront le jeudi 25 juin au studio 105 de la Maison de la Radio et la Musique entre 19 et 21h. Nous débattrons alors de l'actualité littéraire et des films en salle avant de partir au Festival d'Avignon pour deux émissions. Négoulesco coprogramme l'émission et la prépare avec l'aide précieuse de Lilou Gutmann. Anaïs Reynard a réalisé cet épisode du Masque et la Plume avec Bruno Mourlan, Nicolas Depagraf et Lila Boucher aujourd'hui. Pas de diffusion du Masque ce soir en raison d'un programme spécial Fête de la Musique. Mais rendez-vous dimanche prochain pour de nouveaux enthousiasmes ou désaccords, une liberté critique dans tous les cas et sur France Inter, évidemment. Déguster, c'est tout de suite après les infos. 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
1: Il est 11h sur France Inter. Le Flash vous est présenté par Irène Prigent. Bonjour.
8: 3500 agents sont mobilisés pour surveiller le réseau ferroviaire. C'est ce qu'affirme Jean Castex, le PDG de la SNCF, ce matin. Alors que 35 départements vont basculer en vigilance rouge canicule à partir de ce midi. Sous l'effet de la chaleur, les rails peuvent se dilater. La signalisation peut aussi être affectée, dit-il. Hier après-midi, en Haute-Garonne, un train Ouigo a dû être évacué près de la gare de Toulouse-Matabiau en raison d'un problème électrique lié à la chaleur. Des centaines de passagers ont fini le trajet à pied. La SNCF recommande aux personnes vulnérables d'éviter de prendre le train. Une canicule exceptionnelle qui chamboule aussi la Fête de la Musique aujourd'hui. En particulier dans les départements en vigilance rouge et donc concernés par une interdiction de consommer de l'alcool sur la voie publique. Plusieurs villes ont tout simplement décidé d'annuler les festivités. C'est le cas par exemple de Poitiers dans la Vienne. À Paris, pas d'annulation, mais la préfecture de police renforce son dispositif de sécurité avec 2500 pompiers mobilisés dans toute l'agglomération, ainsi que 4800 policiers et gendarmes pour éviter entre autres les chutes dans la Seine. Dans la rivière Dordogne, un adolescent de 17 ans est mort noyé hier soir à une vingtaine de kilomètres de Bergerac, au sud du département du même nom. Le jeune homme était parti se baigner vers 20h. D'après les pompiers, il a été emporté dans un courant. Dans le Doubs, département également en proie aux fortes chaleurs, deux adolescents se sont noyés hier matin à Besançon dans la rivière qui traverse la ville. L'Iran affirme que le Liban sera le principal sujet discuté avec les États-Unis. Les négociations commencent aujourd'hui en Suisse pour tenter d'instaurer une paix durable au Moyen-Orient. Le vice-président américain J.D. Vance et le négociateur en chef iranien Mohamed Bagher Ghalibaf défendront les enjeux des deux pays sur place. Ces pourparlers centrés sur le programme nucléaire iranien sont prévus pour une durée renouvelable de 60 jours. La distribution de carburant suspendue en Crimée dans les stations-service pour les habitants. C'est ce qu'annonce ce matin le gouverneur de la péninsule occupée depuis 2014 par la Russie. Il précise que le carburant sera distribué uniquement aux services publics qui assurent sur le fonctionnement vital et la sécurité de la République de Crimée. Après des attaques de drones ukrainiens contre des infrastructures pétrolières russes, des rationnements d'essence ont déjà été mis en place en Crimée ces derniers mois. La Tunisie, éliminée du mondial de football après sa lourde défaite 4-0 au Japon cette nuit au Mexique pour son deuxième match de poule, sachant qu'elle avait été battue 5-1 par la Suède lors du premier match, l'arrivée de l'entraîneur français Hervé Renard à la tête de la sélection en pleine compétition n'a pas suffi à corriger le tir. Déception pour la Tunisie, soulagement en revanche pour l'Allemagne. Après deux échecs en 2018 et en 2022, la Mannschaft est qualifiée pour les phases finales de la Coupe du Monde. Pourtant, le match était mal embarqué hier soir face à la Côte d'Ivoire. Menés au score, les Allemands ont renversé la vapeur en seconde mi-temps pour l'emporter 2-1. En rugby, on connaît désormais l'affiche de la finale de Top 14, un duel Toulouse-Montpellier. Les deux équipes du championnat, les deux meilleures équipes du championnat cette saison. Après la démonstration du Stade toulousain en demi-finale contre le Racing vendredi, les Héraultais sont venus à bout du Stade français hier soir. Victoire 25-15. Rendez-vous samedi prochain au Stade de France pour la finale.
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8: France Inter, il est 11h05, voici François-Régis Gaudry pour On va déguster.
13: Merci Irène Prigent et on vous retrouve dans notre studio 611 tout à l'heure pour un nouveau rendez-vous avec l'actu. À tout à l'heure.
1: Vous goûtez comme ça ?
3: Oui, bien sûr.
14: Vous avez tous un souvenir de poulet rôti. Ça, c'est dans l'ADN des Français, le poulet du dimanche.
15: En France, la consommation de poulet explose. Elle a plus que doublé en 20 ans.
16: Moins cher que la viande rouge. Et dans la restauration rapide, les tarifs sont parfois imbattables.
17: Enfin, qu'est-ce que c'est que ce poulet ? Bon Dieu !
16: Beaucoup de sandwichs poulet crudité contiennent de la viande brésilienne, la moins chère du marché.
18: Vous pensiez que j'allais passer à côté de Tasty Krusty, du poulet croustillant, fried chicken ? Et retournerai-je pour autant ?
17: Cousin là-bas, ce poulet !
13: Bonjour à toutes et tous, bienvenue sur le plateau dont on va déguster. C'est officiel, avec presque 26 kilos de poulet par habitant en 2025. Le poulet, figurez-vous, s'est hissé sur la première marche du podium des viandes les plus consommées en France. Du traditionnel poulet rôti à l'envahissant poulet crousti, on veut tous du poulet, alors débat et recette avec nos invités chroniqueurs et chroniqueuses. Fleur Godard, bonjour.
19: Bonjour.
13: Vous êtes la fille d'Étienne Godard. Un éleveur de très très belles volailles en Dordogne. Et vous avez ouvert en 2025 une rôtisserie, restaurant, épicerie, c'est comme ça qu'on peut définir ?
19: Et également café, caviste.
13: Très caviste, absolument, puisque vous avez un prisme très fort, notamment autour des vins naturels. Ça s'appelle Fingel. C'est à Saint-Ouen, vous nous en donnez l'adresse précisément ?
19: Finefleur.
13: Finefleur, bravo, ça commence
19: Place
13: bien.
19: De vin.
13: Finefleur, évidemment.
19: 162 rue du Dr Bauer.
13: Absolument, ils vont rencontrer un vif succès. Vous allez nous raconter, Fleur Godard, recette à l'appui, comment vous arrivez à résoudre l'équation d'un poulet de grande qualité à prix abordable. Et chez Finefleur, aujourd'hui, vous allez en plus dignement fêter la fête de la musique. C'est quoi, Vinyl Party, c'est ça?
19: Vinyl Party avec Mélissa Lavaux qui vient...
13: Waouh, quand même.
19: Dédicacer, c'est la sortie de son vinyle.
13: Oui.
19: Donc c'est la fête. Elle va être avec nous de 14h à 18h.
13: Formidable.
19: On a Jules et Félix du restaurant Cagnard qui envoient toutes sortes de petits délices méditerranéens.
13: Oui.
19: Et également Daba Makureja qui va pousser la chansonnette, qui sort son album Bullseye. Chanteuse de dub.
13: Il y aura du poulet au menu, j'imagine. Évidemment. Et il y a du poulet au menu sur le plateau dont on va déguster. Merci beaucoup, Fleur Godard. On va en parler avec vous, évidemment. Anthony Berthaud, bonjour.
20: Bonjour à tous.
13: Vous êtes notre nutritionniste. Vous défendez dans vos livres et vos formations une approche intégrative et préventive de la nutrition. Le poulet est-il une viande amie sur le plan nutritionnel? Encore faut-il savoir de quel poulet on parle et de quel mode d'élevage, de préparation. On va voir ça avec vous.
20: Tout à fait. On va parler bien sûr de la qualité nutritionnelle, mais aussi du crousti poulet et voir si c'est aussi bénéfique qu'on peut l'imaginer.
13: Zazie Tavitian, bonjour.
21: Bonjour.
13: Vous avez choisi votre camp, poulet fermier?
21: Oui, complètement. Moi, je suis allée rencontrer des poulets, pas n'importe lesquels, les 13 altières poules noires du Berry. Je vais en parler.
13: Passionnant, ce sont des poules tout à fait fascinantes. On reçoit également notre mangeur masqué qui aime le poulet et qui l'a maintes fois prouvé, c'est François Simon. Bonjour.
22: Bonjour François Régis.
13: Au menu de votre...
22: Eh bien, préparez vos molaires parce qu'il y aura du moteur dans le poulet.
13: Eh ouais, du moteur dans le poulet. Incroyable aventure autour du poulet avec François Simon. Et puis en ce dimanche 21 juin, jour de la fête de la musique, on est tellement content de recevoir celui qui fait, figurez-vous, le choix des disques dans l'émission depuis plus de 10 ans. C'est le programmateur officiel dont va déguster Djoubaka, l'illustre Djoubaka. Salut Djoub, ça va?
23: Ça va très bien, oui, François Régis.
13: Alors comment vous l'aimez le poulet, Djoub?
23: Je sais pas s'il va être croustillant, mais en tout cas il va être groovy.
13: Et oui.
23: Ouais, et puis il va être même un peu, mais beaucoup, funky.
13: On va voir ça. Le funky chicken. Amis auditeurs, intervenez dans notre émission en nous envoyant vos remarques, questions et recettes sur notre mail. On va déguster à radiofrance.com et retrouver toutes nos recettes, celles de Fleur Godard notamment. Coup de cœur, infos pratiques, podcasts, bref, tous nos contenus sur radiofrance.fr à la page. On va déguster. Non, on n'est pas encore
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13: à la plage.
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24: Le poulet, c'est un sujet politique parce que c'est un sujet pouvoir d'achat, business, économie. Le segment fast-food poulet pèse plus d'un milliard d'euros, c'est énorme. Le poulet, c'est tout simplement la viande la plus consommée en France. Master Poulet s'est donc emparé de ce phénomène et son chiffre d'affaires aujourd'hui dépasse les 60 millions d'euros. Cette restauration rapide remplace petit à petit les restos traditionnels qui, eux, ferment à tour de bras. Et si la campagne de 2027 se jouait sur le prix de la barquette de poulet?
13: C'était un extrait de l'émission Quotidien sur TMC le 5 mai dernier. Et oui, elle agite le débat public dans les médias et les réseaux sociaux. Cette abondante barquette de poulet frit sur du riz blanc avec beaucoup de sauce, des oignons frits de préférence, des fines herbes parfois. C'est la folie du crousti poulet ou du poulet crousti. Ce repas très copieux, le plus souvent quand même sous la barre des 10 euros. Dans plus de 700 points de vente ouverts par des enseignes au nom explicite, Master Poulet, Tasty Crousty, Farmer Crousty, Chicken Street, PB Poulet Braisé, Crousty One, Crousty Factory, Pepe Chicken, ou encore évidemment le pionnier Crousty Sabahidi. Ils ont plus de 40 restaurants aujourd'hui en France, qui a ouvert en 2012 son premier point de vente à Lormont dans la région bordelaise. C'était dans un local de 9 mètres carrés et près de 15 ans plus tard, voilà ce que devient le poulet crousti. François Simon, vous êtes sans doute l'un des critiques gastronomiques les plus exigeants et les plus avisés de France. Vous exercez ce métier depuis tant d'années. Vous êtes allé en avril dernier pour Instagram et pour le quotidien Les Échos tester Tasty Crousty dans le quartier Châtelet à Paris. Alors, on le sait, c'est rituel à la fin de vos vidéos. J'invite d'ailleurs ceux qui nous écoutent à aller regarder vos formidables vidéos sur les réseaux sociaux. Il y a toujours cette question. Y retournerai-je? Et pour Tasty Crousty, voilà quelle était votre réponse.
18: Sincèrement, non. Mais je vous recommande d'y aller. Ça vaut le coup. J'en ai encore le sourire.
0: Et vous avez le sourire après Tasty Krusty. Expliquez-nous, François Simon. Vous êtes pris d'ailleurs quelques commentaires de vos habitués qui vous en ont beaucoup voulu d'aller tester cette adresse de street food.
22: Ça, c'est le tarif, ouais. Mais j'aime bien, moi, m'aventurer dans ce genre d'exercice. Et j'ai toujours constaté, en fait, qu'on était fasciné par ce qui nous excédait. Et la preuve en est, moi, ça m'attire toujours d'aller voir ce que détestent les gens ou sur lesquels ils ont des réactions assez fortes et même de repousseurs. Mais pour moi, ça fait partie du prisme, du spectre de la bouffe, de la nourriture, de la gastronomie même. Et je me souviens, j'étais avec un bon ami, on est allé sur un banc tout à côté, et j'avais faim. Et qu'est-ce qu'on fait? C'est comme lorsqu'on écoute une chanson un peu bête à la radio. On l'écoute, on est quasiment en train de la fredonner après. Ben, c'est exactement ce qui s'est passé. J'en reprendrai pas, mais j'ai passé un bon moment. Donc.

0: Il n'y a pas de morale à l'histoire.
1: Et oui, il n'y a pas de morale. Alors justement, il ne faudrait pas trop de positions moralisatrices. C'est vrai que ce débat, il est très compliqué, très difficile de l'aborder. Il est forcément polarisé, très clivant. Il y a les anti-poulet croustilles, il y a les pros. Comment se positionner dans ce débat, Fleur Godard ?
2: Moi, je veux surtout éviter l'écueil du jugement moral. C'est absolument pas le sujet. J'ai plein d'amis qui vont manger du Tasty Krusty parce que ça leur fait plaisir et que on a tous des petits moments où on est content de manger de la junk. C'est là pour ça, c'est sale. Il y a à aucun moment on va analyser ce qu'il y a dans notre assiette. Et j'ai aussi plein de gens qui sont dans cette frange soi-disant catégorisée populaire et condamnée à errer d'un fast-food à l'autre, qui sont ravis de venir goûter le poulet tel qu'on le sert à la rôtissoire chez Finefleur.
1: Et oui, parce que alors c'est vrai que c'est un débat au risque, on y laisse forcément des plumes, parce que dès que l'on formule une critique ou un bémol sur ces nouvelles enseignes autour du poulet, évidemment on est immédiatement taxé de mépris de classe, d'élitisme bobo, parfois même de racisme, parce qu'il faut savoir quand même que la plupart de ces 700 enseignes qui proposent du poulet, c'est souvent du poulet d'origine halal. Donc on imagine évidemment les projections que certains se font de ce type d'alimentation réservée à une certaine catégorie de la population, dans ce que l'on appelle aujourd'hui les marécages alimentaires, où l'offre, ou l'accès en tout cas à une alimentation saine et bon marché est une question tellement compliquée. Et puis dès qu'on prend la défense de ces enseignes, on est aussi forcément accusé d'être complice d'une certaine malbouffe, de cautionner un mode d'élevage intensif au mépris de tout bien-être animal. Vous y êtes allé ou pas, Zazie Tavitian ?
3: Moi, j'y suis pas allé, mais j'en ai entendu beaucoup parler, notamment par mes neveux à Toulouse, Marcel, qui jure que par ça et qui en refait à la maison.
1: Et oui, c'est générationnel aussi.
3: Voilà, c'est ce que j'allais dire, c'est aussi générationnel. Mm-hmm. Et finalement, est-ce qu'on peut pas se dire aussi, enfin, je sais pas, moi, quand j'avais 17-18 ans, là où j'allais quand je voulais manger de la junk, c'était cette grande enseigne états-unienne qu'on connaît bien avec son Big Mac, etc. Et finalement, là, vous le disiez aussi, c'est des jeunes français qui ont monté ça, c'est aussi un succès entrepreneurial. Et puis, oui, il y a le côté, effectivement, avoir envie de manger comme ses copains, pouvoir en parler, pouvoir partager et finalement parler de nourriture aussi.
1: Et puis, c'est vrai qu'on a tendance à montrer du doigt aussi ces enseignes, notamment en raison de l'origine et la nature du poulet concerné, car le poulet, il est importé. Il vient très souvent d'Espagne ou de Pologne. Parfois, il a transité en Pologne, mais il vient de beaucoup plus loin, par exemple du Brésil, avec, là, pour le coup, des modes d'élevage particulièrement intensifs, impactants sur le plan environnemental. C'est vrai que la question du mode d'élevage du poulet, c'est une vraie question. Fleur Godard, évidemment, vous êtes fille d'un éleveur qui fait les choses totalement différemment.
2: Nous, on élève de la volaille depuis 1928. Donc, on commence à avoir fait le tour de la question. L'idée, c'est que chacune des personnes qui consomment le poulet de l'une ou l'autre des manières ait en tête ces données. Vous évoquiez le fait que le poulet était la viande la plus consommée par les Français. C'est pour une raison très simple, c'est qu'elle est la plus facilement industrialisable et celle sur laquelle on va faire le meilleur gain. Il y a une chose qu'il faut avoir en tête quand on parle de viande, c'est le taux de consommation. Donc, c'est le nombre de kilos d'aliments qu'un animal va consommer pour produire un kilo de viande. Donc, juste un petit rappel des bases, un porc, c'est entre 5 et 7, un bovin, c'est environ 11, et la volaille, ça varie de 1,55 à 5. Donc, c'est énorme, il y a un delta gigantesque. Et donc, le poulet industriel tel qu'on le mange chez Tasty Krusty, c'est 1,55, c'est le minimum. Donc, il n'y a rien qui est laissé au hasard. Hein. C'est vraiment le taux d'ammoniac, le taux d'humidité, le grammage d'aliments. Tout est absolument contrôlé, à commencer bien sûr par la souche génétique. On va choisir des poulets qui sont configurés pour prendre énormément de blanc. C'est des poulets qui vont avoir des problèmes dès lors qu'ils passent la barre des 35 jours parce que leur châssis, leur structure osseuse est pas faite pour supporter le poids des blancs qui sont démesurés. Et c'est assez impressionnant. On passe de 0 à 2 kilos en 32 jours. Il faut imaginer quand même la course de croissance d'un animal dans ces conditions-là.
1: Dans le jargon de l'élevage, on l'appelle le turbo-poulet. C'est une chouche génétique à croissance ultra rapide. D'ailleurs, elle répond, cette poule, au doux nom de Ross 308. Elle est élevée dans des bâtiments fermés à très haute

0: densité jusqu'à 20 oiseaux par mètre carré et elle grandit, elle a comme des super pouvoirs, elle grandit à une allure extraordinaire.
1: Voilà, il y a une espèce de triangulation qui est nourriture, eau, repos. Et c'est vraiment, il faut qu'il parcourt le moins de distance possible d'un point à l'autre dans le but de dépenser le moins d'énergie possible et que chaque gramme d'aliment leur profite directement. Nous, pour vous donner une idée, notre indice, notre taux de consommation, il est entre 4,5 et 5. Donc c'est un poulet qui coûte à peu près 4 fois plus à produire.
0: Qui met beaucoup plus de temps à être élevé puisqu'il a une croissance plus lente.
1: Voilà.
0: Vos poulets, les poulets de votre papa en l'occurrence et ceux que vous servez chez Finefleur, c'est combien de jours ?
1: Donc on est entre 120 et 150 jours d'élevage. L'idée c'est que les courbes elles vont s'inverser, ils vont consommer deux fois plus et grossir deux fois moins vite à peu près à partir de 100 jours. C'est pour ça qu'on trouve très très peu ou pas de labels qui vont garantir une durée d'élevage au-delà de 100 jours. C'est à ce moment-là que la fibre s'allonge, elle devient un petit peu plus ferme et c'est également là qu'on a un phénomène d'infiltration graisseuse qu'on appelle chez les humains la cellulite et qui permet de répartir le gras dans toutes les zones de muscles de sorte à ce qu'on ait un jus et c'est là qu'on peut juger de la qualité d'un poulet pour moi, c'est on va pas chercher forcément à l'assaisonner ou à lui beurrer le dos, les fesses, l'intérieur, etc. On va juste le mettre tel quel dans le four et voir ce qui coule et normalement s'il est bien élevé, il y a déjà dans son gras tout ce qu'il faut pour qu'il soit savoureux.
0: Et c'est du bon gras. Vous allez nous le prouver dans un instant puisque vous nous avez apporté des petits ricochets culinaires à partir du poulet que vous servez chez Finefleur, votre rôtisserie, café, cantine à Saint-Ouen. Et c'est vrai qu'on parle d'un autre poulet. Alors justement, je me tourne vers notre nutritionniste parce qu'il y a, j'imagine, poulet et poulet, Anthony Berthaud, en dehors de toute considération sociale ou culturelle, si on prend juste les choses de manière nutritionnelle, c'est vrai que le poulet croustille, il y a une espèce de discours médiatique, de discours ambiant qui raconte que, pour les amateurs, c'est une alternative saine au fast-food, notamment pour les jeunes hommes qui sortent de la salle et qui ont besoin de se remplir en protéines et en glucides. Il y a de la bonne protéine avec le poulet, il y a des bons glucides avec le riz blanc, on évite les frites comme chez McDo ou dans un autre fast-food. Alors, essayons d'y voir plus clair avec vous, le crousty poulet.
2: Alors, par définition, tout est relatif. Effectivement, ça dépend ce qu'on va comparer. Mais avant même de parler de nutrition, on va aborder le sujet de l'origine du poulet. Vous en avez déjà parlé. Vous l'avez précisé, un Français consomme en moyenne aujourd'hui 25 kilos par an. Donc, c'est loin d'être négligeable. Mais il faut savoir que plus de la moitié du poulet qui a été consommé en 2025 n'a pas été élevé en France. Vous parliez de l'origine. Et effectivement, la Pologne représente plus de 20% de la production européenne.
0: Donc, il y a aussi évidemment un impact environnemental.
2: Et bien sûr, et si on prend l'exemple de la France, c'est, pour vous donner un chiffre, 873 000 tonnes de poulet qui ont été importées. Donc c'est tout sauf négligeable. On parle bien sûr ici de poulets issus d'élevages ultra-intensifs, comme vous le précisiez, avec parfois 22 poulets au mètre carré, dans des conditions environnementales qui sont pas tout le temps respectées malheureusement. Et puis vient ensuite le poulet issu du Brésil, dont l'impact écologique est également important. Parce que le poulet, c'est aussi le premier consommateur de soja. On parlait de l'alimentation du poulet et on connaît l'impact du soja sur la déforestation, le transport notamment. Et les principaux producteurs de soja, on va retrouver le Brésil, les États-Unis, l'Argentine notamment. Et la question de l'antibiorésistance, puisque on est dans des élevages ultra intensifs avec un risque effectivement important. Donc on utilise beaucoup d'antibiotiques et se pose la question de cette antibiorésistance à terme. Alors côté nutrition,
0: parce qu'il y a aussi évidemment la façon dont ce poulet ensuite est cuisiné et préparé.
2: Et il est plutôt préparé pour nous procurer le maximum de plaisir. Et à ce sujet, je ne sais pas si vous connaissez ce qu'on appelle le bliss point.
0: Alors écoutez ça, le bliss point, j'avoue que Anthony Berthaud m'a appris quelque chose, c'est une équation tout à fait étonnante qui est un peu finalement l'équation qui explique la junk food.
2: Exactement, et on pourrait le traduire comme le point de félicité, en fait c'est une terminologie.
0: Le point de bien-être.
2: Exactement, qui a été identifié par un chercheur en marketing américain dans les années 70, donc Howard Moskowitz. Et en fait ce bliss point, il définit un savant mélange de sucre, de sel et de gras, et qui va maximiser le plaisir, notamment parce qu'il va nous permettre de produire de la dopamine, et la dopamine c'est ce qui nous donne envie d'y retourner encore et encore, et il va également réduire la sensation de satiété au profit du plaisir. Donc effectivement, dans ces poulets croustillants, on retrouve du gras, avec la friture, avec la crème, du sucre, avec la sauce aigre douce.
0: Et oui, parce qu'il y a la sauce aussi.
2: Exactement, et le sel, et cette fameuse saveur.

0: encore une fois la composition nutritionnelle. On a donc cette fameuse friture à haute température, cette panure, et on en a déjà parlé dans notamment l'émission sur la plancha, cette haute température va produire des composés qu'on aime beaucoup, qui sont les corps de Maillard, mais qui sont malheureusement aussi des composés qui génèrent ce qu'on appelle du stress oxydatif. On va produire de l'acrylamide, c'est-à-dire un composé avec l'amidon de la panure et le gras qui va malheureusement être aussi reconnu comme étant un cancérogène probable. Alors il n'y a pas d'inquiétude à avoir si vous en mangez un petit peu.
1: Toute la question. Il ne faut pas que ce soit un régime quotidien.
0: C'est ça, c'est l'exposition à long terme de manière chronique. Et ces bains de friture qui peuvent se démultiplier peuvent aussi oxyder la qualité des graisses et donc être tout sauf quelque chose de bénéfique.
1: Donc c'est un peu le faux ami du sportif en quelque sorte pour tous ces jeunes qui revendiquent de manger du poulet croustillant pour affiner les muscles après une séance de musculation à la salle.
0: C'est ça, il y a le point positif qui va être l'apport en protéines, l'apport en glucides, mais pour le reste, malheureusement, il comble pas tous les besoins, loin de là. Et puis, il y a la question de la barquette, en fait, tout simplement. Parce que c'est vrai que la barquette, on va retrouver différents composés, ça peut être du polystyrène, ça peut être du carton avec un film plastique qui va protéger. Et malheureusement, ce sont des composés, donc on a le styrène dans le polystyrène, on a les PFAS dans le plastique. Je suis assez démoralisateur à vous parler depuis
1: le début. Quoi. J'adore, c'est le regard de François Simon.
2: Ah, je suis accablé.
1: Qui vous bat du coin de l'œil en disant mais quelle idée j'ai eue d'aller chez poulet chez Tasty Krusty.
0: Malheureusement, en plus, on va chauffer en fait ce plat finalement avec les ingrédients. Donc, on a tous les composés pour faciliter la migration dans les aliments. Alors, est-ce qu'il faut bannir pour autant le poulet? C'est la question de fond qu'on peut se poser. Bien évidemment, non. Si on regarde factuellement la composition nutritionnelle, comme on l'évoquait, c'est une très bonne source de protéines, une source dite maigre, c'est-à-dire qu'on va avoir une faible qualité de matière grasse, on va y revenir. Si vous aimez manger la peau, vous avez du collagène, ce qui là aussi peut être intéressant si l'animal a été élevé dans des bonnes conditions. Et c'est vraiment une question d'origine. C'est vrai que d'un point de vue nutritionnel, il y a peu de différence sur la de qualité entre un élevage ultra intensif et un élevage de qualité, sauf concernant les graisses. Donc effectivement, si vous prenez des morceaux qui sont plus gras, la qualité de ce que va manger l'animal va influencer sur la qualité des graisses. On connaît par exemple la filière bleu-blanc-cœur qui enrichit en graines de lin l'alimentation des poules et ça nous permet d'avoir davantage d'oméga-3. Donc c'est un élément qui est intéressant, mais on retrouve dans les poulets fermiers, dans des poulets qui ont été élevés de manière aussi plus respectueuse de l'animal. Alors c'est un long débat, mais des éléments qui sont plus intéressants. On limite l'usage des antibiotiques. On a un impact écologique, on l'évoquait, qui va être plus intéressant par rapport à des élevages intensifs de ruminants. Donc, en conclusion, par rapport à ça, si on veut avoir un poulet de qualité, on va déjà choisir un poulet de qualité lui-même. Et puis, au niveau de la panure, on peut utiliser, pourquoi pas, de la farine complète ou semi-complète, des flocons d'avoine, par exemple. Pourquoi pas utiliser le four plutôt que la friture. Et puis, avec le riz, on peut rajouter des légumes plutôt que des frites, par exemple.
1: Ben voilà, le poulet croustillant maison, selon Anthony Berthoud. Le bon poulet, il existe. On va le voir, évidemment, avec le formidable projet, dans un instant, de Fleur Godard, Fleur à Saint-Ouen, et puis bien entendu le poulet de plein air avec Zazie Tavitian, c'est Laurent Thomas qui réalise l'émission avec Guillaume Roux derrière la console, Fabrice Rivaud pour la prépa et l'orga de l'émission, et pour la programmation musicale, notre Djoubaka qui fête avec nous la fête de la musique, et oui, nous sommes le dimanche 21 juin, Djoub, vous avez eu carte blanche pour un premier titre très...
3: Mais vous le faites trop bien, vous l'avez déjà fait dans le Burling la dernière fois, j'étais épaté, mais là... Bon, enfin bon, bref, on y va ? Allez, à Memphis, il n'y a pas qu'Elvis, mais aussi le légendaire Rufus Thomas. Alors voici un pionnier du rhythm and blues, un DJ radio infernal et un créateur de danse tout terrain. Et associer le poulet et le sud des USA fait partie de l'histoire de ce pays et remonte à la traite des esclaves. Parce que le poulet, c'était le seul animal que les esclaves des plantations avaient le droit d'élever. C'est dans cet enfer, en fait, qu'est née la recette du fried chicken, et ces communautés ont amené de l'Afrique dans leur recette, bien sûr, avec un net penchant pour les épices, l'huile d'arachide, le babeurre, et au début du XXe siècle, dans le Sud en tout cas, c'est devenu le plat du dimanche. Alors notre Rufus Thomas, dont je vous parlais tout à l'heure, qui a été un fils de métayer, pour lui, le poulet, c'est le roi de la table, hein. Il n'y a pas pas à discuter, quoi. Et dans les années 50, Rufus, c'est un des artistes les plus populaires de Memphis. Il est sur scène, mais il a aussi disque jockey. Et sa particularité, c'est de s'amuser derrière le micro. Il fait des bruits d'animaux, de chiens, de chats, de poules, de coqs. Et puis, il adore ce qui fait bouger le popotin. Alors, en 1960, il rejoint le label Stax, toujours à Memphis. On croise Otis Redding.

0: Aiding, sa main d'œuvre, hein, que du bon. Et notre ami Rufus a un talent particulier pour créer des nouvelles danses, comme avec Walking the Dog, qui est un tube absolu. Mais il n'est pas tout seul. Pour satisfaire les teenagers, on invente à qui mieux. Donc après le twist, on aura le mash potatoes, la purée de pommes de terre, ou comment bien l'écraser avec les pieds. Enfin, c'est un programme, quoi. Mais la mode passe. Mais pas pour Rufus Thomas. Rufus Thomas, il s'en bat de la mode. En 1970, il a pas oublié le poulet. Il le veut funky. C'est une bestiole qui bat des ailes en rythme jusqu'à nous exploser le cardio. C'est un succès immédiat avec son Do the Funky Chicken. Et deux ans plus tard, son label, Stax, organise à Los Angeles le festival What Stax. C'est un rendez-vous et aussi un moyen de commémorer les émeutes qui ont lieu 7 ans auparavant dans le quartier de Watts, à Los Angeles. Donc, la police, je vous le dis franchement, elle est inquiète. Et il a été décidé qu'elle ne sera pas armée. Mais ils craignent en tout cas les débordements. Le public du stade Coliseum n'a pas droit de descendre sur la blouse. Interdit. Il est parqué sur les gradins, là, comme un poulailler. Et notre Rufus entre en scène. Alors, il est comme d'habitude, parce que je l'ai vu en concert plus tard, c'était pareil, en short, avec des bottes assez hautes et une chemise rose. Et le voilà qui pousse son cri du poulet. Et à partir de là, en fait, rien n'a plus. Alors, plutôt, moi, je dirais, tout va bien, parce que les gradins s'échauffent, ça bat des bras, les grilles qui séparaient le public de la pelouse tombent, et là, il y a une marée humaine qui déferle, les corps s'agitent, les bras sont pliés en deux au niveau du coude, on monte, on descend en rythme, et il y a une joie vraiment réelle à voir cette foule belle, libre, danser cette folie du poulet funky. On vous a mis la vidéo sur le site de l'émission.
1: Ah ouais, vous nous l'avez montré, Joub, avec notre réalisatrice, Laurent Thomas, la vidéo du funky chicken, faut aller voir
0: vous
1: ça.
0: Vous en souviendrez. Et puis, vous entendrez dans les arrangements des cuivres de ce titre toute la vie de la basse-cour. Alors, auditoris, vous l'aurez compris, là, vous lâchez les gouttoirs, la mandoline, vous poussez les meubles, vous montez le son, et allons-y. C'est maintenant Do the Funky Chicken.

0: Et dans le 611, tout le monde danse de Funky Chicken de Rufus Thomas. Merci, Drew, pour ce revival. Incroyable.
1: Bah, lui est incroyable, surtout.
0: Ah ouais.
1: Allez, il faut aller écouter Rufus.
0: Et il faut aller voir cette vidéo qu'on vous a mis sur le site radiofrance.fr à la page On va déguster. Vous restez avec nous, évidemment, Drew, pour déguster et péter en musique et en danse la passion poulet. Le poulet, viande préférée des Français, c'est notre menu du jour. Alors après, le poulet intensif. Le poulet fermier élevé en plein air avec notre chroniqueuse reportrice Zazie Tavitian.
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0: Zazie, vous vous êtes rendue dans un élevage de poulets et vous avez découvert des choses que vous ne soupçonnez pas.
3: Eh oui, François Régis, je dois admettre que moi qui consomme pourtant du poulet, comme beaucoup de Français, j'étais un peu naïf quand j'ai commencé ce reportage. Je ne savais pas, par exemple, comment se passait la naissance et la reproduction des poussins. Mm-hmm. J'ai découvert aussi comment des associations et notamment beaucoup d'éleveurs amateurs préservent des races anciennes, régionales, qui sinon auraient disparu depuis longtemps, remplacées par des races plus productives. C'est ce que vous racontiez
0: La fameuse race,
3: avec le Ross 308.
0: Ouais.
3: Et je suis donc partie en quête de races anciennes. J'ai découvert des noms aussi poétiques que la Gauloise noire, la Cougnue du forêt, la Coucou de Rennes, ou encore ma préférée, la Crève-Cœur. Ça, c'est mon côté un peu sombre. Et je suis finalement allée rencontrer Alexandre Chesseron à la ferme de Plumecanne, à Mézières-en-Brenne, dans le Berry, à 40 km de Châteauroux. Alexandre a rejoint son frère Boris sur la ferme familiale il y a une dizaine d'années, à la retraite de leurs parents. Ils y élèvent des canards, des pintades perlois du Berry, des poulets fermiers rustiques, et également la fameuse poule noire du Berry. Une race de 1900 qui avait complètement disparu après-guerre et qui a été relancée dans les années 70. Alors j'ai d'abord demandé à Alexandre de nous décrire un peu le paysage.
4: Alors là, on est en plein milieu des parcours de volaille, donc on voit des prés, on voit de l'herbe, on voit des arbres, on voit des petits tunnels qui servent d'abri à nos volailles. Et on aperçoit les volailles qui sont, avec le beau temps aujourd'hui, ils sont à l'ombre sous les arbres.
3: Et donc là, on va aller voir les poules noires du Berry ?
4: Ouais, on va aller les voir.
3: Je crois que je les ai jamais rencontrés. Toi, tu commences l'élevage avec des poussins.
4: Oui, c'est ça. C'est des poussins qu'on reçoit ou qu'on va chercher nous-mêmes le jour de leur naissance, en fait. Et du coup, il y a des structures vraiment dédiées à la reproduction, avec une sélection pour garantir le standard de la race. C'est vraiment un métier à plein temps. Ils sont vraiment petits, hein, donc comme leur nom l'indique, ils ont un plumage qui est noir. Quand ils vont grandir et qu'ils vont s'étoffer un peu, et on verra à la lumière des beaux reflets verts. Alors d'abord, leurs 5-6 premières semaines, ils la passent dans le petit bâtiment là qui est à côté de nous. Ils mangent, ils boivent, ils vivent leur vie comme ça. Et après, dès qu'ils sont un peu plus aguerris, on commence à les sortir un peu. Comme là, cette période-là, il fait beau, donc là, ils vont commencer à aller un petit peu dehors. Alors après, ils vont déménager dans un autre local où là, ils auront un plus grand parcours. Ils vont pouvoir gambader à leur guise toute la journée jusqu'au soir. Et le soir, on les rentre, on leur ouvre les portes le matin. Dès le lever du jour, pour leur garantir un peu de sécurité, ce qui est de la faune sauvage. Il y a des renards, il y a des rapaces. Chez moi, on consomme que de la volaille élevée en plein air, donc qui vit dehors, qui gambade, qui gratte. C'est très important pour leur bien-être de pouvoir avoir toutes ces activités-là.
3: Est-ce qu'elles ont un caractère particulier, ces poules ?
4: Elles sont très sociables. Elles grimpent vraiment aux arbres, elles volent. Elles sont, c'est vraiment des volailles qui sont très vives.
3: Comment tu choisis l'alimentation ?
4: Notre aliment, il est produit par un céréalier là qui est pas loin de chez nous, qui nous fournit donc du coup des céréales de sa production qui sont à 100% sans OGM. C'est composé de blé, de maïs et de pois. Le pois qui permet d'apporter de la protéine. Et voilà.
3: Voilà, alors on peut donc parler d'un poulet fermier de race ancienne élevé en plein air, nourri au grain. Et je le précise car c'est parfois compliqué, je trouve, de s'y retrouver dans les labels. Au sein même d'un poulet label rouge fermier, on peut trouver des élevages assez différents. Et à la ferme de Plumecanne, les volailles sont aussi abattues sur place, qui est aussi un enjeu dans le bien-être animal. Donc sur place tous les lundis, et transformées et vendues sur la ferme. J'ai demandé à Alexandre si ce modèle, bien loin du modèle industriel, était rentable.
4: Oui, c'est rentable financièrement parce que du coup, on a un prix de vente qui est adapté au coût de production. C'est beaucoup plus cher qu'un poulet qui est élevé en 50 jours et c'est un peu plus cher qu'un poulet fermier qui est élevé en 120 jours.
3: Ça coûte combien ?
4: Un poulet noir du Berry prêt à cuire, c'est 12,50 € le kilo, aux alentours de 20 euros, on va dire, la pièce.
3: Ça reste raisonnable ?
4: Ça reste raisonnable, oui. Si on peut manger à 5 personnes, 5-6 personnes, ça fait un plat de viande qui est accessible. Quand on dit que c'est une volaille qui est élevée 150 jours, c'est quand même long. Donc ça a beaucoup de contraintes. Hein. L'élevage coûte plus cher, on les a plus longtemps. Les parcours sont mobilisés plus longtemps. Il y a plus d'alimentation à donner sur la durée. La contrepartie, c'est qu'on a une volaille qui a une chair qui est d'une qualité extraordinaire. C'est vraiment, vraiment très goûteux. On sent vraiment bien la différence en termes de goût. C'est une volaille qu'il faut, quand on la cuisine, qu'il faut bichonner, il faut la faire cuire doucement, il ne faut pas la violenter, parce que sinon la chair, elle va sécher. Mais par contre, quand c'est bien cuisiné, on a une chair qui est un peu ferme et qui est vraiment très, très délicate au goût.
3: Est-ce que ça va un peu contre aussi une hyper-industrialisation de cet élevage qu'on constate aussi ?
4: Ça va complètement contre ça, ouais. C'est à 100% contre ça, et c'est aussi pour cette raison qu'on le fait.

0: vend toute notre production en vente directe. Il y a une relation de confiance avec notre clientèle. Tout ça, ça fait partie de notre démarche, en fait. On est présent sur l'exploitation, on peut dire presque du matin au soir, tous les jours. Donc, on est là. Quand les clients y viennent, on les accueille et on les sert.
1: Donc, si je veux aller acheter une rillette de poule noire du Berry pour ramener sur le plateau de l'émission, je peux ?
0: Ah bah oui, carrément même.
1: Eh bien, allons-y.
0: Allons-y.
1: Alors, vous avez devant vous ces fameuses rillettes de poule noire Funcan.
2: Qu'est-ce qu'elles sont bonnes.
1: Qui sont faites assez simplement. Il est aussi possible de déjeuner et dîner à la ferme auberge les week-ends, la cuisine locale de Boris, donc le frère d'Alexandre, cuisine à base notamment des volailles de la ferme, et Alexandre vend ses produits au marché de Mézières-en-Brenne, le marché de Châteauroux et à la boutique de la ferme du lundi au samedi.
2: Merci beaucoup. Zazie, ta vision, elles sont bonnes, hein, ces rillettes.
3: Elles sont bien grassouillettes. Je suis bien placée pour le savoir, parce qu'on fait aussi des rillettes, et je suis 100% déçue, 100% des fois que j'en goûte d'autres. Bravo, Zazie.
1: Et là, c'est pas le cas?
3: Non, c'était trop super.
2: Et oui, Fleur Godard, la rillette, c'est une de vos nombreuses stratégies culinaires autour du poulet, puisque le principe, c'est que vous êtes en circuit court, vous êtes en lien direct. Alors, j'imagine qu'il y a, dans l'histoire, bien entendu, les volailles de votre papa Édouard Godard, à la ferme avicole des Grands Champs, dans le Périgord. Mais il y a d'autres volailles aussi fermières que vous utilisez au restaurant?
3: On fait aussi de la pintade, on fait parfois du lapin, parce que figurez-vous que le lapin est une volaille. Mm-hmm. Des pigeons, et puis au moment des fêtes, on a toutes sortes de dindes et de chapons.
2: Comment on arrive, Fleur Godard chez Finefleur, à résoudre cette équation d'un poulet de grande qualité, y compris sur le plan nutritionnel, n'est-ce pas Anthony Berthoud, tout en ayant des prix le plus accessible possible. Alors évidemment, c'est très compliqué de concurrencer en termes de prix les tarifs compétitifs de nos enseignes de croustilles poulet, mais vous arrivez quand même à tasser des prix pour rendre quand même vos plats populaires.
3: Alors voilà, j'ai envie de vous dire, le problème, c'est qu'on a voulu faire croire aux gens que c'était possible et viable de faire du poulet à 3 euros. C'est un coût social, environnemental et médical.
2: Et oui, sanitaire aussi.
3: Assez terrible, en fait. Mais moi, je vais plutôt vous parler de ce qui nous fait plaisir, c'est-à-dire la manière dont on fait les choses. Zazie, l'élevage que tu as visité me réjouit, parce que je me sens un petit peu moins seule dans la démarche qu'on a à la ferme avicole. L'idée, c'est qu'on va aborder la volaille un petit peu comme si on était des bouchers. On va prendre une pièce entière et on va utiliser absolument tout des ongles au bec dans le but de rentabiliser et de servir le poulet dans son entièreté. Donc on va évidemment le proposer rôti à emporter ou sur place dans le cadre du marché le samedi matin.
2: Il y a une vraie rôtissoire, hein.
3: Il y a une vraie rôtissoire, super belle, à Balancelles, qui fait ma fierté. et ensuite, on va donc proposer le quart de poulet, soit aileron plus suprême, soit haute cuisse et pilon. Donc c'est des portions assez généreuses. On est vraiment content de voir que les clients s'appliquent, mais c'est pas rare qu'on nous demande des petits doggy bags. Avec les carcasses, on va faire du bouillon.
2: Ah oui.
3: Le bouillon qu'on va utiliser, qui va être la base de notre cuisine pour quasiment tous les plats qu'on sert chez Finefleur. J'ai la chance d'avoir un chef merveilleux qui est arrivé dans ma cuisine il y a un mois et demi, qui s'appelle Nicolas Benoît, qui est originaire de La Ciotat et qui a un univers très méditerranéen. Donc il est arrivé avec ses recettes favorites, notamment les panis.
2: Ah, on les a sous les yeux.
3: Qu'il a préparé en utilisant le bouillon des carcasses de la rôtissoire.
2: Ah, c'est-à-dire qu'en fait, les panis, on parle évidemment de cette petite friture à base de farine de pois chiche, originaire de Marseille, de Nice, de la Côte d'Azur. Et au lieu de mettre, si j'ai bien compris, de l'eau pour mélanger en fait à la farine de pois chiche, il met plutôt du bouillon de poulet.
3: Du bouillon de poulet qui va faire réduire pendant 12 heures, de sorte à avoir quelque chose de très très riche en collagène.
2: Ben, ça change tout.
3: Alors pour lui faire honneur, j'ai mis son petit aioli parce que bon, la Ciotat... On sait,
2: voilà, c'est bon.
3: Mais j'ai aussi laissé une partie de la panisse à cru pour que vous puissiez juger du goût, de la présence, de l'intérêt du bouillon dans la recette.
1: Vas-y. C'est un peu un mélange de la panisse déjà, moi j'adore ça, mais en plus du moment quand il reste, on se bat toujours un peu pour le jus du poulet.
2: Exactement.
1: Où on trompe son pain, et donc là c'est un peu un mix des deux, c'est quoi.
2: Mais ça apporte, délicieux. Ça apporte, disons-le, on emploie le mot à toutes les sauces, mais ça apporte un terrible goût umami.

0: en fait. En voilà de la junk food.
1: Mais c'est ça.
0: Les panisses au bouillon de poulet.
1: Et sincèrement, j'organise une distri, une vente directe qu'on avait mise en place depuis le Covid avec papa. D'ailleurs, bonne fête papa.
0: Bonne fête Étienne.
1: On a des clients dans le quartier qui viennent acheter seulement des carcasses et qui font leur bouillon et des carcasses, une boîte d'œufs. Et puis on n'est pas obligé de dépenser 50 balles pour bien se nourrir. Enfin,
0: c'est quoi les tarifs justement chez Finefleur?
1: Eh ben, on n'est pas très loin de ce que mentionnait Zazie tout à l'heure. Le kilo de poulet, on est autour de 12,50 € à cru. Mm-hmm. Quand il est rôti, évidemment, on le valorise un peu plus parce qu'il va perdre de la masse, il va perdre du jus. On propose évidemment le jus dans un petit bocal sur le côté pour les personnes qui souhaitent l'emporter. Mais sinon, vous pouvez manger un quart de poulet rôti avec des pommes de terre grenaille pour 16 € sur place. Et après, on a d'autres recettes. On essaye d'en mettre autant que possible dans toutes nos propositions. Et notamment le club sandwich qu'on verra tout à l'heure.
0: Qu'on va goûter dans un instant, effectivement, ce club sandwich fait particulièrement envie. On va le goûter avec vous, chère Fleur, et merci d'être avec nous, surtout dans un jour où c'est la fête de la musique et la fiesta vous attend à 14h, et merci de vous être libéré pour être en direct avec nous. Dans un instant, attention, oulala, François Simon nous révèle la cuisson de poulet la plus insolite au monde. Et on déguste le club sandwich de Fleur Godard.

0: Qu'est-ce qu'on écoutait, cher Djoubaka?
1: Bah, c'est Karen Anne, je crois. Et que ouais, c'est une auditrice fidèle de cette émission, hein, c'est ce que j'ai vu sur les réseaux. C'était l'expérience étrange et l'inégale, et on y parle de table. Je connais le vertige, le frisson de tes amours périssables, mais j'ignore qui est l'homme qui vient s'asseoir tous les soirs à ma table.
0: Superbe album de Karen Anne, j'ai beaucoup d'affection pour sa musique qui m'accompagne très régulièrement partout. Ouais. Merci beaucoup Djoubaka, fermier ou intensif, rôti ou crousti, le poulet en question. Eh bien la parole est à François Simon pour son ding.
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3: Voici l'histoire vraie d'un poulet moteur.
0: Mais c'est étrange, cher François, j'ai entendu dans le lointain comme un bruit d'automobile.
3: Pas faux. C'est marrant, mais chaque fois que j'entends cette chanson, j'ai envie de prendre la route à bord d'une solide automobile en fer. Style américaine, années 70, vous voyez le topo?
0: Ah ouais, je vois bien, ouais, je pars avec vous.
3: Allez, on y va. Tout cela pour vous raconter une histoire vécue. Je peux?
0: Mais allez-y, au contraire, partons ensemble.
3: Voilà, c'était il y a quelques années, et pour la rédaction d'un livre qui s'appelait « Chair de poule », il me fallait du matos insolite. J'avais entendu parler d'une étrange recette d'un poulet au moteur. Et là, je me suis tout de suite senti convoqué. Profitant d'un long voyage vers la Bretagne au mois d'août, j'ai donc chargé cette Buick Eldorado Bootail 1972 de mon adorable famille les bagages et de ce poulet.
0: Et donc, sur le capot, dans un panier?
3: Non, pas tout à fait, François Régis, écoutez un peu plus. Avant de partir, j'avais dûment huilé la bestiole à l'huile d'olive, mis quelques herbes sèches, style thym, romarin. Et puis aussi, j'avais fourré de quelques citrons confits, salut le tout. Et surtout, j'avais emmailloté de 3 bonnes couches de papier alu. Avant le départ, j'ai ouvert le capot de la voiture et j'ai coincé la volaille sous la barre transversale surplombant le bloc moteur. En évitant bien évidemment la batterie et d'autres parties trop sensibles, histoire d'éviter avec les courroies de transmission un tataki de poulet. Bon, nous avons pris la route. Et grâce à quelques bouchons, la volaille a commencé à entrer en cuisson. C'est à la hauteur du Mans, à la station Shell de Vilaine, qu'un peu inquiet tout de même, je suis allé rendre visite au Pultoc. J'avais apporté avec moi un thermomètre à laser permettant de localiser les différentes chaleurs du bloc moteur. Et là où était coincée ma volaille en alu, il devait faire à peu près dans les 150 degrés. Il se portait parfaitement dans son immobilité emmaillotée. C'est alors qu'un bonhomme s'est approché, sans doute intrigué par la bagnole élancée et surtout par mes activités culinaires. Je vous le rappelle, l'histoire est véridique. Il m'a alors demandé « Je peux vous poser une question ?» Mais je vous en prie. Quoique immatriculé en 75, l'homme paraissait des plus normaux. Assez paisible, mais singulièrement intrigué, courtois même. « J'aurais bien voulu savoir ce que vous faites. Ben, »« Je cuis mon poulet. » Je lui ai alors expliqué le papier aluminium, la chaleur du bloc moteur, les herbes, les citrons confits. Je lui ai montré aussi le pistolet laser. Et là, je crois que ça lui plaisait particulièrement. De voir le cadran afficher les températures du démarreur, des courroies de transmission et même de mes sandalettes. J'ai senti en lui comme un pan de son enfance qu'on entrouvrait. Mais dans un proche lointain, son épouse le rappelait au devoir de conduite conjugale. Et c'est un regret qu'il me laissa, d'autant que ma famille, la bouche maculée de crème glacée, se pointait dans un nuage de félicité. Par chance, le poulet se portait bien. Il était en sa cuisson lente et motorisée. Lorsqu'en milieu d'après-midi, nous sommes enfin arrivés près de Nantes, le poulet était bien cuit, un petit peu trop, mais ça allait. Mais la petite famille était aux anges, moi, au paradis. J'ai alors pensé à cet homme de la station Shell de Vilaine. J'ai senti qu'il serait bien venu avec nous. Il aurait pris la tangente façon Thelma et Louise. On serait reparti les fenêtres grandes ouvertes. On aurait chanté ensemble sur cette chanson des Rolling Stones aux paroles guère vétueuses, quelque peu poivrées, Country Honk. Cette chronique, bien sûr, lui est dédiée.
0: Merci. Merci mon cher François. Le poulet moteur, alors on va pas trop conseiller à nos auditeurs et nos auditrices d'essayer dans leur voiture, c'est plutôt dangereux mais c'est intéressant. Bon, j'imagine qu'Anthony Berthaud a des choses à dire évidemment sur le contact du papier aluminium.
3: Tant que c'est pas trop coloré, ça ira. On va pas parler des composés, des aspects volatiles du moteur. Mais
4: merci Anthony.
0: Ah, il faudrait plus. Je précise, j'ai suivi la recette qui a quand même trois couches de papier à lui. Donc, a priori,
3: il est protégé.
0: C'est
3: il
0: plutôt hermétique. Et signalons évidemment, François, qu'à la fin, à la toute fin des années 90, je crois que c'était en 99, autant dire à une époque très lointaine, vous écriviez déjà, vous l'avez dit, chair de poule, 200 façons de cuisiner le poulet aux éditions Agnès Vienno. Vous avez toujours été en avance. Et j'ai regardé, ce livre se trouve encore d'occasion sur les sites marchands. Oui, il y en a quelques-uns. Pas mal de réactions de nos auditeurs et de... Combien ?
3: Oui, 2,50 €.
0: 9 euros, parfois 44 euros. Il y a plusieurs prix, selon l'état du bouquin.
3: Le prix d'une volaille, quoi.
0: Il y a certains bouquins qui sont tachés à l'huile de moteur, j'imagine. Zazie Tavitian, quelques réactions de nos auditeurs et de nos auditrices.
5: Oui, et ben il y a notamment Andrew qui nous dit déjà super émission, merci. Voilà, je le dis, ça fait toujours plaisir. Et il demande comment faire un bon poulet rôti à la maison. Vous êtes peut-être la bonne personne pour répondre, François Simon.
4: Alors non, il faut jamais me suivre, vous savez, Zazie, parce que moi, ce que j'aime bien, c'est pas suivre les recettes déjà, c'est faire ma recette et laisser la volaille vivre. Mmh. Moi, j'aime bien lorsqu'elle est trop cuite. Parce que lorsqu'elle est trop, quand on suit les recommandations, c'est à peu près une heure. Et moi, je laisse une heure et quart, grâce à mes amis qui arrivent souvent en retard. Et c'est souvent la parfaite cuisson, parce que la peau est bien craquante. Du reste, je préfère la pinta de poulet. Mmh. Et vraiment, le plat arrive vraiment bien avec fondu, toutes les saveurs qui sont dans le lèche-plat, dans le lèche-frite. J'ai mis du miel, du gingembre, un peu d'eau, des herbes et tout ça, selon la saison.
0: Très bien. Fleur Godard, un bon poulet rôti à la maison quand on n'a pas la chance d'avoir comme vous cette magnifique rôtissoire à Valencelles. Mais un four ménager.
6: À Valencelles, ça veut dire qu'on évite de les embrocher. Ce qui est marrant, mais coûteux en temps et en manipulation.
0: Donc le poulet fait de la balançoire.
6: Voilà.
0: Littéralement.
6: Il est quand même sur une petite.
4: Nacelle,
6: ouais. Voilà, une nacelle. Il y en a quatre qui tournent. Donc c'est une sorte de manège de poulet. C'est, en plus de ça, extrêmement divertissant. Les enfants de moins d'un mètre de haut regardent ça comme une machine à laver ou une télévision. Ils sont complètement scotchés.
0: C'est un spectacle. Mais alors, quand on a un four ménager, vous diriez quoi à nos auditeurs et nos auditrices ?
6: Alors moi, François, j'ai envie de vous demander comment est-ce que vous faites pour ne pas sécher vos blancs, si vous les mettez sur...
4: Alors je surveille, c'est comme la télé, comme un feu de cheminée, je remets des bûches, j'arrose un peu de temps en temps.
0: Vous les arrosez. Ou retournez le poulet éventuellement ?
6: Ou on le retourne. Moi, j'ai toujours à cœur de ne pas surcuire le blanc, parce que je trouve ça dramatique. Voilà, on a tous nos phobies et nos triggers. Donc j'aime bien recommander de le mettre dans une cocotte. Parce que ça permet une cuisson vapeur qui va généreusement alimenter la chair qui se trouve au-dessus, qu'on prend pour son dos, mais en fait c'est son ventre. Et il faut évidemment arroser si on en a la possibilité. Et ensuite, retirer le couvercle de la cocotte pendant les 10 dernières minutes. Mettre un peu de patate, 200-220, faut pas avoir peur. Et à partir du moment où la peau des cuisses fait des cloques, là c'est mon signal, j'envoie. Mais c'est vraiment beaucoup au nez en fait.
0: Et mon poulet rôti à moi, j'avoue que j'ai épousé depuis quelques années l'école du feu plus doux. Et je vais jusqu'à 3 heures à 140 degrés pour un poulet dont j'écarte évidemment les membres, que je retourne, je lui fais un petit massage au départ. J'y mets parfois, comme la maman d'Anne-Sophie Pic, un gros bouquet d'estragon, à la fois à l'intérieur mais également sous l'animal, et j'obtiens un jus réglissé de toute beauté. Alors c'est vrai qu'on peut y aller, on peut le cuire assez longuement, mais faut faire effectivement attention à cette partie sensible que sont les blancs. En parlant de blancs, ce sont des blancs qui sont dans votre beau club sandwich, Fleur Godard ?
6: Eh ben, pas seulement, François Régis. Comme on a la chance d'avoir cette rôtissoire à Valencelles, on récupère les volailles qui sont pas ni vendues à emporter, ni vendues sur place. On les effiloche et on fait un effiloché qui est à la fois donc constitué des blancs et des hautes cuisses et pilons, ce qui nous donne une texture et un goût, puisque, comme chacun sait, le gras est essentiellement concentré dans les parties qui sont attachées autour des os, donc hautes cuisses et pilons. Et donc, on a comme ça une espèce d'expérience de mâche un peu différente. Il faut que je cite à nouveau mon cher chef Nicolas Benoît.
0: De la Ciotat.
6: Qui a passé quelques années dans un fameux palace parisien avenue Montaigne. La recette phare des snacks des palaces, c'est évidemment le club sandwich. Et je suis assez fière de revendiquer qu'on a un club dont la qualité du poulet est au moins 3 fois supérieure à celle utilisée dans les palaces et qui est évidemment proposé 4 fois moins cher.
0: Il est à votre goût ou pas ?
5: Il est délicieux.
0: Joub.
4: Moi, je suis amoureux là.
1: Moi, je vous ange depuis tout à l'heure. Bon. Tout est bon, franchement.
0: Ouais, entre la rillette, les panis, c'est absolument remarquable. C'est vrai que c'est quand même.
1: J'aime bien
0: chose.
1: Les sandwichs et celui-là, il est carrément bien copieux. Quoi. Il est bien passé, quoi.
0: Et Fleur Godard, il vous reste une poignée de secondes pour quand même. Dire un mot sur le projet de votre sœur Alice.
6: Voilà, alors on a eu, comme beaucoup d'enfants d'aviculteurs, un petit épisode maladie paternelle qu'il a fallu gérer. Donc c'était à la fois une aventure de tenir les rênes de la ferme, être présente pour le soigner durant la chimio et diverses activités pratico-pratiques. Elle en a fait un film formidable qui s'appelle Élevé au grain, qui est projeté cet après-midi dans le cadre du ciné-club d'Élise Duvel-Charles, Elvire Duvel-Charles Tonnerre, et qui est également en ligne le 27 juillet sur France TV à partir du 27.
0: Très bien, merci beaucoup Fleur Godard. On arrive malheureusement au terme de cette émission. La semaine prochaine, on vous réserve une surprise, plein de plans gourmands pour l'été, pour notre dernière émission de la saison. Et là, c'est Question politique qui vous attend avec Victoria Coussa au micro. Bonjour Victoria.
7: Bonjour François Régis, bonjour à tous.
0: Au menu, Victoria.
7: C'est le député du Loiret, député RN Thomas Ménager, qui est avec nous pendant une heure dans Question politique. A tout de suite.
0: Merci, bonne émission.
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0: Midi passé de 20 secondes sur France Inter. Et Irène Prigent nous a rejoint dans le studio 611 pour le Flash.
11: Bonjour à tous. La France continue de suffoquer alors que Météo France prévoit des pics jusqu'à 41 degrés par endroit. 35 départements passent en vigilance rouge canicule, un record. 45 autres départements sont concernés par une alerte orange. Dans l'Hexagone, environ 53 millions de Français sont touchés par ces températures caniculaires. En marge de cet épisode de canicule, 4 départements du sud de la France sont en vigilance orange pour le risque de feux de forêt sur la carte de Météo France, le Gard, les Bouches-du-Rhône, le Vaucluse et le Var. Les chances de départ d'incendie et de propagation du feu sont bien plus élevées du fait des fortes chaleurs. Face à ces températures exceptionnelles, les écologistes réclament la mise en place d'un congé climatique de 5 jours maximum par an pour protéger notamment les travailleurs particulièrement exposés. Une pétition en ce sens vient d'être lancée ce matin. Cette proposition s'inspire du modèle en Espagne, pays qui a adopté en 2024 le principe d'un congé payé de 4 jours pour éviter les déplacements en cas d'alerte météo. On apprend aussi ce matin que la région Île-de-France débloque une aide exceptionnelle d'un million d'euros pour ces lycées qui sont centres d'examen. 250 000 sapeurs-pompiers sont mobilisés ce dimanche, jour de la fête de la musique dans le pays. Jérôme Boulanger, le porte-parole national de la sécurité civile, l'annonce ce matin sur l'antenne d'ici Pays Île-de-France. En plus de ces soldats du feu, les associations agréées de sécurité civile seront mises à contribution à travers notamment des maraudes pour apporter des rafraîchissements et du réconfort aussi aux personnes vulnérables. La SNCF recommande aux voyageurs fragiles d'éviter de prendre le train ou de décaler leur voyage. Jean Castex, le PDG de la SNCF, évoque également ce matin des risques de dilatation des rails ou des problèmes de signalisation sur le réseau ferroviaire à cause de la chaleur. À l'image du train Ouigo évacué hier près de la gare de Toulouse-Matabiau à cause d'un problème électrique, 3500 agents sont sur le pont pour surveiller l'ensemble du réseau. La Suisse théâtre des pourparlers entre l'Iran et les États-Unis Unis aujourd'hui pour tenter de trouver une paix durable au Moyen-Orient. Des négociations centrées sur la situation au Liban, mais aussi sur le programme nucléaire iranien. L'Iran, qui déclare ce matin ne pas vouloir renoncer à l'enrichissement d'uranium, mais indique ne pas chercher à se doter de la bombe nucléaire. Les deux pays, les États-Unis et l'Iran, ont 60 jours pour s'entendre. Jour de vote en Colombie. Après une campagne polarisée par les questions sécuritaires, les électeurs sont appelés à choisir entre la gauche au pouvoir et une droite pro-Trump. Montpellier face à l'ogre toulousain. Ce sera l'affiche de la finale de Top 14 samedi prochain au Stade de France, l'un des plus gros événements rugby de l'année. En demi-finale, Toulouse a écrasé le Racing 71-17 vendredi. Hier, le match a été plus compliqué entre Montpellier et le Stade français. Les Héroletais l'ont emporté 25-15.
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0: Bonjour à toutes et à tous, bienvenue dans Questions Politiques. Qu'on soit au Rassemblement National, déjà en campagne ou tout simplement passionné et observateur de la vie politique comme nous, impossible de faire abstraction de ce compteur. Dans 16 jours et 1h30 pour être précise, toute l'attention sera rivée sur Marine Le Pen au sein de la Cour d'appel de Paris le 7 juillet. La justice se prononcera, confirmera ou non sa peine de 5 ans d'inéligibilité, le vertige pour le RN, mais aussi pour Édouard Philippe, Gabriel Attal ou Jean-Luc Mélenchon qui attendent sur le ring la fille du fondateur ou le jeune patron du parti Jordan Bardella. De quel côté retombera la pièce? L'incertitude alimente les divisions sur les retraites, la stratégie européenne. Notre invité, on l'espère, va nous aider à comprendre la ligne de son parti sur des sujets cruciaux. Et ses revirements parfois. Thomas Ménager est avec nous, député RN du Loiret, porte-parole du groupe RN à l'Assemblée nationale, proche de Marine Le Pen.
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0: Bonjour Thomas Ménager.
2: Bonjour mesdames.
0: Vous êtes en direct sur France Inter, sur France Info, le canal 16 de la télé, et en partenariat avec le journal Le Monde. Nous sommes ensemble jusqu'à 13h pour répondre à toutes nos questions. Merci d'avoir accepté notre invitation à mes côtés aujourd'hui pour vous interviewer. Je les salue, Naïla Latrouze, bonjour.
3: Bonjour.
0: Rédactrice en chef du service politique de France Télé. Bonjour Naïla, tout à l'heure vous allez nous faire le portrait de notre invité, de Thomas Ménager.
3: Oui, ce n'est pas un exercice facile parce que très présent dans les Thomas Ménager, vous êtes pourtant très discret sur ce qui vous anime en dehors de la politique. Est-ce par pudeur ou parce que vous avez des choses à cacher? Réponse dans une demi-heure.
0: Et Françoise Fressos du journal Le Monde. Bonjour Françoise.
4: Bonjour.
0: On vous retrouvera vers 12h50 avec cette question 2027, un sujet crucial, l'éducation, l'école.
4: Oui, et peut-être plus précisément le baccalauréat, puisque plus d'un million d'élèves sont en train de le passer cette année, si l'on tient compte de ceux qui sont aussi en épreuve anticipée en classe de première. À quoi ressemblera le bac si le RN accède au pouvoir? Et plus généralement, quelle réforme de l'éducation nationale préconise-t-il?
0: Mais d'abord, quelques questions d'actualité. Ça ne vous a pas échappé, il fait très chaud en ce moment, la France suffoque. 35 départements sont désormais en vigilance rouge au moment où on se parle, jusqu'à 40 degrés à certains endroits. Le réchauffement climatique vous inquiète?
5: Faudrait être fou pour pas s'inquiéter, pour pas voir l'accélération, l'impact sur la vie quotidienne des Français et la nécessité à la fois de le réduire, donc c'est-à-dire continuer à réduire nos émissions de gaz à effet de serre, même si il faut toujours rappeler qu'il y a encore des efforts à faire, mais la France est quand même un pays globalement vertueux, donc on peut encore s'améliorer, et puis s'adapter, et c'est ça ce qui aussi nous préoccupe aujourd'hui, c'est la question de l'adaptation.
0: D'ailleurs, on verra dans quelques instants tout ce que vous proposez au RN. Je voulais juste qu'on écoute une archive d'il y a 3 ans de vous chez nous sur France Inter.
5: Nous ne pouvons pas uniquement nous baser sur les données du GIEC, mais dans tous les cas...
6: Sur quelle autre donnée?
5: Il n'y a pas seulement à suivre automatiquement ce qui peut être fait dans les données du GIEC. Il y a à avoir une vision politique qui, bien entendu, tient compte du réchauffement climatique. Mais ça a été dit par Marine Le Pen. Ils ont parfois tendance à exagérer, et c'est leur rôle.
6: C'est leur rôle aussi pour pousser. On n'est pas scientifiques, nous, donc il faut quand même croire les scientifiques.
5: Oui, on les croit, on les suit, bien entendu, mais notre rôle aussi, c'est de tempérer pour éviter que si on suit bêtement, en fait, les données du GIEC, on risque de contrevenir, en fait, à la qualité de vie des Français.
0: Donc pour vous, le GIEC exagère, sauf qu'aujourd'hui, votre collègue Sébastien Chenu regrette que le gouvernement n'ait finalement pas écouté le GIEC. On a un peu de mal à vous suivre. Est-ce que vous, déjà, vous maintenez vos propos d'il y a 3 ans?
5: Faut savoir, en politique, des fois dire qu'on n'a pas été clair et qu'on a même dit des bêtises. C'était pas très clair. Parce que, en fait, dans ma tête, souvent, j'avais en tête notamment un certain nombre d'experts du GIEC. C'est le cas de M. Gémen, qui ont fait des fois de la politique, était en soutien à M. Jadot. Le GIEC, en tant que données scientifiques, c'est-à-dire en tant que consensus scientifique, le rapport en tant que tel, il est incontestable. C'est une donnée scientifique qui peut parfois aussi évoluer, bien entendu, qui malheureusement, au vu de l'évolution, en fait, et la situation est encore pire que prévu, et donc il faut le tenir. Donc voilà, moi j'avais pas été clair à l'époque, faut aussi savoir le reconnaître.
0: Et ça, on savait pas il y a 3 ans.
5: Mais je veux dire, moi, en tant que député qui avait 1 an d'expérience, peut-être que j'avais pas, vous savez, on vient de la société civile, on est jeté au bout de quelques semaines sur des plateaux de chaînes importantes comme France Inter, et des fois, on n'est pas clair, on s'exprime mal, mais je tiens quand même à maintenir le fait que certains qui ont pris des positions politiques parfois, qui ont été par exemple, c'est le cas de personnes, M. Gémen, je l'ai en tête, parfois ont pris des positions anti-nucléaires, etc., qui n'étaient pas forcément les bonnes positions, et que le politique, il est là pour prendre les données scientifiques et de tout mettre en œuvre pour essayer d'atteindre ces objectifs, mais sans contrevenir à la qualité de vie. C'est tous les débats qu'on va peut-être avoir dans quelques instants sur
3: la
5: climatisation.
3: Sauf qu'il n'y a pas que vous qui avez tenu des propos au RN sur le GIEC. Marine Le Pen estimait que le GIEC avait toujours été alarmiste. Votre collègue Hervé de Lépineau les qualifie même de propagandistes. Julien Odoul utilise le terme d'ayatollah. Est-ce que pour contester des scientifiques qui font un travail utile et nécessaire au moment où on parle de réchauffement climatique, vous ne pensez pas là que vous allez à l'encontre?
5: Non, mais le rapport en tant que tel, c'est la somme de toutes les opinions des scientifiques. Ça s'appelle une compilation,
3: un consensus. Mais c'est pas des opinions, c'est des analyses.
5: Et là, quand vous parlez d'ayatollah, c'est parce que je vous le dis, il y en a qui ont pris des positions à gauche ou à l'extrême gauche, parfois contre nucléaire, parfois contre les climatisations.
3: Ayatollah, c'est Julien Odoul qui dit ayatollah.
5: Oui, c'est pour ça que je reprenais les propos de mon collègue. Contre le nucléaire, contre la climatisation, mais il n'y a aucune ambiguïté au Rassemblement National et tout notre programme depuis des années est un programme qui est vertueux pour l'environnement, et on va y venir.
3: C'est parce que disent les scientifiques, et notamment François Genet.
5: Vous savez, moi, juste après mes propos, j'avais eu la chance de rencontrer Valérie Masson-Delmotte, qui m'avait proposé de venir échanger avec elle, qui était co-auteur du dernier rapport du GIEC à l'époque, et je lui avais expliqué quelle était notre vision. Elle m'avait informé aussi, et c'est le rôle des politiques, d'aller chercher l'information, mais il n'y a aucune ambiguïté quand on propose depuis des années de réindustrialiser notre pays, alors même que 50% des gaz à effet de serre Ce sont les importations. Je pense qu'on a un programme qui est aujourd'hui un programme modèle en termes d'environnement.
3: Vous proposez aussi de supprimer les agences environnementales publiques, d'arrêter le financement des énergies renouvelables comme le solaire, l'éolien.
5: Les énergies intermittentes. On va y venir. Le problème qu'il y a, c'est que depuis des années, il y a eu une idéologie autour de l'environnement. Où quand vous êtes contre l'éolien, qui est une énergie intermittente, vous êtes contre les énergies renouvelables. Les énergies renouvelables, c'est la géothermie, c'est l'hydraulique, c'est l'hydroélectricité. On y est favorable. Mais il y a une nécessité de voir l'ensemble de la chaîne de la valeur. Quand vous produisez des panneaux photovoltaïques à l'autre bout de la planète, comme les éoliennes, que vous ne savez pas comment vous allez les recycler demain, que vous utilisez des terres rares, que vous utilisez aussi humainement des personnes avec des conditions sociales qui ne sont pas à la hauteur, que vous avez des productions qui sont faites à l'autre bout de la planète qui ne respectent pas nos normes environnementales, je ne suis pas sûr que ça soit brillant d'un point de vue environnemental au global.
3: Sur la canicule, votre proposition, votre grande proposition, c'est un plan climatisation, un investissement de l'État pour climatiser les écoles, les EHPAD, les bâtiments publics. Alors, je dis financement de l'État, mais on ne sait pas trop. C'est l'État qui finance, c'est qui?
5: Non, je vais vous l'expliquer.
3: Les collectivités?
5: Je vais vous l'expliquer très, très clairement. Pour revenir, parce que c'est quand même des sujets très précis, il y a deux éléments. Il y a une adaptation au climat, qui doit être une adaptation passive qui existe, donc c'est de la rénovation énergétique, c'est tout ce qui existe en termes de par vue, de par soleil qui peuvent être mis en place, c'est d'avoir des bâtiments qui sont plus vertueux, et après, quand ces adaptations passives aussi, c'est des îlots de fraîcheur, c'est végétaliser nos villes.
3: Ça, vous êtes pour végétaliser les villes, investir dans les centres-villes?
5: Et bien entendu, enfin, à un moment, on voit bien que c'est la réverbération, notamment de tout ce béton en ville, et notamment de villes comme Paris, qui ont été pensées avec des parcs qui sont à l'extérieur et pas qui sont à l'intérieur.
3: Pourquoi les maires RN construisent des grands parkings dans leur ville, du coup.
5: Non, mais alors ça, c'est totalement.
3: Et bétonise. Ça va à l'encontre.
5: C'est totalement bidon. Enfin, je veux dire, à un moment, à quel endroit quand il y a besoin de parking, oui, on construit du parking. Et en plus, maintenant, aujourd'hui, les parkings, ils sont construits avec des matériaux qui sont perméables pour pouvoir aussi permettre, avec ce qu'on appelle des evergreens, c'est-à-dire des places de parking qui sont vertes. Quand il y a besoin de parking pour développer le commerce de centre-ville, il faut le faire. Mais à Paris, notamment, de faire en sorte que l'on végétalise les toitures, que l'on peigne les toitures en blanc aussi, qui sont aussi des éléments pour pouvoir éviter que les rayons du soleil impactent les bâtiments et augmentent la température.
3: Ça, c'est la politique, d'ailleurs, écologiste d'Anne Hidalgo, d'Emmanuel Grégoire, que vous êtes en train de saluer, du coup.
5: Je veux dire, enfin, ils n'ont pas attendu. Il n'y a pas qu'Emmanuel Grégoire. Il y a énormément de villes, de droite comme de gauche, parce qu'en fait, c'est du bon sens paysan. C'est du bon sens de se dire, à un moment, il faut faire en sorte que les rayons du soleil réchauffent beaucoup moins les bâtiments. Sauf que, malheureusement, ces adaptations qu'on pourrait considérer comme passives ne suffisent pas. Et c'est pour ça que un grand nombre de pays dans le monde, vous allez au Japon, vous allez aux États-Unis, mettent la climatisation. 90% des bâtiments sont équipés dans ces pays. Et ça pourrait être une folie de climatiser. Juste pour finir, ça pourrait être une folie de climatiser si on avait une énergie qui n'était pas décarbonée. C'est-à-dire que si on brûlait du pétrole et du gaz pour faire fonctionner des climatiseurs, c'est sûr que ça serait une dinguerie parce que ça augmenterait le réchauffement climatique. On a une électricité décarbonée grâce au nucléaire et grâce à notre nucléaire.
3: Est-ce que les Français, est-ce que vous invitez, vous encouragez les Français à climatiser leur appartement, par exemple? Parce que là, vous parlez des bâtiments d'État, mais est-ce que vous les appelez plutôt à la sobriété ou vous cautionnerez, par exemple,
5: La sobriété, quand il fait 40 degrés dans une bouilloire thermique, il y en a 6 millions en France, malheureusement.
3: Donc la clim partout pour tous.
5: Bah, et oui, et il y a une vraie fracture sociale aujourd'hui. Et c'est la raison pour laquelle nous, on ne souhaite plus mettre en place ce qui existait avec MaPrimeRénov', c'est-à-dire de l'argent qui ne marche pas, parce qu'il y a 300 000, 5 milliards par an, 300 000 qui, depuis le début, qui, à ces dispositifs, ont permis des rénovations globales. On a un dispositif qui s'appelle 100% Rénov', qui coûterait que 300 millions d'euros par an. Ce sont des prêts de long terme à 0%.
0: Pour tout le monde, juste pour une question
5: monde,
0: là-dessus.
5: Sans condition de ressources.
0: Pour les enfants de Bernard Arnault, encore une fois. Vous faites quelques gestes aux milliardaires.
5: Parce que les usines à gaz, avec des critères, avec des abus, avec des dossiers frauduleux.
0: Avec l'ANA, votre projet, il n'y aurait pas de fraude, par exemple.
5: Mais non, parce qu'en fait, il n'y a plus d'argent magique. On n'a plus l'argent pour donner des subventions. Donc, nous, ce que l'on fait, c'est qu'on ferait des prêts à taux zéro. Donc, ce qui fait que ça coûterait à l'État seulement la différence entre l'emprunt sur les marchés financiers et le taux zéro. Ça coûterait 300 millions d'euros pour atteindre les objectifs de Pisani-Ferry. Et on dit aux Français, vous remboursez progressivement sur le long terme, ça peut prendre 20 ans, 30 ans. Dans tous les cas, l'État ne perd jamais l'argent, puisque l'État, si la personne ne rembourse pas, au moment de la cession de son bien ou au moment d'un décès d'une succession, il y a obligation de rembourser. Donc c'est quelque chose qui permet que tout le monde ait accès, tout le monde rénove ses bâtiments à la fois pour les passoires et les bouilloires thermiques et qu'on puisse aussi améliorer la qualité de vie des Français.
3: Naïla Latrosse. Thomas Ménager, vous venez de citer l'exemple du Japon qui climatise largement. Le Japon est un des pays qui produit aussi largement de la climatisation. Dans le plan massif que vous proposez, il faudrait équiper en priorité près de 3000 établissements de santé, 7500 EHPAD et plus de 50 000 établissements scolaires. Tout climatiser, c'est aussi accepter d'importer massivement. Et je vous entendais parler des éoliennes et du photovoltaïque en disant on enrichira la Chine et d'autres pays. C'est exactement le même sujet pour la climatisation, puisqu'on est dépendant sur les compresseurs, sur le cuivre, sur les fluides frigorigènes, mais aussi parce que nos coûts de production sont plus élevés que les Japonais, les Chinois ou les Coréens. Est-ce qu'il n'y a pas de solution plus souveraine? Là, pour le coup, vous tenez un discours de souveraineté et vous proposez une solution qui, techniquement, ne l'est pas.
5: Et parce que malheureusement, vous avez raison. Et ça passe par le plan, et j'en parlais au tout début de notre émission, de réindustrialisation de notre pays. C'est-à-dire que si vous ne recréez pas des filières en baissant les impôts de production, parce que c'est aussi ce qui pèse lourdement...
3: Mais vous allez avoir un problème de calendrier, la réindustrialisation, prend du temps, la climatisation, c'est l'urgence.
5: Inévitablement, notamment dans les lieux prioritaires que sont les EHPAD, que sont les écoles, vraisemblablement, je ne peux pas vous donner tort, et c'est triste de voir qu'on a malheureusement démantelé notre pays au point qu'on n'est plus en capacité de produire ce genre de production qui serait utile pour les Français. Il y avait aussi un leader en matière de pompe à chaleur qui n'a pas été soutenu dans notre pays et qui aujourd'hui n'est plus là pour pouvoir répondre à ce besoin. Mais la climatisation avec un développement de la filière qui va avec, c'est aussi un élément pour décarboner notre économie. Pourquoi ? Parce qu'en mettant des pompes à chaleur, vous avez le chaud l'hiver et le froid l'été. Et vous remplacez aussi les chauffages au fioul et au gaz qui, eux, polluent et contribuent à accentuer le réchauffement climatique.
3: Deuxième difficulté, la question de la main-d'œuvre. Le technicien CVC, donc chauffage, ventilation, climatisation, c'est un métier en pénurie en France. Est-ce que votre plan de climatisation s'accompagne d'une immigration économique de pays qui précisément ont l'habitude de cette massification de la climatisation?
5: Non, mais je pense qu'on n'est pas condamné à cela. On n'est pas condamné indéfiniment à importer nos productions et importer de la main-d'œuvre.
3: Aujourd'hui, c'est une filière qui est sinistrée. C'est une filière où il n'y a pas de main-d'œuvre.
5: Mais je ne peux pas vous donner tort. Mais quand il y a 5,7 millions de Français qui sont au chômage, quand aujourd'hui on a des Français qui cherchent des formations qui pourraient déboucher sur de l'emploi et qu'il n'y a que 500 000 offres d'emploi en face, on n'a pas besoin d'importer. Il n'y a que 500 000 offres d'emploi disponibles et il y a 5,7 millions de chômeurs. Donc au contraire, il va falloir, et c'est ce que nous avons développé avec mon collègue Jean-Philippe Tanguy dans le plan 100% Rénov', que j'invite vos téléspectateurs à aller consulter sur Internet, c'est qu'il y ait aussi des filières à la fois de production de matériaux biosourcés pour la partie rénovation, isolation, des filières de construction aussi, comme vous l'avez dit très justement, pour qu'on soit indépendant d'un point de vue climatisation, et un plan de formation avec les filières, en se basant sur ces filières qui, aujourd'hui, ont besoin d'être soutenues. Quand on met énormément d'argent dans la formation professionnelle sur des formations qui n'aboutissent à aucun boulot, aucun job, il va falloir aussi travailler fortement sur la matière de la formation professionnelle.
0: Françoise Fressos.
4: Alors d'abord, je dois dire que je suis assez estomaquée par votre revirement sur le réchauffement climatique. Vous avez une prise de conscience énorme qui n'existait pas il y a 3 ans.

0: on peut saluer d'ailleurs. Deuxièmement, il y a quand même une contradiction, notamment au moment où il y a une crise pétrolière, où le RN est un des partis qui continue à dire il faut baisser la TVA sur le pétrole et sur le gaz, alors que ça coûte plus de 10 milliards d'euros et que vous dites vous-même qu'au fond, on va avoir un problème de finances publiques. Alors, expliquez-nous la logique de cette proposition.
1: Alors, d'abord, moi, je m'inscris en faux sur l'idée qu'en baissant la TVA, on va accentuer les utilisations d'énergie fossile. Parce que 99% des Français n'ont pas les moyens de se dire on va utiliser plus la voiture pour se faire plaisir, on va brûler du fuel, du gaz et on va chauffer. Il y a déjà une sobriété qui malheureusement est contrainte financièrement. Nous, on a une vision qui est assez simple, qui est de se dire qu'aujourd'hui, les Français ne s'en sortent plus, que l'énergie coûte cher, qu'ils n'arrivent plus à boucler les fins de mois, à nourrir leurs enfants, à se déplacer, à se soigner et que ce que l'on redonne en pouvoir d'achat, ils vont le réinvestir aussi dans l'économie, dans la consommation, dans la croissance, en allant au restaurant, en payant des loisirs, et tout ça, ça crée un cercle vertueux. Vous savez, l'austérité, c'est-à-dire de prendre plus en plus d'argent dans les poches des Français, ça n'apporte jamais la croissance et l'amélioration économique, et vous ne faites qu'aggraver votre déficit et votre dette qui est déjà abyssale en France avec 3 400 milliards avec Emmanuel Macron.
2: Et la crise du carburant est alimentée par ce conflit entre les États-Unis et l'Iran. Un protocole d'accord entre ces deux pays est signé, mais des frappes se sont poursuivies au Liban juste après. J.D. Vance, le vice-président américain, vient d'arriver en Suisse pour le début, normalement, des négociations, parce que ça a été retardé, 2 mois de négociations. Vous y croyez ? Ça y est ? On voit le bout ?
1: On n'a pas le choix que d'y croire. Malheureusement, la France est un petit peu absente de ces négociations, excepté avoir fourni la table, et tant mieux, c'est bien que ça ait été signé en France, d'espérer que cet accord tienne. Parce qu'on vient d'en parler, il en va du pouvoir d'achat en matière de carburant, de nos capacités, malheureusement aussi de notre dépendance et notre souveraineté en matière d'engrais, sur tout un tas de sujets. Et il faut espérer que l'Iran...
0: Vous dites espoir, mais derrière l'espoir, il y a aussi le doute. Est-ce que c'est quand même pas un camouflet pour les États-Unis qui étaient partis, au fond, vraiment cœur battant dans ce conflit et arrivent à ne pas imposer sa loi? Et même, certains disent, c'est très déséquilibré. C'est plutôt les Iraniens qui sont en train d'imposer leur loi.
1: Je pense que c'est un échec total pour Donald Trump, à la fois d'avoir déclaré cette guerre, même si on pouvait être d'accord, bien entendu, sur la philosophie, c'est-à-dire d'aller protéger les démocraties face à l'Iran qui continuait à se doter de l'arme nucléaire. Mais aujourd'hui, toute cette séquence, elle n'est pas bonne pour Donald Trump, elle n'est pas bonne pour le monde entier et notamment pour la France. Donc on peut que le déplorer et que être en doute quand on voit aussi les derniers événements et l'inquiétude qu'on peut avoir sur le respect et une issue pacifique de ce conflit.
2: Dans ce protocole d'accord, il est prévu la levée des sanctions sur un certain nombre de dignitaires iraniens. La France aura un rôle à jouer puisque Emmanuel Macron a prévenu il faudra que la France ne pose pas son veto au Conseil de sécurité de l'ONU où nous avons un siège permanent. Est-ce qu'il faut, selon vous, ou quelles sont, selon vous, plutôt les conditions à poser pour lever ces sanctions ?
1: Alors sur ces sujets, moi, je vais être assez clair. Il faut savoir en politique parfois rester à sa place. Moi, en tant que porte-parole du groupe Rassemblement National, j'ai pas mandat et c'est Marine Le Pen et Jordan Bardella qui auront l'occasion de s'exprimer sur ces questions. Ce qui est certain, c'est que nous, notre vision en la matière, c'est toujours défendre l'intérêt des Français. Et l'intérêt des Français, en l'occurrence, c'est de faire en sorte de ne pas permettre de donner des éléments qui entraîneraient vers un conflit qui continuerait et qui serait néfaste pour notre économie. Sur ce point précis, vous savez que c'est un domaine réservé comme pour le président de la République au sein d'un parti.
2: Une consigne a été passée chez vous d'ailleurs pour qu'il y ait une réserve de la part des cadres RN sur ces questions de défense internationale.
1: Oui, enfin, c'est même pas c'est de la logique. C'est de la même manière que le secrétaire d'État en charge de, je sais pas, la transition écologique qui serait sur votre plateau n'irait pas s'exprimer au nom de Jean-Noël Barrot ou d'Emmanuel Macron. Ces sujets-là, qui sont des sujets très précis, qui nécessitent d'avoir les données du ministère des Affaires étrangères, du corps diplomatique, ça ne se fait pas autour d'un comptoir où Thomas Ménager, qui n'y connaît, pour être sincère, que peu de choses parce qu'il n'a pas les éléments et que ce n'est pas en plus son domaine, puisse avoir une position.
2: Votre parti a pris ses distances avec le Trumpiste, on parlait justement de Donald Trump. En Italie, les rapports se compliquent encore un peu plus entre le président américain et Giorgia Meloni. Elle a très mal pris que Donald Trump lui a assuré qu'elle avait insisté pour avoir un selfie avec lui. On écoute la chef du gouvernement italien.
3: Les déclarations de Donald Trump sont totalement inventées. Franchement, je suis stupéfaite. Je ne comprends pas pourquoi le président des États-Unis se comporte ainsi envers ses propres alliés. Mais il y a une chose dont il doit se souvenir. Ni l'Italie ni moi ne supplions jamais.
2: Neila,
4: Thomas Ménager, c'est devenu un boulet pour

0: un allié, quand même.
1: Un adversaire. Et très souvent un concurrent, c'est le concept de la diplomatie. C'est-à-dire que vous avez parfois des échanges qui sont assez fermes avec vos alliés sur certains aspects, vos concurrents sur d'autres, vos adversaires.
2: Le principe de l'alliance doit aménager, c'est de pouvoir faire confiance aussi à son interlocuteur. Là, dans ce qui se passe avec, que ce soit Emmanuel Macron ou avec Giorgia Meloni, qui en l'espèce incarne un camp bien plus proche de Donald Trump, c'est que vraisemblablement, Donald Trump n'est pas un allié de confiance. Donc je repose ma question, est-ce que c'est un boulet pour ses alliés?
1: Je pense que c'est pas un allié de confiance. Enfin, Donald Trump, au vu de ses revirements permanents, de sa personnalité, les États-Unis le sont, mais ça reste le président des États-Unis. Donc on doit faire avec. Les Américains l'ont choisi. C'est leur liberté, c'est le concept de la démocratie. Mais c'est vrai que on aimerait peut-être avoir peut-être des personnalités peut-être un peu moins exubérantes, un peu plus simples, un peu plus claires dans les échanges qu'on pourra avoir avec les différents alliés.
0: Est-ce que ça veut dire que vous approuvez au fond Emmanuel Macron de continuer sans arrêt le dialogue avec Donald Trump? Et est-ce que vous considérez que ce qui s'est passé à Versailles quand on a vu Donald Trump signer le protocole d'accord avec l'Iran était un bon coup politique pour Emmanuel Macron?
1: Je vous l'ai dit, c'est dommage qu'on n'ait pas pesé dans l'accord et qu'on n'ait pas que la diplomatie française, que la voix de la France ne soit pas suffisamment forte, alors que la diplomatie française
0: était reconnue. Mais c'était bien que ça se passe à Versailles, quand même.
1: Oui, enfin, je veux dire, on a fourni la table, tant mieux, ça a parlé de la France.
3: C'est pas pour rien que Donald Trump accepte de se mettre à la table à côté d'Emmanuel Macron. Bon, enfin,
1: c'est juste une question de temporalité qui a fait que ça a pu se faire en France. Mais par contre, sur la position, et nous, on n'est pas dans la politique politicienne ailleurs. En matière diplomatique. Emmanuel Macron a raison de maintenir le dialogue. Sont les États-Unis. On ne peut pas faire fi, c'est pas un petit pays avec qui on pourrait se dire on coupe les relations diplomatiques, et c'est jamais bon, même quand c'est pas un pays aussi important que les États-Unis, parce que la France doit pouvoir peser sur la totalité du monde. Oui, excusez-moi, vous aviez une question, je vous ai coupé.
3: Non, mais on va parler d'Ukraine maintenant, puisque c'était l'un des grands sujets aussi de ce G7 où Donald Trump était et est resté d'ailleurs jusqu'au bout. Il a même réaffirmé son soutien à l'Ukraine. Là encore, il y a eu un travail diplomatique pour arriver à ces fins-là. Vous, RN, notamment le patron de votre parti, Jordan Bardella, répète que la Russie représente une menace multidimensionnelle pour la France. Il dit soutenir l'Ukraine, mais il s'oppose, dans le même temps, au Parlement européen, à un prêt de 90 milliards d'euros d'aide pour l'Ukraine, pour permettre à son économie notamment de ne pas s'effondrer, pour permettre d'avoir assez de force vis-à-vis de la Russie. Pourquoi cette contradiction? Comment vous pouvez l'expliquer?
1: J'entends votre question. Depuis le premier jour, on a bien entendu été aux côtés de l'Ukraine, soutenu l'Ukraine. Nos maires, comme Louis Alliot a été un des premiers maires à accueillir des réfugiés ukrainiens. On a été favorable.
3: Marine Le Pen
1: n'a
3: toujours pas condamné l'annexion de la Crimée par la Russie.
1: Ça, c'était un débat qui était antérieur.
0: On ne va pas refaire le débat. Reconnaissez-le.
1: Aujourd'hui, nous avons une position qui est claire. Soutien, notamment en matière d'armes défensives à l'Ukraine. Mais à un moment, de continuer à accentuer la guerre en ne disant pas clairement que l'objectif, c'est de mettre tout le monde autour de la table et d'aller vers la paix. On a une possibilité aussi aujourd'hui qui est une bonne possibilité, puisqu'on a la chance, c'est que le courage des Ukrainiens, la force des Ukrainiens, la résilience du peuple ukrainien fait que l'Ukraine
0: s'en sort. Que vous n'avez pas tellement appuyé quand même.
1: On a soutenu toutes les initiatives contre la Russie d'un point de vue financier qui n'était pas néfaste pour les intérêts des Français.
3: Et ce prêt de 90 milliards d'euros, en quoi il est néfaste pour les intérêts des Français?
1: Parce que ce prêt, il y avait un problème de conditionnement du remboursement de ce prêt. Ce prêt n'engageait pas l'Ukraine en termes de remboursement. Le remboursement était à la charge de la Russie, hypothétiquement, en cas de fin du conflit. Je suis désolé.
0: C'est ce qu'on appelle les réparations, en fait.
1: Je veux dire, c'est très hypothétique. Ça représentait pour la France, je crois, 7 ou 8 milliards. Vous m'avez interpellé tout à l'heure, Madame Fressos, en disant qu'on avait une situation des finances publiques qui était tellement dégradée qu'il fallait être sérieux et responsable. Excusez-nous de dire que oui, on soutient en envoyant des armes, en envoyant des armes défensives, en envoyant de l'aide humanitaire, en pesant de toutes nos forces. Parce que ce qu'on oublie toujours, c'est que chaque jour, il y a des morts. Chaque jour, il y a des familles qui sont décimées et que l'objectif, et tant mieux si Donald Trump se remet du côté de l'Ukraine pour essayer de forcer Vladimir Poutine à se mettre à la table des négociations au moment où, en plus, l'Ukraine a repris du terrain, a réussi à reprendre la main pour arriver à une paix durable, parce que c'est la seule solution. On oublie que derrière toutes ces histoires de milliards et tous ces financements en termes de militaires, il y a des morts et il y a des familles.
3: Et très rapidement, encore sur l'Ukraine, Jordan Bardella n'était pas très loin de la frontière. Il était en Pologne cette semaine. On a suivi le déplacement. Mais

0: Il ne l'a pas franchi, cette frontière. Est-ce que, selon vous, le ou la candidate RN à la présidentielle devrait se rendre pendant la campagne en Ukraine? Édouard Philippe, Gabriel Attal, Bruno Retailleau l'ont fait.
1: Plusieurs parlementaires de notre groupe y sont allés. Je suis avec mon collègue Alexandre Sabatou.
0: Ça n'a pas le même symbole. Hein.
1: Oui, bah je... Voilà, nous y sommes invités, s'il y est invité, je vois pas pourquoi Jordan Bardella ou Marine Le Pen n'iraient pas. Voilà, mais il y a le symbole, très bien d'y aller, mais derrière, il faut surtout apporter un poids massif pour une conférence internationale pour la paix et pour sortir de ce conflit. Je pense que c'est ce que les Français attendent et surtout les Ukrainiens attendent.
0: Lors de ce déplacement, toujours en Pologne, le patron du RN a valorisé l'agence gardienne des frontières de l'Europe, l'agence Frontex, et même le mur construit par les conservateurs polonais entre la Pologne et la Biélorussie. C'est une solution pour vous d'ériger des murs pour lutter contre les flux migratoires?
1: Quand certains pays aux frontières de l'Europe utilisent malheureusement, le malheur des migrants comme en fait une manière de faire un rapport de force avec l'Union européenne. Vous n'avez pas.
0: Vous parlez de la Biélorussie.
1: Voilà, je parle de la Biélorussie en l'occurrence. Vous avez raison. Comme la Turquie en son temps et régulièrement, vous n'avez pas d'autre moyen que de mettre des éléments matériels pour bloquer la frontière, c'est-à-dire à la fois avec des hommes, avec Frontex, mais aussi des éléments comme un mur pour protéger, parce que vous le savez, dès lors qu'ils rentrent aussi au sein de l'espace Schengen, il y a aussi une liberté de circulation.
0: Plus d'argent pour ces murs, tout en réduisant de moitié la contribution française à l'Union européenne. Là encore, on pourrait parler d'un paradoxe.
1: Non, mais parce qu'en fait, l'argent ne sera pas au même endroit. C'est-à-dire que vous pouvez réduire votre contribution nette comme on le souhaite pour le remettre.
2: Où ça?
1: À l'époque.
2: Où ça? Vous la réduisez où?
1: Mais sur certains domaines, sur le coût, rien que le coût de la structure. C'est-à-dire les fonctionnaires européens, le coût de la structure de l'Union européenne, des compétences et des domaines sur lesquels les compétences ne sont pas essentielles, ne nécessitent pas l'Union européenne y mette son nez. Parce que depuis ces dernières années, que ce soit en matière de défense où il y a une volonté, en matière de santé, ce sont des compétences qui reviendront, dans le cadre de notre Europe des nations et des coopérations, à la France, à chaque État souverain. Qui pourra décider de faire de la coopération?
2: À condition qu'il n'y ait pas de crise en Europe et que les autres acceptent ce que vous proposez.
0: Sur cette question migratoire.
1: Ça, c'est notre travail. C'est d'aller, et d'où les échanges que Jordan Bardella a eu, par exemple, avec le président polonais, qui est quand même la sixième économie de l'Union européenne, pour construire cette Europe des nations.
0: Pour terminer sur cette question migratoire, il y a eu ce vote au Parlement européen du règlement retour. L'extrême droite et la droite, notamment François-Xavier Bellamy, qui votent ensemble. Ça y est, c'est l'union des droites?
1: Je crois qu'il y a aussi quelques députés Renew, c'est-à-dire le groupe d'Emmanuel Macron, qui ont ouvert les yeux après avoir soutenu des éléments au niveau européen et surtout en France qui étaient immigrationnistes, qui ne prenaient pas conscience de la réalité en matière d'immigration. Voilà, il y a des sujets sur lesquels, bien entendu, les gens peuvent ouvrir les yeux indépendamment de leur étiquette politique. Ça va dans le bon sens. C'est aussi une victoire idéologique, je pense, pour le Rassemblement national et pour le groupe des Patriotes au niveau de l'Union européenne. Depuis des années, notamment au moment du pacte d'immigration, on a dit « mais vous ne nous rendez pas compte de la situation catastrophique en matière migratoire dans laquelle vous mettez l'Union européenne et d'aller vers plus de fermeté ». Et ça me rassure aussi de voir Emmanuel Macron dire que c'est une mauvaise chose et qu'il ne souhaite pas l'appliquer, qu'il ne souhaite pas ce règlement retour. Ça prouve bien que je pense que ça va dans le bon sens.
2: LR a été très à l'offensive sur ce règlement. Est-ce que vous pensez que ça peut préfigurer en France un rapprochement entre LR et l'extrême droite?
0: Est-ce que c'est ce que vous
1: d'abord,
0: souhaitez?
1: Je sais pas ce que vous appelez l'extrême droite. On n'est pas d'extrême droite, je ne vais pas y revenir.
0: Vous êtes un parti classé à l'extrême droite par le ministère de l'Intérieur. Vous êtes un parti d'extrême droite.
1: Nous le contestons, vous savez, si on
2: va pas.
1: Mais indirectement, vous insultez aussi nos électeurs, parce qu'on sait très bien ce qu'il y a derrière l'extrême droite.
0: C'est une insulte d'être d'extrême droite, selon vous.
1: Oui, parce que vous savez, l'extrême droite, c'est l'antiparlementarisme, c'est le refus des résultats des élections, c'est dans l'histoire des idéologies qui sont à l'opposé du projet républicain que nous défendons. Donc oui, excusez-moi de défendre aujourd'hui, quand on voit que 50%, plus de 50% des Français dans tous les sondages veulent voter pour nous, ne sont pas d'extrême droite, ils veulent juste une France libre, indépendante, qui les protège.
2: Alors revenons à la question, est-ce que ça peut être un rapprochement des droites?
1: Mais nous, on l'a toujours dit, on tend la main à toute personne, et peut-être en priorité parce qu'il y a une proximité sur un certain nombre de sujets régaliens à la droite. C'est ce qu'on a fait à plusieurs reprises. C'est pour ça qu'on a cette alliance avec l'UDR d'Éric Ciotti. Mais Jordan Bardella et Marine Le Pen le disent, on n'est pas là pour sauver la droite ou faire une union des droites. Parce qu'en plus, quelle droite? Enfin, M. Bellamy, peut-être qu'il est sincère dans son engagement, mais est-ce que c'est M. Retailleau qui se présente après avoir été ministre d'Emmanuel Macron? Est-ce que c'est la droite d'Édouard Philippe qui a accepté, comme celle de M. Darmanin, de s'allier avec les socialistes dans des gouvernements pour garder un certain nombre de postes, pour exister politiquement? Ça dépend de ce que vous parlez de la droite. Mais nous, on est là pour sauver la France.

0: Et donc toutes les personnes de volonté, de droite et de gauche, qui nous partagent nos idées, seront bien entendu les bienvenues.
1: On a également besoin d'y voir plus clair sur les retraites, sujet crucial de la campagne présidentielle à venir. Emmanuel Macron, invité de l'événement sur France 2.
2: Il faudra reprendre le chantier des retraites. C'est indispensable dans un pays qui vieillit. J'ai été élu en 2022 en portant devant le peuple français une réforme des retraites à 65 ans. Je suis obligé de constater qu'elle n'a pas été acceptée, qu'elle n'a pas été soutenue, qu'il y a ensuite eu notre majorité parlementaire qui est revenue dessus. C'est la vie démocratique. Je peux le déplorer, je déplore un titre personnel, mais c'est la vie démocratique. Simplement, c'est la chose la plus efficace et pertinente à faire pour baisser nos dépenses. Parce que c'est le plus grand poste de dépenses aujourd'hui publique, c'est la retraite.
1: Thomas Ménager, vous êtes sur quelle ligne, vous, personnellement? Celle de Jordan Bardella, qui préfère l'option « on supprime l'âge légal » ou celle de Marine Le Pen, qui ne veut pas changer sa réforme de 2022 jusqu'à 42 annuités pour un départ jusqu'à 62 ans? Vous êtes sur quelle ligne? Parce qu'on dirait qu'il y en a deux.
0: Sur le programme du Rassemblement National, qui est celui que vous avez cité, quand vous citiez Marine Le Pen, mais Jordan Bardella ne dit pas le contraire. Il dit une chose très claire et vous lui faites dire ce qu'il n'a pas dit. Édouard Philippe, qui exprime une position comme celle du corps actuellement, qui est de repousser à 67 ans l'âge de départ à la retraite, en disant que plus que la question de l'âge, c'est la question des annuités. C'est-à-dire qu'aujourd'hui, on le sait, en France, on a le premier emploi stable autour de 25-26 ans. Quand on a aux Pays-Bas et en Allemagne un âge de moyen d'entrée sur le marché du travail avec un emploi stable à 22-23 ans. Nous, on assume de dire qu'il faut faire travailler 2 ans plus tôt en faisant des filières plus courtes, plus professionnalisantes, en accentuant l'apprentissage, plutôt qu'aller faire travailler des gens qui n'ont plus la capacité physique de le faire.
1: Si on suit 42 annuités, quelqu'un qui rentre dans le marché du travail, dans le monde du travail à 20 ans part à 62 ans, c'est bien ça? Et quand on rentre dans le marché du travail à 30 ans, ça veut dire qu'on additionne 42 ans?
0: Alors ça sera 67 ans. Pourquoi? Parce que c'est très technique, les retraites. Pour avoir une retraite à taux plein, il y a à 67 ans, ce qui existe actuellement, c'est pas une invention du Rassemblement National, une fin de décote.
1: D'accord.
0: Mais oui, c'est une question de justice quand vous avez fait des études, que vous avez souvent des métiers plus protégés. C'est-à-dire que vous n'êtes pas sur un toit en pleine chaleur en ce moment ou en train de couler du béton.
1: Mais ces métiers-là sont aussi importants.
0: Non, mais ces métiers sont aussi importants, mais vous avez la capacité physique. Je pense que vous et moi, qui sommes aujourd'hui dans ce studio climatisé, travailler jusqu'à 67 ans, ça dépend, on aura tous des situations physiques différentes. On peut le faire parce qu'on aura travaillé et rentré, on sera rentré plus tard sur le marché du travail parce qu'on aura fait des études plus longues. Et c'est une question de justice. C'est de faire en sorte que c'est pas parce que vous allez continuer vos études indéfiniment que on va pas vous demander ces annuités et que vous allez pas devoir cotiser sur une période suffisamment longue.
3: Thomas Ménager, quel est le calendrier de votre réforme? C'est-à-dire, elle s'appliquera à partir de quand et à qui? Est-ce que c'est uniquement pour les nouveaux entrants sur le marché du travail ou est-ce que ceux qui travaillent actuellement, qui ont commencé aux âges que vous évoquez, pourront eux aussi bénéficier de votre réforme?
0: Non, bien entendu, ça s'appliquera sur tous ceux qui ne sont pas encore partis en retraite et qui, c'est pas que pour la nouvelle génération, ça sera pour tous ceux qui sont aujourd'hui des actifs. Et après, le calendrier précis, vous l'avez entendu par le président de la République, il a raison, il y aura un débat parlementaire, il y aura un moment de débat qui nécessitera plusieurs mois, plusieurs semaines, comme on l'avait eu au moment de la première.
3: Ce ne sera pas en janvier 2028 que cette réforme, par exemple, s'appliquera.
0: D'un point de vue temporel, ça sera la candidate à l'élection présidentielle Marine Le Pen qui expliquera.
3: Il faudra
0: Et le Premier ministre Jordan Bardella qui dira quels sont les textes et dans quel ordre.
4: C'est déjà dans votre tête l'ordre Marine Le Pen et Jordan Bardella.
0: Oui, c'est l'ordre qui est le nôtre et c'est celui que nous avons choisi. On y viendra peut-être. Mais ça, il y aura un calendrier parlementaire et un ordre du jour parlementaire qui fixeront les délais.
1: Sur les retraites, on a l'impression qu'un verrou est tombé chez Marine Le Pen, le verrou de la capitalisation. Elle y est favorable. Elle était plus frileuse il y a quelque temps. Qu'est-ce que ça veut dire? Ça veut dire que c'est la ligne de Jordan Bardella qui infuse aussi?
0: Non, alors, clairement pas, parce que moi je me souviens, il y a 2 ans, j'étais rapporteur pour le Rassemblement National pendant la niche du Rassemblement National, le temps dédié au Rassemblement National, à l'Assemblée Nationale, pour l'abrogation de la réforme des retraites. On m'a posé la question. Et la ligne était claire, c'est que nous sommes favorables à une part de capitalisation facultative, mais une capitalisation qui doit être au sein d'un fonds souverain. On ne veut pas qu'il y ait des fonds de pension étrangers qui viennent capitaliser autour de cet argent, et ça doit être une capitalisation collective. Ça existe déjà dans la fonction publique. Donc en fait,
1: sur
0: le même modèle, il y aurait cette possibilité, mais aujourd'hui, le faire de manière globale, ce n'est pas possible. On a 28% de cotisation sur les retraites, quand on est à 18% en moyenne dans les pays de l'OCDE. Donc on a plus de gras pour rajouter cet étage obligatoire de capitalisation.
3: Donc je résume, Thomas Ménager, c'est une réforme où il y aura une part de capitalisation avec des fonds français. C'est une réforme qui s'appliquera à ceux qui travaillent déjà actuellement. Le calendrier, on ne sait pas trop. Dans ce qu'explique aussi Marine Le Pen en disant c'est une réforme systémique et ça tient au fait que les jeunes entrent plus tôt sur le marché du travail, est-ce que le non-dit, c'est pas de dire que ceux qui entreront sur ce marché du travail avec a priori des salaires plus bas partiront aussi avec des retraites plus basses et plus faibles?
0: Non, je ne pense pas, parce que tout ce qu'on va mettre en place en termes de revalorisation, parce que, vous savez, c'est un programme global qu'il faut voir, de réindustrialiser notre pays, de hausse des salaires avec la mesure que l'on défend d'une hausse de 10% des salaires sans charge, c'est de relancer tout un système vertueux en matière économique.
3: Mais, comment vous faites en sorte que ceux qui commencent à travailler tôt soient mieux payés? Vous allez fixer les salaires?
1: Très rapidement, pour terminer.
0: Globalement, aujourd'hui, ce que proposent les autres, c'est de désindexer les retraites. Nous, ça ne sera pas le cas. Elles seront toujours indexées. Donc, et vous savez qu'on prend le calcul. On prend le calcul sur les 25 meilleures années. Donc, de toute façon, c'est pas parce que vous avez quelques-uns qui commenceront un peu plus tôt et donc auront des recettes, des salaires un peu plus faibles, que ça remettra en cause
5: le sujet majeur dans votre réforme des retraites, c'est de dire on va inciter les jeunes à travailler plus tôt. Comment vous faites pour inciter un jeune à travailler plus tôt alors que, au fond, on leur a dit vous faites des études longues et ça fait partie du statut social, c'est-à-dire aller à l'université, c'est une façon de s'ouvrir sur le monde aussi. Comment vous faites pour convaincre ces jeunes de s'arrêter? Est-ce que c'est de façon autoritaire? Est-ce que c'est incitatif? Comment vous faites?
0: Non, il n'y a pas d'autorité et ceux qui voudront faire des études longues pourront le faire. Aujourd'hui, il y a un problème, c'est qu'on a considéré que d'aller faire un bac général, puis aller à l'université, c'était la voie royale, et que si vous aviez une filière professionnelle plus rapide, c'était pas une bonne voie. Donc il va falloir revoir la formation, l'enseignement supérieur, avec des formations
1: vous
0: plus
1: dites
0: courtes.
1: Vous dites au patron, on y reviendra dans vos...
0: Formations plus courtes, mais on moi ce que je veux dire pour terminer, c'est qu'aujourd'hui, on a reporté indéfiniment l'âge de départ à la retraite. Le rapport du corps disait que 64 ans, ça irait. Maintenant, on dit 67 ans. C'est bien que le levier n'est pas le bon. Il y a une personne qui part en France à la retraite sans activité. Parce qu'à un certain âge, vous êtes considéré comme périmé par les employeurs, par le patronat. Donc il y a des mesures aussi d'incitation à conserver les seniors dans les entreprises et parce qu'au final, on n'a rien gagné sur ces réformes des retraites, parce qu'on a dépensé aussi sur d'autres branches de la sécurité sociale, en termes de maladie, en termes d'indemnité journalière et de RSA. Et ça, tout ça, ça coûte de l'argent à l'État aussi.
1: Et on aura très certainement votre programme bien détaillé après le 7 juillet. Hein, on en parlait en introduction, puisque c'est à ce moment-là que la justice se prononcera en appel dans l'affaire des assistants parlementaires. Du RN confirmera ou non la peine d'inéligibilité de 5 ans de Marine Le Pen. Vous, qu'est-ce que vous ressentez là, à 2 semaines de cette attente? Et surtout, quel est votre pronostic? Vous pensez que... Vous sentez les choses comment là?
0: C'est qu'on est en pleine Coupe du Monde et que tout le monde fait des paris, mais c'est un enjeu trop important pour parier ou faire des pronostics.
1: Vous aimeriez quoi, Marine Le Pen? Vous vous êtes engagé en politique pour elle?
0: On souhaite que, dans tous les cas, des juges ne décident pas de qui sera candidat à l'élection présidentielle. Et nous souhaitons, et Jordan Bardella le premier, que Marine Le Pen soit la candidate à l'élection présidentielle. Donc j'espère que l'innocence de Marine Le Pen sera reconnue, ou qu'à minima, elle sera en capacité, parce qu'elle est innocente, de pouvoir se présenter. Parce qu'il y a un principe constitutionnel majeur en France, c'est la liberté de choix des électeurs. Le Conseil constitutionnel l'a réaffirmé. Et j'espère, je pense, que les juges en prendront...
5: Si justement les juges décident qu'elle ne peut pas se présenter, vous pensez qu'il peut y avoir des manifestations de rue, des protestations? Comment voyez-vous les
0: choses? Moi, vous savez, on n'est pas la France insoumise.
1: Vous avez organisé une grande manifestation pour dénoncer cette décision de justice.
5: Et qu'il n'y a pas tellement de première plus.
0: Mais pacifique, je veux dire, nos électeurs, nos cadres, etc., nous, on n'appelle pas à marcher sur les institutions, on respecte la décision de justice, même si on peut considérer qu'elle est injuste, qu'elle n'est pas fondée, on est dans un état de droit. Donc il pourra y avoir des manifestations, entre guillemets, organisées peut-être de soutien à Marine, parce qu'elle a donné sa vie à notre pays, elle a fait énormément de sacrifices, et ça serait une profonde injustice. Mais bien entendu qu'on n'appellera pas à l'insurrection, c'est pas du tout notre vie.
1: Le rapport d'inspection sur le meurtre de la petite Liana sera publié demain. La Tribune du Dimanche révèle qu'il pointe une série d'erreurs individuelles et humaines. Vous en attendez quoi précisément de ce rapport?
0: Alors moi je l'ai pas encore consulté, c'est de voir où ça a failli, même si on a déjà une idée sur des problèmes structurels, macro, au-delà de ce cas particulier, qui est le besoin qu'il y a financier d'investir en matière de notre justice. On voit qu'on a moins de procureurs, on a moins de magistrats que d'autres pays par nombre d'habitants. Et quand on regarde par nombre d'actes de délinquance, de délits et de crimes, on est encore plus loin. Donc il y a besoin de mettre des moyens. Il y a besoin aussi de peut-être changer certains éléments de notre droit. Mais l'idée, c'est pas d'être dans la course à l'échalote, d'augmenter les peines. Il faut surtout faire en sorte aujourd'hui que les peines, elles soient prononcées, elles soient appliquées, que la justice puisse rendre des décisions dans un temps qui soit raisonnable. Et c'est tout ça sur lequel, et ça on le sait déjà, au-delà même de ce rapport.
1: C'est l'heure de mieux vous connaître, Thomas Ménager.
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1: Et celle qui dévoile nos invités, c'est Neyla Latrousse, notre spécialiste en la matière.
0: À l'époque, j'étais pas hostile au mariage, j'étais hostile à l'adoption. Et sur ce sujet-là, je me suis trompé. J'avais 18-19 ans, je venais de perdre ma mère. J'étais un gamin qui était en recherche, hein, je vais être sincère. C'est très personnel et c'est pas toujours très agréable de parler, mais ça fait partie du rôle quand on est une personnalité politique d'être en transparence. Et je me suis trompé. Voilà. Et donc, bien entendu, c'était une erreur, de participer à ces manifestations.
3: On parle des manifestations contre le mariage pour tous, et c'est l'une des rares aspérités, Thomas Ménager, que l'on trouve dans votre parcours pour révéler un échange que nous avons eu aux auditeurs. Lorsque vous avez appris que je faisais votre portrait, vous m'avez écrit « Vous ne trouverez pas de dossier, je suis sérieux comme mec ». Votre vie ressemble,
0: c'était pour rire, hein.
3: Pour paraphraser les grands auteurs, aux mémoires d'un jeune homme bien rangé, parent artisan, la droite bontain du Loir-et-Cher, chiracienne puis sarkozyste vous concernant. Vous prenez votre carte à l'UMP en 2007, vous avez 15 ans. À l'âge où d'autres ont des posters dans leur chambre de Rihanna, Beyoncé ou Amy Winehouse, votre idole à vous, c'est Nicolas Sarkozy. Ma première question, c'est est-ce que vous aviez des affiches politiques dans votre chambre en tant qu'adolescent?
0: Non, j'étais pas mordu à ce point-là.
3: Pas à ce point-là.
0: Non, j'avais des affiches, je sais plus, de Green Day, enfin de groupes de rock, de groupes de musique, comme tous les gamins.
3: Non. D'accord, donc vous avez été un peu rock'n'roll. Après Nicolas Sarkozy, c'est un autre Nicolas que vous rejoignez, Nicolas Dupont-Aignan, lorsqu'il crée sa boutique Debout la France, la suite en accéléré. Vous quittez votre mentor, vous créez votre propre mouvement, vous vous faites élire. Maire adjoint, conseiller régional, parcours classique au fond d'un baron de droite, à ceci près que vous vous détachez progressivement des contraintes morales ou des interdits de votre famille politique d'origine. C'est ce que vous faites lorsque vous vous rapprochez du Rassemblement national et de Marine Le Pen. Cadre dans l'immobilier, vous étiez promis à une vie bourgeoise dans le Loir-et-Cher. Vous changez de département et vous faites élire député dans le Loiret. Vous êtes le tombeur à l'époque de Jean-Michel Blanquer, l'ancien ministre de l'Éducation. Et c'est là que vous vous faites un nom au national. Est-ce que ça a été facile pour votre famille chiracienne de vous voir élu sous étiquette RN?
0: Alors, comme je l'explique malheureusement dans les...
3: Votre maman,
0: dans l'extrait, j'ai perdu ma mère assez jeune, donc elle n'a pas suivi mon engagement politique. Mon père est très peu politique, mais c'est vrai que mes parents, je me souviens très bien en 2002 de l'effroi que ça avait pu être. Après, mon père artisan a aussi lui-même évolué, et donc non, il n'y a pas eu de crise familiale lors de mon choix.
3: Vous êtes du 6 juin 92, Thomas Ménager, né le même jour, vous ne le saviez peut-être pas, que Freeze Corleone, c'est un rappeur franco-sénégalais qui est très, pour le coup, urticant, puisqu'il a été poursuivi pour provocation à la haine raciale et injure à caractère raciste. L'affaire a depuis été classée. Vous nous avez dit que vous écoutiez du rock, pas de rap dans votre playlist?
0: Moi, je suis assez œcuménique en la matière. J'écoute du Théodora, du Jules, du Gims. J'écoute.
1: Pas de Médine.
0: Non, pas de Médine, non, parce que là, il y aura un problème idéologique. Mais j'écoute un petit peu tout. Donc, si, du rap aussi. Si.
3: Qu'on reste dans la culture. Aya Nakamura, par exemple. Est-ce que pour vous, elle participe au rayonnement de la culture française?
0: Vraisemblablement, oui. Enfin, oui, clairement. Enfin, à un moment, quand vous avez une artiste qui est connue mondialement, elle fait partie de ce rayonnement et de la culture française, oui.
3: Je vous pose la question parce que votre parti s'était un peu offusqué qu'elle représente la France aux Jeux Olympiques de 2024. Sébastien Chenu, notamment député, jugeait pas à l'époque qu'elle ne valorisait pas la langue française. Et de manière plus générale, ce qui m'intéresse, c'est votre rapport au monde de la culture, parce que on sent effectivement des tensions entre le Rassemblement national, au niveau municipal notamment, avec ce monde-là. Je ne vais pas faire, j'ai pas le temps d'être exhaustive sur les événements annulés, mais est-ce que le monde de la culture doit craindre, par exemple, une victoire du RN l'an prochain?
0: Non, absolument pas. Enfin, à un moment, nous, ce qu'on souhaite, juste, c'est que la culture soit dans une vision qui ne soit pas militante ou politique. Et il y a eu un certain nombre de fausses informations.
3: Par définition, la culture est, oui, par définition,
0: en fait,
3: engagée,
0: vous pouvez,
3: militante
0: vous
3: et politique.
0: Vous pouvez vous engager sur des causes, mais vous engager contre des mouvements politiques, je pense que la culture, c'est comme le sport. C'est quelque chose qui rassemble. Et vous comprenez volontiers que quand des électeurs ont fait un choix dans une ville de dire on vote pour le Rassemblement National, ben ils n'ont pas envie qu'avec leurs propres impôts, on aille subventionner des pièces, des moments où on va être sur scène et on va insulter les électeurs
3: mais
0: du Rassemblement National.
3: Loin, Thomas Ménager, parce que ce n'est pas que municipal, vous avez dit il y a quelques jours qu'en cas d'élection du Rassemblement National, le CNC, le Centre National Cinématographique, ne serait pas conservé. Parce que vous dites cet argent devrait aller vers d'autres visions de la culture face à des films jugés très orientés, très woke, très militants. Pardon, mais est-ce que vous ne craignez pas là aussi de faire fausse route comme à l'époque du mariage pour tous? Ce que non, vous considérez peut-être que... comme être woke aujourd'hui est en réalité une position progressiste. Non, je reprends l'exemple du mariage.
0: J'entends ce que vous dites, c'est toujours le vrai sujet, c'est de savoir, et on évolue au fur et à mesure de notre vie, et donc bien entendu, il y a des choses qu'on ne voit pas, qui évoluent, et puis on peut dire des bêtises, et on change tous. C'est le concept de la vie, de la progression, et qu'on apprend chaque jour. N'empêche que sur le CNC, nous, ce qu'on souhaite, c'est juste qu'au sein du ministère de la Culture, il n'y ait plus une agence dédiée, mais que ça soit remis au sein du ministère de la Culture, avec des critères beaucoup plus clair et peut-être un peu moins d'idéologie. Mais on a besoin du CNC, son financement est aujourd'hui assuré par les places de cinéma, etc. Et donc tout ça, ça devra aller, cet argent de la culture, encore une fois la culture, mais peut-être éviter notamment ces agences qui coûtent énormément d'argent, où on paye des personnes qui sont à la tête de ces agences, et au contraire, de pouvoir remettre en administration centrale un certain nombre de la gestion de ces fonds.
3: Ma dernière question sur l'aide active à mourir, je vais vers le sociétal. Vous êtes l'un des rares dans votre parti à être favorable à cette aide active à mourir. Ça veut dire que vous voterez pour le texte, a priori, mi-juillet ?
0: Alors moi, j'ai voté à deux reprises pour le texte.
3: Il donc, reviendra pour une dernière lecture.
0: À titre personnel, j'y suis favorable. Après, il y a une liberté de vote au sein du Rassemblement National parce qu'on considère que les sujets de société devraient être tranchés par la société, par référendum, et une majorité de mon groupe, vous l'avez dit.
3: Voilà, vous avez vu que le Conseil constitutionnel a dit que ça rentrait pas dans le champ.
0: Il est défavorable. C'est un débat de faire évoluer les possibilités, mais moi, à titre personnel, je m'y étais engagé auprès de mes électeurs. Je considère que j'ai pas mandat sur ce sujet, qui est un sujet très intime, et donc je ferai quelque chose d'un peu original, c'est-à-dire dans ma circonscription, il y aura le week-end du 11 et 12 juillet des urnes dans plusieurs communes, dans plusieurs bureaux de vote, et pour pouvoir avoir l'avis des habitants.
5: Vous y plairez à la vie
0: Je consulte pas pour me faire plaisir. Ça serait vraiment pas logique de demander l'avis pour ne pas le suivre. Donc il y aura des assesseurs des deux camps, des deux côtés, et je suivrai bien entendu l'avis pour ce dernier vote, mais en ne me cachant pas derrière mon petit doigt. L'idée, c'est pas de se défausser. Moi, j'assume y être favorable.
1: Thomas Ménager, on vous a demandé de venir avec un sujet sur lequel vous voulez braquer les projecteurs. Vous avez choisi l'intelligence artificielle. On vous écoute. Moins de 2 minutes.
0: Moins de 2 minutes. Ouais. Non, mais c'est un sujet majeur pour 2027. On voit tous, ça modifie notre vie, nos usages, l'utilisation. Je pense qu'on l'utilise tous. Il faut être sincère. Ça pose deux enjeux. Ça pose l'enjeu de la souveraineté, et la décision de Monsieur Trump montre bien que, encore une fois, je pense que la France, l'Union européenne, va rater le virage, comme on l'a raté au moment du web, d'Internet, c'est-à-dire de pouvoir créer des leaders, des géants, et eux ont fait le choix d'investir énormément, de aussi utiliser la commande publique, c'est-à-dire de privilégier dans la commande publique ces entreprises pour leur donner les moyens de se développer dans l'administration, dans le militaire. Nous, on ne fait pas ce choix. Le choix de l'Union européenne aujourd'hui, c'est de réglementer toujours plus. On a eu l'AI Act qui, au final, est venu réglementer quelque chose alors qu'il faudrait plutôt innover et soutenir. Et puis, ça pose une deuxième question, et ça, c'est un chantier que j'ai lancé avec plusieurs collègues de tous bords. On a lancé une mission d'information ces derniers jours, là, pendant 6-8 mois, sur l'impact sur le modèle social, c'est-à-dire ce que ça va changer. On parlait de formation tout à l'heure. La formation à l'IA, c'est-à-dire pour éviter une fracture numérique, la formation par l'IA. Comment on fait en sorte que les 5,5 millions de chômeurs, on puisse accélérer leur formation, on puisse faire des formations plus adaptées, et comment on peut donner les moyens aux entreprises de s'y adapter. Et puis ça pose une dernière question aussi sur la question de la santé, la prévention, le diagnostic. Donc c'est tous ces éléments sur lesquels il ne faut pas avoir peur du progrès. Il faut l'accompagner, il faut le soutenir et il faut en garder le meilleur.
3: Quand on compare aujourd'hui le champion américain anthropique au champion français, enfin pardon, champion américain Nvidia plus exactement, au champion français Mistral, on réalise que la différence de capitalisation est de 1 à 50. Qu'est-ce qui vous fait croire qu'on n'est pas déjà décroché en fait ?
0: J'aimerais être un optimiste au point de vous dire que je suis convaincu et certain que c'est pas trop tard. Mais il faut tout mettre en œuvre au niveau français et là au niveau européen sur des sujets comme celui-ci pour investir. Et ça passera, je vous le dis, par par des fonds, mais surtout par de la commande. C'est-à-dire que ce n'est pas possible que dans les administrations françaises, dans le milieu militaire, dans les collectivités, on n'oblige pas, et aujourd'hui le droit européen ne permet pas forcément, de faire en sorte que ça soit Mistral qui soit choisi pour pouvoir lui donner les moyens de rattraper ce retard, si tant est si bien que ça soit possible.
1: Et on se projette encore vers 2027 avec Françoise Fressos. France 2027, c'est la question des jeunes que vous avez choisi, pris sous le prisme de la formation et de l'éducation. Françoise.
5: Alors on a déjà pas mal parlé de la formation, on va se concentrer sur le bac parce que c'est très d'actualité. À quoi ressemblera le bac si le Rassemblement National accède au pouvoir ?
0: Alors déjà en fait d'arrêter de se dire que par exemple quand on fait des fautes ce n'est plus grave, d'arrêter de baisser le niveau, c'est-à-dire d'avoir des grilles de notation qui sont chaque année de plus en plus...
5: C'est en train de changer, là, il y a des directives. Oui, ça vous approuvez, vous dites c'est bien ?
0: Ah mais oui, bah, tant mieux. Tant mieux, on est arrivé à une situation où, dans tous les cas, on touche le fond de la piscine, donc tant qu'il faut mettre un coup de pied et remonter. Il faut aller plus vite. Il faut faire en sorte que le bac, comme le brevet, ça soit un vrai moment de passage. C'est-à-dire de plus faire en sorte que ça soit un acquis. Aujourd'hui, en fait, quand vous arrivez en troisième, vous êtes sûr d'avoir quasiment le brevet. Quand vous arrivez au bac, vous êtes sûr d'éviter qu'il y ait toute une classe d'âge automatiquement, que toute la classe d'âge ait le bac, en méprisant les formations professionnelles pour
5: Alors,
0: faire en sorte
5: quoi,
0: que ça
5: exemple,
0: soit une vraie moment de sélection
5: là, c'était
0: pour l'université.
5: 80%. C'est quoi votre objectif à vous ?
0: Non, mais j'ai pas d'objectif chiffré. J'ai pas d'objectif chiffré, mais de faire en sorte que demain, on ne force pas des gamins à aller jusqu'au bac général. Quand ils peuvent faire une formation
5: en
0: 2 ans
5: en général, hein,
0: si
5: ils ont plutôt.
0: Si, parce que vous l'avez dit, il y a un conditionnement idéologique, une pression sociale. Vous l'avez dit, une pression sociale. Tout à l'heure, je crois que vous avez évoqué ce terme-là.
5: Non, c'est pas une pression sociale. C'est une ouverture au monde.
0: Oui, mais
5: ouverture au monde. Faire des études supérieures, c'est l'ouverture au monde.
0: Mais je veux bien. Mais quand vous avez plus de boulot après votre ouverture au monde, quand vous allez dans des filières qui vous ont peut-être ouvert, mais il faut, mais il faut qu'on puisse vivre de ses études, de son travail, d'avoir un diplôme qui vous apporte la plus belle réalisation, qui est celle de pouvoir vivre pour après vous ouvrir, pour après avoir les moyens de vous payer de la culture, aller au musée, voyager à la rigueur. Mais c'est pas uniquement au moment de l'université que vous devez pouvoir vous ouvrir. Donc je pense que de donner la possibilité de faire des BTS, de faire des DUT, qui sont des formations peut-être plus rapides, plus professionnalisantes, ça vous donnera cette liberté pour pouvoir vous ouvrir.
5: Jean-Michel Blanquer, qui a été l'un des ministres de l'Éducation nationale qui a marqué la réforme du bac, lui disait on va faire beaucoup de contrôle continu. Est-ce que le fait qu'il y ait de l'intelligence artificielle de plus en plus importante, avec des risques au fond de tricherie, ça vous incite plutôt à dire ben non, il faut revenir à des contrôles en salle? Et est-ce que vous
0: mais
5: êtes partisan de ça?
0: C'est une certitude, dans le sens où, premier point, on voit que moi, quand je parle avec des gamins qui sont dans les du bac, ils sont pas très stressés parce qu'ils ont déjà le bac avant d'arriver au bac. C'est-à-dire parce que tout le long de l'année, il suffit, les 3-4 derniers mois, vous faites plus rien. Parce que vous savez que vous avez déjà le bac. Là, de faire en sorte que vous préparez toute l'année, que vous avez cet élément de passage, un moment où vous passez, et puis après, ça pose la question aussi, des oraux. Peut-être d'augmenter, la question de faire passer plus à l'oral qu'à l'écrit. Mais il y aura un bouleversement. On ne pourra pas lutter contre l'intelligence artificielle à l'école non plus. Et il faudra en garder le meilleur. Mais peut-être l'interdire, par contre, chez les plus jeunes. Parce qu'il faut que vous ayez la possibilité que votre intelligence humaine puisse se développer.
5: Et vous parliez des transformations au fond de l'intelligence artificielle et même du marché de l'emploi. Est-ce qu'il y a des formations ou en tout cas des matières sur lesquelles il faudra plus insister qu'aujourd'hui ?
1: Très rapidement.
0: Nous, on est pour la fin du collège unique aussi au passage. Mais il faut insister sur les savoirs fondamentaux. Lire, écrire, compter, remettre plus d'heures sur les français, sur les mathématiques, et peut-être supprimer des matières qui sont peut-être utiles aujourd'hui.
5: Par exemple.
0: Mais non, mais je veux dire, on a rajouté des éléments extérieurs d'ouverture au monde qui sont peut-être bien, mais il faut peut-être les garder pour plus tard, parce que quand vous ne savez pas lire, écrire, compter, vous n'avez pas la capacité d'aller chercher l'information et après de vous ouvrir à la culture, au monde et à l'extérieur.
1: On touche à la fin de notre émission. On va se terminer avec notre question, notre vrai ou faux de cette fin de question politique, Thomas Ménager. Très rapidement, vous allez me répondre vrai ou faux. Vous auriez moins de fougue à faire campagne pour Jordan Bardella que pour Marine Le Pen. Vrai ou faux ? Il y a des trous dans la raquette dans votre programme.
0: Dans tous les programmes, il y a besoin, d'améliorer sur certains sujets. Et il ne faut pas être présomptueux. Le monde évolue, il faut le faire, il faut l'améliorer. Et il faut être humble.
1: Seul Édouard Philippe est en capacité de vous faire perdre au second tour de la présidentielle. Vrai ou faux ?
0: Faux. tout candidat et il ne faut pas être présomptueux. Et même contre Jean-Luc Mélenchon, certains nous disent vous êtes sûr de gagner.
1: Et justement,
0: c'est pas ça, faut se battre.
1: Vous êtes impressionné parfois par Jean-Luc Mélenchon et ses idées, très très vite.
0: Par ses idées, non, par sa capacité à reprendre le drapeau français dans ses meetings après avoir pensé qu'au drapeau palestinien et à chanter la Marseillaise après avoir chanté que l'international, sa capacité à retourner sa veste, ça je suis impressionné.
1: Merci Thomas Ménager, député RN du Loiret, d'avoir été avec nous dans Questions Politiques. Merci à toute l'équipe en plateau et en régie.
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1: Il est 13h sur France Inter. Et c'est l'heure du journal d'Éric Delvaux. Bonjour Éric.
12: Bonjour Victoria Coussa et bienvenue à tous. À la une de ce 13h, nous verrons comment la SNCF veut éviter les incidents, voire les accidents sur les rails en cette période caniculaire. Jusqu'à 41 degrés attendus cet après-midi. Des centaines d'établissements scolaires seront fermés demain. Et puis nous serons à Lyon, où certains musées deviennent gratuits pour faire profiter les visiteurs de la climatisation. L'actualité à l'étranger avec cette question du jour. Les États-Unis peuvent-ils convaincre Israël de stopper tout bombardement au Liban? C'est un des points cruciaux des négociations qui s'ouvrent aujourd'hui en Suisse entre Américains et Iraniens. Nous en parlerons avec notre invitée, la spécialiste des États-Unis, Nicole Bacharan. En France, nous nous intéresserons au cas de cette Nigériane de 19 ans et sa famille menacée d'expulsion. L'affaire suscite un élan de solidarité à Dole dans le Jura. Enfin, que vient faire un tableau de Picasso retrouvé par hasard lors d'une perquisition antidrogue dans un pavillon du Val-de-Marne? Les explications à suivre de Jean-Philippe Dogneau. Et puis donc le temps, on y revient ce dimanche chez Linda Costa. Ça cogne et ça va cogner.
13: Oui, c'est quasiment toute la France qui est en vigilance canicule avec 35 départements vigilance rouge.
12: Et vos prévisions complètes dans une vingtaine de minutes. Depuis midi donc, de Bordeaux jusqu'à Auxerre, on est entré dans le dur, une France rouge écarlate. Et si l'on ajoute les zones oranges, ce sont 53 millions de personnes qui subissent la canicule de plein fouet. Et notez que demain, attention, de nombreuses écoles et collèges resteront portes closes, prévient Édouard Geoffray, le ministre de l'Éducation nationale.
14: Demain, 845 écoles et collèges seront fermés en France. Fermés au sens qu'ils n'accueilleront pas d'élèves ou alors un accueil minimal. Principalement dans les départements qui sont en vigilance rouge, c'est essentiellement là qu'ils se trouvent. Et 1800 autres établissements nous ont indiqué aménager leurs horaires, c'est-à-dire libérer, pour être clair, les élèves en début d'après-midi. À partir du moment où la sécurité des personnels ou des enfants est susceptible d'être mise en cause, il faut fermer.
12: Édouard Geoffray, le ministre de l'Éducation nationale, invité de France 3 il y a quelques minutes. Près de 41 degrés donc, attendus par endroit. On verra dans un instant les astuces des uns et des autres pour trouver un peu de fraîcheur. On va d'abord s'intéresser aux machines qui souffrent sous le soleil. C'est le cas des trains et des rails. La SNCF a déjà supprimé préventivement 72 intercités jusqu'à demain par crainte des pannes de climatisation. Et ce matin, Maria Melchior dit bonjour.
15: Bonjour.
12: Ce matin à la gare Montparnasse à Paris, où vous étiez, le patron de la SNCF, Jean Castex, a tenu à montrer que cette séquence caniculaire était prise très au sérieux.
15: Oui, parce que comme l'a dit Jean Castex, le réseau ferroviaire est affecté par cet épisode caniculaire. Sous les fortes températures, les rails peuvent se dilater, les caténaires se relâcher et l'électricité se couper. Les vagues de chaleur ont déjà entraîné 2 incidents et retards majeurs en 3 jours après des pannes de courant. C'était jeudi soir à la gare de l'Est et hier à Toulouse. Alors l'enjeu pour le PDG de la SNCF, c'est la prévention des risques.
16: Il y a plus de 3500 agents qui, en préventif, y compris la nuit, surveillent le réseau, les rails, les caténaires, la signalisation, pour voir si tout va bien et s'il n'y a pas de mesures d'urgence à prendre lorsque les matériels roulants sont des matériels très anciens, avec des voitures non climatisées. Nous préférons, en amont, pour prévenir tout incident, réduire un peu le nombre de voyages.
15: La SNCF a déjà annulé 71 trains intercités qui devaient rouler entre jeudi et demain sur les lignes Paris-Limoges ou encore Bordeaux-Marseille par exemple. D'autres annulations, Eric, devraient être annoncées dans les prochains jours.
12: Et la SNCF qui se veut très soucieuse également de la santé de ses voyageurs les plus vulnérables.
15: Oui, l'entreprise recommande à ces personnes les plus vulnérables d'éviter de prendre le train pendant la canicule. Et pour tous les voyageurs, de l'eau est distribuée gratuitement.

0: gratuitement, comme l'explique Camille de la Fayolle, directrice des gares.
1: En gare même, on a des fontaines à eau où les clients peuvent remplir leurs gourdes et donc on fait des annonces où on indique aux clients où elles sont dans la gare. Et à partir du palier vigilance orange qui est activé par Météo France, on a du personnel, des agents qui distribuent des petits coupons avec un QR code et ce coupon permet d'obtenir une bouteille d'eau gratuitement dans les relais de la gare.
0: Pour une journée comme aujourd'hui par exemple à la gare de Montparnasse, près de 1000 bouteilles d'eau auront été distribuées selon la SNCF.
2: Et pour trouver un peu de fraîcheur, et merci Mariam El Kurdi, pour un peu de fraîcheur il y a ce En semaine qui déambule dans les galeries marchandes galeries marchandes climatisées des grandes surfaces. Et puis il y a ceux, le week-end, qui profitent des musées ouverts. À Lyon, par exemple, la municipalité a activé hier la gratuité dans 3 musées climatisés. Le musée d'art contemporain, le musée Gadagne et le musée des Beaux-Arts en plein centre-ville. Des bons plans très appréciés donc hier à Lyon. C'est un reportage au musée des Beaux-Arts, signé Mathilde Imberti.
3: C'est gratuit aujourd'hui. Donc vous pouvez y aller comme ça.
4: C'est la 4e année de ce dispositif, mais jamais la gratuité n'était arrivée aussi tôt. Ce ne sont donc pas les touristes estivaux qui en profitent, mais bien le public lyonnais.
5: Je viens régulièrement au musée et là j'attaque tout juste les tableaux. C'est des tableaux de Monet qui sont très jolis.
6: On est déjà venu aussi jeudi dernier, mais on avait une salle qu'on n'avait pas vue. Et puis on a voulu avouer et profiter de la fraîcheur parce que là c'est insupportable.
7: On est en mode découverte. Et là, particulièrement, on est ravis parce que la partie Égypte est incroyable.
8: Ouais, c'est très chouette. Ouais. Du coup, ça va permettre aux petites de découvrir le musée. On est 10h du matin, il fait déjà plus de 30 degrés, donc c'est très sympa.
9: Donc on se réfugie dans le musée pour profiter du frais et faire découvrir l'art à notre petit. Moi, j'avais un peu des doutes sur la durée pendant laquelle il peut rester dans le musée. Donc je me suis dit, si c'est gratuit, c'est parfait. Comme ça, si on reste une heure, c'est pas grave.
4: Température moyenne dans le musée entre 23 et 25 degrés et une fréquentation qui augmente fortement avec la canicule. Emmanuel Imbert, secrétaire général du musée des Beaux-Arts.
10: L'année dernière, on l'a activé 2 fois, début juillet et mi-août. On est sur une fréquentation à peu près moyenne habituelle de 1000 visiteurs jour. Et là, on est allé jusqu'à 2000-2500 visiteurs.
4: La gratuité sera sans aucun doute prolongée toute la semaine prochaine vu les températures annoncées.
2: Et ce musée frais des Beaux-Arts à Lyon est ouvert aujourd'hui jusqu'à 18h. Merci Mathilde Imberti. Cette séquence caniculaire est aussi l'occasion de sensibiliser aux dangers du soleil. Dans le Var, la commune de Farlède a même installé un distributeur de crème solaire dans un de ses parcs municipaux. Crème gratuite, la boîte est baptisée Sunbox pour se protéger donc des rayons du soleil. Indice de protection 50, Christelle Marquès.
11: Il suffit simplement de glisser sa main dans la sunbox et un jet de crème se dépose.
12: Ça fonctionne, la crème est très agréable, elle est très fluide et à bonne dose.
11: Magali Gigny est adjointe au maire en charge de l'action sociale et professionnelle de santé.
12: On sait très bien qu'il faut prévenir dès le plus jeune âge, se préserver des UVA, des UVB. Et on a beaucoup d'enfants dans ce jardin en plus qui viennent. C'est une bonne chose, je pense.
11: Car même dans un parc plus ou moins à l'ombre, le soleil peut faire des dégâts, rappelle Audrey Avalone, coordinatrice de la CPTS.
13: Nous, nos communes ne sont pas sur le bord de mer. Pour autant, on est très ensoleillé, tout le monde est exposé et on pense un petit peu moins peut-être qu'au bord de plage à prendre la crème solaire et à crémer ses enfants avant de sortir, notamment près des parcs où finalement on peut rester dehors une heure, deux heures, jouer avec les enfants. Finalement, rien que de marcher dans la rue toute la journée, on est exposé et on n'y pense pas forcément puisqu'en fait on se met pas en maillot de bain et on se dit pas je m'expose au soleil.
11: Et se mettre de la crème une fois c'est bien, mais c'est aussi un geste qu'il faut répéter toutes les 2 ou 3 heures pour être paré.
12: C'est parti pour l'été.
2: Christelle Marquès, ici Provence, et malgré les envies de baignade, attention, tous les cours d'eau ne sont pas autorisés au bain. Hier, un adolescent de 17 ans est mort noyé dans la rivière Dordogne, emporté par le courant. Dans le Doubs également, 2 garçons de 11 et 13 ans sont morts lors d'une baignade à un endroit où elle était pourtant interdite. Un mort également hier, un adolescent en bord de mer à Dunkerque.
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2: Des négociations aujourd'hui en Suisse. Les délégations iraniennes et américaines abordent les questions techniques du protocole de paix que Donald Trump a signé devant les caméras mercredi à Versailles. 2 dossiers principaux qu'il faudra bien éclaircir à partir d'aujourd'hui. 1, le nucléaire. 2, le cessez-le-feu au Liban. C'est un point non négociable, insiste Téhéran. Hier, sous la pression des Américains, Israël a dit oui à un cessez-le-feu au Liban. mais on verra qu'il y a pas mal de bémols. Israël dit par exemple ce matin que les troupes resteront dans les zones qu'elle occupe déjà au Liban. Jusqu'où les Américains peuvent-ils contraindre Israël? On en parle à présent avec notre invité. Bonjour Nicole Bacharan.
15: Bonjour.
2: Vous êtes politologue, historienne, spécialiste des États-Unis. Est-ce bien la fermeture à nouveau hier du détroit d'Ormuz qui a immédiatement incité les Américains à mettre la pression sur Israël pour ne plus frapper le Liban?
15: Ben oui, sans aucun doute, parce que Donald Trump n'a pas signé un accord qui conclut quoi que ce soit sur le nucléaire iranien, le balistique ou les proxys. Il a signé un accord sur l'économie et le commerce et la réouverture d'Ormuz. Donc, ce qu'il y a d'extraordinaire dans ce fameux mémorandum d'entente, c'est que le premier paragraphe a été imposé par l'Iran, faisant effectivement d'un cessez-le-feu au Liban la condition de l'application du mémorandum, donc de l'ouverture d'Ormuz, et de la continuation des négociations. Ce qui veut dire que Donald Trump a accepté que le Liban était en gros la propriété politique de l'Iran et que dans cet accord, rien n'a été négocié ni par Israël ni par le Liban, qui sont quand même les deux pays directement concernés.
2: Et concernant ce cessez-le-feu, la fin des frappes au Liban, l'armée israélienne s'engage hier. Quel crédit donnez-vous à cette annonce israélienne?
15: Le crédit qui dépend de la position du Hezbollah, puisque Israël dit, pour ce sixième cessez-le-feu en quelques semaines, Israël dit on reste dans une position défensive, donc si on leur tire pas dessus, ils ne répliqueront pas.
2: Sauf que chacun attribue à l'autre la responsabilité des premiers tirs, donc c'est un peu confus effectivement
15: Non, ça ne se passe pas dans ce sens-là, puisque moi je vous parle depuis le 7 octobre, les tirs viennent d'abord du Hezbollah. Mais le second point sur l'accord temporaire, sur ce point-là, vous avez totalement raison, d'Israël, ils disent également on ne se retire pas de la zone de sécurité qui est en gros 10 kilomètres au nord de la frontière israélienne.
2: Alors avec quels arguments Donald Trump peut-il contraindre encore Benjamin Netanyahou d'abord de cesser de bombarder le Liban et de faire profil bas sur la concrétisation du protocole de paix?
15: Israël n'a pas un rôle à jouer dans la concrétisation du protocole de paix, puisqu'il s'agit d'Ormuz.
2: En revanche, elle peut continuer, Israël, de taper sur le Liban.
15: Oui, et le Hezbollah peut continuer de taper sur Israël. Mm-hmm. Mais le Hezbollah, ça ne dérange pas l'Iran. Par contre, évidemment, puisque l'Iran n'a pas renoncé à ses grandes déclarations « mort à l'Amérique, mort à Israël », l'Iran ne tolère pas que Israël réplique, et réplique parfois, je vous l'accorde tout à fait, très lourdement, d'une manière qui peut être tout à fait critiquable. Mais je crois que le point central, c'est vraiment que l'Iran a placé dans le mémorandum d'entente, en premier article, une espèce de mine qu'il peut actionner à n'importe quel moment pour dire « Ah, il y a eu des tirs au Liban, donc on ferme Hormuz, donc on cesse la négociation. » Trump a accepté ça, c'est faramineux.
2: Oui. Est-ce qu'on peut dire que jamais les relations n'ont été aussi mauvaises en ce moment entre les USA et Israël?
15: Non, il y a eu des moments où ça a été très tendu dans le passé, mais il y a des choses particulières en ce moment, et notamment l'attitude politique de Benjamin Netanyahou, qui est le premier ministre de l'histoire d'Israël à n'avoir cultivé des relais, des amitiés que dans le parti républicain. Ils n'ont plus aucun contact, aucune amitié, enfin ce gouvernement-là en tout cas, plus aucun soutien dans le parti démocrate. Par ailleurs, Donald Trump est quand même une personnalité très particulière. Les Israéliens lui ont fait confiance. Et il voit aujourd'hui que si c'est dans son intérêt, l'intérêt de Donald Trump, qui est avant tout commercial, il abandonne Israël en rase campagne. Au début, les buts de guerre étaient très très proches, et il y avait quand même à la clé le renversement du régime. Aujourd'hui, tout le monde sait que ça ne se produira pas. Les intérêts Israël-États-Unis divergent, puisque Donald Trump signe sur l'économie et Israël est toujours dans une position de menace existentielle.
2: Merci beaucoup de cet éclairage, Nicole Bacharan, historienne, politologue, spécialiste donc des États-Unis. Et concernant les négociations qui s'ouvrent aujourd'hui en Suisse, le président iranien affirme que son pays ne cherche pas la bombe nucléaire, mais qu'il ne renoncera pas, on vient d'en parler, à l'enrichissement. La Pologne, à présent, c'est l'un des pays les plus restrictifs d'Europe concernant les droits LGBT. Le gouvernement de Donald Tusk a été contraint de légaliser fin mai la reconnaissance administrative des mariages homosexuels conclus à l'étranger. La Cour de justice de l'Union européenne avait préalablement condamné la Pologne pour atteinte à la liberté de circulation de ces couples dans l'Union européenne en leur retirant les droits acquis dans un autre pays. Et depuis ce changement, de nombreux couples homosexuels polonais organisent leur mariage à l'étranger, justement pour être connus en Pologne. C'est un reportage de notre correspondant Adrien Sarla.
16: Gare de Görlitz, juste derrière la frontière allemande, Tobias et Zachariasz descendent du train dans leur costume trois pièces. L'idée de ce mariage leur est venue juste après la condamnation de la Pologne par le tribunal de Luxembourg cet hiver.
17: Concrètement, si Tobias ou moi devions être hospitalisés, l'autre ne pourrait obtenir aucune information sur notre état de santé, car aux yeux de l'État polonais, on est de simples étrangers l'un pour l'autre. C'est pour ça que c'est important de se marier.
16: C'est la première fois que les futurs époux âgés de 30 ans mettent les pieds en Allemagne, alors ils ont dû faire appel à un interprète qui leur traduit la cérémonie en direct.
18: Vous pouvez désormais sceller votre union avec un baiser.
16: Et si leur rêve a pu se réaliser, c'est notamment grâce à Katarzyna Kuca. L'entrepreneuse activiste aide depuis 3 ans les couples gays à se marier à l'étranger. Depuis que la Pologne a été condamnée à reconnaître ses unions, elle a dû recruter 5 nouvelles personnes pour gonfler les rangs de ses équipes.
19: Chaque année, on avait environ 20 à 25 couples qui faisaient appel à nous. Et maintenant, on reçoit près de 50 demandes par mois. Et ce chiffre ne fait qu'augmenter.
16: Le Parlement polonais vient d'adopter une loi permettant l'union civile des couples de même sexe en Pologne. Mais un probable veto du président conservateur pourrait bien la tuer dans l'œuf d'ici les prochaines semaines. Adrien Sarla, Varsovie, France Inter.
2: En France, cette mobilisation pour éviter à une jeune Nigériane de repartir dans son pays. Un élan de solidarité à Dole, dans le Jura, pour soutenir donc cette jeune femme de 19 ans. Elle s'appelle Ayomide et sa famille, originaire du Nigeria, donc menacée d'expulsion et qui pourrait être aussi menacée de retour dans son pays. Or, leur demande d'asile en France a bien été rejetée. Les professeurs de la jeune Nigériane et également un collectif ont décidé de la soutenir en lui permettant de raconter son histoire en chanson et puis à travers un clip. Nathalie Charbonnier.
20: Ayomide a le sourire des cœurs qui écrase des montagnes. Et si ses amis et ses professeurs se mobilisent autant pour obtenir qu'elle et sa famille ne soient pas expulsées, c'est pour cette générosité et pour dire que du haut de ses 19 ans, elle mérite de rester en France, explique l'un de ses professeurs, Quentin Besançon.
21: Elle a un sourire, elle a une envie de s'intégrer qui est incroyable. De notre expérience, nous, à l'unité de professeurs d'élèves allophones, on n'a jamais vu une élève aller aussi rapidement vers les autres dans une langue qu'elle ne maîtrisait pas et qu'elle maîtrise aujourd'hui très bien, après seulement 1 an et demi. Mais ce qui a fédéré aussi, c'est son talent de chanteuse. C'est ça qui fait que la mobilisation a pris autant.
22: Je voudrais chanter.
20: Et c'est pour Ayomide qu'est née la chanson « Main serrée » écrite par le CPE de son lycée. L'enregistrement a eu lieu il y a quelques jours, suivi du tournage d'un clip. Objectif, lui permettre de ne pas retourner au Nigeria, où règne, explique-t-elle, la plus grande insécurité.
23: Au Nigeria, les enfants et les femmes n'ont pas le droit, sont pas à l'aise de quitter la maison, aller à l'école et à l'injustice.
20: Injustice, mais on peut ajouter aussi bandits et terroristes de Boko Haram, autant de raisons qui justifient la mobilisation autour du cas de la jeune Ayomide.
22: La France.
2: Nathanaël Charbonnier. Retrouver un tableau de maître, c'est toujours une grosse émotion. Dans le Val-de-Marne, lors d'une opération anti-drogue à l'intérieur d'un pavillon, un policier a eu du flair puisqu'une toile de Picasso a été retrouvée. Bonjour Jean-Philippe Degnaud.
24: Bonjour Eric.
2: Une enquête donc pour vol et recel est ouverte.
20: Oui, avec cette perquisition inespérée de la brigade des stupes du Val-de-Marne, les policiers ont certes mis la main sur ce qu'ils envisageaient de saisir, une vingtaine de kilos de cannabis, des vêtements de luxe et des milliers d'euros en liquide, mais ils ont aussi découvert cette toile de Picasso authentifiée, précise le parquet de Créteil. L'enquête vise principalement l'un des quatre suspects interpellés après la perquisition, un employé dans un centre de stockage d'œuvres d'art. Quant au tableau, dont l'identité n'est pas encore révélée, les regards se tournent vers un portrait de Marie Thérèse Walter, la muse de Picasso, ou vers le pigeon au petit pois, œuvre dérobée lors d'un spectaculaire cambriolage au musée d'art moderne de Paris en 2010. Lors de leur procès, le cambrioleur et ses receleurs, condamnés à plus de 200 millions d'euros d'amende, avaient soutenu que, pris de panique par l'ampleur de leur butin, ils avaient tout jeté à la poubelle.
2: Jean-Philippe Degnaud, service police-justice de France Inter. Le temps.
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2: Bonjour Céline Dacosta.
1: Bonjour Eric, bonjour à tous.
2: Et toujours cette température qui grimpe encore et encore.
1: Oui, c'est la cinquième journée de cette vague de chaleur exceptionnelle, à la fois par son intensité, par sa durée, et puis surtout, aucune amélioration n'est en vue à court terme. Les vigilances canicules pourraient se maintenir toute la semaine prochaine. Alors on a quand même l'espoir de l'arrivée d'orages par l'ouest vendredi, qui amorcerait, tout ça est bien au conditionnel, une baisse des températures. Il est encore trop tôt pour le confirmer. Pour l'instant, c'est ce solide dôme anticyclonique qui se met en place aujourd'hui, qui favorise cette nouvelle hausse des températures cet après-midi. 35 à 40 degrés attendus au meilleur, au plus chaud de la journée. Il fera un peu moins chaud près de la Méditerranée avec 34 degrés à Marseille, beaucoup moins chaud près de la Manche avec 25 degrés seulement à Cherbourg où là on respire vraiment.
2: Et tout cela donc sous un soleil largement dominant.
1: Ouais, soleil qui brille encore partout cet après-midi avec un faible risque d'orage, des orages isolés. Ils seront un petit peu plus marqués en fin de journée sur le relief du massif central des Alpes du Sud et de l'Est des Pyrénées comme ces derniers jours.
2: Les prévisions de Céline Dacosta.
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2: Et oui, CO2, mon amour, on va se rafraîchir aujourd'hui au bord du canal du Midi. Bonjour Denis Chessou.
20: Bonjour Éric Delvaux. Eh bien oui, nous aurons même l'interview de Pierre-Paul Riquet, le créateur visionnaire de ce canal du Midi. On vous retrouve, me semble-t-il, à 19h.
2: Exactement.
20: Bon après-midi Éric.
2: Merci, à tout à l'heure.
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27: Non.
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27: CO2, mon amour. 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
26: 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La seule solution, faut les humilier.
27: C'est quoi les humilier?
26: Faut les choper par le cou et puis leur mettre le bec dans le cul. Alors là, ça les humilie, et du coup, ils mouffent plus. Enfin, vraiment, le bec dans le trou du cul.
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4: Eh bien sûr, c'est une méthode comme une autre. Enfin, si on peut éviter de croiser un jar après tout. Bonjour à toutes et à tous, heureux de vous accueillir dans CO2 Mon Amour, la nature qui chuchote à vos oreilles, avec Julien Dumont à la technique. Notre collaboratrice, c'est Camille Blanès, et Xavier Pestugia réalise l'émission. Il commence par une petite humeur. « Oh, je suis désolé pour vous, dit le soleil. Moi, je fais mon travail depuis des milliards d'années qui vous a donné naissance à la bonne distance de votre terre, seule éligible pour la vie humaine. Alors oui, votre monde tel que vous le vouliez, rempli d'erreurs et d'excès, tel que vous l'avez fabriqué, est bouleversé. Car la plupart de vos dirigeants se sont mal conduits avec le climat et le vivant. » Le passé n'éclaire plus l'avenir. Vous avez tout pensé pour un climat qui n'existe plus. Puis vous savez, vous vivez certainement un des

Nos agriculteurs bio, sans NTG, qui ne détruisent ni les sols, ni l'eau, ni notre santé, ni la leur, font ce qu'ils peuvent face à une dérégulation soutenue par la France contre l'avis des consommateurs et des scientifiques. Petits urbains, avez-vous bien préparé vos villes contre les extrêmes chaleurs que vous avez fabriquées? Solstice d'été, entrée en fanfare de l'été, on déroule le tapis jaune des blés, le tapis rouge de nos solidarités à inventer. Les rivières se recroquevillent, les esprits à courte vue aussi. Les mêmes rivières, il y a 6 mois, jouaient le grand air de la crue. Alors bien sûr, la mer est bonne, hein, plongeant nos chairs rôties, parfaitement huilées, indice 50 dans le ressac. Les ruelles du Lavandou prennent des airs de Napoli et les médias chantent Caniculi, Canicula. Comme les étourneaux migrateurs, les hordes de cornets de glace à l'italienne s'abattent sur les terrasses ombragées. Les climatiseurs en folie réchauffent les rues des cités désertées par les plus malins ou les plus aisés. Ce sera quand même une fête de la musique, sur l'asphalte, dans les parcs et les jardins, du pain, du foot, de la musique et surtout de l'eau demain, pendant que brûlent les champs, que les réfugiés de Somalie et les corneilles noires, becs grands ouverts, espèrent une pluie qui ne vient pas ou qui balayera tout. Nettoyons au passage nos écuries d'Augias, la nature reprenant ses droits sera notre allié, nous qui sommes aliénés. Dans l'ombre des buissons, les yeux noirs des fauvettes chercheront les petits de leur deuxième couvée. Très haut, dans un ciel pur, les martinets crieront leur bonheur de vivre à la chasse aux insectes avant de passer la nuit au frais, au-delà des nuages. Alors vive la musique et surtout celle de la vie qu'il nous faudra protéger en solidarité. France Inter est bien sûr partenaire de la fête de la musique. Alors, au frais, dans la montagne noire, nous allons monter, et dans l'Aude, aussi au bord du canal du Midi, avec Voix Navigable de France.

0: musical choisi par Thierry Dupin dans la playlist, c'était Aldous Harding. On dirait le Sud. Oui, on dirait le Sud. Nous y allons, dans l'Aude.
1: On est sur quelque chose d'artificiel, ce qu'on a parfois tendance à oublier, sur le canal du Midi, notamment quand on est dans les endroits les plus sauvages, où, voilà, où on a une gestion un peu extensive, un peu légère.
2: Et non, ce sont nos ancêtres qui ont creusé ça.
1: Exactement.
2: Avec des pelles et des pioches.
1: Hein. Exactement. Donc on a l'impression d'être au bord d'un petit ruisseau, on va dire, ou parfois d'une mare quand c'est vraiment très calme comme ça. Mais on est sur une infrastructure artificielle avec un intérêt environnemental, écologique, qui n'est pas du tout négligeable, surtout vu les kilomètres qu'on traverse avec ces canaux.
0: Émilie Collet, donc Madame Eau et Biodiversité pour Voies Navigables de France, VNF pour les intimes. Alors ça, c'est notre établissement public hein, qui gère le réseau de transport fluvial, marchandises et aussi de tourisme. Donc ses missions, c'est l'aménagement du territoire, c'est la gestion de l'eau sur 6700 km de canaux, de voies fluviales, c'est-à-dire quand même 80% du réseau français. Et notre canal du Midi, classé patrimoine mondial de l'UNESCO depuis 30 ans, est plus qu'un chef-d'œuvre d'ingénierie. C'est un petit joyau de biodiversité, une ligne d'eau et de vie. 240 km de l'étang de Thaux jusqu'à Toulouse. Alors avant de retrouver l'Aude, on va grimper dans la montagne noire. Et là, j'ai eu la chance de rencontrer qui ? Alors Gérard Bastide, fondu dans la peau de Pierre-Paul Riquet. Pierre-Paul Riquet, notre entrepreneur visionnaire du XVIIe siècle.
3: Non loin de Toulouse fut, il y a 300 ans exactement, le théâtre d'un fait historique qui a profondément marqué notre région. Pierre-Paul Riquet a écrit une lettre. Cette lettre, la voici. Elle était adressée au ministre Colbert, le bras droit de Louis XIV. Cette lettre porte, je cite, « sur le dessin d'un canal qui pourrait se faire dans cette province de Languedoc » pour la communication des deux mers, Océane et Méditerranée.
0: Eh ben, il est là. Bonjour Pierre-Paul Riquet.
4: Bonjour Denis.
0: Alors nous sommes avec vous, Pierre-Paul Riquet, donc sur vos terres. On est l'Aude est juste à côté là, et on est sur cette prise d'eau d'Alzo. Alors ça, on va en parler, mais on va parler quand même de ce rêve incroyable. C'est-à-dire, il s'agissait de relier la Méditerranée à l'Atlantique. Ça date pas d'hier, cette histoire.
4: Non. Il est vrai que, bien avant moi, Néron, Charlemagne, Henri IV, François Ier ont trébuché sur ce problème. Et je me flatte, effectivement, d'avoir trouvé la solution technique, sinon financière, de ce canal royal.
0: Parce qu'il fallait quand même les deux. C'était pas évident. Pourquoi ? Parce qu'en fait, il s'agit de canaliser de l'eau pour alimenter donc ce futur canal du Midi. Et les rivières sont quand même en crue un peu tempétueuses et elles se régulent pas comme ça.
4: Il est vrai que par le passé, mes prédécesseurs ont cherché à rejoindre la Garonne et l'Ariège, l'Aude et l'Ariège. Ces rivières sont tempétueuses, se chargent de sédiments, donc il fallait trouver une solution pour ce que j'appelle modestement mon chemin d'eau.
5: Messieurs, le roi, à dater d'aujourd'hui, je prétends régner seul et sans ministre aucun. Je vous en avertis, messieurs, et vous salue.
6: Ces messieurs, désormais réduits à néant, se sont tous mis à chuchoter. Il prétend régner seul. Pendant combien d'années ? 2 ans ? 1 an ? 6 mois ? Or, le roi Louis XIV, à dater de ce jour, a pourtant régné seul pendant 54 ans.
0: On est quand même dans ce pays avec Louis XIV qui nous écoute peut-être et qui veut faire donc de la France un pays centralisé. Hein. Ça, c'est une grande œuvre aussi donc, de Colbert.
4: Louis XIV a eu mon oreille. Oh, pas directement. Il a fallu bien 4 ans de manœuvres, d'explications, de démonstrations, d'expériences pour que notre monarque bien-aimé se décide à me donner un feu vert.
0: Parce qu'il fallait quand même donner à la France un rôle central en Europe, renforcer les voies de communication, peut-être aussi donc court-circuiter le détroit de Gibraltar et les Espagnols.
4: Exactement. Songez qu'auparavant, avant mon canal royal dont je m'énorgueillis, il fallait faire le tour par le canal de Gibraltar, payer un impôt à la couronne d'Espagne et affronter les barbaresques qui hantaient les côtes de Méditerranée.
0: Alors, on vous prête, mais c'est une réalité quand même de très belles qualités humaines, intellectuelles, mentales,

0: vous êtes tenace, vous êtes curieux, et en même temps, vous n'êtes ni géographe, ni géologue, ni ingénieur, quoi.
1: C'est exact, et je dois avouer que je n'ai appris ni le latin, ni le grec, ce qui est une tare au XVIIe siècle. Toutefois, je me suis révélé des qualités de meneur d'homme, puisque au plus fort du chantier, j'ai fait travailler plus de 10 000, voire 12 000 ouvriers sur le site.
0: Et avec un petit côté social aussi, qui était extrêmement rare à l'époque.
1: Tout à fait, et au risque d'un anachronisme, mon côté social, comme vous dites très volontiers, n'a pas été repris avant le Front Populaire, 250 ans après. Oui, mes ouvriers ne travaillent pas le dimanche, sont payés. Mes ouvriers ne travaillent pas par temps de pluie et sont payés. Et j'ai également instauré une caisse mutuelle pour un ouvrier qui serait malade ou qui se serait blessé.
0: Tenez, quand on parle de grands travaux, c'était pas neutre ce canal du Midi.
1: Ah certes non. Certains l'ont comparé à la 8e merveille du monde. Alors, n'allons peut-être pas aussi loin, mais c'est le second chantier après Versailles. C'est le plus gros chantier de l'époque au 17e siècle.
0: Et alors, vous savez vous entourer, ça, vous n'êtes pas du tout quelqu'un de têtu, parce que justement, là, on a donc cette prise d'Alzo, là, vous allez vous dire ce que c'est exactement. Il s'agissait en fait de canaliser, d'amener de l'eau dans ce canal du Midi, puisqu'on voyait bien que les rivières n'allaient pas faire le boulot.
1: Tout à fait. L'enjeu était le suivant. Il fallait amener au point haut du canal, c'est-à-dire au seuil de Nauroze, qu'on appelle également le col de Nauroze, il fallait amener de l'eau. Et l'enjeu était d'aller chercher l'eau là où elle était, c'est-à-dire au sein de la montagne noire. Il fallait capter ces eaux et les amener dans ce qu'on appelle chez nous, au XVIIe siècle, un magasin d'eau, qui n'est autre qu'un lac ou un réservoir, le fameux lac de Saint-Ferréol. À cette époque-là, Saint-Ferréol est le plus grand réservoir du monde. Un barrage masse, à la différence des barrages voûtes que vous verrez au 19e, 20e et au-delà.
0: Donc ça a fonctionné, et donc ça s'est terminé au mois de mai 1681. Et malheureusement, vous n'étiez pas là pour la fin des travaux.
1: Oui, imaginez que je cours de Toulouse à Agde, d'Agde à Toulouse, sur tous les aspects du chantier. J'étais victime de fièvre catarrhale, et puis surtout de cabale, de jalousie, des grands propriétaires fonciers qui voyaient là une concurrence, et puis des nobles à la cour qui, par jalousie, par dépit, on cherchait à me casser les reins. Mais j'ai passé outre. Effectivement, je suis mort en 71 ans. C'est pas si mal quand on songe que l'espérance de vie à l'époque ne dépassait guère 50 ans.
0: Bon, alors il y a quelque chose que vous ne pouviez pas voir arriver, parce que l'apogée quand même de ce merveilleux canal, ça a été le milieu donc du 18e siècle. Et on entend là un coup de sifflet. Et arrive le chemin de fer.
1: Le chemin de fer. Pendant 100 ans, il y a eu une période florissante, puisque du Languedoc circulaient les céréales, naturellement, mais les draps, on a vu les passagers, bien sûr. Il fallait à l'époque, 4 jours de Toulouse à Agde, par le coche d'eau. Donc il y avait des dîners, il y avait des soupers, on descendait, etc. On descendait à chaque écluse. Moi j'étais ravi, post-mortem, de voir le spectacle. Les gens descendaient pour voir les fameux ponts-canaux.
0: Et vous héritiez, en fait, ils n'ont pas hérité de grand-chose.
1: Alors, oui, je leur ai laissé des dettes, effectivement. Pour les éponger, il a fallu, dans les années 1740, 1742, il a fallu éponger les dettes. Mais au-delà, ils ont gardé le titre de noble. Songez qu'à la grande époque, il y avait 100 000 voyageurs qui transitaient par le coche d'eau. Et y compris des travailleurs étrangers, y compris des bagnards, y compris, enfin, tout ce qu'une industrie du XVIIe siècle peut imaginer.

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1: Il y a un homme que vous avez très peu croisé, c'est quand même Vauban, évidemment bâtisseur en chef, on le sait, des forteresses entre autres. Et qui a une très jolie phrase.
2: Ah oui, oui, j'en suis encore retourné. Vauban qui dit « Je suis prêt à abandonner tout ce que j'ai fait et tout ce que je pourrais faire à l'avenir pour avoir nourri un tel dessin. » Ce qui est un bel hommage de la part d'un constructeur émérite comme Vauban.
1: C'est pas mal, hein, c'est pas mal. Quelques mots quand même sur cette montagne noire. C'est...

0: environnement quand même de nature assez incroyable, donc pourvoyeur d'eau, donc notre canal du Midi, mais qui vit aussi pour elle-même. Quoi.
1: Oui. C'est l'exemple assez rare, en tout cas trop rare, d'un énorme chantier industriel, on peut le dire comme ça, qui est tellement intégré dans le paysage. Et Riquet et les constructeurs n'ont pas regardé à la dépense, puisque tout est en pierre de taille, sculpté, des bois rares ou chers. Enfin, rien n'a été refusé à ce canal.
0: Ben, grand merci Pierre-Paul Riquet. Je remercie aussi, parce que vous connaissez bien donc Gérard Bastide, hein, parce qu'il faut pas, voilà, qui est aussi un amoureux absolument de ce lieu.
1: Et je ne saurais trop vous conseiller de vous y rendre à pied, puisque la lenteur, n'est-ce pas,
0: à l'avenir. Et aussi à vélo, parce que Gérard Bastide, notre Pierre-Paul Riquet, là, comme ça, un peu par intérim, a été un des promoteurs de la Véloccitanie, donc une très belle piste cyclable. Et il y en a une autre aussi, donc qui passe devant le canal du Midi, que nous allons rejoindre dans l'eau d'ici quelques instants avec Émilie Collet.

0: on descend, nous aussi, peut-être le long de ces lignes téléphoniques de Michel Jonas. On a donc notre belle montagne noire avec son dos qui est harnais au nord et son ventre au sud qui est audois. Et là, maintenant, nous sommes dans l'eau, dans les riches campagnes du Lauragais, hein, entre les contreforts des Pyrénées et les pentes méridionales du Massif central. C'était à la fois une terre, évidemment, de l'épouvantable répression du catharisme, mais aussi une terre de bien vivre, de bien manger. Nous sommes au seuil de nos rouses, 190 mètres. De nombreuses espèces nichent, se reproduisent dans les points d'eau, et dans un siècle fasciné de vitesse et assourdi par le bruit, eh ben la paix sur ces chemins de silence, de halage, sur ces routes liquides, ben ça vous réconcilie avec un autre rythme. Émilie Collet, que vous avez entendu au début, eh bien nous la retrouvons, donc c'est la responsable de l'unité eau-environnement chez VNF, et bien sûr, il y a un arbre qui est roi.
1: Venez, Denis, on va aller voir l'allée majestueuse de platanes.
2: Oh, qu'elle est belle.
1: Wow. À mon sens, probablement les plus anciens platanes qu'on a sur le canal du Midi. Oh. Et qui sont voilà, encore debout. Alors, ils ne sont pas en lien direct avec l'eau du canal, ce qui doit jouer dans le fait qu'ils n'ont pas encore attrapé la maladie, le chancre coloré du platane. Wow. Et voilà, on est sur des arbres qui ont probablement été plantés à la fin du 19e, là. 30-35 mètres, ça fait partie des plus beaux sujets qu'il peut y avoir sur le canal.
0: Alors, puisqu'on évoque les platanes, donc allons-y, parce que c'est vrai qu'ils ont chopé donc cette maladie. Alors, qu'est-ce que l'on fait donc aujourd'hui? On a été obligé d'en abattre combien
1: Alors, aujourd'hui, sur les à peu près 43 000 sujets qui avaient initialement présents, on en a abattu.

0: plus de 33 000. Et heureusement, on en a replanté. Alors, on ne replante pas des platanes, hein, mais on a replanté des jeunes arbres. Donc voilà, on est à 60-70% de remplacement. On fait vraiment au fur et à mesure. Mais malheureusement, la maladie continue de s'étendre parce qu'elle est très efficace.
1: Ce qui est devenu l'emblème du canal du Midi est menacé par un champignon microscopique, le chancre coloré. Une maladie qui, à terme, pourrait être fatale aux platanes qui bordent les rives. Il n'existe à ce jour aucun traitement. Seule manière d'éviter la contagion, la destruction des arbres contaminés.
2: C'est un champignon qui obstrue les vaisseaux qui alimentent l'arbre, quoi, les vaisseaux conducteurs de l'arbre. Donc après, une fois que les vaisseaux sont obstrués, l'arbre n'est plus alimenté, donc il dépérit à vue d'œil. Et voilà, quoi. Entre 2 et 5 ans, il arrive à dépérir et c'est la fin de la bête. Quoi.
1: Le premier foyer a été détecté en 2006 près de Carcassonne. Les scénarios les plus pessimistes prévoyaient une généralisation du chancre d'ici 15 à 30 ans. Mais apparemment, le champignon va beaucoup plus vite.
0: On ne sait pas exactement à quel moment c'est arrivé sur les premiers arbres du canal, mais on a eu un premier foyer de chancre en 2006, officiellement à Ville-d'Huberte, à quelques dizaines de kilomètres à l'est de Carcassonne. Et ensuite, les modes de propagation, mais malheureusement, ils sont assez multiples. Il y a d'abord les activités humaines, peut-être par des terrassements, en touchant des racines, avec des engins qui n'avaient pas été désinfectés au préalable. Ça peut même être des travaux à l'extérieur du canal, des terrassements pour la route à proximité. Et c'est pas désinfecté, les racines elles vont beaucoup plus loin que évidemment le tronc de l'arbre. Ça peut aller jusqu'à 35 mètres, les racines d'un platane. Et on peut attraper la maladie comme ça. La maladie, elle va se propager dans l'eau. Et elle va se propager aussi d'arbre en arbre, puisque les platanes ont cette faculté de souder leurs racines. Et le champignon qui provoque cette maladie va pouvoir circuler de l'un à l'autre.
3: Alors comme d'habitude, quand même, ces canaux, c'est avant tout silence et calme.
0: Voilà. Oui, ça, c'est vraiment fabuleux. Bon, c'est pour ça aussi qu'ils sont... on va dire apprécié et fréquenté.
4: Un seul dimanche au bord de l'eau, au trémolo des petits oiseaux, suffit pour que tous les jours semblent beaux. Quand on se promène au bord de l'eau.
3: Alors ça s'appelle quand même une trame verte, ça. Et donc vous êtes aussi faiseuse de nature, quoi, en quelque sorte.
0: Oui, effectivement, le canal, c'est classé, ça a un statut de trame verte, parce qu'on a vraiment ce corridor biologique qui va traverser différents milieux, et parfois dans des milieux qui peuvent être assez pauvres. Quand on traverse des zones avec grosse exploitation, céréaliculture, etc., on comprend bien que le canal, avec ses espaces verts, ses arbres, c'est un petit oasis en longueur, notamment les alignements d'arbres, qui ont un grand rôle à jouer. D'ailleurs, on l'a vu quand on a été amené à anticiper les coupes liées à, bah, justement aux abattages d'arbres malades. Oui. Bah, il a fallu qu'on étudie un peu tout le rôle. Alors, on pressentait bien évidemment qu'il y aurait des chauves-souris, qu'il y aurait des oiseaux. Effectivement,
3: mais c'était en pagaille, hein.
0: Oui, on a quand même une... de belles colonies, on va dire.
3: Il a fallu qu'on retrouve ailleurs. Hein.
0: Oui, alors il a fallu trouver ailleurs. Alors voilà, il y a eu des poses de nichoirs pour gérer la crise du logement. Ben, il y a eu évidemment les replantations, mais qui joueront leur rôle dans quelques années. Il faut laisser un peu de temps pour que ça pousse. C'est effectivement essayer de maintenir ce cadre-là, de le faire évoluer, parce que voilà, on abat des arbres qui sont malades, on ne peut pas les replanter à l'identique, donc on va planter autre chose. Voilà.
3: Là, la notion de diversification, parce que plus un milieu est diversifié, plus il est riche et plus il est en équilibre.
0: Oui, on a été vraiment sur un fil, parce qu'on avait des exigences patrimoniales par rapport au classement du canal du Midi, au titre des sites, donc l'inscription au patrimoine mondial de l'humanité, de l'UNESCO, etc., avec des paysages, voilà, quelque chose de très cadré, de très formel, ainsi de suite. Donc on ne pouvait pas trop diversifier,
3: mais on
0: savait qu'il fallait diversifier pour ne pas retomber dans le piège de la quasi-monoculture avec la grosse suprématie du platane. Donc on a trouvé le compromis en alternant des essences différentes, mais en laissant quand même une forme d'unité, en plantant ce qu'on a appelé une essence jalon, qui est le... Donc le chêne chevelu, c'est ce qu'on a appelé notre essence jalon, qui va être plantée régulièrement de Toulouse à la Méditerranée.
3: Oui.
0: On va le retrouver comme essence un peu emblématique régulièrement. Et ensuite, on vient intercaler avec d'autres essences d'arbres.
3: Alors toujours au bord de ce canal du Midi, là avec grand plaisir. Bonjour Thomas Braille.
5: Bonjour Denis.
3: Alors là on va pas parler.

0: forcément davantage d'art, mais on va parler du travail que vous effectuez, donc pour VNF, d'un point de vue biodiversité.
1: Ça fait déjà plusieurs années, ça fait même 10 ans qu'on travaille pour VNF, suite à l'abattage des platanes qu'il y avait eu sur le canal, oui. Par rapport à la maladie du chancre coloré, il y avait eu une obligation de replacer des nichoirs à oiseaux sur un petit peu tous les arbres annexes, et du coup il y a eu une campagne de placement de nichoirs à chiroptères et oiseaux, de plus de 1000, d'ailleurs je n'ai même plus le chiffre tellement qu'il y en a. Mm-hmm. Et en fait ce qui est intéressant, c'est que vers le mois de septembre, fin de l'année, une fois que la nidification est passée, eh bien en fait on fait le comptage des nids, on regarde ce qu'il y a à l'intérieur, on regarde un petit peu quelles espèces sont nichées, et ça permet d'avoir une jauge, et ce sont aussi des données que l'on transmet pour voir un petit peu l'effondrement au nom de la biodiversité.
0: Alors là, on voit quand même un certain nombre de nichoirs. Qui les a mis en place, vous, mais avec qui, surtout?
1: Alors, c'est l'entreprise Symbiosphère qui travaille à Toulouse, qui est une des premières entreprises en France qui fabrique des nichoirs à oiseaux. Mais ce sont des personnes qui travaillent avec une éthique, donc deux écologues avec un menuisier, qui se sont associés pour justement créer des nichoirs. Et ce que je trouve intéressant, c'est qu'ils travaillent avec du bois local, donc ils travaillent avec du châtaignier. Alors si vous achetez un nichoir chez Symbiosphère, c'est pas compliqué, alors là je leur fais de la pub, mais c'est pratiquement à vie quoi, parce qu'un nichoir en châtaignier, c'est imputrescible, il n'y a pas de colle, il n'y a rien. C'est contrairement à tout ce qu'on nous vend, tous ces nichoirs qui viennent de Chine et qui sont pas chers, en fait il faut savoir que les oiseaux ont horreur des produits chimiques à l'intérieur. Oui. Donc là on est vraiment sur du super produit quoi.
0: Voilà, ce qui veut dire qu'il peut y avoir 100, 200 générations, hein, on va dire de mésanges, de chauves-souris qui pourront...
1: Ah oui, oui, bien sûr, enfin, nous on constate chaque année, on descend ces mêmes nichoirs, on les remonte et puis chaque année ça niche. Il faut partir du principe qu'il y a un tel manque de niches écologiques aujourd'hui, parce qu'il y a un tel manque de vieux arbres partout, hein, au niveau national, que le moindre nichoir que vous posez aujourd'hui, il est occupé quoi. Il y a 100% d'occupation pratiquement quoi.
0: C'est pas mal hein, que Voies Navigables de France devienne aussi créateur de biodiversité.
1: Oui, oui, moi je suis admiratif de tous ces procédés qui se mettent en place quand il y a une dégradation du patrimoine végétal et que derrière on décide vraiment de prendre les choses en main. Ouais. On s'aperçoit que ça marche en fait quoi. Donc, il ne tient qu'à nous de nous bouger, tout simplement, quoi.
0: Eh ben, le voilà. Donc là, on est vraiment au seuil de Nauruz, hein, c'est ça.
2: Là, on est vraiment à l'emplacement où vont arriver les eaux de la montagne noire, jusque dans le bief de partage, qui est ce bief, voilà, qui va partir d'un côté vers l'écluse de l'océan, donc l'Atlantique, et l'écluse de la Méditerranée, donc le versant méditerranéen. Donc on est vraiment à cette croisée, enfin c'est l'origine, on va dire, du canal du Midi.
3: Vous pouvez pas appuyer un peu sur le champignon, là?
4: La législation fluviale nous interdit de dépasser la vitesse de 5 nœuds.
3: 5 nœuds, ça fait combien?
4: 9 km.
3: Oh là là, autant aller à pied.
4: Il s'agit de protéger les rives de l'érosion due à la vague d'étrave.
3: Ah, très bien.
5: Mais moi, j'apprécie cette lenteur.
3: Oui. Et voilà, on est parti. C'est tellement lent qu'on n'arrête pas de dire on est parti.
4: Et ben voilà une écluse.
3: Déjà?
5: Ah oui.
6: Écluse en approche, personnel à vos postes. Machine arrière toute.
3: Mais pourquoi vous gueulez ça puisque c'est vous qui manœuvrez le moteur?
6: Mobilisation du bateau. Manœuvre terminée.
0: Émilie, on est sur une ligne de partage des eaux, et puis du partage donc de l'eau. Ça va être la clé quand même de l'affaire.
2: Ça sera ce qui nous sauvera ou ce qui fera planter, j'allais dire, le sujet. C'est-à-dire soit c'est la guerre de l'eau, ou en gros c'est le plus fort qui gagne. Le plus fort étant pas forcément celui qui est normalement le plus pertinent.
0: Oui, parce que faut quand même bien dire que le monde agricole vous dit on doit être prioritaire. Mais en fait, attendez, c'est aussi un problème de société. D'abord, ce qui doit être prioritaire, c'est la potabilisation, c'est l'eau potable. Alors, c'est toujours été ça. Hein.
2: Clairement, dans le code de l'environnement, oui. Les usages prioritaires, c'est l'eau potable, ça c'est notre survie, on va dire, l'abreuvement des animaux, qui est également une priorité, défense contre les incendies, et les milieux naturels. On les oublie souvent parce que c'est difficile de les considérer comme des usages. Mais voilà, milieu naturel. Et derrière ça, ensuite, il y a les autres usages. C'est pas qu'ils sont pas importants, mais c'est que si on a des choix à faire et qu'on est en pénurie, on va commencer par traiter d'abord les usages prioritaires. Et après, il y a la notion de qu'est-ce qui relève de quelque chose de prioritaire, par exemple pour survivre, pour s'alimenter, etc. Qu'est-ce qui relève d'une activité économique et quel tri on fait avec une logique d'un maximum d'équité, en principe, entre les filières. Et c'est là que, ben voilà, il y a tout un tas d'échanges qui se font pour arriver à partager cette ressource. Et justement, le jour où on n'est plus dans le partage et où on est dans ce que j'appelle la guerre de l'eau, c'est perdu, ça ne sera jamais profitable et ça ne sera probablement profitable à personne. Donc il faut vraiment travailler sur ce partage de l'eau et idéalement il faut y travailler quand on n'est pas complètement en crise. Quand on est en crise, eh ben, c'est là que ça devient complètement crispé, très politique et on a des difficultés à prendre des décisions pertinentes. Mais il faut vraiment être dans ce partage-là et ça, ça se prépare.
0: Et aujourd'hui, donc ça c'est vraiment les chiffres aussi de l'agence de l'eau à Dour-Garonne, on le sait, c'est 1,3 milliard à peu près de mètres cubes de déficit quand même sur le coin, c'est ça qui nous attend. Hein.
2: Vraisemblablement, le bassin à Dour-Garonne est le bassin probablement qui sera, alors à voir après ce qui se passera en vrai, mais dans les modélisations avec le dérèglement climatique, sera le bassin le plus déficitaire et le plus impacté de France.

0: Émilie, qu'est-ce que l'on peut vous souhaiter dans ce lieu qui à la fois est patrimonial mais aussi extrêmement présent et qui a toute sa fonction quoi.
1: Ben alors, ce que je nous souhaite collectivement, justement, pour remettre l'accent sur cette notion de collectif et de partage, c'est d'arriver à maintenir ce lien. Le canal, c'est vraiment un lien, en fait. C'est un lien entre les territoires, c'est un lien entre des pratiques, entre des usages. On est sur un fil d'eau, on parle de trame verte, donc c'est aussi un lien écologique. Il y a toute cette notion de lien et il faut maintenir ça. On en a tellement besoin. De liens, de liants, d'écoute, de partage.
0: Et ben, au revoir Émilie Collet, merci.
1: Et ben, au revoir Denis, merci à vous et puis bon chemin d'eau.
2: Moi c'était un petit peu plus sur la route à côté, mais oui, bon chemin d'eau, bon chemin de vie à ce très beau aussi canal du Midi. Vous avez d'ailleurs maintenant des bateaux électro-solaires. Hein. Il y a une femme qui s'appelle Dominique Renoufle qui bosse depuis très longtemps, donc heureusement vous avez aussi le solaire qui s'empare de ces bateaux. Et puis donc du vélo, ça c'est génial, hein, si vous n'avez pas envie de grimper d'école comme des malades comme moi, de Toulouse à Sète, vous êtes tranquille, vous n'avez pas beaucoup de bosses et c'est un régal. Je vous signale aussi Pyrénées Magazine qui est une excellente revue éditée par Unescope Pyrénées Magazine. Regardez parce que vraiment c'est très bien et évidemment qu'ils vont jusqu'au canal du Midi. La semaine prochaine, et oui, je vous avais parlé des monges, et ben ça va être la semaine prochaine parce que ben, ça avait été le décès d'Edgar Morin, donc on avait repassé Edgar Morin avec grand plaisir. Ce ne sera pas notre dernière émission, ça je peux déjà vous l'annoncer, donc on se retrouvera tranquillou aussi à la rentrée, je vous en reparlerai. Corentin Rouchy, merci à lui donc d'avoir mixé ce reportage, à Camille Blanès, notre assistante, à Xavier Pestugia qui a réalisé cette émission. Instagram, LinkedIn, l'application Radio France, vous avez tout, on peut se joindre, pas de problème. Je vous souhaite une très bonne fin de dimanche, un petit peu chaude, me semble-t-il.

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4: Dans quelques minutes, vous retrouverez Patricia Martin pour son heure philo. France Inter, il est 14h. Les informations avec vous, Irène Prigent.
5: 845 écoles et collèges seront

0: fermé demain en France en raison de la canicule. Ils n'accueilleront pas d'élèves ou proposeront seulement un accueil minimal. Près de 2000 autres établissements vont aménager leurs horaires, c'est-à-dire libérer les élèves en début d'après-midi. Annonce du ministre de l'Éducation, Édouard Geoffrey, aujourd'hui, alors que 35 départements sont désormais concernés par une vigilance rouge canicule. 45 autres départements sont en orange. En marge de ces fortes chaleurs, 3 adolescents sont morts noyés hier. L'un âgé de 17 ans dans la rivière de Dordogne, dans le sud du département du même nom. 2 autres dans le Doubs, à Besançon. Pour protéger la population des risques liés à la canicule, Jérôme Boulanger, le porte-parole national de la sécurité civile, annonce la mobilisation d'environ 250 000 sapeurs-pompiers partout dans le pays. Jour de fête de la musique aujourd'hui et nombreux concerts annulés. À Brive-la-Gaillarde, en Corrèze par exemple, la fête n'aura pas lieu, pas plus qu'à Argenteuil dans le Val d'Oise. À Paris en revanche, l'événement est maintenu. Et parmi les concerts prévus pour cette 45e édition, celui de la France Insoumise à partir de 18h. Avant cela, le parti vient d'entamer une marche contre le racisme dans les rues de la capitale. Un défilé à l'appel du maire de Saint-Denis, Bali Bagayoko, ainsi que plusieurs collectifs et syndicats. Le début des négociations en Suisse pour tenter d'instaurer une paix durable au Moyen-Orient. Des discussions tripartites ont commencé cet après-midi impliquant à la fois l'Iran, les États-Unis et le médiateur qatari. Au menu de ces échanges, la question de la mise en place d'un cessez-le-feu au Liban et le déblocage éventuel des avoirs iraniens gelés à l'étranger. Al Jazeera rejette les accusations d'Israël. Hier, un de ses journalistes a été tué à Gaza. Il n'était pas membre du Hamas, assure la chaîne basée au Qatar. Selon elle, les propos de l'armée israélienne cherchent à justifier ses crimes contre les reporters dans l'enclave. Une enquête ouverte pour meurtre sur mineur de moins de 15 ans dans le Gard. Après la découverte du corps d'un enfant de 2 ans dans la commune de la Grand-Combe vers 22h30 hier, c'est ce qu'a indiqué le procureur d'Alès à Issy-Garlozère, confirmant une information du média Objectif Gard. Âgée d'une vingtaine d'années, la mère de l'enfant est placée en garde à vue. Autre enquête en Eure-et-Loire, cette fois pour tentative d'homicide volontaire sur personne dépositaire de l'autorité publique. Dans la commune de Nogent-le-Rotrou, un homme de 82 ans est en garde à vue pour avoir tiré sur des gendarmes. 2 ont été blessés et transportés à l'hôpital. Retranché dans sa maison, le suspect a été interpellé peu avant 23h après intervention du GUGN, d'après le parquet de Chartres. Le retraité, jusque-là inconnu de la justice, doit être examiné par un médecin psychiatre. L'Allemagne a qualifié pour les 16e de finale de la Coupe du Monde après sa victoire 2-1 face à la Côte d'Ivoire hier soir. Lors des 2 dernières éditions, la Mannschaft avait pris la porte dès les phases de poule. L'élimination, c'est le sort que connaît en ce moment la Tunisie. Malgré l'arrivée de l'entraîneur Hervé Renard à la tête de la sélection, l'équipe a perdu son 2e match de poule. Une défaite 4-0 cette nuit face au Japon. Ce soir, l'Espagne affronte l'Arabie Saoudite. Coup d'envoi à 18h au stade d'Atlanta. À 21h à Los Angeles, la Belgique jouera face à l'Iran.
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0: Bienvenue dans l'heure philo, Lilian Allôme à la réalisation, Chantal Le Montagnier à la préparation, Djoubaka au choix des disques et Noé Chaban à la console.
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2: Qu'est-ce que c'est que la philosophie? Ben, c'est une curiosité, c'est le déclic, c'est d'être étonné, et du reste, les enfants, nous les connaissons bien sûr, c'est ceux qui sans cesse questionnent les adultes. Pourquoi ceci? Pourquoi cela? Etc. Et donc, dès qu'il y a cet appétit, cette quête de compréhension de quelque chose, alors, à ce moment-là, on fait de la philo. Et la philosophie, en terminale chez nous en France, c'est plutôt une histoire des concepts, une histoire des idées, plutôt que de faire philosopher ces jeunes lycéens de 17-18 ans sur leur manière de vivre. Parce que la philosophie, pour moi, c'est un art de vivre. Je n'oublie pas que Platon n'a pas d'un grec de philo, c'est pas ça le problème. C'est essayer de rendre finalement intelligible le monde dans lequel on est.
0: Qu'est-ce que c'est que la philosophie? C'était le philosophe Thierry Pacaud. Sophie Nordman et Mazarine Mitterrand-Pinjot, qui elles ont leur agrégé de philo contrairement à Platon, sont nos invités. Sophie Nordman publie un essai intitulé « La vocation de philosophe ». C'est chez Kalman Lévy. Le dernier livre de Mazarine Mitterrand-Pinjot porte sur l'intelligence artificielle et il est publié aux éditions Climat. Sophie Nordman, philosophée, c'est d'abord questionner, c'est aussi peut-être savoir qu'on ne sait pas, ou alors si peu de choses, c'est ça, philosopher?
3: Oui, mais. Je dirais que la philosopher, c'est questionner, certes, mais ça ne suffit pas, il me semble, de dire ça. Moi, je définirais la philosophie comme une pratique de la mise en question. Mais la pratique de la mise en question, elle ne consiste pas évidemment, elle passe par la prise de conscience de sa propre ignorance, par, disons, une mise en question de soi-même. Mais elle n'est pas le simple envers de la certitude ou de la connaissance. C'est-à-dire, elle n'est pas un simple scepticisme qui consisterait à dire « ben voilà, je ne sais pas, je sais seulement que je ne sais rien », etc. Parce que cette mise en question, elle constitue justement une sorte de troisième voie entre l'ignorance et la certitude pleine d'elle-même. C'est-à-dire que elle est, quand on est dans l'ignorance la plus totale, quand on ne cherche même pas à sortir de l'ignorance, alors on est immobile, on est enfermé dans sa propre ignorance. Quand on est dans la certitude complète de soi et des choses, là encore on est immobile, c'est-à-dire que on est ancré des deux pieds dans le sol de nos certitudes et on ne bouge pas.
0: Notre monde est plutôt comme ça, non?
3: Alors, on va peut-être y venir, mais effectivement, la philosophie, c'est ce qui, d'une certaine manière, nous permet, vous voyez, quand vous voulez avancer, à un moment, vous devez lever un pied, vous devez vous rendre vous-même bancal, c'est ça, la condition qui permet d'avancer. Ben, la philosophie, comme pratique de la mise en question, c'est ce qui nous permet de nous rendre bancal, et donc, évidemment, c'est un risque, ça suppose de prendre ce risque du vide, de lever un pied de nos certitudes, de nous rendre bancal, mais pour pouvoir avancer.
0: Et le ou la philosophe, c'est un peu la mouche du coche de la société, à l'image de Socrate?
3: Exactement, mais avant d'être la mouche du coche de la société, c'est d'abord la mouche du coche de soi-même, parce que quand on se rend bancal, pour pouvoir rendre bancal les autres ou la société, pour effectivement pouvoir jouer, avoir cette fonction de mouche du coche, comme vous le dites, et c'est effectivement l'image qu'emploie Socrate. Ouais. Pour avoir cette fonction, il faut d'abord soi-même s'être laissé ébranler par la mise en question. C'est comme si on était soi-même le vecteur par lequel on va pouvoir ébranler les autres, mais ça passe d'abord par soi-même.
0: Mazarine Mitterrand-Pinjot, la philo, ça questionne, ça titille l'esprit, et surtout, il faut accepter aussi de ne pas avoir de réponse immédiate. C'est un peu l'anti-intelligence artificielle à laquelle vous vous intéressez.
4: Exactement. C'est l'un des dangers de l'intelligence artificielle que de réfléchir à la connaissance à travers le prisme de la consommation. C'est-à-dire que vous avez un chat, n'importe lequel. Vous lui posez n'importe quel type de question, que ce soit est-ce qu'il va faire beau demain, à résume-moi la pensée de Platon, il va vous répondre. Mmh. Il va vous répondre en très peu de temps, en quelques secondes, parfois une minute. Et donc, le savoir est à portée de main. Il est à portée de main comme un objet que vous pouvez consommer, que vous pouvez convoquer, et qui vous répond de façon immédiate. Et par conséquent, cette intelligence artificielle nous induit en quelque sorte l'idée que le savoir pourrait être un objet qui se consomme, alors qui s'achète, ou tout simplement qui se convoque. En l'occurrence, on est bien loin de l'idée d'un savoir philosophique, même si l'expression même de savoir philosophique est paradoxale, puisque comme l'a dit Sophie, la philosophie, elle introduit plutôt la question que le savoir, c'est-à-dire qu'elle va plutôt interroger les conditions de possibilité du savoir ou interroger le fondement du savoir plutôt que le savoir lui-même. Le savoir, il est plutôt du côté des sciences, on va dire. La philosophie, et la philosophie première a fortiori, c'est celle qui interroge les sciences. Et donc elle est effectivement un endroit de vertige, un endroit bancal, parce qu'au lieu de répondre à la question, elle pose la question. Au lieu de répondre et de donner satisfaction à la demande, elle montre que la demande n'est pas valide et que la demande doit peut-être se reformuler, doit se complexifier et doit s'interroger d'elle-même. Vous voyez, on est loin du modèle social dans lequel on vit, où une question égale une réponse et où en fait tout est à peu près équivalent, puisque la réponse philosophique va réinterroger de manière rétroactive la question. Ce qu'on appelle la problématisation, ça porte bien son nom, c'est complexifier un problème. Vous voyez, on est bien loin de l'idée de la performance, de l'efficacité, du rendement. On est dans le temps long, dans la prise de risque, dans le tâtonnement, dans l'inquiétude. Mais c'est à cet endroit-là, et on est obligé d'en passer par là, que la pensée philosophique va pouvoir se déployer.
5: Et c'est aussi une façon de penser contre soi-même ?
4: Bien sûr, parce que soi-même, je sais pas qui est soi-même, mais on pense d'abord par les autres, ce qui est normal. C'est la question des différentes socialisations, que ce soit celle de la famille, de l'école. On apprend d'abord à penser par les autres, par nos parents, par nos pères, par PIRS, par nos copains, par les modes, ce qui est normal. Et aujourd'hui encore plus parce que on a une pratique des réseaux sociaux qui est assez intensive, et donc c'est plutôt les modes de pensée qui nous traversent et qui fait que penser par soi-même devient de plus en plus difficile. Ça a toujours été difficile, hein, parce que penser par soi-même, ça veut dire d'abord remettre en question tout ce qu'on a acquis, et en même temps c'est important d'acquérir des choses, évidemment, hein, c'est ça qui vous donne aussi un socle. Mais il y a un moment donné où commence la pensée philosophique qui va venir mettre en branle tout ce que vous avez déjà acquis. Et c'est ce moment-là, alors qui vraiment, en effet, aujourd'hui, dans le monde dans lequel on vit, il est pas très stimulé. Il faut vraiment un acte presque de volonté, même si là encore, c'est contradictoire d'être ébranlé de manière volontaire. Mais il faut quasiment un acte de volonté pour le faire, quoi. Et donc, oui, c'est la philosophie est un risque, un danger, et aujourd'hui, un acte de courage. Enfin, je pense que ça a toujours été. Mais
0: Michel Foucault.
6: Il est très difficile, au fond, de définir ce qu'est actuellement la philosophie. Pendant très longtemps, et je crois qu'on pourrait dire, au fond, jusqu'à Sartre. Sartre compris. La philosophie a été une discipline autonome, j'allais dire fermée sur elle-même. Ça ne serait pas ça, car la philosophie a toujours réfléchi sur des objets culturels qui lui étaient proposés, en quelque sorte, d'ailleurs. Elle a réfléchi sur Dieu, parce que la théologie le lui proposait. Elle a réfléchi sur la science, eh bien, parce que tout le système de nos connaissances lui offrait cet objet. La philosophie était donc une discipline ouverte, mais c'était une discipline qui avait ses méthodes propres, ses formes de raisonnement, ses déductions bien particulières. Il me semble que maintenant, la philosophie est en train de disparaître. Quand je dis qu'elle disparaît, je ne veux pas dire que nous arrivons à un âge où, finalement, tout le savoir devient positif. Mais je crois que la philosophie se dissout et se dissipe dans toute une série d'activités de pensée dont il est difficile de dire si elles sont proprement scientifiques ou proprement philosophiques. Nous arrivons à un âge qui est peut-être celui de la pensée pure, de la pensée en acte, et après tout, une discipline aussi abstraite et générale que la linguistique, une discipline aussi fondamentale que la logique, une activité comme la littérature, depuis Joyce par exemple, eh bien toutes ces activités sont probablement

0: des activités de pensée et elles tiennent lieu de philosophie, non pas qu'elles prennent la place de la philosophie, mais en quelque sorte, elles sont le déploiement même de ce qu'était autrefois la philosophie.
1: La philodiscipline ouverte, mais y a-t-il un risque qu'elle se noie parmi d'autres disciplines,
2: alors,
1: Sophie Norman?
2: Il y a tout à fait un risque, et moi c'est une des raisons qui m'a engagée à écrire ce livre, il y a tout à fait un risque qu'elle se noie si on oublie justement sa vocation première, qui est la pratique de la mise en question. Et on peut très facilement l'oublier parce que cette vocation première n'est pas la face la plus visible de la philosophie et de son histoire. C'est-à-dire que quand on aborde la philosophie par son contenu positif, par son histoire, par les grands textes de la philosophie, qu'est-ce qu'on trouve ? Le plus souvent, on trouve des doctrines, des systèmes de pensée, etc. Et donc, à partir de là, si on essaie de comprendre de quoi est-ce qu'il s'agit dans cette histoire, on va dire il s'agit de recherche d'intelligibilité, de compréhension rationnelle du monde. Et donc, on va avoir une approche de la philosophie qui est sur le versant de la réponse. Voilà, chaque philosophe nous donne sa réponse aux grandes questions, etc. Mais on oublie, ce faisant, que l'autre versant, si chaque philosophe nous donne une réponse, c'est d'abord parce que lui-même s'est posé une question et que le souffle qui anime l'histoire de la philosophie, c'est pas celui des réponses successives et souvent contradictoires, c'est celui de la mise en question permanente, y compris des philosophes les uns par les autres, qui constitue le moteur de cette histoire. Et cette mise en question, elle trace comme un souffle souterrain à toute l'histoire de la philosophie. Et évidemment, si on s'en tient aux réponses, alors on va dire, la philosophie va se noyer dans la science, dans la linguistique, dans je ne sais quoi. Mais ça serait pour moi, c'est ça le pire des dangers. Et c'est le danger aujourd'hui, c'est qu'on confond justement, parce qu'on l'aborde sur ce versant-là, sur le versant doctrinal, on va dire, on confond la philosophie avec tout un tas d'autres
3: avec disciplines. Avec la sagesse, notamment.
2: Et avec la sagesse, avec la science, etc. Or, la philosophie n'est justement pas la sagesse, parce que la sagesse Sophia, la philosophie philosophique, Sophia, c'est justement celui qui cherche la sagesse, c'est-à-dire celui qui est en manque de sagesse, qui est philosophe. Si on est sage, un sage n'est plus un philosophe, justement. Et donc, qu'est-ce que ça veut dire être en recherche de sagesse ?
3: Socrate, par exemple, il était en recherche de... On a toujours dit de lui que ça a été un sage.
2: Alors non, Socrate est un philosophe. Précisément.
3: Mais plein de sagesse.
2: Mais sa sagesse, c'est justement sa seule sagesse, c'est de savoir qu'il est en recherche de sagesse.
3: D'accord.
2: Et c'est ça, justement, c'est en cela que Socrate inaugure quelque chose de radicalement nouveau, parce que des sagesses, il y en a à peu près partout. L'histoire de la sagesse, elle est aussi vieille que l'histoire de l'humanité, et on trouve des sagesses à peu près tout le temps et partout dans le monde. En revanche, une pratique qui consiste à dire « ma seule sagesse, c'est de mettre en question la prétendue sagesse des autres », ça, voilà, il fallait Socrate pour le faire.
3: Alors, on va évoquer ensemble, évidemment, les philosophes qui vous ont marqué l'une et l'autre. Mais un mot de vous deux, qui ne soit pas trop personnel, mais quand même un peu. Parce qu'en fait, vous vous connaissez très bien et vous parlez, je pense, le même langage. Mazarine Mitterrand-Pinjot, vous êtes connues à quel moment, toutes les deux?
4: Oui, maintenant, on est obligé de dire que ça fait 30 ans qu'on se connaît.
3: Oui, bon, ça, c'est pas grave.
4: C'est violent. Voilà. On s'est connus
3: des amis de 30 ans.
4: C'est vrai. On s'est connus sur les bancs de la fac et de l'ENS de l'École normale supérieure, puisqu'on a intégré la même année. On était d'ailleurs en prépa ensemble, mais pas dans la même classe. Donc c'est vraiment quand on a intégré l'École normale supérieure qu'on s'est rencontrés. Et après, on s'est plus jamais quittés. On a tout fait à peu près en même temps. Des enfants, des divorces.
3: Si je comprends bien, vous êtes un peu une seconde famille pour l'une comme pour l'autre.
2: Oui, il y a d'autres dans cette seconde famille, il y a encore quelques autres membres qui ne sont pas là aujourd'hui. Mais oui, ce qui est vraiment extraordinaire, et pour moi, je considère que c'est vraiment une chance inouïe, c'est que on est amis. C'est une vraie amitié. Là encore, pas seulement au sens affectif. Aussi au sens affectif, mais aussi au sens philosophique. C'est-à-dire qu'on est vraiment dans un compagnonnage de pensée depuis 30 ans. Et c'est vrai que ça fait que parfois, du coup, on a il y a un effet des fois un peu gémellaire parce que Mais en même temps, c'est vraiment une chance extraordinaire de pouvoir avoir un interlocuteur, une interlocutrice qui est vraiment avec qui on sent qu'on peut vraiment se comprendre.
3: C'est joyeux.
4: Alors parfois, ça nous arrive quand même d'être au café et dire non, mais sur la phénoménologie de la transcendance, tu comprends pas que... Et là, je pense qu'on a vraiment. Tout à coup, on s'arrête, on se dit mais est-ce qu'on est folle ?
3: Ça doit être sympa pour les voisins, ceux qui sont à la cauchemar.
4: Et je vous rassure, quand on est à plusieurs, on parle pas de philosophie.
3: Teddy Rose et Léon Thomas, Friends Again. Bah justement, ça tombe bien, c'est la playlist sur la playlist de France Inter. Et ça sent l'été, comme dirait notre réalisateur Lilian Allôme.

0: L'heure philo sur France Inter, et on peut dire, allez, c'est un peu notre chouchou, Gilles Deleuze.
1: Il a un story push jusqu'au bout, quelque chose qui jusque-là n'avait pas été poussé, en fait, dans la philosophie. À savoir, il érige des tribunaux. Il érige des tribunaux, et c'est sans doute peut-être sous l'influence de la Révolution française. Et jusqu'à maintenant, on parle toujours des concepts, j'essaie de parler des concepts comme de personnages. Avant Kant, il y a, au XVIIIe siècle, précédant Kant, il y a un type de philosophe nouveau qui se présente comme l'enquêteur. Enquête. Enquête sur l'entendement humain. Enquête sur ceci, enquête sur cela. Le philosophe se vit un peu comme un enquêteur. Encore au XVIIe siècle, par exemple, Leibniz est sans doute le dernier représentant de cette tendance. Il se vit comme un avocat. Il défend une cause.

0: un tribunal. Un tribunal de la raison. Les choses sont jugées en fonction d'un tribunal de la raison. Et les facultés au sens de l'entendement, l'imagination, la connaissance, la morale, sont mesurées en fonction d'un tribunal de la raison, bien sûr qui se sert d'une certaine méthode que Kant invente, qui est une méthode prodigieuse et qu'on appellera la méthode critique, et qui est la méthode proprement kantienne.
1: Gilles Deleuze et Emmanuel Kant, important pour vous, Sophie Norman, pour vous aussi, Mazarine Mitterrand-Pinjot. Avec Kant, c'est l'arrivée effectivement d'un tribunal de la raison, comme le dit Deleuze.
2: Oui, c'est comme ça que Kant lui-même définit la critique de la raison pure dans la première préface à la critique de la raison pure. Et c'est un geste absolument génial, c'est-à-dire que, parce que dans ce, donc, la critique, c'est le tribunal de la raison. Donc, mais qu'est-ce que ça veut dire ? Ça veut dire que c'est, il y a donc un prévenu, enfin, mis en examen, qui est la raison, et puis il y a un instructeur qui est la raison, et puis il y a un juge qui est quoi ? La raison. Donc, parce que dans ce tribunal de la raison joue tous les rôles. Et donc, et c'est ça qui est, que je trouve génialissime chez Kant, c'est qu'il va en quelque sorte, faire se retourner la raison sur elle-même. C'est-à-dire que, au lieu que la raison porte sur des objets, qu'est-ce que le beau, qu'est-ce que le vrai, qu'est-ce que le juste, etc., il va réinterroger avec la raison, les conditions de possibilité de son propre exercice. Mais vous imaginez bien tous les problèmes que ça pose, parce que comment est-ce qu'on peut s'interroger sur la raison alors que c'est la raison qui s'interroge elle-même sur la raison? Donc ça va obliger Kant à élaborer de manière très rigoureuse une méthode, la méthode critique, et à inventer un nouveau mode de rationalité qui n'est pas de la connaissance d'objet, mais qui est ce retour de la raison sur elle-même. C'est ça la critique de la raison pure, et effectivement c'est un geste qui est absolument révolutionnaire.
1: Et on en a plus que jamais besoin, Mazarine Mitterrand-Pinjot.
3: De la critique, oui, bien sûr, puisque c'est précisément celle qui se situe entre, on en parlait tout à l'heure, dogmatisme et scepticisme. Dans la préface de la critique de la raison pure, la première, en 1781, Kant raconte cette histoire de la raison, qui est aussi l'histoire de la philosophie, qui est aussi en permanence entre scepticisme, donc doute radical, on doute de tout, enfin pas radical, ça je le garde pour Descartes, mais, et de l'autre côté dogmatisme, c'est-à-dire on croit en quelque chose qui n'est pas soumis à la question. Et lui va inventer ce chemin très étroit, cette crête très sinueuse, qui est précisément la critique, c'est-à-dire le doute est salutaire, mais il n'est pas définitif. Et de l'autre côté, la croyance doit être, en revanche, attaquée ou remise en question par le doute pour voir ce qu'il en reste, pour voir s'il y a des choses, effectivement, qui résistent à cette mise en question. Et donc, ce chemin étroit de la critique, on voit bien qu'il est très difficile à emprunter aujourd'hui parce que on nage entre cette nouvelle oscillation et qui est toujours l'expression d'une période de crise entre un doute généralisé, on ne croit plus en rien, et d'ailleurs, ça peut prendre la forme de la post-vérité, on raconte n'importe quoi, c'est ni faux ni vrai, ça n'est même plus falsifiable au sens de Popper, c'est-à-dire c'est juste n'importe quoi, et on sait que même les plus éminents dirigeants de ce monde utilisent peuvent eux-mêmes s'adonner à ce qu'on appelle aujourd'hui le bullshit. Donc,
4: je vois vraiment pas à qui vous...
3: Ouais, vraiment, c'est très très crypté ce que je suis en train de dire. Et de l'autre côté, un dogmatisme total qui peut prendre différents visages d'ailleurs, celui du positivisme, du scientisme, quoi. La science aura raison de tout, la technologie aura raison de tout, c'est elle qui va répondre aux grandes questions de l'humanité. L'immortalité, eh bien, on va hybrider les nanotechnologies et la biologie, puis on va créer des hommes résistants à tout, à la vieillesse et in fine à la mort. Et la science qui va pouvoir aussi offrir d'autres types de réponses à des questions qui ne sont pourtant pas des questions scientifiques, qui sont des questions qui se posent sur le sens. Et donc, en fait, on brouille, on mélange les ordres. Et ça, c'est ce qu'avait fait Kant de manière magistrale. Il avait distingué les ordres. C'est-à-dire qu'il y a des endroits où on ne peut pas connaître, mais où on peut penser. Il y a des endroits où on peut connaître, mais ces endroits, ils sont limités. C'est le champ de l'expérience possible. Ce qu'on peut connaître, c'est ce dont on peut faire l'expérience. Exactement. Et il y a des endroits où on peut imaginer. Enfin, bref, il fait une sorte de cartographie des champs les uns de la connaissance, les autres de la croyance, et le

0: grand problème de la crise et qui indifférencie ces champs, c'est précisément de brouiller en fait les frontières. C'est-à-dire, bah, il y a des lieux où la croyance devient de la connaissance, on ne fait plus trop la différence. D'autres lieux où la connaissance, voilà, devient le dernier mot. Enfin, la connaissance scientifique devient le dernier mot, alors qu'il s'agit encore et toujours d'un discours humain sur le monde. Et on oublie qu'il s'agit d'un discours humain sur le monde, et donc on oublie les conditions même de possibilité d'énoncer de ce discours. Donc voilà, Kant, pour ça, je trouve qu'il devrait être remis au cœur de la cité, c'est-à-dire redéfinir les espaces pour ne pas les confondre. Et ça veut pas dire les séparer, mais cette séparation permet leur articulation ensuite. Ça veut pas dire qu'ils sont pas étanches, ça veut pas dire que ça ne dialogue pas entre eux. Mais en tout cas, juste recréer une sorte de, comment dire, oui, de cartographie pour pouvoir tout simplement s'orienter dans la pensée et s'orienter dans le monde, comme le préconisait Kant dans son opuscule « Comment s'orienter dans la pensée ». Je pense que cette phrase aujourd'hui, elle est extraordinairement importante. Comment s'orienter dans la pensée ? Ben, on est un peu démunis, à moins effectivement de relire les grands classiques de la philosophie, Descartes, Kant,
1: alors,
0: Socrate,
1: Descartes, enfin, vous Platon, lui avez consacré votre thèse. Sophie Norman, il y a une nouvelle ère avec Descartes, il y a un avant et un après Descartes.
2: Ah oui, tout à fait. Il y a un avant et un après parce que Descartes, dans une pleine période de grands bouleversements épistémologiques, avec la cosmologique, Descartes est contemporain de l'époque où... pour aller vite, les découvertes scientifiques montrent que la Terre est ronde et qu'elle est une planète qui tourne autour du Soleil. Enfin bref, on passe d'un modèle géocentrique à un modèle héliocentré et puis à un univers infini. Mais c'est un bouleversement absolument considérable parce que l'homme s'était toujours conçu comme faisant partie d'un monde bien ordonné dans lequel il avait sa place et dans lequel le plus souvent, enfin c'est le cas avec l'humanisme, il se considérait comme au centre. Et tout ça est complètement pulvérisé, complètement bouleversé à l'époque de Descartes. Et Descartes est celui qui va rendre à l'homme un nouveau point d'Archimède qui va lui permettre de se retrouver et de retrouver le monde.
1: Ça c'est Hannah Arendt qui l'a dit de lui, non ?
2: Notamment, tout à fait, Hannah Arendt. Dans la condition de l'homme moderne aborde cette question. Et donc voilà, mais ce qui est très particulier avec Descartes, c'est que ce point d'Archimède, donc qui est le je pense, ouais, ça n'est plus un point d'Archimède qui fait partie du monde. C'est un point d'Archimède qui est en quelque sorte extérieur au monde. Et ça, c'est tout à fait nouveau, c'est absolument révolutionnaire et effectivement, ça ouvre une nouvelle ère.
1: Les méditations métaphysiques, à rien de mieux. Mazarine Mitterrand-Pinjot.
0: Ah bah c'est pareil, c'est pas le seul texte de philosophie évidemment, mais c'est vrai que c'est l'un des plus grands textes de philosophie. Les textes de philosophie, ils se reconnaissent au fait qu'on peut les lire 450 fois, 1000 fois, et à chaque fois, on va y découvrir quelque chose de différent, de nouveau. Enfin, c'est des textes qui sont vivants, qui traversent les époques et qui sont toujours vivants. C'est pour ça que vous avez commencé par la question de l'histoire de la philosophie, ce qu'on enseigne, l'histoire des idées, et qu'en réalité, la philosophie, elle peut pas se réduire à des doctrines et à une histoire de la pensée. Elle est à cet endroit-là où un texte est toujours vivant alors qu'il a été écrit en 1641 et que le monde a quand même changé entre-temps. Et pourtant, ça nous parle toujours. C'est quand même un mystère, c'est un miracle.
2: Si je peux prolonger ce que dit Mazarine aussi pour faire la boucle avec ce qu'on disait au début, un texte de philosophie est toujours vivant à condition qu'on aille y chercher, non pas les réponses qu'il propose, mais les questions qu'il nous pose. C'est ça qui rend un texte philosophique vivant. Parce qu'effectivement, sinon c'est un mystère. Le monde a changé, on n'est plus à l'époque de Descartes, encore moins à l'époque de Platon. Donc pourquoi est-ce qu'on irait lire ? Voilà. Effectivement, si on va y chercher des réponses, alors le texte est lettre morte au sens littéral du terme. Mais si on vient se demander quelles questions nous pose à nous aujourd'hui Descartes ou Kant ou Spinoza ou Platon, alors c'est ça qui permet d'avoir un rapport vivant à la philosophie et qui fait qu'un texte philosophique est toujours vivant, il n'est jamais définitivement périmé, pour peu qu'il contienne encore une charge d'une puissance de mise en question.
1: Et Nietzsche aussi, parce que en fait, vous en parlez, ça je me permets de le dire quand même, dans la vocation de philosophe, Sophie Norman, vous parlez de ces hommes, plutôt des hommes d'ailleurs que des femmes, bon, mais comme d'amis, oui, comme de passagers clandestins de votre vie.
2: Complètement. Moi, j'ai l'impression de les fréquenter.
1: Tous les jours, ils vous accompagnent ?
2: Mais précisément, tous les jours, enfin, constamment. Mais précisément, j'ai l'impression de les fréquenter.

0: comme des amis parce que ils viennent me transformer. Ils viennent. C'est quoi une relation d'amitié? C'est quoi une rencontre? C'est quelque chose qui vient, vient vous ébranler, vous transformer. Vous. Et moi, c'est comme ça que je les ai rencontrés. Et c'est comme ça qu'ils m'accompagnent. C'est-à-dire que pour moi, ils sont pas des fiches Wikipédia ou des textes que je viendrais disséquer ou replacer dans leur contexte historique. Même si tout ça est important, c'est important. Mais souvent, enfin, un ami, c'est pas forcément quelqu'un de qui on connaît tous les détails de la biographie ou c'est pas mais non mais en revanche c'est quelqu'un qu'on a rencontré personnellement en personne et avec qui on a une relation vivante et moi c'est ça le oui effectivement le type de relation que j'ai avec toute cette j'ai la chance d'avoir beaucoup d'amis
1: oui c'est une chance pas autant que de followers mais beaucoup d'amis mais justement il faut apprendre à lire ça vous le montrez aussi c'est très important et à ruminer les textes pour reprendre le
0: alors ça c'est ce que dit Nietzsche ruminer par opposition à les digérer qu'est-ce que c'est que digérer un texte, c'est qu'est-ce qu'on fait quand on digère ? Bah, on incorpore une matière, on se l'incorpore, on se l'assimile, et puis tout ce qui n'est pas assimilable, on le rejette. Voilà, ça c'est la digestion. La rumination, c'est tout autre chose. La rumination, c'est qu'on laisse la matière qu'on absorbe, on la laisse travailler en nous et nous transformer d'une certaine manière. Et effectivement, digérer un texte philosophique, ça n'a aucun intérêt. En revanche, le ruminer, c'est-à-dire le laisser nous travailler, nous altérer, nous faire bouger, nous rendre bancal, comme on disait tout à l'heure, nous déplacer, alors ça, oui, c'est beaucoup plus intéressant.
1: Avec une... Nietzsche, vous expliquez aussi très bien que c'est un briseur d'idoles, en fait.
0: Oui, comme tous les philosophes.
1: Avec sa philosophie au marteau.
0: Mais tout à fait.
1: Le marteau, ça peut casser, mais ça peut aussi sculpter.
0: Oui, tout à fait. Et c'est ça, le marteau, ça peut être celui du médecin qui ausculte pour trouver les symptômes, ça peut être celui du briseur d'idoles qui les fait descendre le piédestal. Enfin, il y a tout un... Le marteau, il veut dire beaucoup de choses chez Nietzsche. Mais Nietzsche, oui, il est un briseur d'idoles, mais j'ai envie de dire, comme tous les philosophes. Il y a une formule de Wittgenstein qui dit tout ce que peut la philosophie, c'est de détruire les idoles. Et cette formule, j'y souscris totalement. C'est-à-dire que le plus grand danger, c'est l'idolâtrie. Parce que l'idolâtrie contient nécessairement une part de violence. Or, l'idolâtrie, c'est pas seulement de se fabriquer une image et de lui vouer un culte. L'idolâtrie, c'est une idée à laquelle on voue un culte, à laquelle, vis-à-vis de laquelle, justement, on n'a aucune prise de distance critique, une idée qu'on divinise. Mais ça peut être, tout peut devenir l'objet d'idolâtrie. Et nous avons tous nos propres idoles. Et effectivement, la fonction de la philosophie, c'est de venir les ausculter, les ébranler, éventuellement, pour pouvoir, après, une fois qu'on les a fait descendre de leur piédestal, sculpter quelque chose de nouveau.
1: Mazarine Mitterrand-Pinjot, vous maniez le marteau ?
2: Oui, alors la grande difficulté du marteau, c'est de pas tout casser. Enfin, le philosophe, il n'est pas là pour détruire, il est là pour déplacer. Alors, il détruit les idoles, parce que des idoles, par définition, c'est des abcès de fixation, de cristallisation, qui ne souffrent plus le doute. Et aujourd'hui, je pense qu'on peut vraiment dire sans risque de se tromper qu'on est dans un monde d'idolâtrie. C'est vraiment l'idolâtrie qui domine très clairement. Mais l'idolâtrie dans tous les sens, et notamment l'idolâtrie technologique, hein, puisque voilà, on parlait d'IA, c'est vrai qu'on est dans une idolâtrie technologique, mais aussi une idolâtrie idéologique. Les idéologies sont en train de mener et de détruire le monde.
1: Avec leurs tentations fascistes, hein.
2: Bien sûr, mais l'idolâtrie, elle a toujours une tentation totalitaire. Puisqu'elle est dogmatique et elle est de l'ordre d'une croyance qui ne peut pas être remise en question et qui ne souffre ni altérité ni pluralité par définition. Donc la tentation fasciste, elle est inhérente à l'idolâtrie. Et donc, bien sûr que le philosophe ici, ou enfin, en tout cas le geste philosophique que préconise Nietzsche, il est absolument nécessaire, mais il est hyper difficile parce que vous voyez bien que dès que vous commencez à casser les idoles, vous êtes en danger. Enfin, c'est vous qui êtes en danger. Vous êtes extraordinairement fragilisé. C'est très difficile de briser les idoles, surtout quand elles sont le lieu de culte d'une multitude de personnes. Vous êtes très seul. Les philosophes, souvent, ils sont seuls. C'est pas un hasard si Socrate, qui est quand même le père de la philosophie, a été mis à mort par la démocratie athénienne. C'est-à-dire que c'est ça que vous risquez quand vous cassez les idoles. Et quand c'est des vraies idoles, hein, quand c'est pas juste des idoles de papier. Si vous vraiment vous attaquez aux idoles, ben, vous risquez la mort, tout simplement. Donc, le geste philosophique était extraordinaire.

0: finalement dangereux, dangereux pour vous en tant que citoyen, enfin comme être social, dangereux y compris pour soi-même en dehors de son inscription dans la société, parce que ça ébranle aussi vos convictions, vos certitudes, et c'est vrai que parfois on a besoin d'avoir des certitudes, c'est plus facile quoi. Donc c'est vrai que engager à la voie philosophique c'est compliqué, parce que c'est dire venez, vous allez connaître l'angoisse, l'inquiétude, la déstabilisation, et pourtant c'est à cet endroit-là que la quête de vérité, si on peut l'appeler comme ça, est la plus proche de quelque chose qui est aussi d'une grande puissance, parce que ça produit quand même quelque chose d'assez extraordinaire, qui est la capacité de remettre en sens, de remettre du sens un lieu qui a été déserté par le sens. Donc oui, il faut reprendre son marteau, mais à condition que le marteau ne soit pas un instrument de guerre non plus. Vous voyez, il ne s'agit pas de détruire les statues, il s'agit alors de les détruire, mais pour en retrouver une forme plus authentique ou qui soit plus stimulante. Enfin, vous voyez, c'est pas que la destruction. Il y a aussi une forme de construction. Il faut juste distinguer la mise en question de la pure destruction. Ce sont des faux amis. Mais en même temps, oui, il y a quand même une destruction des idoles. Voilà.
1: Alors, on va écouter ensemble Alain Badiou, et puis vous allez nous dire après ce que vous pensez de ce qu'il dit.
2: En réalité, pour trouver des figures de l'universalité, il faut accepter qu'elles soient au départ des productions singulières. Mmh. C'est-à-dire, l'universalité n'est pas quelque chose qui, avec tambour et trompette, s'annonce comme telle. Elle est le résultat d'une recherche intense, dans l'ordre propre qui est le sien, l'art, la science, la politique, etc. Et la philosophie, au fond, est plutôt tentée d'être une théorie de tout cela. C'est-à-dire ce qui implique d'être non pas seulement ou même principalement une productrice de vérité, que une productrice de pensée de ce que sont les vérités, et donc en définitive de proposer une figure opératoire, maniable, à la disposition de tous, des vérités et donc de l'universalité qui va avec. Et c'est pourquoi que la philosophie a toujours été transnationale, et elle s'est toujours méfiée, sauf quand elle, à mon avis, quand elle renonçait à son essence, ce qui lui arrive quelquefois, elle s'est toujours méfiée, au fond, de ce qu'on pourrait appeler les singularités identitaires.
1: La philosophie transnationale, universelle, est-ce qu'elle peut nous mettre d'accord, les uns avec les autres, Sophie Norman?
3: On en revient toujours à la même chose. D'abord, donc, dans cette idée d'une universalité qui est ancrée dans le singulier, comme le dit Alain Badiou. Alors, pour moi, il me semble que c'est une question fondamentale. Le premier livre que j'ai publié, qui était tiré de ma thèse, s'appelait Du singulier à l'universel. Et il me semble que c'est vraiment la grande question de notre temps, d'arriver à articuler justement la singularité et l'universalité, et que l'universalité ne soit pas une sorte de parole surplombante. Vous savez, c'est Michael Walzer qui parle d'un universalisme de surplomb auquel et qu'il distingue d'un autre universalisme qui est de réitération. Bah, cet universalisme de surplomb, il me semble que effectivement, il doit être repensé à partir du singulier. Mais pour en venir plus précisément à votre question, est-ce que la philosophie nous met tous d'accord ? Non. Enfin, c'est justement pas le but. Le but, c'est pas qu'elle nous mette tous d'accord. Le but, c'est qu'elle nous permette de ne plus être tout à fait d'accord avec nous-mêmes.
1: Non, mais de nous sentir comme appartenant à la même, ayant la même essence, quoi.
3: Bah non, non plus.
1: Non plus.
3: Non plus.
0: D'accord. D'accord. Non plus. Mais si la recherche est commune, ça crée du
3: voilà,
0: commun.
3: En fait, c'est ça.
0: C'est pas le résultat qui est commun.
3: Exactement.
0: C'est la recherche qui
3: est
0: commune.
3: Et ce qui est commun, ce qui permet de nous mettre ensemble, c'est justement pas une essence. C'est justement plutôt une communauté, parce que, et là aussi, ça permet aussi de repenser l'humanité quelque part, parce que qu'est-ce qui fait notre propre sinon la possibilité de nous mettre en question, de mettre en question le monde et de participer tous ensemble à cette recherche commune.
1: Avec nos différences.
3: Bien oui. Sûr.
1: Vous êtes bien sur France Inter, c'est l'heure philo que vous écoutez, moi, le philosophe et l'esthète. C'est Bobby Lapointe qui chante.

0: Mazarine Mitterrand-Pinjot et Sophie Norman, je vous présente non pas trois dilettantes comme dans la chanson de Bobby Lapointe, mais deux dilettantes, en tout cas pour le moment, parce que sait-on jamais, c'est Rachel et Césaire qui sont assis à cette table de studio, qui sont venus s'asseoir tout à l'heure, puisqu'il y a beaucoup de stagiaires en ce moment à Radio France, des stagiaires qui sont en seconde. Donc bonjour d'abord à tous les deux.
1: Bonjour.
0: La philo pour vous, c'est, puisque encore une fois je le répète, vous êtes en seconde, c'est pas l'année prochaine, c'est dans deux ans. Est-ce que vous avez déjà abordé la philo d'une manière ou d'une autre, Césaire?
2: Oui, pour ma part oui, parce que j'ai pris une spécialité italien, et du coup tout au long de l'année, j'ai pu avoir des cours de philosophie en italien.
0: Et ça vous a apporté quoi? Ça vous a ouvert quelle voie?
2: Déjà, ça nous a préparé à la philosophie en terminale, et du coup je pense que ça a été assez important de commencer à avoir des notions de philosophie.
0: Ouais. Et vous, Rachel?
3: Moi, j'ai pu assister à un cours de HLP, du coup,
0: HLP,
3: humanité littéraire et philosophie de première dans le cadre des choix des spécialités en fin d'année.
0: Mais est-ce que, je sais pas, dans vos familles respectives, on parle philo? Pourquoi parce que c'est assez peu fréquent quand même qu'on s'intéresse déjà à la philo. Ou alors c'est parce qu'on a fait de la philo quand on était gosse. Ça aussi, hein, ça existe, les cours pour les petits. C'est pas des cours d'ailleurs, mais cette approche-là particulière. Rachel.
3: Dans ma famille, on parle pas forcément de philosophie à table, mais je sais que c'est des sujets, enfin on peut aborder des thématiques assez larges qui peuvent potentiellement rejoindre ensuite les sujets qu'on aborde en philosophie.
0: Et qui ont été abordés ici puisque vous avez suivi l'émission. Césaire, c'est aussi votre cas?
2: Oui, c'est ça. Moi aussi dans ma famille, on ne parle pas beaucoup de philosophie. Mais j'ai pu faire des débats philosophiques en EMC, en éducation morale et civique. Donc plus ou moins en histoire, on a fait des débats avec toute notre classe sur des sujets philosophiques.
0: Mais j'ai envie de dire, je sais pas ce que vous en pensez l'une et l'autre, mais ils sont porteurs d'espoir, c'est formidable. Vous avez des étudiants qui, alors là, ont déjà passé le bac et c'est après. Donc là, qu'est-ce que vous entendez dans ce qu'ils disent?
4: Ce que je trouve très intéressant par rapport à ce qu'on disait tout à l'heure sur est-ce que ça crée du commun, la philosophie? Alors, non pas dans ses réponses nécessairement, mais dans la mise en question collective. Parce qu'on a oublié de dire que la philosophie, et surtout dans son enseignement, il faut être deux. C'est un dialogue au départ. Enfin, les premiers grands textes de philosophie, enfin, donc c'est d'abord pas des textes, mais ce sont des dialogues et c'est aussi par le fait d'échanger, alors vous parliez de débat ou en tout cas de mettre en commun son questionnement, quitte à ce qu'il y ait de la conflictualité, qui produit aussi de la pensée. C'est pour ça qu'il y a aussi quelque chose à voir avec le politique et avec la démocratie, c'est-à-dire cette idée que ce qu'il faut maintenir de commun, c'est un espace qui rende possible ce dialogue, cette rencontre avec l'altérité, cet échange d'idées, cette co-construction commune et cette capacité de se questionner les uns les autres. En réalité, c'est aussi souvent les autres qui nous permettent de nous questionner nous-mêmes. Et il est là le commun. Il est là le commun, mais comme en démocratie. La démocratie, elle n'a pas pour but de trouver une vérité unique, sinon on tombe directement dans le fascisme ou dans le totalitarisme. Elle a pour but de maintenir les différences dans du commun. Et ça, c'est pas facile, c'est pas simple. Et d'une certaine manière, la philosophie participe de cette

0: idée du commun comme un lieu à partir duquel peuvent surgir les questions.
1: Mais vous pensez l'un et l'autre, Sophie Normale, vous allez nous dire après comment ça se passait dans votre famille, mais vous pensez tous les deux, Rachel et Césaire, que même si, je ne sais pas, Rachel, je crois que vous voulez devenir journaliste ou avocate, c'est ça ?
2: Oui,
1: c'est ce dont vous auriez envie. Moment. Et vous, Césaire, vous avez déjà une idée un peu de
3: personnellement, j'ai pas trop d'idées
1: pas
3: de
1: encore.
3: Ce que je
1: ça va venir, ça va venir. Mais est-ce que vous pensez que la philosophie va pouvoir vous accompagner, en fait, d'une manière ou d'une autre, même si ça ne sert pas directement, mais va pouvoir vous accompagner dans vos vies ?
2: Je pense que c'est indéniable. Je pense que ça nous accompagne dans tous les secteurs, enfin, de près ou de loin. Mais je pense qu'il y a toujours un rapport à la philosophie ou à des grands thèmes, en tout cas.
1: Mais ce que vous dites là, est-ce que des amis à vous le pensent aussi, ou est-ce que vous êtes un peu des exceptions ?
3: Bah, je pense qu'on le pense un peu tous, parce que la philosophie, c'est vraiment dans notre vie au quotidien.
1: Mais c'est chouette, non ? Moi, je trouve que c'est plutôt porteur d'espoir. Ah oui. Sophie Normand, comment c'était dans votre famille, si je peux me permettre ? On parlait philo ?
4: Non, pas du tout. Enfin, je pense que c'est vraiment très rare, les familles où on parle de philosophie
1: ça
4: à table.
1: Arriver. Non, mais pas à table. Mais
4: ou
1: bon,
4: même pas à table. Mais je pense que c'est très rare. Mais je pense que la philosophie, la pratique de la philosophie, elle se joue ailleurs que dans le fait de parler philosophie en famille. Moi, j'ai rencontré la philosophie en terminale grâce à mon professeur de terminale. Donc, j'avais
1: celui
4: pas...
1: auquel vous dédié
4: oui,
1: le livre, Monsieur Faye, c'est
4: oui,
1: ça
4: oui, tout à fait. Tout à fait.
1: Ça devait être
4: et
1: un...
4: si jamais il nous entend,
1: oui,
4: parce
1: bah
4: que
1: voilà.
4: je l'ai pas retrouvé, mais si jamais il nous entend, je lui rends hommage parce que vraiment, voilà, c'est lui qui m'a, comme je le dis, ouvert les portes de la philosophie.
1: Leur philo devient perdu de vue maintenant. Non, mais c'est formidable, surtout qu'il nous contacte, qu'il nous entend.
4: Ah bah, tout à fait. Alors là, vraiment, mais ce que je voulais dire, c'est que je pense que la philosophie, comme vous l'avez très bien dit, elle passe par autre chose que par le fait de parler de philosophie. Moi, je sais que du coup, moi, en étant philosophe et en ayant des enfants, je leur parle pas de philosophie à table. Mais ou à table ou ailleurs. En revanche, c'est vrai que souvent, quand elles viennent me dire quelque chose et que je leur demande, je leur dis, mais pourquoi tu me dis ça ? Bah, toujours, elles me disent, oh non, maman, s'il te plaît, arrête. Parce que voilà. Et c'est surtout là-dedans que passe la philosophie et de leur insuffler cet esprit. Et de ce point de vue, oui, je pense que c'est quelque chose qui peut accompagner au quotidien. Parce que tout simplement, voilà, c'est le fait de se demander soi-même pourquoi on pense ce qu'on pense. Pourquoi on croit ce qu'on croit. Est-ce qu'on vit vraiment ce qu'on vit? Est-ce que c'est vraiment... Enfin, c'est ça, en fait, la pratique quotidienne de la philosophie.
1: Vous vous posez, vous, ce genre de questions dont vient de parler Sophie Normal? Est-ce que je vis vraiment ce que je vis?
2: Des fois, oui, ça m'est arrivé une ou deux fois, mais pas forcément de façon... philosophique à proprement parler en étudiant la question, mais c'est vrai que des fois j'ai ce genre de pensée, enfin ce type de pensée en me disant bah c'est incroyable ce qu'on est en train de vivre, mais est-ce que c'est réel ou pas, enfin voilà ce genre de questions là, mais sinon je pense que ça va pas dans un raisonnement recherché après.
1: Ouais. Et Césaire ?
3: Oui, moi aussi je me pose ces questions des fois, mais quand j'y pense je me dis pas directement que c'est philosophique. Du coup, c'est comme ce que je disais tout à l'heure, je pense qu'il y a de la philosophie dans un peu toutes nos pensées, oui. Et dans tout ce qu'on pense.
4: Mais précisément, il me semble que les philosophes, ce sont ceux qui se posent ces questions pour de vrai. C'est-à-dire que, évidemment, on s'est tous demandé, bah, est-ce que là, c'est réel ce que je suis en train de vivre ou est-ce que je suis en train de rêver, par exemple. Bon, bah, je pense que c'est... Mais bon, en général, on se pose la question 10 secondes et puis après, on reprend la vie normalement. Bah, les philosophes, ce sont ceux qui, quelque part, vont... continuer à se poser la question. Je prends cet exemple parce que Descartes prend l'exemple du rêve éveillé dans le discours de la méthode et les méditations métaphysiques. Ce sont ceux qui vont se poser vraiment ces questions. Et donc, c'est sûr que quand on se les pose soi-même individuellement, bah, au bout d'un moment, on reprend la vie reprend ses droits. En revanche, et c'est là où, pour se poser vraiment ces questions, on a toujours besoin de la médiation de l'autre. On peut pas en fait se les poser tout seul. Si on veut les creuser, si on veut les approfondir et si on veut voir vers où elles nous mènent, bah c'est là qu'on va avoir besoin de la médiation de l'autre, de la médiation d'un professeur, de la médiation d'un ami philosophique, d'un texte philosophique qui va nous permettre de s'engager dans le chemin.
1: En tout cas, merci à tous les quatre. Hein. Donc déjà, Sophie Normal, La vocation de philosophe, puissance de la mise en question, c'est chez Calmann Lévy. Mazarine Mitterrand-Pinjot, Inappropriable, ce que l'IA, donc l'intelligence artificielle, fait à l'humain, c'est aux éditions Climat. Et puis merci Rachel, merci Césaire, et je vous dis pas M point de suspension, mais je vous souhaite bonne chance.
2: Merci beaucoup.
3: Merci.

0: Juste après le flash, vous retrouverez Fabrice Drouel, affaire sensible aujourd'hui, l'assassinat de Tupac Shakur.
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0: 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Le flash avec Irène Prigent.
1: Trouver un consensus pour permettre une paix durable au Moyen-Orient, c'est l'objectif des pourparlers en cours en ce moment en Suisse, entre les États-Unis par l'intermédiaire de son vice-président Jade Evans et l'Iran avec son négociateur en chef Mohammad Bagar Ghalibaf. Ces pourparlers sont prévus pour une durée renouvelable de 60 jours. Le journaliste tué hier par une frappe israélienne dans la bande de Gaza n'était pas un membre du Hamas. C'est ce qu'assure la chaîne d'information Al Jazeera, contrairement à ce qu'affirmait Israël après la mort du caméraman. Une femme d'une vingtaine d'années en garde à vue à la Grand-Combe dans le Gard après la découverte du corps de son fils de 2 ans hier soir. Le procureur d'Alès confirme l'ouverture d'une enquête pour meurtre sur mineur de moins de 15 ans. Des tirs sur des gendarmes. Un homme de 82 ans a ouvert le feu hier en direction des forces de l'ordre à Nogent-le-Rotrou en Eure-et-Loire. D'après le procureur de la République de Chartres, les gendarmes se sont rendus à son domicile vers 19h car sa femme les avait prévenus qu'il était armé d'un fusil et de cartouches. L'octogénaire a tiré à 3 reprises, blessant 2 militaires à la jambe avant de se réfugier dans le sous-sol. Le GIGN est intervenu sur place plus tard dans la soirée. Toujours selon le procureur, l'homme s'est rendu sans difficulté. Le pronostic vital des gendarmes n'est pas engagé. Il n'y aura pas d'insurrection si Marine Le Pen ne peut pas se présenter à l'élection présidentielle. En cas de condamnation dans le procès en appel des attachés parlementaires du Rassemblement National, Thomas Ménager, député et porte-parole du groupe RN à l'Assemblée, l'assure sur notre antenne. On n'est pas la France insoumise, déclare-t-il. La France insoumise qui défile dans Paris depuis 14h cet après-midi. Une marche contre le racisme à l'initiative notamment du maire de Saint-Denis, Bali Bagayoko. Plus tard dans la journée, à partir de 18h, le parti organise un concert dans la capitale dans le cadre de la 45e édition de la Fête de la Musique. Dans 35 départements, ceux concernés depuis ce midi par la vigilance rouge canicule, l'événement se déroulera sans possibilité de consommer de l'alcool sur la voie publique. À Paris, la préfecture de police interdit aussi les rassemblements sur les quais de Seine pour éviter des noyades. Hier, 3 adolescents sont morts noyés dans des rivières dans le pays. Alors que le thermomètre tutoie les 40 degrés dans certaines régions, tous les élèves ne prendront pas le chemin de l'école demain. Dans 845 écoles et collèges, ils sont appelés à rester chez eux. Ces établissements seront fermés ou bien proposeront seulement un accueil minimal. 1800 autres établissements vont aménager leurs horaires en libérant les élèves en début d'après-midi. Autre mesure de prudence face aux fortes chaleur, la SNCF conseille aux plus vulnérables de ne pas voyager. Lors d'un point presse ce matin, l'ancien Premier ministre Jean Castex, aujourd'hui PDG de la SNCF, a promis une mobilisation totale pour assurer un trafic le plus normal possible, avec pas moins de 3 500 agents déployés partout en France pour surveiller le réseau ferroviaire. Damien Penaud, rappelé en bleu pour préparer le championnat des Nations, la nouvelle compétition de rugby qui aura lieu du 4 juillet au 21 novembre prochain. Le recordman d'essais de l'histoire du 15 de France avait été écarté lors du dernier tournoi Destination. Autre retour, celui de son partenaire de l'Union Bordeaux-Bègles, Mathieu Jalibert. Louis Bielbiaré, en revanche, est laissé au repos.
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6: Aujourd'hui dans Affaires Sensibles, retour sur l'un des cold cases les plus célèbres d'Amérique, l'assassinat du rappeur Tupac Shakur. C'est un vendredi 13 qui restera dans l'histoire de la musique américaine. 13 septembre 1996. Tupac Shakur, le rappeur le plus populaire et le plus controversé du pays, meurt à l'âge de 25 ans dans un hôpital de Las Vegas, victime d'une fusillade. À l'image de John Lennon, assassiné lui aussi, Tupac est devenu une icône, un mythe dont on refuserait de faire le deuil. Régulièrement sur Internet, l'incroyable nouvelle se propage. Tupac n'est pas mort, Tupac est vivant. On dit qu'il se cache sur une île des Caraïbes et fume des cigares avec Elvis, loin des magouilles du rap game des années 90. Bref, comme toutes les idoles, on voudrait qu'elles soient éternelles. Les conspirationnistes imaginent le reste. Mais les conditions mystérieuses de son assassinat ne manquent pas de soulever de sérieuses interrogations. Qui a tiré et pourquoi ? Tupac a-t-il été victime de la compétition féroce entre deux labels, entre deux territoires, côte est et côte ouest, ou bien s'agit-il d'un règlement de compte entre gangs rivaux de Los Angeles ? Notre invité aujourd'hui, le journaliste Maxime Delcourt, auteur d'une biographie sur Tupac Shakur, Be Against the World, publiée aux éditions Le Mot et le Reste en 2016. Affaires sensibles, une émission de France Inter, récit documentaire Margot Pinel, coordination Franck Cognard, chargé de programme Rebecca de Nantes, réalisation Hélène Bizio.
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6: Samedi 7 septembre 1996, la nuit tombe sur Las Vegas. Le Strip, l'avenue principale de la ville, s'illumine sous les néons des casinos. Au milieu des sosies d'Elvis, des jeunes mariés et des Chippendales, une foule se presse devant les portes du MGM Grand Hôtel qui accueille ce soir-là un combat très attendu. À l'affiche, Mike Tyson, la star incontestée de la boxe américaine, qui revient après 6 ans de prison et autant d'années passées loin des rings. Face à lui, Bruce Seldon, tenant du titre de champion du monde, catégorie poids lourd.
8: Showtime!
6: 20h, les hostilités commencent sous les cris de 16 000 spectateurs en délire. Mike Tyson entre sur le ring au son de Road to Glory, chanson écrite spécialement pour lui par son ami, le rappeur Tupac Shakur, qui lui non plus n'aurait pas raté ça pour rien au monde. En chemise et pantalon de soie beige, il est assis aux premières loges, accompagné du patron de son label, Serge Knight, nabab du rap californien, la carrure massive, cigare au coin des lèvres. Le combat est expéditif. Moins d'une reprise plus tard, Bruce Seldon s'écroule sous les coups de son adversaire. Iron Mike retrouve son trône et Tupac explose de joie. Quelques heures plus tard, la nuit est tombée, l'euphorie aussi. À 23h15, une fusillade éclate à l'angle de Flamingo Road et de Coral Lane sur l'Interstate 15, la principale artère pour entrer et sortir de Las Vegas. Le sergent Chris Carroll, stationné non loin de là, est le premier arrivé sur place où il voit, au milieu de la route, une BMW noire criblée de balles. Il fait immédiatement évacuer les lieux, sécurise le périmètre et s'approche. Le conducteur, Serge Nine, s'en sort indemne. À ses côtés, en revanche, Tupac gémit de douleur, couvert de sang. Touché par 4 balles, il tombe comme une masse dans les bras du sergent Carroll. Amené vers l'ambulance, le rappeur tente en vain de répondre aux cris de Soudj, tandis que le sergent, lui, le presse de questions, comme il le racontera quelques années plus tard.
9: Je lui demande qui a tiré, que s'est-il passé, qui a fait ça. Tout ce temps-là, il m'ignorait. Il me fixait parfois, mais persistait à répondre à Serge. Puis, j'ai vu sur son visage en un claquement de doigts qu'il avait changé. Il était passé d'un état de lutte pour parler et de non-coopération à une sorte de « je suis en paix ». Je lui ai alors demandé une dernière fois « qui t'a tiré dessus ?» Il m'a fixé, a pris une grande respiration pour faire sortir les mots, a ouvert la bouche, et je pensais vraiment que j'allais obtenir de lui une sorte de témoignage. Et les mots sont sortis. Fuck you. Puis, il a commencé à gémir et a perdu connaissance.
6: Tupac est emmené d'urgence à l'hôpital du comté de Las Vegas. En chemin, il tombe dans le coma. Son pronostic vital est sévèrement engagé. Une balle a traversé sa poitrine. Admis en soins intensifs, il subit dans les heures qui suivent 2 opérations, dont une ablation du poumon droit. Les médecins sont pessimistes, mais les proches de Tupac veulent encore y croire. Arrivée d'Atlanta, sa mère, Afeni Shakur, veille jour et nuit sur son fils. De nombreux amis également viennent lui rendre visite, de Mike Tyson jusqu'au révérend Jesse Jackson, défilant les uns après les autres dans une sorte de procession funèbre. Mais les prières n'y changent rien. 6 jours plus tard, Tupac est toujours en coma, sous respiration artificielle. Sa mère, dévastée, comprend alors qu'il est temps de laisser partir son fils. À 16h03, le 13 septembre 1996, Tupac Shakur décède de ses blessures à l'âge de 25 ans. 25 ans, un quart de siècle au cours duquel il est devenu l'un des rappeurs les plus célèbres d'Amérique. Héros du ghetto pour certains, dangereux apôtre de la violence pour d'autres. Bref, une icône. 3 heures à peine après l'annonce officielle de son décès, des centaines de fans se rassemblent au pied de l'hôpital et diffusent en boucle l'un de ses titres phares, If I Die Tonight, bientôt repris par toutes les radios du pays. Le lendemain, le 14 septembre 1996, le corps de Tupac est incinéré. Quelques jours plus tard, sa mère réunit ses proches sur une plage isolée de Malibu pour disperser une partie de ses cendres. Un mort sans sépulture qui alimentera de nombreuses rumeurs, comme celle-ci, racontée et confirmée en 2011 par 2 membres du collectif Outlaws sur l'antenne de Vlad TV.
8: Une rumeur dit que quand Tupac est mort, vous, les Outlaws, avez fumé ses cendres, c'est vrai? Carrément. C'était une nuit, on est allé à la plage, faire tous les trucs que Tupac aimait faire au bord de l'océan. On lui apportait de l'herbe, des chicken wings, du soda orange. Tupac aimait toutes ces conneries. C'était notre façon de lui dire nos adieux. Et cette nuit-là, j'ai oublié lequel d'entre nous a eu l'idée. C'est Pac qui a eu l'idée. Si t'écoutes Black Jesus, il dit « Last wishes, smoke my ashes ». Ma dernière volonté, fumer mes cendres. C'était une requête de sa part. Il était sérieux avec ça. Alors on a pris la chose au sérieux.
6: Mais côté enquête, rien ne semble évoluer. Le soir du drame, les policiers n'ont trouvé que des témoins mutiques. Rien vu, rien entendu. 10 voitures portant suivi le rappeur au moment de la fusillade. Un cortège composé de son garde du corps et de plusieurs membres de son label. Mais ici, on ne parle pas aux flics. Et Suge Knight, leur patron, encore moins. C'est pourtant le témoin principal de l'affaire, lui qui était au volant de la BMW. Légèrement blessé à la tête, il serait en mesure de témoigner. Mais lorsqu'il daigne enfin se présenter au commissariat, l'entrevue tourne court, 1 heure à peine et bien peu d'éléments. Alors, dans l'attente, la famille Tupac ne cesse de se repasser le film, diffusé en boucle à la télé, la BM criblée de balles, le sang sur le bitume, les rubans jaunes tout autour. Entre colère et angoisse, tous sont à la recherche du moindre indice, du petit détail qui aurait échappé aux enquêteurs. Et toujours les mêmes questions. Comment cela a-t-il pu se produire? Qui a tiré? Pourquoi? Qui Tupac dérangeait-il? À vrai dire, les candidats sont nombreux, aussi nombreux qu'étaient ses ennemis. Mais avant d'explorer les pistes potentielles, il nous faut remonter la trajectoire de Tupac Shakur. En avril 95, incarcéré à la prison de Rikers Island pour une histoire de viol, il présentait ainsi sa confession, publiée en une du magazine Vibe. « Voici ma dernière interview. Si je meurs, je veux que l'on connaisse ma véritable histoire. » Une histoire plutôt complexe, qui porte en elle toute l'ambiguïté, la révolte nihiliste, la violence et la morbidité du rap des années 90.

0: Is it true that you were born in prison?
1: Est-il vrai que vous êtes né en prison?
0: Not born in prison. My mother was pregnant.
1: Pas né en prison. Ma mère était enceinte de moi quand elle s'est retrouvée en prison. Et au moment où elle est sortie, elle a accouché.
0: So I was cultivated in prison.
1: J'ai donc été cultivé en prison. Mon embryon était en prison.
2: C'est vrai, la légende de Tupac s'est construite avant même sa naissance. Sa mère, Aphélie Shakur, a longtemps appartenu aux Black Panthers, mouvement de libération des Noirs américains. En avril 69, elle est soupçonnée d'avoir participé à un projet d'attentat contre plusieurs bâtiments publics à New York. Arrêtée, elle est incarcérée, enceinte, à la maison d'arrêt pour femmes de Greenwich Village. Le 16 juin 1971, un mois après son acquittement et sa libération, elle donne naissance à un fils qu'elle baptise Tupac Amaru, en hommage à un chef inca assassiné par les conquistadors espagnols. L'enfant grandit sans père au milieu des militants, bercé par les slogans du Black Power. Du Bronx à Harlem, de cité en foyer, il déménage au gré des pérégrinations de sa mère, alors accro au crack. Une mère à qui il ne cessera de rendre hommage, comme dans cette interview en 1995.
3: C'est mon pote. Ma mère, c'est mon pote. On est passé par pas mal d'étapes. D'abord mère-fils, puis sergent-instructeur, élève-officier, et après dictateur-pays. Ensuite, je suis parti vivre seul, puis je suis revenu tel le fils prodigue. Elle respecte l'homme que je suis, et je respecte la mère pour tous ses sacrifices. C'est mon amie. Mais je suis comme tous les jeunes noirs ou les latinos, comme tous les mecs en fait. Mais en particulier quand on grandit dans le ghetto, on adore nos mères qui nous ont élevés seuls, car ça crée des liens plus forts. Tu sais, depuis tout petit, tu dis « j'aimerais toujours ma maman » et ça dure depuis des années.
2: En 1986, toute la famille quitte New York pour Baltimore. Tupac a 15 ans et intègre une école d'art où il passera les plus beaux moments de son adolescence. Il se familiarise avec les classiques de Shakespeare, sa référence absolue, et commence à bredouiller quelques raps sous le nom de MC New York. Mais la calmie est de courte durée. 2 ans plus tard, il déménage à nouveau pour Marin City, une ville misérable près d'Oakland, en Californie. Quitter l'école a été un véritable drame, dira-t-il plus tard. Je crois que c'est à ce moment-là que j'ai véritablement déraillé.

0: Là-bas, il se retrouve vite abandonné à la rue et à la petite délinquance. Alors, pour s'en sortir un peu, il rejoint un groupe local de hip-hop et Digital Underground avant de faire ses premiers pas au cinéma dans le film Juice, un second rôle très remarqué. En novembre 91, il sort son premier album, Tupacalypse Now, sur le label Interscope. 13 titres comme un journal intime qui raconte les douleurs de son enfance et le monde dans lequel il vit. Les problèmes sociaux, les brutalités policières, l'addiction et les grossesses adolescentes. Comme dans le morceau Brand I Got a Baby, son premier tube. Quelques mois plus tard, en septembre 92, le vice-président républicain Dan Quayle attaque violemment l'album qui, dit-il, n'a pas sa place dans notre société. Il soutient qu'il serait responsable de la mort d'un Texas Ranger assassiné par un jeune fan de Tupac et demande que le disque soit retiré des bacs. Peine perdue, de Campton à Long Island, Dizzy à Public Enemy, le gangsta rap révolutionne l'industrie du disque et devient la bande-son d'une génération. La violence des ghettos déferle dans les foyers des classes moyennes américaines, faisant danser et fantasmer leurs enfants. Des fantasmes auxquels Tupac se conformera dès lors de son plein gré, surjouant la posture du mauvais garçon, adepte de la thug life, en français, vie de voyou, 8 lettres tatouées sur son ventre. Mais à l'origine, la signification de cette expression est tout autre. C'est un acronyme inventé par Tupac qui signifie « La haine que vous transmettez aux enfants détruit tout le monde ». C'est aussi une sorte de programme politique de la street, un code moral édicté pour les criminels et les gangs.
1: T-H-U-G-L-I-F-E, la haine que tu donnes aux enfants, tu te la reprends dans la gueule. C'est-à-dire, la haine que tu as semée, tu vas la récolter. C'est notre code.
2: We want to change, we gotta fight for it. Ain't nobody gonna give it to us, we just gonna have to take it.
0: En février 93, Tupac sort son deuxième album, Strictly for My Niggas, vendu à plus d'un million d'exemplaires. En parallèle, il ne cesse d'apparaître dans la rubrique Fait divers. Coup de batte de baseball sur un rappeur local, violence sur un réalisateur qui ne le choisit pas dans son film, tir sur 2 policiers enrougés qui molestaient un jeune noir. L'année 93 se termine plus mal encore. Une fan rencontrée en boîte de nuit l'accuse de viol. Le soir du 30 novembre 94, alors qu'il est à New York pour assister à son procès, Tupac est invité dans un studio de Times Square. Le rappeur de 23 ans est accueilli par 3 individus qui lui volent ses bijoux et lui tirent dessus. Il reçoit 5 balles et s'en sort miraculeusement. À l'étage au-dessus, le rappeur Notorious B.I.G. est en session d'enregistrement avec son producteur Sean Combs, le futur Puff Daddy. Dès lors, Tupac est persuadé que les 2 hommes, représentants du rap de la côte Est des États-Unis, à l'inverse de lui qui incarne la côte Ouest, lui a tendu un piège. Comme le raconte le critique musical Pierre Eville au micro de France Culture en 2015.
3: At 12:25 a.m. Wednesday, Tupac was on his way into a Times Square building to record an ACL, dont il a été victime à la fin 1994 à New York, au sortir d'un studio où là il était la victime, fusillade dont on n'a jamais retrouvé les auteurs, et qui a largement contribué à la paranoïa qu'il a eue à l'égard de New York avant d'entrer en prison. Il était persuadé que c'était un contrat qu'on avait mis sur sa tête, que ce contrat avait été mis sur sa tête par Puff Daddy et Notorious B.I.G., et que parce qu'ils avaient attenté à sa vie, il allait leur faire l'enfer, et ça a été de fait une source attisée par Suge Knight et tout le gang qu'il y avait à Death Row. Ça a attisé cette querelle côte Est, côte Ouest, dont il a été l'un des plus venimeux vecteurs.
0: Le lendemain de la fusillade, le verdict tombe. Tupac est condamné à 4 ans de prison pour agression sexuelle. Me Against the World, son 3e album, sort pendant cette détention justement, et il devient le numéro 1 des charts alors que son auteur est en prison. Mais malgré les ventes, Tupac n'a pas les moyens de payer sa caution. C'est alors qu'un terrible personnage entre en scène, Suge Knight, celui qui quelques mois plus tard à Las Vegas sera au volant de la BMW mitraillée. Originaire de Canton, berceau californien du gangsta's rap, il est le fondateur et président du sulfureux label Death Row Records, les disques du couloir de la mort, qui a notamment lancé Snoop Doggy Dogg. Riche à millions, Sludge est aussi connu pour être une brute épaisse, affiliée aux Bloods, l'un des plus célèbres gangs afro-américains des États-Unis. Depuis le milieu des années 70, la guerre entre les Bloods, vêtus de rouge, et les Crips en bleu, ensanglante les rues de Los Angeles, avec plus de 1000 morts par an au début des années 90. Pour atteindre les sommets, il ne manque finalement à Sludge Knight qu'un artiste de la trempe et de l'aura de Tupac. Alors il le convoite, et il le convoite depuis longtemps, et aujourd'hui, il a les moyens de le convaincre de rejoindre son écurie. Il lui propose alors de payer sa caution $1,400,000. En échange, Tupac accepte de lui livrer 3 disques. Un pacte avec le diable, dont il en sortira profondément transformé. Comme en témoigne Yasmine Foula, la mère de cœur de Tupac, dans le documentaire Biggie and Tupac, réalisé par Nick Broomfield en 2002.
4: Il s'est senti obligé de continuer sur sa lancée et de se fondre dans le milieu des gangsters. Mais c'en était pas un. Tupac n'était pas un gangster. Tout cela a eu un impact négatif sur toutes les ambitions positives auxquelles il aspirait. Mais il avait décidé de jouer les gangsters. Et il se complaisait dans cette image de mauvais garçon. Il côtoyait des membres de gangs dont il reproduisait les signes de reconnaissance. Il faisait de la musique qui glorifiait ce mode de vie de gangster et qui dénigrait les femmes.
0: Le 12 octobre 1995, après 11 mois de prison, Tupac est libre. Le soir même, il est déjà en studio dans les locaux de Death Row. En 2 semaines, il boucle l'enregistrement d'All Eyes on Me, un double album où il chante son amour pour la Californie, tout en désinguant ses rivaux new-yorkais. Résultat, 5 millions d'exemplaires vendus. De quoi exciter la guerre, largement alimentée par les médias, entre les deux labels qui se disputent le leadership du gangsta rap. Death Row sur la côte ouest et Bad Boy Records sur la côte est, fondé par Puff Daddy, producteur de Notorious B.I.G. Tupac les accuse toujours d'avoir voulu le faire assassiner un an auparavant. De plus en plus paranoïaque, il ne se déplace jamais sans une escorte armée, ce qui n'empêche pas d'en rajouter dans la provocation. En juin 96, il sort le morceau Hit 'Em Up, accompagné d'un clip ultra énervé qui ridiculise Notorious B.I.G. et lui promet une guerre éternelle. Entre les insultes, il se vante notamment d'avoir couché avec la femme de son ennemi et il en profite pour moquer ses qualités de rappeur. C'est dans ce contexte d'extrême tension que Tupac s'envole pour Las Vegas le 7 septembre 1996. Il ne lui reste plus que quelques heures à vivre.

0: rappeur américain Tupac Shakur est mort aujourd'hui des suites d'une fusillade. Il avait été criblé de balles le 7 septembre dernier à Las Vegas à l'issue d'un combat de boxe de Mike Tyson. Tupac Shakur, âgé de 25 ans, était connu pour la violence de ses textes. L'artiste avait vendu près de 20 millions de disques. Sa mort pourrait être le résultat d'un règlement de compte entre maisons de production ou encore l'épilogue d'une guerre des gangs aux États-Unis.
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2: L'enquête sur l'assassinat de Tupac Shakur commence par la reconstitution, heure par heure, du déroulé de cette soirée funeste du 7 septembre 1996. 20h45, le combat de boxe entre Mike Tyson et Bruce Seldon s'achève au MGM Grand Hotel. Tupac se dirige alors vers le hall d'entrée en compagnie de Serge Knight et de sa garde rapprochée. Soudain, il reconnaît un visage familier, celui d'Orlando Anderson, un membre des Crips, le gang adverse des Bloods, auquel Death Roads Records est affilié. Il y a quelques mois, il se trouve que cet Orlando a agressé et dérobé un médaillon à un membre du label, un larcin inacceptable pour Tupac. Alors sa réaction est immédiate. Il fonce vers lui et le roue de coups. Les membres de Death Row, dont Serge Knight, se joignent au lynchage. Plusieurs secondes durant, Orlando Anderson encaisse les coups. Et la scène est filmée par les caméras de surveillance, mais la police n'intervient pas. 20h55, vengeance faite, Tupac retourne à son hôtel, se change en vitesse, se repart illico, sans armes et sans gilet pare-balles. Véritable prolongement de son corps depuis quelques mois, pourtant. Avec Serge Knight au volant d'une BMW, il se met donc en route vers le club 662, où le rappeur est programmé ce soir-là. Derrière eux, suit un convoi de 10 berlines, avec à leur bord Frank Alexander, l'homme de confiance de Tupac, Kitana Jones, sa petite amie, ou encore Yaphe Fula, l'un des membres des Outlaws. Alors qu'ils sont arrêtés à un feu rouge, un paparazzo prendra la toute dernière photo de Tupac vivant. Comme le raconte Olivier Cachin, journaliste et critique musical, au micro de France Culture en 2015.
3: Et ce qui est terrible, c'est que juste avant de monter dans la voiture conduite par Suge Knight, qui quelques secondes après va être arrosé d'un déluge de balles au coin de la rue, on a une dernière photo de Tupac qui serait une photo totalement anodine, qui est un peu floue, d'un paparazzi ou d'un fan qui est devant la voiture au moment où Tupac va refermer la portière. Et le regard qu'a Tupac, qui évidemment devient totalement prophétique vu ce qui s'est passé quelques secondes après, celui d'un être complètement désarmé, on a l'impression... On ne sait pas s'il a peur, c'est un regard très troublant, il a des grands yeux amandes et il fixe la caméra et c'est vraiment une photo qui marque, parce que ça aurait dû être une photo anodine, mais il se trouve que c'est la dernière photo quelques secondes avant son coma et son décès une semaine après.
2: 23h15, à l'intersection de Flamingo Road et de Cover Lane, une Cadillac blanche avec quatre hommes à l'intérieur se place juste à côté de la BMW, baisse la vitre arrière et ouvre le feu. À 13 reprises, un fracas de pistolet déchire la nuit. Tous visent le

0: des passagers, celui de Tupac. À l'arrière, le convoi est impuissant. Tout ce que j'ai vu, c'est la place du tireur, affirme Frank Alexander. Il était sur le siège arrière. J'ai vu sa silhouette. C'était celle d'un black portant un bonnet visière. Puis la Cadillac a pris directement à droite, après le feu vert. Voilà comment Tupac Shakur est tombé. Presque banalement, comme tombent tous les jours de janvier dans les ghettos urbains. On appelle ça le drive-by shooting, des coups de feu en passant. Pour les enquêteurs, celui-ci apparaît fatalement comme un énième règlement de compte entre les Bloods et les Crips, une riposte immédiate au passage à tabac d'Orlando et Anderson. D'ailleurs, dans les jours qui suivent, on recense dans la banlieue de Los Angeles plus de 12 fusillades, toutes considérées comme des actes de représailles. Pour l'heure donc, la seule conclusion officielle est que Tupac a été victime de la guerre des gangs. Mais face au manque d'éléments probants et au mutisme obstiné des témoins, d'autres pistes sont envisagées. L'un des premiers suspects à être interrogé est Notorious Big, de son prénom Christopher Wallace, que l'on surnomme aussi Biggie en raison de sa forte corpulence. Avant d'être le principal rival de Tupac, il était son protégé et son ami, jusqu'à cette fameuse fusillade en novembre 1994 dans un studio New York. Depuis, les meilleurs ennemis enchaînent les 10 songs, ces morceaux de rap où l'on tue l'adversaire à coups de lyrics. Des mots, Biggie serait-il passé à l'acte? Est-ce lui qui a commandité l'assassinat de son ancien ami qu'il avait si violemment ridiculisé dans son titre Hit 'Em Up? Biggie s'en défend. Et d'ailleurs, aucune preuve formelle n'a pu établir sa culpabilité. Ni d'ailleurs celle de son producteur, Puff Daddy, patron de Bad Boy Records, soupçonné lui aussi. Certains ont raconté qu'il aurait lui-même payé des membres du gang des Crips pour éliminer Tupac et ainsi mettre à terre Death Row, le label concurrent de la West Coast. Des rumeurs que Biggie conteste. 6 mois plus tard, le 5 mars 1997, il est de passage en Californie, territoire ennemi, si je puis dire. Dans une interview accordée à une radio locale, il tente d'apaiser les esprits.
1: Et je veux que tout le monde sache que je suis là. Je suis là, je vais nulle part. Bad Boy Records non plus. Toutes ces rumeurs, n'écoutez pas les rumeurs. Prenez le temps de connaître les gens avant de les juger. Ça vaut pour tout le monde. Si vous entendez des rumeurs, ne tirez pas de conclusion. Renseignez-vous avant. Moi, je vais continuer à faire du son pour vous faire danser, bouger, avoir des gosses et tout. Je suis là avec mon pote et on va faire notre truc, pour toujours.
0: 3 jours après cette interview, dans la nuit du 8 au 9 mars 1997, à Los Angeles, la voiture de Biggie est criblée de balles. Le rappeur meurt sur le coup. L'émotion est immense. Le monde du hip-hop est en deuil. En 6 mois, il vient de dire adieu à 2 de ses figures emblématiques, selon un scénario si bien ficelé qu'on peine à le croire. D'autant que l'hécatombe ne s'arrête pas là. 2 mois après l'assassinat de Tupac à Las Vegas, Yaphe Fula, l'un des témoins du meurtre, est abattu d'une balle en pleine tête, sans avoir pu être interrogé par la police. Orlando Anderson, lui, le Crips qui s'est fait tabasser par Tupac quelques heures avant sa mort, l'acteur clé de toute cette affaire, sinon le suspect principal, est assassiné à Compton en mai 1998. Reste Suge Knight, le ténébreux patron de Death Row. Mais fidèle à sa culture de la rue, il refuse toujours de collaborer avec la police. Et il s'en explique au journaliste Brian Ross, venu l'interviewer 2 mois après la mort de Tupac.
2: Si vous saviez qui a tué Tupac, vous le diriez à la police?
3: Jamais de la vie.
2: Pourquoi?
3: C'est pas mon boulot. Je ne suis pas payé pour élucider des homicides ni pour balancer les gens.
0: Au fond, c'est comme si tout le monde avait intérêt à enterrer l'affaire. Du reste, l'attitude de Suge Knight ne manque pas d'éveiller les soupçons des enquêteurs. Et de témoin, il devient suspect. Bien. Mais quelle raison aurait-il de vouloir éliminer son artiste star, la poule aux odeurs de son label? Eh bien, il y en a. D'une part, le rappeur lui réclamait depuis longtemps une somme mirobolante de royalties que Suge refusait de lui verser. La mère de Tupac portera plainte contre lui pour escroquerie peu après la mort de son fils. D'autre part, Tupac aurait envisagé, quelques semaines avant d'être tué, de quitter Death Row et réfléchissait à monter un label indépendant, ce que Judge n'aurait jamais accepté. Mais s'il est le commanditaire de l'assassinat de Tupac, comment expliquer qu'il ait pris place dans le véhicule visé lors du drive-by shooting? Une question, encore une, et qui restera sans réponse. Depuis 25 ans, les enquêtes policières se sont multipliées sans qu'aucune ne soit parvenue à élucider l'affaire. En septembre 2021, la police américaine met officiellement fin aux investigations, une perte de temps trop coûteuse des cartels. Mais ce cold case n'a pas fini de faire parler de lui, devenant l'un des plus commentés d'Amérique. Des dizaines de livres, de films, de séries échafaudent un nombre infini de théories. Plusieurs pointent du doigt les nombreuses incohérences de l'affaire, comme autant de soupçons. On dit que Tupac a été incinéré trop vite, ou bien qu'il est impossible que personne, que ce soit la police, Search Night, les passants, n'ait rien vu. Las Vegas est une ville surveillée par des dizaines de caméras, ça ne tient pas, qui plus est. Elle est au milieu d'un désert, comment pourrait-on réussir à effacer la moindre trace? Peut-être parce que tout le monde n'est pas égal face à la loi. C'est en tout cas ce que suggère Russell Poole, un inspecteur de la police de Los Angeles qui a repris l'enquête et qui témoigne dans le livre du journaliste Randall Sullivan, A Labyrinth, publié en 2002.
4: J'ai fourni à mon supérieur assez d'informations et de preuves pour faire ouvrir une instruction. On m'a alors donné l'ordre de ne pas poursuivre mes investigations. Si ça avait été une affaire de fusillade ordinaire, entre membres de gangs inexpérimentés, on l'aurait résolu depuis longtemps. Posons-nous la question, qui peut faire ça sans être inquiété? Des flics? Si on avait pu faire une enquête plus approfondie, on aurait sans doute découvert plus de choses. Entre autres le fait que des officiers de police travaillaient pour Death Row, ce qui est déjà un scandale en soi. Des représentants de la loi travaillaient pour des gangsters, des criminels avérés. Car tout le monde savait que Death Row Records faisait du trafic de drogue.
0: Ils sont nombreux à remonter le fil, tant bien que mal, illustrant à leur manière la puissance du mythe Tupac. Parce que, par-delà la mort, il n'a jamais cessé d'occuper le devant de la scène, réel ou fantasmé. Avant son assassinat, il a eu le temps d'enregistrer des centaines de raps. Si bien que, davantage d'albums portant son nom seront publiés après sa mort. Les albums posthumes écoulés, il continue de servir de curseur, un rappeur sur qui chacun a un avis et par rapport à qui un nouvel artiste est systématiquement comparé. Il est devenu une icône, plus encore une légende urbaine au sens le plus plein de l'expression, pour preuve. Dans les quartiers pauvres du monde entier, il se vend aujourd'hui autant de t-shirts à l'effigie de Tupac

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1: Vous écoutez Affaires sensibles, aujourd'hui l'assassinat du rappeur Tupac Shakur, dont nous allons parler avec notre invité, le journaliste Maxime Delcourt. Vous êtes l'auteur notamment d'une biographie de Tupac intitulée Tupac Against the World, autrement dit contre le monde entier, publié aux éditions Le Mot et le Reste en 2016. Et on va d'abord écouter une archive ensemble, on en discutera après. Cette archive, c'est un extrait du discours de Barack Obama lors du dîner des correspondants de presse en 2011. Il en profitait pour apostropher Donald Trump, qui était présent dans la salle. Écoutez.
2: And that's because he can finally get back to focusing on the issues that matter. Like, did we fake the moon landing? What really happened in Roswell? And where are Biggie and Tupac?
1: Bon, je vous traduis tout de même. Alors, Barack Obama dit, Monsieur Trump va pouvoir désormais se poser les vraies questions comme « Avons-nous vraiment marché sur la Lune ? Que s'est-il vraiment passé à Roswell ? Et où sont Biggie et Tupac ?» Voilà, cette archive montre à quel point la mort de Tupac est entrée dans l'histoire américaine au rang des grandes théories du complot et s'en dit long sur le mythe de Tupac. À quoi tient ce mythe déjà ?
3: Oula, à plusieurs éléments, plusieurs choses.
1: Allons-y.
3: C'est tout bonnement, je pense, le rappeur qui a marqué vraiment les années 90, aussi bien aux États-Unis que dans le reste du monde. C'est peut-être pas forcément le plus talentueux ou le plus original, mais en tout cas, c'est celui qui a le plus de charisme et celui qui a incarné des textes assez forts, même politiquement et autour de son intimité. Et puis, je pense, comme vous l'avez rappelé aussi dans votre récit, c'est quelqu'un, en fait, qui est devenu une icône, en fait, une sorte de mythe à dépasser dans le rap. Il y a beaucoup de rappeurs, notamment aux États-Unis bien sûr, qui aujourd'hui se comparent ou se prétendent plus forts que Tupac parce qu'on sait que ça va provoquer et que ça va faire réagir. Mais c'est aussi quelqu'un dont on voit fleurir le visage sur les t-shirts, sur les posters qui sont affichés ou portés par les enfants du monde entier. Donc c'est vraiment devenu une icône à part entière. Et c'est, je pense, que tous ces éléments mélangés, puis le fait qu'il soit mort
1: assassiné.
3: Très jeune.
1: Oui. Et non, puis mort assassiné. Ce qui avait fait de Lennon une autre icône énorme du rock et de la pop pour le coup. Mais mort assassiné, jeune, ça construit un mythe, forcément.
3: Ça construit un mythe, oui, totalement. D'autant plus que dans ce cas-là, l'affaire n'est pas résolue.
1: En plus.
3: On sait toujours pas qui a réellement tué Tupac, qui en est le commanditaire non plus. Mmh. Donc il y a tout un mythe aussi autour de cette affaire. Et c'est vrai que c'est clairement, ça contribue à générer un peu, enfin à faire vivre aussi son image et cette légende.
1: Et puisque vous êtes un spécialiste, vous, l'hypothèse vers laquelle vous pencheriez naturellement le plus?
3: Moi, je pense que c'est très complexe, bien évidemment, mais je miserais quand même sur l'implication de Orlando Anderson, le membre de gang avec qui Tupac s'est battu le soir de la fusillade. Tout simplement parce que je pense qu'à ce moment-là, Tupac jouait aussi un jeu dangereux, c'est-à-dire que son label Def Jam était affilié au gang des Bloods et Orlando Anderson était affilié au gang des Crips. Et à Los Angeles, c'est vraiment une rivalité qu'on a du mal à imaginer en France parce qu'il n'y a pas des gangs aussi importants qui ont une maîtrise sur même la vie quotidienne. Et je pense qu'à ce moment-là, Tupac jouait vraiment un jeu dangereux et le fait de s'attaquer à un membre des Crips comme ça en public, il y avait forcément une vengeance derrière qui est... Mais c'est qu'une théorie.
1: Bien sûr. Dans l'introduction de votre ouvrage, vous écrivez que Tupac est avant tout, alors la formule, je la cite au mot près, hein, ce qui est importante, donc Tupac est avant tout un héros au sens antique du terme, une figure herculéenne. Que voulez-vous dire par là? Figure herculéenne. C'est 12 travaux?
3: C'est ça. Non, mais je pense que c'est quelqu'un qui s'est... Encore une fois, quand on s'intéresse à la vie de Tupac et même à sa carrière, on se rend compte que tout est hors norme. Finalement, il a vécu à 25 ans une vie Et heureusement, sur bien des points, la majorité des gens ne connaîtront jamais, même en vivant jusqu'à 80, 90 ans. C'est hyper intense, c'est hyper noir même dans le récit. Donc c'est, et puis il s'est passé tellement de choses, le fait que sa mère était enceinte de lui pendant qu'elle était en prison, le fait que son beau-père était un addict, enfin même sa mère d'ailleurs, addict au crack, qu'il ait grandi dans cet environnement-là, qu'il était extrêmement pauvre. Dans les quartiers les plus délaissés des États-Unis, qu'il ait grandi aussi à une période où le crack fait vraiment son apparition dans les ghettos new-yorkais, que les aides sociales sont coupées, et puis qu'après, malgré ça, il arrive à s'en sortir, à la fois passer par l'apprentissage de la danse classique, du théâtre, des comédies musicales, et qu'il arrive à devenir un rappeur qui incarne à la fois une extrême poésie et une profonde violence. Il y a tellement de contrastes en lui et une espèce de schizophrénie même de la personnalité qui pour moi en fait dépasse vraiment le simple artiste en fait.
1: Oui, on pourrait d'ailleurs traduire aussi ce profil-là par artiste au complet.
3: Oui, c'est ça.
1: Il y a deux façons de le voir. Et qui ne sont pas contradictoires d'ailleurs. Tupac n'a jamais cessé de chanter sa mort. De rap en rap, on voit se dessiner le drame. Alors, surtout dans son dernier opus, qui s'appelle The Don Killuminati, The Seven Day Theory, enregistré quelques mois avant sa mort. Qu'est-ce qu'il nous raconte, cet album posthume?
3: Mais cet album posthume, il met vachement en avant, finalement. En fait, il se met vraiment dans une position, alors soit d'une personne qui est vraiment menacée, qui est par de toutes parts et qui du coup s'apprête à mourir, mais aussi d'un autre côté un homme qui est prêt à se réinventer complètement, à prendre une autre identité, donc forcément inspiré par Machiavel et le livre Le Prince, et donc tout cet album tourne autour de cette double thématique de la mort. Mais c'est vrai que, comme vous le disiez, c'est quelque chose qui est extrêmement présent tout au long de sa discographie. Il y a même un clip qui paraît quelques semaines, quelques mois avant sa mort également, le clip de la chanson I Ain't My Hacha, où en fait il est au paradis, il se fait tuer dès le début du clip, il accède au paradis, puis là on le voit jouer avec des musiciens, des sortes d'imitations de Miles Davis ou de Jimi Hendrix. On a là vraiment l'impression qu'il se met en scène, il se prétend lui-même, et je pense à juste titre, aussi important musicalement que ces artistes-là, mais surtout il y a quand même quelque chose d'étrange de vouloir mettre en scène sa mort dès les prémices d'une vidéo.

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1: Maxime Delcourt. Alors, on a parlé de l'album Seven Day. Il est à l'origine d'une des théories les plus folles sur sa mort. Tupac aurait mis en scène sa propre mort pour disparaître sur une île déserte. Et donc, c'est une théorie qui s'appuie sur ce fameux chiffre 7. Racontez-nous.
2: Oui, bah voilà, on en revient en fait un peu à ce que je disais autour de... Voilà, autour de Machiavel et donc du prince. Donc, les fans savaient que Tupac avait lu ce bouquin et qu'il faisait partie un peu aussi de, comment dire, de ses livres de chevet, finalement. Ouais. Et en fait, bah oui, entre Seven Days Theory, le nombre de jours qui s'écoulaient entre la fusillade et sa mort, donc qui s'écoulait 7 jours, on retrouve ce chiffre très souvent.
1: Quand on veut le trouver.
2: En fait,
1: quand
2: on veut le trouver, on trouve. C'est ça. En fait, il y a des chiffres qui sont additionnés pour coller au numéro 7. Donc oui, pour moi, c'est presque plus amusant qu'autre
1: chose. Bien sûr. Alors, moins amusant, plus sérieux en tout cas, Tupac est un personnage complexe, ambigu et double. Il y a d'une part le fils des Black Panthers, héritier de leur conscience révolutionnaire, et puis d'autre part le rappeur. Comment cet héritage militant traverse son œuvre et jusqu'à son être?
2: Bah, elle se ressent vraiment partout, c'est-à-dire que Tupac, dès son premier album, Tupacalypse No, en fait, il part vraiment du principe que si la guerre du Vietnam s'est arrêtée, en tout cas si la population américaine en a pris conscience, c'est parce que les médias en ont parlé. Donc il se dit que la violence dans les ghettos, les problèmes de drogue et les trafics et les violences entre gangs, tout ça ne pourra se stopper que s'il y a des artistes qui le revendiquent et qui l'affichent qui le posent dans le débat public, quoi. Et tout ça, en fait, c'est vraiment quelque chose qui va accompagner le reste de ses albums. Ça se ressent constamment. De toute façon, même juste pour rester sur ce premier album, Tupacalypse No, quand on lit le livret, on voit aussi qu'il est les derniers mots du livret, en fait, c'est clairement un j'emmerde les flics, j'emmerde les skinheads, j'emmerde les nazis. Donc il y a tout ça va ensuite se propager dans le reste de ses disques, et sauf peut-être un peu moins l'album All Eyes on Me, donc le premier album sur Death Row, où là il y a une bascule qui s'opère.
1: Ah voilà, il y a une bascule. J'allais vous le dire, on lit souvent que la vie de Tupac a basculé précisément le jour où il a signé chez Death Row Records et qu'il s'est lié au producteur Suge Knight. Donc vous êtes d'accord?
2: Oui, bah même lui, il l'a même reconnu dans des interviews où il disait qu'il avait signé une sorte de pacte avec le diable. Et c'est vrai que moi, les personnes qui l'ont côtoyé, que j'ai eu la chance de rencontrer pour l'écriture du bouquin, m'ont aussi un peu avancé cette analyse. Mmh. Et c'est vrai que il avait conscience à ce moment-là d'entrer dans un label qui avait des mœurs très douteuses, voire même dangereuses. Mais en contrepartie, pour une fois, en fait, dans sa vie, il accédait à l'argent, il accédait aussi à des opportunités d'avoir deux studios en permanence à disposition, toute une équipe de producteurs, presque le rêve artistique, finalement. Mmh. Et à ce moment-là, oui, il y a une bascule qui s'opère, et ça se voit même quand on observe des pochettes d'albums, par exemple la pochette de son troisième album, Me Against the World, où il a une posture très, très calme, très mélancolique, très posée, finalement. Et celle de All Eyes on Me, justement, où il s'affiche avec plein de bijoux, des cuirs, des yeux rouges, comme s'il avait fumé juste avant. Enfin, c'est énormément de choses.
1: Sympathy for the devil, comme dirait les Rolling Stones. Bah, il est devenu quoi, le diable, Suge Knight et son label?
2: Le label a fini par péricliter à la fin des années 90. Snoop Dogg a quitté aussi le label quelques années plus tard. Il craignait justement les relations avec Suge Knight. Suge Knight a fini en prison pour d'autres histoires, des histoires de meurtres et d'accidents également, enfin, et de trafic. Et des fois, là, a été repris par Snoop Dogg aujourd'hui, qui voudrait en faire le premier. Ouais, c'est ça. Être le premier label dans le métaverse, si je dis pas de bêtises. Donc c'est toute une aventure.
1: Donc ce serait lui, selon vous, le digne héritier de Tupac? Il y a des héritiers de Tupac?
2: Alors c'est très con. Il y a beaucoup de rappeurs qui se présentent de cette façon. Il y a aussi beaucoup qui y font référence
1: qui se revendiquent.
2: Qui en font référence dans leur nom. Moi, il y a un rappeur que j'aime beaucoup qui est pas du tout injustement méconnu en France, qui s'appelle Danny Brown, et qui est, alors, musicalement, ça n'a pas forcément grand chose à voir, mais je trouve que aussi bien physiquement que dans la voix et dans ce qu'il incarne, il m'a toujours fait penser un peu à une échelle beaucoup plus réduite, à ce qu'a pu incarner
1: Tupac. Une question infernale, vous voulez bien? Allez, allez-y. Une question infernale. Si on devait retenir qu'un morceau de Tupac, genre, question un peu idiote, mais c'est marrant, si vous partiez sur une île déserte, un morceau de Tupac, ce serait lequel?
2: Alors moi, ça serait Pour Out Little Liquor, qui est un morceau extrait de l'album collectif Thug Life, justement, et qui est un album qui symbolise plein de choses. Déjà, au-delà de l'aspect musical, la production, tout ça que j'aime beaucoup, ça, c'est en fait, c'est pour verser un peu de liqueur au sol. En fait, finalement, c'était ce que faisaient les gangs dès que quelqu'un décédait. Et puis, en coulisses, ça représente aussi vachement sa façon de travailler. Donc,
1: merci d'avoir répondu à cette question, Maxime Delcourt. Au revoir.
2: Merci beaucoup.
1: C'était Affaires Sensibles aujourd'hui. Tupac Shakur, une émission que vous pouvez réécouter en podcast, bien sûr. À la technique aujourd'hui, il y avait Julien Michet. Et après le flash de 16h, ce sera Face à l'histoire de Philippe Collin.
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5: Bonjour à tous. La France rouge écarlate. Demain, 49 départements seront concernés par une vigilance rouge canicule. Depuis midi, 35 départements sont déjà en rouge sur la carte de Météo France. Pour nombreux élèves, il n'y aura pas cours demain dans 845 écoles et collèges demain en France en raison de cette canicule. Ces établissements n'accueilleront pas d'élèves ou proposeront seulement un accueil minimal. Près de 2000 autres vont aménager leurs horaires, c'est-à-dire libérer les élèves en début d'après-midi. Durant cette vague de chaleur, on cherche forcément à se rafraîchir. Mais attention au risque de noyade. 4 adolescents sont morts noyés hier. L'un sur la plage de Malo-les-Bains à Dunkerque, un autre dans la rivière de Dordogne, dans le sud du département du même nom, et 2 jeunes dans le Doubs à Besançon. En marge de ces fortes chaleurs et de la fête de la musique aussi aujourd'hui, Jérôme Boulanger, le porte-parole national de la sécurité civile, a annoncé ce matin la mobilisation d'environ 250 000 sapeurs-pompiers partout dans le pays. À Paris, le dispositif de sécurité est encore plus important, avec 2500 pompiers mobilisés, mais aussi 4800 policiers et gendarmes pour éviter, entre autres, les chutes dans la Seine. Paris, où le concert de la France Insoumise aura bien lieu ce soir à partir de 18h, place de la République, point d'arrivée de la marche contre le racisme organisée depuis 14h par le parti dans les rues de la capitale. Donald Trump enjoint Téhéran d'empêcher ses alliés au Liban de causer des problèmes, sans quoi les États-Unis reprendraient leur frappe sur l'Iran. Déclaration du président des États-Unis.

0: cet après-midi, alors que les négociations ont débuté en Suisse entre les deux pays. Au menu de ces négociations, pour tenter de mettre fin durablement au conflit, la question de la mise en place d'un cessez-le-feu au Liban et le déblocage éventuel des avoirs iraniens gelés à l'étranger. C'est l'une des conséquences du conflit entre la Russie et l'Ukraine et des attaques fréquentes des sites pétroliers russes par des drones ukrainiens. Aujourd'hui, impossible pour les habitants en Crimée de faire le plein d'essence. La distribution de carburant est toujours suspendue depuis ce matin dans les stations-service. Décision du gouverneur de la péninsule occupée depuis 2014 par la Russie. Le carburant est distribué uniquement aux services publics qui assurent le fonctionnement vital et la sécurité de la République de Crimée. Des rationnements d'essence avaient déjà été mis en place en Crimée ces derniers mois. Une enquête ouverte pour meurtre sur mineur de moins de 15 ans dans le Gard. Après la découverte du corps d'un enfant de 2 ans dans la commune de la Grand-Combe vers 22h30 hier, c'est ce qu'a indiqué le procureur d'Alès à Issy-Gare-Lozère, confirmant une information du média Objectif Gard. Âgée d'une vingtaine d'années, la mère de l'enfant a été placée en garde à vue. Marion Maréchal tend la main à Bruno Retailleau. Le candidat Les Républicains à la présidentielle qui a tenu hier son premier meeting de campagne, l'eurodéputé d'extrême droite, Marion Maréchal Le Pen, dit ne pas voir idéologiquement ce qui pourrait l'empêcher de travailler ensemble. Déclaration sur BFM TV ce midi. La suite des deuxièmes matchs de poule au Mondial de football. Ce soir, l'Espagne affronte l'Arabie Saoudite. Coup d'envoi à 18h au stade d'Atlanta. À 21h à Los Angeles, la Belgique jouera face à l'Iran. Hier soir, l'Allemagne a décroché son ticket pour les phases finales. En revanche, la Tunisie est éliminée.
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0: France Inter, il est 16h04, Philippe Collin, face à l'histoire. Dernier épisode aujourd'hui, l'héritage de Léon Blum.
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6: Dans sa chronique d'avril 1958, l'avocat Henri Torres confie ses souvenirs.
7: De 1920 à 1929, j'ai beaucoup fréquenté Léon Blum.
6: Blum est mort 8 ans plus tôt et Torres dresse son portrait à la radio.
7: Délicatesse du cœur et distinction de l'esprit. Courtoisie exquise, élégance des manières égale à l'élégance de la pensée figurait certes parmi les apanages incontestés de Léon Blum.
6: La courtoisie et l'intelligence de Blum, certes, mais Henri Torres veut insister sur une autre dimension.
7: Mais sous la frêle enveloppe d'un long corps très mince et un peu penché, tel un roseau flexible, ceux qui ont été témoins de sa vie savent qu'il l'avait dédiée tout entière à son parti, avec une fermeté sans défaillance, avec un courage que jamais ni l'adversité ni les souffrances physiques ne parvinrent à entamer.
6: Léon Blum, ou la politique comme une profession de foi.
8: Le président Léon Blum vous parle.
9: Il y a quelque chose qui ne me manquera jamais. C'est la résolution, c'est le courage et c'est la fidélité.
6: Nous arrivons au terme de cette série consacrée à Léon Blum. Et malgré tout, une question essentielle demeure. Après une vie aussi dense, après un tel engagement dans l'arène publique,
10: la parole est à Léon Blum.
6: Après s'être dressé face à Philippe Pétain et son régime de Vichy, pourquoi Léon Blum occupe-t-il une place si modeste dans notre mémoire collective? Grâce aux historiens et aux archives, c'est ce que vous allez découvrir dans cet ultime épisode.
11: Mes chers amis, je vous prie de considérer que la France entière, en ce moment, vous écoute.

0: Je m'appelle Philippe Collin et vous écoutez Léon Blum, une vie héroïque. Neuvième épisode, l'héritage de Léon Blum.
1: L'idée du Front populaire est plus vivace et plus puissante que jamais.
2: Vas-y, Léon, défends ton ministère.
3: Un juif ?
4: Un juif, oui. Pauvre France.
0: Nous sommes au début de l'année 1960. Léon Blum est mort depuis 10 ans. Les Français vivent désormais sous la 5e République, incarnée par le général de Gaulle.
5: Vive la France et vive la République !
0: Et Léon Blum, lui, appartient au monde d'avant. Or, soudain, à la rubrique judiciaire, le leader du Front populaire réapparaît dans l'actualité.
6: Les juges de la première chambre du tribunal civil de la Seine ont rendu effectivement leur jugement dans le procès intenté par M. Robert Blum, fils de Léon Blum, aux éditions Larousse.
0: Pour quelle raison le fils de Léon Blum attaque-t-il les éditions Larousse?
6: On connaît cette affaire, les éditions Larousse ayant dans le dictionnaire dit « Le Petit Larousse illustré, édition de 1960 », indiqué au chapitre Léon Blum, Garfunkelstein dit Léon Blum, le fils de l'ancien président du Conseil poursuivit les éditions Larousse, arguant que cette définition était un pur mensonge, ne reposant sur aucun indice de vraisemblance, et que le nom de Léon Blum était bel et bien le véritable nom de l'homme d'État socialiste, ainsi que le prouve le registre de l'état civil de la mairie du 9e arrondissement à Paris, où fut déclaré en 1872, à sa naissance, Léon Blum, fils d'Abraham Blum et d'Adèle Picard.
7: Jusqu'à l'édition précédente, on y trouvait Blum Léon. Et là, on y ajoute que le nom initial de Blum Léon, c'est Garfunkelstein.
0: Pascal Horry, historien.
7: Ce qui est en référence directe à des légendes antisémites colportées avant la guerre, en particulier par ce redoutable pamphlétaire qui était le journaliste Henri Béraud, qui avait fait toute une campagne sur Garfunkelstein en 36. Bon, c'était une campagne de plus contre Blum. Mais là, après la Shoah, après la mort de Léon Blum, que le Petit Larousse illustré ose dire ça, alors que, en théorie, ce périodique est contrôlé, vérifié. On dit officiellement à la Maison Larousse à l'époque qu'il y a 5 vérifications successives. Ben, c'est passé. L'anecdote dit, je crois que c'est vrai, c'était un jeune stagiaire, sans doute un peu maurassien sur les bords, qui avait apporté cette correction, mais les 4 autres vérificateurs n'en ont rien dit. Hein. C'est assez significatif.
6: Il en ressort donc que les éditions Larousse, en donnant ce faux alias, a fait écho aux campagnes de presse calomnieuses menées avant la guerre par certains journaux, comme par exemple Gringoire, de triste mémoire. Par conséquent, estime le tribunal, cette indication erronée a un caractère mensonger et calomnieux qui peut porter un grave préjudice à la mémoire de Léon Blum, et cela d'autant plus que ce dictionnaire est un ouvrage sérieux.
7: Ça dit beaucoup de choses sur le fait que la bête est toujours là, prête à renaître. On peut dire que tout ça est toujours sous-jacent.
6: En conclusion, M. Robert Blum obtient 10 000 nouveaux francs de dommages-intérêts à titre de réparation morale et matérielle et 10 insertions dans des journaux français et étrangers à son choix.
0: Ainsi, en janvier 1960, dans le Petit Larousse, ressurgissent les démons antisémites dont a été victime Léon Blum tout au long de sa vie.
8: Ce juif allemand naturalisé n'est pas à traiter comme une personne naturelle.
0: Avec ce nom étranger, inventé par l'extrême droite, Léon Blum ne serait pas vraiment français. Eh bien, sachez que 66 000 exemplaires de cette édition du Larousse n'ont pu être saisis avant la décision de justice. Ce qui fait qu'aujourd'hui, vous avez peut-être dans votre grenier un dictionnaire Larousse qui porte cette infamie et qui véhicule cette rumeur dégueulasse. Alors, qu'est-ce qu'on peut dire des rapports de la judéité de Léon Blum et de ce vieux pays dans lequel nous vivons?
3: Je pense que cette dimension est au cœur même de l'histoire française.
0: L'historien Pierre Birnbaum.
3: Pas seulement l'histoire juive, mais l'histoire française depuis la Révolution française, c'est-à-dire que les Juifs sont émancipés en septembre 91, et au fond, la vie même de Blum reflète l'exceptionnalisme de la rencontre entre la France et les Juifs, même s'il y a eu l'affaire Dreyfus et même s'il y a eu Vichy. Il y a cette rencontre extraordinaire où, en effet, à travers les idéaux républicains et la méritocratie et l'universalisme que partage l'ensemble, au fond, du peuple français de cette époque, en tout cas qui est au cœur du message de la Révolution française, il y a une sorte d'osmose qui s'est réalisée et Blum en est, au fond, le symbole. Un symbole, non seulement de l'histoire française, mais aussi de la rencontre entre les Juifs et la France.
0: Un symbole entre les Juifs et la France. Écoutez maintenant cette archive de 1970.
9: Mesdames, mesdemoiselles, messieurs, bonsoir.
0: Pour les 20 ans de la mort de Léon Blum, les dossiers de l'écran, la célèbre émission de la deuxième chaîne, a programmé une édition spéciale. À la fin de cette émission, on propose aux téléspectateurs de poser des questions.
10: Guy Darbois.
0: Et c'est Guy Darbois qui est au standard.
11: Bien, il faut, je crois, donner la parole un peu à tous les courants d'idées. Et je crois qu'il vaut mieux que nous présentions les fiches, disons, en vrac. Elles ont l'air d'être franchement hostiles à Léon Blum. Pourquoi, dit un expert aux affaires étrangères, ne parle-t-on pas de Léon Blum en tant que juif ? Je poursuis. Renseignements sur la fortune de Léon Blum et surtout la fameuse vaisselle d'or. Comment se fait-il que Blum soit revenu du plus terrible des camps de la mort?
0: Alors, je vous rassure tout de suite. Il y a eu aussi ce soir-là beaucoup de questions sur Léon Blum qui n'étaient pas antisémites. Mais ce qu'on vient d'entendre est tout simplement hallucinant. Au point que Robert Blum, fils de Léon, et présents sur le plateau en direct ce soir-là, se sentent obligés de répondre.
12: Bien, alors, un premier point, c'est le caractère.
13: On ne répondait juif. Pas. Ne répondez pas, Robert.
12: Pour la vaisselle, c'est une calomnie de Léon Daudet. Pour la fortune, elle est fort modeste. Et on l'a rappelé tout à l'heure dans le film qu'elle était l'origine familiale de mon père.
14: Oui, moi, je voudrais dire que je remercie les auditeurs qui ont posé cette question, parce que ça me rajeunit. Ça m'amène au temps de Gringoire et de tous ces petits journaux de diffamation et de saleté.
0: Donc, répétons bien les choses. La vaisselle d'or de Léon Blum, c'est une sale légende, fomentée par Léon Daudet, l'extrême droite française. Et je vous rappelle que l'héritage matériel de Léon Blum à sa mort est quasiment nul.
15: Léon Blum devant la Ligue internationale contre l'antisémitisme, 1938. Je suis juif. Un juif qui ne s'est jamais targué de son origine, mais qui n'en a jamais rougi. Un juif qui a toujours porté son nom.
16: C'est aussi un homme qui a été extrêmement détesté et haï par une partie de la France.
0: Ilan Greilshammer est historien.
16: Et pas uniquement par l'extrême droite. La droite française a honni Léon Blum. Alors aujourd'hui, évidemment, les choses sont différentes, mais il y a quand même un très lourd passé. L'Église n'a pas pardonné, l'Église a changé, mais elle n'a pas pardonné à Léon Blum les choses qu'il a faites, et qui ont été perçus comme une dissolution de la famille chrétienne. Blum, au fond, questionne la présence juive en France et l'identité juive en France. Et c'est un sujet qui est évidemment très problématique et très controversé. Et bon, il appartient quand même à une minorité à l'intérieur de la nation. C'est peut-être aussi ça. Chez De Gaulle, quand même, De Gaulle, très catholique et très, à la fois représentant de la droite dont il vient et représentant de la gauche qu'il a sauvée avec la résistance, etc. Donc, Je pense qu'il y a beaucoup plus d'unanimité aujourd'hui autour de Gaulle qu'il n'y en a autour de Blum.
10: Honneur et patrie.
0: Continuons d'ausculter les archives audiovisuelles après la mort de Blum. En 1979, sur la première chaîne de la télévision française, on monte une série d'émissions intitulée « L'histoire en jugement », où il s'agit de juger des personnalités historiques.
17: L'audience est ouverte.
0: Sur le banc des accusés, on trouve Léon Blum aux côtés des généraux Rommel et Végan. Est-ce qu'on aurait imaginé une émission pareille sur De Gaulle ou Clémenceau? Non, évidemment.
17: Monsieur le greffier, s'il vous plaît.
0: Le principe est simple. C'est un faux tribunal, bien sûr, où on donne la parole à des témoins qui sont à charge et à décharge.
17: Pas de questions, maître.
0: Et contre Léon Blum, on a choisi de faire témoigner Jean-Louis Tixier-Vignancourt.
18: Monsieur le Président, je voudrais poser une question à maître Tixier-Vignancourt.
0: Un leader de l'extrême droite française.
17: Accordé.
18: Maître, vous avez vécu au Parlement toute l'expérience du Front populaire de Blum. Avec le recul du temps, estimez-vous aujourd'hui cette expérience positive ?
19: Lorsque l'on parle de Léon Blum, et sur le plan politique bien entendu, il faut mettre de côté sa personne elle-même, parce que c'était un homme d'une grande culture et d'un grand charme. Et en général, ce sont ses qualités éminentes qui masquent l'analyse que l'on peut faire de la politique qu'il mena. En fait, je considère que le Front populaire, et les faits sont là pour le démontrer, a été une expérience très malheureuse et qui a mis la monnaie en péril, qui a contribué au désarmement de la France et qui a profondément divisé les Français.
0: Précisons que Jean-Louis Tixier-Vignancourt était un fervent pétainiste et secrétaire général adjoint de l'information du gouvernement de Vichy.
20: Ici Vichy, la voix de la France.
0: De l'autre côté du prétoire, dans cette émission de télévision, le témoin en faveur de Léon Blum s'appelait Pierre Mendès-France.
21: Monsieur Mendès-France, aujourd'hui, avec le recul du temps, estimez-vous positive ou négative l'action gouvernementale de Blum ?
22: Écoutez, on pourrait discuter sur chacun de ces aspects. Il y faudrait beaucoup de temps. Mais il y a une chose qui me paraît vraiment essentielle. Je suis toujours frappé par le fait que si longtemps après, Léon Blum lui-même et le gouvernement qu'il présidait ont laissé un souvenir extraordinaire dans l'opinion publique. Il y a une sensibilité, il y a une fidélité, il y a un attachement, et c'est un phénomène qui est tout de même rare. Je connais peu d'hommes politiques du passé et peu de circonstances historiques qui aient laissé tant de traces et auxquelles l'opinion et le pays restent aussi fidèlement attachés. Alors il y a une raison. Je crois que ce qui a le plus frappé l'opinion publique et ce qui demeure dans ce pays, c'est la transformation structurelle profonde au point de vue psychologique, sociologique, culturel. Le pays, soudainement, n'a plus été le même et n'est jamais redevenu le pays d'avant. Les relations entre les classes sociales ont été profondément modifiées, et spécialement dans la vie industrielle, la classe ouvrière s'est rendu compte pour la première fois que l'État, qu'elle avait toujours considéré comme l'un de ses adversaires, comme l'ennemi, complètement dominé par les forces d'argent, par les puissances capitalistes, par les grands intérêts, soudainement l'État a appartenu, fût-ce pendant un temps limité, à ce qu'il y avait de plus progressiste, de plus attaché à l'avenir et aux réformes. Soudainement l'État est devenu une chose qui appartenait au pays. Et il y a là un bouleversement psychologique et sociologique sur lequel on n'est jamais revenu.
17: L'audience est levée.
23: Vive le Front populaire ! Vive le Front populaire !
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25: Même après leur mort, il est des hommes célèbres qui font parler d'eux et qui souriraient sans doute de la polémique qu'ils provoquent. L'une des façons de leur rendre un hommage posthume, c'est notamment de leur dresser une statue. Mais même là, il peut y avoir polémique. On en a eu la preuve il y a quelques jours avec les statues du capitaine Dreyfus et de Léon Blum.
0: En août 1985, sur France Inter, le fantôme de Léon Blum refait parler de lui dans le débat public.
25: Polémique non pas sur le choix de ces deux hommes, mais sur l'endroit où il fallait mettre leur statue. Jean-Marc Stricter, vous nous rappelez tout d'abord les faits.
1: Oui, en réalité, on ne peut pas dissocier les deux aspects du problème, le sujet de la sculpture et son emplacement. Dans certains cas, ça se passe comme une lettre à la poste. Par exemple, Robert Schumann, père de l'Europe, place Victorien Sardou dans le 16e arrondissement, Jean Villard chez lui à Chaillot, Edmond Rostand dans le Jardin des Plantes, Albert Camus dans le 10e arrondissement. Dans tous ces cas-là, pas de problème, pas de polémique. Ça se corse dès qu'il s'agit d'hommes politiques ou pour le moins engagés politiquement. Au sein de l'armée, quelques brosses d'officiers se sont hérissées à l'idée de voir le capitaine Dreyfus dans la cour de l'école militaire. Quant à Léon Blum, il a dû trouver refuge aux Tuileries, où sa présence est évidemment plus discrète que s'il avait été installé au beau milieu de la place Léon Blum dans le 11e arrondissement. Décidément, l'adéquation entre le héros statufié et son environnement n'est pas évidente.
2: J'avais écrit un petit article qui s'appelait « La valse des statues » il y a bien longtemps.
0: Pierre Birnbaum.
2: Où je montrais qu'on avait beaucoup de mal à trouver une place dans l'espace public à la statue de Dreyfus, qui finalement est logée quelque part dans un petit square du boulevard Raspail et que personne ne voit. On a eu beaucoup de mal à trouver une place à la statue de Pierre Mendès France. Elle est invisible, quelque part cachée au Luxembourg. Celle de Léon Blum, elle est sur une belle place, mais franchement, personne ne peut la voir. Elle est absolument... Enfin, en tout cas, j'ai eu du mal à la trouver moi-même quand je l'ai cherchée. Il y a très peu de lycées qui s'appellent Léon Blum, très peu de rues, à mon sens. J'ai regardé un petit peu. Il faut espérer que reconnaissance lui soit donnée, une reconnaissance plus grande, parce qu'il a été vraiment l'incarnation de la liberté, justement. Et que le monde socialiste dont il a été le porte-parole, que le parti socialiste dont il a été le chef, reprenne davantage de souffle et de visibilité qu'il a perdu pour reprendre le flambeau porté par Léon Blum.
4: Monsieur Léon Blum, leader du parti socialiste.
0: Cette statue en bronze de Léon Blum a finalement été installée en 1991 sur la place de la mairie du 11e arrondissement de Paris. Et elle est assez visible. J'ai décidé d'y envoyer Martine Abbat, notre reporter.
5: Bonjour.
0: Martine Abbat avait rendez-vous avec François Vauglin, le maire socialiste du 11e arrondissement.
5: Il y a des traces de Blum ici dans votre bureau ?
6: Les fenêtres de mon bureau donnent pile sur la statue de Léon,
5: ouais.
6: Qui est juste là. Il a la tête tournée, on a l'impression qu'il nous regarde. Il y a l'écharpe au vent.
5: Vous l'appelez Léon ?
6: Oh bah c'est Léon, il est en face de... Il est en bas de mes fenêtres, vous voyez, il me surveille en permanence pour pas que je fasse de bêtises.
0: Alors, pourquoi la visibilité de Léon Blum dans l'espace public a-t-elle été si longtemps si discrète ?
6: Le caractère antisémite des attaques dont il a été victime ont forcément laissé des traces. Et je pense qu'après-guerre, il y a eu pendant longtemps, pendant trop longtemps, une frilosité ou des réticences à honorer la mémoire de Léon Blum, à aller jusqu'à donner son nom à des lieux publics d'importance. Mais c'est frappant, effectivement, de voir que les grands hommes de ce pays ont des noms, mais des noms dans l'espace public, et que Léon Blum est souvent oublié.
5: Qu'est-ce qu'il reste aujourd'hui de sa pensée, sa démarche ?
6: Son projet politique, ce qu'il a mis en œuvre pendant ce Front populaire, c'est un vrai projet de réduction des inégalités. Et c'est en cela qu'il reste extrêmement d'actualité. Une telle révolution douce, en quelques mois, Léon Blum a réussi un tour de force politique que personne n'a pu reproduire depuis. Depuis Léon Blum, personne n'y est vraiment arrivé. Donc c'est une sacrée leçon. Alors évidemment, je n'oublie pas que c'était dans un contexte de crise, un contexte historique particulièrement lourd, chargé. Donc la montée du nazisme, bon... En même temps, enfin, ce qui s'est passé entre les deux guerres ne manque de nous interroger sur ce qu'on voit se passer aujourd'hui. Quand on voit la montée des extrêmes à un niveau invraisemblable, l'11e arrondissement n'a jamais connu d'extrême droite. C'était 1-2% et 4% aux dernières municipales et celle de 2014, celle de 2020, 8%. Il double à chaque fois. Et 8%, c'est-à-dire quasiment une personne sur 10 enfin, ou sur 12 dans cet arrondissement qui vote pour Zemmour ou Le Pen, c'est insensé. C'est insensé. C'est du jamais vu. Et ça, c'est aussi une inquiétude très forte.
5: En tout cas, vous, c'est une figure à laquelle parfois vous...

0: écharpe
1: de Léon Blum
0: qui sont au vent.
1: Sont au vent, ouais.
0: Et Léon qui, malgré le vent qui souffle dans le vent contraire, regarde du côté de la mairie.
1: C'est comment dire.
2: Il s'appelle Léon Blum.
1: Comment?
0: Oui, il s'appelle Léon Blum.
1: Léon Blum, ouais. En tout cas, là, c'est plutôt la fin de sa vie que le sculpteur a représenté. C'est Philippe Garrel, je crois, le sculpteur. Ouais. Voilà, c'est un Léon Blum âgé.
0: Oui, c'est le Léon Blum de la maturité politique. On voit le vent qui, effectivement, souffle dans un sens opposé à celui dans lequel il regarde. Mais on voit aussi que la tête est penchée vers le bas, qui lui donne une certaine hauteur, une certaine expression de sagesse. Et on sent que c'est l'homme qui a vécu, qui a subi, qui a fait, qui est buriné, j'allais dire, par le temps et par l'expérience qui est représenté ici. C'est pas le novice fringant qui, tout feu, tout flamme, pouvait enflammer d'un trait d'esprit
1: le public.
0: Oui. Mais voilà, c'est l'homme avec toute son expérience qui est représenté, et ses expériences. Et je trouve que c'est ce qui fait la profondeur de cette statue.
3: Camarades, mes chers amis.
4: Si la statue a fini par trouver sa place dans Paris, est-ce qu'on décèle des traces de Léon Blum chez les socialistes français?
5: Oui et non. Si vous me dites référence morale, référence pour la hauteur de vue de Léon Blum, certainement oui. Mais politiquement, non.
4: Nicolas Rousselier, historien.
5: Parce que le testament des Léon Blum, ce socialisme humaniste, c'était de dépasser l'horizon marxiste et cette sorte de dépendance par rapport au parti communiste.
6: C'est la lutte finale. Groupons-nous et demain l'international sera le genre humain.
5: Or, dans les années qui suivent, le parti communiste est systématiquement plus fort que le parti socialiste, à tel point que le parti socialiste disparaît à la fin des années 60. Alors, il renaît avec le fameux parti de François Mitterrand début des années 70, mais il renaît sur un programme qui doit, si vous voulez, maintenir le parti socialiste, même en pleine année 70, maintenir le parti socialiste comme étant capable de montrer ses lettres de noblesse marxiste, de changement social total, changer la vie, changer le capitalisme pour le socialiste, des lettres de noblesse face au parti communiste qui est encore fort. Donc, si vous voulez, cette espèce d'étranglement, cette pince qui maintient le socialisme humaniste dans des courants, finalement, qui ont existé, mais qui étaient minoritaires au sein des socialistes. Donc, moi, je dirais que Léon Blum a eu un succès encore intellectuel. Moi-même, quand j'étais étudiant, je me souviens, j'avais lu, dévoré la biographie de Jean Lacouture. Mais, en fait, les dividendes politiques, les conséquences concrètes sur le socialisme français se sont fait attendre jusqu'à ce que le Parti Socialiste connaisse une crise très grave actuellement. On peut faire l'hypothèse que la crise très grave que connaît le Parti Socialiste, peut-être que c'est une crise finale, vient du fait de ne pas avoir placé le socialisme humaniste en premier au cœur du système après les années 1950.
7: Au chapitre hexagonal, François Mitterrand revendique toujours son appartenance au mouvement socialiste et n'hésite pas à faire référence à l'incontournable grand ancien, Léon Blum.
4: France Inter, 1991.
8: Léon Blum, c'est lui qui a tenu le gouvernement de la France et symbolisé les grandes réformes de l'époque. C'était le grand choix. Eh bien, nous sommes de cette école de pensée. Moi, je pense parce que je suis socialiste. Les socialistes ont été les plus fidèles défenseurs de la liberté.
4: La liberté, ça inclut aussi la liberté économique. Autrement dit, laisser le marché s'épanouir. Or, Léon Blum se méfiait du libéralisme charitable. Mais qu'est-ce que ça veut dire, charitable?
9: Un libéralisme charitable, c'est une conception de la société dans laquelle on pose comme présupposé la totale liberté des individus, mais qu'on compense par un peu de charité.
4: Milo Lévy-Brul est politiste.
9: Donc c'est une grande partie de ce que professe la gauche aujourd'hui, c'est-à-dire des droits pour chacun, une liberté la plus ample possible, et puis des corrections à la marge des inégalités. Donc par exemple, ça se traduit par des

0: répartition de la propriété totalement inégalitaire, mais des petites taxations, ou même des taxations importantes, peu importe, des effets de cette inégalité dans l'accès à la propriété. Au contraire d'un socialiste qui, lui, ne se contente pas de cette correction à la marge, que j'appelle charitable, des inégalités générées par des modes de production, des modes de répartition de la propriété, etc.
1: Et alors, quel chemin proposait Léon Blum ?
0: Blum est un penseur de la crise de la société bourgeoise. De l'affaire Dreyfus à 1940, Blum n'a fait que répercuter, que tenter de comprendre ce que les inégalités, les injustices générées par l'organisation libérale de la société provoquaient comme risque, comme péril, comme éloignement de cet idéal de justice et d'égalité que lui professait. Donc ça a commencé très tôt. Si vous lisez les premiers articles de Blum, les premiers livres qu'il écrit, la question qui se pose, c'est, il est face à un phénomène, le phénomène de ce que Barrès appelle les déracinés. C'est-à-dire des individus qui, poussés par la dynamique que porte en lui le libéralisme, quittent leur groupe d'appartenance d'origine, leur province, leur famille, etc., pour tenter une ascension sociale. Une ascension sociale, une plus forte intégration dans la société globale et non plus dans leur groupe d'appartenance primaire. Et ces trajectoires d'individualisation se confrontent aux inégalités, à la violence sociale et du coup échouent. C'est des déclassés, c'est la thématique du déclassement, du dépérissement, de la précarisation, des choses qui sont très contemporaines aujourd'hui.
1: Y compris de la colère.
0: Exactement.
2: Les déracinés. Alfred Renaudin, fils d'un modeste contrôleur des contributions indirectes, fut soudain, en août 1880, par la mort de son père, placé dans la nécessité de soutenir sa famille. Le jeune homme sollicita son ancien professeur et lui annonça qu'avec sa mère et une sœur de 20 ans, il émigrait à Paris.
1: Un mot sur le destin de ces déracinés chez Maurice Barrès.
3: Ces jeunes gens déracinés par leur venue à Paris, dépaysés par des études, inadaptés aux conditions de vie, ont été jetés dans une expérience tragique où les plus faibles seront sacrifiés.
1: Sous la plume de Barrès, les jeunes provinciaux déracinés qui viennent chercher fortune à Paris, où seuls les plus forts y parviennent, subissent souvent un déclassement social qui légitime leur colère et leur repli identitaire.
0: Et Blum a été confronté, à 25 ans, aux extrémités vers lesquelles menait ce déclassement, c'est-à-dire l'échec de la société bourgeoise à réaliser concrètement l'idéal qu'elle proposait, à mener une partie de ces jeunes qui étaient dans une phase d'individualisation vers la réaction. C'est exactement la trajectoire de Barrès, c'est-à-dire quelqu'un qui commence par écrire le culte du moi, donc on fait difficilement plus individualiste, et qui ensuite écrit les déracinés et qui vante l'énergie nationale. Donc un repli totalement national et rétrograde, c'est-à-dire les déracinés de Barrès, c'est un chant d'amour aux petites régions, aux petites provinces, à tout ce que la modernité libérale aurait détruit. Et Blum, c'est exactement l'autre voie, c'est-à-dire correction de manière extrêmement profonde des inégalités que génère une société libérale et ses institutions pour permettre d'aller plus loin dans cet épanouissement individuel et surtout pas cette rechute réactionnaire qui est la voie de Barrès. Et toute la vie de Blum, c'est ça, c'est-à-dire comment est-ce qu'on met en place les institutions qui permettent d'assurer à chacun cet idéal que la bourgeoisie portait avec elle mais qu'elle est incapable de réaliser. Et ensuite, il se trouve que lui, qui vient d'un milieu petit bourgeois, on a beaucoup exagéré sur la richesse de Blum, c'est vraiment un milieu petit bourgeois, il fait un bon mariage, mais c'est un fils de commerçant, lui va trouver, sur le chemin de la réalisation de cette société, le mouvement socialiste. Et le mouvement socialiste, c'est à la fois en pratique, dans des institutions qui sont en train de naître quand lui a 30 ans, le mouvement des coopératives, le mouvement des mutuelles, la prise de puissance des syndicats, etc. Là, tout d'un coup, il trouve les soubassement de la société dont il rêve et dont il pense qu'elle est la seule à même de réaliser cet idéal d'individualisation bien compris. Parce que l'idéal d'individualisation bien compris, il implique une organisation collective. Il ne peut pas reposer seulement sur la volonté, le désir et la chance des individus.
4: De quoi est né le socialisme ?
1: Léon Blum, 1931.
4: Le socialisme est né de la conscience de l'égalité naturelle. Alors que la société où nous vivons est tout entière fondée sur le privilège. Il est né de la compassion et de la colère que suscitent en tout cœur honnête ces spectacles intolérables. La misère, le chômage, le froid, la faim. Alors que la subsistance et le bien-être de chaque créature vivante devraient être assurés par son travail. Alors que la vie de chaque homme devrait être garantie par tous les autres. Le socialisme est donc une morale et presque une religion, autant qu'une doctrine.
5: Son idée de la France, il l'a exprimée à de très nombreuses reprises, surtout dans l'antagonisme avec Barrès.
1: Ilan Greilshammer.
5: Parce que Barrès représente une France du passé, de l'histoire, du christianisme, des cimetières, une sorte d'identité organique. Tout ça, Léon Blum le récuse totalement. Pour lui, la France, c'est des valeurs. Ce n'est pas la terre, c'est pas le fort de Douaumont, c'est pas Verdun, ces trucs-là. Non, la France, c'est les valeurs de 89. De liberté, d'égalité et de fraternité. C'est la déclaration des droits de l'homme. Et donc, il s'identifie totalement à cette culture politique française qui est issue de la Révolution, une France ouverte, une France fraternelle, une France qui soit prête à coopérer avec les autres nations et à renoncer à certains pans de sa souveraineté, la supranationalité. Oui, voilà son idée de la France.
4: Dans son immense majorité, la France reste attachée aux souvenirs et aux traditions de la Révolution française.
1: Léon Blum, 1936.
4: La France croit à la liberté politique. Elle croit à l'égalité civique. Elle croit à la fraternité humaine. Elle professe que tous les citoyens naissent libres et égaux en droit. Elle considère que l'action de l'État a pour objet essentiel d'introduire de plus en plus profondément l'application de ces principes dans les institutions légales, dans les rapports sociaux, dans les relations internationales.
1: Est-ce que vous diriez, Nicolas Rousselier, que justement, les problèmes, les idées soulevées par Léon Blum restent d'actualité au XXIe siècle ?
6: Je vais peut-être vous surprendre en vous disant que pour moi, Léon Blum reste d'actualité parce que sa vie, y compris la dernière ligne droite de sa vie, cet épisode aussi de Buchenwald où il est marié avec Jeanne, qui devient Jeanne Blum, toute sa vie a montré que la politique est très importante, il n'y a pas que la politique dans la vie. Par exemple, moi j'avais toujours trouvé intéressant, presque peut dire touchant, de savoir que quand il était président du Conseil du Front Populaire, il y avait beaucoup de travail tous les jours. Il maintenait quand même sa vie intellectuelle, il ne se levait pas à 5h ou 6h du matin pour être un stakhanoviste de la politique. Il y a l'amour des femmes, l'amour de sa famille, de son fils, l'amour des gens. Il y a la littérature et le monde intellectuel. Et pour moi, mais je pense pas simplement pour moi, c'est l'exemple qui montre que on ne doit pas tout donner à la politique, sinon c'est qu'on n'a pas compris grand-chose à la vie.
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8: Hier matin, sur la place de l'église de Juillan-Josas, la pluie tombait drue sur les parapluies des amis de Léon Blum venus se recueillir au monument aux morts à la mémoire de ce dernier disparu il y a à présent 20 ans.
1: RTF, 1970.
8: Après le monument aux morts, le cortège, avec en tête des porteurs de gerbes, se rendait au cimetière de Juillan-Josas où repose Léon Blum. Enfin, dans le recueillement général, la foule défilait devant la tombe de celui qui fut un grand homme politique français.
1: Nous approchons de la fin de cette série documentaire consacrée à la vie de Léon Blum. Alors, posons à présent la question, à l'un de ses biographes.

0: l'historien franco-israélien Ilan Grelzamer. Pourquoi Léon Blum occupe-t-il une place si discrète dans la mémoire française ?
1: D'abord, c'est une très bonne question. De temps en temps, il ressurgit quand même, parce que le Front populaire est un des grands mythes politiques de la France, avec la résistance et avec d'autres mythes. Donc, il ressurgit. Si je prends l'exemple récemment de la controverse qui a un peu déchiré le Parti socialiste entre aller avec la France insoumise de Mélenchon ou rester fidèle à une certaine tradition, effectivement, ceux qui s'opposaient à la NUPES et à l'alliance avec la France insoumise ont amené Léon Blum et ont dit jamais Léon Blum avec son socialisme humaniste ne se serait identifié à ce type de courant politique. Donc quelquefois on le ressort, je dirais. C'est vrai qu'il n'est pas extrêmement présent. Il y a une autre raison peut-être. Je vous ferai remarquer que c'est pratiquement un des seuls grands intellectuels entrés en politique. Léon Blum était vraiment ce qu'on appelle un grand intellectuel. Et par certains côtés, Léon Blum paraît aussi un peu daté. Même ses manières, même son image et... C'était un homme qui était très dandy par certains côtés de sa personnalité. Et non, aujourd'hui, sans doute on cherche autre chose.
2: En outre, il pouvait être lointain, distant, dans certaines circonstances.
0: Fernand Gregg, ami de Léon Blum, 1951.
2: On souriait même de l'imaginer, lui le normalien de toutes les subtilités, tel qu'il était en sa jeunesse. Grand, élancé, le lorgnon éternel sur des yeux aigus, au contact de certaines familiarités populaires auxquelles il a dû faire face dans les réunions publiques.
3: Cet effort pour forcer sa nature ne demande pas de courage, parce que vous savez combien il est difficile finalement à un grand intellectuel de devenir un homme d'action et de se maintenir sur le front de l'action avec solidité.
2: Oui, mais malgré son allure assez aristocratique, sa foi politique n'a jamais été pour lui mise en doute. L'honnêteté de ses idées était totale.
0: Quelle place accorder à Blum dans l'histoire de la vie politique française du XXe siècle ?
4: Je lui accorde une très grande place de réflexivité.
0: Nicolas Rousselier.
4: J'emploie un peu un mot savant, c'est-à-dire ceux qui veulent réfléchir à l'importance de la politique et à ses limites doivent lire les différentes biographies. J'ai parlé de Jean Lacouture, il y a Serge Berstein, il y en a beaucoup d'autres, Pierre Birnbaum, etc., de Léon Blum. Parce que il traverse le siècle, qui est évidemment le pire des siècles, pour être un chef de gouvernement ou simplement un homme politique de bonne volonté. Et donc, voir ce parcours enseigne sur les tragédies du XXe siècle. Donc c'est un personnage, si vous voulez, complètement tragique, qui donne cet enseignement. Ensuite, pour savoir s'il laisse un nouveau régime, non, ça c'est De Gaulle qui a créé la Ve République. Est-ce qu'il laisse, par exemple, un modèle social ? Non, parce que en dépit des réformes du Front populaire, ça n'a pas embrayé. Le vrai modèle social français, c'est 1945, la sécurité sociale et ensuite les autres réformes sociales. Donc du point de vue de la doctrine politique, du point de vue de la trace concrète, un nouveau régime politique, c'est beaucoup moins fort, hein, Léon Blum, c'est beaucoup moins fort que De Gaulle. En revanche, une réflexion morale, j'oserais même dire un peu métaphysique, sur la vie et la politique, dans ce XXe siècle, c'est Léon Blum qui permet de le comprendre. Et la dernière chose que, enfin, une des dernières choses que écrit aussi Léon Blum, je cite de mémoire, il n'y a pas de race, c'est-à-dire il parle des Allemands, en fait, qui doivent être condamnés à la détestation éternelle, hein, quelque chose comme ça. Donc ce message-là, pardonné aux Allemands, dit depuis Buchenwald, c'est fort, si vous me permettez, c'est quand même très fort.
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0: Août 1946.
1: Le président Léon Blum vous parle.
2: UNESCO. Retenez bien ces trois syllabes à consonance exotique. Qu'est-ce que l'UNESCO ? Les trois syllabes exotiques sont formées, comme vous le pensez bien, par les initiales d'un titre un peu long. Organisation des Nations Unies pour l'éducation, la science et la culture.
0: Après la Seconde Guerre mondiale, Léon Blum s'est investi dans la création de l'UNESCO avec un but très précis.
2: Les Nations Unies qui sont résolues à fonder et à organiser un monde pacifique se rendent compte que les fondements de la paix sont d'ordre psychique, sentimental, spirituel, aussi bien que d'ordre politique, économique et social.
0: Parmi l'héritage de Léon Blum, à travers l'UNESCO, il a légué ce qu'il appelle lui-même l'esprit de paix.
2: L'esprit de paix est une des conditions de la paix, un des éléments de la paix. L'esprit de paix suppose la connaissance et l'intelligence réciproque entre les peuples. Il implique la coopération et la solidarité de tous les États dans les grands domaines de l'éducation, de la connaissance scientifique, de la culture générale et, dans ce terme très large de culture, on doit faire entrer les lettres, les arts, toutes les formes de la pensée.
0: Reposons maintenant cette même question au politiste Milo Lévy-Brul. Pourquoi Léon Blum est-il si peu présent dans nos mémoires ?
3: Bon, d'abord parce que la mémoire collective française, elle est faite aussi de la mémoire des groupes qui composent la nation française et qu'il y a un certain nombre de groupes pour lesquels Blum n'est pas du tout une figure valorisée, que ce soit par antisémitisme ou par grande crainte bourgeoise. Il y a, c'est Gilles Deleuze qui raconte dans l'ABCDR la terreur que Blum inspirait à toute une partie de la classe bourgeoise. Donc je pense qu'il y a une partie de la population pour laquelle, en tout cas, à un certain moment, c'était pas du tout une référence. Ensuite, il y a le fait que les périodes d'action de Blum sont des périodes qui sont l'objet de débats mémoriels extrêmement puissants. L'entre-deux-guerres, de fait, c'est pas nécessairement une période vers laquelle on se projette avec grand enthousiasme parce qu'elle est marquée du sceau de ce à quoi elle mène, c'est-à-dire la défaite et l'occupation. Et c'est quand même la grande période d'activité de Blum. Et puis la deuxième grande période d'activité de Blum, qui est l'après-guerre et les débuts de la 4ème République, là, il plane quand même sur la mémoire collective la légende noire de la 4ème République qu'a distillé le gaullisme. Et le gaullisme est une source mémorielle extrêmement puissante en France. Donc voilà, je pense que Blum est pris d'une part dans ses mémoires concurrentes. La mémoire communiste a fait de Blum un objet de détestation extrêmement puissant. Il y a quelques semaines, Jean-Luc Mélenchon était invité à la fête de l'UMA. Il a voulu mettre Roussel, Fabien Roussel, donc le secrétaire général du Parti communiste, en difficulté. Et pour ça, qu'est-ce qu'il a fait ? Il a dit « ce que vous faites aujourd'hui, c'est comme ce que faisait Blum en 1920, c'est-à-dire on est d'accord sur tout, vous et moi, mais par égoïsme partisan, vous préférez renoncer à la révolution. »
4: En 1920, il y a le congrès de Tours. Je vous renvoie tous à lire ce que racontait Léon Blum.
0: Jean-Luc Mélenchon, Fête de l'Humanité, septembre 2022.
4: La conquête du pouvoir par tous les moyens, y compris les moyens légaux. Léon Blum. Mais on est en 1920. Et lui, c'est quoi sa conclusion ? Oui, la dictature du prolétariat, mais avec notre parti qu'on manque qu'on soit nous. On est en 1920 et il rompt l'unité. Et en 1920, c'est la grève générale qui s'annonce en Allemagne. C'est la grève générale qui s'annonce en Italie. Et qu'est-ce qu'il raconte Léon Blum ? Que son parti, c'est plus important que la grève générale et que la révolution ? Eh bien, ça ne doit pas être notre conception.

0: C'est-à-dire que c'est tellement une référence que même des gens qui sont pas communistes peuvent se saisir de cette image de Blum et s'amusent à faire de Fabien Roussel le nouveau Léon Blum, au passage en manifestant une certaine incompréhension des causes réelles de la rupture de 1920 du Congrès de Tours. Mais passons. Donc il y a tout ça, et puis après le fait quand même majeur, je pense, c'est que la grammaire politique de Léon Blum nous apparaît totalement anachronique, et je pense pas qu'elle le soit, mais en tout cas, elle nous apparaît comme telle. Ce socialisme révolutionnaire, marxiste, avec tout ce que ces termes aujourd'hui charrient d'imaginaire léniniste, stalinien, etc., c'est nécessairement très difficile de faire comprendre la subtilité et en fait la chose totalement différente que Blum entendait par ces termes-là, par dictature du prolétariat, par révolution, etc., qui étaient des éléments toujours plus démocratiques que n'était le régime précédent, mais c'est, je pense, en grande partie inaudible. Et du coup, le Blum qui reste dans la mémoire collective, c'est un Blum faussé, dans lequel, je pense, lui-même ne se reconnaîtrait pas.
1: Enfin, quelle explication donne l'historien Pascal Horry à cette modestie de Léon Blum dans la mémoire nationale?
2: Je pense que la principale raison, pas la seule, mais pour moi c'est la principale, c'est l'existence d'une contre-mémoire communiste. Léon Blum n'est pas communiste. Léon Blum a été soutenu par les communistes entre 1936 et 1938. Mais vous savez, la critique, y compris à connotation antisémite, contre Blum ressurgit dès l'époque du pacte Hitler-Staline, quand le Parti communiste est redevenu un parti clandestin, donc on est en 40-41. Avec la guerre froide, il apparaît comme étant passé du côté des atlantistes aux yeux de la mémoire communiste. Disons que toute une gauche radicale, même quand elle n'est pas communiste, considère que Léon Blum a été timide, timoré. Certains disent qu'effectivement, il n'a pas assez aidé l'Espagne, alors qu'il y a des témoignages de responsables haut placés de la République espagnole qui lui ont rendu hommage, en particulier au moment de sa mort, etc. Donc, je pense que une partie de notre mémoire, en France, mais sans doute dans tous les pays, aime bien les radicalités. Et lui, c'est un homme, je dirais pas du juste milieu, parce que ça a été interprété de façon très différente au XIXe siècle, mais enfin de l'équilibre entre social-démocratie, démocratie sociale, souci de justice, etc. Bon, c'est une figure d'apaisement, c'est une figure de conciliation, ce n'est pas une figure de rupture. Et il est vraisemblable qu'on a parfois en France une mémoire qui aime bien la radicalité et la rupture.

0: Au final, Léon Blum ne semble trouver grâce aux yeux de personne. Ni chez les communistes, ni au sein de la droite républicaine, encore moins à l'extrême droite, et à vrai dire, même chez les leaders socialistes, on ne le revendique guère aujourd'hui. Et pourtant, Blum n'est-il pas un héros français ?
1: C'est un héros français, mais d'une France qui pense qu'elle a une vocation universelle.
0: Milo Lévy-Brulle.
1: Donc, c'est en effet un héros français, parce qu'il veut nouer l'histoire de France, depuis la Révolution en tout cas, et lui permettre de déverser tout ce qu'elle comporte en elle de grandeur. Donc, c'est un socialisme français, mais c'est un homme qui pense que le socialisme, c'est quelque chose d'universel et qu'en fait, en réalité, c'est une nouvelle phase dans l'histoire de l'humanité. Donc, c'est beaucoup plus que ça.
2: Léon Blum, dans Stendhal et le bellisme, 1914. Réaliser dans l'âge d'homme les rêves de la jeunesse, c'est ainsi qu'un poète a défini le bonheur.
0: Nous voilà arrivés au bout de ces 9 heures consacrées à Léon Blum. Et s'il n'y avait qu'une seule chose à retenir, gardez en tête que Léon Blum n'a jamais envisagé sa vie politique comme une fin en soi. Ce fut avant tout pour lui le moyen de défendre les valeurs de la République parlementaire.
3: Messieurs.
0: Au premier épisode, nous avions commencé par entendre les tout premiers mots de Léon Blum à la radio en 1931.
4: De quoi est né le socialisme ?
0: Eh bien, je me suis dit que nous pourrions finir cette série historique par un des tout derniers

0: enregistrements sonores de sa vie. Nous sommes en juillet 1947 et le cercueil de Léo Lagrange, mort au combat le 9 mai 1940, est exposé pour un hommage posthume dans le hall du Populaire, le journal que connaît si bien Léon Blum. Devant la dépouille de son ami Léo Lagrange, le sous-secrétaire d'État au sport et aux loisirs du Front Populaire, Léon Blum se confie sur ses souvenirs et son action. Je vous laisse juge, chacune et chacun d'entre vous, de la réalité de son héritage dans nos vies.
1: Lorsque j'ai demandé à Léo Lagrange, il y a 11 ans, d'accepter le poste de sous-secrétaire d'État au sport et aux loisirs, peut-être ne me rendais-je pas exactement compte encore de l'importance de cet acte, de ce geste. Cette œuvre que nous avions confiée à Léo Lagrange n'était pas une œuvre isolée. L'idée des congés payés est de la même nature. La législation sociale des 40 heures était encore inspirée du même esprit. En réalité, c'est tout un changement d'ensemble que nous essayons de réaliser à cette époque, qui n'est pas bien vieille, mais de laquelle nous sommes séparés aujourd'hui par tant d'événements que j'avoue qu'elle me paraît maintenant un peu légendaire.
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2: Très belle fin d'après-midi sur France Inter, il est 17h. Irène Prigent pour les infos.
4: Bonjour à tous. Jusqu'où le mercure va-t-il grimper? Demain, 49 départements seront concernés par une vigilance rouge. Ils étaient 35 déjà depuis aujourd'hui. Météo France prévoit des pics jusqu'à 42 degrés dans certaines régions, en Poitou-Charentes et en Nouvelle-Aquitaine par exemple. Et le pire est peut-être encore à venir. Le ministère chargé de la transition écologique n'envisage pas de baisse de la température d'ici la fin de semaine. Avec cette canicule, tous les élèves ne prendront pas le chemin de l'école demain. Dans 845 écoles et collèges, ils sont appelés à rester chez eux. Ces établissements seront fermés ou bien proposeront seulement un accueil minimal. 1800 autres établissements vont libérer les élèves dès le milieu de journée. Autre conséquence des fortes chaleurs, l'annulation de la fête de la musique dans certaines villes aujourd'hui. C'est le cas par exemple à Poitiers dans la Vienne, mais aussi de Nanterre dans les Hauts-de-Seine. Dans l'Indre, à Châteauroux, les concerts ne démarreront pas avant 19h. Fête ou non, dans tous les départements concernés par la vigilance rouge canicule, il est interdit de consommer de l'alcool sur la voie publique. Avant le concert de la France Insoumise prévu place de la République ce soir à Paris, plusieurs milliers de personnes ont rejoint cet après-midi la marche contre le racisme et l'extrême droite. Un défilé à l'appel du maire LFI de Saint-Denis, Bali Bakayoko. Un adolescent de 15 ans a été blessé par balle hier soir à Thouars dans les Deux-Sèvres. Le jeune homme a été découvert par une patrouille de police, conscient mais grièvement blessé au niveau du thorax. Elle est portée au CHU de Poitiers. Son pronostic vital n'est plus engagé, selon Ici Poitou. Le parquet Niort a ouvert une enquête pour tentative d'assassinat. Autre enquête en Eure-et-Loire pour tentative d'homicide volontaire sur personne dépositaire de l'autorité publique. Dans la commune de Nogent-le-Rotrou, un homme de 82 ans a tiré hier soir sur des gendarmes. Il venait à son domicile car sa femme les avait prévenus qu'il détenait un fusil. Blessé à la jambe, deux militaires ont été transportés à l'hôpital. D'après le parquet de Chartres, le suspect a été interpellé peu avant 23h après intervention du GIGN. Le retraité doit être examiné par un médecin psychiatre. Trouver un consensus pour permettre une paix durable au Moyen-Orient, c'est l'objectif des pourparlers en cours en ce moment en Suisse entre les États-Unis par l'intermédiaire de son vice-président Jade Vance et l'Iran avec son négociateur en chef Mohamed Bagher Ghalibaf. Ces pourparlers sont prévus pour une durée renouvelable de 60 jours. Les électeurs colombiens appelés à choisir entre la gauche au pouvoir et une droite pro-Trump. Les bureaux de vote sont ouverts. Le deuxième tour de l'élection présidentielle se déroule aujourd'hui après une campagne polarisée par les questions sécuritaires. Lamine Yamal, titulaire ce soir contre l'Arabie Saoudite pour le deuxième match de l'Espagne en Coupe du Monde de football ce soir dès 18h. Touché à la cuisse, la jeune pépite de 19 ans avait démarré sur le banc la rencontre face au Cap-Vert lundi dernier. Et puis après l'Espagne, match aussi ce soir de la Belgique face à l'Iran. Coup d'envoi à 21h. Damien Penaud rappelé en bleu pour préparer les championnats des nations, la nouvelle compétition de rugby qui se déroule du 4 juillet au 21 novembre prochain. Le recordman d'essai de l'histoire du 15 de France avait été écarté lors du dernier tournoi des Six Nations. Autre retour, celui de son partenaire de l'Union Bordeaux-Bègles, Mathieu Jalibert.
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8: Bonjour Irène Prigent, merci beaucoup, on vous retrouve dans une heure.

0: toutes et à tous, bienvenue dans À la régulière, l'émission de toutes les cultures et de la culture foot pendant cette Coupe du Monde 2026 en Amérique du Nord. Je ne suis pas Mehdi Maizi, mais Guiran Fall qui tient le rôle d'intérimaire pendant que mon acolyte prépare la grande soirée de la fête de la musique à suivre en direct de l'Olympia à partir de 20h sur nos antennes. Il m'a donc laissé les clés à 17h. Et aujourd'hui nous partons en Espagne, car c'est une des équipes qui symbolise le plus ce qu'est le football, un sport collectif sublimé par des stars. Et les Espagnols ont un phénomène, un joueur électrique d'une précocité rare et d'un talent technique infernal, Lamine Yamal. Plus qu'un joueur, Yamal est un concentré de ce qu'est une star en 2026 à l'ère d'internet. Génie du foot, influenceur, provocateur, icône de la génération Z, figure pop, une célébrité totale, une marque déposée au cœur d'énormes enjeux financiers. Pour discuter de ce phénomène hors norme avec moi, je serai accompagné d'Adèle Bentaha, jeune espoir du journalisme formé chez SoFoot. Bonjour Adèle.
1: Bonjour.
0: Mais aussi de la voix mythique de l'équipe de France sur TF1, polyvalente, elle Warren Zahir Emery, Grégoire Margoton.
2: Bonjour. Arrière droit aujourd'hui si tu veux.
0: Arrière droit dans tous les postes. Et aussi le crack des internets, Mouloud Turki, créateur de contenu, comédien, qui vient de sortir un documentaire humoristique, El Fenomeno, sur un footballeur inspiré entre autres du prodige espagnol, disponible sur YouTube. Comment ça va Mouloud?
3: Super, merci pour l'invite.
0: Avec plaisir. De la technique, des polémiques et un personnage iconique juste avant la fête de la musique, on parle de Lamine Yamal à la régulière.
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0: Il est 17h06 sur France Inter, vous êtes dans la régulière et juste avant de se plonger dans le sujet du jour, Lamine Yamal, je me permets de faire un petit rappel de ce qui s'est passé hier. Après avoir terrassé la Tunisie 5-1, la Suède affrontait les Pays-Bas. Je le rappelle, pays des rappeurs Lil Klein et Ronnie Flex.
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0: Je me suis fait plaisir. Et cette fois, ce sont les Suédois qui en ont pris 5. 5 buts de néerlandais chirurgicaux assurés de passer à la phase des 16e. Reste à savoir à quelle place dans le groupe E, car ils sont à égalité avec le Japon qui a gagné 4-0 contre les Aigles de Carthage tunisiens. Ouais, malheureusement, les Tunisiens.
3: Compliqué.
0: C'est compliqué. 9 buts en 2 matchs, c'est beaucoup. Nous avons eu droit également à un extraordinaire Allemagne.
2: 2 coachs aussi, hein, malheureusement aussi pour les Tunisiens. 2 coachs en 2 matchs différents.
0: C'est vrai.
2: Il n'y a pas eu d'effet renard.
0: C'est vrai qu'il n'y a pas eu d'effet renard.
2: Non.
0: C'est vrai ça. Et alors, l'effet renard n'a pas eu, non plus eu sur la Côte d'Ivoire, parce qu'il n'est pas du tout entraîneur de la Côte d'Ivoire. C'est Emers Faye. Emers Faye qui a mené quand même une équipe avec dans un match extraordinaire contre l'Allemagne. Des Ivoiriens qui ont regardé les Allemands dans les yeux, menant pendant plus d'une heure, sans parvenir à faire le break, et puni par une Mannschaft et ses remplaçants, Nadir Amiri et Undav. Double buteur, mais les Ivoiriens peuvent être fiers. Franchement, ils ont fait montre d'un excellent niveau et d'une remarquable sagacité. Est-ce que c'est juste une occasion de passer le morceau Sagacité de Doug Saga? Oui.
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0: Et pour finir, scandale au Sénégal, suite au travail de Mansour Loum et Malik Bamba du Media Sport News Africa, qui ont révélé une crise interne dans l'équipe des Lions de la Teranga. Un entraîneur sans contrat, pas payé depuis 5 mois, refus d'embaucher un cuisinier et un analyste vidéo, détournement ou soupçon de détournement de primes de la part de personnes de la fédération, un article qui a fait tant de bruit que la situation est en train de se régler. On aurait présenté un contrat, on aurait embauché un cuisinier et un analyste vidéo arrive. Une occasion tout de même de rappeler que le journalisme d'investigation, ça a du bon, n'est-ce pas, Grégoire Margoton?
2: Oui, quand ça permet de dénoncer ce genre de choses et de remettre les choses en place pour le Sénégal, ça arrive malheureusement trop souvent et ça perturbera, ça a perturbé déjà sans doute le début de compétition des
0: Sénégalais. Ceux qui n'ont pas vraiment bien commencé leur compétition, c'est les grands favoris, l'Espagne. L'Espagne, c'est le match du jour qui affronte l'Arabie Saoudite et Grégoire Margoton, c'est déjà un match décisif.
2: Ben pour tout le monde, il est bien ce groupe, hein, c'est le groupe H, je crois, le groupe de l'Espagne. Tout le monde est à un point ce soir après une journée. Donc effectivement, Uruguay et Espagne sont un peu au-dessus, mais n'ont pas réussi à être chirurgicaux. On en parlera tout à l'heure sur le premier match. Donc oui, 6 victoires ce soir de l'Espagne et même plus, je pense que les Espagnols attendent pas simplement un 0 ou 2-0, ils attendent une grosse victoire et une démonstration de technique et de tactique. Ils seront presque qualifiés, on attendra le match de l'Uruguay pour savoir quel est le deuxième gros dans le groupe.
0: Oui, parce que d'ailleurs, Lamine Yamal sera titulaire. Il était incertain.
2: Mais ça veut dire que le match est important. En fait. C'est comme ça que je l'analyse en deux mots. C'est que De La Fuente s'est dit, bon, là, c'est le match de la qualif. Il faut pas qu'on passe à travers. J'ai besoin de toutes mes forces et peut-être du petit geste qui fera la différence. Et donc, il prend peut-être un risque, hein, par rapport à la cuisse gauche de Yamal. Mais il va débuter ce match et la Rora en a besoin.
0: Et voilà. Vous l'avez rappelé, l'importance d'un joueur comme Lamine Yamal. Et justement, c'est le sujet principal de cette émission. J'ai envie de me retourner vers vous, Adèle et Mouloud. Lamine Yamal, aujourd'hui, pour vous, ça représente quoi, Adèle ?
1: Ça représente probablement le présent et le futur du football.
0: Tout simplement. Oui, d'accord.
1: Pour moi, c'est la prochaine icône. Enfin, c'est même l'icône imminente du football mondial. La question qu'on se pose, c'est quand est-ce qu'il aura un ballon d'or? Parce que tout le monde est persuadé qu'il en aura au moins un de ballon d'or. Il a permis de remettre un peu déjà le FC Barcelone sur la carte. On parle quand même d'un gamin de 17-18 ans. Il a remis le FC Barcelone au premier plan. Il est en train de remettre le football espagnol tout court au premier plan. Et surtout, il apporte en fait un vent de fraîcheur. C'est ça qui manquait peut-être. On disait que les footballeurs ces derniers temps étaient peut-être aseptisés sur et en dehors du terrain, dans leur style de jeu, dans leur communication. Lui, il arrive avec une insouciance, une innocence totale. Il est complètement débridé. On peut aimer ou pas, mais en tout cas, il est en train d'amener quelque chose de nouveau. Et encore une fois, qu'on aime ou pas, c'est tout à fait appréciable.
0: Donc simplement, la future, c'est lui, c'est pour vous Adèle, la future star du football mondial. C'est lui qui va représenter le football,
1: pour
0: potentiellement.
1: Moi, c'est lui, en tout cas, il y a une niche de peut-être aller 3 ou 4 noms futurs qui deviendront des icônes. Et lui en fait partie et on est même le chef de file.
0: Mouloud. Pourquoi, qu'est-ce qu'il représente aujourd'hui pour toi?
3: Bah écoute, pour notre génération, c'est une icône, hein, franchement, faut le dire.
0: Ce qui me fait plaisir, c'est que tu m'as regardé en disant pour notre génération. Comme si j'étais de la même.
3: C'est pas contre vous, les gars, ça n'a rien à voir. Par contre, moi, je peux plus le regarder avec mon père, Lamine. C'est impossible. À chaque but, il me regarde, il me dit, toi, t'as quel âge? À chaque fois, il me compare à lui, j'ai rien fait. Laisse tomber. Donc, non, franchement, c'est incroyable ce qu'il fait, ce qu'il va continuer à faire. Il est jeune de fou.
0: C'est ton joueur préféré aujourd'hui?
3: C'est pas mon joueur préféré.
0: Ah!
3: Moi, mon joueur préféré aujourd'hui, c'est qui? C'est Vitinha, moi.
0: Ah.
3: Je fais un mec au mitard, moi, je relance. Je suis pas tournante, moi. C'est-à-dire Vitinha.
0: Vitinha. Bah, c'est une très belle réponse. Mais, créateur de contenu, tu t'es inspiré de Lamine Yamal pour ton documentaire. On va en parler juste après. Lamine Yamal s'inspire de la pop culture et il inspire aussi la pop culture. La preuve, puisque le rappeur espagnol Morad, qu'on va écouter tout de suite, lui a consacré, ou en tout cas a appelé un de ses morceaux, Lamine. On écoute ça tout de suite, il est 17h12, vous êtes sur France Inter.

0: phénomène du rap espagnol qui dédicace le phénomène du foot mondial, c'était Morad. Le son s'appelle Lamine. 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
0: De retour dans À la régulière, cette fois-ci dédicacée aux joueurs espagnols, Lamine Yamal. Je suis toujours avec Grégoire Margoton, Mouloud Turki et Adèle Bentaha. Et justement, pour démarrer un petit peu cette conversation autour de ce joueur, j'aimerais rappeler à quel point le terme de phénomène n'est pas usurpé. Puisqu'on parle quand même d'un joueur qui est professionnel depuis qu'il a 15 ans. Il est titulaire au FC Barcelone, un des plus grands clubs du monde, à 16 ans. Il est le plus jeune buteur de l'histoire de l'Euro. Il n'arrête pas de battre des records de précocité. Mais il y a plein de stars du football dans le monde. Pourtant, il a l'air différent des autres. Qu'est-ce qui fait que Lamine Yamal est un joueur aussi différent que les autres stars, Grégoire Margoton?
2: Pour rebondir sur ce que commençait à dire Adèle tout à l'heure, j'aime pas trop ce mot-là, mais on l'entend partout. Il a un profil générationnel. Ouais. Voilà, c'est assez facile. Hein, c'est un bel ensemble dans lequel on
0: ça
2: peut mettre ce
0: qu'on veut. Ça peut vouloir dire beaucoup de choses. Oui.
2: Mais je suis assez d'accord avec lui. On disait depuis presque 15 ans, oh, le foot est devenu robotisé, ça court vite, ça pousse le ballon, ça accélère. C'était un peu symbolisé par Kylian Mbappé. Ça sait plus faire un contrôle. Les anciens joueurs de 40, 45 ans disaient, ah bah à mon époque, chaque joueur était plus technique qu'aujourd'hui. Et c'était un peu vrai. Lui, il remet le geste, le dribble, le 1 contre 1, la rue sur le terrain, en fait. Il remet la rue sur le terrain, là où on aura peut-être l'occasion d'en parler, de son quartier, de là d'où il vient, Lamine Yamal. Mais c'est la rue qui revient sur le terrain, c'est la provocation, c'est Garrincha, hein, les gamins, et même moi, hein, mon âge, on n'a pas vu jouer Garrincha tous les jours, mais c'est exactement la même chose. Et ça fait du bien au football, et ça va changer le football.
0: Est-ce que c'est ça, Adèle Bentaha, est-ce que c'est ça qui fait la particularité de Lamine Yamal, c'est le fait qu'il est inattendu dans un sport qui est de plus en plus dominé par les data?
3: Exactement, c'est-à-dire on pensait voir en fait le football devenir un peu ce qui est devenu le basket, c'est-à-dire un sport de statistiques et de performance physique pure, et finalement lui a dit bah non, en fait il y a encore des joueurs, comme le disait Grégoire, il y a encore des joueurs de rue, il y a encore des joueurs dribbleurs, il y a encore des footballeurs finalement. Et ce que j'aime chez Lamine Yamal en fait, c'est que je retrouve ce que j'avais perdu en Neymar en fait, c'est-à-dire que après la fin de carrière plus ou moins, même si elle n'est pas encore finie la carrière de Neymar, mais la fin de carrière plus ou moins mitigée du Brésilien, je me suis dit mince, on retrouvera peut-être plus de footballeurs de cette trempe-là, de ce style-là. Et lui est en train de ramener ce style très rue, très dribble, même un peu, j'ai envie de dire rap, même si voilà, c'est une expression parfois galvaudée quand on mélange foot et rap, mais il amène quelque chose dans ce football-là. Et j'espère en fait qu'il va permettre d'amener un nouveau souffle pour les prochaines générations, qu'elles vont plus se focaliser sur le style de jeu de Lamine Yamal, sur cette insouciance-là. En France, on le voit par exemple avec Ryan Cherki, qui est plus ou moins dans ce même tempérament.
0: Ou même Mikel Olise.
3: Exactement, ou même Mikel Olise, qui sont vraiment dans ce style-là. Donc j'espère que Lamine Yamal, c'est un peu le début d'un recommencement, en fait. C'est particulier à dire, mais...
0: Excellent, excellent terme, recommencement, puisque Grégoire parlait aussi de l'influence du quartier et d'un retour à une certaine idée du football. On en parlera juste après. J'ai juste un truc. En effet, il revient aussi à quelque chose de fondamental. Pardon de le dire. C'est la coupe de cheveux. C'est-à-dire que pendant des années, les footballeurs, on les aimait, on prenait leur coupe de cheveux. On voulait pas s'habiller comme eux.
3: Oui.
0: On voulait se coiffer comme les Argentins. La coupe mulet, elle n'existe pas s'il n'y a pas autant de footballeurs. Est-ce que c'est ça aussi? C'est le style, Mouloud. Est-ce que toi, ça, il t'inspire juste sur le plan...
4: Ah oui, mais de dingue. Toi aussi, j'imagine, avec les cheveux, t'as fait toutes les coupes des footballeurs.
0: Ben oui.
4: Et du coup, il reste plus rien.
0: C'est très moche qui est en train de se passer. C'est très moche et tu le sais. Et ça c'est dommage.
4: Non, franchement, c'est dommage. Oui, c'est sûr que la coupe de cheveux, ça fait la diff. Et maintenant, les gens, ils osent plus. Et maintenant, quand tu vois ça, t'as envie toi aussi de... Moi, je le testerai pas. Mais tu vois, les gens, il y en a...
0: Mais tu l'as testé.
4: Voilà, et je l'ai testé. Quoi.
0: Et donc voilà, Grégoire.
2: Ce qui fait sa force, c'est qu'il accepte tout ce qu'il y a autour, exact, dans sa génération, ouais, à lui. Donc sa communication, les réseaux sociaux, la coupe de cheveux. Lui, il prend, il l'accepte. On parlera d'autres phénomènes qui avaient 17 ans, 18 ans, qui ont explosé en vol, parce qu'ils acceptaient pas forcément cette pression-là, la pression de tout ce milieu-là. Lui, il l'accepte, il la prend. Il l'a un peu trop accepté, on pourra peut-être en reparler tout à l'heure, cette saison, et ça a perturbé sa saison. Il n'y a pas eu que les blessures, il y a eu d'autres choses autour de sa saison. Mais je pense qu'il l'a digéré. Et en fait, c'est un nouveau départ, ce qui se passe ce soir pour Lamine Yamal. C'est le début de sa deuxième vie de footballeur, en fait. On va voir s'il a digéré l'année qui vient de passer, parce qu'il s'est passé plein de choses dans sa vie. De tout jeune, il va avoir 19 ans le 13 juillet, je crois.
0: Exactement.
2: Ouais, voilà.
0: Il n'a pas encore 19 ans.
2: Et c'est ça la différence. Souvenez-vous, Kylian Mbappé, en 2018, il a 19 ans à peine. Il arrive, mais il n'est pas une star quand il arrive à la Coupe du Monde. Il est un remplaçant qui nous fait la différence. Oh, on le découvre. Lamine Yamal, il a 18 ans, il arrive, c'est la star de la sélection espagnole. C'est quand même une grosse différence déjà.
0: C'est compliqué d'ailleurs à assumer. Justement, vous l'évoquiez rapidement, il y a des phénomènes. Il faut aussi être câblé, je vais dire, mentalement différemment, parce qu'il y a plein de phénomènes dans le foot espagnol qui sont passés et qui n'ont pas réussi. Je prends un exemple, celui de Bojan Krkić. On en parlait tout à l'heure. Bojan Krkić était un grand espoir espagnol, mais qui n'a pas réussi.
3: Adèle. Non, surtout qu'en fait, Bojan, malheureusement pour lui, dès qu'il arrive, on le compare à Lionel Messi. C'est le même style de jeu, c'est la même dégaine, et en fait tout de suite il pâtit de cette pression-là, là où Lamine Yamal en fait il n'a pas trop de curseur de comparaison, donc il arrive un peu en liberté, et surtout, comme on le disait juste avant, lui en fait il arrive en disant ok, on m'a donné ce statut plus ou moins de star précoce, et je vais l'assumer, que ce soit sur le terrain ou au niveau de tout ce qu'il y a autour, et en fait c'est fou de se dire que ce gamin-là en fait absorbe tout. Alors combien de temps ça va tenir? Ça aussi, c'est une question. On dit souvent que les joueurs qui commencent très jeunes finissent leur carrière aussi très jeunes. Est-ce que lui va tenir sur la durée? C'est peut-être la petite interrogation qu'on aura sur Lamine Yamal.
0: Et Bojan, après, il y avait aussi, au-delà de la question de la pression, parce qu'il faut aussi avoir un caractère particulier pour supporter la pression. Il y a des joueurs qui n'y arrivent pas.
2: Il l'a dit, Bojan, hein, c'était très, très dur psychologiquement pour lui. Oui, c'était le nouveau Messi, même s'il était droitier, il y a eu plein de nouveaux Messi. Ouais. C'était un peu ça quand même, hein, avec Lamine Yamal, hein, quand il est arrivé, parce que côté droit là-bas, un gaucher, il va porter tout le club. En fait, c'est tout le club qui attendait un nouveau Messi dans l'idéal. Bojan, il a dit, moi, j'ai pas pu répondre aux attentes et aux rêves que les gens faisaient pour moi. J'ai pas su créer mes propres rêves. Lamine Yamal, c'est version Mbappé. Il arrive, moi, je veux être ça. Et va essayer d'y répondre. Il n'a pas besoin des autres, en fait.
0: Et Grégoire, vous me disiez que, juste avant, hors antenne, que peut-être ce qui va lui permettre de durer, comme Adèle se questionnait, c'est peut-être la dose d'amour qu'il va recevoir.
2: Hey, c'est important, même s'il va un peu comme Mbappé, je pense, alterner des moments de haine de la part du grand public et des moments d'amour absolu quand il marquera un doublé en demi-finale de Coupe du Monde. Je pense que le match Espagne-Égypte, 1er avril dernier ou 31 mars, je sais plus, a été très important, où toute une partie du public s'est levée en Espagne avec des chants racistes et très clairs, et que lui a été touché. Lui, fils de papa marocain, de maman équato-guinéenne, je crois, né en Espagne, certes, mais on l'a vu réagir sur les réseaux sociaux tout de suite. Ça peut le toucher, et ce petit manque d'amour, s'il le ressent régulièrement dans sa carrière, ça peut avoir des conséquences sur son rendement.
0: D'ailleurs, je crois, en ce qui concerne la longévité, qu'il a consacré une interview à El País, là, qui est sortie hier, où il dit qu'il ne se voit pas performer jusqu'à 40 ans, ce qui est un petit peu logique, rien à voir. Mouloud sur internet, est-ce que tu te vois performer sur YouTube jusqu'à 40 ans, toi?
4: Oula, j'espère pas. J'aimerais bien faire la passerelle vers le cinéma à un moment ou à l'autre, mais bon, pour l'instant, je suis pas pressé.
0: Pas pressé. Pas pressé.
4: Non, précis.
0: Précis, mais pas pressé.
4: Bien sûr.
0: Nouveau nom de vidéo, j'imagine.
4: Ça peut le faire.
0: ça peut le faire. Alors, nous allons prendre quelques minutes également pour aller voir quelqu'un qui, lui, performe parfaitement, même à l'approche de ses 40 ans. C'est Mehdi Maizi. Mehdi Maizi qui est en direct avec nous de l'Olympia. Est-ce que Mehdi, tu m'entends?
5: Je t'entends très bien. Est-ce que toi, tu m'entends, Guiran?
0: Je t'entends très très bien.
5: Superbe.
0: Comment ça se passe? Comment ça va à l'Olympia?
5: Avant toute chose, déjà j'aimerais vous saluer. Saluer les personnes autour du plateau, Grégoire, Adèle, toi, Mouloud, évidemment. Et moi, ça se passe très bien. Écoute, là, je suis à l'Olympia. Au moment où je te parle, Ino Casablanca est en train de faire ses balances, donc c'est-à-dire de faire ses répétitions avant sa prestation de ce soir.
0: Tu viens de dire Ino Casablanca? Ça tombe très
5: c'est
0: bien.
5: C'est exactement ce que je viens de dire.
0: On va justement en écouter un petit extrait.
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0: C'était un extrait de Dima Rêve d'Ino Casablanca. Ino Casablanca qui donc fait partie du line-up de ce soir avec, je crois, Chili Gonzalez et également
5: Makala.
0: Et Makala, absolument. Donc une très belle soirée. Est-ce que tu dirais que Ino Casablanca est d'une certaine manière aujourd'hui le Lamine Yamal du rap français?
5: Alors évidemment, je vois bien dans quel mur cette question elle est tirée par les jeux. Hein. Tu voulais refaire rentrer ça dans ton conducteur, il n'y a pas de problème. Mais je vais quand même y répondre, car elle me plaît. Malgré tout, elle me plaît. Oui, il y a quelque chose comme ça, mais je dirais qu'il y a quand même un peu moins d'arrogance peut-être chez Ino Casablanca. Et je dis pas ça en mal hein, chez Lamine Yamal. C'est-à-dire que moi, quand quelqu'un est très fort et qu'il dit qu'il est fort, ça me dérange pas. Tu sais, c'est-à-dire que le fait d'assumer ça, d'annoncer qu'il va tout gagner, qu'il est le meilleur, etc. Comme il l'a dit récemment, qu'il pensait gagner le Ballon d'Or, etc. Moi, c'est quelque chose qui me dérange pas quand les joueurs sont au rendez-vous, justement. Je trouve Ino un peu plus humble dans son discours, même par rapport au rap, à la compétition.

0: dans pas mal d'artistes de la nouvelle génération, comme Ino, comme Théodora, même comme des pop stars comme Bad Bunny. Et je trouve que Ino est vraiment justement un artiste de cette ère-là et qui arrive avec une proposition véritablement différente, dans laquelle il peut mélanger aussi bien du rap, du rail que du compas. Donc c'est peut-être en ça, dans leur folie, qu'il y a quelque chose de similaire.
1: Oui, et c'est peut-être même en ça que Lamine Yamal est comparable à plein de gens de sa génération et des gens qui font des activités différentes, puisque tu parlais de nous, et je sais pas si tu es d'accord avec moi, il y a une liberté dans la création, autant chez Lamine Yamal que chez tous les artistes que tu as cités.
0: Complètement, exactement. Et effectivement, comme tu dis, il y a peut-être quelque chose à voir avec cette génération, effectivement, puisqu'ils ont le même âge, et indépendamment du fait qu'ils ont grandi dans des endroits différents, dans des pays différents, effectivement, je pense qu'il y a quelque chose un peu de similaire qui les anime. Puis évidemment, en plus, ils sont aussi d'origine marocaine. Enfin, il y a quelque chose aussi qui peut les relier dans le fait d'être à la fois d'être un peu ces citoyens, pardon pour l'expression horrible, mais ces citoyens du monde. Hein, voilà, je l'ai dit, Guiram, je l'ai dit. Mais en tout cas, des personnes qui justement sont assez libres et surtout, je pense, sont le produit de beaucoup de choses très différentes et ça en fait des produits complètement hybrides à la fin, mais complètement fascinants. Enfin, Lamine Yamal, il est fascinant et ça fait partie de, c'est un peu la formule consacrée, mais on allume la télé pour lui. Et je trouve que Ino Casablanca, il y a quelque chose comme ça. Il s'est passé un truc cette année où justement il excite les gens et les gens sont extrêmement attentifs à ce qu'il va faire maintenant, à ce qu'il va sortir. Il y aura d'ailleurs une piste ce soir, puisque ce soir donc il va faire une prestation. Il sera pas seul, comme tu l'as dit, mais évidemment je pense qu'il y a beaucoup de personnes qui ont envie de voir ce qu'il va délivrer ce soir.
1: C'est magnifique ce que tu proposes, Mehdi Maizi, puisque là tu as donné envie aux gens à 18h de se mettre sur le match de l'Espagne pour pouvoir voir Lamine Yamal et de se brancher à 20h sur France Inter pour écouter la grande soirée fête de la musique où il y aura Ino Casablanca. Merci beaucoup, Mehdi.
0: Bah, merci à vous et je vous embrasse tous, mais Mouloud un peu plus.
2: Voilà, merci Mehdi, j'attendais une dédicace.
1: Excusez-moi, il est 17h29 sur France Inter, tu as dit citoyen du monde et tu embrasses plus Mouloud, il m'en faut pas plus. Je te dis au revoir, merci beaucoup Mehdi.
0: Au revoir, merci à vous.
1: On se retrouve demain. Merci. Demain. Merci beaucoup. Alors, il est 17h30, passé de 2 secondes sur France Inter. Ce qui va se passer, c'est qu'on va continuer cette émission en parlant de Lamine Yamal. On va parler également de la nouvelle vidéo disponible sur YouTube de Mouloud de Turquie. Mais juste avant, nous allons écouter l'un de ceux qui sera ce soir sur la scène de l'Olympia. C'est Makala. Le morceau s'appelle Dembouz. Et on se retrouve juste après.

0: C'était Dembouze de Makala sur France Inter.
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0: De retour dans la régulière, il est 17h33 sur France Inter et nous sommes toujours dans un numéro consacré à la Miniamale avec Grégoire Margoton, Adèle Benta et Mouloud Turki, créateur de contenu et comédien qui s'est notamment inspiré de la Miniamale, entre autres, pour sa dernière vidéo disponible sur YouTube, un docu fictionné humoristique sur un crack du foot qui joue dans un club pas en Ligue 1. On écoute un extrait.
2: Oh là là là là là là là, oh le but de Mouloud, mais c'est qui ce joueur?
3: Quelle intelligence dans le jeu.
4: Déjà, tu vois, ça brioche, déjà, faut qu'il va perdre déjà un peu.
5: Ouais, il faut qu'il parte
4: casse-tête. Déjà, Abdo et tout, je compte sur toi.
5: Hein. Ah ouais, t'inquiète pas, je m'en occupe personnellement. C'est prévu, il le sait. Il le sait, on en a parlé en amont, il le sait, ça peut être très clair.
6: Quand j'arrive, j'arrive avec ma personnalité. Tu l'aimes, tu l'aimes, tu l'aimes pas, tu l'aimes pas. Il me parle, mais il dit, mais il faut pas faire ça. Tu peux pas aller encore à Lubabinski, tu peux pas aller à 6h du matin en boîte, tu peux pas avec des babies, tu peux pas... En fait, j'ai l'impression que tu peux rien faire.
7: Avec des babies.
0: Avec des babies. Elle phénoméno. Une vidéo mockumentaire disponible sur la chaîne YouTube de Mouloud de Turki. Alors, Mouloud, déjà, on a entendu évidemment qu'il y a des invités de prestige. Hakim Jemili, vous pourrez aussi croiser le comédien Adel Ben Chérif, ouais. et plein d'autres incroyable. Surprises. On entend la voix de Vanessa Lemoigne, qui travaille aussi sur
8: David Salle aussi.
0: Et David Salle.
8: Et Walid Acharchour.
0: Et Walid Acharchour. On va peut-être pas faire tout le casting.
8: Ouais,
0: on va
8: regarder.
0: C'est super. Mais
8: grand merci à eux encore une fois.
0: Évidemment, même Jérémy Ménez, joueur du Paris Saint-Germain, qui fait une amicale participation. Difficile de faire des formats fiction sur YouTube, pourtant tu as décidé de le faire, et difficile de faire des formats de fiction autour du foot. Et c'est toi, tu as décidé de faire les deux, Mouloud Turki.
8: C'est vrai. On m'a à chaque fois. En fait, je devais me lancer dans une écriture d'un format un peu plus long, un gros projet un peu. Là, c'est la première fois que je fais un projet assez long à produire et tout. Et je me suis lancé dedans. J'aime le foot, j'aime la fiction. On m'a toujours dit, sur YouTube, ce qui marche, c'est les contenus un peu à la Squeezie et tout. Et je me suis dit, si je vais faire ce que je kiffe, et si les gens kiffent, ils kiffent. Sinon, ce sera pour moi, je vais le regarder tout seul.
0: En fait, c'est comme ton personnage. Si les gens ils aiment bien, ils aiment bien. Ils aiment pas. Et puis toi, tu iras au Babinski avec des babies.
8: Je suis pas sûr que tout le monde sache c'est quoi le Babinski.
0: Le Babinski, c'est une boîte de nuit. C'est un établissement nocturne parisien où parfois des gens y vont apparemment avec des babies. C'est tout ce que j'ai envie de dire. Alors, pourquoi est-ce que pour ce format, on a compris que tu avais envie de faire quelque chose sur le foot. La raison pour laquelle tu t'es inspiré notamment de la Miniamale, c'est pourquoi? C'est justement parce que c'est un personnage hors norme.
8: C'est ça, en fait, c'est pas que sur la mine, mais tu sais, il y a des similitudes dans le comportement. C'est que notre génération, ils vont être exposés très tôt et du coup, vont être exposés à la fame et ils vont laisser le sportif à cause de la fame, et ils vont avoir du mal à rester focus sur le foot.
0: Et justement. Rester la fame, la célébrité, comme tu dis, les affres et les sirènes de la célébrité auxquelles on peut succomber quand on est exposé. La Miniamale a failli se prendre totalement les pieds dans le tapis dedans cette année. Adèle, est-ce que tu peux donner un petit peu, puisque il y a aussi ça chez la Miniamale, il y a ce côté provocateur, controversé et un petit peu, pardon, passez-moi l'expression, un peu petit con.
9: C'est ça, c'est que en fait lui n'a peur de rien. Il n'a pas peur de s'exposer publiquement. Et c'est vrai qu'en début de saison, ça lui a peut-être joué des tours, notamment. Enfin, au niveau de sa vie privée, où on rappelle quand même que c'est un gamin de donc 17-18 ans, mais déjà sa vie privée, ses conquêtes amoureuses, si je puis me permettre l'expression, ont été exposées. Il a ensuite fait une interview avec un vidéaste espagnol dans laquelle il critiquait un peu le Real Madrid en disant que c'était un club de tricheurs.

0: etc., etc. Et le match suivant, donc Real Madrid, FC Barcelone, les joueurs du Real Madrid lui en ont énormément voulu. Ça a d'ailleurs tourné à la bagarre générale en fin de match. Le FC Barcelone a été obligé d'intervenir pour calmer un peu les choses. L'entraîneur, notamment Hansi Flick, en conférence de presse, a dit que voilà, c'était un adolescent, qu'il fallait peut-être lui pardonner certaines choses, mais il fallait aussi le limiter dans ses sorties médiatiques. Il y a pas mal d'événements publicitaires qui ont été annulés à ce moment-là par le FC Barcelone, justement pour éviter que Lamine Yamal ne s'expose trop et peut-être s'égare un peu du côté sportif. Donc oui, il y a ce côté, comme tu disais, petit con qui parfois peut lui jouer des tours. Et vaut mieux, en fait, pour moi, vaut mieux que ça lui arrive maintenant, c'est-à-dire que toutes ces frasques arrivent maintenant, plutôt que quand il sera vraiment au pic de sa carrière à 25-26 ans, où là, on saura pas trop si il va basculer du mauvais côté de l'histoire. Là, en fait, c'est un apprentissage. C'est un adolescent, voilà, il découvre un peu la célébrité, l'argent, l'exposition. Donc c'est à lui de gérer ça de la meilleure manière possible. Et je pense qu'il est assez blindé mentalement pour justement laisser glisser et ensuite se focaliser sur ce qu'il a à faire.
1: Alors c'est vrai qu'on verra, on espère qu'il est armé, en tout cas mentalement. Il y a aussi un autre élément qui est un peu abordé, notamment aussi de manière rigolote et humoristique dans la vidéo de Mouloud, mais qui est prégnant vraiment dans le foot actuel, puisque aujourd'hui, les joueurs de foot sont des marques, sont presque des placements financiers pour certaines personnes. Et donc, ça attire un entourage, parfois, qui peut s'avérer de mauvais conseils. Grégoire Margoton, avec une longue carrière...
2: Vous qui avez un entourage de mauvais conseils.
1: Qui avait...
2: Sans doute.
1: Alors, comment ça se passe? Non, mais je veux dire, c'est que vous en parliez un petit peu plus tôt. Qu'est-ce qui... L'important, c'est l'apparition. Est-ce que vous avez vu, vous, l'apparition de ces entourages de plus en plus importants et de plus en plus, pas forcément professionnels dans le foot tout au long de la carrière, de votre carrière?
2: Ah oui, pas forcément professionnels. Puis on a vu apparaître les familles. Mm-hmm. Les familles sont devenues des petites entreprises qui gèrent la carrière du joueur de foot. Il y a plein d'exemples, hein. Les Mbappé, voilà, le père Neymar. Des fois, la famille est très bonne conseillère. Elle protège. Elle est parfois la mieux placée pour protéger justement le joueur de ses excès, de ses découvertes à 18 ans. Et puis parfois elle se retourne vraiment contre le joueur en question. Après c'est les choix qu'il va faire lui, il est grand. Hein. Oui, son père est important dans le décor, mais il est assez grand pour comprendre que Neymar est pas forcément le meilleur exemple. C'est parce qu'il a montré l'été dernier qu'organiser son anniversaire en invitant des personnes de petite taille et les babies, on y revient, c'était pas ce qu'il avait mieux à faire sans doute l'été dernier. Il va apprendre ça. Moi, j'ai envie de parler du footballeur surtout parce que c'est là qu'il va être jugé. C'est là qu'on l'attend ce soir, là, dans quelques minutes et dans les jours qui viennent. En Espagne, on juge un joueur sur ce qu'il apporte au groupe. C'est très collectif, le football espagnol. Lui, il a peut-être envie un peu ce qu'on juge sur ce que lui tout seul est capable de créer et pas en fonction des autres. C'est là qu'il va falloir qu'il trouve son équilibre. Il l'avait un peu perdu. Il a très peu joué avec l'Espagne depuis 6 mois. Il a fait que 2 matchs de qualification sur 6, pas les matchs amicaux. Et donc c'est ça qu'il va devoir prouver à nouveau, qu'il est ce footballeur qui peut se fondre dans un collectif mais qui est meilleur que toutes les autres individualités de la Roja.
1: Vous parliez du père de Lamine Yamal, on peut peut-être rappeler qui est son père. Il est pas du tout dans le football au départ, il travaille dans le bâtiment, il me semble.
2: Oui, et il est venu travailler en Espagne, d'origine marocaine, dans ce quartier de Rocafonda où ils sont installés dans la banlieue de Barcelone, le fameux 304 que Lamine Yamal fait avec ses doigts quand il marque un but, c'est le code postal de son barrio quoi. C'est comme chez les Mexicains, il vient de là et il représente son quartier. Son père est un peu réapparu dans la circulation peu trop sur les réseaux sociaux pour parler de son fils. Là aussi, il va falloir gérer l'exposition.
1: Exactement, puisque c'est Mounir Nasraoui, le nom du père, qui lui-même est très actif sur les réseaux sociaux sous le pseudonyme de Hustle Hard. C'est-à-dire que c'est Hustle Hard 304, toujours
2: tout
1: avec
2: un programme.
1: Hustle Hard 304, donc c'est vrai que beaucoup ont critiqué la mainmise, ou en tout cas l'influence parfois un peu trop grande, la mauvaise influence parfois éventuellement de son père, mais en même temps c'est difficile c'est un lien qui est particulier, enfin c'est un lien qui est difficile à renier.
2: Ouais,
1: on l'a vu avec Neymar.
2: D'autres exemples avec des Golden Boys, parce qu'on les appelle comme ça maintenant quand ils ont 18 ans et qui sont déjà au top niveau mondial, le père Désiré de Galadoué. Personne ne le connaît, en tout cas pas le grand public, et je pense que ça sera très bien comme ça. En revanche, il est très très important et directif dans la carrière de ses de ces deux gamins.

0: c'est pas facile de gérer le père de Désiré Doué, et c'est sans doute une très bonne nouvelle pour ses deux fils.
1: Alors, au-delà de la question des entourages, on a vu qu'il y avait quand même des frasques chez Lamine Yamal, mais d'une certaine manière, évidemment, toute proportion gardée, ce genre de phrase, c'est aussi ça c'est aussi ces histoires qui rendent les joueurs réels, et c'est aussi ce genre de joueurs comme Lamine Yamal à qui on s'attache et à qui on a envie dont on a envie de raconter les histoires. Et justement, j'ai envie de vous raconter une histoire, non pas de quelqu'un qui a fait des phrases, mais d'un autre jeune crack qui, lui, a été une légende en France. Et on en parle tout de suite dans La Passe en Retrait.
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1: 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Aujourd'hui, dans cette émission consacrée à Lamine Yamal, rubrique Passe en Retrait, consacrée à un autre joueur frisson, considéré comme une pépite précoce dans les années 60, une star des années 70 avec Saint-Etienne. Il est malien, homonyme d'un musicien génial. Au pays, on l'appelait Domingo. En France, la Panthère Noire. Son nom, Salif Keïta. En septembre 1967, à l'aéroport d'Orly, un jeune homme marche dans les allées, espérant que quelqu'un soit venu le chercher. Mais personne n'est là. Il sort et monte dans un taxi. Et là, il doit négocier. Il joue carte sur table. Il s'est fait agresser et voler son argent juste avant son départ. Il n'a pas un rond. Mais il dit au chauffeur qu'il a une solution. Il sort des papiers de son sac, des documents officiels qui prouvent que ce jeune homme, eh bien, c'est un footballeur professionnel qui débarque en France pour jouer avec le plus grand club de l'époque, à 550 km de Paris, l'AS Saint-Etienne. Des heures plus tard, le club de la Loire devra régler plus de 1000 francs de course pour accueillir celui qui va devenir sa nouvelle star, Salif Keïta. Cette course hors de prix sera rapidement amortie par les Verts, car Keïta est un crack depuis l'adolescence. Né en 1946 à Bamako, au Mali, qui à l'époque s'appelait encore le Soudan français, Salif Keïta est un prodige du ballon rond. À 16 ans, il joue déjà pour le club du Real Bamako, puis pour le Stade malien. En quelques années, il glane presque tous les trophées possibles dans son pays. Salif Keïta est une star, un buteur, que tout le monde appelle Domingo. Après un échec en finale de coupe des champions africaines en 1966 face au Stade d'Abidjan, il décide de tenter l'aventure de l'expatriation. Et puis, le taxi, l'arrivée chez les Verts, qui vont faire de lui une star internationale et un des plus grands joueurs africains de l'histoire. En 188 matchs avec Saint-Etienne, Salif Keïta va marquer plus de 140 fois, gagner 3 championnats consécutifs entre 68 et 70. Il bat des records, une saison à 42 buts, dont un sextuplé contre Sedan. Joueur d'instinct, élégant, technique et redoutable chasseur de buts, Salif Keïta réalise des exploits tout en restant au service du collectif. En 70, le magazine France Football lui remet le premier ballon d'or africain. Seule petite ombre au tableau, la Coupe d'Afrique de 1972, diminuée par une blessure à la cheville. Il parvient en finale avec son équipe du Mali, mais ne peut jouer contre le Congo-Brazzaville, qui remporte la compétition. Parti à Marseille, puis en Espagne, au Portugal, avant de terminer sa carrière aux États-Unis, Salif Keïta est d'un de ces joueurs légendaires, un héros populaire au parcours extraordinaire qui a inspiré sur le terrain et en dehors un film du Guinéen Cheikh Doucouré, librement inspiré de sa vie, va faire rêver toute une génération d'Afrique de l'Ouest. Son titre, le Ballon d'Or. Salif Keïta nous a quittés en 2023, mais comme toutes les légendes, il est éternel. Un peu de douceur maintenant. Pacino Pacino, Chili Gonzalez, Dimé et Jungle Jack, c'est tout de suite sur France Inter.
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0: Pacino Pacino, le morceau de Chili Gonzalez, Dime et Jungle Jack. Il est 17h48 sur France Inter.
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0: De retour sur France Inter, toujours dans l'émission qui est consacrée à Lamine Yamal. Lamine Yamal, on en a parlé, donc joueur fantasque, joueur controversé, mais joueur génial, mais aussi joueur symbole d'une Espagne qui pendant très longtemps s'est très peu appuyée sur ses binationaux. Grégoire l'a rappelé tout à l'heure, Lamine Yamal est né en Espagne d'un père marocain et d'une mère d'origine équato-guinéenne. Et pendant longtemps, l'Espagne a fait partie de ces pays qui avaient très peu de joueurs en son sein avec des binationaux. Est-ce que c'est quelque chose qu'on explique fondamentalement? Pourquoi est-ce que on a dû attendre aussi longtemps, Adèle?
2: Il y a un côté, sans être péjoratif, il y a un côté traditionnaliste et conservateur peut-être en Espagne où on a beaucoup de mal à s'ouvrir à ce niveau-là en disant que voilà, on a notre football, notre identité footballistique et on veut que ce soit nos gamins vraiment entre guillemets espagnols qui soient convoqués en sélection. Historiquement, quand on regarde, l'Espagne a eu on va dire un ou deux binationaux par décennie à chaque fois. Je veux dire, on se rappelle de Marcos Senna qui était un Brésilien naturalisé espagnol, Catania juste avant. Il y a eu un autre équato-guinéen à la fin des années 90 avec Zarandona qui était aussi qui a joué avec l'équipe d'Espagne. Et c'est vrai que là, l'Espagne s'est peut-être rendu compte que son immigration, puisqu'il y a une forte immigration en Espagne, c'est une richesse finalement. Nous, en France, on l'a compris très très tôt parmi les pays d'Europe. L'Espagne commence à le comprendre et surtout commence à comprendre les bienfaits de cette diaspora donc étrangère installée en Espagne, que ce soit la diaspora marocaine, équato-guinéenne ou même latino-américaine. Et donc Lamine Yamal ou même son coéquipier Nico Williams font partie justement de cette diaspora-là et de ce mouvement-là. Et je pense que ça va permettre d'ouvrir de nouvelles portes. Grégoire parlait des chants racistes qui ont été entonnés lors du match Espagne-Égypte. Je pense que l'Espagne a encore donc un travail à faire à ce niveau-là. On sait que dans le championnat espagnol, il y a régulièrement des joueurs qui sont ciblés par des cris ou des insultes racistes. Et le fait de voir Lamine Yamal, des joueurs comme Lamine Yamal ou Nico Williams intégrer petit à petit l'équipe d'Espagne, fait que les mentalités vont naturellement s'ouvrir et que les futures générations balayeront totalement ces problèmes-là et ces complexes-là qu'il y a vis-à-vis des jeunes issus de l'immigration.
0: Grégoire, j'ai envie de poser une question. Adèle parlait du fait que la génération 98, qui a été nommée Black Blamber en France, a inspiré les Allemands, qui ont ensuite aussi essayé d'aller épouser leur diaspora, notamment turque, et qui a donné une autre génération. On a l'impression que de plus en plus, quand même, la Suède l'a fait depuis longtemps. Est-ce qu'il y a des équipes en Europe qui ne le font pas encore aujourd'hui?
3: Et qui ont une histoire d'immigration
0: différente,
3: bien
0: évidemment.
3: Différente, hein, à chaque fois.
0: Bien sûr.
3: L'Italie ne le fait pas pour l'instant. Mais l'Espagne le fait, entre guillemets, au compte-gouttes, le fait dans ses structures, hein, parce que Nico Williams, je ne vais pas dire de bêtises, mais il est né, bien sûr, il a été formé à Bilbao. La Cantera, le centre de formation du Barça, c'est Lamine Yamal à 8 ans ou 9 ans, il était déjà dans la structure des clubs espagnols. C'est la première génération, elle va avoir une grosse pression quand même, cette génération. Parce que Nico Williams et Lamine Yamal, c'était les dieux du stade après l'Euro. Pour l'instant, Nico Williams, il est blessé, il joue pas. Lamine Yamal va devoir prouver, en fait, plus que les autres, c'est le sort de cette première génération qui sort la tête et qui montre une tête différente de l'espagnol auquel on était habitué. Il va falloir qu'elle fasse deux fois plus.

0: cette première génération. C'est donc une des pressions supplémentaires sur les fameuses épaules de notre fameux Lamine Yamal du jour.
1: Bah oui, parce que c'est ça qui est terrible, c'est que il ne se représente pas que lui. Vous disiez tout à l'heure que il aimerait qu'on le reconnaisse lui aussi dans ses exploits, mais que si, en plus de ça, si jamais il contre-performe, en tout cas il est un petit peu moins performant, ça va pas seulement lui retomber dessus, potentiellement ça pourrait même retomber sur des gens qui lui ressembleraient un peu et bloquer éventuellement. Donc c'est vrai que ça, c'est encore une pression supplémentaire qui est un petit peu le lot.
0: Et ça, il a beau n'avoir que 18 ans, 19 ans dans quelques jours, il en a conscience, c'est une évidence, ce gamin-là.
1: C'est vrai qu'on n'arrête pas d'oublier, on parle de quelqu'un qui a l'espoir de d'un pays entre les pieds et qui est majeur depuis quelques mois. C'est fou. Bien, c'est l'heure du débat.
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3: C'est tellement du génie, c'est tellement des actions symboliques, légendaires, qu'on s'arrête, on se met en retrait, on observe et on réfléchit. On réfléchit sur qu'est-ce que je suis en train de voir. Est-ce que je suis en train de voir quelque chose que je vois à chaque match? Non. Est-ce que chaque joueur de très haut niveau est capable? Non. Est-ce que un joueur est capable actuellement dans la planète foot? Oui. Lamine Yamal, le seul et l'unique.
1: C'était la voix d'Alexandre Chaillol pour le Média Foot Mercato. C'était une vidéo qui date du 5 avril 2026. J'ai envie de me baser là-dessus pour vous poser la question du débat. Lamine Yamal est-il aujourd'hui la plus grosse icône de la génération Z? Oui, ce que je suis en train de vous demander à tous, c'est Lamine Yamal est-il un testy crousty? Plus ou moins, est-il la plus grande icône aujourd'hui en dehors du foot? Mouloud, est-ce que pour toi c'est la star ultime de 2026?
4: Pour moi, je dirais ouais, parce que franchement à chaque fois qu'il touche le ballon, il se passe quelque chose. Donc je préférerais que ce soit Ryan Cherki, mais je pense que Lamine, s'il s'arrête pas, je pense qu'il va tout prendre.
1: Hein. Adèle.
5: Ouais, je suis entièrement d'accord, parce qu'en fait Lamine Yamal, c'est un package. C'est un style de jeu, c'est une personnalité, c'est une coupe de cheveux. En fait, il a tout pour devenir justement cette icône, et il l'est déjà d'ailleurs de la génération Z. Ma petite sœur, qui est à son âge, qui ne connaît pas grand-chose au football, connaît Lamine Yamal et le voit comme le meilleur joueur. Voilà. Et je pense que si on prend tous les sports, je pense qu'avec Victor Wembanyama, il est un peu l'ambassadeur et le porte-drapeau de cette nouvelle génération niveau sport. Ouais.
1: Et ben c'est marrant, parce que je suis pas loin d'être d'accord, mais il me semble que Victor Wembanyama, pour moi, ressemble plus à Kylian Mbappé dans le côté très formaté,
5: exactement,
1: en tout cas très destiné à faire
5: programmé
1: ça,
5: pour,
1: ouais. et peut-être un petit peu moins dingo.
5: Ouais.
1: Alors que, si je peux me permettre le terme dingo, mais je veux dire, Lamine Yamal a quelque chose de totalement imprévisible.
5: C'est ça, c'est le fait qu'il soit aussi imprévisible, et en fait, malgré son âge, qu'il inspire et qu'il suscite la peur chez les adversaires.
1: Oui.
5: Je suis supporter du Real Madrid, et croyez-moi qu'à chaque match Real Madrid-FC Barcelone, quand Lamine Yamal a le ballon, j'ai peur. Et pourtant, j'ai 10 ans de plus que lui, mais ce gamin me fait peur. Donc c'est vous dire ce qu'il représente et ce qu'il va continuer de représenter.
1: Ça fait 56 minutes qu'Adel Benta se retient de dire qu'il est supporter du Real Madrid.
0: Ça fait, mais il le place au très bon moment.
1: Grégoire Margoton.
0: Évidemment, ces grands sports, ces grandes franchises, c'est ça aujourd'hui, hein, le sport mondial, ont besoin de visages,
5: oui,
0: qui incarnent le projet. Messi, Ronaldo, c'est terminé. Le foot a besoin d'autres. Enfin, Messi va, la dernière danse va être terrible,
1: oui.
0: Mais c'est terminé aujourd'hui. Le football s'est dit, ah, Mbappé, Haaland. Avec le temps, on se rend compte que cette rivalité-là, elle est pas fortuite, elle existe, mais c'est pas une rivalité qui touche le monde entier. Le foot a besoin d'un nouveau visage, et Lamine Yamal est très heureux de représenter ça. C'est ça le point commun avec Wembanyama. Il est prêt pour ça, et le foot a besoin de Lamine Yamal.
1: Et est-ce que, en plus de ça, il n'a pas, comparé aux deux autres, ou aux autres comme Mbappé, Haaland, il n'a pas quelque chose, donc, je répète, de plus humain, et surtout que Haaland et Mbappé, peut-être que s'ils arrêtent ou ils performent moins, le désamour arrive très vite. Est-ce qu'il n'y a pas un attachement avec un Lamine Yamal qui, de toute façon, quoi qu'il fasse, même s'il fait n'importe quoi, alors, encore une fois, toute proportion gardée, il y aura un attachement qui est plus fort parce qu'il nous rappelle quelqu'un qu'on connaît, alors que les deux autres sont quasi, les autres sont moins.
0: On pardonne aux artistes. Hein.
5: Voilà. C'est ça, exactement. Non, mais
1: pas tout quand même, s'il vous plaît.
5: Non, mais tout. Je pense que Lamine Yamal a ce côté authentique pour lui. Il a donc ce fameux côté rue qu'il assume et qu'il expose volontairement. Kylian Mbappé essaye de le gommer. Et d'ailleurs, on le voit dernièrement, Kylian Mbappé a été la cible d'énormément de critiques, oui, en Espagne ou même la part du public français. Mais le fait que Lamine Yamal ait assumé dès le départ cette authenticité, ce côté je suis exposé et voilà, et vous m'aimez comme je suis, fait que les gens lui pardonnent peut-être plus de choses.
1: Merci beaucoup d'avoir été avec nous. Merci beaucoup pour ces réponses. Merci Grégoire Margoton. Merci à Adèle. Merci à Mouloud. Je rappelle, la vidéo est disponible sur YouTube. Ça s'appelle El Fenomeno. Merci à toutes les personnes qui ont participé à la fabrication de cette émission. Alexia Lacour, Mathieu Aitlashkar, Anaïs Boucher, Redouane Tella. Une émission réalisée par Amazir Amaïda Inguest. La programmation musicale est signée Jean-Baptiste Audibert. À la technique cet après-midi, c'était Vincent Miglio et Guillaume Roux. Merci aux équipes web et vidéo. Pour ma part, on se retrouve demain avec Mehdi pour le France-Irak à partir de 22h. Le match sera à 23h. Et évidemment, pour redécouvrir nos émissions, abonnez-vous sur l'application Radio France. Et tout à l'heure, vous allez retrouver les équipes de Studio Paillet. Et pour moi, je vous dis à demain, à la même heure, à la régulière.
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1: 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Les informations avec Irène Prigent. Bonsoir Irène.
11: Bonsoir à tous. La fin de la vague de chaleur, ce n'est pas encore pour tout de suite. Le mercure va même encore grimper demain. 49 départements seront placés en vigilance rouge canicule et 40 en orange. Une chaleur difficile à supporter. Les habitants de Saint-Astier en Dordogne commencent à perdre patience, vous l'entendrez. Dans ce journal aussi, la fin du conflit au Moyen-Orient qui se discute en ce moment en Suisse entre les États-Unis et l'Iran. On parlera de ce sondage qui révèle que la majorité des Israéliens pensent que l'Iran sort grand vainqueur de la guerre. Et puis en France, la culture en danger face à une baisse des subventions, mais une culture qui n'a pas dit son dernier mot. Exemple avec le Festival d'Anjou à la fin de ce journal.
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11: La France n'en finit plus d'étouffer. 14 départements supplémentaires vont basculer demain en vigilance rouge canicule. 49 départements concernent au total, soit près de 35 millions de personnes. Avec des températures très élevées, y compris sur la Bretagne, une partie sud de la Basse-Normandie. Entre 36 et 40 degrés hors zone littorale et des pics allant jusqu'à 42 degrés sont attendus entre les Pays de la Loire, la région Poitou-Charentes et l'Aquitaine. Il va falloir s'armer de patience. Le gouvernement ne prévoit pas de baisse des températures d'ici la fin de semaine prochaine. La patience, ces habitants de Saint-Astier en Dordogne, au micro d'ici Périgord, n'en ont plus.
12: On ne sort pas, on va aux courses très tôt, on rentre, on cuisine le minimum, on achète du tout prêt, voilà. Et puis on va nulle part. On ne profite pas de tout ce qu'il y a autour, parce qu'il fait trop chaud. Qu'est-ce que vous voulez y faire? C'est un second Covid.
13: Ça me fait me lever très tôt, ça me perturbe mes sommeils. On se pose des questions, pourquoi autant de chaleur si vite.
14: 40, 41, 42, lundi, mardi, bon, il y en a ras-le-bol. Je suis pas Madame Soleil, ce serait bien, peut-être je pourrais baisser un peu le son, mais je vois pas ce qu'on peut faire. Moi je dis, on est dans la passe totale, hein, c'est sur 10, je mets 9. Hein.
12: On a chaud, on transpire, on n'est pas bien, on est énervé, agacé, et la semaine prochaine ça va être encore plus chaud. Plus chaud et pire, on est obligé de subir.
11: Et nous ne sommes pas les seuls à souffrir des fortes températures. Elles font du mal à nos forêts aussi, avec un risque plus élevé de départ de feu. Pour empêcher ces incendies, les agents de l'Office français de la biodiversité ou de l'Office national des forêts redoublent de vigilance en ce moment. Exemple avec ces contrôles menés en plein cœur de la forêt domaniale de Châteauroux, Jérôme Collin.
15: Autour de l'étang de Berthomier, la patrouille arpente les sentiers, avec pour mission la sensibilisation des randonneurs juste avant l'été.
16: Bah, les gens qui ont envie de se faire un petit barbecue, ça peut être aussi en soirée, bah, c'est sympa de se faire un petit feu de camp. L'apport de feu est strictement interdit en forêt, ça peut être très grave de conséquences.
15: Arnaud Mitaine travaille pour l'Office national des forêts. Ça hantise à cette période de l'année, c'est un départ de feu.
16: C'est quand même assez sec, il y a vraiment une modification de nos forêts qui deviennent très sensibles.
15: Les agents décident alors de s'enfoncer dans la forêt.
17: Allez, donc on sera sur la commune de Velle.
15: Soudain, deux voitures garées intriguent les agents. Elles sont peut-être là sans autorisation.
18: Bonjour.
16: Les véhicules qui sont présents autour, là, c'est des gens qui sont en train d'exploiter du bois aussi.
18: Le mien est là.
16: Oui. Voilà, c'est ce qu'on voulait savoir.
15: Une présence rassurante pour Patrice.
19: La forêt, ça n'a jamais été un milieu de délinquants spécialement, mais enfin, un peu de surveillance, c'est pas plus mal.
15: Dans l'Indre, les contrôles face aux atteintes à l'environnement montent en puissance. 850 en 2024, 200 de plus l'an dernier. Alexandre Météro est le directeur de cabinet de la préfète.
20: L'action de terrain paye, puisqu'en 2024, on était sur 71% des contrôles conformes. L'année dernière, davantage autour de 86%.
15: Depuis septembre 2025, il existe aussi une convention dans l'Indre pour faciliter la lutte et les sanctions judiciaires dans ces dossiers d'atteinte à l'environnement.
11: Le reportage de Jérôme Collin d'Issy-Berry pour France Inter. Demain, 17 départements français, dont l'Indre, seront concernés par une vigilance orange pour le risque de feux de forêt. Des drapeaux insoumis et des slogans antifascistes, vus et entendus cet après-midi dans les rues de Paris. Sous un soleil de plomb, des milliers de personnes ont rejoint la marche contre le racisme et l'extrême droite à l'appel du maire de LFI, de Saint-Denis, Bali Bakayoko. Avant le concert organisé par le parti de Jean-Luc Mélenchon pour la fête de la musique, il vient de débuter, place de la République. On y sera en direct tout à l'heure dans le journal de 19h d'Éric Delvaux. La fête de la musique possible à Paris, mais pas dans toutes les villes de France. Certaines mairies ont décidé d'annuler les concerts à cause de la canicule. Les habitants ont privé de festivités, par exemple à Brive-la-Gaillarde en Corrèze ou à Écommoy dans la Sarthe. Dans ce même département, la ville du Mans a prévu des points de distribution d'eau à proximité de chaque scène. Elle ouvre aussi des espaces climatisés pour les besoins des équipes de secours. Alors que les pourparlers ont débuté en Suisse entre l'Iran et les États-Unis pour une paix durable au Moyen-Orient, un nouveau sondage interroge. La plupart des Israéliens jugent l'issue de la guerre contre l'Iran défavorable pour Israël, Michel Paul.
21: C'est une écrasante majorité, 92% des Israéliens, qui estiment que Téhéran sort grand vainqueur de cette séquence de guerre. Les chiffres sont sans appel, selon un sondage de l'Université hébraïque de Jérusalem. 63% des sondés rejettent cet accord qui prévoit la fin des hostilités. Plus encore, la confiance envers Benjamin Netanyahou s'effondre. Près de trois quarts des Israéliens ne croient plus ses déclarations sur les succès militaires et sa popularité chute à 29%. Sur le terrain, pourtant, la ligne reste ferme. Le ministre de la Défense, Israël Katz, a réaffirmé que l'armée ne se retirerait pas de la zone de sécurité occupée au sud du Liban, assurant qu'aucune restriction ne pèse sur ses soldats pour éliminer les menaces. Une fermeté qui semble répondre aux attentes d'une partie de la population. Près d'un Israélien sur deux reste favorable à une offensive militaire majeure contre le Hezbollah, quitte à braver Washington.
11: Michel Paul, RFI à Jérusalem pour France Inter. Sur fond de ces négociations entre l'Iran et les États-Unis en ce moment en Suisse, le Premier ministre israélien Benjamin Netanyahou déclare que l'armée israélienne restera dans le sud du Liban aussi longtemps que nécessaire. En France, une femme d'une vingtaine d'années en garde à vue après la découverte du corps de son fils de 2 ans hier soir à la Grand Combe dans le Gard. Le procureur d'Alès confirme l'ouverture d'une enquête pour meurtre sur mineur de moins de 15 ans. Début ce soir de la 50e édition du Festival international du film d'animation à Annecy. Lui a déjà commencé, le Festival d'Anjou, festival de théâtre, le deuxième le plus important en France, avec 28 000 spectateurs. L'événement aurait pu disparaître après avoir vu les subventions de la région Pays de la Loire et de la ville d'Angers supprimées en 2024. 2 ans plus tard, il a réussi à se relever grâce à un défi et grâce à un public fidèle et des entreprises de la région, Victor Vasseur.
0: avec une billetterie littéralement prise d'assaut dès son ouverture, raconte Roland Pichavant, le directeur opérationnel. C'est son 30e festival.
2: Ça redonne foi en l'humanité à se dire qu'il y a des gens qui sont encore prêts à faire la queue pour aller voir un spectacle, pour être transportés, pour être transformés. Voilà, ça fait un peu la magie, c'est un petit peu un ovni ce festival, on l'aime pour ça.
0: Après la suppression des subventions, les organisateurs ont comblé un trou de 300 000 euros grâce à des mécènes privés, une centaine en tout contre seulement 20 il y a 3 ans. Un modèle économique qui reste fragile, regrette le directeur artistique Jean-Robert Charrier.
5: Ça met le festival en péril à partir du moment où le financement privé est très volatile, c'est-à-dire qu'à la première occasion de crise au niveau du privé, on va perdre ses financements. Ils n'ont pas à nous soutenir sur des années.
0: Pour s'en sortir, le festival a dû réduire la voilure sur le nombre de sites de représentation, mais il a choisi d'épargner sa programmation.
5: On essaye de garder le cap de la découverte et de proposer aux gens et des gros spectacles populaires avec des grosses têtes d'affiches et aussi des choses vraiment de découverte, et les gradins sont complets quoi qu'il arrive.
0: Avec un taux de remplissage de 95% cette année, du jamais vu pour le festival depuis sa création il y a 76 ans.
11: Le festival d'Anjou qui va durer encore jusqu'au 26 juin. La Coupe du Monde de football et l'Espagne qui affronte en ce moment l'Arabie Saoudite, 0-0 entre les deux équipes. La Rora qui doit impérativement se reprendre après son match nul décevant face au Cap Vert lundi dernier. La pépite Lamine Yamal est titulaire ce soir. Plus tard dans la soirée, la Belgique jouera face à l'Iran, début de la rencontre à 21h. Tout de suite, la météo.
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11: Demain lundi, 49 départements seront en vigilance rouge canicule, 40 en orange. Céline Dacosta, la France va rester sous l'emprise d'une vague de chaleur exceptionnelle.
22: Oui, une canicule qui sera portée par ce puissant dôme de chaleur qui s'est mis en place aujourd'hui. Après une nuit déjà très chaude, avec souvent plus de 20 à 26 degrés, les températures s'envoleront l'après-midi. On attend fréquemment 35 à 39 degrés, avec des pointes jusqu'à 40, 43 degrés du Val-de-Loire aux Charentes, mais aussi sur la Nouvelle-Aquitaine ou le bassin parisien. Cette chaleur, elle pourra approcher ou battre localement des records pour un mois de juin. C'est déjà le cas depuis quelques jours. Le soleil dominera largement, avec seulement quelques orages de chaleur sur les Alpes, le Massif central, les Pyrénées ou encore le relief Corse, et quelques coups de tonnerre attendus près de la Manche et de l'Atlantique dans l'après-midi.
11: Merci Céline Dacosta.
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11: Excellente soirée sur France Inter. Il est 18h11, c'est l'heure de retrouver Manu Payet pour Studio Payet.
27: Merci Irène Prigent, retour de l'information tout à l'heure à 19h. Bonsoir à tous et bienvenue dans Studio Payet.
28: Salut Manu.
27: Bonsoir les amis, bonsoir, merci. Dimanche, on touche. Cela dit, à la fin, c'est quand même du dimanche de fin d'année quand même. Hein. C'est du dimanche un peu comme à l'école. Vous vous souvenez quand on était à l'école, les derniers jours d'école, on avait le droit de faire un goûter.
28: Ah oui.
27: Ouais. Vous aviez ça aussi, vous?
28: Oui.
27: Parce que nous, à l'époque, quand ils venaient d'inventer les savanes brossards, ils se sont dit, on va... Bon allez, alors mes parents, ils achetaient... j'ai oublié qu'il y avait le goûter, il faut qu'on encore crois qu'on passe. On va être en retard. Et donc, on passait dans un supermarché. Elle achetait, ma mère, parce qu'elle était un peu pince, elle achetait un savane brossard et un jus de fruits Réa.
1: Ah, oulala.
27: Ouais, à l'ancienne. Dans la brique, à l'ancienne, mec. À l'ancienne.
1: Avec ou sans pulpe?
27: Putain, je sais. Non, à 100 d'abord. Après, il y a eu la mode du avec. Bon, on va finalement mettre la pulpe. Parce qu'ils avaient plus de passoire dans les usines, rien. dimanche, donc de fin d'année, les amis. Nous, on a un petit peu. Je vous cache pas que. Alors, dans cette émission, qui est une émission qui est censée.

0: lutter contre le blues du dimanche soir. Pour le coup, comme c'est la fin de l'année, on a le blues de la fin de colo. On a le blues de la fin d'année qui commence. Ouais, vous faites quoi les gars? Vous voulez pas qu'on soit Guilherme a rapporté son agenda, il veut qu'on mette un mot dedans. Enfin, tout devient très nunuche. Tu vois, tout s'en nunuchise de plus en plus. Plus on va vers la fin de l'année, plus on se fait des bisous à la praline, quoi. Tu vois, Mathieu a rapporté une praluline chez lui. Enfin, c'est vraiment dimanche 21 juin en plus, si je peux me permettre. Jour de l'été, fête de la musique, anniversaire de ma cousine Stéphanie, mais ça c'est pas grave, il faut juste que je pense à lui faire un petit texto tout à l'heure. Tout ça pour vous dire que c'est moins la fête chez nous. Ouais. Pour la première fois, dans l'émission où c'est censé être la fête, ce n'est pas la fête. Baissez la musique, Mathias Volant, parce que je vais péter un câble. Vous voyez bien que ça va pas du tout avec ce qu'on est en train de se dire. Je suis en train de dire qu'on est, on est mélancolique, qu'on a le blues, et qu'on a le blues. Et vous pétez dans le micro. Bon. Merde. Non, je dis, c'est dur parce que dimanche 21 juin, ou officiellement, et je vais le dire, nous ne savons pas si nous sommes reconduits.
1: Ah oui, c'est vrai ça.
0: Mais moi je reçois un nombre de messages, même des gens de l'interne, je peux pas dire les blases parce que c'est les gens dont vous connaissez les voix, ouais, qui vous réveillent ou qui vous couchent. Des gens qui me disent là les mecs, vous rempilez ou pas? Bah on sait pas. Donc ouais, en fait, je vais le dire comme ça à toute la radio, on ne sait pas. Voilà. Voilà. Et j'ai l'impression que personne ne sait. Même parmi les huiles, ça ne sait pas.
2: Attends Manu, t'avais pas reçu un petit texto de Laurent Goumard?
0: Mec, tu veux que je te dise le texto de Laurent Goumard que j'ai reçu?
2: Ouais.
0: Directeur d'antenne de France Inter.
1: Vas-y.
0: Texto de ce matin. Alors les gars, vous rempilez ou pas?
2: Bah réponds oui.
0: Donc moi je lui dis, bah c'est toi qui dois me dire Laurent. Ah ouais? Ah ouais, bah je te rappelle. Pardon les gars, parce que sur la radio où on bossait avant, tu vois, en fait on nous posait pas cette question-là. C'était plutôt, ah t'es encore là toi?
1: Ouais, c'est ça. Tu avais le badge qui marchait plus.
0: Il y avait le badge qui marchait plus. Bah les gars, je suis en bas, il y a mon badge qui marche plus. Alors t'as pas compris, allume la radio, t'es à voir. Salut, je suis un nouveau gars, bah je remplace le gars, le badge marche plus. Ça c'était avant. Ouais. Et aujourd'hui, mais en fait, tu vois, c'est un autre suspense. Ouais. Donc moi, je me vois bien en Grèce cet été, à me dire, ça commence à sentir le Roussman. Parce que un vieux 15-16 août,
1: bah, c'est sûr.
0: Quand t'as zéro news. Ou un gars meurt et dit, ouais Manu, excuse-nous, on a été un petit peu pris par le temps, donc vous rempilez, tu as déposé des fleurs sur la tombe du gars. Mais pour l'instant,
1: c'est pas.
0: Aucune nouvelle, donc arrêtez de me poser cette question. J'ai fait mes calculs, du coup, la semaine prochaine, c'est l'émission en public, et donc la dernière de l'année. C'est pour nous, ici, aujourd'hui, la dernière dans le studio 621.
1: Oh là là.
0: C'est la dernière.
2: Arrête, on va chialer, là.
0: J'aimerais bien, pour les audiences, j'aimerais beaucoup que tu chiales. C'est la dernière dans ce studio. Et c'est donc, peut-être, l'avant-dernier. Bienvenue dans SP, je peux pas le dire parce que sinon le jingle part.
1: Ah oui, t'as raison.
0: Eh oui, c'est l'avant-dernier, bienvenue dans Ananana.
1: Ouais.
0: Tu vois, okay. C'est l'avant-dernier. Et je me suis dit, comme je les ai fait toute l'année, et que Mathieu a attrapé un variant, mec, hyper flippant, le jour de son anniversaire.
1: C'est bizarre.
0: 11 juin dernier.
1: Ça fait 10 jours que je traîne ça.
0: Alors, attendez, deux secondes. Ça, c'est Mathieu que vous entendez. Hein.
1: Ouais, bonjour. Ouais. Bonjour. Alors, tous les auditeurs sans inter.
0: Allez, il va faire les jingles.
1: C'est fou.
0: Ouais.
1: Ouais, c'est vrai.
0: Mais qu'est-ce que
1: bah, je sais pas. C'est chaud froid là. Vous avez vu la canicule qu'on a vécu toute cette semaine. J'ai mal géré, je sais pas. Ou alors c'est que je me suis pas remis de la brinque de mon anniversaire. 10 jours, ça fait beaucoup.
0: Il y a une belle chenille.
1: Aïe aïe aïe.
0: Il y a une chenille en vert, tout le monde en vert, qui est partie de Saint-Ouen.
1: Bien sûr. Du Red Star jusqu'à Saint-Étienne.
0: Et du coup, Mathieu, je me disais que peut-être tu pouvais le faire, toi, le bienvenu dans SP.
1: D'accord. Ok.
0: Hein?
1: Mais je dis SP ou
0: non? Bah non. Non, ça c'était les motos quand on était petit. C'était les 103 SP. Mathias Volant, t'es prêt pour balancer le jingle avec le Vince? Attention, c'est parti. Écoutez-moi un Stéphano quand il lance l'émission.
1: Bienvenue dans studio.
0: Laissez.
1: Non, mais alors là,
0: Manos.
1: Alors là, je suis vexé.
2: Ouais.
0: Tu sais ce que ça veut dire ça?
2: C'est bah, qu'on rempile pas, mais. Ah, ouais,
1: qu'on dégage.
3: C'est la dernière
1: jingle.
0: Non, mais alors, faut vraiment la faire bien une fois. Attention.
1: Bienvenue dans Studio Paillette.
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1: C'est dur. C'était dur.
0: Là, c'est trop fires. C'est quoi les gros sirops du moment là? Les sirops qui cartonnent là. Faut que tu prennes un truc là. Faut que t'ailles braquer un ours et lui prendre son miel là. Parce que c'est pas possible hein, cette affaire. Hein. Les amis, cela dit, aujourd'hui, nous avons une très très belle émission

0: pour vous, parce que il y a du monde qui sont en train un peu de nous regarder comme si on était des fous.
1: C'est vrai, c'est vrai.
0: Ou alors, je comprends. Oh, les pauvres, c'est leur dernière émission. Oh, les pauvres.
1: Je comprends tellement pourquoi ils sont pas reconduits.
0: Il y aura un live dans un instant, c'est Marie-Jack qui est avec nous. Bonjour et bienvenue.
2: Bonjour.
0: Dans Studio Paillettes. On parlera du Rose, c'est has-been, c'est tout juste sorti. C'est un carton de partout, cette affaire sur les réseaux. Laisse tomber le nombre de vues. Je savais même pas qu'on pouvait voir autant de fois la même vidéo.
2: Arrête,
0: c'est un carton absolu. Et alors là, moi j'ai fait des pieds et des mains, et grâce à Virginie Rouzic, nous avons réussi à te recevoir. Bienvenue Marion Fritsch.
3: Bonjour.
0: Bonjour et bienvenue dans Studio Paillettes, l'école de la vie parue chez Albin Michel. Et puis il y a aussi une histoire sur les réseaux. Il y a une histoire avec Instagram notamment, un livre, une histoire. On en reparlera. Voilà, je te présenterai aux auditrices et aux auditeurs comme Marie de Studio Paillettes et le parrain de l'émission d'aujourd'hui. Aujourd'hui, ce sera exceptionnellement un homme qui sera le parrain de cette émission parce que non mais sinon après moi quand je vais vous expliquer après pourquoi. C'est l'homme qui a fait. Tenez-vous bien. Le plus grand nombre d'affiches de cinéma français en France.
1: Waouh, waouh.
0: Voilà.
1: C'est
0: pas vérifié, mais enfin, il a sorti un bouquin, il y en a même un deuxième, où il y a toutes ces affiches. Les gars, maintenant, le truc, c'est. Il est incroyable ce bouquin, il est énorme. Je savais pas que t'avais vécu aussi longtemps en fait. Je te vois beaucoup plus jeune que tu l'es.
4: Je suis le doyen du studio en fait.
0: Tu es le doyen du studio, le studio.
4: Je rendrai l'émission aujourd'hui.
0: Le studio Risque, nous a envoyé son patron, son fondateur, et il s'agit du Regman, de Reg.
4: Ouais. Merci, voilà. Merci beaucoup.
0: Bon, bienvenue mon ami.
4: Eh bien,
0: bienvenue.
4: Merci de l'invitation.
0: Avec grand plaisir. Il faut savoir que à chaque fois que vous vous baladez en France, dans les gares, sous les abribus, etc., que vous voyez des affiches de cinéma, eh ben il y a un couillon qui les fait.
4: Ouais, c'est lui.
0: Eh ben il est là.
4: Alors, pas que lui, mais de temps en temps, ouais.
0: Non mais alors justement, toi t'es le concepteur de tout ça. Vous êtes nombreux parce que t'as commencé tout seul.
4: Chez Risque, ouais.
0: Chez Risque, ouais.
4: Ouais. Et puis après, on a monté un peu l'équipe, tranquillement. Ouais. Maintenant, on est une dizaine.
0: T'imagines.
4: Mais on n'est pas les seuls. Il y a d'autres studios qui sont concurrents, mais c'est vrai qu'aujourd'hui, on se débrouille pas mal.
0: Guilherme.
5: Pourquoi il n'y a jamais les bons noms au-dessus des acteurs et actrices sur une affiche?
4: C'est les contrats. C'est-à-dire que, par exemple, Jean Dujardin, son contrat va stipuler qu'il doit être à gauche en haut de l'affiche versus un autre acteur ou une autre actrice. Mais en tant que graphiste, directeur artistique, à un moment, tu vas décider d'une image, d'un cadrage. Et donc, Jean Dujardin, il va être à droite pour le dynamisme de l'image. Okay. Sauf que son nom sera à gauche. Okay. Et c'est pareil partout, aux États-Unis.
5: C'est en fonction du cachet de l'acteur ou de
4: la notoriété, on va dire.
0: Pas du cachet,
4: plutôt de la notoriété. Et de la négociation de l'agent. Parce qu'après, tu peux même être au-dessus. C'est-à-dire que tu peux avoir Marion Cotillard, et puis en fonction du succès passé ou présent de l'acteur ou de l'actrice, il va être en dessous, à gauche, à droite. Mais c'est en général dans le sens de lecture. Donc c'est de haut en bas et de gauche à droite.
0: Tu as fait, Reg, tu as fait une école de graphiste. C'est une école de... C'est
4: Penningen. Ouais.
0: Penningen, qui est l'école où si un jour...
4: Chanson des Beatles. Penningen,
0: c'est une école. Voilà. Le de graphisme. Et il y a même Reg. C'est une trop bonne idée. Je suis obligé d'aller.
4: Je vais aller au bout.
0: Je suis désolé. On annule le live de Marie-J. Et.
4: Franchement. Tu as préféré que ce soit elle qui chante.
0: Oui, elle fera.
4: Excuse-moi.
0: Ici, c'est moi qui chante. Reg. T'as fait une école de graphiste, t'as appris là donc à faire des affiches, parce qu'en fait tu t'es spécialisé dans les affiches, mais tu fais aussi de la peinture, tu fais énormément de choses.
4: Mais t'apprends à faire des images, en fait, de la direction artistique, des images, avoir l'acte créatif, mais vers l'image.
1: À la base, tu dessinais toi.
4: Ouais, moi j'étais dessinateur, j'ai toujours aimé le dessin. J'ai commencé à dessiner quand j'avais 7 ans, je m'emmerdais, j'ai pris un crayon, un carnet, puis j'ai fait des BD comme ça quand j'étais gamin. Et puis, jusqu'au jour où j'ai commencé à me dire que j'avais vraiment envie de faire ça, de faire que ça. Et il se trouve que j'ai eu un peu de chance parce que j'ai commencé à faire des pochettes de disques quand je suis sorti de Penningen. J'ai commencé à bosser pour la musique. Le rock au début et très vite la pop française et la variété. J'ai même fait l'intégrale de Michel Sardou plusieurs fois.
0: Les coffrets, les coffrets.
4: Voilà, il y a eu plusieurs intégrales. Il y a eu la première. Et après, ils se sont dit, il y a d'autres doses en fait. Donc voilà. Donc j'ai fait un peu

0: tout. Et mais comme j'étais passionné de cinéma et que j'avais fait de la bande dessinée, bah les deux sont, c'est un peu l'antichambre. La bande dessinée, c'est toujours un peu l'antichambre parce que t'as le storyboard pour le cinéma et tout. Et donc
1: quand les gens disent l'antichambre, c'est quoi? C'est le salon finalement?
0: Ouais, c'est avant la chambre.
1: C'est une pièce qui n'est pas la chambre, d'accord?
0: C'est là où t'attends. C'est là où t'attends et tu fais ce que t'as à faire.
1: Et est-ce qu'il y a un jour t'es allé voir un film et t'es sorti du cinéma en disant j'ai bien aimé ce film, mais c'est pas l'affiche que j'aurais faite.
0: Ah bah, assez régulier. Ouais.
1: Mais la première fois, celle qui t'a fait donner le déclic pour aller le faire toi-même, ou alors est-ce que c'est une affiche que tu as adorée, une affiche dont tu as trouvé qu'elle ne correspondait pas au film?
0: Ah, c'est pas moi qui ai décidé. C'est en fait je sais pas en fait. C'est quand moi j'avais un vrai goût pour l'image arrêtée. C'est-à-dire que j'ai aucun sens de l'image animée. Ça c'est pas du tout ma grammaire en fait. Moi j'aime la peinture en fait, la photo, la peinture, l'image, une image fixe qui va raconter quelque chose. C'est comme un cuisinier. Il va dans son jardin. Il dit tiens, ce matin j'ai des carottes. Là j'ai de la tomate. Bah, je vais faire une soupe de carottes tomates. Bah, nous, c'est pareil. Donc, le gars, il arrive avec un film, c'est De Gaulle. Bah, bon, la
1: tu
0: vraie question.
1: Tu peux pas faire
0: c'est...
1: une affiche avec Pompidou.
0: Tu peux pas. Tu peux pas. Tu
1: Alors vois. Que tu vois, si c'est une comédie, bah, moi, je trouve ça déjà marrant, puis l'affiche, quoi, tu vois. Non, mais c'est hyper intéressant. Hein.
0: Bien sûr.
1: Moi, je savais je vous regardais écouter. Et vous étiez très mignon parce qu'il y a une grande... Je savais qu'il allait capter l'attention. Et c'est vrai qu'on ne se pose plus jamais la question. On est envahi d'affiches toute la journée, que ce soit des affiches de films ou de publicité. Enfin, il y a des images à regarder.
0: C'est 20 000 images par jour.
1: Partout, t'imagines, 20 000.
0: Pour quelqu'un. Alors, une personne normale capte 20 000 images par jour à peu près.
2: Tu comptes les réseaux sociaux et les écrans?
1: Marie-J.
0: Aujourd'hui, tu te balades dans la rue... Une journée normale, ouais, tu vas être entre 10 et 20 000, quoi. Si tu sors, si tu restes chez toi et que tu n'allumes pas la télé, que tu regardes pas les réseaux, ouais, t'es à l'abri. Mais d'une manière générale, ouais, t'es soumis quand même à beaucoup de trucs. Donc c'est vrai qu'effectivement, bah, le challenge, c'est d'essayer, et c'est très très difficile parce qu'effectivement, il y a la subjectivité de tout le monde et l'objectivité d'un projet. Et donc, tu dois faire avec ce que t'as, quoi.
1: Merci, cher Reg. On continuera à te rencontrer et on va parler un petit peu de toutes les affiches de films que vous avez en mémoire comme ça, de manière peut-être même inconsciente. Dans l'inconscient collectif, il y a beaucoup, beaucoup, beaucoup, question cinéma, des affiches de Reg, notre invité d'aujourd'hui. Alors finalement, c'est pas moi qui vais faire le live, je vais pas chanter la chanson Pain and Gain.
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1: 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Non, alors il vaut mieux que ce soit toi, c'est la direction qui me le dit dans l'oreille. Et à la fois, j'étais là pour les balances. Ce titre, déjà, vous allez vous dire « Oh, oh, mais c'est ça !» Vous allez tellement kiffer dans 3 secondes 12. C'est le cadeau de l'avant-dernière de Studio Paillettes, Marie-J, en live dans l'émission.

0: Oops.
1: Bravo, Marie J, à l'instant en live. Le rôle, c'est Has Been, c'est tout juste sorti, c'est le nom de ton EP, avec Betty au cœur et à la guitare. Merci, bravo, c'était trop bien.
2: Ouais. Trop bien.
1: C'était le live rêvé pour l'avant-dernière de Studio Paillettes. Merci et félicitations. On en reparle avec toi, avec vous dans un instant. Le côté ado qui cherche sa place, c'est, comme disait Mathieu, la transition parfaite pour rencontrer Marion Fritsch. Marion Fritsch, c'est ton premier roman.
0: Oui, tout à fait,
1: c'est mon premier bouquin, L'école de la vie. Alors, t'en es pas à tes premiers mots, hein. Les mots, c'est ta vie.
0: Oui, tout à fait, c'est même mon métier.
1: Ah ouais, c'est de là, carrément. Les mots, c'est ta vie, c'est même mon métier. T'as fait de ton hobby ton métier.
0: On peut
1: commencer à dire ça quand même.
0: Ça
1: vient d'où ça commence. T'as pas fait Penningen? Parce que je vais la rechanter.
3: Arrêtez-le.
0: J'ai commencé sur les réseaux il y a 4 ans maintenant, où j'écrivais d'abord des chroniques de livres, puis ensuite des fragments poétiques, puis des poèmes. Et j'ai sorti mon premier recueil de poésie chez Albert Michel, c'est vraiment mon premier roman. Et voilà, j'ai eu une communauté qui a appris, j'ai eu beaucoup de monde qui a commencé à me suivre, et ce qui m'a permis d'en vivre à travers des ateliers d'écriture, des livres, des performances poétiques aussi. Je performe de la poésie sur scène, et ou écrire pour des marques, et c'est tout ça qui fait que...
2: Tu fais quoi dans la vie? Je suis poétesse.
3: Ah, okay. Meilleur nom de job.
2: Faut faire quoi quand on fait ça? Faut faire quoi quand on fait ça?
0: Mais il faut écrire, il faut lire aussi. Je pense que l'un amène l'autre. Faut avoir un peu une discipline. Hein. C'est comme, donc tous les matins, je lis, puis j'écris. Et puis voilà, faut essayer de produire, même quand ça n'a pas forcément de la valeur, pour pouvoir justement garder le meilleur.
4: En fait, faut y croire.
0: Oui, il faut oser aussi. Je pense que c'est un peu facile de dire ça, mais vraiment, ça reste la clé, je pense. Mais dans tous les domaines artistiques.
1: Le livre raconte, c'est un premier roman, donc centré sur la jeunesse, la banlieue, les mots comme moyen d'ouverture vers l'avenir. Raconte en vers libre, en forme chorale, une année de terminale de lycée de banlieue autour d'une classe poubelle.
0: Mmh,
1: voilà, j'ai fait les guillemets avec mes doigts. Classe reléguée, que l'on regarde de loin comme un groupe perdu d'avance. Un livre qui raconte en vers libre et en forme chorale. Tout est original. Dans ce bouquin, tout est une idée qu'on n'a pas eue, nous. Il y a une idée à chaque fois. Je dis, mais merde, mais c'est moi qui devais faire ça, en fait. C'est vachement bien d'être allé au bout de ce livre presque conceptuel parfois. Je lis la quatrième de couvre. Je sens souvent que j'écris avec des mots simples, car dans ma banlieue, tout est compliqué, sauf le manque de perspective, le bruit des scooters et le langage.
0: Oui.
1: Voilà, là, en plein dans toi, là. On vient de te rencontrer en quelques lignes, presque.
0: Oui, tout à fait. Oui, c'est vraiment une autofiction. Donc, c'est quelque chose que j'ai vécu. Moi, j'ai fait une terminale STMG et en banlieue, donc, qui était classée et qui l'est toujours plus ou moins comme la classe poubelle, c'est-à-dire une classe dans laquelle on se retrouve un petit peu par dépit et où tous les moins bons sont rassemblés dans cette classe. Et j'avais envie de leur rendre honneur, de raconter ce parcours, ces deux années qui ont été aussi très belles, mais pleines de rencontres touchantes, émouvantes, qui mettent en valeur les inégalités social.
4: Ça veut dire quoi, STMG?
1: Pour les vieux, nous, c'est
3: peut-être que ça correspond à ça. J'avais la même question.
0: C'est sciences technologiques du management, STMG, et de la gestion, je crois.
1: Ok, c'est un peu cool là quand tu dis ça. Moi, à l'époque, j'aurais dit ça.
3: C'est pas poubelle quand même.
4: Ouais, aujourd'hui, j'ai fait une bac techno, tu vois.
1: T'as fait un bac techno?
4: Bac techno et le film avec Michel Pfeiffer, là. Je sais plus comment ça s'appelle.
1: Esprit rebelle.
4: Bac techno, c'était vraiment les derniers derniers.
3: Quand Michel Pfeiffer, c'est ta prof ou ta pionne. Tu sais pas les cours, qu'est-ce qu'il raconte?
1: C'est une mosaïque de trajectoire, du coup, ce bouquin, de tous ces élèves-là. Chacun traverse ses difficultés, les liens entre leurs collègues, leur désir. Et toi, Marion, tu mets les mots, tu mets de la poésie quand tu décris ces laissés pour compte de la banlieue. Est-ce que en le vivant, ça, tu t'es dit un jour je ferai un bouquin sur ces gens, c'est pas possible?
0: Ah non, pas du tout. À ce moment où je vivais ces années-là, je pensais même pas qu'un jour dans ma vie je pourrais écrire quoi que ce soit. Enfin, personnellement, j'avais des grosses lacunes d'orthographe, de syntaxe. J'avais pas fait un bac littéraire et malheureusement, si on suit pas un parcours dans lequel on est attendu, on peut pas. Enfin, dans l'imaginaire collectif, on nous fait pas croire qu'on peut prétendre à des choses comme être publié ou écrire.

0: de la poésie ou même du roman. Donc non, j'imaginais pas du tout qu'un jour je pourrais témoigner de ça et avoir les mots pour le faire.
1: C'est fou que je sois en ce moment à l'affiche d'un film qui s'appelle Deviens Génial, qui est un peu un hommage au prof, parce qu'il y a beaucoup de tendresse. Tu as beaucoup de tendresse pour tes personnages, même parfois pour les profs, on peut dire un mot pour les profs.
0: Oui, j'ai beaucoup de tendresse pour les profs. Je trouve que ce sont des adultes qu'on rencontre dans le milieu scolaire et qui parfois nous sauvent à travers une phrase ou un accompagnement. Ça fait la différence. Et je pense que toutes et tous, on a été marqués par un ou une professeure, je crois.
1: C'est super. Procurez-vous-le là avant de partir cet été. Vous allez voir, ça va vous donner des idées et voir des ailes pour la rentrée, les amis. Marion Fritsch, c'est son nom. L'école de la vie, c'est chez Albin Michel. Bravo. Je vais vous présenter aussi Marie-Jay dans un instant parce que. Ouais. Eh, dis donc, toi, t'es. Dis donc, toi. Toi, t'arrives, tu dis, tiens, je vais être le coup de cœur des gars.
0: Minimum.
1: Minimum. Eh ben, c'est réussi. Raconte-nous, comment t'es tombé dans la musique?
2: Sans faire exprès un peu, j'essayais plein de trucs. Et les trucs plutôt sportifs, ça marchait pas trop. Et artistique, ça venait plus instinctivement. Et je sais pas, j'avais tout de suite ce truc où j'aimais bien écrire et j'aimais bien chanter. Et un jour, je me suis dit, tu sais quoi, je vais mélanger les deux en même temps. Et j'écris une chanson vraiment comme un hobby pour le fun quand j'avais 15 ans. Et je m'amusais un peu à chanter mes covers aux gens. Je faisais des petits concerts de reprise dans les bars ou dans mon quartier et tout. Et en fait, j'ai rajouté ma chanson dedans et c'était trop cool. Et j'étais en mode, en fait, tu peux à la fois faire un spectacle, raconter des histoires et faire les deux en même temps et le donner aux gens. Et du coup, j'ai écrit 2, 3, 4 chansons et puis... Ben, sans faire exprès, je me suis retrouvée à France Inter à chanter. Oups, quoi.
1: Marie-Jay, le rose c'est Has Been, ça vient de sortir donc. 1,3 million de vues, je sais même pas le dire, tellement il y en a sur les réseaux, sur ton Insta, Marie-Jay.
2: C'est trop bien, je suis chanteuse, c'est trop stylé, j'ai trop de chance, je suis contente.
1: Ouais, ça y est, alors t'es chanteuse maintenant. Alors je suis poétesse, on aurait pu dire ça, Marion elle répondait ça avant.
2: Ouais.
1: Maintenant elle est romancière aussi.
2: Aussi.
1: Et tu dis je suis chanteuse maintenant?
2: Ouais.
1: Ça fait combien de temps que tu dis je suis chanteuse?
2: Ça fait depuis le 1er janvier que c'est mon seul travail. Avant, je faisais l'Uni. Et maintenant, j'ai ma licence, vous dites licence ici. Moi, je suis suisse. Mais,
1: Ah oui, t'es de Lausanne, hein, c'est
2: ouais,
1: ça?
2: Ouais, je suis de Lausanne, je suis en Suisse, du coup, je dis un bachelor. Mais bref. Mais du coup, voilà. Du coup, je suis plus universitaire, je suis juste chanteuse et artiste et j'écris des chansons. Je me lève le matin et j'écris des chansons. C'est trop cool.
3: Génial.
1: C'est génial. Félicitations.
2: Merci.
1: Félicitations. Ça aussi, ça donne des ailes pour celles et ceux qui nous écoutent et qui écrivent en cachette. Comme le père de Marty McFly qui a jamais voulu montrer ses écrits et qui, le jour où il l'a fait, c'était bien. Pour celles et ceux à qui ça dit quelque chose, c'était un film Retrouver un futur. Oh, ça va? C'était en couleur quand même.
3: Ouais.
1: Arrêtez de vous foutre de ma gueule.
3: Il y en a eu trois.
1: Et alors, on a un petit point commun avec Marion, c'est l'océan Indien.
2: Oui, c'est vrai.
1: Ah oui, parce que Marion, ce sera plus Mada. Donc,
2: oui.
1: On n'est pas loin.
2: On
1: n'est
2: pas très loin. Ouais.
1: La grande île, la grande île, Madagascar, vous savez que c'est plus grand que la France. Hein.
2: Oui.
1: Ah oui, les gars, ouais. C'est plus grand que la France.
3: Ouais.
1: Et il y a de la musique de Mada qui est venue à La Réunion, dans tous les mariages à La Réunion, quand il y avait ça. J'allais partir, mais en fait, je reste. Écoutez ce délire, ça, c'est l'ambiance absolue. Ah là je m'adresse à toute la commune parce qu'on fait les Antilles, on a fait l'île Maurice, on en a parlé, on part de La Réunion évidemment tous les dimanches, mais jamais Madagascar.
0: Oui, c'est vrai qu'on en parle beaucoup moins, ouais.
1: On en parle beaucoup moins, et pourtant, musicalement parlant, il se passe pas mal de choses à Mada,
0: ouais.
1: Notamment depuis que ce groupe-là, qui est c'est des anciens, hein, en a influencé plein d'autres. Fenoambe.
3: Petit cadrage.
1: J'espère, dis donc, que ça va être métissage aussi dans l'assiette aujourd'hui, cher Guilherme.
4: Eh bien, oui, un petit peu. Aujourd'hui, on va parler d'un plat iconique hongrois.
1: Ah, ben il y a métissage total.
4: Le goulash.
1: Ah,
4: tu connais ça, non?
1: Parce
4: que Rajman étant le king des affiches de cinéma, on prend aucun risque avec son studio. Il te prendra peut-être 10%, mais c'est misérable. Tu ne seras pas sur le tapis. Tout va super, quoi. Je viens de dire quelques films que tu as produits.
1: Ah, d'accord.
4: J'ai rien produit. Parce que je voyais Manu qui me regardait.
3: Mais qu'est-ce qu'il me dit,
1: Guilherme, qu'est-ce que t'as mis dans ton goulash?
5: Le gars a préparé son dossier.
1: Il a préparé son dossier, bravo.
4: Et Manu, étant donné que tu as réalisé l'affiche du film de Budapest, le film que Manu a coécrit et dans lequel il joue, je me suis dit que ça serait pas mal de te ramener sur ton tournage de 2017 avec un bon goulash. Qu'en penses-tu, Manu?
1: Eh ben, écoute, moi je dis à fond les ballons. J'ai pas mangé un goulash depuis 2017.
4: J'ai donc pour l'occasion nommé cette recette Manu Dis-moi que mon ragoût hongrois a du goût. Lâche-moi le très très bon, stop.
1: Ah, génial. Bravo, bravo, merci Guilherme, allons-y.
4: Parce que oui Manu, comme tous les dimanches, je vous propose une idée de repas pas cher à réaliser. Un vide frigo, mais de qualité. Alors vous qui écoutez, enfilez tout de suite.
5: Un tablier.
4: Allez.
5: Wow.
1: Alors pour celles et ceux qui nous prennent là juste oui. Maintenant, sachez que c'est bien Mathieu qui est là, c'est juste que le gars a un petit galère de voix.
5: De voix.
1: C'est
5: ouais.
1: Pour ça qu'il imite Richard Darbois à chaque fois qu'il ouvre la boule. Alors, tout de suite, ah, tablier.
4: Tablier. Alors pour la recette du goulash, super transition. On découpe les oignons grossièrement et on les fait revenir à feu moyen avec un peu d'huile d'olive dans une cocotte. Pendant ce temps, on découpe notre paleron de bœuf en gros cubes et on les rajoute dans cette cocotte justement. Il faut que les morceaux soient bien colorés à l'arrivée. On rajoute ensuite de l'ail écrasé, une bonne dose de paprika, du concentré de tomate, puis on mélange. Et c'est ensuite que l'on verse un bouillon de bœuf de façon à ce qu'il recouvre toute notre préparation. Et ça part pendant 1h30, 2h de cuisson à feu doux avec quelques pommes de terre et des rondelles de carottes et c'est terminato.
1: Ah ouais.
5: Très bon.
4: C'est aussi
5: c'est
4: simple
5: bon.
4: Que ça.
1: Ah, c'est trop bon.
4: Wow. Et là, je vous l'ai servi avec le domaine Sélénée, un vin de France rouge, cuvée de printemps 2025. C'est un vin de Sylvère Trichard et de Mathilde Sautier. Ils sont à la tête du domaine Sélénée depuis 2012. Ils sont installés à Blacé, entre Lyon et Mâcon, dans le Beaujolais. Les vignes sont cultivées selon le principe de l'agriculture biodynamique. Les vendanges sont manuelles, les levures indigènes et le soufre peu existant. Cette cuvée du printemps est issue du cépage iconique du Beaujolais, Manu.
1: Ben, le cépage iconique du Beaujolais, c'est le Gamay.
4: Eh oui, ce 2025 est un vin croquant, juteux, d'une gourmandise incroyable. Les tanins sont d'une souplesse et d'une fraîcheur remarquables qui vont parfaitement s'entendre avec la tomate que l'on retrouve dans la recette. Et alors, les notes épicées de la cuvée pour se marier avec le paprika, moi je dis... Soda Latos, ce qui veut dire Manu?
5: Alors là, moi déjà c'est Mathieu.
1: Moi je préfère avoir répondu bien à Gamay parce que Soda Latos je l'avais pas. Toi.
6: Que vous pouvez répéter la question?
4: Moi je dis Soda Latos. C'est allez. Du hongrois, ça veut dire merveilleux en hongrois.
1: Ah, ah voilà, merci.
4: Alors vive le Beaujolais et vive le Gamay les amis.
1: Soda Latos. Nos invités aujourd'hui, Marion Fritsch, Mary J, la chanteuse, et Rage, Rageman du studio Risk qui nous parle des affiches de films qui existent. Depuis, ça fait combien de temps que tu fais ça Rage, des affiches de films?
5: Trop longtemps.
1: La première affiche qu'on a en tête de toi
5: L'iconique est celle qui a changé, ma vie.
1: Alors, il faut aller loin dans le temps.
5: Il faut aller très loin. Mais celle vraiment que je revendique comme étant une des premières qui a marqué mon début, c'est Un prophète.
4: Ah ouais.
5: De Jacques Audiard.
4: Ouais.
1: Ok les gars.
4: Ah okay. Ouais, pas mal.
1: Ok les... quand je vous ai dit qu'il fallait mettre une cravate. On écoute Fatoumata Diawara avec Massa sur France Inter dans Studio Paillettes.

0: Samantha Diawara à l'instant sur France Inter dans Studio Paillette. C'était Massa.
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0: Finalement, tu vois, il est en douceur en fait ce dimanche de fin d'année pour nous, ce petit 21 juin. On a les bons invités, on a le casting parfait. Il y a un bon matchage, il y a un métissage très très cool. Il y a quasiment, il y a Mada qui rencontre la Suisse et qui rencontre Paris Paname avec le mégot là sur le côté, sur le côté du bec.
2: Bah, j'aurais pu.
0: Tu vois,
2: et ma femme m'interdit de fumer.
0: Ça y est, c'est fini ça.
2: C'est fini, c'est terminé.
0: L'affiche donc qui a changé ta vie, c'est Jacques Audiard, un prophète, qui est quand même. Putain, j'ai encore la musique. C'est pour Mary Jack, je fais ça. Ah ouais les gars. Et ouais, Alexandre Desplat. C'est lui qui a composé la musique de Un prophète. Et celle dont tu t'aurais pu... Oh, non, je déconne. Non, je voulais Kim Chari. C'est vrai que c'est toi qui as fait l'affiche de mon film de Situation amoureuse, c'est compliqué.
2: Ouais, mais elle était très chouette.
0: Elle était super et je l'aime toujours beaucoup, mon affiche. Pourtant, le film est sorti il y a 10-12 ans, mais je trouve qu'elle a... Je sais pas, elle garde un petit truc. Enfin, il n'y a que ma tête qui a changé, mais...
2: Pas trop.
0: C'est un petit peu plus de blanc. Et là, parmi les dernières que tu as faites, dont tu es très fier, il faut savoir qu'on se connaît depuis très longtemps, donc vous l'avez compris, et qu'à chaque fois, je lui dis tu bosses sur quelle affiche en ce moment, il me dit ah je bosse sur un gros dossier, je bosse sur genre Matrix rencontre Indiana Jones, que les jeux. Quoi, ça existe?
2: Mais le mec exagère pas du tout.
0: Non, c'est pas ça, je dis ça pourquoi, parce que je dis bah mec vas-y fais voir le projet, et à chaque fois la grande phrase de Rage c'est ah je l'ai pas sur mon téléphone. Elle est au bureau sur l'ordinateur. Je fais, mec, montre-moi une fois un projet d'affiche. Et surtout, est-ce que je vais faire une projection mentale de ce que j'ai vu dans un studio concurrent pour montrer ce que t'avais, alors, toi, en tête?
2: Ouais, bah alors là, ce qu'il y a de bien, c'est qu'on est à la radio, donc je peux te montrer n'importe quoi, t'as rien à voir. Ah, quoique, bon, il y a Tom qui filme, donc on sait pas.
0: Ça peut déraper.
3: Si, mais tout à l'heure, tu me parlais de la saison 4 de Lupin, parce qu'il fait pas que les affiches de films aussi. Par exemple, Lupin, c'est aussi toi.
2: Ah, c'est moi, c'est le studio.
3: Et saison 4, il y a eu il y a eu du retaf. Il a fallu bosser en plusieurs fois. C'est ça que tu m'expliquais tout à l'heure.
2: Non, c'est mon associé Nicolas Cléry-Melin, qui est mon associé émérite, qui me supporte toute la journée. Il supporte mes conneries. Ouais. Bon, je supporte les siennes aussi. Hein, mais tout va bien. S'il nous écoute, il m'en voudra demain matin, lundi. Ça fera un petit lundi fraîcheur. Mais non, c'est lui qui a œuvré. On œuvre ensemble sur les sujets. Mais disons que c'est lui qui a produit cette affiche. Et c'était un dossier, mais de dingue, quoi. C'est-à-dire que l'affiche, bon, il y a Omar Sy qui est sur une barre de la Tour Eiffel. Ouais. Il surplombe Paris, il est à 3,
0: c'est incroyable, ce
2: 3 teaser, mètres du sol, dans l'air, comme ça et tout. C'est, l'image est vraiment très très
4: comme
2: belle.
4: Comme Céline Dion finalement.
2: Un peu comme Céline Dion. Sauf que Céline Dion l'a fait en vrai, mais avec Omar, on a fait une fausse barre de la Tour Eiffel, une fausse IPM, une poutre, quoi, qu'on a mis en studio et préalablement, on a eu l'autorisation, donc c'était l'année dernière, d'aller shooter à 5h ou 4h30 du matin avant l'ouverture de la Tour Eiffel.
4: Ah ouais.
2: On a fait la vue 360 de Paris au soleil levant, donc c'est vraiment très réaliste. Et ensuite, on a projeté cette image en studio sur un énorme écran digital avec la poutre en métal de la Tour Eiffel sur laquelle on a accroché Omar, mais qui était en réalité à 2 mètres du sol, pas plus. Voilà, mais
0: comme une mesure de mètres,
2: il touchait le sol. Voilà.
4: Il s'est pris la barbe.
2: Un petit coup de ventilo pour faire bouger les fringues et tout, une belle lumière pour reproduire la lumière naturelle du soleil. Ouais. Et en fait, le montage de l'image, c'est comme un tableau. Vous pouvez aller la voir sur Internet, sur le site.
3: Ouais, on la voit partout.
2: Sur Instagram de risque et tout.
4: Et là, on fait quoi? On prend son mail et puis on envoie un petit mail à la mairie de Paris. Bonjour, j'aimerais bien avoir.
2: Alors, en l'occurrence, c'est Netflix qui s'en occupe.
4: D'accord.
2: Là, en général, les portes s'ouvrent assez facilement.
0: Mais
2: c'est compliqué quand même. La Tour Eiffel, c'est un truc compliqué. Ouais.
0: Attention les amis, ça joue vénère.
4: Ah ouais.
0: Il y a blind test maintenant.
5: Allez.
2: Ah, ça y est.
0: Et aujourd'hui, exceptionnellement, pour l'avant-dernière de Studio Paillette, on joue avec le grand-père de Mathieu.
2: Ouais, c'est... je parle pas beaucoup parce que je me dis ça va être ridicule, c'est pas
0: mais
2: possible.
0: Mais t'es pas ridicule.
2: C'est vrai qu'il y a ce problème de voix. À chaque fin d'émission, on fait un blind test ensemble, on joue ensemble, tout le monde peut participer. Là, comme on est dans l'ambiance affiche de film avec Regman,
3: Je me suis dit, on va se rappeler des souvenirs des grandes affiches qu'on avait dans notre chambre d'ado.
4: Ouais.
3: Sauf que, bon, bah, Manu et moi, ça veut dire que c'était pas hier.
6: À qui tu parles? Attends.
3: Ce sont plutôt, je suis désolé, les filles.
0: Qu'est-ce
3: c'est
0: que t'as dit,
3: Marie-Jane?
0: Il y a une chariade là.
7: J'ai dit, j'osais pas le dire.
3: Voilà.
6: Tu l'as dit quand même.
3: Mais, mais c'est vrai qu'on a été marqués par ces grandes affiches de films qu'on mettait en grand dans nos chambres. Et donc, c'est un blind test autour de ces films-là. Début 90.
7: Allez, ah,
3: on démarre avec le premier extrait, c'est parti.
0: Bon bah je l'ai.
6: Bon ça va.
3: Manu, tu l'as.
6: Bon, je te laisse le faire.
0: Ah non, bah non. Voilà. Non, non.
6: Pulp Fiction. C'est...
0: Bravo.
3: Pulp Fiction.
7: Bravo.
3: Al Green.
6: Oui, Al Green.
3: On est en 1994, c'est vrai que cette affiche de Pulp Fiction, elle était incroyable.
0: Ah oui, incroyable. Tu l'aimais bien celle-là?
6: Ouais, bah oui.
0: C'est une affiche que t'avais dans ton bureau quasiment.
6: Ouais.
0: Ouais,
3: bien
0: ouais.
3: sûr.
0: Obligatoire, avec Uma Thurman et sa,
6: oh là là.
0: Et sa perruque. Légendaire, que j'ai pu récupérer. Prends une poignée de dollars.
3: On part en 95 maintenant avec ce morceau. Manu, c'est sûr qu'il va falloir que t'attendes un petit peu. C'est carrément l'intro du film. La scène d'intro du film.
0: Ah oui.
3: Ah, je l'ai. Grosse affiche aussi.
0: J'ai tout. J'ai le chanteur, j'ai le film. J'ai le gars qui faisait la régie plateau.
6: Bah, c'est encore Manu qui va gagner.
3: Bravo. Plan de New York.
0: Et explosion
3: qui interrompt la musique.
6: Ah,
3: direct,
6: c'est, oui, oui, c'est Die Hard 3.
0: Yeah. Bravo. Une journée en enfer.
3: Ouais.
0: Et c'est Joe Cocker, le gars?
3: Non, c'est la version de
0: Loving. Il chante comme ça.
3: Loving Spoonful, c'est la version originale en fait.
0: Ah, c'est Loving Spoonful. Ouais. Et mais dans le film, c'était pas.
3: C'était ça.
0: C'était celle-là.
3: C'était ça. Beaucoup plus rapide.
0: Ah d'accord. Ok.
3: Ouais, ouais, ouais.
0: Okay,
6: et
0: okay.
6: Elle est cutée direct.
0: J'ai l'impression que tu mens. Parce que Mathias Bollon n'a pas trouvé l'origine. Voilà, j'ai l'impression qu'il y a un petit soutenage entre les deux. Voilà.
3: Parce qu'il ne savait pas que c'était ça, ça lui fout une petite tannée. Que... Allez, on reste en 95. Ouais, grosse affiche aussi, les gars.
0: Ouais, grosse affiche. Bon, c'est pas le meilleur film, mais le morceau était là. Attends, moi je veux chanter un peu.
4: C'est Cécile qui chante là, non?
3: Bravo, bravo.
7: Ah ouais.
0: Qui c'est qui a dit ouais?
7: Moi, j'ai la musique, mais j'ai pas le film. Je sais pas sur quel film ça a été mis.
0: C'est pas un chef-d'œuvre.
3: Non.
0: Used to be a great time, so long on the sea. 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Ben non, mais
7: oh. C'était pas mal, hein?
0: Ça, mais écoute celle-là.
3: Non.
0: Love remains. Ah!
3: Ça
0: ouais, les gars.
6: Sans le boulard.
3: Ouais. C'est. Batman Forever?
0: Ouais, Batman Forever?
3: Non, parce que c'est dans Vive les vacances, le Vacation, tu sais, où il refait toute la scène à la bagnole. Il est en transe sur la musique et il le chante comme toi d'ailleurs.
0: Kiss from a rose on a grave. Ce morceau, les gars, quand c'est sorti, je dis, il faut que je tombe amoureux!
3: Bah oui,
0: il faut que je tombe amoureux de quelqu'un! C'était génial ce truc.
3: C'était Batman.
0: Batman
3: ouais. Forever.
0: Batman Forever. Je me suis galochman. Et Batman, il me dit, il m'embrasse et il me fait, jure-moi que toi et moi ce sera forever. J'arrive, je toilette. Il dit, reviens ici, tu seras mon Robin. Et j'ai dit, non, Batman, parce que j'ai mal au bas du dos. J'ai toujours mal là, bas du dos.
3: Après, bon, Mathieu. On termine, on revient encore plus en arrière, comme ça je suis encore plus désolé, les filles. 93. Là, les gars.
0: C'était une année, ça, Marie-Jane.
4: C'est Mama and the Papas.
3: Ouais. Non.
6: The Papas.
0: Non, c'est Sonny and Cher.
3: C'est Sonny and Cher.
4: Ah, Sonny and Cher.
0: Ouais. Et là, vous vous souvenez, donc tu l'as vu, ce film, Un jour sans fin, avec Bill Murray?
7: Non, je l'ai pas vu.
0: Non, faut
6: meilleur
0: que tu
6: film.
0: Vois ça, chef d'œuvre.
6: Oui, meilleur film.
0: Ça peut peut-être t'inspirer une nouvelle chanson aussi, ça.
7: Ah, voilà.
0: Marion Fritsch, t'es un peu sinoche, t'aimes bien Marion?
7: Ouais, moi je suis très cinéphile, mais là j'avoue, c'est un peu loin pour moi.
0: Un jour sans fin aussi?
7: Bah non, je crois que je l'ai
0: là,
7: pas vu.
0: Les gars, refaites-vous, c'est l'histoire.
6: Tu peux le voir, mais c'est génial.
0: Qui c'est qui veut nous pitcher?
3: Vas-y, vas-y, vas-y, Manu.
0: Hein?
3: Tu le fais très bien.
0: D'accord, ok, très bien. Mathieu Guilherme.
4: Non, non, vas-y, vas-y.
0: Tu l'as vu, toi?
4: Ouais, j'ai vu.
0: Ok, d'accord.
4: Avec Andy McDowell aussi.
3: Exactement.
0: Exactement, bravo. C'est l'histoire de ce journaliste météo qui va couvrir un événement qui est la journée de la marmotte dans une petite ville de province, de la province de sa grande ville à lui. Et lui, c'est vraiment une tête de pip. Ok, le gars, c'est vraiment ce gars-là, le gars.
3: Il est relou.
0: Et un gros relou. Et ben, il est frappé par une malédiction. il revit tous les matins la même journée.
2: Okay. De merde.
0: Et en plus, une journée de merde. Ouais. Exactement.
3: Et I Got You Babe, c'est la sonnerie de son radio réveil qui le réveille tous les matins.
0: À quelle heure?
3: À chaque fois, à
0: 6h.
3: 6h.
0: 6h. Absolument, à 6h. Boum.
7: Okay.
0: Et à chaque fois, tous les matins.
3: Il y a ça qui démarre.
0: Et il pète un câble, et toi, spectateur, spectatrice, tu regardes ça et tu te dis, waouh, comment va-t-il s'en sortir? Vous, tiens, on le donne souvent le dimanche dans l'émission. Là, ce soir, vous êtes en train de vous dire, mais attends, c'est vrai que c'est pas con ce qu'il vient de dire, le Payoul.

0: Un petit jour sans fin, une nouvelle fois, il se remate très très bien, et alors il se découvre, mais alors je vous en parle même pas.
1: Ça me fait penser au Truman Show du coup.
0: Un petit peu de ça dedans, effectivement.
2: Mais c'est plus drôle.
1: C'est
2: une comédie. Ah oui, parce que le génie de la mise en scène, c'est de faire revivre les mêmes scènes. Pendant une heure et demie, tu revis les mêmes scènes, mais à chaque fois d'un point de vue différent. Et donc, c'est hilarant.
0: Et surtout le moment, il va commencer à en tirer profit. Bon, bref. C'est les mecs qui ont très trop envie que vous voyez. Ouais. Et après, vous faites quoi maintenant? Ouais, bah ça c'est Guilherme qui te dira à la fin. Compte sur lui, il va toujours te la balance, man.
3: Victoire. Pas du tout une victoire de Manu d'ailleurs aujourd'hui.
0: C'est victoire du Rageman.
3: Rageman.
0: On applaudit. Ouais.
3: Bravo. Allez. Qu'est-ce que je fais? On t'attribue la victoire.
2: Ah, t'es gentil, merci.
0: T'as gagné.
3: Mais j'ai gagné quoi?
0: Bah t'as gagné. Gros bisous.
3: Doucement. On sait pas si on sera là l'année prochaine. En plus, il est les cadeaux.
0: Il faut déjà rembourser ce qu'on a acheté. Parce que tu sais que moi j'ai reçu une note de la direction France Inter. Mais, ouais, le sel de Guérande, de la recette de Guilherme de il y a 3 émissions. Toujours pas de news. Hein. Bon bref. Les amis, c'est la fin de l'émission pour aujourd'hui.
3: Oh non.
0: Mais si. C'est donc l'avant-dernière. C'est l'avant-dernière fois. Et non, parce que à la dernière, je ne dirais pas c'est la fin de l'émission pour aujourd'hui. Mmh. Tu vois, je dirais autre chose.
3: Ouais, bien sûr.
0: Voilà, j'imagine, je me projette sur l'émission dans le public de la semaine prochaine. Bah écoutez, voilà. C'est avec beaucoup d'émotion que je. Ah putain, j'étais joyeux de pleurer. Et bah voilà. Je sais pas, j'imagine que ce sera un truc dans ce goût-là. Marie, tu pourras m'écrire quelques paroles. Et peut-être Marion, un petit poème aussi également de départ. Est-ce que tu pourras m'en faire deux? Un poème de gens qui reviennent et un poème de gens qui reviennent pas.
1: Au cas où, comme ça, t'as les choisis.
0: On a les deux. Merci du fond du cœur, les amis. C'était un plaisir de vous rencontrer aujourd'hui et de vous présenter aux auditeurs et aux auditrices de Studio Paillettes. Merci Marion Fritsch. Ton très beau livre, L'école de la vie, paru chez Albin Michel, donc est disponible, et toujours tes posts sur Insta. Un livre, une histoire, allez vous abonner à l'Insta de Marion. Elle te modifie un moment de ta journée, et puis même peut-être parfois le reste de l'après-midi. Tu dis, ah ouais, tiens. Elle t'embarque avec elle, mais toujours de manière très bienveillante. C'est très doux.
1: Oui,
0: tu vois,
1: ça fait beaucoup de bien, m'a-t-on dit.
0: Oui, ça fait beaucoup de bien parce que même s'il peut y avoir une colère quelque part, c'est pas avec ça que tu nous embrasses. Et c'est très agréable. Merci beaucoup. Merci. Et merci d'être venu aujourd'hui. Merci au Rageman, évidemment.
3: Oh,
0: le Rageman, le grand vainqueur, le parrain de cette émission, le vainqueur du blind test d'aujourd'hui. On retrouve ton travail en allant tout simplement au cinéma ou en conduisant. Voilà.
3: Et son Instagram. Et l'Instagram de
0: Rageman. Allez voir parce que souvent tu détailles, tu montres comment une affiche est fabriquée de l'étape 1 jusqu'à l'étape
3: tous les projets, parfois ça passe et tout.
0: Exactement.
2: Ça, les projets refusés aussi, ça c'est vraiment sympa.
0: Tous les projets refusés,
3: c'est vrai, c'est sympa.
0: Mais c'est super sympa de voir
2: ça
0: ce qu'aurait pu
2: être.
0: Ça permet
2: de rentrer dans la cuisine.
0: Exactement.
3: C'est risque.studio, c'est l'Instagram.
0: Merci beaucoup. Merci aussi pour ce super beau live, Mary J, le presque dernier live de cette année. On verra la semaine prochaine, il y en aura peut-être, mais... Avant dernier live de ce Studio Paillettes, de cette saison de Studio Paillettes, ton EP Le Rose C'est Asbin est sorti. 1,3 million de vues, je l'ai dit sur les réseaux. L'Insta c'est Marie J, J-A-Y. Et tu seras en concert, attention, écoutez bien, sur le Parvis de la Défense pour le Festival Garden Parvis. C'est le 23 juin prochain, donc c'est mardi 23 juin. Les Eurocaines de Belfort, tu vas faire les Eurocaines de Belfort. Ce sera le 5 juillet. Et puis à Nyon, alors ça c'est... Ben attends, mais Nyon c'est où?
4: C'est au Paléo.
0: Oui, mais c'est dans ton pays.
4: Dans la Suisse.
0: Ah bah ouais.
4: Au Paléo de la Suisse.
0: Tu joues au Paléo de chez toi, quoi.
4: Ouais.
0: Ça c'est cool, ça c'est une grande fierté. Et il y aura tous tes parents, la famille avec des banderoles et tout.
4: Ah, c'est sûr, ils ont intérêt.
0: Ils seront tous là. Et certainement vous aussi, allez la voir sur scène, allez découvrir Marie J au Paléo Festival de Nyon. Donc ce sera le 23 juillet prochain. Il y a ensuite le Festival Open Air d'Estrayer le 29 juillet et le Venoge Festival de Lille le 14 août. Un bel été bien studieux pour Marie J. Voilà les amis, écoutez, moi c'est tout ce que j'ai à vous dire.
3: Bon,
0: je rajoute un gros bisou là-dessus.
3: Donc, toujours pas de texto, rien.
0: Je regarde, mais non.
3: Si.
5: Bon, on est dimanche.
0: C'est un téléphone de France Inter.
3: Ah, d'accord. Ah.
0: Ils me l'ont récupéré.
3: Plus de portable.
0: Il me dit, on te laisse la coque comme t'avais fait un dessin dessus. merci les amis. Merci à vous qui nous avez écoutés. Et merci encore pour vos messages là que vous nous envoyez. Ils font toujours hyper chaud au cœur. Salut à vous que vous nous écoutiez là maintenant ou bien demain ou à un autre moment.

0: en podcast. À la semaine prochaine les doudous. Soyez heureux, soyez heureux. Ciao.
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0: Après le journal, vous retrouverez les admirations littéraires de Suzanne Debecq.
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0: Les informations avec Éric Delvaux. Bonsoir Éric.
7: Bonsoir Manu Payet et bienvenue à tous. Au sommaire ce soir, ce premier jour de l'été 2026 restera comme celui d'un rouge canicule inédit et pas de baisse des températures avant la fin de la semaine, prévient le gouvernement. Demain, une grosse moitié de la France qui tire vers l'ouest sera en vigilance écarlate. Pratiquement tous les autres seront en orange. Une canicule qui bouscule les Français et qui percute les fêtes de la musique. Nous serons en direct près d'Orléans, puis place de la République à Paris. Perturbation aussi dans l'enseignement. Attention, demain, 845 écoles et collèges resteront fermés. Et sur les rails également, la chaleur a dilaté l'acier entre Paris et Bordeaux, entraînant de sérieux retards. Dans ce journal, nous serons en Suisse, où les discussions ont commencé entre Américains et Iraniens pour tenter de dénouer les blocages pour une paix durable. Pas de poignée de main en Suisse. Et la question du Liban qui bloque encore toute avancée. Nous ferons étape dans ce journal à Annecy, à quelques minutes de la cérémonie d'ouverture du Festival international du film d'animation. Et puis on évoquera la fête de la musique encore une fois. Nous serons en direct de l'Olympia en fin de journal, car France Inter vous propose ce soir une grande émission musicale exceptionnelle de 20h à 23h. Demandez le programme dans un instant. Le temps donc de demain lundi, Céline Dacosta, avec ses 49 départements en rouge donc.
8: Oui, avec une hausse des températures maximales qui se poursuivra et s'étendra vers le nord.
7: Et vos prévisions complètes dans une vingtaine de minutes. Demain à midi, le nombre de départements en vigilance canicule rouge va donc encore augmenter. On va passer de 35 aujourd'hui à 49 départements écarlates. 54 seront en orange. Demain, une nouvelle cellule de crise intergouvernementale est réunie depuis 18h. Le ministre délégué à la transition écologique, Mathieu Lefèvre, prévient ce soir, cette séquence canulaire est prévue pour durer.
9: Lundi et mardi vont probablement être des journées très chaudes. On va probablement dépasser malheureusement des records de température, rester sur un plateau très élevé et on n'envisage pas de baisse des températures d'ici la fin de la semaine. En tout état de cause, on est d'ici la fin de la semaine sur une grande vigilance, une grande précaution avec un épisode qui est un épisode profondément intense et profondément précoce à ce stade de l'année.
7: Voilà, cette séquence caniculaire est donc venue percuter les préparatifs des fêtes de la musique. Nous partons à Fleury-les-Aubrais, c'est dans la banlieue d'Orléans, commune d'un peu moins de 22 000 habitants. Bonsoir Béatrice Duguay.
10: Bonsoir.
7: Et la municipalité a donc dû adapter les festivités à cette vague de chaleur.
10: Oui, sous les platanes, les ginkgos, les tilleuls, les pins, quelques scènes déplacées dans ce parc de Lamballe pour maintenir cette fête. Alors, je dirais pas au frais, hein, mais disons au moins chaud. Marissa fait de la guitare basse, c'est la saison. Elle a accompagné des jeunes du conservatoire tout à l'heure. Et elle va se produire dehors avec son groupe dans quelques instants pour jouer du Aretha Franklin ou du Jean-Jacques Goldman.
11: Oui, c'est gratifiant quand même de pouvoir se produire en fin d'année, en public aussi. C'est important. Surtout, on a eu peur que ce soit annulé cette année parce que voilà, c'est super dommage. Beaucoup d'entraînement et finalement rien. Mais là, on peut le faire, donc c'est super. Et au frais, oui. En tout cas, pour la partie acoustique.
10: Car depuis 17h30, la fête de la musique s'est rapatriée dans ce conservatoire climatisé. Vraie bouffée de bien-être qui sert de refuge climatique, même, dit Carole Canette, la mère de Fleury.
12: Il est aménagé pendant toute la semaine avec des sièges, avec des fontaines pour que les gens puissent venir se mettre au frais. 2 heures, c'est ouvert à toute la population. Donc on a identifié un certain nombre de lieux comme ça.
10: La salle du conseil municipal à la mairie, par exemple, qui peut accueillir des élèves en cas de besoin. Ce soir, concert de musiques actuelles sous les arbres, donc, avec un peu d'air et des brumisateurs particuliers.
12: On s'est appuyé sur les systèmes d'arrosage automatique du parc pour à la fois que certains soient éteints, parce que c'est pas la peine que les musiciens se prennent de l'eau et de matériel aussi, mais que d'autres à bord fonctionnent, et on les a transformés en jets d'eau, ce qui permet aux enfants notamment, mais aussi aux adultes, et parfois même aux élus, de se rafraîchir. Donc entre les arbres et l'eau, on arrive à avoir un peu de fraîcheur.
10: Ouais, c'est relatif quand même, hein. Le thermomètre indique encore plus de 36 degrés ici.
7: 36 degrés à la fête de la musique de Fleury-les-Aubrais. Merci beaucoup Béatrice Duguay avec les moyens techniques de Romain Lucquens. Autre manifestation à la fois musicale et politique, c'est à Paris, la marche de LFI contre le racisme et l'extrême droite, puis le concert dans la foulée, spectacle dit antiraciste place de la République. À 10 mois de l'élection présidentielle, plusieurs élus ont dénoncé un détournement de la fête de la musique à des fins strictement politique. Bonsoir Laurence Perron.
13: Bonsoir.
7: Vous êtes sur place. Alors d'abord la marche, hein, cet après-midi, ils étaient plusieurs milliers à manifester contre le racisme.
13: Oui, trois heures de marche, hein, sous un soleil de gueux, en tête de cortège, les maires de Sarcelles, de Saint, d'Aubervilliers, qui ont eu à subir comme Bali Bagayoko les insultes de ceux qui considèrent que leur couleur de peau ferait injure à leur fonction.
14: Moi j'appelle la Nouvelle-France, celles et ceux qui sont héritiers de l'immigration et qui assument de manière claire et définitive ce qu'ils sont, c'est-à-dire à la fois français, mais aussi héritiers de toutes les valeurs. Je souhaite que cet enjeu soit au cœur de la campagne présidentielle.
13: Aïssa Traoré était à ses côtés.
15: Mon frère est mort sous les coups des gendarmes, ces forces de l'ordre qui tentent de nous diviser. J'ai vu qu'aujourd'hui, dans les arguments, mon nom a été utilisé pour pouvoir interdire cette marche. Et ça, c'est pas normal.
13: Une marche très point levé, très métissée, très joyeuse, qui a rallié la place de la République pour le concert insoumis désormais, Eric.
7: Oui, concernant ce concert qui va commencer, le préfet de Paris l'avait d'abord interdit par crainte des troubles et au final, le tribunal administratif l'a autorisé.
13: Oui, les présences supposées du rappeur Medine ou de Soso Maness, qui avait chanté « Tout le monde déteste la police » à la dernière fête de l'humanité, ont motivé la décision finalement contredite du préfet. Pour l'heure, c'est un groupe de punk qui se produit sur scène avec des punchlines très politiques, aussi virulentes que pouvaient l'être en leur temps les Berruriers Noirs ou Gogol Premier. Pas encore d'intervention politique, mais elle devrait ponctuer les changements de scène sans que l'on sache à quelle heure Jean-Luc Mélenchon interviendra. Il est certain, en revanche, qu'il parlera de cette nouvelle France qu'il entend installer en 2027.
7: Merci Laurence Perron, en direct de la place de la République à Paris avec les moyens techniques de Gilles Gallinaro. Durant les nombreuses fêtes de la musique, les autorités s'inquiètent du cocktail chaleur-alcool. Méfiance également autour des baignades, parfois non autorisées. 4 adolescents sont morts depuis hier dans des cours d'eau en Dordogne, dans le Doubs, et un autre près d'une plage de Dunkerque. En France, cette séquence caniculaire mobilise 250 000 pompiers sur tout le territoire. Il s'agit surtout d'anticiper, explique le porte-parole national de la sécurité civile, Jérôme Boulanger.
16: Dans l'anticipation de nos moyens, ça change beaucoup de choses puisque nous renforçons bien entendu nos effectifs dans les casernes de sapeurs-pompiers sur tous les départements. 250 000 sapeurs-pompiers qui sont à pied d'œuvre, des sapeurs-pompiers professionnels, des militaires et des sapeurs-pompiers volontaires. Les associations agréées de sécurité civile également seront mises à contribution très fortement pour d'une part assurer des dispositifs prévisionnels de secours sur les grandes manifestations, et je pense à la fête de la musique notamment, mais pas que, des maraudes également seront organisées et effectuées par ces associations, ces bénévoles des associations, de manière à pouvoir porter aussi des rafraîchissements, de l'alimentation, du réconfort aussi aux personnes vulnérables.
7: Et cet après-midi sur la ligne TGV entre Paris et Bordeaux, la canicule a provoqué la dilatation d'un rail à hauteur de Saint-Léger des Aubais, c'est en Eure-et-Loire. Ça a entraîné d'importants retards et la SNCF recommande aujourd'hui aux personnes les plus vulnérables de ne pas embarquer dans un train en ce moment pour éviter de rester bloqué en cas de problème dans un wagon surchauffé. Certains matériels roulants sont d'ailleurs très anciens et s'accommodent mal des fortes chaleurs du moment. C'est ce que dit le président de la Fédération nationale des associations d'usagers des transports, Michel Kidon.
17: On a la conjonction d'un matériel roulant qui est très ancien, ces voitures corail, des voitures des intercités, où la climatisation ne tient pas le coup par les températures actuelles, et collision avec une vague de chaleur que la France n'a jamais expérimentée jusqu'à aujourd'hui, quelle que soit la saison. Le problème des intercités, notamment les trois lignes principales qui sont vraiment sinistrées, c'est Paris-Clermont, Paris-Limoges-Toulouse, oui, et Bordeaux-Marseille, il y a un matériel hors d'âge, mais qui est victime d'un non-renouvellement du matériel pendant les décennies qui nous ont précédés. Le matériel corail sur les intercités, il date des milieux des années 70. Donc, à l'époque, la climatisation tenait le coup, mais là, on a un matériel qui est dépassé, avec également des locomotives qui ont des problèmes de fiabilité pour certaines. Donc, tout ça, ça induit une situation de crise et où la SNCF est un peu placée devant le fait accompli.
7: Et pendant qu'une très grande partie de la France suffoque sous la chaleur, en Alsace, certains se ruent dans le massif des Vosges pour prendre un peu de hauteur à la recherche d'un peu de fraîcheur. Exemple, dans le secteur de Champ du Feu, c'est le point culminant du Bas-Rhin à 1100 mètres d'altitude. Arthur Blanc.
18: Tout est calme sur la crête, un petit vent frais très agréable et 7 degrés de perdu pendant l'ascension. Dès sa première minute de temps libre, Michel de Haguenau s'est jeté sur sa moto.
19: J'avais ma journée de libre et du coup j'ai choisi de faire un petit tour à moto en altitude, à la fraîche. À moto, on le sent bien quand on monte au fur et à mesure de la plaine vers l'altitude, on sent la fraîcheur arriver, c'est très agréable.
18: Lui reprend la route pendant que les randonneurs se reposent. Annie marche toutes les semaines avec son groupe strasbourgeois.
20: On a un guide, Stéphane, qui s'occupe bien de nous. Il sait toujours nous trouver des itinéraires où on est un peu au frais, à l'ombre. Et voilà, on a un petit vent frais. Voilà. Ça va être dur de revenir dans la pollution et la chaleur.
18: Effectivement, Stéphane a pensé son itinéraire en fonction de la chaleur qu'il fait en bas.
21: On a choisi de venir ici précisément pour pouvoir faire notre marche hebdomadaire dans des conditions supportable.
18: Et je peux vous dire que ces itinéraires sont appréciés dans le groupe. Il a la cote, Stéphane, notamment avec Myriam.
22: Il s'occupe bien de nous, c'est vrai. En hiver, il emmène de la soupe, de la tisane pour tout le monde.
23: Et là, vous avez emmené quoi, là, du coup?
24: J'ai emmené un sirop d'hibiscus, mais j'ai oublié tous les gobelets. Voilà.
18: Pas de bol, mais au moins, il y a de l'eau. C'est encore ce qu'il a de meilleur pour les longues balades en ce moment.
7: Et Arthur Blanc, ici, Alsace. Une enquête est ouverte pour meurtre sur mineur de moins de 15 ans après la découverte d'un enfant de 2 ans mort au domicile de sa mère à La Grand-Combe, c'est dans le Gard. Une situation assez troublante car les déclarations de la mère ne sont pas en adéquation avec ce que le médecin a constaté. Cette mère a été interpellée et placée en garde à vue.
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7: Les négociations ont débuté aujourd'hui en Suisse. Les délégations iraniennes et américaines abordent les questions qui fâchent, les questions techniques du protocole de paix que Donald Trump a signé devant les caméras mercredi dernier à Versailles. Et ça se passe dans un hôtel près de Lucerne. Bonsoir Marie Mollet.
26: Bonsoir.
7: Vous suivez ces négociations. On va d'abord s'intéresser à la photo de groupe dans une ambiance assez tendue, hein.
26: Oui, dans l'un des salons de l'hôtel de luxe Birkenstock, deux tables se font face, celle de l'Iran, celle des États-Unis. Le vice-président américain J.D. Vance fait son entrée sous l'œil des caméras. Mais les leaders iraniens, eux, ne sont pas dans la pièce. Entrés discrètement un peu plus tard, après le départ de la presse, priés d'évacuer. Pas d'image, donc, de la rencontre. Pas de poignée de main ni de mise en scène. À défaut, J.D. Vance vante un moment historique dont l'ambition, dit-il, est de transformer la relation États-Unis-Iran. grand.
1: Est-ce qu'on peut tourner la page? Pouvons-nous changer durablement les relations au Moyen-Orient ou allons-nous revenir aux anciennes méthodes, ce qui n'est pas notre préférence mais qui est certainement possible?
26: Changer la relation à condition, dit-il, que l'Iran renonce à l'arme nucléaire.
7: Et le dossier nucléaire qui n'a pas été abordé aujourd'hui, il a surtout été question, Marie, du Liban et des frappes qui pour l'instant bloquent toute avancée.
26: Oui, depuis jeudi, Israël bombarde massivement le sud du pays, le Hezbollah a répliqué, faisant fi de ce qui est écrit noir sur blanc dans le protocole d'accord, cessez le feu sur tous les fronts. Téhéran fait de cette question un préalable avant de négocier sur tout le reste. Alors depuis la Suisse, J.D. Vance a tenté de minimiser la gravité des combats au Liban.
1: On a constaté des progrès importants ces derniers jours pour garantir le respect du cessez-le-feu au Liban. Ce genre de situation est toujours un peu complexe, mais je me sens très bien par rapport à notre situation au Liban.
26: Mais comment le croire alors que quelques minutes plus tard, Donald Trump lui-même l'a contredit. Il menace de frapper de nouveau l'Iran si ses alliés au Liban continuent, dit-il, de causer des problèmes.
7: Et Benjamin Netanyahou affirme ce soir que les troupes israéliennes resteront, quoi qu'il arrive, sur les positions déjà acquises au Liban. J'ajoute que le ministre français des Affaires étrangères, Jean-Noël Barrot, a prévu de se rendre demain en Suisse. Est-ce le signe des difficultés de la Russie à maintenir sa production de pétrole? Moscou vient de décider de suspendre la vente de carburant en Crimée, annexée depuis 2014. Il faut dire que chaque semaine, l'armée ukrainienne vise les installations pétrolières en Russie. Jean-Didier Revoin.
2: La nuit dernière, des attaques de drones ukrainiens ont sérieusement touché les infrastructures de la Crimée, à tel point que les stations-service de la péninsule ne vendent plus de carburant aux particuliers ni aux entreprises. Seuls les véhicules des services assurant l'activité et la sécurité de la région auront accès aux pompes à essence, selon un communiqué du gouverneur Sergueï Aksionov. Par ailleurs, les frappes ont endommagé les réseaux électriques, au point que plusieurs régions de Crimée ont été privées de courant au nord-ouest, dans le centre et dans le sud. Enfin, les autorités locales ont dénombré 4 morts et 28 blessés, dont la moitié a dû être hospitalisée, une situation qui marque le succès de la stratégie développée par l'armée ukrainienne. Depuis plusieurs semaines, elle cible des raffineries, des sites de stockage d'hydrocarbures et les axes logistiques reliant la péninsule au territoire russe pour l'asphyxier. Depuis plusieurs semaines, les ventes de carburant étaient limitées à 20 litres par semaine et cela a d'importantes répercussions sur l'économie de la région, largement dépendante du tourisme. Selon le quotidien russe Kommersant, les réservations hôtelières dans la péninsule se sont effondrées de 30 à 40% sur un an.
7: Jean-Didier Revoin, en duplex de Moscou. C'est le coup de pied de l'âne de Donald Trump au Premier ministre britannique, le travailliste Keir Starmer, dont la presse annonce une toute proche démission. Donald Trump lui souhaite ce soir le meilleur pour l'avenir, tout en précisant que Keir Starmer a lamentablement échoué sur les deux sujets de l'immigration et de l'énergie. La Coupe du Monde de football, depuis 18h, le match Espagne-Arabie Saoudite. On joue la seconde mi-temps, 4-0 pour l'instant pour les Espagnols. À 21h, ce sera Belgique-Iran. En attendant, demain, le deuxième match de l'équipe de France face à l'Irak. En cas de victoire, demain, la France validera son billet pour les 16e de finale. Lors de leur premier match, les Bleus ont brillé grâce notamment à son capitaine Kylian Mbappé, auteur d'un doublé. On a salué également la prestation et le but de Bradley Barcola. Mais quid d'Ousmane Dembélé? Comme souvent, il est en retrait chez les Bleus, alors qu'on ne voit que lui quand il joue avec le PSG, Xavier Monferrand.
3: C'est une question lancinante qui revient encore et toujours alors que la Coupe du Monde agit comme une loupe grossissante. À quand le déclic pour Ousmane Dembélé en équipe de France? Ce n'était visiblement pas contre le Sénégal. À se demander si le Dembouz en bleu n'est pas qu'une pâle copie du Dembélé du PSG. Son coéquipier Lucas Digne, qu'il a côtoyé au Barça, n'y croit pas.
4: Pour moi, c'est pas une différence de niveau parce que le niveau du joueur, il reste le même. On parle quand même du Ballon d'Or. C'est un joueur exceptionnel. Après, c'est à nous de le mettre aussi dans les meilleures conditions et d'essayer de le trouver le plus rapidement possible pour qu'il s'exprime le mieux possible.
3: Pourtant, les chiffres parlent d'eux-mêmes. 7 petits buts en 60 sélections, pas vraiment digne d'un ballon d'or. Forcément, si les Bleus pouvaient compter sur le Dembélé du PSG, l'histoire ne serait pas la même. Mais son influence va bien au-delà des statistiques pour son remplaçant naturel en équipe de France, Marnès Akliouche.
5: Ousmane, c'est aussi une très belle personne sur le terrain et en dehors du terrain. C'est le ballon d'or. On est pressé, tout comme vous, de voir tout ce qu'il va faire de bon dans cette Coupe du Monde et on va tout faire pour que tout se passe bien.
3: Car la quête d'Ousmane Dembélé dépasse les chiffres. Il va tenter de briser la malédiction des ballons d'or. Aucun lauréat dans l'histoire n'est parvenu à être champion du monde l'année qui a suivi son sacre.
7: Et France-Irak, donc demain à 23h. Nous partons à Annecy pour la grande fête annuelle du dessin animé. Dans quelques minutes, la cérémonie d'ouverture du Festival international va commencer. Festival du film d'animation. Et vous allez y assister, Alexis Demeyer, bonsoir.
0: Bonsoir Eric.
7: Alexis, cette 50e édition accueille, on va dire, ce qu'on fait de mieux au monde dans le cinéma d'animation.
0: Oui, avec dès ce soir la projection hors compétition des Mignons et des Monstres, le 7e volet de la franchise hollywoodienne Moi, Moche et Méchant.

0: champ créé par le français Pierre Coffin qui est présent à Annecy, je viens de le croiser. La compétition débutera elle demain matin avec le dessin animé espagnol Decorado, puis trois films français vont ensuite concourir pour le prestigieux Cristal du long métrage. Il y aura In Waves, une immersion dans le milieu des surfeurs et des skaters, Le Corset qui raconte l'enfance chaotique d'un fils d'agriculteur et Carmen l'oiseau rebelle, l'alléchante adaptation des œuvres de Bizet et de Mérimée par le réalisateur de Linda veut du poulet. Les festivaliers se bousculeront aussi pour assister aux nombreuses masterclass et notamment celles de l'actrice et productrice Nathalie Portman, de l'humoriste Ricky Gervais ou du youtubeur Inoxtag. Et puis Eric, cette 50e édition du Festival d'Annecy s'accompagne de l'inauguration de la très attendue Cité internationale du cinéma d'animation. Pour un budget de 55 millions d'euros, les anciens haras nationaux ont été complètement réaménagés pour accueillir cette nouvelle institution culturelle qui fait définitivement de la ville haute-savoyarde la capitale mondiale de l'animation.
1: Alexis Demeyer, Annecy, au Festival international du film d'animation. On en parlait en début de journal, ce premier jour de l'été est aussi celui de la fête de la musique et France Inter va la célébrer ce soir, cette musique, en direct de l'Olympia, émission spéciale de 20h à 23h, soirée exceptionnelle et c'est vous qui allez l'animer, Mehdi Maizi, bonsoir.
2: Bonsoir, absolument.
1: C'est quel moi, programme ce soir?
2: Le programme est complètement fou, permettez-moi de vous le dire, puisqu'on va commencer avec Chili Gonzalez, un artiste qu'on connaît bien chez France Inter.
1: Qui a avec sa robe de chambre.
2: J'espère, ce serait dommage qu'il vienne sans. Il a prévu en plus qu'il ramène des invités, donc ça va être phénoménal, je sais qu'il prend ça très au sérieux. Ensuite on aura Ino Casablanca, un artiste aussi qu'on a beaucoup joué sur les ondes d'Inter. Et on clôturera avec le roi du rap suisse, Makala.
1: Merci beaucoup Mehdi Maizi, on vous retrouvera donc ce soir de 20h à 23h France Inter en direct de l'Olympia pour la fête de la musique. Le temps.
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1: Bonsoir Céline Dacosta.
4: Bonsoir Eric, bonsoir à tous.
1: Et donc demain on va démarrer la semaine un peu comme on l'a terminé, sous une chaleur écrasante.
4: Oui, les minimales iront de 15 à 20 degrés en bord de Manche, mais sur le reste du pays, elles ne descendront pas en dessous de 20 à 26 degrés. Quant au maximal, hormis près de la Manche, sur le littoral aquitain ou au bord de la Méditerranée, on restera sous la barre des 35 degrés. Il faut s'attendre à des valeurs atteignant 35 à 39 degrés, voire 40, 41 du sud de la Bretagne, Pays de la Loire, vers l'Île-de-France, jusqu'en Bourgogne, Auvergne et Nouvelle-Aquitaine. On pourrait même avoir jusqu'à 43 degrés du Val-de-Loire aux Charentes.
1: Et toujours sous ce même soleil de plomb.
4: Oui, avec un risque orageux qui se maintiendra l'après-midi sur le relief des Alpes, du massif central des Pyrénées, de la Corse, des orages de chaleur. On aura aussi un ciel parfois nuageux et quelques coups de tonnerre près de la Manche et au bord de l'océan.
1: Les prévisions de Céline Dacosta.
2: Salut, c'est Mehdi Maizi.
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1: 19h22 sur France Inter, le nez dans les livres à présent, voici les admirations littéraires.
5: Les admirations littéraires de
11: Suzanne Devec. Bonjour, je suis ravie d'être avec vous ce soir. Je suis actrice de théâtre et de cinéma et je suis ravie de faire ces admirations littéraires ce soir. J'ai choisi de vous partager trois extraits de textes différents que j'aime beaucoup. avec comme fil conducteur entre ces textes le personnage féminin. En effet, c'est vraiment cette notion qui guide chacun des textes que j'ai choisis. Le personnage féminin, donc évidemment, c'est quelque chose de central dans mon métier, puisque je suis une femme et que je joue des rôles, donc je joue des personnages féminins. Et en fait, tous ces textes que j'ai choisis mettent justement le corps féminin au centre de leurs récits ou de leurs écritures. C'est quelque chose qui me touche beaucoup. Et quand je sens ça, que ce soit dans une pièce de théâtre ou dans un scénario, ça me donne automatiquement envie de jouer le rôle, quand il y a un rapport vraiment de corporalité avec le personnage. Alors, dans cet épisode, je vais vous lire un texte de Sarah Kane, donc qui est une autrice britannique des années 90, qui a une trajectoire assez tragique, qui en fait s'est suicidée et qui nous a laissé 5 œuvres, 5 pièces de théâtre. C'est un style un peu météorite, je sais pas. On dirait que c'est qu'elle a une écriture qui est un peu tombée du ciel, qui est assez trash, percutante, très intime. Et ce texte, ça s'appelle Manque. Déjà, le titre, je trouve hyper beau. Ensuite, j'ai choisi aussi mon autrice de chevet préférée, Annie Ernaux. Un texte, Mémoire de fille, que j'ai joué au théâtre cette année. Et pour moi, ça a été hyper important de jouer ce texte parce que je crois que ça m'a décalée en tant qu'actrice de me confronter à cette langue-là. Et je crois que ça a permis une révolution intime aussi en tant que femme. Donc c'était très important pour moi de vous partager ce texte. Et enfin, j'aimerais commencer par vous lire un extrait de Sommeil. C'est une nouvelle dans le recueil de nouvelles de Murakami qui s'appelle L'éléphant s'évapore. Donc Murakami, qui est un auteur japonais, qui commence à écrire au début des années 80. Moi, ce que j'adore dans Murakami, c'est l'irruption de l'étrangeté. C'est-à-dire que c'est toujours un cadre assez réaliste. Et d'un coup, l'irrationnel vient frapper les personnages. Et là, dans cette nouvelle que j'ai choisie, c'est donc un personnage féminin qui est au centre, qui a une vie tout à fait rangée, une vie de femme au foyer. Et d'un coup, elle ne dort plus, pendant plus d'un mois. Ni mon mari, ni mon fils ne se rendent compte que je ne dors pas. Je leur ai rien dit. En apparence, ma vie continue à se dérouler sans changement, paisiblement, régulièrement. Après le départ de mon mari et de mon fils, chaque matin, je prends la voiture et vais faire des courses. Mon mari est dentiste. Il a, à 10 minutes de voiture à peine de notre résidence, un cabinet qu'il partage avec un de ses anciens camarades d'université. Cela leur permet d'employer une assistante à deux. Si l'un d'eux a trop de rendez-vous, il peut passer ses clients à l'autre. Comme ils sont très compétents tous les deux, le cabinet est plutôt florissant pour un cabinet qui a démarré il y a 5 ans sans le moindre appui extérieur. Ça marche même tellement bien que mon mari a trop de travail. Je me demande si c'est parce que tu es bel homme que tu as tant de clients, disais-je. C'était ma plaisanterie favorite. Parce que, en réalité, il est pas beau du tout. Il avait plutôt un drôle de visage. Aujourd'hui encore, il m'arrive de me demander parfois pourquoi j'ai choisi un mari avec un visage si étrange, alors que mon petit copain était si mignon. Je sais pas comment décrire l'étrangeté de son visage. Il est pas beau, mais pas d'une laideur repoussante non plus. Franchement, le seul qualificatif qui convienne, c'est étrange. Ou peut-être insaisissable. Mais c'est pas seulement ça. Il doit y avoir quelque part un élément important expliquant pourquoi son visage a des traits si indéfinissables. J'ai essayé de faire son portrait un jour, mais ça n'a pas marché. Je suis restée le stylo en l'air, incapable de savoir à quoi ressemblait mon mari. J'en étais moi-même abasourdie. Je vivais avec lui depuis si longtemps, et pourtant j'étais incapable de me rappeler les traits de son visage. Évidemment, en le voyant, je le reconnaîtrais tout de suite. Je peux évoquer son visage mentalement, mais quand j'essaie de le dessiner, je m'aperçois que rien ne

hallucination. Une nuit, je vins contempler longuement le visage de mon mari endormi. Entendant un bruit de chute dans la chambre, je m'y étais précipitée. Le réveil était tombé par terre. Il avait dû bouger un bras dans son sommeil et le faire tomber. Mais il continuait de dormir comme si de rien n'était. Un de ses pieds nus émergeait de sous la couette, plié selon un angle bizarre. On aurait dit que ce gros pied mou appartenait à quelqu'un d'autre. Sa grande bouche était entrouverte, la lèvre inférieure pendante, et de temps à autre, un frémissement parcourait ses narines. Il avait des grosses poches sous les yeux qui lui donnaient un air vulgaire. Il avait des paupières épaisses, comme si une couche de peau fanée lui couvrait les yeux. Je lui trouvais l'air complètement idiot. Il dormait comme s'il était mort. Qu'il est laid quand il dort, pensais-je. C'était vraiment affreux. C'est pas possible. Il n'était pas comme ça autrefois. Lorsqu'on s'était marié, ses traits devaient être plus fermes, son visage plus éclatant. Il dormait tout aussi profondément, mais pas avec cette tête de débauché. J'essayais de me rappeler son visage d'autrefois, quand je le regardais dormir. Mais en dépit de tous mes efforts, je n'y parvins pas. Il pouvait pas avoir eu un visage aussi laid, c'était impossible. Ou bien essayais-je seulement de m'en persuader ? Peut-être qu'il avait la même tête qu'aujourd'hui, c'était seulement ma projection sentimentale qui me faisait le voir autrement. C'est ce que m'aurait dit ma mère. C'était sa spécialité, ce genre de raisonnement. Elle me disait toujours « La folle passion, ça dure 2 ans, 3 au plus. C'est seulement parce que t'étais amoureuse de lui que tu le trouvais si mignon endormi. » Voilà ce qu'elle me dirait maintenant. Mais moi, je savais qu'il en était rien. Mon mari n'était pas si laid autrefois, j'en étais sûre. Ses traits avaient perdu de leur fermeté, il avait vieilli. Et puis il était fatigué, usé. Et à l'avenir, c'était certain, il allait devenir encore plus laid. Et moi, je devrais supporter sa laideur. Je quittai la chambre, je retournai au salon, je bus un verre de cognac, lus un peu. Mais quelque chose me tracassait. Je posai le livre, allai dans la chambre de mon fils. Je laissai la porte ouverte et le regardai dormir à la lumière du couloir. Il dormait aussi profondément que son père, comme d'habitude. Je regardais longuement son visage. Sa peau était éclatante, il n'y avait pas la moindre trace de vulgarité en lui. Pourtant, quelque chose me pinçait le cœur. C'était la première fois que je ressentais cela vis-à-vis de mon fils. Debout, à côté de son lit, les bras croisés, je me mis à réfléchir. Je l'aimais, bien sûr, je l'aimais énormément. Pourtant, quelque chose en lui m'irritait. Je secouai la tête, je fermai longuement les yeux, puis les rouvris et regardai à nouveau mon fils. Et je compris ce qui m'irritait. Il ressemblait à son père. Je me demandais depuis combien de nuits je n'avais pas dormi. La première fois, c'était la nuit de mardi. Voilà donc 17 jours aujourd'hui, c'est ma 17e nuit consécutive sans dormir. Et j'ai pas sommeil. Je me rappelle même plus ce que c'est que la sensation de dormir. Je fermais les yeux pour voir, essayer de me rappeler la sensation du sommeil, mais il n'y avait rien d'autre que les ténèbres éveillées. Les ténèbres éveillées. Cela m'évoquait la mort. Et si je mourais ? Et s'il m'arrivait de mourir maintenant ? Qu'aurait été ma vie ?

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1: Dans Mémoire de fille de Annie Ernaux, j'ai choisi trois extraits qui sont trois passages très différents du roman. En fait, ce roman, c'est un peu comme une analyse où elle revient sur sa première expérience sexuelle en colonie de vacances l'été 58. Il y a un va-et-vient entre la jeune fille de 58 qui vit ça et l'autrice qui écrit en 2016, qui a 70 ans et qui revient sur ce premier épisode de sa vie qui a été fondamental et traumatique. Alors le premier extrait, c'est l'autrice qui parle. C'était un été sans particularité météorologique. Celui du retour du général de Gaulle, du franc lourd et d'une nouvelle république, de Pelé, champion du monde de foot, de Charlie Gaulle, vainqueur du Tour de France, et de la chanson de Dalida, « Mon histoire, c'est l'histoire d'un amour ». Un été immense, comme ils le sont tous jusqu'à 25 ans, avant de se raccourcir en petit été de plus en plus rapide. L'été 1958. Comme les étés précédents, une petite partie de la jeunesse, la plus fortunée, est descendue avec les parents au soleil de la Côte d'Azur. Une autre encore, disposant de longues vacances et de peu d'argent, constituée de lycéens, d'étudiants et d'instituteurs, est partie s'occuper d'enfants dans les colonies, installées partout sur le territoire français, dans de grandes demeures et même des châteaux. Où qu'elles aillent, les filles mettaient dans leurs valises un paquet de serviettes hygiéniques jetables en se demandant entre crainte et désir si ce serait cet été-là qu'elles coucheraient pour la première fois avec un garçon. Il n'y a aucune photo d'elle, l'été 1958. Pas même une de son anniversaire. C'est 18 ans qu'elle a fêté là, à la colonie. La plus jeune de tous les moniteurs et de toutes les monitrices. De tous ceux qui l'ont côtoyée cet été 1958 à la colonie de Hesse dans l'Orne, est-ce qu'il y en a qui se souviennent d'elle? De cette fille qui aura bientôt 18 ans? Sans doute personne. J'ai voulu l'oublier aussi, cette fille. L'oublier vraiment. C'est-à-dire ne plus avoir à écrire sur elle. Ne plus penser que je dois écrire sur elle. Son désir, sa folie, son idiotie et son orgueil, sa faim et son centari. J'y suis jamais parvenue. Depuis 20 ans, je note 58 dans mes projets de livres. C'est le texte toujours manquant, toujours remis, le trou inqualifiable. Je regarde la photo d'identité en noir et blanc, collée à l'intérieur du livret scolaire établi par le pensionnat Saint-Michel d'Yvetot pour le bac. Section C, classique C. Je vois, pris de trois quarts, un visage d'un ovale régulier, nez droit, pommettes discrètes, les lèvres esquissent un sourire qui peut être qualifié de doux ou de triste, ou les deux. Un pull sombre, à col officier, à manches raglan, donne un effet austère et plat de soutane. Au total, une jolie fille mal coiffée, dégageant une impression de douceur ou d'indolence à qui aujourd'hui on donnerait davantage que 17 ans. Est-ce qu'elle est moi, cette fille? Suis-je elle? Pour que je sois elle, il faudrait que je sois capable de résoudre un problème de physique et une équation du second degré. Je lise le roman complet inséré dans les pages des bonnes soirées toutes les semaines. Je sois pour le maintien de l'Algérie française. Je sente les yeux gris de ma mère me suivre partout. Je n'ai lu ni Beauvoir, ni Proust, ni Virginia Woolf, ni etc. Je m'appelle Annie Duchesne. La fille de la photo n'est pas moi, mais elle n'est pas une fiction. Il n'y a personne d'autre au monde sur qui je dispose d'un savoir aussi étendu, inépuisable. Personne d'autre, donc, dont ma mémoire ne soit, pour ainsi dire, autant saturée. Et je n'ai pas d'autre mémoire que la sienne pour me représenter le monde. La fille de la photo est une étrangère qui m'a légué sa mémoire.
2: C'est pas une histoire, au fond, que je raconte. Je vais à la recherche de cette fille que j'ai été, parce que c'est comme à la fois une étrangère, et c'est elle est si loin, Il y a toute la distance du temps de 50 ans qui nous sépare et plus. Et tout l'enjeu, c'était d'essayer de me rapprocher d'elle, de la rejoindre par l'écriture pour comprendre tout ce qui s'est passé.
1: Dans le deuxième extrait, elle commence son récit. Donc l'été 58. Et ce qui est intéressant dans ce texte, c'est qu'il y a une alternance entre le « je » et le « elle ». Et cette alternance-là, c'est vraiment quelque chose de très fort dans l'écriture d'Annie Ernaux, où en même temps, elle parle à la première personne, parce qu'elle est une autrice qui parle de son corps et de son expérience de femme et de sa vie. Mais en même temps, elle arrive à se mettre à distance et presque à devenir un personnage. Donc là, ça y est, la jeune Annie est arrivée à la colonie, et c'est le début de cet été-là. Il y a 3 jours qu'elle est à la colonie. C'est le soir, samedi. Dans les dortoirs, tous les enfants sont couchés. Je la vois, comme je l'ai vue ensuite des dizaines de fois, en jean, un pull marine sans manches, des sandales blanches à lanières. Elle a enlevé ses lunettes et défait son chignon. Ses cheveux longs flottent dans son dos. Elle est dans une excitation extrême. C'est sa première surpatte. Je ne sais plus s'il y avait déjà de la musique quand elles sont arrivées dans la cave située hors du bâtiment central, ni s'il était déjà là parmi ceux qui s'affairaient autour de l'électrophone à choisir des disques. Ce qui est sûr, c'est qu'il a été le premier à lui proposer de danser. C'est un rock. Elle est confuse de danser aussi mal, elle virevolte à grandes enjambées guidée par sa poignée à lui. Ses sandales font clac-clac sur le ciment de la cave. Elle est troublée parce qu'il ne cesse de la fixer intensément tout en la faisant tourner. Elle a jamais été regardée avec des yeux aussi lourds. Lui, c'est H, le moniteur chef. Il est blond, grand, baraqué, un peu de ventre. Elle se demande pas s'il lui plaît, si elle le trouve beau. Il paraît à peine plus âgé que les autres moniteurs, mais pour elle, c'est pas un garçon. C'est un homme fait, plus en raison de sa fonction que de son âge. Il est pour elle du côté de ceux qui dirigent. Le midi même, elle a déjeuné à la même table que lui, intimidée, très gênée, parce qu'elle ne savait pas comment faire pour manger proprement la pêche du dessert. Pas une seconde, elle a imaginé qu'elle pourrait l'intéresser. Elle est abasourdie. En dansant, il recule vers le mur en continuant de la fixer. La lumière s'éteint. Il la tire violemment contre son torse, écrase sa bouche sur la sienne. Dans le noir, des protestations fusent, quelqu'un rallume. Elle comprend que c'est lui qui a appuyé sur le bouton électrique. Elle est incapable de lever les yeux sur lui dans un affolement délicieux. Elle n'en revient pas de ce qui lui arrive. Il chuchote. On sort ? Elle dit oui. Ils peuvent pas flirter devant les autres. Ils sont dehors. Longe les murs de l'aérium enlacé, il fait froid. Près du réfectoire, devant le parc obscur, il la plaque contre le mur. Il se frotte contre elle. Elle sent son sexe contre son ventre au travers du jean, il va trop vite. Elle n'est pas prête pour tant de rapidité, de fougue. Elle ressent rien. Elle est subjuguée par ce désir qu'il a d'elle. Un désir d'homme, sans retenue, sauvage, sans rapport avec celui de son flirt lent et précautionneux du printemps. Elle ne demande pas où ils vont. À quel moment a-t-elle compris qu'il l'emmenait dans une chambre ? Peut-être l'a-t-il dit. Ils sont dans sa chambre à elle, dans le noir. Elle ne voit pas ce qu'il fait. À cette minute, elle croit toujours qu'ils vont continuer de s'embrasser et de se caresser au travers des vêtements sur le lit. Il dit « Déshabille-toi ». Depuis qu'il l'a invitée à danser, elle a fait tout ce qu'il lui a demandé. Entre ce qui lui arrive et ce qu'elle fait, il n'y a pas de différence. Elle se couche à côté de lui sur le lit étroit, nue. Elle n'a pas le temps de s'habituer à sa nudité entière, son corps d'homme nu. Elle sent aussitôt l'énormité et la rigidité du membre qu'il pousse entre ses cuisses, il force. Elle a mal. Elle dit qu'elle est vierge, comme une défense ou une explication. Elle crie. Il la houspille. J'aimerais mieux que tu jouisses plutôt que tu gueules. Elle voudrait être ailleurs, mais elle ne part pas. Elle a froid. Elle pourrait se lever, rallumer, lui dire de se rhabiller et s'en aller. Je sais que l'idée ne lui est pas venue. C'est comme s'il était trop tard pour revenir en arrière, que les choses doivent suivre leur cours. Qu'elle n'ait pas le droit d'abandonner cet homme dans cet état qu'elle déclenche en lui avec ce désir furieux qu'il a d'elle. Elle ne peut pas imaginer qu'il ne l'ait pas choisi, élu, entre toutes les autres. La suite se déroule comme un film X où la partenaire de l'homme est à contre-temps, ne sait pas quoi faire parce qu'elle ne connaît pas la suite. Lui seul en est le maître. Il a toujours un temps d'avance. Il la fait glisser au bas de sa bouche, la bouche sur sa queue. Elle reçoit aussitôt la déflagration d'un flot gras de sperme qui l'éclabousse jusque dans les narines. Il n'y a pas 5 minutes qu'ils sont entrés dans la chambre. Après, il a envie de parler. Et ils parlent tranquillement dans les bras l'un de l'autre, face à la fenêtre dont le mur est tapissé de coloriage d'enfants. Il est originaire du Jura, prof de gym dans un collège technique à Rouen. Il a une fiancée. Il a 22 ans. Ils font connaissance. Elle dit qu'elle a les hanches larges. Il répond, t'as des hanches de femme. Elle est contente. C'est devenu une relation normale. Ils ont dû dormir un peu. Donc là, c'est vraiment l'événement déclencheur. Tout va découler de ça. C'est-à-dire le bizutage des autres, le harcèlement des autres moniteurs et monitrices de la colonie. En fait, on va la prendre pour une fille facile. Ce qui est très fort dans le livre et ce qui est d'autant plus violent, c'est que elle est très jeune et en fait, il y a une vraie envie d'amour, je pense. Et du coup, elle est complètement aussi dans le déni de ce qui lui arrive. Donc en même temps, elle déteste ce qui lui arrive, elle sent qu'il y a énormément de violence et en même temps, elle tombe éperdument amoureuse de ce mec H qui est extrêmement violent avec elle. Et le troisième extrait, donc c'est la dernière nuit. Il s'est passé 3 semaines entre ces 2 extraits. Lui, il la calcule plus, il fait sa vie, il couche avec une autre fille. Et là, à une soirée, il lui redonne de l'attention. Et donc là, on sent dans ce dernier passage toute l'ambivalence du sentiment qu'elle a. C'est-à-dire qu'en fait, c'est la jeune Annie quoi qui vit premier degré ce qui lui arrive. Elle n'a pas encore la parole. Elle n'a pas encore l'acte d'écrire justement pour se libérer de cette violence et de cette emprise. Donc elle est encore pleinement dans ce qui lui arrive. Le 11 septembre 2001, j'ai sans doute pensé au 11 septembre 1958, à cet anniversaire, ce sacre de ma folie que celui de l'effondrement.

L'effondrement des tours de Manhattan ne réussira pas à reléguer au second plan, les deux étant maintenant associés, fussent-ils décalés de 43 ans. La nuit où, sans qu'ils s'en aperçoivent, sans qu'ils le sachent, H est devenu mon premier amant. De cette soirée et de cette nuit du 11 au 12 septembre, je m'aperçois que, en dehors des circonstances qui ont dû me paraître miraculeuses comme le signe d'une prédestination, il ne me reste que quelques images désertées de toute pensée, comme si le désir, en se réalisant, avait occulté tout ce qui n'était pas lui. Incapacité donc de savoir à quel moment j'ai appris que H organisait une soirée fondue au fromage pour fêter son départ de la colonie le lendemain, et que la blonde, partie en congé à Caen, n'y serait pas. La fille que je vois sur la première image, moi, tournant comme les autres avec excitation autour du chaudron, posée sur le réchaud électrique. Je l'imagine nouée d'une espérance folle, priant peut-être pour que son heure soit arrivée. Au moment où, lumière éteinte et coup du balai obligeant les danseurs à changer de partenaire, elle se retrouve dans les bras de H, qu'il soulève aussitôt sa robe, passe brutalement sa main dans sa culotte et à ce moment-là, ce qui l'envahit, c'est le bonheur fou. Le ravagement inouï d'un geste attendu depuis la première nuit, depuis 3 semaines. Il n'y a en elle aucun sentiment d'avilissement, aucune place pour rien d'autre que le désir, brut, simple, chimiquement pur, celui d'être dévirginisé et possédé par lui. H. Il lui dit, demande ou ordre, de venir le rejoindre dans sa chambre. Tout va dans le sens de son désir. Tout est voulu en connaissance de cause. Nuit choisie contre nuit subie 3 semaines plus tôt. Sur la deuxième image, je la vois, nue sur le lit, les jambes écartées, se retenant de crier sous sa poussée. Il n'y a pas eu de caresse préliminaire, notion inconnue. Il force en vain. Peut-être a-t-il dit à nouveau « Je suis trop large » après la fellation qu'elle lui a faite de son plein gré. Je le vois allongé et elle le contemple, étendu, détendu de plaisir. Mot écrit après dans mon journal intime. Elle a dû évoquer la blonde puisqu'il lui montre la photo encadrée d'une fille brune, jolie et souriante posée sur sa table de nuit. Il n'y en a qu'une que j'aime. C'est elle. C'est ma fiancée. Il lui dit de retourner dans sa chambre parce qu'il a besoin de dormir, qu'il part tôt. Il promet de venir lui dire au revoir le matin à 6 heures. Elle ne veut pas se coucher. Elle ne doit pas dormir quand il viendra à l'aube. Elle découvre des traces de sang dans le fond de sa culotte. Bonheur indicible. Elle décide que son hymen est déchiré. Qu'il l'a défloré, même s'il ne l'a pas pénétré. H est donc, cette fois, réellement son amant de toute éternité. Joie, paix, le don de soi est accompli. Le ciel et la terre passeront, mais cette nuit ne passera pas. À l'aube, comme il ne vient pas, elle va cogner à sa porte. C'est le silence. Il n'a pas ouvert.

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1: Pour finir, je vais vous lire un extrait de Manque de Sarah Kane. Donc, c'est une pièce de théâtre. Et moi, ça me touche beaucoup parce que c'est la plus belle déclaration d'amour du monde pour moi. C'est pas un personnage féminin. Surtout que c'est très dépersonnifié parce que c'est des lettres, c'est A qui s'adresse à B, il y a C, il y a D, donc on peut pas vraiment s'identifier à des personnages, mais c'est une parole. Et pour moi, c'est la plus belle déclaration d'amour. Et je veux jouer à cache-cache et te donner mes vêtements et te dire que j'aime bien tes chaussures et m'asseoir sur les marches pendant que tu prends ton bain et te masser le cou et t'embrasser les pieds et te tenir la main et sortir dîner sans m'énerver quand tu manges dans mon assiette et te parler de la journée et taper ton courrier et te porter tes affaires et rire de ta paranoïa et te donner des cassettes que tu n'écoutes pas et regarder des films géniaux et regarder des films nuls et me plaindre de la radio et prendre des photos de toi quand tu dors et te parler du programme que j'ai vu la veille à la télé et ne pas rire à tes blagues, et avoir envie de toi le matin, mais te laisser dormir, et t'embrasser le dos, et te caresser la peau, et te dire que j'aime tes cheveux, tes yeux, tes lèvres, ton cou, tes seins, ton cul, ton... Et te dire que tu es splendide, et te serrer contre moi quand tu es anxieuse, et t'étreindre quand tu as mal, et gémir quand je suis à tes côtés, et gémir quand je ne le suis pas, et bavoter sur tes seins, et te recouvrir dans la nuit, et avoir froid quand tu tires la couverture, et chaud quand tu ne le fais pas, et te demander en mariage pour que tu me dises non, comme d'habitude, et que je recommence malgré tout, parce que même si tu penses que je ne le souhaite pas pour de bon, c'est exactement ce que je veux depuis ma toute première demande, et errer dans la ville en trouvant que sans toi elle est vide, et vouloir ce que tu veux, et me dire que je me perds, mais tout en sachant qu'avec toi je suis en sûreté, et te raconter ce que j'ai de pire, et te donner ce que j'ai de mieux, parce que tu ne mérites pas moins. Et chercher à être honnête parce que je sais que tu préfères. Et me dire tout est fini, mais tenir encore 10 petites minutes avant que tu ne me sortes de ta vie et oublier qui je suis. Et chercher à me rapprocher de toi parce que c'est beau d'apprendre à te connaître et ça mérite bien un effort. Et m'adresser à toi dans un mauvais allemand et en hébreu, et c'est encore pire. Et faire l'amour avec toi à 3h du matin, et peu importe comment, mais communiquer un peu de l'irrésistible, immortel, invincible, inconditionnel, intégralement réel, pluri-émotionnel, multispirituel, tout fidèle, éternel amour que j'ai pour toi. Cette émission a été préparée par Perrine Malinge et réalisée par Maria Pasquet. La prise de son a été effectuée par Adèle Caglar et Jérôme Ragano et le mixage par Achille Aknin. La programmation musicale est de Thierry Dupin. Bonne soirée sur France Inter.
2: Merci Suzanne Debecq et à dimanche prochain pour d'autres admirations littéraires. À suivre Les Petits Bateaux sur France Inter.
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2: Très bonne soirée sur France Inter, il est 20h. Les infos, Féline Leloir-Duo, bonsoir.
12: Bonsoir à tous. 42 degrés dans les Landes et le Cher, 41 en Haute-Vienne, 40 en Charente et en Gironde. Le thermomètre n'a pas cessé de grimper aujourd'hui et la canicule va s'étendre demain. 14 départements supplémentaires basculent en vigilance rouge, 49 au total, soit 35 millions de personnes concernées. 40 autres départements seront en orange et ça n'était jamais encore arrivé, Anne Le Gall.
13: C'est inédit. Jusqu'ici, jamais Météo France n'avait placé 49 départements en vigilance rouge pour une canicule. Aux 35 départements déjà concernés jusqu'ici viennent s'ajouter les 4 départements bretons, ainsi que la Mayenne, l'Orne, les Hautes-Pyrénées et la Haute-Garonne, le Tarn et Tarn-et-Garonne, l'Allier et le Puy-de-Dôme, et enfin la Saône-et-Loire et le département de Côte d'Or. Météo France confirme par ailleurs que les très fortes chaleurs vont s'installer durablement sur le pays, avec des minimales nocturnes comprises entre 20 et 26 degrés et des températures qui vont encore grimper en moyenne de 2 degrés demain après-midi par rapport à aujourd'hui. Les valeurs les plus élevées, 40 à 42 degrés, sont attendues demain entre les Pays de Loire, le Poitou-Charentes et l'Aquitaine. Météo France compare cet épisode à celui d'août 2003. Il va se prolonger et sa durée reste encore à ce stade incertaine.
12: Et avec cette canicule, attention aux feux de forêt, 17 départements seront placés demain en risque élevé. Avec ces fortes chaleurs, tous les élèves ne vont pas prendre le chemin de l'école demain. 845 écoles et collèges seront fermés ou proposeront un accueil minimal, principalement dans les départements en vigilance rouge. 1800 autres établissements libéreront les élèves dès l'après-midi. Autre secteur à souffrir de la canicule, les transports. Plusieurs trains en retard cet après-midi sur la LGV Atlantique à cause d'une panne d'aiguillage. Le rail s'est dilaté sous l'effet de la chaleur, indique la SNCF. Résultat, jusqu'à 2h20 de retard pour des TGV Paris-Bordeaux. D'autres perturbations notées aussi sur la ligne Mestionville-Luxembourg, là aussi à cause de la chaleur. Une fête de la musique en pleine canicule donc, et plusieurs villes qui ont déjà annulé les festivités. Dans les départements en vigilance rouge, pas d'alcool autorisé sur la voie publique. D'autres événements ont aussi été annulés à cause de la chaleur. C'est le cas par exemple du concert de Kenji Girac à Limoges prévu ce soir, et à Paris après une grande manifestation contre le racisme. À l'appel du maire de Saint-Denis, Bali Bagayoko, des milliers de personnes se sont retrouvées place de la République pour un grand concert organisé par la France Insoumise. Un adolescent de 15 ans blessé par balle hier soir à Thouars dans les Deux-Sèvres. Le jeune homme a été retrouvé par une patrouille de police, conscient mais grièvement blessé au thorax. Il a été transporté d'urgence au CHU de Poitiers. Son pronostic vital n'est plus engagé. Le parquet de Poitiers a ouvert une enquête pour tentative d'assassinat. Les négociations entre l'Iran et les États-Unis sont-elles déjà menacées? Alors que les pourparlers ont commencé aujourd'hui en Suisse, Téhéran conseille à Washington de peser ses mots. Après un message menaçant de Donald Trump, le président américain qui menace de frapper l'Iran à nouveau. L'accord de paix entre les deux pays déjà fragilisé après les frappes israéliennes sur le Liban. Israël qui affirme que ses troupes resteront aussi longtemps que nécessaire au sud Liban. De son côté, Jean-Noël Barrot, le ministre français des Affaires étrangères, va se rendre en Suisse pour rencontrer les négociateurs américains et iraniens. Jour de vote en Colombie pour le deuxième tour de l'élection présidentielle. La population est appelée à choisir entre la gauche au pouvoir et une droite pro-Trump après une campagne centrée sur les questions sécuritaires et la flambée de violence dans le pays. Et enfin, la Coupe du Monde de football avec la victoire de l'Espagne à l'instant 4-0 contre l'Arabie Saoudite. L'Espagne qui redresse la barre après son match nul décevant contre le Cap-Vert. Dans une heure, la Belgique va affronter l'Iran et deux autres matchs prévus cette nuit. Uruguay-Cap-Vert à minuit et Égypte-Nouvelle-Zélande à 3h du matin.
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12: France Inter, il est 20h06. Dans quelques minutes, on retrouve Mehdi Maizi en direct de l'Olympia pour la fête de la musique. Mais tout de suite, voici les petits bateaux avec Camille Cronier.
19: Et coucou les petites curieuses. Alors elles peuvent prendre de l'eau sur les plantes qui transpirent beaucoup. Ça va être du nectar et surtout beaucoup de fourmis élèvent des pucerons, des cochenilles. Donc ça c'est les petits insectes qui prélèvent de la sève sur les arbres et qui excrètent par le derrière. Hein. C'est le petit caca de puceron. Mais le caca de puceron il est liquide. C'est que de l'eau sucrée.
20: Et donc elles boivent le caca de puceron.
19: Ouais, elles boivent le caca
20: mais
19: du
20: c'est
19: puceron.
20: Une chaîne fantastique.
19: Mais oui, elles élèvent les pucerons comme nous on élève des vaches. Alors on dit même qu'elles traient les pucerons comme nous on traite des vaches. Et la championne du monde en capacité de transport, c'est la fourmi peau de miel. Elle porte son nom là parce que son abdomen, lui, il peut compter jusqu'à 20 à 50 fois le volume de la fourmi.
20: Oh.
19: Imaginez que vous ayez à stocker dans votre estomac 300 litres d'eau.
20: Oh là là, non, j'imagine même pas. De vraies citernes. Salut les matelots.
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20: Et tout de suite sur France Inter, une soirée spéciale pour la fête de la musique. Nous sommes en direct de l'Olympia avec vous, Mehdi Maizi. Bonsoir.
22: Bonsoir absolument, pour présenter le public derrière moi, ils sont extrêmement chauds. Et c'est parti, on y va, c'est maintenant.

comment allez-vous? Nous sommes en direct sur France Inter. Nous sommes en direct de l'Olympia. J'avais écrit une introduction que je ne vais pas lire car les gens sont beaucoup trop chauds. Olympia, est-ce que je peux vous entendre s'il vous plaît? L'Olympia, est-ce que je peux...

0: vous entendre, s'il vous plaît. J'aime bien ce qui se passe. Ce soir, le programme est exceptionnel. Nous aurons Chili Gonzalez qui va être là. Oui, Chili Gonzalez sera là, absolument. Il ne sera pas seul. Nous aurons Ino Casablanca. Oui. Waouh, c'est tellement chaud. Nous aurons le plus méchant. Makala sera là. Oui. C'est beaucoup moins important, mais je serai là pour animer la soirée. Nous aurons également Noumdi au platine. Ça va être légendaire, ça va être incroyable. L'Olympia, on est ensemble ou pas? Très belle soirée à toutes et à tous.
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0: Et maintenant, faites un maximum de bruit pour le génie Chili.

0: Il est 20h24, vous écoutez France Inter, nous sommes en direct de l'Olympia pour la fête de la musique et Chili Gonzalez a son peignoir, il a son piano, dans une salle qu'il connaît très bien, il est en train de livrer une prestation spectaculaire.
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Bien sûr, vous savez que je ne vais pas faire un concert comme ça sans inviter des amis pour me rejoindre. Bien sûr. Donc, le premier feat de la soirée, c'est l'artiste que j'ai appelé en premier

0: Zine!
1: Moi, j'aime beaucoup votre langue. C'est pas ma langue maternelle, mais j'ai appris à parler français et même des fois à écrire en français parce qu'il y a des mots, il y a certains mots qui m'inspirent. Ils sont tellement musicaux, comme coucou. C'est d'une perfection. Deux syllabes très percussives qui se répètent. On dirait que c'est fait pour la musique. 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

Chili Gonzalez qui vient de performer le morceau Coucou, présent sur son excellent album French Kiss. Et là, je crois qu'il va nous délecter d'un medley autour du rap, car c'est aussi une de ses passions. Et oui, on me dit aussi dans l'oreillette qu'il va bientôt y avoir un autre invité.

0: Tim Gonzalez d'ailleurs qui retrouvera notamment la rumeur pour un concert exceptionnel le 23 janvier 2027 à la Philharmonie de Paris. Et je parlais de medley, là on a le morceau classique de NTM, That's My People, revisité par Chili Gonzalez. Il est 20h36, vous écoutez France Inter.
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0: Oui, on reconnaît Chilly Gonzalez, puisque ça, c'est le morceau From Time, un artiste, le morceau de Drake, un artiste avec qui Chilly a collaboré. Et là, tout de suite, là, un morceau de son ennemi juré, Kendrick Lamar, Tube 2024, Not Like Us.
1: C'est là.
0: The Real Slim Shady d'Eminem revisité par Chilly Gonzalez. C'est un véritable medley de quelques-uns des grands morceaux rap que Chilly nous propose.
1: Celle-là.
0: Candy Shop de 50 Cent. Tube immense.

0: classique qui date de 1999 sur l'album Chronique 2001, produit par Dr. Dre. Le morceau s'appelle Steve Dre et il était écrit par Jay-Z. Et là, tout on enchaîne sur un classique new-yorkais cette fois, Cream du Wu-Tang Clan. Et là, c'est magnifique, Shimmy Shimmya de All Dirty Bastard, membre du Wu-Tang Clan, un rappeur légendaire new-yorkais qui nous a quitté, fait à son nom.
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Il est 20h44. Vous écoutez France Terre. Chili Gonzalez vient de performer Night Moves. Et là, il continue. Il est complètement furie sur son piano. C'est exceptionnel ce que nous propose Chili Gonzalez. L'Olympia est en feu et ça continue.

0: pour finir ce premier set de cette soirée de fête de la musique, je voudrais inviter un autre feat. Un rappeur qui était parmi les premiers à vraiment croire en moi dans ce game. Donc vous savez qui est à Makala plus tard. Moi je dis que les meilleurs rappeurs français sont suisses. Et ce rappeur suisse, lui et moi, on sort un projet en commun. Mon premier projet en commun avec un rappeur francophone. On le sort ce vendredi, ça s'appelle Chopard et Chopin. Make some motherfucking noise for Dimay!
1: Tout de suite, donc Dimay qui vient rejoindre Chili Gonzalez pour le dernier morceau du set de Chili Gonzalez, un rappeur suisse de Genève, comme Chili vient d'annoncer, que nous avions reçu d'ailleurs dans la régulière, qui donc sortira un album, un projet en tout cas commun avec Chili Gonzalez. Et là, on va revenir en 2016 pour écouter une nouvelle version du morceau Focus classique de Dimay.

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0: Costi Chile with the Gonzalez. Chile. Chile. Chile.
1: Merci la famille.
2: Merci, il y avait Joe Flory à la batterie et Yanni Kribat au violon et au clavier. Woo! Music is back, motherfucker!
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4: L'Olympia, comment ça va ce soir? Du bruit pour Chili Gonzalez, s'il vous plaît. Du bruit pour Ziné, s'il vous plaît. Du bruit pour Timé, s'il vous plaît. Vous connaissez le programme. Vous savez qui sont les artistes qui vont arriver après. On me dit plus fort le micro si possible. Je veux que le public m'entende, j'ai des choses à leur dire. Vous m'entendez ou pas? Plus fort, il faut que ce soit plus fort. Est-ce que c'est mieux là? Oui? Oui? Non? Je crois qu'on va mettre du rap. Noumzi, envoie un peu de rap là. Envoie.

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Vous entendez ou pas? On me demande plus fort, s'il vous plaît. Plus fort, s'il vous plaît. Enfin, nous dirons au revoir.

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gars, je sais qu'on est à Paris. Je sais que Jules il vient de Marseille, mais Jules c'est plus fort que tout ça. Normalement là, sur Jules, je me vois la salle en feu. Tout le monde. Il est où Johan? Oh, il est parti, Johan. Il est parti. Jules, du bruit s'il vous plaît. Du bruit. Au fond.

L'Olympia, vous êtes chaud, j'aime bien. Il est 21h04. Nous sommes en direct sur France Inter, du bruit pour nous, au platine. S'il vous plaît. Et maintenant.

Quand je dis Ino, vous dites Casablanca, je me fais un kiff. Ino! Ino! Ino Casablanca, tout de suite.

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0: C'était Inno Casablanca, donc, avec le morceau Flocage, extrait de son dernier album, Extasia. Et donc là, on est parti pour un set complet d'Inno Casablanca, qui est sur scène avec ses musiciens, Nico et Théo. Vous écoutez France Inter, il est 21h12.
1: C'est la fête de la musique. Quand c'est la fête de la musique, c'est ma fête avant tout, la famille. Et j'ai envie de le célébrer avec vous. Les gars, pour ceux qui savent, je pense qu'il y a des gens qui m'ont déjà vu en concert avec moi, c'est toujours la fête. Donc j'ai envie qu'aujourd'hui... J'ai envie que ce soir, on danse, on chante, on kiffe entre nous dans la bonne humeur. Est-ce qu'on est chaud? L'ami, est-ce qu'on est vraiment chaud, wesh? Oh, là-haut, en bas, vous avez vu comment ils sont en bas, là? Wesh, vous êtes chaud ou pas, là-haut, wesh? Pas mal. On y va.

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0: Merci beaucoup, vous êtes adorable, sincèrement, merci beaucoup.
1: Merci beaucoup.

0: penser présent sur Tamara, parce qu'on a beaucoup parlé du projet Extasia en 2025, mais il a sorti deux projets l'année dernière, et il y a eu Tamara au début d'année, qui était lui aussi exceptionnel. On continue tout de suite avec Uno Casablanca en direct depuis Olympia.
1: Merci pour l'accueil. Est-ce qu'on a le choix de continuer? Vous n'êtes pas chaud là, je sens que vous n'êtes pas chaud pour

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0: Radio Casablanca depuis Olympia pour la fête de la musique. Ce morceau s'appelle P et P, il est présent sur le dernier projet de Opinard, Spleen Social Club. Opinard, quand il est venu dans la régulière, me disait que ce morceau allait être certifié single d'or. Et lorsqu'on voit l'enthousiasme ce soir et l'engouement autour de ce morceau, peu de doute sur le fait que ce morceau sera un succès. Il est 21h32, vous écoutez France Inter et on fête la musique depuis l'Olympia.
1: S'il vous plaît, on va envoyer de l'amour à Oso pour jouer dans cette merveilleuse ligne de basse, s'il vous plaît. Si, si. La mif, à partir de maintenant, je vous avoue, c'est ma partie préférée du concert. C'est que des morceaux que je kiffe de fou. Moi, j'ai envie de profiter avec vous. On va donner un maximum d'énergie, on va profiter à mort. C'est bientôt la fin, même. C'est pas fini, mais c'est bientôt la fin. Donc là, on va se la donner à mort à la famille. Est-ce qu'on est chaud? La famille, j'ai envie qu'on s'en souvienne de celle-là. J'ai envie qu'on reparte avec les étoiles dans les yeux, qu'on s'en souvienne. Est-ce qu'on est chaud? Pourquoi, Nico?
2: Hein? Let's go.

vous savez ce que je vais dire. La famille. Le morceau est sorti depuis longtemps, c'est vrai que j'ai pas très bien articulé dans la version studio, c'est vrai. Mais, oui, donc, dès que je l'ai vu, je me suis dit, ouais, avec tout ça. Voilà, j'entends des EO. J'entends des EO, c'est pas EO, c'est Weva, ok? En mode, où est-ce qu'elle va avec tout ça? C'est une contraction de où est-ce qu'elle va, Weva, vous avez compris ou pas, c'est clair? Ok. Donc, dès que je l'ai vu, je me suis dit, ouais, avec tout ça. Je résume à son body. Parfois, ça lui m'envoie.

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Le morceau que Luke Ravanka vient de jouer, c'est Bleachy en collaboration avec Lin Lin, qui présente sur Extra Rider. Lin Lin vient sortir un excellent album qui s'appelle Disco Inferno.

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Les amis, il manque plus beaucoup de temps. Mais la vie de ma mère, on va faire Bissap et après je pars. Ok. Merci beaucoup. Merci beaucoup, c'était incroyable. Merci beaucoup.

0: s'il vous plaît, si vous voulez en sortir. Va donner de l'amour à Nico, s'il vous plaît, ok, dans la guitare, s'il vous plaît. Nico ! Nico ! S'il vous plaît, à mon ami Osso Mérico à la basse, s'il vous plaît, de l'amour pour lui, s'il vous plaît. Je veux entendre Osso ! Osso ! Osso ! S'il vous plaît, la famille, du bruit pour vous. Merci beaucoup pour l'amour, merci pour tout, c'était incroyable, j'ai kiffé de fou. Passez une très bonne soirée, y'a Makala qui arrive, il va tuer ça, profitez bien, c'est incroyable d'avoir des artistes comme ça, prenez soin. Merci pour tout, à une prochaine, j'espère pour vous. Bonsoir, madame.
1: L'Olympia ! L'Olympia ! Faites du bruit pour Ino Casablanca, s'il vous plaît !
2: Je peux te poser deux questions ou pas?
3: Ok.
2: Je sais que c'est embêtant de poser des questions aux artistes après les performances, mais je suis trop content que tu sois là. On est trop content que tu sois là. Ino. Du bruit pour Ino, s'il vous plaît. Juste, merci, parce que nous, je pense, moi, je suis comme tout le monde. Je t'écoute en boucle depuis un an maintenant. Qu'est-ce qui a changé dans ta vie depuis Extasia? J'ai l'impression que tout a changé. Tu sais que dans un moment particulier de ta carrière là, qu'est-ce qui a changé?
0: Tout a changé en vrai, c'est ton quotidien.
2: Ouais. Plus fort, ils nous entendent pas s'il vous plaît.
0: Est-ce que là c'est bon ou pas? Je vais crier un peu, t'inquiète. Ce qui a changé c'est que ton quotidien il change en vrai. C'est d'un coup, même les gens ils te voient différemment. Des trucs très clichés. Des trucs très clichés. Mais c'est un truc que je vis bien pour l'instant parce que c'est ce que j'ambitionne et j'ambitionne beaucoup plus. Du coup, c'est pas quelque chose qui me fait bizarre ou quoi. Pour moi, c'est normal.
2: Ino, est-ce qu'un jour, tu vas faire le Super Bowl?
0: Alors, moi, je vous avoue, moi, les États-Unis, je les baise, sincèrement. Donc, il y a moyen, tant que le pays, il est dans le même état que comme il est, moi, j'irai pas là-bas. Après, ils veulent pas de moi, je pense, non plus. Donc, bon, c'est facile de dire ça. Mais, on les baise quand même. Voilà. Merci beaucoup, Mehdi. Hey, du bruit pour Mehdi, s'il vous plaît. Magnifique. Merci beaucoup. Merci.
2: Merci beaucoup, Ino. Du bruit pour Ino Casablanca, s'il vous plaît. Oh, il y a sa tête là-bas.
1: Ça va ou quoi, l'Olympia? L'Olympia, c'est du bruit. On va tous le faire.
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2: L'Olympia, est-ce que vous passez une bonne soirée? Ok. Oui, Makala va arriver, mais d'abord, on a préparé quelque chose, une petite masterclass avec l'homme que l'on nomme Chili Gonzalez. Chili, est-ce que tu peux revenir, s'il te plaît? Du bruit, mon Chili, du bruit. Chili, ça va?
5: Super, super. J'ai pris une douche froide, j'ai fumé 3 joints, tout va bien.
2: Alors, je m'assois à côté de toi. Chili, on t'a vu performer tout à l'heure. T'as fait beaucoup de choses. T'as même fait un medley rap à un moment. Avec, ouais. Et dans le medley, à un moment, j'ai entendu du Drake.
5: Il y avait du Drake, ouais.
2: T'as collaboré avec lui. Qu'est-ce qu'il représente pour toi,
5: mais vous, Drake? Vous êtes plutôt Team Drake ou Team Kendrick? Team Drake?
2: Oui, ça c'est un bon jeu.
5: Team Kendrick?
2: Attends Chili. Moi je pense qu'il y a des menteurs et des menteuses. En vrai, vous êtes plutôt Team Drake ou Team Kendrick? Qui vote pour Drake? Qui vote pour...

0: pour Kendrick. Moi.
1: Tu sais, il y a une différence, je crois. Kendrick, voilà, il utilise des accords dans son, dans la prod de Mustard. C'est des accords traditionnels, ok? Mais Drake, il fait quelque chose de différent. Il utilise quelque chose qui s'appelle le contrepoint. C'est pas des accords. En fait, c'est deux lignes de musique indépendantes qui se jouent en même temps. Voilà, donc on a ça. Dans la main droite. Et au lieu de rajouter des accords, il y a juste un truc à la main gauche qui est indépendant

0: Ça chante ou pas Olympia?
1: Ce que j'aime avec le contrepoint, c'est que ça laisse la place à l'auditeur de remplir l'espace. Daft Punk, ils ont fait la même chose avec ça.

0: Les gens préfèrent vraiment Kendrick. Hein.
1: Écoute, moi je suis Canadien, j'ai pas le droit d'être autre chose que Team Drake, so fuck you all. Chili out.
2: Vous l'avez énervé. Moi je pense que il y a quand même beaucoup de personnes qui ont la mémoire courte. On a tous dansé pendant 15 ans sur Drake. Je trouve ça un peu exagéré. Alors on va jouer un peu de rap encore ou pas en entendant Makala? On joue un peu de rap. Noumzi, il est où Noumzi? T'es où Noumzi? J'ai l'impression Noumzi, là hein, qu'il faut jouer Kendrick. Hein. J'ai l'impression qu'il faut jouer Kendrick. Ouais, on va se mettre un petit Kendrick Lamar. Est-ce qu'on se met Not Like Us? Est-ce qu'on se met Dem? Est-ce qu'on se met DNA? Est-ce qu'on se met... Quoi? On va mettre pour l'Olympia, tout de suite. Mais Not Like Us, vas-y, on va voir s'ils sont vraiment Team Kendrick. C'était en 2024. L'Olympia, est-ce qu'on peut foutre le bordel, s'il vous plaît?

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0: Axel, il vient de sortir un nouveau morceau, je crois. Mets-nous un peu de nouveauté. Mets-nous un peu de nouveauté. Nouveau morceau, finis-les.
1: Ouais. Ouais. Ok. Hey, c'est bon, j'arrive. 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

0: Monaco à l'Olympia.
1: En direct de l'Olympia.
0: On va tout le faire. L'Olympia, vous êtes chaud ou quoi? Est-ce que vous êtes prêts à transpirer? Okay. Vous savez qui est le plus méchant? Vous savez, ça sert à rien que je continue de parler. L'Olympia, s'il vous plaît, il est quelle heure là? Il est 22h10, on est à Olympia, vous écoutez France Inter, et tout de suite, j'en fais la promesse solennelle, Makala va brûler cette salle, let's go!

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0: Il est 22h24, vous écoutez France Inter et nous fêtons la musique en direct de l'Olympia. Et là, c'est Makala qui est en train d'ambiancer la salle. Makala qui a sorti l'excellent projet Yotsuya, 8 titres cette année. Et il continue tout de suite. Makala, donc, est un rappeur qui vient de Genève et qu'on aime beaucoup sur France Inter.
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0: Il est 22h37, vous écoutez France Inter, nous sommes à l'Olympia pour fêter la musique. Et Makala vient de performer Hotel Yotsuya, le hit de son dernier projet Yamato et non pas Yotsuya, je me suis trompé tout à l'heure. Makala qui sera d'ailleurs en concert au Zénith de Paris le 27 novembre 2026. Makala qui vient de Suisse, comme Dime d'ailleurs, qui a accompagné tout à l'heure Chili Gonzalez. D'ailleurs, ils ont fait partie du même groupe, la Super Wack Click. Également, à un moment, les Extreme Boys trio qu'ils formaient avec Slimka. Tout de suite, on continue avec Makala.
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Il est 22h49 et vous venez d'écouter le morceau Loketo de Makala, présent sur son dernier projet en date, le projet Yamoto. Ce morceau d'ailleurs est produit par son acolyte de toujours, le génial Varnish Lapoussine, qui est un producteur également, un rappeur, et qui a produit quelques-uns des plus gros morceaux de Makala. On continue tout de suite avec un morceau qui est d'actualité, puisque vous savez, c'est la Coupe du Monde, et Makala a consacré un morceau, en tout cas en hommage, à Ousmane Dembélé. Ça s'appelle Dembouze.

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1: C'était la fête de la musique par France Inter en direct de l'Olympia. Macalé est encore en train de performer. Il est 22h58. Merci donc à Macala, à Ino Casablanca, à Chili Gonzalez, Ziné, Jimé et à Numzi au patiné. Les lives de cette journée sont disponibles à la réécoute pendant 30 jours. Merci à Jérôme Chelus à la réalisation, à Redouane Tella et Alexia Lacour à la préparation, à Jocelyn Perrotin, Laurent Goumar et Céline Pigalle pour la confiance, Éric Lenné, Alain Fauché, Raja Bouni, Nicolas Boucard, aux équipes techniques de Radio France, à Christophe Michou et Stéphane Foulon pour la prise de son, à la sono, Thomas Robin, Alexandre James, Charles Bouticourt, Julie Garraud, Ibrahim Seliem, Christophe Papon, Corentin Bailly, Paul Guig et Sofiane Aktib, assisté de Hippolyte Tanguy et Martin Dabonne au plateau, à la console antenne, Eric Audra et Michael Simon. Ah, maintenant, c'est Juliette Vatinel, Léo Prérangère, chef de gare, bonne fête de la musique à toutes et à tous.
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1: Vous écoutez France Inter, il est 23h. Les informations avec Féline Leloir-Diot. Bonsoir Féline.
4: Bonsoir Mehdi, bonsoir.

0: À tous, il n'avait jamais fait aussi chaud en juin. Des dizaines de records de température un peu partout en France aujourd'hui. 42 dans les Landes, 41 en Haute-Vienne, une fête de la musique sous haute surveillance à cause de la chaleur. Et la canicule va monter d'un cran. Demain, 14 départements supplémentaires vont passer en vigilance rouge, soit 49 au total. 40 autres seront en orange. Le ministre de la Transition écologique, Mathieu Lefèvre, parle d'un épisode profondément intense pour faire face à cette chaleur étouffante. La mairie de Marseille rend toutes les piscines municipales gratuites jusqu'à la fin de la canicule. Ce soir, la préfète de Gironde annonce la mort de 3 personnes âgées de 80 à 95 ans. Un décès probablement lié à la chaleur, selon les secours. Une nouvelle cellule interministérielle de crise va se tenir demain. Parmi les questions sur la table, celle des fermetures de classes supplémentaires. Demain seulement, 845 écoles et collèges fermeront leurs portes. Inadmissible pour le syndicat des directeurs d'école qui demande une fermeture générale pour tous les établissements en zone rouge. À cause de la chaleur, des suppressions de trains et RER sont à prévoir demain en région parisienne. Alerte Île-de-France Mobilité. Aujourd'hui déjà, plusieurs trains de la LGV Atlantique ont eu plus de 2 heures de retard à cause d'une panne d'aiguillage. Un rail s'est dilaté sous l'effet de la chaleur, indique la SNCF. D'autres perturbations signalées aussi sur la ligne Metz-Thionville-Luxembourg. Après la mort de 4 adolescents par noyade ce week-end, la Fédération française des maîtres nageurs sauveteurs appelle le gouvernement a enclenché un plan d'urgence d'apprentissage de la nage. Ils alertent aussi sur le manque de maîtres nageurs en France. Des négociations sous tension ce soir en Suisse entre l'Iran et les États-Unis. La délégation iranienne a quitté le lieu des pourparlers après un message de Donald Trump jugé insultant. Le président américain menace de reprendre les frappes si l'Iran n'empêche pas ses alliés du Hezbollah de, je cite, « causer des problèmes au Liban ». L'accord de paix entre les deux pays déjà fragilisé après les frappes israéliennes sur le Liban en fin de semaine. Israël qui affirme que ses troupes resteront aussi longtemps que nécessaire au sud Liban. La Coupe du Monde de football et le match entre la Belgique et l'Iran. La Belgique tenue en échec par l'Iran 0-0. Les Iraniens en supériorité numérique après un carton rouge reçu par la Belgique un peu plus tôt dans la soirée. L'Espagne a redressé la barre avec une victoire écrasante 4-0 face à l'Arabie Saoudite. Deux autres matchs cette nuit. Uruguay-Cap-Vert à minuit et Égypte-Nouvelle-Zélande à 3h du matin.
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0: Céline Dacosta, la canicule monte encore d'un cran demain. 49 départements passent en vigilance rouge.
2: Oui, au cœur de cette vague de chaleur qui dure depuis plusieurs jours, les températures pourraient approcher ou encore dépasser les records absolus de juin dans plusieurs régions. Après une nuit qui a été tropicale avec plus de 22 à 25 degrés dans les grandes villes, les températures atteindront l'après-midi 37 à 42 degrés sur une grande partie du pays, localement même davantage. Le soleil dominera largement du matin au soir avec simplement quelques orages sur les reliefs. La chaleur restera particulièrement difficile à supporter en raison de l'absence de rafraîchissement nocturne et d'un air souvent très lourd. Cette canicule, remarquable par son intensité mais aussi par sa durée, devra encore se maintenir plusieurs jours avant une éventuelle baisse en fin de semaine.
0: Merci Céline Dacosta.
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0: France Inter, 23h05, tout de suite question politique avec Victoria Coussa.

0: Bonjour à toutes et à tous, bienvenue dans Questions Politiques. Qu'on soit au Rassemblement National, déjà en campagne ou tout simplement passionné et observateur de la vie politique comme nous, impossible de faire abstraction de ce compteur. Dans 16 jours et 1h30 pour être précise, toute l'attention sera arrivée sur Marine Le Pen au sein de la Cour d'appel de Paris le 7 juillet. La justice se prononcera, confirmera ou non sa peine de 5 ans d'inéligibilité, le vertige pour le RN, mais aussi pour Édouard Philippe, Gabriel Attal ou Jean-Luc Mélenchon qui attendent sur le ring la fille du fondateur ou le jeune patron du parti Jordan Bardella. De quel côté retombera la pièce? L'incertitude alimente les divisions sur les retraites, la stratégie européenne. Notre invité, on l'espère, va nous aider à comprendre la ligne de son parti sur des sujets cruciaux. Et ses revirements parfois. Thomas Ménager est avec nous, député RN du Loiret, porte-parole du groupe RN à l'Assemblée nationale, proche de Marine Le Pen.
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0: Bonjour Thomas Ménager.
2: Bonjour mesdames.
0: Vous êtes en direct sur France Inter, sur France Info, le canal 16 de la télé, et en partenariat avec le journal Le Monde. Nous sommes ensemble jusqu'à 13h pour répondre à toutes nos questions. Merci d'avoir accepté notre invitation à mes côtés aujourd'hui pour vous interviewer. Je les salue, Naïla Latrouze, bonjour.
3: Bonjour.
0: Rédactrice en chef du service politique de France Télé. Bonjour Naïla, tout à l'heure vous allez nous faire le portrait de notre invité, de Thomas Ménager.
3: Oui, ce n'est pas un exercice facile parce que très présent dans les médias, Thomas Ménager, vous êtes pourtant très discret sur ce qui vous anime en dehors de la politique. Est-ce par pudeur ou parce que vous avez des choses à cacher? Réponse dans une demi-heure.
0: Et Françoise Fressos du journal Le Monde. Bonjour Françoise.
4: Bonjour.
0: On vous retrouvera vers 12h50 avec cette question 2027, un sujet crucial, l'éducation, l'école.
4: Oui, et peut-être plus précisément le baccalauréat, puisque plus d'un million d'élèves sont en train de le passer cette année, si l'on tient compte de ceux qui sont aussi en épreuve anticipée en classe de première. À quoi ressemblera le bac si le RN accède au pouvoir? Et plus généralement, quelle réforme de l'éducation nationale préconise-t-il?
0: Mais d'abord, quelques questions d'actualité. Ça ne vous a pas échappé, il fait très chaud en ce moment, la France suffoque. 35 départements sont désormais en vigilance rouge au moment où on se parle, jusqu'à 40 degrés à certains endroits. Le réchauffement climatique vous inquiète?
5: Faudrait être fou pour pas s'inquiéter, pour pas voir l'accélération, l'impact sur la vie quotidienne des Français et la nécessité à la fois de le réduire, donc c'est-à-dire continuer à réduire nos émissions de gaz à effet de serre, même si il faut toujours rappeler qu'il y a encore des efforts à faire, mais la France est quand même un pays globalement vertueux, donc on peut encore s'améliorer, et puis s'adapter, et c'est ça ce qui aussi nous préoccupe aujourd'hui, c'est la question de l'adaptation.
0: D'ailleurs, on verra dans quelques instants tout ce que vous proposez au RN. Je voulais juste qu'on écoute une archive d'il y a trois ans de vous chez nous sur France Inter.
5: Nous ne pouvons pas uniquement nous baser sur les données du GIEC, mais dans tous les cas...
6: Sur quelle autre donnée ?
5: Il y a pas seulement à suivre automatiquement ce qui peut être fait dans les données du GIEC. Il y a à avoir une vision politique qui, bien entendu, tient compte du réchauffement climatique. Mais ça a été dit par Marine Le Pen. Ils ont parfois tendance à exagérer, et c'est leur rôle.
6: Vous avez
5: leur rôle
6: aussi pour pousser. On n'est pas scientifiques, nous, donc il faut quand même croire les scientifiques.
5: Oui, on les croit, on les suit, bien entendu, mais notre rôle aussi, c'est de tempérer pour éviter que si on suit bêtement, en fait, les données du GIEC, on risque de contrevenir, en fait, à la qualité de vie des Français.
0: Donc pour vous, le GIEC exagère, sauf qu'aujourd'hui, votre collègue Sébastien Chenu regrette que le gouvernement n'ait finalement pas écouté le GIEC. On a un peu de mal à vous suivre. Est-ce que vous, déjà, vous maintenez vos propos d'il y a trois ans?
5: Il faut savoir en politique, des fois, dire qu'on n'a pas été clair et qu'on a même dit des bêtises. C'était pas très clair. Parce que, en fait, dans ma tête, souvent, j'avais en tête notamment un certain nombre d'experts du GIEC. C'est le cas de M. Gemène, qui ont fait des fois de la politique, était en soutien à M. Jadot. Le GIEC, en tant que données scientifiques, c'est-à-dire en tant que consensus scientifique, le rapport en tant que tel, il est incontestable. C'est une donnée scientifique qui peut parfois aussi évoluer, bien entendu, qui malheureusement, au vu de l'évolution, en fait, et la situation est encore pire que prévu, et donc il faut le tenir. Donc voilà, moi j'avais pas été clair à l'époque, faut aussi savoir le reconnaître.
0: Et ça, on le savait pas il y a trois ans.
5: Mais je veux dire, moi, en tant que député qui avait un an d'expérience, peut-être que j'avais pas... Vous savez, on vient de la société civile. On est jeté au bout de quelques semaines sur des plateaux de chaînes importantes comme France Inter. Et des fois, on n'est pas clair. On s'exprime mal. Mais je tiens quand même à maintenir le fait que certains qui ont pris des positions politiques parfois, qui ont été par exemple, c'est le cas de personnes, M. Gemène, je l'ai en tête, parfois ont pris des positions anti-nucléaires, etc., qui n'étaient pas forcément les bonnes positions, et que le politique, il est là pour prendre les données scientifiques et de tout mettre en œuvre pour essayer d'atteindre ces objectifs, mais sans contrevenir à la qualité de vie. C'est tous les débats qu'on va peut-être avoir dans quelques instants sur
3: Sauf
5: la climatisation.
3: Il n'y a pas que vous qui avez tenu des propos au RN sur le GIEC. Marine Le Pen estimait que le GIEC avait toujours été alarmiste. Votre collègue Hervé de Lépineau les qualifie même de propagandistes. Julien Audoul utilise le terme d'ayatollah. Est-ce que pour contester des scientifiques qui font un travail utile et nécessaire au moment où on parle de réchauffement climatique, vous ne pensez pas que vous allez à l'encontre?
5: Non, mais le rapport en tant que tel, c'est la somme de toutes les opinions des scientifiques. Ça s'appelle une compilation,
3: un consensus. Mais c'est pas des opinions, c'est des analyses.
5: Et là, quand vous parlez d'ayatollah, c'est parce que je vous le dis, il y en a qui ont pris des positions à gauche ou à l'extrême gauche, parfois contre nucléaire, parfois contre les climatisations. C'est pour ça que je reprenais les propos de mon collègue. Contre le nucléaire, contre la climatisation, mais il n'y a aucune ambiguïté au Rassemblement national et tout notre programme depuis des années est un programme qui est vertueux pour l'environnement, et on va y venir.
3: C'est parce que disent les scientifiques, et notamment François Genet.
5: Vous savez, moi, juste après mes propos, j'avais eu la chance de rencontrer Valérie Masson-Delmotte, qui m'avait proposé de venir échanger avec elle, qui était co-auteur du dernier rapport du GIEC à l'époque, et je lui avais expliqué quelle était notre vision. Elle m'avait informé aussi, et c'est le rôle des politiques, d'aller chercher l'information. Mais il n'y a aucune ambiguïté quand on propose depuis des années de réindustrialiser notre pays, alors même que 50% des gaz à effet de serre Ce sont les importations. Je pense qu'on a un programme qui est aujourd'hui un programme modèle en termes d'environnement.
3: Vous proposez aussi de supprimer les agences environnementales publiques, d'arrêter le financement des énergies renouvelables comme le solaire, l'éolien.
5: Les énergies intermittentes. On va y venir. Bon. On va y venir. Le problème qu'il y a, c'est que depuis des années, il y a eu une idéologie autour de l'environnement. Où quand vous êtes contre l'éolien, qui est une énergie intermittente, vous êtes contre les énergies renouvelables. Les énergies renouvelables, c'est la géothermie, c'est l'hydraulique, c'est l'hydroélectricité, on y est favorable. Mais il y a une nécessité de voir l'ensemble de la chaîne de la valeur. Quand vous produisez des panneaux photovoltaïques à l'autre bout de la planète, comme les éoliennes, que vous ne savez pas comment vous allez les recycler demain, que vous utilisez des terres rares, que vous utilisez aussi humainement des personnes avec des conditions sociales qui ne sont pas à la hauteur, que vous avez des productions qui sont faites à l'autre bout de la planète qui ne respectent pas nos normes environnementales, je ne suis pas sûr que ça soit brillant d'un point de vue environnemental au global.
3: Sur la canicule, votre proposition, votre grande proposition, c'est un plan climatisation, un investissement de l'État pour climatiser les écoles, les EHPAD, les bâtiments publics. Alors je dis financement de l'État, mais on ne sait pas trop. C'est l'État qui finance, c'est qui?
5: Non, je vais vous l'expliquer.
3: Les collectivités.
5: Je vais vous l'expliquer très, très clairement. Pour revenir, parce que c'est quand même des sujets très précis, il y a deux éléments. Il y a une adaptation au climat, qui est une adaptation passive qui existe, donc c'est de la rénovation énergétique, c'est tout ce qui existe en termes de parts vues, de parts soleil qui peuvent être mis en place, c'est d'avoir des bâtiments qui sont plus vertueux, et après, quand ces adaptations passives aussi, c'est les îlots de fraîcheur, c'est végétaliser nos villes.
3: Ça, vous êtes pour végétaliser les villes, investir dans les centres-villes.
5: Et bien entendu, enfin, à un moment, on voit bien que c'est la réverbération, notamment de tout ce béton en ville, et notamment de villes comme Paris, qui ont été pensées avec des parcs qui sont à l'extérieur et pas qui sont à l'intérieur.
3: Pourquoi les maires RN construisent des grands parkings dans leur ville, du coup.
5: Non, mais alors ça, c'est totalement.
3: Et bétonise. Non, mais ça va à l'encontre.
5: C'est totalement bidon, ce que vous me dites. Enfin, je veux dire, à un moment, à quel endroit, quand il y a besoin de parking, oui, on construit du parking. Et en plus, maintenant, aujourd'hui, les parkings, ils sont construits avec des matériaux qui sont perméables pour pouvoir aussi permettre, avec ce qu'on appelle des evergreens, c'est-à-dire des places de parking qui sont vertes. Quand il y a besoin de parking pour développer le commerce de centre-ville, il faut le faire. Mais à Paris, notamment, de faire en sorte que l'on végétalise les toitures, que l'on peigne les toitures en blanc aussi, qui sont aussi des éléments pour pouvoir éviter que les rayons du soleil impactent les bâtiments et augmentent la température.
3: Ça, c'est la politique, d'ailleurs, écologiste d'Anne Hidalgo, d'Emmanuel Grégoire, que vous êtes en train de saluer, du coup.
5: Je veux dire, enfin, ils n'ont pas attendu. Il n'y a pas qu'Emmanuel Grégoire. Il y a énormément de villes, de droite comme de gauche, parce qu'en fait, c'est du bon sens paysan. C'est du bon sens de se dire, à un moment, il faut faire en sorte que les rayons du soleil réchauffent beaucoup moins les bâtiments. Sauf que malheureusement, ces adaptations qu'on pourrait considérer comme passives ne suffisent pas. Et c'est pour ça que un grand nombre de pays dans le monde, vous allez au Japon, vous allez aux États-Unis, mettent la climatisation. 90% des bâtiments sont équipés dans ces pays. Et ça pourrait être une folie de climatiser. Juste pour finir, ça pourrait être une folie de climatiser si on avait une énergie qui n'était pas décarbonée. C'est-à-dire que si on brûlait du pétrole et du gaz pour faire fonctionner des climatiseurs, c'est sûr que ça serait une dinguerie parce que ça augmenterait le réchauffement climatique. On a une électricité décarbonée grâce au nucléaire et grâce à notre nucléaire.
3: Est-ce que les Français, est-ce que vous invitez, vous encouragez les Français à climatiser leur appartement, par exemple? Parce que là, vous parlez des bâtiments d'État, mais est-ce que vous les appelez plutôt à la sobriété ou vous cautionnerez, par exemple,
5: La sobriété, quand il fait 40 degrés dans une bouilloire thermique, il y en a 6 millions en France, malheureusement.
3: Donc la clim partout pour tous.
5: Oui, et il y a une vraie fracture sociale aujourd'hui. Et c'est la raison pour laquelle nous, on ne souhaite plus mettre en place ce qui existait avec MaPrimeRénov', c'est-à-dire de l'argent qui ne marche pas, parce qu'il y a 300 000, 5 milliards par an, 300 000 qui, depuis le début, qui, à ces dispositifs, ont permis des rénovations globales. On a un dispositif qui s'appelle 100% Rénov', qui coûterait que 300 millions d'euros par an. Ce sont des prêts de long terme à 0%.
3: Pour tout le monde, juste, j'ai une petite question là-dessus.
5: Sans condition de
3: donc
5: ressources.
3: Pour les enfants de Bernard Arnault, encore une fois, vous faites quelques gestes aux milliardaires.
5: Parce que les usines à gaz, avec des critères, avec des abus, avec des dossiers frauduleux.
3: Avec votre projet, il n'y aurait pas de fraude, par exemple.
5: Mais non, parce qu'en fait, il n'y a plus d'argent magique. On n'a plus l'argent pour donner des subventions. Donc, nous, ce que l'on fait, c'est qu'on ferait des prêts à taux zéro. Donc, ce qui fait que ça coûterait à l'État seulement la différence entre l'emprunt sur les marchés financiers et le taux zéro. Ça coûterait 300 millions d'euros pour atteindre les objectifs de Pisani-Ferry. Et on dit aux Français, vous remboursez progressivement sur le long terme, ça peut prendre 20 ans, 30 ans. Dans tous les cas, l'État ne perd jamais l'argent, puisque l'État, si la personne ne rembourse pas, au moment de la cession de son bien ou au moment d'un décès, d'une succession, il y a obligation de rembourser. Donc c'est quelque chose qui permet que tout le monde ait accès, tout le monde rénove ses bâtiments à la fois pour les passoires et les bouilloires thermiques, et qu'on puisse aussi améliorer la qualité de vie des Français.
3: Neyla Latrousse. Thomas Ménager, vous venez de citer l'exemple du Japon qui climatise largement. Le Japon est un des pays qui produit aussi largement de la climatisation. Dans le plan massif que vous proposez, il faudrait équiper en priorité près de 3000 établissements de santé, 7500 EHPAD et plus de 50 000 établissements scolaires. Tout climatiser, c'est aussi accepter d'importer massivement. Et je vous entendais parler des éoliennes et du photovoltaïque en disant on enrichira la Chine et d'autres pays. C'est exactement le même sujet pour la climatisation, puisqu'on est dépendant sur les compresseurs, sur le cuivre, sur les fluides frigorigènes, mais aussi parce que nos coûts de production sont plus élevés que les Japonais, les Chinois ou les Coréens. Est-ce qu'il n'y a pas de solution plus souveraine ? Là, pour le coup, vous tenez un discours de souveraineté et vous proposez une solution qui, techniquement, ne l'est pas.
5: Et parce que malheureusement, vous avez raison, et ça passe par le plan, et j'en parlais au tout début de notre émission, de réindustrialisation de notre pays. C'est-à-dire que si vous ne recréez pas des filières en baissant les impôts de production, parce que c'est aussi ce qui pèse.
3: Vous allez avoir un problème de calendrier, la réindustrialisation, ça prend du temps, la climatisation, c'est l'urgence.
5: Inévitablement, notamment dans les lieux prioritaires que sont les EHPAD, que sont les écoles, vraisemblablement, je ne peux pas vous donner tort, et c'est triste de voir qu'on a malheureusement démantelé notre pays au point qu'on n'est plus en capacité de produire ce genre de production qui serait utile pour les Français. Il y avait aussi un leader en matière de pompes à chaleur qui n'a pas été soutenu dans notre pays et qui aujourd'hui n'est plus là pour pouvoir répondre à ce besoin. Mais la climatisation avec un développement de la filière qui va avec, c'est aussi un élément pour décarboner notre économie. Pourquoi ? Parce qu'en mettant des pompes à chaleur, vous avez le chaud l'hiver et le froid l'été. Et vous remplacez aussi les chauffages au fioul et au gaz qui, eux, polluent et contribuent à accentuer le réchauffement climatique.
3: Deuxième difficulté, la question de la main-d'œuvre. Le technicien CVC, donc chauffage, ventilation, climatisation, c'est un métier en pénurie en France. Est-ce que votre plan de climatisation s'accompagne d'une immigration économique de pays qui précisément ont l'habitude de cette massification de la climatisation ?
5: Non, mais je pense qu'on n'est pas condamné à cela. On n'est pas condamné indéfiniment à importer nos productions et importer de la main-d'œuvre.
3: Aujourd'hui, c'est une filière qui est sinistrée. C'est une filière où il n'y a pas de main-d'œuvre.
5: Mais je ne peux pas vous donner tort. Mais quand il y a 5,7 millions de Français qui sont au chômage. Quand aujourd'hui, on a des Français qui cherchent des formations qui pourraient déboucher sur de l'emploi et qu'il n'y a que 500 000 offres d'emploi en face, on n'a pas besoin d'importer. Il n'y a que 500 000 offres d'emploi disponibles. Et il y a 5,7 millions de chômeurs. Donc, au contraire, il va falloir, et c'est ce que nous avons développé avec mon collègue Jean-Philippe Tanguy dans le plan 100% Rénov', que j'invite vos téléspectateurs à aller consulter sur Internet, c'est qu'il y ait aussi des filières à la fois de production de matériaux biosourcés pour la partie rénovation, isolation, des filières de construction aussi, comme vous l'avez dit très justement, pour qu'on soit indépendant d'un point de vue climatisation, et un plan de formation avec les filières, en se basant sur ces filières qui, aujourd'hui, ont besoin d'être soutenues. Quand on met énormément d'argent dans la formation professionnelle sur des formations qui n'aboutissent à aucun boulot, aucun job, il va falloir aussi travailler fortement sur la matière de la formation professionnelle.
3: Françoise Fressos.
4: Alors d'abord, je dois dire que je suis assez estomaquée par votre revirement sur le réchauffement climatique. Vous avez une prise de conscience énorme qui n'existait pas il y a 3 ans, qu'on peut saluer d'ailleurs. Deuxièmement, il y a quand même une contradiction, notamment au moment où il y a une crise pétrolière, où le RN est un des partis qui continue à dire qu'il faut baisser la TVA sur le pétrole et sur le gaz. Alors que ça coûte plus de 10 milliards d'euros et que vous dites vous-même qu'au fond on va avoir un problème de finances publiques. Alors expliquez-nous la logique de cette proposition.
5: Alors d'abord moi je m'inscris en faux sur l'idée qu'en baissant la TVA on va accentuer les utilisations d'énergie fossile. Parce que 99% des Français n'ont pas les moyens de se dire on va utiliser plus la voiture pour se faire plaisir, on va brûler du fuel, du gaz et on va chauffer. Il y a déjà une sobriété qui malheureusement est contrainte financièrement. Nous, on a une vision qui est assez simple, qui est de se dire qu'aujourd'hui, les Français ne s'en sortent plus, que l'énergie coûte cher, qu'ils n'arrivent plus à boucler les fins de mois, à nourrir leurs enfants, à se déplacer, à se soigner, et que ce que l'on redonne en pouvoir d'achat, ils vont le réinvestir aussi dans l'économie, dans la consommation, dans la croissance, en allant au restaurant, en payant des loisirs, et que tout ça, ça crée un cercle vertueux. Vous savez, l'austérité, c'est-à-dire de prendre plus en plus d'argent dans les poches des Français, ça n'apporte jamais la croissance et l'amélioration économique. Et vous ne faites qu'aggraver votre déficit et votre dette qui est déjà abyssale en France avec 3400 milliards avec Emmanuel Macron.
3: Et la crise du carburant est alimentée par ce conflit entre les États-Unis et l'Iran. Un protocole d'accord entre ces deux pays est signé, mais des frappes se sont poursuivies au Liban juste après. J.D. Vance, le vice-président américain, vient d'arriver en Suisse pour le début, normalement, des négociations, parce que ça a été retardé, 2 mois de négociations. Vous y croyez ? Ça y est ? On voit le bout.
5: On n'a pas le choix que d'y croire. Enfin, malheureusement, la France est un petit peu absente de ces négociations, excepté avoir fourni la table, et tant mieux, c'est bien que ça ait été signé en France, d'espérer que cet accord tienne. Parce qu'on vient d'en parler, il en va du pouvoir d'achat en matière de carburant, de nos capacités, malheureusement aussi de notre dépendance et notre souveraineté en matière d'engrais, sur tout un tas de sujets. Et il faut espérer que l'Iran...
4: Vous dites espoir, mais derrière l'espoir, il y a aussi le doute. Est-ce que c'est quand même pas un camouflet pour les États-Unis qui étaient partis, au fond, vraiment cœur battant dans ce conflit et arrivent à ne pas imposer sa loi? Et même, certains disent, c'est très déséquilibré. C'est plutôt les Iraniens qui sont en train d'imposer leur loi.
5: Je pense que c'est un échec total pour Donald Trump, à la fois d'avoir déclaré cette guerre, même si on pouvait être d'accord, bien entendu, sur la philosophie, c'est-à-dire d'aller protéger les démocraties face à l'Iran qui continuait à se doter de l'arme nucléaire. Mais aujourd'hui, toute cette séquence, elle n'est pas bonne pour Donald Trump, elle n'est pas bonne pour le monde entier et notamment pour la France. Donc on peut que le déplorer et que être en doute quand on voit aussi les derniers événements et l'inquiétude qu'on peut avoir sur le respect et une issue pacifique de ce conflit.
3: Dans ce protocole d'accord, il est prévu la levée des sanctions sur un certain nombre de dignitaires iraniens. La France aura un rôle à jouer puisque Emmanuel Macron a prévenu il faudra que la France ne pose pas son veto au Conseil de sécurité de l'ONU où nous avons un siège permanent. Est-ce qu'il faut, selon vous, ou quelles sont, selon vous, plutôt les conditions à poser pour lever ces sanctions ?
5: Alors sur ces sujets, moi, je vais être assez clair. Il faut savoir en politique parfois rester à sa place. Moi, en tant que porte-parole du groupe Rassemblement National, j'ai pas un mandat et c'est Marine Le Pen et Jordan Bardella qui auront l'occasion de s'exprimer sur ces questions. Ce qui est certain, c'est que nous, notre vision en la matière, c'est toujours défendre l'intérêt des Français. Et l'intérêt des Français, en l'occurrence, c'est de faire en sorte de ne pas... permettre de donner des éléments qui entraîneraient vers un conflit qui continuerait et qui serait néfaste pour notre économie. Sur ce point précis, vous savez que c'est un domaine réservé comme pour le président de la République au sein d'un parti.
3: Une consigne a été passée chez vous d'ailleurs pour qu'il y ait une réserve de la part des cadres RN sur ces questions de défense internationale.
5: Oui, enfin, c'est même pas une... C'est de la logique. C'est de la même manière que le secrétaire d'État en charge de, je sais pas, la transition écologique qui serait sur votre plateau, n'irait pas s'exprimer au nom de Jean-Noël Barrot ou d'Emmanuel Macron. Ces sujets-là, qui sont des sujets très précis, qui nécessitent d'avoir les données du ministère des Affaires étrangères, du corps diplomatique, ça ne se fait pas autour d'un comptoir où Thomas Ménager, qui n'y connaît, pour être sincère, que peu de choses parce qu'il n'a pas les éléments et que ce n'est pas en plus son domaine, puisse avoir une position.
3: Votre parti a pris ses distances avec le trumpiste, on parlait justement de Donald Trump. En Italie, les rapports se compliquent encore un peu plus entre le président américain et Giorgia Meloni. Elle a très mal pris que Donald Trump lui a assuré qu'elle avait insisté pour avoir un selfie avec lui. On écoute la chef du gouvernement italien.
2: Les déclarations de Donald Trump sont totalement inventées. Franchement, je suis stupéfaite. Je ne comprends pas pourquoi le président des États-Unis se comporte ainsi envers ses propres alliés. Mais il y a une chose dont il doit se souvenir. Ni l'Italie ni moi ne supplions jamais.
3: Leïla ? Thomas Ménager, c'est devenu un boulet pour ses alliés, Donald Trump ?
5: Vous avez dit que vous preniez une distance. J'étais sur votre plateau à plusieurs reprises. On a dit pendant toute la campagne américaine qu'on n'était pas américain, qu'on ne prenait pas parti, que Donald Trump défendait juste...
3: Sauf pendant l'investiture où vous envoyez Louis Alliot à
5: la cérémonie d'investiture. Mais de la même manière que quand le pape a pris ses fonctions, on y allait et qu'on défend la laïcité.
4: Oh là, attention.
5: Mais non, mais ce que je veux dire, c'est un chef...
4: C'est des comparaisons un peu quand même troublantes.
5: Non, pas du tout troublantes. C'est-à-dire c'est un chef d'un pays qui sera encore en poste, qu'on le veuille ou non, en 2028, lors de notre arrivée, si les Français nous font confiance,
3: donc
5: au pouvoir.
3: Donc un allié sur la scène internationale.
5: Sur un certain nombre d'aspects, bien entendu, c'est une démocratie, quoi qu'on en dise.
4: Mais il y avait une forme de fascination,
5: un allié,
4: quand même.
5: Un adversaire. Et très souvent un concurrent, c'est le concept de la diplomatie. C'est-à-dire que vous avez parfois des échanges qui sont assez fermes avec vos alliés sur certains aspects, vos concurrents sur d'autres, vos adversaires.
3: Le principe de l'alliance doit aménager, c'est de pouvoir faire confiance aussi à son interlocuteur. Là, dans ce qui se passe avec, que ce soit Emmanuel Macron ou avec Giorgia Meloni, qui en l'espèce incarne un camp bien plus proche de Donald Trump, c'est que vraisemblablement Donald Trump n'est pas un allié de confiance. Donc je repose ma question, est-ce que c'est un boulet pour ses alliés?
5: Bah, je

0: pense que c'est pas un allié de confiance. Enfin, Donald Trump, au vu de ses revirements permanents, de sa personnalité, les États-Unis le sont, mais ça reste le président des États-Unis. Donc on doit faire avec. Les Américains l'ont choisi. C'est leur liberté, c'est le concept de la démocratie, mais c'est vrai que on aimerait peut-être avoir peut-être des personnalités peut-être un peu moins exubérantes, un peu plus simples, un peu plus claires dans les échanges qu'on pourra avoir avec les différents alliés.
1: Est-ce que ça veut dire que vous approuvez au fond Emmanuel Macron de continuer sans arrêt le dialogue avec Donald Trump? Et est-ce que vous considérez que ce qui s'est passé à Versailles quand on a vu Donald Trump signer le protocole d'accord avec l'Iran était un bon coup politique pour Emmanuel Macron?
0: Ben, je vous l'ai dit, moi, c'est dommage qu'on n'ait pas pesé dans l'accord et qu'on n'ait pas que la diplomatie française, que la voix de la France ne soit pas suffisamment forte, alors que la diplomatie française était reconnue.
1: Mais c'était bien que ce soit, que ça se passe à Versailles.
0: Oui,
1: quand même.
0: Enfin, je veux dire, on a fourni la table, tant mieux, ça a parlé de la France.
2: Pas que. C'est pas pour rien que Donald Trump accepte de se mettre à la table à côté d'Emmanuel Macron. Enfin,
0: c'est juste une question de temporalité qui a fait que ça a pu se faire en France. Mais par contre, sur la position, oui, et nous, on n'est pas dans la politique politicienne ailleurs. En matière diplomatique. Emmanuel Macron a raison de maintenir le dialogue. Sont les États-Unis. On ne peut pas faire fi, ce n'est pas un petit pays avec qui on pourrait se dire on coupe les relations diplomatiques, et c'est jamais bon, même quand ce n'est pas un pays aussi important que les États-Unis, parce que voilà, la France doit pouvoir peser sur la totalité du monde. Oui, excusez-moi, vous aviez une question, je vous ai coupé.
2: Non, mais on va parler d'Ukraine maintenant, puisque c'était l'un des grands sujets aussi de ce G7 où Donald Trump était et est resté d'ailleurs jusqu'au bout. Il a même réaffirmé son soutien à l'Ukraine. Là encore, il y a eu un travail diplomatique pour arriver à ces fins-là. Vous, au RN, notamment le patron de votre parti, Jordan Bardella, répète que la Russie représente une menace multidimensionnelle pour la France. Il dit soutenir l'Ukraine, mais il s'oppose, dans le même temps, au Parlement européen, à un prêt de 90 milliards d'euros d'aide pour l'Ukraine, pour permettre à son économie, notamment, de ne pas s'effondrer, pour permettre d'avoir assez de force vis-à-vis de la Russie. Pourquoi cette contradiction? Comment vous pouvez l'expliquer?
0: J'entends votre question. Depuis le premier jour, on a bien entendu été aux côtés de l'Ukraine, soutenu l'Ukraine. Nos maires, comme Louis Alliot, a été un des premiers maires à accueillir des réfugiés ukrainiens. On a été favorable.
2: Marine Le Pen n'a toujours pas condamné l'annexion de la Crimée par la Russie.
0: Ça, c'était un débat qui était antérieur.
1: On ne va pas refaire le débat.
0: Il n'empêche que aujourd'hui, nous avons une position qui est claire. Soutien, notamment en matière d'armes défensives à l'Ukraine. Mais à un moment, de continuer à accentuer la guerre en ne disant pas clairement que l'objectif, c'est de mettre tout le monde autour de la table et d'aller vers la paix. On a une possibilité aussi aujourd'hui qui est une bonne possibilité, puisqu'on a la chance, c'est que le courage des Ukrainiens, la force des Ukrainiens, la résilience du peuple ukrainien fait que l'Ukraine s'en sort.
1: Que vous n'avez pas tellement appuyé quand même, reconnaissez-le.
0: On a soutenu toutes les initiatives contre la Russie d'un point de vue financier qui n'était pas néfaste pour les intérêts des Français.
2: Et ce prêt de 90 milliards d'euros, en quoi il est néfaste pour les intérêts des Français?
0: Parce que ce prêt, il y avait un problème de conditionnement du remboursement de ce prêt. Ce prêt n'engageait pas l'Ukraine en termes de remboursement. Le remboursement était à la charge de la Russie, hypothétiquement, en cas de fin du conflit. Je suis désolé. Mais
1: c'est ce qu'on appelle les réparations, en fait. Chaque conflit, c'est comme ça.
0: Je veux dire, c'est très hypothétique. Ça représentait pour la France, je crois, 7 ou 8 milliards. Quand on est... Vous m'avez interpellé tout à l'heure, Mme Fressos, en disant qu'on avait une situation des finances publiques qui était tellement dégradée qu'il fallait être sérieux et responsable. Eh bien, excusez-nous de dire que oui, on soutient en envoyant des armes, en envoyant des armes défensives, en envoyant de l'aide humanitaire, en pesant de toutes nos forces. Parce que ce qu'on oublie toujours, c'est que chaque jour, il y a des morts. Chaque jour, il y a des familles qui sont décimées et que l'objectif, et tant mieux si Donald Trump se remet du côté de l'Ukraine pour essayer de forcer Vladimir Poutine à se mettre à la table des négociations au moment où en plus l'Ukraine a repris du terrain, a réussi à reprendre la main pour arriver à une paix durable, parce que c'est la seule solution. Et on oublie que derrière toutes ces histoires de milliards et tous ces financements en termes de militaires, il y a des morts et il y a des familles.
2: Et très rapidement, encore sur l'Ukraine, Jordan Bardella n'était pas très loin de la frontière. Il était en Pologne cette semaine, on a suivi le déplacement. Mais il ne l'a pas franchi, cette frontière. Est-ce que, selon vous, le ou la candidate RN à la présidentielle devrait se rendre pendant la campagne en Ukraine? Édouard Philippe, Gabriel Attal, Bruno Retailleau l'ont fait.
0: Plusieurs parlementaires de notre groupe y sont allés. Je suis avec mon collègue Alexandre Sabatou.
2: Ça n'a pas le même symbole. Hein.
0: Oui, voilà, nous y sommes invités, s'il y est invité, je vois pas pourquoi ni Jordan Bardella ou Marine Le Pen n'iraient pas. Voilà, mais il y a le symbole, très bien d'y aller.

0: régulièrement, vous n'avez pas d'autre moyen que de mettre des éléments matériels pour bloquer la frontière, c'est-à-dire à la fois avec des hommes, avec Frontex, mais aussi des éléments comme un mur pour protéger, parce que vous le savez, dès lors qu'ils rentrent aussi au sein de l'espace Schengen, il y a aussi une liberté de circulation.
1: Plus d'argent pour ces murs, tout en réduisant de moitié la contribution française à l'Union européenne. Là encore, on pourrait parler d'un paradoxe.
0: Non, mais parce qu'en fait, l'argent ne sera pas au même endroit. C'est-à-dire que vous pouvez réduire votre contribution nette comme on le souhaite pour le remettre.
2: Où ça ?
0: À l'époque.
2: Où ça ? Vous la réduisez où ?
0: Mais sur certains domaines, sur le coût, rien que le coût de la structure. C'est-à-dire les fonctionnaires européens, le coût de la structure de l'Union européenne, des compétences et des domaines sur lesquels les compétences ne sont pas essentielles, ne nécessitent pas l'Union européenne y mette son nez. Parce que depuis ces dernières années, que ce soit en matière de défense où il y a une volonté, en matière de santé, ce sont des compétences qui reviendront dans le cadre de notre Europe des nations et des coopérations, à la France, à chaque État souverain. Qui pourra décider de faire de la coopération ?
3: À condition qu'il n'y ait pas de crise en Europe et que les autres acceptent ce que vous proposez.
1: Sur cette question migratoire.
0: Ça, c'est notre travail, c'est d'aller, et d'où les échanges que Jordan Bardella a eu, par exemple, avec le président polonais, qui est quand même la sixième économie de l'Union européenne, pour construire cette Europe des nations.
1: Pour terminer sur cette question migratoire, il y a eu ce vote au Parlement européen du règlement retour. L'extrême droite et la droite, notamment François-Xavier Bellamy, qui vote ensemble. Ça y est, c'est l'union des droites.
0: Je crois qu'il y a aussi quelques députés Renew, c'est-à-dire le groupe d'Emmanuel Macron, qui ont ouvert les yeux après avoir soutenu des éléments au niveau européen et surtout en France, qui étaient immigrationnistes, qui ne prenaient pas conscience de la réalité en matière d'immigration. Voilà, il y a des sujets sur lesquels, bien entendu, les gens peuvent ouvrir les yeux, indépendamment de leur étiquette politique, ça va dans le bon sens. C'est aussi une victoire idéologique, je pense, pour le Rassemblement national et pour le groupe des Patriotes au niveau de l'Union européenne. Depuis des années, notamment au moment du pacte d'immigration, on a dit « mais vous ne nous rendez pas compte de la situation catastrophique en matière migratoire dans laquelle vous mettez l'Union européenne et d'aller vers plus de fermeté ». Et ça me rassure aussi de voir Emmanuel Macron dire que c'est une mauvaise chose et qu'il ne souhaite pas l'appliquer, qu'il ne souhaite pas ce règlement retour. Ça prouve bien que je pense que ça va
3: mais
0: dans le bon
3: LR
0: sens.
3: LR a été très à l'offensive sur ce règlement. Est-ce que vous pensez que ça peut préfigurer en France un rapprochement entre LR et l'extrême droite ?
1: Est-ce que c'est ce alors, que vous souhaitez ?
0: Alors, parce que vous appelez l'extrême droite, on n'est pas d'extrême droite, je ne vais pas y revenir.
1: Vous êtes un parti classé à l'extrême droite par le ministère de l'Intérieur. Donc, oui, vous êtes un parti d'extrême droite.
0: Nous le contestons, vous savez, si on fait
3: et on va pas.
0: Mais indirectement, vous insultez aussi nos électeurs, parce qu'on sait très bien ce qu'il y a derrière l'extrême droite.
1: C'est une insulte d'extrême droite, selon vous.
0: Bah oui, parce que vous savez, l'extrême droite, c'est l'antiparlementarisme, c'est le refus des résultats des élections, c'est dans l'histoire des idéologies qui sont à l'opposé du projet républicain que nous défendons. Donc oui, excusez-moi de défendre aujourd'hui, quand on voit que 50%, plus de 50% des Français dans tous les sondages veulent voter pour nous, ne sont pas d'extrême droite, ils veulent juste une France libre, indépendante, qui les protège.
3: Alors revenons à la question, est-ce que ça pète un rapprochement des droites ?
0: Mais nous, on l'a toujours dit, on tend la main à toute personne, et peut-être en priorité parce qu'il y a une proximité sur un certain nombre de sujets régaliens à la droite, c'est ce qu'on a fait à plusieurs reprises, c'est pour ça qu'on a cette alliance avec l'UDR d'Éric Ciotti, mais Jordan Bardella et Marine Le Pen le disent, on n'est pas là pour sauver la droite ou faire une union des droites, parce qu'en plus, quelle droite ? Enfin, M. Bellamy, peut-être qu'il est sincère dans son engagement, mais est-ce que c'est M. Retailleau qui se présente après avoir été ministre d'Emmanuel Macron ? Est-ce que c'est la droite d'Édouard Philippe qui a accepté, comme celle de M. Darmanin, de s'allier avec les socialistes dans des gouvernements pour garder un certain nombre de postes, pour exister politiquement ? Ça dépend de ce que vous parlez de la droite. Mais nous, on est là pour sauver la France, et donc toutes les personnes de volonté, de droite et de gauche, qui nous partagent nos idées, seront bien entendu les bienvenues.
1: On a également besoin d'y voir plus clair sur les retraites, sujet crucial de la campagne présidentielle à venir. Emmanuel Macron, invité de l'événement sur France 2.
4: Il faudra reprendre le chantier des retraites. C'est indispensable dans un pays qui vieillit. J'ai été élu en 2022 en portant devant le peuple français une réforme des retraites à 65 ans. Je suis obligé de constater qu'elle n'a pas été acceptée, qu'elle n'a pas été soutenue, qu'il y a ensuite eu notre majorité parlementaire qui est revenue dessus. C'est la vie démocratique. Je peux le déplorer. Déplore un titre personnel, mais c'est la vie démocratique. Simplement, c'est la chose la plus efficace et pertinente à faire pour baisser nos dépenses. Parce que c'est le plus grand poste de dépenses aujourd'hui publique, c'est la retraite.
1: Thomas Ménager, vous êtes sur quelle ligne, vous, personnellement? Celle de Jordan Bardella, qui préfère l'option « on supprime l'âge légal » ou celle de Marine Le Pen, qui ne veut pas changer sa réforme de 2022 jusqu'à 42 annuités pour un départ jusqu'à 62 ans? Vous êtes sur quelle ligne? Parce qu'on dirait qu'il y en a deux.
0: Sur le programme du Rassemblement National, qui est celui que vous avez cité, quand vous citiez Marine Le Pen, mais Jordan Bardella ne dit pas le contraire. Il dit une chose très claire et vous lui faites dire ce qu'il n'a pas dit. Il répondait à Édouard Philippe, qui disait, qui exprime une position comme celle du corps.

0: actuellement, qui est de repousser à 67 ans l'âge de départ à la retraite, en disant que plus que la question de l'âge, c'est la question des annuités. C'est-à-dire qu'aujourd'hui, on le sait, en France, on a le premier emploi stable autour de 25-26 ans. Quand on a aux Pays-Bas et en Allemagne un âge de moyen d'entrée sur le marché du travail avec un emploi stable à 22-23 ans. Nous, on assume de dire qu'il faut faire travailler 2 ans plus tôt en faisant des filières plus courtes, plus professionnalisantes, en accentuant l'apprentissage, plutôt qu'aller faire travailler des gens qui n'ont plus la capacité physique de le faire.
1: Si on suit 42 annuités, quelqu'un qui rentre dans le marché du travail, dans le monde du travail à 20 ans part à 62 ans, oui. C'est bien ça. Et quand on rentre dans le marché du travail à 30 ans, ça veut dire qu'on additionne 42 ans?
0: Alors, ça sera 67 ans. Pourquoi? Parce que c'est très technique, les retraites. Pour avoir une retraite à taux plein, il y a à 67 ans, ce qui existe actuellement, hein, c'est pas une invention du Rassemblement National, une fin de décote.
1: D'accord.
0: Mais oui, c'est une question de justice. Quand vous avez fait des études, que vous avez souvent des métiers plus protégés. C'est-à-dire que vous n'êtes pas sur un toit en pleine chaleur en ce moment ou en train de couler du béton.
1: Mais ces métiers-là sont aussi importants.
0: Non, mais ces métiers sont aussi importants, mais vous avez la capacité physique. Je pense que vous et moi, qui sommes aujourd'hui dans ce studio climatisé, travailler jusqu'à 67 ans, bah, ça dépend, on aura tous des situations physiques différentes, on peut le faire parce qu'on aura travaillé et rentré, on sera rentré plus tard sur le marché du travail parce qu'on aura fait des études plus longues. Et c'est une question de justice. C'est de faire en sorte que c'est pas parce que vous allez continuer vos études indéfiniment que on va pas vous demander ces annuités et que vous allez pas devoir cotiser sur une période suffisamment longue.
2: Pour aménager, quel est le calendrier de votre réforme? C'est-à-dire, elle s'appliquera à partir de quand et à qui? Est-ce que c'est uniquement pour les nouveaux entrants sur le marché du travail ou est-ce que ceux qui travaillent actuellement, qui ont commencé aux âges que vous évoquez, pourront eux aussi bénéficier de votre réforme?
0: Non, bien entendu, ça s'appliquera sur tous ceux qui ne sont pas encore partis en retraite et qui, c'est pas que pour la nouvelle génération, ça sera pour tous ceux qui sont aujourd'hui des actifs. Et après, le calendrier précis, vous l'avez entendu par le président de la République, il a raison, il y aura un débat parlementaire, il y aura un moment de débat qui nécessitera plusieurs mois, plusieurs semaines, comme on l'avait eu au moment de la première
2: réforme. Ce ne sera pas en janvier 2028 que cette réforme, par exemple, s'appliquera.
0: D'un point de vue temporel, ça sera la candidate à l'élection présidentielle Marine Le Pen qui expliquera.
1: Il faudra une majorité.
0: Et le Premier ministre Jordan Bardella qui dira quels sont les textes et dans quel ordre.
3: C'est déjà dans votre tête l'ordre Marine Le Pen et Jordan Bardella.
0: Oui, c'est l'ordre qui est le nôtre et c'est celui que nous avons choisi. On y viendra peut-être. Mais ça, il y aura un calendrier parlementaire et un ordre du jour parlementaire qui fixeront les délais.
1: Sur les retraites, on a l'impression qu'un verrou est tombé chez Marine Le Pen, le verrou de la capitalisation. Elle y est favorable. Elle était plus frileuse il y a quelque temps. Qu'est-ce que ça veut dire? Ça veut dire que c'est la ligne de Jordan Bardella qui infuse aussi?
0: Non, alors, clairement pas, parce que moi je me souviens, il y a 2 ans, j'étais rapporteur pour le Rassemblement National pendant la niche du Rassemblement National, le temps dédié au Rassemblement National, à l'Assemblée Nationale, pour l'abrogation de la réforme des retraites. On m'a posé la question, et la ligne était claire, c'est que nous sommes favorables à une part de capitalisation facultative, mais une capitalisation qui doit être au sein d'un fonds souverain. On ne veut pas qu'il y ait des fonds de pension étrangers qui viennent capitaliser autour de cet argent, et ça doit être une capitalisation collective. Ça existe déjà dans la fonction publique. Donc en fait,
1: sur le même modèle, alors.
0: Sur le même modèle, il y aurait cette possibilité, mais aujourd'hui, le faire de manière globale, ce n'est pas possible. On a 28% de cotisation sur les retraites, quand on est à 18% en moyenne dans les pays de l'OCDE. Donc on n'a plus de gras pour rajouter cet étage obligatoire de capitalisation.
2: Donc, je résume, Thomas Ménager, c'est une réforme où il y aura une part de capitalisation avec des fonds français. C'est une réforme qui s'appliquera à ceux qui travaillent déjà actuellement. Le calendrier, on ne sait pas trop. Dans ce qu'explique aussi Marine Le Pen en disant c'est une réforme systémique et ça tient au fait que les jeunes entrent plus tôt sur le marché du travail, est-ce que le non-dit, c'est pas de dire que ceux qui entreront sur ce marché du travail avec a priori des salaires plus bas partiront aussi avec des retraites plus basses et plus faibles?
0: Non, je ne pense pas, parce que tout ce qu'on va mettre en place en termes de revalorisation, vous savez, c'est un programme global qu'il faut voir, de réindustrialiser notre pays, de hausse des salaires avec la mesure que l'on défend d'une hausse de 10% des salaires sans charge, c'est de relancer tout un système vertueux en matière économique.
2: Comment faites-vous en sorte que ceux qui commencent à travailler tôt soient mieux payés? Vous allez fixer les salaires?
0: Globalement, aujourd'hui, ce que proposent les autres, c'est de désindexer les retraites. Nous, ça ne sera pas le cas. Elles seront toujours indexées. Donc, vous savez qu'on prend le calcul on prend le calcul sur les 25 meilleures années. Donc, de toute façon, c'est pas parce que vous avez quelques-uns qui commenceront un peu plus tôt et donc auront des recettes, des salaires un peu plus faibles, que ça remettra en cause
4: le sujet majeur dans votre réforme des retraites, c'est de dire on va inciter les jeunes à travailler plus tôt. Comment vous faites pour inciter un jeune à travailler plus tôt alors que, au fond, on leur a dit vous faites des études longues et ça fait partie du statut social, c'est-à-dire aller à l'université, c'est une façon de s'ouvrir sur le monde aussi. Comment vous faites pour convaincre ces jeunes de s'arrêter? Est-ce que c'est de façon autoritaire? Est-ce que c'est incitatif? Comment vous faites?
0: Non, il n'y a pas d'autorité et ceux qui voudront faire des études longues pourront le faire. Aujourd'hui, il y a un problème, c'est qu'on a considéré que d'aller faire un bac général, puis aller à l'université, c'était la voie royale, et que si vous aviez une filière professionnelle plus rapide, c'était pas une bonne voie. Donc il va falloir revoir la formation, l'enseignement supérieur, avec des formations
1: vous
0: plus
1: dites
0: courtes.
1: Vous dites on y reviendra dans vos...
0: Une formation plus courte. Mais on moi, ce que je veux dire pour terminer, c'est qu'aujourd'hui, on a reporté indéfiniment l'âge de la retraite. Le rapport du corps disait que 64 ans, ça irait. Maintenant, on dit 67 ans. C'est bien que le levier n'est pas le bon. Il y a une personne qui part en France à la retraite sans activité. Parce qu'à un certain âge, vous êtes considéré comme périmé par les employeurs, par le patronat. Donc il y a des mesures aussi d'incitation à conserver les seniors dans les entreprises et parce qu'au final, on n'a rien gagné sur ces réformes des retraites, parce qu'on a dépensé aussi sur d'autres branches de la sécurité sociale en termes de maladie, en termes d'indemnité journalière et de RSA. Et ça, tout ça, ça coûte de l'argent à l'État aussi.
1: Et on aura très certainement votre programme bien détaillé après le 7 juillet. Hein, on en parlait en introduction, puisque c'est à ce moment-là que la justice se prononcera en appel dans l'affaire des assistants parlementaires. Du RN confirmera ou non la peine d'inéligibilité de 5 ans de Marine Le Pen. Vous, qu'est-ce que vous ressentez là, à 2 semaines de cette attente? Et surtout, quel est votre pronostic? Vous pensez que... Vous sentez les choses comment là?
0: C'est qu'on est en pleine Coupe du Monde et que tout le monde fait des paris, mais c'est un enjeu trop important pour parier ou faire des pronostics.
1: Vous aimeriez quoi, Marine Le Pen? Vous vous êtes engagé en politique pour elle?
0: On souhaite que, dans tous les cas, des juges ne décident pas de qui sera candidat à l'élection présidentielle. Et nous souhaitons, et Jordan Bardella le premier, que Marine Le Pen soit la candidate à l'élection présidentielle. Donc j'espère que l'innocence de Marine Le Pen sera reconnue, ou qu'à minima, elle sera en capacité, parce qu'elle est innocente, de pouvoir se présenter. Parce qu'il y a un principe constitutionnel majeur en France, c'est la liberté de choix des électeurs. Le Conseil constitutionnel l'a réaffirmé. Et j'espère, je pense, que les juges en prendront...
4: Si justement les juges décident qu'elle ne peut pas se présenter, vous pensez qu'il peut y avoir des manifestations de rue, des protestations? Comment voyez-vous les choses?
0: Vous savez, on n'est pas la France insoumise.
1: Il pourrait y avoir des rassemblements. Vous avez organisé une grande manifestation pour dénoncer cette décision de justice.
4: Et qui n'a pas tellement donné non plus.
0: Mais pacifique, je veux dire, nos électeurs, nos cadres, etc., nous, on n'appelle pas à marcher sur les institutions, on respecte la décision de justice, même si on peut considérer qu'elle est injuste, qu'elle n'est pas fondée, on est dans un état de droit. Donc il pourrait y avoir des manifestations, entre guillemets, organisées peut-être de soutien à Marine, parce qu'elle a donné sa vie à notre pays, elle a fait énormément de sacrifices, et ça serait une profonde injustice. Mais bien entendu qu'on n'appellera pas à l'insurrection, c'est pas du tout notre vie.
1: Le rapport d'inspection sur le meurtre de la petite Liana sera publié demain. La Tribune du Dimanche révèle qu'il pointe une série d'erreurs individuelles et humaines. Vous en attendez quoi précisément de ce rapport?
0: Alors moi je l'ai pas encore consulté, c'est de voir où ça a failli, même si on a déjà une idée sur des problèmes structurels, macro, au-delà de ce cas particulier, qui est le besoin qu'il y a financier d'investir en matière de notre justice. On voit qu'on a moins de procureurs, on a moins de magistrats que d'autres pays par nombre d'habitants. Et quand on regarde par nombre d'actes de délinquance, de délits et de crimes, on est encore plus loin. Donc il y a besoin de mettre des moyens. Il y a besoin aussi de peut-être changer certains éléments de notre droit, mais l'idée c'est pas d'être dans la course à l'échalote, d'augmenter les peines. Il faut surtout faire en sorte aujourd'hui que les peines, elles soient prononcées, elles soient appliquées, que la justice puisse rendre des décisions dans un temps qui soit raisonnable, et c'est tout ça sur lequel, et ça on le sait déjà, au-delà même de ce rapport.
1: C'est l'heure de mieux vous connaître, Thomas Ménager.
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1: Et celle qui dévoile nos invités, c'est Neila Latrousse, notre spécialiste en la matière.
0: À l'époque, j'étais pas hostile au mariage, j'étais hostile à l'adoption. Et sur ce sujet-là, je me suis trompé. J'avais 18-19 ans, je venais de perdre ma mère. J'étais un gamin qui était en recherche, hein, je vais être sincère. C'est très personnel et c'est pas toujours très agréable de parler, mais ça fait partie du rôle quand on est une personnalité politique d'être en transparence. Et je me suis trompé. Je me suis trompé, voilà. Et donc, bien entendu, c'était une erreur de participer à ces manifestations.
2: Par les manifestations contre le mariage pour tous, et c'est l'une des rares aspérités Thomas Ménager que l'on trouve dans votre parcours pour révéler un échange que nous avons eu aux auditeurs. Lorsque vous avez appris que je faisais votre portrait, vous m'avez écrit « Vous ne trouverez pas de dossier, je suis sérieux comme mec ». Votre vie ressemble,
0: c'était pour rire, hein.
2: Pour paraphraser les grands auteurs, aux mémoires d'un jeune homme bien rangé, parent artisan, la droite bontain du Loir-et-Cher, chiracienne puis sarkozyste vous concernant. Vous prenez votre carte à l'UMP en 2007, vous avez 15 ans. À l'âge où d'autres ont des posters dans leur chambre de Rihanna, Beyoncé ou Amy Winehouse, votre idole à vous, c'est Nicolas Sarkozy. Ma première question, c'est est-ce que vous aviez des affiches politiques dans votre chambre en tant qu'adolescent ?
0: Non, j'étais pas mordu à ce point-là.
2: Pas à ce point-là.
0: Non, j'avais des affiches, je sais plus, de Green Day, enfin de groupes de rock, de groupes de musique, comme tous les gamins.
2: Non. D'accord, donc vous avez été un peu rock'n'roll. Après Nicolas Sarkozy, c'est un autre Nicolas que vous rejoignez, Nicolas Dupont-Aignan, lorsqu'il crée sa boutique Debout la France, la suite en accéléré. Vous quittez votre mentor, vous créez votre propre mouvement, vous vous faites élire. Maire adjoint, conseiller régional, parcours classique au fond d'un baron de droite, à ceci près que vous vous détachez progressivement des contraintes morales ou des interdits de votre famille politique d'origine. C'est ce que vous faites lorsque vous vous rapprochez du Rassemblement national et de Marine Le Pen. Cadre dans l'immobilier, vous étiez promis à une vie bourgeoise dans le Loir-et-Cher. Vous changez de département et vous faites élire député dans le Loiret. Vous êtes le tombeur à l'époque de Jean-Michel Blanquer, l'ancien ministre de l'Éducation. Et c'est là que vous vous faites un nom au national. Est-ce que ça a été facile pour votre famille chiracienne de vous voir élu sous étiquette RN ?
0: Alors, comme je l'explique malheureusement dans les...
2: Votre maman,
0: dans l'extrait, j'ai perdu ma mère assez jeune, donc elle n'a pas suivi mon engagement politique. Mon père est très peu politique, mais c'est vrai que mes parents, je me souviens très bien en 2002 de l'effroi que ça avait pu être. Après, mon père artisan a aussi lui-même évolué. Et donc non, il n'y a pas eu de crise familiale lors de mon choix.
2: Vous êtes du 6 juin 92, Thomas Ménager, né le même jour, vous ne le saviez peut-être pas, que Freeze Corleone. C'est un rappeur franco-sénégalais qui est très, pour le coup, urticant, puisqu'il a été poursuivi pour provocation à la haine raciale et injure à caractère raciste. L'affaire a depuis été classée. Vous nous avez dit que vous écoutiez du rock, pas de rap dans votre playlist?
0: Moi, je suis assez œcuménique en la matière.

0: Gims, j'écoute, je suis.
1: Pas de Made in, pas de Made in.
0: Non, pas de Made in, non, parce que là, il y aura un problème idéologique, mais j'écoute un petit peu tout, donc si, du rap aussi. Si, si.
2: Qu'on reste dans la culture, Aya Nakamura, par exemple, est-ce que pour vous, elle participe au rayonnement de la culture française?
0: Bah, vraisemblablement, oui. Enfin, oui, clairement. Enfin, à un moment, quand vous avez une artiste qui est connue mondialement, elle fait partie de ce rayonnement et de la culture française. Oui.
2: Je vous pose la question parce que votre parti s'était un peu offusqué qu'elle représente la France aux Jeux Olympiques de 2024. Sébastien Chenu, notamment député, jugeait pas à l'époque qu'elle ne valorisait pas la langue française. Et de manière plus générale, ce qui m'intéresse, c'est votre rapport au monde de la culture, parce que on sent effectivement des tensions entre le Rassemblement national, au niveau municipal notamment, avec ce monde-là. Je ne vais pas faire, j'ai pas le temps d'être exhaustive sur les événements annulés, mais est-ce que le monde de la culture doit craindre, par exemple, une victoire du RN l'an prochain?
0: Non, absolument pas. Enfin, à un moment, nous, ce qu'on souhaite, juste, c'est que la culture soit dans une vision qui ne soit pas militante ou politique. Et il y a eu un certain nombre de fausses informations.
2: Par définition, la culture est, par définition, engagée, militante et politique.
0: Vous pouvez vous engager sur des causes, mais vous engager contre des mouvements politiques, je pense que la culture, c'est comme le sport. C'est quelque chose qui rassemble. Et vous comprenez volontiers que quand des électeurs ont fait un choix dans une ville de dire on vote pour le Rassemblement National, bah, ils n'ont pas envie qu'avec leurs propres impôts, on aille subventionner des pièces, des moments où on va être sur scène et on va insulter les électeurs du Rassemblement National.
2: Mais vous allez plus loin, Thomas Ménager, parce que ce n'est pas que municipal. Vous avez dit il y a quelques jours qu'en cas d'élection du Rassemblement National, le CNC, le Centre National Cinématographique, ne serait pas conservé. Parce que vous dites cet argent devrait aller vers d'autres visions de la culture face à des films jugés très orientés, très woke, très militants. Pardon, mais est-ce que vous ne craignez pas là aussi de faire fausse route comme à l'époque du Mariage pour tous? Ce que non, vous considérez peut-être que... comme être woke aujourd'hui est en réalité une position progressiste. Non, je reprends l'exemple du Mariage pour tous.
0: J'entends ce que vous dites, c'est toujours le vrai sujet, c'est de savoir, et on évolue au fur et à mesure de notre vie, et donc bien entendu, il y a des choses qu'on ne voit pas, qui évoluent, et puis on peut dire des bêtises, et on change tous, c'est le concept de la vie, de la progression, et qu'on apprend chaque jour. N'empêche que sur le CNC, nous, ce qu'on souhaite, c'est juste qu'au sein du ministère de la Culture, il n'y ait plus une agence dédiée, mais que ça soit remis au sein du ministère de la Culture, avec des critères beaucoup plus clair et peut-être un peu moins d'idéologie. Mais on a besoin du CNC, son financement est aujourd'hui assuré par les places de cinéma, etc. Et donc tout ça, ça devra aller, cet argent de la culture, encore une fois la culture, mais peut-être éviter notamment ces agences qui coûtent énormément d'argent, où on paye des personnes qui sont à la tête de ces agences, et au contraire, de pouvoir remettre en administration centrale un certain nombre de la gestion de ces fonds.
2: Ma dernière question sur l'aide active à mourir, je vais vers le sociétal. Vous êtes l'un des rares dans votre parti à être favorable à cette aide active à mourir. Ça veut dire que vous voterez pour le texte, a priori,
0: alors moi,
2: juillet.
0: J'ai voté à deux reprises pour le texte.
2: Il
0: donc,
2: reviendra
0: à titre
2: pour
0: personnel,
2: une dernière lecture.
0: À titre personnel, j'y suis favorable. Après, il y a une liberté de vote au sein du Rassemblement National parce qu'on considère que les sujets de société devraient être tranchés par la société, par référendum, et une majorité de mon groupe, vous l'avez dit.
2: Voilà, vous avez vu que le Conseil constitutionnel a dit que ça ne rentrait pas dans le champ.
0: Il est défavorable. C'est un débat de faire évoluer les possibilités, mais moi, à titre personnel, je m'y étais engagé auprès de mes électeurs. Je considère que je n'ai pas mandat sur ce sujet, qui est un sujet très intime, et donc je ferai quelque chose d'un peu original, c'est-à-dire dans ma circonscription, il y aura le week-end du 11 et 12 juillet des urnes dans plusieurs communes, dans plusieurs bureaux de vote, et pour pouvoir avoir l'avis des habitants.
3: Et si donc, la vie, vous y plairez à la vie
0: Je consulte pas pour me faire plaisir. Ça serait vraiment pas logique de demander la vie pour ne pas le suivre. Donc il y aura des assesseurs des deux camps, des deux côtés, et je suivrai bien entendu la vie pour cette dernier vote, mais en ne me cachant pas derrière mon petit doigt. L'idée c'est pas de se défausser. Moi j'assume y être favorable.
1: Thomas Ménager, on vous a demandé de venir avec un sujet sur lequel vous voulez braquer les projecteurs. Vous avez choisi l'intelligence artificielle. On vous écoute. Moins de 2 minutes.
0: Moins de 2 minutes. Ouais. Non, mais c'est un sujet majeur pour 2027. On voit tous, ça modifie notre vie, nos usages, l'utilisation. Je pense qu'on l'utilise tous. Il faut être sincère. Ça pose deux enjeux. Ça pose l'enjeu de la souveraineté, et la décision de Monsieur Trump montre bien que, encore une fois, je pense que la France, l'Union européenne, va rater le virage, comme on l'a raté au moment du web, d'Internet, c'est-à-dire de pouvoir créer des leaders, des géants, et eux ont fait le choix d'investir énormément, de aussi utiliser la commande publique, c'est-à-dire de privilégier dans la commande publique ces entreprises pour leur donner les moyens de se développer dans l'administration, dans le militaire. Nous, on ne fait pas ce choix. Le choix de l'Union européenne aujourd'hui, c'est de réglementer toujours plus. On a eu l'AI Act qui, au final, est venu réglementer quelque chose alors qu'il faudrait plutôt innover et soutenir. Et puis ça pose une deuxième question, et ça c'est un chantier que j'ai lancé avec plusieurs collègues de tous bords. On a lancé une mission d'information ces derniers jours, là pendant 6-8 mois, sur l'impact sur le modèle.

0: et le social. C'est-à-dire ce que ça va changer. On parlait de formation tout à l'heure. La formation à l'IA, c'est-à-dire pour éviter une fracture numérique, la formation par l'IA. Comment on fait en sorte que les 5,5 millions de chômeurs, on puisse accélérer leur formation, on puisse faire des formations plus adaptées et comment on peut donner les moyens aux entreprises de s'y adapter. Et puis ça pose une dernière question aussi sur la question de la santé, la prévention, le diagnostic. Donc c'est tous ces éléments sur lesquels il ne faut pas avoir peur du progrès. Il faut l'accompagner, il faut le soutenir et il faut en garder le meilleur.
1: Quand on compare aujourd'hui le champion américain anthropique au champion français, enfin pardon, le champion américain Nvidia plus exactement, au champion français Mistral, on réalise que la différence de capitalisation est de 1 à 50. Qu'est-ce qui vous fait croire qu'on n'est pas déjà décroché en fait?
0: J'aimerais être un optimiste au point de vous dire que je suis convaincu et certain que c'est pas trop tard. Mais il faut tout mettre en œuvre au niveau français et là au niveau européen sur des sujets comme celui-ci pour investir. Et ça passera, je vous le dis, par des fonds, mais surtout par de la commande. C'est-à-dire que ce n'est pas possible que dans les administrations françaises, dans le milieu militaire, dans les collectivités, on n'oblige pas, et aujourd'hui le droit européen ne permet pas forcément, de faire en sorte que ça soit Mistral qui soit choisi pour pouvoir lui donner les moyens de rattraper ce retard. Si tant est si bien que ce soit possible.
2: Et on se projette encore vers 2027 avec Françoise Fressos. France 2027, c'est la question des jeunes que vous avez choisi, pris sous le prisme de la formation et de l'éducation. Françoise.
3: Alors on a déjà pas mal parlé de la formation, on va se concentrer sur le bac parce que c'est très d'actualité. À quoi ressemblera le bac si le Rassemblement National accède au pouvoir?
0: Alors déjà en fait d'arrêter de se dire que par exemple quand on fait des fautes ce n'est plus grave, d'arrêter de baisser le niveau, c'est-à-dire d'avoir des grilles de notation qui sont chaque année de plus en plus...
3: C'est en train de changer, là, il y a des directives, oui, vous approuvez, vous dites c'est bien.
0: Ah mais oui, bah, tant mieux, on est arrivé à une situation où dans tous les cas, on touche le fond de la piscine, donc tant qu'il faut mettre un coup de pied et remonter. Il faut aller plus vite, il faut faire en sorte que le bac, comme le brevet, ça soit un vrai moment de passage. C'est-à-dire de plus faire en sorte que ça soit un acquis. Aujourd'hui, en fait, quand vous arrivez en troisième, vous êtes sûr d'avoir quasiment le brevet. Quand vous arrivez au bac, vous êtes sûr d'éviter qu'il y ait toute une classe d'âge, automatiquement, toute la classe d'âge et le bac, en méprisant les formations professionnelles pour
3: Alors,
0: faire en sorte
3: quoi,
0: que ça
3: exemple,
0: soit une vraie moment de sélection
3: là, pour
0: l'université.
3: C'était 80%. C'est quoi votre objectif à vous?
0: Non, mais j'ai pas d'objectif chiffré. J'ai pas d'objectif chiffré. Mais de faire en sorte que demain, on ne force pas des gamins à aller jusqu'au bac général. Quand ils peuvent faire une formation
3: en
0: un, deux ans.
3: On les force pas en général, hein. C'est, ils ont
0: et
3: plutôt...
0: si, parce que vous l'avez dit, il y a un conditionnement idéologique, une pression sociale. Vous l'avez dit, une pression sociale, tout à l'heure, je crois que vous avez évoqué ce terme-là.
3: Non, avait, c'est pas une pression sociale, sociale, c'est une avait... ouverture au monde.
0: Oui, mais une ouverture
3: dire
0: au monde.
3: De faire des études supérieures, c'est l'ouverture au monde.
0: Mais je veux bien, mais quand vous avez plus de boulot après votre ouverture au monde, quand vous allez dans des filières qui vous ont peut-être ouvert, mais il faut, il y en a, mais il faut qu'on puisse vivre de ses études, de son travail, d'avoir un diplôme qui vous apporte la plus belle réalisation, qui est celle de pouvoir vivre pour après vous ouvrir, pour après avoir les moyens de vous payer de la culture, aller au musée, voyager à la rigueur. Mais c'est pas uniquement au moment de l'université que vous devez pouvoir vous ouvrir. Donc je pense que de donner la possibilité de faire des BTS, de faire des DUT, qui sont des formations peut-être plus rapides, plus professionnalisantes, ça vous donnera cette liberté pour pouvoir vous ouvrir.
3: Jean-Michel Blanquer, qui a été l'un des ministres de l'Éducation nationale qui a marqué la réforme du bac, lui disait on va faire beaucoup de contrôle continu. Est-ce que le fait qu'il y ait de l'intelligence artificielle de plus en plus importante, avec des risques au fond de tricherie, ça vous incite plutôt à dire bah non, il faut revenir à des contrôles en salle? Et est-ce que vous êtes partisan de ça?
0: C'est une certitude, dans le sens où, premier point, on voit que moi, quand je parle avec des gamins qui sont dans l'année du bac, ils sont pas très stressés parce qu'ils ont déjà le bac avant d'arriver au bac. C'est-à-dire parce que tout le long de l'année, il suffit, les 3-4 derniers mois, vous faites plus rien. Parce que vous savez que vous avez déjà le bac. Là, de faire en sorte que vous préparez toute l'année, que vous avez cet élément de passage, un moment où vous passez, et puis après, ça pose la question aussi, des oraux. Peut-être d'augmenter, la question de faire passer plus à l'oral qu'à l'écrit. Mais il y aura un bouleversement. On ne pourra pas lutter contre l'intelligence artificielle à l'école non plus. Et il faudra en garder le meilleur. Mais peut-être l'interdire, par contre, chez les plus jeunes. Parce qu'il faut que vous ayez la possibilité que votre intelligence humaine puisse se développer.
3: Vous parliez des transformations au fond de l'intelligence artificielle et même du marché de l'emploi. Est-ce qu'il y a des formations ou en tout cas des matières sur lesquelles il faudra plus insister qu'aujourd'hui?
2: Très rapidement.
0: Nous, on est pour la fin du collège unique aussi au passage, mais il faut insister sur les savoirs fondamentaux, lire, écrire, compter, remettre plus d'heures sur les Français, sur les mathématiques, et peut-être supprimer des matières qui sont peut-être utiles aujourd'hui.
3: Par exemple.
0: Mais non, mais je veux dire, on a rajouté des éléments extérieurs d'ouverture au monde qui sont peut-être bien, mais il faut peut-être les garder pour plus tard. Parce que quand vous ne savez pas lire, écrire, compter, vous n'avez pas la capacité d'aller chercher l'information et après de vous ouvrir à la culture, au monde et à l'extérieur.
2: On touche à la fin de notre émission. On va se terminer avec notre question, notre vrai ou faux de cette fin de question politique, Thomas Ménager. Très rapidement, vous allez me répondre vrai ou faux. Vous auriez moins de fougue à faire campagne pour Jordan Bardella que pour Marine Le Pen. Vrai ou faux? Il y a des trous dans la raquette dans votre programme?
0: Dans tous les programmes, il y a besoin d'améliorer sur certains sujets et il faut pas être présomptueux. Le monde évolue, il faut le faire, il faut l'améliorer, et il faut être humble.
2: Seul Édouard Philippe est en capacité de vous faire perdre au second tour de la présidentielle, vrai ou faux?
0: Faux. Tout candidat, il faut pas être présomptueux et même contre Jean-Luc Mélenchon, certains nous disent vous êtes sûr de gagner.
2: Et justement,
0: c'est pas ça, faut se battre.
2: Vous êtes impressionné parfois par Jean-Luc Mélenchon et ses idées, très très vite.
0: Par ses idées, non, par sa capacité à reprendre le drapeau français dans ses meetings après avoir pensé qu'au drapeau palestinien et à chanter la Marseillaise après avoir chanté que l'international, sa capacité à retourner sa veste, ça je suis impressionné.
2: Merci Thomas Ménager, député RN du Loiret d'avoir été avec nous dans Questions Politiques. Merci à toute l'équipe en plateau et en régie.
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5: La France suffoque sous la canicule. La journée de ce lundi pourrait être la plus chaude depuis le début des relevés de Météo France. 49 départements vont passer en vigilance rouge, soit 35 millions de Français du jamais vu. 845 écoles et collèges seront fermés demain et 1800 établissements vont libérer les élèves en début d'après-midi. Des perturbations sont aussi à prévoir dans les transports à cause de la chaleur, notamment en région parisienne. Sur les trains et RER, prévient Île-de-France Mobilité. Une nouvelle cellule de crise interministérielle doit se réunir demain matin. La canicule qui a déjà fait ses premières victimes en Gironde, 3 personnes âgées de 80 à 95 ans sont décédées en raison de la chaleur, annonce ce dimanche soir de la préfète. Autre risque lié à la canicule, les noyades. 5 adolescents sont morts noyés ce week-end dans la Vienne, dans le Doubs, dans le Nord et en Dordogne. La Fédération française des maîtres nageurs sauveteurs appelle le gouvernement à enclencher un plan d'urgence d'apprentissage de la nage. Et à Paris, le nombre d'appels au SAMU a bondi de 60% ce dimanche, d'après la ministre de la Santé Stéphanie Rist, principalement des malaises liés à la chaleur pendant la fête de la musique. Des dysfonctionnements et des erreurs individuelles. Voilà la conclusion du rapport de l'inspection générale de la gendarmerie sur l'affaire Liana, 3 semaines après la découverte du corps de l'adolescente et la mise en examen de Jérôme Barella, le principal suspect. Ce rapport doit être rendu ce lundi au Premier ministre Sébastien Lecornu. Et il met à jour des évidences et des failles dans la chaîne judiciaire, Jean-Philippe Deniaux.
6: Ce sont des failles à tous les niveaux, indiquent nos sources qui ont déjà pu lire ce rapport. Des failles dont la plupart ont déjà été mises en lumière, comme des pertes de temps dans les allers-retours de cette procédure au format papier entre les parquets de Toulouse et d'Auch, ou comme l'inaction des gendarmes ou des magistrats dans le déclenchement des actes d'enquête, audition ou garde à vue. Mais ce rapport va aussi tenir compte du contexte de travail des uns et des autres et du degré d'urgence que cette première plainte contre Jérôme Barella l'an dernier a ou aurait dû revêtir. Une longue liste d'erreurs humaines donc, mais aussi de failles structurelles qui pourront aboutir à des sanctions pour les gendarmes qui seraient individuellement mis en cause. Laurent Nouniez pourrait engager des procédures disciplinaires pour les magistrats. Le garde des Sceaux Gérald Darmanin devrait lancer cette fois une inspection individuelle à l'issue de laquelle il pourrait saisir le Conseil supérieur de la magistrature qui sanctionne régulièrement ces manquements à la conscience professionnelle, la rigueur et la diligence des magistrats.
5: Jean-Philippe Deniaux pour France. 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À Rodez, dans l'Aveyron, une enquête ouverte pour incitation à la haine raciale. Une vidéo tournée dans une boîte de nuit a fait le tour des réseaux sociaux. On peut y voir des jeunes scander Marine au pouvoir, les Arabes à l'abattoir. L'armée israélienne restera dans le sud du Liban aussi longtemps que nécessaire. Déclaration ce dimanche soir du Premier ministre Benjamin Netanyahou alors que l'Iran et les États-Unis sont en pleine négociation en Suisse. Ce soir, la délégation iranienne a quitté la table des pourparlers après un un message de Donald Trump jugé insultant. Le président américain menace de reprendre les frappes si l'Iran n'empêche pas ses alliés du Hezbollah de, je cite, « causer des problèmes au Liban ». Pour autant, Téhéran affirme rester engagé dans les négociations. En Colombie, début du dépouillement pour le second tour des élections présidentielles, la population était appelée à choisir entre la gauche au pouvoir et le candidat de droite pro-Trump. C'est ce dernier qui semble être en tête des premières estimations.

0: En football, à la Coupe du Monde, nouveau match nul 0-0 pour la Belgique, tenu en échec par l'Iran. Coup d'envoi à l'instant du match entre l'Uruguay et le Cap-Vert. Et cette nuit, à 3h du matin, la Nouvelle-Zélande affrontera l'Égypte. Et puis, c'est l'annonce de la soirée pour le monde du tennis. Après avoir repris en double avec sa sœur Vénus, la reine Serena Williams fait son retour en simple à 44 ans, 4 ans après sa retraite. L'ex numéro 1 mondial qui a remporté 23 titres du Grand Chelem bénéficie d'une invitation pour le prochain tournoi à Wimbledon.
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0: Céline Dacosta, la canicule monte encore d'un cran demain avec 49 départements en vigilance rouge.
2: Oui, au cœur de cette vague de chaleur qui dure depuis plusieurs jours, les températures pourraient approcher ou encore dépasser les records absolus de juin dans plusieurs régions. Après une nuit qui a été tropicale avec plus de 22 à 25 degrés dans les grandes villes, les températures atteindront l'après-midi 37 à 42 degrés sur une grande partie du pays, localement même davantage. Le soleil dominera largement du matin au soir avec simplement quelques orages sur les reliefs. La chaleur restera particulièrement difficile à supporter en raison de l'absence de rafraîchissement nocturne et d'un air souvent très lourd. Cette canicule remarquable par son intensité mais aussi par sa durée devra encore se maintenir plusieurs jours avant une éventuelle baisse en fin de semaine.
0: Merci Céline Dacosta. 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Tout de suite, les admirations littéraires avec Suzanne Debecq.
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4: 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Bonjour, je suis ravie d'être avec vous ce soir. Je suis actrice de théâtre et de cinéma et je suis ravie de faire ces admirations littéraires ce soir. J'ai choisi de vous partager trois extraits de textes différents que j'aime beaucoup, avec comme fil conducteur entre ces textes le personnage féminin. En effet, c'est vraiment cette notion qui guide chacun des textes que j'ai choisis. Le personnage féminin, donc évidemment, c'est quelque chose de central dans mon métier, puisque je suis une femme et que je joue des rôles, donc je joue des personnages féminins. Et en fait, tous ces textes que j'ai choisis mettent justement le corps féminin au centre de leurs récits ou de leurs écritures. C'est quelque chose qui me touche beaucoup. Et quand je sens ça, que ce soit dans une pièce de théâtre ou dans un scénario, ça me donne automatiquement envie de jouer le rôle. Quand il y a un rapport vraiment de corporalité avec le personnage. Alors, dans cet épisode, je vais vous lire un texte de Sarah Kane, donc qui est une autrice britannique des années 90, qui a une trajectoire assez tragique, qui en fait s'est suicidée et qui nous a laissé 5 œuvres, 5 pièces de théâtre. C'est un style un peu météorite, je sais pas. On dirait que c'est qu'elle a une écriture qui est un peu tombée du ciel, qui est assez trash, percutante, très intime. Et ce texte, ça s'appelle Manque. Déjà le titre, je trouve hyper beau. Ensuite, j'ai choisi aussi mon autrice de chevet préférée, Annie Ernaux. Un texte, Mémoire de fille, que j'ai joué au théâtre cette année. Et pour moi, ça a été hyper important de jouer ce texte parce que je crois que ça m'a décalée en tant qu'actrice de me confronter à cette langue-là. Et je crois que ça a permis une révolution intime aussi en tant que femme. Donc, c'était très important pour moi de vous partager ce texte. Et enfin, j'aimerais commencer par vous lire un extrait de Sommeil. C'est une nouvelle dans le recueil de nouvelles de Murakami qui s'appelle L'éléphant s'évapore. Donc Murakami qui est un auteur japonais qui commence à écrire au début des années 80. Moi ce que j'adore dans Murakami c'est l'irruption de l'étrangeté. C'est-à-dire que c'est toujours un cadre assez réaliste. Et d'un coup, l'irrationnel vient frapper les personnages. Et là, dans cette nouvelle que j'ai choisie, c'est donc un personnage féminin qui est au centre, qui a une vie tout à fait rangée, une vie de femme au foyer. Et d'un coup, elle ne dort plus, pendant plus d'un mois. Ni mon mari, ni mon fils ne se rendent compte que je ne dors pas. Je leur ai rien dit.

En apparence, ma vie continue à se dérouler sans changement, paisiblement, régulièrement. Après le départ de mon mari et de mon fils, chaque matin, je prends la voiture et vais faire des courses. Mon mari est dentiste, il a à 10 minutes de voiture à peine de notre résidence, un cabinet qu'il partage avec un de ses anciens camarades d'université. Cela leur permet d'employer une assistante à deux. Si l'un d'eux a trop de rendez-vous, il peut passer ses clients à l'autre. Comme ils sont très compétents tous les deux, le cabinet est plutôt florissant pour un cabinet qui a démarré il y a 5 ans sans le moindre appui extérieur. Ça marche même tellement bien que mon mari a trop de travail. Je me demande si c'est parce que tu es bel homme que tu as tant de clients, disais-je. C'était ma plaisanterie favorite. Parce que, en réalité, il est pas beau du tout. Il avait plutôt un drôle de visage. Aujourd'hui encore, il m'arrive de me demander parfois pourquoi j'ai choisi un mari avec un visage si étrange, alors que mon petit copain était si mignon. Je sais pas comment décrire l'étrangeté de son visage. Il est pas beau, mais pas d'une laideur repoussante non plus. Franchement, le seul qualificatif qui convienne, c'est étrange. Ou peut-être insaisissable. Mais c'est pas seulement ça. Il doit y avoir quelque part un élément important expliquant pourquoi son visage a des traits si indéfinissables. J'ai essayé de faire son portrait un jour, mais ça n'a pas marché. Je suis restée le stylo en l'air, incapable de savoir à quoi ressemblait mon mari. J'en étais moi-même abasourdie. Je vivais avec lui depuis si longtemps, et pourtant j'étais incapable de me rappeler les traits de son visage. Évidemment, en le voyant, je le reconnaîtrai tout de suite. Je peux évoquer son visage mentalement, mais quand j'essaie de le dessiner, je m'aperçois que rien ne vient. C'est comme se heurter à un mur invisible. J'en reviens pas. J'arrive seulement à me souvenir qu'il a un visage étrange. Et là, j'aimerais vous lire un autre extrait un peu plus tard dans la nouvelle. C'est vraiment la fin. L'insomnie commence à la hanter et elle commence un petit peu à sombrer dans la folie, à avoir des hallucinations. Une nuit, je vins contempler longuement le visage de mon mari endormi. Entendant un bruit de chute dans la chambre, je m'y étais précipitée. Le réveil était tombé par terre. Il avait dû bouger un bras dans son sommeil et le faire tomber. Mais il continuait de dormir comme si de rien n'était. Un de ses pieds nus émergeait de sous la couette, plié selon un angle bizarre. On aurait dit que ce gros pied mou appartenait à quelqu'un d'autre. Sa grande bouche était entrouverte, la lèvre inférieure pendante, et de temps à autre, un frémissement parcourait ses narines. Il avait des grosses poches sous les yeux qui lui donnaient un air vulgaire. Il avait des paupières épaisses, comme si une couche de peau fanée lui couvrait les yeux. Je lui trouvais l'air complètement idiot. Il dormait comme s'il était mort. Qu'il est laid quand il dort, pensais-je. C'était vraiment affreux. C'est pas possible. Il n'était pas comme ça autrefois. Lorsqu'on s'était marié, ses traits devaient être plus fermes, son visage plus éclatant. Il dormait tout aussi profondément, mais pas avec cette tête de débauché. J'essayais de me rappeler son visage d'autrefois, quand je le regardais dormir. Mais en dépit de tous mes efforts, je n'y parvins pas. Il pouvait pas avoir eu un visage aussi laid, c'était impossible. Ou bien essayais-je seulement de m'en persuader ? Peut-être qu'il avait la même tête qu'aujourd'hui, c'était seulement ma projection sentimentale qui me faisait le voir autrement. C'est ce que m'aurait dit ma mère. C'était sa spécialité, ce genre de raisonnement. Elle me disait toujours « La folle passion, ça dure 2 ans, 3 ou plus. C'est seulement parce que t'étais amoureuse de lui que tu le trouvais si mignon endormi. » Voilà ce qu'elle me dirait maintenant. Mais moi, je savais qu'il en était rien. Mon mari n'était pas si laid autrefois, j'en étais sûre. Ses traits avaient perdu de leur fermeté, il avait vieilli. Et puis il était fatigué, usé. Et à l'avenir, c'était certain, il allait devenir encore plus laid. Et moi, je devrais supporter sa laideur. Je quittai la chambre,
Je retournai au salon, je bus un verre de cognac, lus un peu. Mais quelque chose me tracassait. Je posai le livre, allai dans la chambre de mon fils, je laissai la porte ouverte et le regardai dormir à la lumière du couloir. Il dormait aussi profondément que son père, comme d'habitude. Je regardai longuement son visage. Sa peau était éclatante, il n'y avait pas la moindre trace de vulgarité en lui. Pourtant, quelque chose me pinçait le cœur, c'était la première fois que je ressentais cela vis-à-vis de mon fils. Debout, à côté de son lit, les bras croisés, je me mis à réfléchir. Je l'aimais bien sûr, je l'aimais énormément, pourtant quelque chose en lui m'irritait. Je secouai la tête, je fermai longuement les yeux, puis les rouvris et regardai à nouveau mon fils. Et je compris ce qui m'irritait, il ressemblait à son père. Je me demandais depuis combien de nuits je n'avais pas dormi. La première fois, c'était la nuit de mardi. Voilà donc 17 jours aujourd'hui, c'est ma 17e nuit consécutive sans dormir. Et j'ai pas sommeil. Je me rappelle même plus ce que c'est que la sensation de dormir. Je fermais les yeux pour voir, essayer de me rappeler la sensation du sommeil. Mais il n'y avait rien d'autre que les ténèbres éveillées. Les ténèbres éveillées. Cela m'évoquait la mort. Et si je mourais ? Et s'il m'arrivait de mourir maintenant, qu'aurait été ma vie ?

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1: Dans Mémoire de fille de Annie Ernaux, j'ai choisi trois extraits qui sont trois passages très différents du roman. En fait, ce roman, c'est un peu comme une analyse où elle revient sur sa première expérience sexuelle en colonie de vacances l'été 58. Il y a un va-et-vient entre la jeune fille de 58 qui vit ça et l'autrice qui écrit en 2016, qui a 70 ans et qui revient sur ce premier épisode de sa vie qui a été fondamental et traumatique. Alors le premier extrait, c'est l'autrice qui parle. C'était un été sans particularité météorologique. Celui du retour du général de Gaulle, du franc lourd et d'une nouvelle république, de Pelé, champion du monde de foot, de Charlie Gaulle, vainqueur du Tour de France, et de la chanson de Dalida, « Mon histoire, c'est l'histoire d'un amour ». Un été immense, comme ils le sont tous jusqu'à 25 ans, avant de se raccourcir en petit été de plus en plus rapide. L'été 1958. Comme les étés précédents, une petite partie de la jeunesse, la plus fortunée, est descendue avec les parents au soleil de la Côte d'Azur. Une autre encore, disposant de longues vacances et de peu d'argent, constituée de lycéens, d'étudiants et d'instituteurs, est partie s'occuper d'enfants dans les colonies, installées partout sur le territoire français, dans de grandes demeures et même des châteaux. Où qu'elles aillent, les filles mettaient dans leurs valises un paquet de serviettes hygiéniques jetables en se demandant entre crainte et désir si ce serait cet été-là qu'elles coucheraient pour la première fois avec un garçon. Il n'y a aucune photo d'elle, l'été 1958. Pas même une de son anniversaire. C'est 18 ans qu'elle a fêté là, à la colonie. La plus jeune de tous les moniteurs et de toutes les monitrices. De tous ceux qui l'ont côtoyée cet été 1958 à la colonie de Hesse dans l'Orne, est-ce qu'il y en a qui se souviennent d'elle? De cette fille qui aura bientôt 18 ans? Sans doute personne. J'ai voulu l'oublier aussi, cette fille. L'oublier vraiment. C'est-à-dire ne plus avoir à écrire sur elle. Ne plus penser que je dois écrire sur elle. Son désir, sa folie, son idiotie et son orgueil, sa faim et son centari. J'y suis jamais parvenue. Depuis 20 ans, je note 58 dans mes projets de livres. C'est le texte toujours manquant, toujours remis, le trou inqualifiable. Je regarde la photo d'identité en noir et blanc, collée à l'intérieur du livret scolaire établi par le pensionnat Saint-Michel d'Yvetot pour le bac. Section C, classique C. Je vois, pris de trois quarts, un visage d'un ovale régulier, nez droit, pommettes discrètes, les lèvres esquissent un sourire qui peut être qualifié de doux ou de triste, ou les deux. Un pull sombre, à col officier, à manches raglan, donne un effet austère et plat de soutane. Au total, une jolie fille mal coiffée, dégageant une impression de douceur ou d'indolence à qui aujourd'hui on donnerait davantage que 17 ans. Est-ce qu'elle est moi, cette fille? Suis-je elle? Pour que je sois elle, il faudrait que je sois capable de résoudre un problème de physique et une équation du second degré. Je lise le roman complet inséré dans les pages des Bonnes Soirées toutes les semaines. Je sois pour le maintien de l'Algérie française. Je sente les yeux gris de ma mère me suivre partout. Je n'ai lu ni Beauvoir, ni Proust, ni Virginia Woolf, ni etc. Je m'appelle Annie Duchesne. La fille de la photo n'est pas moi, mais elle n'est pas une fiction. Il n'y a personne d'autre au monde sur qui je dispose d'un savoir aussi étendu, inépuisable. Personne d'autre, donc, dont ma mémoire ne soit, pour ainsi dire, autant saturée. Et je n'ai pas d'autre mémoire que la sienne pour me représenter le monde. La fille de la photo est une étrangère qui m'a légué sa mémoire.
2: C'est pas une histoire, au fond, que je raconte. Je vais à la recherche de cette fille que j'ai été, parce que c'est comme à la fois une étrangère, et c'est elle est si loin, Il y a toute la distance du temps de 50 ans qui nous sépare et plus. Et tout l'enjeu, c'était d'essayer de me rapprocher d'elle, de la rejoindre par l'écriture pour comprendre tout ce qui s'est passé.
1: Dans le deuxième extrait, elle commence son récit. Donc l'été 58. Et ce qui est intéressant dans ce texte, c'est qu'il y a une alternance entre le « je » et le « elle ». Et cette alternance-là, c'est vraiment quelque chose de très fort dans l'écriture d'Annie Ernaux, où en même temps, elle parle à la première personne, parce qu'elle est une autrice qui parle de son corps et de son expérience de femme et de sa vie. Mais en même temps, elle arrive à se mettre à distance et presque à devenir un personnage. Donc là, ça y est, la jeune Annie est arrivée à la colonie, et c'est le début de cet été-là. Il y a 3 jours qu'elle est à la colonie. C'est le soir, samedi. Dans les dortoirs, tous les enfants sont couchés. Je la vois, comme je l'ai vue ensuite des dizaines de fois, en jean, un pull marine sans manches, des sandales blanches à lanières. Elle a enlevé ses lunettes et défait son chignon. Ses cheveux longs flottent dans son dos. Elle est dans une excitation extrême. C'est sa première surpatte. Je ne sais plus s'il y avait déjà de la musique quand elles sont arrivées dans la cave située hors du bâtiment central, ni s'il était déjà là parmi ceux qui s'affairaient autour de l'électrophone à choisir des disques. Ce qui est sûr, c'est qu'il a été le premier à lui proposer de danser. C'est un rock. Elle est confuse de danser aussi mal, elle virevolte à grandes enjambées guidée par sa poignée à lui. Ses sandales font clac-clac sur le ciment de la cave. Elle est troublée parce qu'il ne cesse de la fixer intensément tout en la faisant tourner. Elle a jamais été regardée avec des yeux aussi lourds. Lui, c'est H, le moniteur chef. Il est blond, grand, baraqué, un peu de ventre. Elle se demande pas s'il lui plaît, si elle le trouve beau. Il paraît à peine plus âgé que les autres moniteurs, mais pour elle, c'est pas un garçon. C'est un homme fait, plus en raison de sa fonction que de son âge. Il est pour elle du côté de ceux qui dirigent. Le midi même, elle a déjeuné à la même table que lui, intimidée, très gênée, parce qu'elle ne savait pas comment faire pour manger proprement la pêche du dessert. Pas une seconde, elle a imaginé qu'elle pourrait l'intéresser. Elle est abasourdie. En dansant, il recule vers le mur en continuant de la fixer. La lumière s'éteint. Il la tire violemment contre son torse, écrase sa bouche sur la sienne. Dans le noir, des protestations fusent, quelqu'un rallume. Elle comprend que c'est lui qui a appuyé sur le bouton électrique. Elle est incapable de lever les yeux sur lui dans un affolement délicieux. Elle n'en revient pas de ce qui lui arrive. Il chuchote. On sort ? Elle dit « Oui ?» Ils ne peuvent pas flirter devant les autres. Ils sont dehors. Longe les murs de l'aérium enlacé, il fait froid. Près du réfectoire, devant le parc obscur, il la plaque contre le mur. Il se frotte contre elle. Elle sent son sexe contre son ventre au travers du jean, il va trop vite. Elle n'est pas prête pour tant de rapidité, de fougue. Elle ressent rien. Elle est subjuguée par ce désir qu'il a d'elle. Un désir d'homme, sans retenue, sauvage, sans rapport avec celui de son flirt lent et précautionneux du printemps. Elle ne demande pas où ils vont. À quel moment a-t-elle compris qu'il l'emmenait dans une chambre ? Peut-être l'a-t-il dit. Ils sont dans sa chambre à elle. Dans le noir. Elle ne voit pas ce qu'il fait. À cette minute, elle croit toujours qu'ils vont continuer de s'embrasser et de se caresser au travers des vêtements sur le lit. Il dit « Déshabille-toi ». Depuis qu'il l'a invitée à danser, elle a fait tout ce qu'il lui a demandé. Entre ce qui lui arrive et ce qu'elle fait, il n'y a pas de différence. Elle se couche à côté de lui sur le lit étroit, nue. Elle n'a pas le temps de s'habituer à sa nudité entière, son corps d'homme nu. Elle sent aussitôt l'énormité et la rigidité du membre qu'il pousse entre ses cuisses, il force. Elle a mal. Elle dit qu'elle est vierge, comme une défense ou une explication. Elle crie. Il la houspille. J'aimerais mieux que tu jouisses plutôt que tu gueules. Elle voudrait être ailleurs, mais elle ne part pas. Elle a froid. Elle pourrait se lever, rallumer, lui dire de se rhabiller et s'en aller. Je sais que l'idée ne lui est pas venue. C'est comme s'il était trop tard pour revenir en arrière, que les choses doivent suivre leur cours. Qu'elle n'ait pas le droit d'abandonner cet homme dans cet état qu'elle déclenche en lui avec ce désir furieux qu'il a d'elle. Elle ne peut pas imaginer qu'il ne l'ait pas choisie, élue, entre toutes les autres. La suite se déroule comme un film X où la partenaire de l'homme est à contre-temps, ne sait pas quoi faire parce qu'elle ne connaît pas la suite. Lui seul en est le maître. Il a toujours un temps d'avance. Il la fait glisser au bas de sa bouche

la bouche sur sa queue. Elle reçoit aussitôt la déflagration d'un flot gras de sperme qui l'éclabousse jusque dans les narines. Il n'y a pas 5 minutes qu'ils sont entrés dans la chambre. Après, il a envie de parler. Et ils parlent tranquillement dans les bras l'un de l'autre, face à la fenêtre dont le mur est tapissé de coloriage d'enfants. Il est originaire du Jura, prof de gym dans un collège technique à Rouen. Il a une fiancée. Il a 22 ans. Ils font connaissance. Elle dit qu'elle a les hanches larges. Il répond, t'as des hanches de femme. Elle est contente. C'est devenu une relation normale. Ils ont dû dormir un peu. Donc là, c'est vraiment l'événement déclencheur. Tout va découler de ça. C'est-à-dire le bizutage des autres, le harcèlement des autres moniteurs et monitrices de la colonie. En fait, on va la prendre pour une fille facile. Ce qui est très fort dans le livre et ce qui est d'autant plus violent, c'est que elle est très jeune et en fait, il y a une vraie envie d'amour, je pense. Et du coup, elle est complètement aussi dans le déni de ce qui lui arrive. Donc en même temps, elle déteste ce qui lui arrive, elle sent qu'il y a énormément de violence et en même temps, elle tombe éperdument amoureuse de ce mec H qui est extrêmement violent avec elle. Et le troisième extrait, donc c'est la dernière nuit. Il s'est passé 3 semaines entre ces 2 extraits. Lui, il la calcule plus, il fait sa vie, il couche avec une autre fille. Et là, à une soirée, il lui redonne de l'attention. Et donc là, on sent dans

dire, en se réalisant, avait occulté tout ce qui n'était pas lui. Incapacité donc de savoir à quel moment j'ai appris que H organisait une soirée fondue au fromage pour fêter son départ de la colonie le lendemain et que la blonde partie en congé à Caen n'y serait pas. La fille que je vois sur la première image, moi, tournant comme les autres avec excitation autour du chaudron, posée sur le réchaud électrique. Je l'imagine nouée d'une espérance folle, priant peut-être pour que son heure soit arrivée. Au moment où, lumière éteinte et coup du balai obligeant les danseurs à changer de partenaire, elle se retrouve dans les bras de H, qu'il soulève aussitôt sa robe, passe brutalement sa main dans sa culotte et à ce moment-là, ce qui l'envahit, c'est le bonheur fou. Le ravagement inouï d'un geste attendu depuis la première nuit, depuis 3 semaines. Il n'y a en elle aucun sentiment d'avilissement, aucune place pour rien d'autre que le désir, brut, simple, chimiquement pur, celui d'être dévirginisé et possédé par lui. H. Il lui dit, demande ou ordre, de venir le rejoindre dans sa chambre. Tout va dans le sens de son désir. Tout est voulu en connaissance de cause. Nuit choisie contre nuit subie 3 semaines plus tôt. Sur la deuxième image, je la vois, nue sur le lit, les jambes écartées, se retenant de crier sous sa poussée. Il n'y a pas eu de caresse préliminaire, notion inconnue. Il force en vain. Peut-être a-t-il dit à nouveau « Je suis trop large » après la fellation qu'elle lui a faite de son plein gré. Je le vois allongé et elle le contemple, étendu, détendu de plaisir. Mot écrit après dans mon journal intime. Elle a dû évoquer la blonde puisqu'il lui montre la photo encadrée d'une fille brune, jolie et souriante posée sur sa table de nuit. Il n'y en a qu'une que j'aime. C'est elle. C'est ma fiancée. Il lui dit de retourner dans sa chambre parce qu'il a besoin de dormir, qu'il part tôt. Il promet de venir lui dire au revoir le matin à 6 heures. Elle ne veut pas se coucher. Elle ne doit pas dormir quand il viendra à l'aube. Elle découvre des traces de sang dans le fond de sa culotte. Bonheur indicible. Elle décide que son hymen est déchiré. Qu'il l'a défloré, même s'il ne l'a pas pénétré. H est donc, cette fois, réellement son amant de toute éternité. Joie, paix, le don de soi est accompli. Le ciel et la terre passeront, mais cette nuit ne passera pas. À l'aube, comme il ne vient pas, elle va cogner à sa porte. C'est le silence. Il n'a pas ouvert.

0: Suzanne Debecq nous parle de ses admirations littéraires.
1: Pour finir, je vais vous lire un extrait de Manque de Sarah Kane. Donc, c'est une pièce de théâtre. Et moi, ça me touche beaucoup parce que c'est la plus belle déclaration d'amour du monde pour moi. C'est pas un personnage féminin, surtout que c'est très dépersonnifié parce que c'est des lettres, c'est A qui s'adresse à B, il y a C, il y a D, donc on peut pas vraiment s'identifier à des personnages, mais c'est une parole. Et pour moi, c'est la plus belle déclaration d'amour. Et je veux jouer à cache-cache et te donner mes vêtements et te dire que j'aime bien tes chaussures. Et m'asseoir sur les marches pendant que tu prends ton bain, et te masser le cou, et t'embrasser les pieds, et te tenir la main, et sortir dîner sans m'énerver quand tu manges dans mon assiette, et te parler de la journée, et taper ton courrier, et te porter tes affaires, et rire de ta paranoïa, et te donner des cassettes que tu n'écoutes pas, et regarder des films géniaux, et regarder des films nuls, et me plaindre de la radio, et prendre des photos de toi quand tu dors, et te parler du programme que j'ai vu la veille à la télé, et ne pas rire à tes blagues, et avoir envie de toi le matin, mais te laisser dormir, et t'embrasser le dos, et te caresser la peau, et te dire que j'aime tes cheveux, tes yeux, tes lèvres, ton cou, tes seins, ton cul, ton... Et te dire que tu es splendide, et te serrer contre moi quand tu es anxieuse, et t'étreindre quand tu as mal... Et gémir quand je suis à tes côtés, et gémir quand je ne le suis pas, et bavoter sur tes seins, et te recouvrir dans la nuit, et avoir froid quand tu tires la couverture, et chaud quand tu ne le fais pas. Et te demander en mariage pour que tu me dises non, comme d'habitude, et que je recommence malgré tout, parce que même si tu penses que je ne le souhaite pas pour de bon, c'est exactement ce que je veux depuis ma toute première demande, et errer dans la ville en trouvant que sans toi elle est vide, et vouloir ce que tu veux, et me dire que je me perds, mais tout en sachant qu'avec toi je suis en sûreté, et te raconter ce que j'ai de pire, et te donner ce que j'ai de mieux, parce que tu ne mérites pas moins. Et chercher à être honnête parce que je sais que tu préfères. Et me dire tout est fini, mais tenir encore 10 petites minutes avant que tu ne me sortes de ta vie et oublier qui je suis. Et chercher à me rapprocher de toi parce que c'est beau d'apprendre à te connaître et ça mérite bien un effort. Et m'adresser à toi dans un mauvais allemand et en hébreu et c'est encore pire. Et faire l'amour avec toi à 3h du matin et peu importe comment, mais communiquer un peu de l'irrésistible, immortel, invincible, inconditionnel, intégralement réel, pluri-émotionnel, multispirituel, tout fidèle, éternel amour que j'ai pour toi. Cette émission a été préparée par Perrine Malinge et réalisée par Maria Pasquet. La prise de son a été effectuée par Adèle Caglar et Jérôme Ragano et le mixage par Achille Aknin. La programmation musicale est de Thierry Dupin. Bonne soirée sur France Inter.
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1: Il est 1h, le flash, Emma Steven. Leur décès est probablement lié, selon les secours, à la chaleur. 3 personnes âgées de 80 à 95 ans sont mortes ce dimanche en Gironde. Le département doit connaître des températures près de 43 degrés d'ici le milieu de la semaine, tandis que une grande partie de la France, 49 départements, basculent en vigilance rouge, canicule ce mardi. Face à ces fortes chaleurs, plus de 800 écoles et collèges seront fermés et proposeront seulement un accueil minimum. Et on apprend qu'un adolescent s'est noyé ce samedi à Dunkerque. Le jeune homme est venu sur la plage de Malo-les-Bains dans le cadre d'une sortie organisée par une maison de quartier de la région de Valenciennes. Il est parti se baigner avec un camarade. Les deux amis se sont ensuite retrouvés en difficulté. Seul l'un des deux est parvenu à rejoindre la plage. Le parquet a ouvert une enquête. La délégation iranienne confirme rester dans les négociations pour une fin de guerre au Moyen-Orient. Elle a pourtant quitté ce dimanche la table des négociations en Suisse en réaction à un message du président américain Donald Trump qui a menacé de frapper l'Iran si ses alliés du Hezbollah continuent, je cite, à causer des problèmes. Le Hezbollah pro-iranien qui dit refuser toute zone de sécurité israélienne dans le sud du Liban après que l'État hébreu a dit vouloir y maintenir son armée aussi longtemps que nécessaire. Au Qatar, une explosion ce dimanche soir dans une zone industrielle du nord du pays qui abrite le premier site de production de gaz liquéfié au monde. Les autorités qui parlent de plusieurs blessés sans bilan plus détaillé précisent que l'explosion et l'incendie qui s'en est suivi sont dus à un incident technique lors du redémarrage des opérations dans cette cité industrielle. Elle avait dû être mise à l'arrêt après des frappes iraniennes en réponse à des attaques israélo-américaines. Pratiquement tous les bulletins de vote ont été dépouillés en Colombie et l'avocat millionnaire admirateur de Donald Trump, Abelardo de la Espria, est sur le point de l'emporter. À ce stade, il recueille 49,6% des voix contre 48,7% pour son adversaire Ivan Cepeda, allié de l'actuel gouvernement de gauche qui ne peut plus rattraper son retard. La Colombie est confrontée à une flambée des violences marquées par des meurtres de dirigeants communautaires et de civils victimes d'attentats 10 ans après la signature de l'accord de paix avec les guérillas des FARC. La Coupe du monde de foot et la Belgique réduite à 10 après l'expulsion d'un de ses défenseurs auteur d'une faute de position qui ne parvient qu'au nul. 0-0 face à l'Iran. Toujours dans le groupe G, dans 2 heures, la Nouvelle-Zélande affronte l'Égypte. En ce moment, l'Uruguay rencontre le Cap-Vert. L'Uruguay qui mène 2-1, c'est la mi-temps. Et puis, de l'or pour les épéistes de l'équipe de France féminine au championnat d'Europe d'escrime. Alors que l'événement se termine ce dimanche à Antony, en région parisienne, elles ont été sacrées en battant la Hongrie 42-36. En fleuret, les hommes décrochent l'argent. Le bilan pour les Bleus, 10 médailles, dont 3 en or.
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5: Dans sa chronique d'avril 1958, l'avocat Henri Torres confie ses souvenirs.
6: De 1920 à 1929, j'ai beaucoup fréquenté Léon Blum.
5: Blum est mort 8 ans plus tôt, et Torres dresse son portrait à la radio.
6: Délicatesse du cœur et distinction de l'esprit. Courtoisie exquise, élégance des manières égale à l'élégance de la pensée, figuraient certes parmi les apanages incontestés de Léon Blum.
5: La courtoisie et l'intelligence de Blum, certes, mais Henri Torres veut insister sur une autre dimension.
6: Mais sous la frêle enveloppe d'un long corps très mince et un peu penché, tel un roseau flexible, ceux qui ont été témoins de sa vie savent qu'il l'avait dédié tout entière à son parti, avec une fermeté sans défaillance, avec un courage que jamais ni l'adversité ni les souffrances physiques ne parvinrent à entamer.
5: Léon Blum, ou la politique comme une profession de foi.
7: Le président Léon Blum vous parle.
8: Il y a quelque chose qui ne me manquera jamais. C'est la résolution, c'est le courage et c'est la fidélité.
5: Nous arrivons au terme de cette série consacrée à Léon Blum. Et malgré tout, une question essentielle demeure. Après une vie aussi dense, après un tel engagement dans l'arène publique.
9: La parole est à Léon Blum.
5: Après s'être dressé face à Philippe Pétain et son régime de Vichy. Pourquoi Léon Blum occupe-t-il une place si modeste dans notre mémoire collective? Grâce aux historiens et aux archives, c'est ce que vous allez découvrir dans cet ultime épisode.
10: Mes chers amis, je vous prie de considérer que la France entière, en ce moment, vous écoute.
5: Je m'appelle Philippe Collin et vous écoutez Léon Blum, une vie héroïque. Neuvième épisode, l'héritage de Léon Blum.
10: L'idée du Front populaire est plus vivace et plus puissante que jamais.
11: Vas-y, Léon, défend ton ministère.
12: Un juif ? Un juif, oui. Pauvre France.
5: Nous sommes au début de l'année 1960. Léon Blum est mort depuis 10 ans. Les Français vivent désormais sous la 5e République, incarnée par le général de Gaulle.
13: Vive la France et vive la République!
5: Et Léon Blum, lui, appartient au monde d'avant. Or, soudain, à la rubrique judiciaire, le leader du Front populaire réapparaît dans l'actualité.
14: Les juges de la première chambre du tribunal civil de la Seine ont rendu effectivement leur jugement dans le procès intenté par M. Robert Blum, fils de Léon Blum, aux éditions Larousse.
5: Pour quelle raison le fils de Léon Blum attaque-t-il les éditions Larousse?
14: On connaît cette affaire, les éditions Larousse ayant dans le dictionnaire dit « Le Petit Larousse illustré, édition de 1960, indiqué au chapitre Léon Blum, Garfunkelstein dit Léon Blum », le fils de l'ancien président du Conseil poursuivit les éditions Larousse, arguant que cette définition était un pur mensonge, ne reposant sur aucun indice de vraisemblance, et que le nom de Léon Blum était bel et bien le véritable nom de l'homme d'État socialiste, ainsi que le prouve le registre de l'état civil de la mairie du 9e arrondissement à Paris, où fut déclaré en 1872, à sa naissance, Léon Blum, fils d'Abraham Blum et d'Adèle Picard.
15: Jusqu'à l'édition précédente, on y trouvait Blum-Léon. Et là, on y ajoute que le nom initial de Blum-Léon, c'est Garfunkelstein.
5: Pascal Horry, historien.
15: Ce qui est en référence directe à des légendes antisémites colportées avant la guerre, en particulier par ce redoutable pamphlétaire qui était le journaliste Henri Béraud, qui avait fait toute une campagne sur Garfunkelstein en 1936. Bon, c'était une campagne de plus contre Blum. Mais là, après la Shoah, après la mort de Léon Blum, que le Petit Larousse illustré ose dire ça, alors que, en théorie, ce périodique est contrôlé, vérifié. On dit officiellement à la Maison Larousse à l'époque qu'il y a 5 vérifications successives. Bah, c'est passé. L'anecdote dit, je crois que c'est vrai, c'était un jeune stagiaire, sans doute un peu maurassien sur les bords, qui avait apporté cette correction, mais les 4 autres vérificateurs n'en ont rien dit. Hein. C'est assez significatif.
14: Il en ressort donc que les éditions Larousse, en donnant ce faux alias, a fait écho aux campagnes de presse calomnieuses menées avant la guerre par certains journaux, comme par exemple Gringoire, de triste mémoire. Par conséquent, estime le tribunal, cette indication erronée a un caractère mensonger et calomnieux qui peut porter un grave préjudice à la mémoire de Léon Blum, et cela, d'autant plus que ce dictionnaire est un ouvrage sérieux.
15: Ça dit beaucoup de choses sur le fait que la bête est toujours là, prête à renaître. On peut dire que tout ça est toujours sous-jacent.
14: En conclusion, M. Robert Blum obtient 10 000 nouveaux francs de dommages-intérêts à titre de réparation morale et matérielle et 10 insertions dans des journaux français et étrangers à son choix.
5: Ainsi, en janvier 1960, dans le Petit Larousse, ressurgissent les démons antisémites dont a été victime Léon Blum tout au long de sa vie.
16: Ce juif allemand naturalisé n'est pas à traiter comme une personne naturelle.
5: Avec ce nom étranger, inventé par l'extrême droite, Léon Blum ne serait pas vraiment français. Eh bien, sachez que 66 000 exemplaires de cette édition du Larousse n'ont pu être saisis avant la décision de justice. Ce qui fait qu'aujourd'hui, vous avez peut-être dans votre grenier un dictionnaire Larousse qui porte cette infamie et qui véhicule cette rumeur dégueulasse. Alors, qu'est-ce qu'on peut dire des rapports de la judéité de Léon Blum et de ce vieux pays dans lequel nous vivons?
17: Je pense que cette dimension est au cœur même de l'histoire française.
5: L'historien Pierre Birnbaum.
17: Pas seulement l'histoire juive, mais l'histoire française depuis la Révolution française, c'est-à-dire que les Juifs sont émancipés en septembre 91, et au fond, la vie même de Blum reflète l'exceptionnalisme de la rencontre entre la France et les Juifs, même s'il y a eu l'affaire Dreyfus et même s'il y a eu Vichy. Il y a cette rencontre extraordinaire où, en effet, à travers les idéaux républicains et la méritocratie et l'universalisme que partage l'ensemble, au fond, du peuple français de cette époque, en tout cas qui est au cœur du message de la Révolution française, il y a une sorte d'osmose qui s'est réalisée et Blum en est, au fond, le symbole. Un symbole, non seulement de l'histoire française, mais aussi de la rencontre entre les Juifs et la France.
5: Un symbole entre les Juifs et la France. Écoutez maintenant cette archive de 1970.
18: Mesdames, mesdemoiselles, messieurs, bonsoir.
5: Pour les 20 ans de la mort de Léon Blum, les dossiers de l'écran, la célèbre émission de la deuxième chaîne, a programmé une édition spéciale. À la fin de cette émission, on propose aux téléspectateurs de poser des questions.
19: Guy Darbois.
5: Et c'est Guy Darbois qui est au standard.
20: Bien, il faut, je crois, donner la parole un peu à tous les courants d'idées. Et je crois qu'il vaut mieux que nous présentions les fiches, disons, en vrac. Elles ont l'air d'être franchement hostiles à Léon Blum. Pourquoi, dit un expert aux affaires étrangères, ne parle-t-on pas de Léon Blum en tant que juif ? Je poursuis. Renseignements sur la fortune de Léon Blum et surtout la fameuse vaisselle d'or.
21: Oh.
20: Comment se fait-il que Blum soit revenu du plus terrible des camps de la mort ?
5: Alors, je vous rassure tout de suite. Il y a eu aussi ce soir-là beaucoup de questions sur Léon Blum qui n'étaient pas antisémites. Mais ce qu'on vient d'entendre est tout simplement hallucinant. Au point que Robert Blum, fils de Léon, et présent sur le plateau en direct ce soir-là, se sentent obligés de répondre.
22: Bien, alors, un premier point, c'est le caractère.
23: On ne répondait pas. Ne répondez pas, Robert.
22: Pour la vaisselle, c'est une calomnie de Léon Daudet. Pour la fortune, elle est fort modeste. Et on l'a rappelé tout à l'heure dans le film qu'elle était l'origine familiale de mon père.
24: Oui, moi, je voudrais dire que je remercie les auditeurs qui ont posé cette question, parce que ça me rajeunit. Ça m'amène au temps de Gringoire et de tous ces petits journaux de diffamation et de saleté.
5: Donc, répétons bien les choses. La vaisselle d'or de Léon Blum, c'est une sale légende, fomentée par Léon Daudet, l'extrême droite française. Et je vous rappelle que l'héritage matériel de Léon Blum à sa mort est quasiment nul.
25: Léon Blum devant la Ligue internationale contre l'antisémitisme, 1938. Je suis juif. Un juif qui ne s'est jamais targué de son origine, mais qui n'en a jamais rougi. Un juif qui a toujours porté son nom.
26: C'est aussi un homme qui a été extrêmement détesté et haï par une partie de la France.
5: Ilan Greilshammer est historien.
26: Et pas uniquement par l'extrême droite. La droite française a honni Léon Blum. Alors aujourd'hui, évidemment, les choses sont différentes, mais il y a quand même un très lourd passé. L'Église n'a pas pardonné, l'Église a changé, mais elle n'a pas pardonné à Léon Blum les choses qu'il a faites, et qui ont été perçus comme une dissolution de la famille chrétienne. Blum, au fond, questionne la présence juive en France, et l'identité juive en France. Et c'est un sujet qui est évidemment très problématique et très controversé. Et bon, il appartient quand même à une minorité à l'intérieur de la nation. C'est peut-être aussi ça. Chez De Gaulle, quand même, De Gaulle, très catholique et très... à la fois représentant de la droite dont il vient et représentant de la gauche qu'il a sauvée avec la résistance, etc. Donc, je pense qu'il y a beaucoup plus d'unanimité aujourd'hui autour de De Gaulle qu'il n'y en a autour de Blum.
0: Honneur et patrie. Et patrie.
1: Continuons d'ausculter les archives audiovisuelles après la mort de Blum. En 1979, sur la première chaîne de la télévision française, on monte une série d'émissions intitulée « L'histoire en jugement », où il s'agit de juger des personnalités historiques.
2: L'audience est ouverte.
1: Sur le banc des accusés, on trouve Léon Blum aux côtés des généraux Rommel et Végan. Est-ce qu'on aurait imaginé une émission pareille sur De Gaulle ou Clémenceau ? Non, évidemment.
2: Monsieur le greffier, s'il vous plaît.
1: Le principe est simple, c'est un faux tribunal, bien sûr, où on donne la parole à des témoins qui sont à charge et à décharge.
2: Pas de questions, maître.
1: Et contre Léon Blum, on a choisi de faire témoigner Jean-Louis Tixier-Vignancourt.
3: Monsieur le Président, je voudrais poser une question à maître Tixier-Vignancourt.
1: Un leader de l'extrême droite française.
2: Accordé.
3: Maître, vous avez vécu au Parlement toute l'expérience du Front populaire de Blum. Avec le recul du temps, estimez-vous aujourd'hui cette expérience positive ?
4: Lorsque l'on parle de Léon Blum, sur le plan politique,

0: politique, bien entendu, il faut mettre de côté sa personne elle-même, parce que c'était un homme d'une grande culture et d'un grand charme. Et en général, ce sont ses qualités éminentes qui masquent l'analyse que l'on peut faire de la politique qu'il mena. En fait, je considère que le Front populaire, et les faits sont là pour le démontrer, a été une expérience très malheureuse et qui a mis la monnaie en péril, qui a contribué au désarmement de la France et qui a profondément divisé les Français.
1: Précisons que Jean-Louis Tixier-Vignancourt était un fervent pétainiste et secrétaire général adjoint de l'information du gouvernement de Vichy.
2: Ici Vichy, la voix de la France.
1: De l'autre côté du prétoire, dans cette émission de télévision, le témoin en faveur de Léon Blum s'appelait Pierre Mendès-France.
3: Monsieur Mendès-France, aujourd'hui, avec le recul du temps, estimez-vous positive ou négative l'action gouvernementale de Blum?
4: Écoutez, on pourrait discuter sur chacun de ces aspects. Il y faudrait beaucoup de temps. Mais il y a une chose qui me paraît vraiment essentielle. Je suis toujours frappé par le fait que si longtemps après, Léon Blum lui-même et le gouvernement qu'il présidait ont laissé un souvenir extraordinaire dans l'opinion publique. Il y a une sensibilité, il y a une fidélité, il y a un attachement, et c'est un phénomène qui est tout de même rare. Je connais peu d'hommes politiques du passé et peu de circonstances historiques qui aient laissé tant de traces et auxquelles l'opinion et le pays restent aussi fidèlement attachés. Alors il y a une raison. Je crois que ce qui a le plus frappé l'opinion publique et ce qui demeure dans ce pays, c'est la transformation structurelle profonde au point de vue psychologique, sociologique, culturel. Le pays, soudainement, n'a plus été le même et n'est jamais redevenu le pays d'avant. Les relations entre les classes sociales ont été profondément modifiées, et spécialement dans la vie industrielle, la classe ouvrière s'est rendu compte pour la première fois que l'État, qu'elle avait toujours considéré comme l'un de ses adversaires, comme l'ennemi, complètement dominé par les forces d'argent, par les puissances capitalistes, par les grands intérêts, soudainement l'État a appartenu, fût-ce pendant un temps limité, à ce qu'il y avait de plus progressiste, de plus attaché à l'avenir et aux réformes. Soudainement l'État est devenu une chose qui appartenait au pays. Et il y a là un bouleversement psychologique et sociologique sur lequel on n'est jamais revenu.
5: L'audience est levée.
6: Vive le Front populaire !
7: Vive le Front populaire !
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9: Même après leur mort, il est des hommes célèbres qui font parler d'eux et qui souriraient sans doute de la polémique qu'ils provoquent. L'une des façons de leur rendre un hommage posthume, c'est notamment de leur dresser une statue. Mais même là, il peut y avoir polémique. On en a eu la preuve il y a quelques jours avec les statues du capitaine Dreyfus et de Léon Blum.
1: En août 1985, sur France Inter, le fantôme de Léon Blum refait parler de lui dans le débat public.
9: Polémique non pas sur le choix de ces deux hommes, mais sur l'endroit où il fallait mettre leur statue. Jean-Marc Stricter, vous nous rappelez tout d'abord les faits.
10: Oui, en réalité, on ne peut pas dissocier les deux aspects du problème, le sujet de la sculpture et son emplacement. Dans certains cas, ça se passe comme une lettre à la poste. Par exemple, Robert Schuman, père de l'Europe, place Victorien Sardou dans le 16e arrondissement, Jean Villard chez lui à Chaillot, Edmond Rostand dans le Jardin des Plantes, Albert Camus dans le 10e arrondissement. Dans tous ces cas-là, pas de problème, pas de polémique. Ça se corse dès qu'il s'agit d'hommes politiques ou pour le moins engagés politiquement. Au sein de l'armée, quelques brosses d'officiers se sont hérissées à l'idée de voir le capitaine Dreyfus dans la cour de l'école militaire. Quant à Léon Blum, il a dû trouver refuge aux Tuileries, où sa présence est évidemment plus discrète que s'il avait été installé au beau milieu de la place Léon Blum dans le 11e arrondissement. Décidément, l'adéquation entre le héros statufié et son environnement n'est pas évidente.
11: J'avais écrit un petit article qui s'appelait « La valse des statues » il y a bien longtemps.
1: Pierre Birnbaum.
11: Où je montrais qu'on avait beaucoup de mal à trouver une place dans l'espace public à la statue de Dreyfus, qui finalement est logée quelque part dans un petit square du boulevard Raspail et que personne ne voit. On a eu beaucoup

0: coup de mal à trouver une place à la statue de Pierre Mendès France. Elle est invisible, quelque part cachée au Luxembourg. Celle de Léon Blum, elle est sur une belle place, mais franchement, personne ne peut la voir. Elle est absolument... Enfin, en tout cas, j'ai eu du mal à la trouver moi-même quand je l'ai cherchée. Il y a très peu de lycées qui s'appellent Léon Blum, très peu de rues, à mon sens. J'ai regardé un petit peu. Il faut espérer que reconnaissance lui soit donnée, une reconnaissance plus grande, parce qu'il a été vraiment l'incarnation de la liberté, justement. Et que le monde socialiste dont il a été le porte-parole, que le parti socialiste dont il a été le chef, reprenne davantage de souffle et de visibilité qu'il a perdu pour reprendre le flambeau porté par Léon Blum.
1: Monsieur Léon Blum, leader du parti socialiste.
2: Cette statue en bronze de Léon Blum a finalement été installée en 1991 sur la place de la mairie du 11e arrondissement de Paris. Et elle est assez visible. J'ai décidé d'y envoyer Martine Abbat, notre reporter.
3: Bonjour.
2: Martine Abbat avait rendez-vous avec François Vauglin, le maire socialiste du 11e arrondissement.
3: Il y a des traces de Blum ici dans votre bureau ?
4: Les fenêtres de mon bureau donnent pile sur la statue de Léon,
3: ouais.
4: Qui est juste là. Il a la tête tournée, on a l'impression qu'il nous regarde. Il y a l'écharpe au vent.
3: Vous l'appelez Léon ?
4: Oh bah c'est Léon, il est en face de... Il est en bas de mes fenêtres, vous voyez, il me surveille en permanence pour pas que je fasse de bêtises.
2: Alors, pourquoi la visibilité de Léon Blum dans l'espace public a-t-elle été si longtemps si discrète ?
4: Le caractère antisémite des attaques dont il a été victime ont forcément laissé des traces. Et je pense qu'après-guerre, il y a eu pendant longtemps, pendant trop longtemps, une frilosité ou des réticences à honorer la mémoire de Léon Blum, à aller jusqu'à donner son nom à des lieux publics d'importance. Mais c'est frappant, effectivement, de voir que les grands hommes de ce pays ont des noms, mais des noms dans l'espace public, et que Léon Blum est souvent oublié.
5: Qu'est-ce qu'il reste aujourd'hui de sa pensée, sa démarche ?
4: Son projet politique, ce qu'il a mis en œuvre pendant ce Front populaire, c'est un vrai projet de réduction des inégalités. Et c'est en cela qu'il reste extrêmement d'actualité. Une telle révolution douce, en quelques mois, Léon Blum a réussi un tour de force politique que personne n'a pu reproduire depuis. Depuis Léon Blum, personne n'y est vraiment arrivé. Donc c'est une sacrée leçon. Alors évidemment, je n'oublie pas que c'était dans un contexte de crise, un contexte historique particulièrement lourd, chargé. Donc la montée du nazisme, bon... En même temps, enfin, ce qui s'est passé entre les deux guerres ne manque de nous interroger sur ce qu'on voit se passer aujourd'hui. Quand on voit la montée des extrêmes à un niveau invraisemblable, l'11e arrondissement n'a jamais connu d'extrême droite. C'était 1-2% et 4% aux dernières municipales et celle de 2014, celle de 2020, 8%. Il double à chaque fois. Et 8%, c'est-à-dire quasiment une personne sur 10 enfin, ou sur 12 dans cet arrondissement qui vote pour Zemmour ou Le Pen, c'est insensé, c'est du jamais vu. Et ça, c'est aussi une inquiétude très forte.
5: En tout cas, vous, c'est une figure à laquelle parfois vous vous référez ou elle est trop éloignée ?
4: Non, elle est vraiment... On se sent en proximité du fait de la présence de la statue à côté de la mairie, du nom de la place. C'est pourquoi cette année, 150 ans de sa naissance, il nous a semblé essentiel de ne pas oublier Léon Blum. L'oubli est un poison délétère.
2: Après le bureau du maire, direction la place Léon Blum, là où a été installée la statue. En 1991.
5: On voit le manteau.
4: On voit l'écharpe
5: de Léon Blum.
4: Qui sont au vent.
5: Qui sont au vent, ouais.
4: Et Léon, qui, malgré le vent qui souffle dans le vent contraire, regarde du côté de la mairie.
5: C'est comment dire.
6: Il s'appelle Léon Blum.
5: Comment ?
4: Oui, il s'appelle Léon Blum.
5: Léon Blum, ouais. En tout cas, là, c'est plutôt la fin de sa vie que le sculpteur a représenté. C'est Philippe Garrel, je crois, le sculpteur. Oui. Voilà, c'est un Léon Blum âgé.
4: Oui, c'est le Léon Blum de la maturité politique. On voit le vent qui, effectivement, souffle dans un sens opposé à celui dans lequel il regarde. Mais on voit aussi que la tête est penchée vers le bas. qui lui donne une certaine hauteur, une certaine...

0: expression de sagesse. Et on sent que c'est l'homme qui a vécu, qui a subi, qui a fait, qui est buriné, j'allais dire, par le temps et par l'expérience qui est représenté ici. C'est pas le novice fringant qui, tout feu, tout flamme, pouvait enflammer d'un trait d'esprit
1: le public.
0: Oui. Mais voilà, c'est l'homme avec toute son expérience qui est représenté et ses expériences. Et je trouve que c'est ce qui fait la profondeur de cette statue.
2: Camarades, mes chers amis.
3: Si la statue a fini par trouver sa place dans Paris, est-ce qu'on décèle des traces de Léon Blum chez les socialistes français?
4: Oui et non. Si vous me dites référence morale, référence pour la hauteur de vue de Léon Blum, certainement oui. Mais politiquement, non.
3: Nicolas Rousselier, historien.
4: Parce que le testament de Léon Blum, ce socialisme humaniste, c'était de dépasser l'horizon marxiste et cette sorte de dépendance par rapport au parti communiste.
5: C'est la lutte finale. Groupons-nous et demain l'international sera le genre humain.
4: Or, dans les années qui suivent, le parti communiste est systématiquement plus fort que le parti socialiste, à tel point que le parti socialiste disparaît à la fin des années 60. Alors il renaît avec le fameux parti de François Mitterrand début des années 70, mais il renaît sur un programme qui doit, si vous voulez, maintenir le parti socialiste, même en pleine année 70, maintenir le parti socialiste comme étant capable de montrer ses lettres de noblesse marxiste, de changement social total, changer la vie, changer le capitalisme pour le socialiste, des lettres de noblesse face au parti communiste qui est encore fort. Donc si vous voulez, cette espèce d'étranglement, cette pince qui maintient le socialisme humaniste dans des courants finalement qui ont existé mais qui étaient minoritaires au sein des socialistes. Donc moi je dirais que Léon Blum a eu un succès encore intellectuel. Moi-même quand j'étais étudiant, je me souviens, j'avais lu, dévoré la biographie de Jean Lacouture. Mais en fait, les dividendes politiques, les conséquences concrètes sur le socialisme français se sont fait attendre jusqu'à ce que le Parti Socialiste connaisse une crise très grave actuellement. On peut faire l'hypothèse que la crise très grave que connaît le Parti Socialiste, peut-être que c'est une crise finale, vient du fait de ne pas avoir placé le socialisme humaniste en premier au cœur du système après les années 1950.
6: Au chapitre hexagonal, François Mitterrand revendique toujours son appartenance au mouvement socialiste et n'hésite pas à faire référence à l'incontournable grand ancien, Léon Blum.
3: France Inter, 1991.
7: Léon Blum, c'est lui qui a tenu le gouvernement de la France et symbolisé les grandes réformes de l'époque. C'était le grand choix. Eh bien, nous sommes de cette école de pensée. Moi, je pense parce que je suis socialiste. Les socialistes ont été les plus fidèles défenseurs de la liberté.
3: La liberté, ça inclut aussi la liberté économique. Autrement dit, laisser le marché s'épanouir. Or, Léon Blum se méfiait du libéralisme charitable. Mais qu'est-ce que ça veut dire, charitable ?
8: Un libéralisme charitable, c'est une conception de la société dans laquelle on pose comme présupposé la totale liberté des individus, mais qu'on compense par un peu de charité.
3: Milo Lévy-Brulle est politiste.
8: Donc c'est une grande partie de ce que professe la gauche aujourd'hui, c'est-à-dire des droits pour chacun, une liberté la plus ample possible, et puis des corrections à la marge des inégalités. Donc par exemple, ça se traduit par répartitions de la propriété totalement inégalitaires, mais des petites taxations, ou même des taxations importantes, peu importe, des effets de cette inégalité dans l'accès à la propriété. Au contraire d'un socialiste qui, lui, ne se contente pas de cette correction à la marge, que j'appelle charitable, des inégalités générées par des modes de production, des modes de répartition de la propriété, etc.
3: Et alors, quel chemin proposait Léon Blum ?
8: Blum est un penseur de la crise de la société bourgeoise. De l'affaire Dreyfus à 1940, Blum n'a fait que répercuter, que tenter de comprendre ce que les inégalités, les injustices générées par l'organisation libérale de la société provoquaient.

0: dans la société globale et non plus dans leur groupe d'appartenance primaire. Et ces trajectoires d'individualisation se confrontent aux inégalités, à la violence sociale et du coup échouent. C'est des déclassés, c'est la thématique du déclassement, du dépérissement, de la précarisation, des choses qui sont très contemporaines aujourd'hui.
1: Y compris de la colère.
0: Exactement.
2: Les déracinés. Alfred Renaudin, fils d'un modeste contrôleur des contributions indirectes, fut soudain, en août 1880, par la mort de son père, placé dans la nécessité de soutenir sa famille. Le jeune homme sollicita son ancien professeur et lui annonça qu'avec sa mère et une sœur de 20 ans, il émigrait à Paris.
3: Un mot sur le destin de ces déracinés chez Maurice Barrès.
4: Ces jeunes gens déracinés par leur venue à Paris, dépaysés par des études, inadaptés aux conditions de vie, ont été jetés dans une expérience tragique où les plus faibles seront sacrifiés.
3: Sous la plume de Barrès, les jeunes provinciaux déracinés qui viennent chercher fortune à Paris, où seuls les plus forts y parviennent, subissent souvent un déclassement social qui légitime leur colère et leur repli identitaire.
0: Et Blum a été confronté, à 25 ans, aux extrémités vers lesquelles menait ce déclassement, c'est-à-dire l'échec de la société bourgeoise à réaliser concrètement l'idéal qu'elle proposait, à mener une partie de ces jeunes qui étaient dans une phase d'individualisation vers la réaction. C'est exactement la trajectoire de Barrès, c'est-à-dire quelqu'un qui commence par écrire Le culte du moi, donc on fait difficilement plus individualiste, et qui ensuite écrit Les déracinés et qui vante l'énergie nationale. Donc un repli totalement national et rétrograde, c'est-à-dire Les déracinés de Barrès, c'est un chant d'amour aux petites régions, aux petites provinces, à tout ce que la modernité libérale aurait détruit. Et Blum, c'est exactement l'autre voie, c'est-à-dire correction de manière extrêmement profonde des inégalités que génère une société libérale et ses institutions pour permettre d'aller plus loin dans cet épanouissement individuel et surtout pas cette rechute réactionnaire qui est la voie de Barrès. Et toute la vie de Blum, c'est ça, c'est-à-dire comment est-ce qu'on met en place les institutions qui permettent d'assurer à chacun cet idéal que la bourgeoisie portait avec elle mais qu'elle est incapable de réaliser. Et ensuite, il se trouve que lui, qui vient d'un milieu petit bourgeois, on a beaucoup exagéré sur la richesse de Blum, c'est vraiment un milieu petit bourgeois, il fait un bon mariage, mais c'est un fils de commerçant, lui va trouver, sur le chemin de la réalisation de cette société, le mouvement socialiste. Et le mouvement socialiste, c'est à la fois en pratique, dans des institutions qui sont en train de naître quand lui a 30 ans, le mouvement des coopératives, le mouvement des mutuelles, la prise de puissance des syndicats, etc. Là, tout d'un coup, il trouve les soubassements de la société dont il rêve et dont il pense qu'elle est la seule à même de réaliser cet idéal d'individualisation bien compris. Parce que l'idéal d'individualisation bien compris, il implique une organisation collective. Il ne peut pas reposer seulement sur la volonté, le désir et la chance des individus.
5: De quoi est né le socialisme ?
3: Léon Blum, 1931.
5: Le socialisme est né de la conscience de l'égalité naturelle. Alors que la société où nous vivons est tout entière fondée sur le privilège. Il est né de la compassion et de la colère que suscitent en tout cœur honnête ces spectacles intolérables. La misère, le chômage, le froid, la faim. Alors que la subsistance et le bien-être de chaque créature vivante devraient être assurés par son travail. Alors que la vie de chaque homme devrait être garantie par tous les autres. Le socialisme est donc une morale et presque une religion, autant qu'une doctrine.
6: Son idée de la France, il l'a exprimée à de très nombreuses reprises, surtout dans l'antagonisme avec Barrès.
3: Ilan Greilshammer.
6: Parce que Barrès représente une France du passé, de l'histoire, du christianisme, des cimetières, une sorte d'identité organique. Tout ça, Léon Blum le récuse totalement. Pour lui, la France, c'est des valeurs. Ce n'est pas la terre, c'est pas le fort de Douaumont, c'est pas Verdun, ces trucs-là. Non, la France, c'est les valeurs de 80.

0: 1789, de liberté, d'égalité et de fraternité. C'est la Déclaration des droits de l'homme. Et donc, il s'identifie totalement à cette culture politique française qui est issue de la Révolution, une France ouverte, une France fraternelle, une France qui soit prête à coopérer avec les autres nations et à renoncer à certains pans de sa souveraineté, la supranationalité. Oui, voilà son idée de la France.
1: Dans son immense majorité, la France reste attachée aux souvenirs et aux traditions de la Révolution française.
2: Léon Blum, 1936.
1: La France croit à la liberté politique. Elle croit à l'égalité civique. Elle croit à la fraternité humaine. Elle professe que tous les citoyens naissent libres et égaux en droit. Elle considère que l'action de l'État a pour objet essentiel d'introduire de plus en plus profondément l'application de ses principes dans les institutions légales, dans les rapports sociaux, dans les relations internationales.
2: Est-ce que vous diriez, Nicolas Rousselier, que justement les problèmes, les idées soulevées par Léon Blum restent d'actualité au XXIe siècle ?
3: Je vais peut-être vous surprendre en vous disant que pour moi, Léon Blum reste d'actualité parce que sa vie, y compris la dernière ligne droite de sa vie, cet épisode aussi de Buchenwald où il est marié avec Jeanne, qui devient Jeanne Blum, toute sa vie a montré que la politique est très importante, il n'y a pas que la politique dans la vie. Par exemple, moi j'avais toujours trouvé intéressant, presque on peut dire touchant, de savoir que quand il était président du Conseil du Front Populaire, il y avait beaucoup de travail tous les jours, il maintenait quand même sa vie intellectuelle, il ne se levait pas à 5h ou 6h du matin pour être un stakhanoviste de la politique. Il y a l'amour des femmes, l'amour de sa famille, de son fils, l'amour des gens, il y a la littérature et le monde intellectuel. Et pour moi, mais je pense pas simplement pour moi, c'est l'exemple qui montre que on ne doit pas tout donner à la politique, sinon c'est qu'on n'a pas compris grand-chose à la vie.
4: Philippe Collin, Léon Blum, une vie héroïque sur France Inter.
5: Hier matin, sur la place de l'église de Juillan-Josas, la pluie tombait drue sur les parapluies des amis de Léon Blum venus se recueillir au monument aux morts à la mémoire de ce dernier disparu il y a à présent 20 ans.
2: RTF, 1970.
5: Après le monument aux morts, le cortège, avec en tête des porteurs de gerbes, se rendait au cimetière de Juillan-Josas où repose Léon Blum. Enfin, dans le recueillement général, la foule défilait devant la tombe de celui qui fut un grand homme politique français.
2: Nous approchons de la fin de cette série documentaire consacrée à la vie de Léon Blum. Alors, posons à présent la question à l'un de ses biographes, l'historien franco-israélien Ilan Gralzamer. Pourquoi Léon Blum occupe-t-il une place si discrète dans la mémoire française ?
0: D'abord, c'est une très bonne question. De temps en temps, il ressurgit quand même, parce que le Front Populaire est un des grands mythes politiques de la France, avec la Résistance et avec d'autres mythes. Donc, il ressurgit. Si je prends l'exemple récemment de la controverse qui a un peu déchiré le Parti Socialiste entre aller avec la France Insoumise de Mélenchon ou rester fidèle à une certaine tradition, effectivement, ceux qui s'opposaient à la NUPES et à l'alliance avec la France Insoumise ont amené Léon Blum et ont dit jamais Léon Blum avec son socialisme humaniste ne se serait identifié à ce type de courant politique. Donc quelquefois on le ressort, je dirais. C'est vrai qu'il n'est pas extrêmement présent. Il y a une autre raison peut-être. Je vous ferai remarquer que c'est pratiquement un des seuls grands intellectuels

0: entrer en politique. Léon Blum était vraiment ce qu'on appelle un grand intellectuel. Et par certains côtés, Léon Blum paraît aussi un peu daté. Même ses manières, même son image. Et c'était un homme qui était très dandy par certains côtés de sa personnalité. Et non, aujourd'hui, sans doute on cherche autre chose.
1: En outre, il pouvait être lointain, distant, dans certaines circonstances.
2: Fernand Gregg, ami de Léon Blum, 1951.
1: On souriait même de l'imaginer, lui le normalien de toutes les subtilités, tel qu'il était en sa jeunesse, grand et lancé, le lorgnon éternel sur des yeux aigus, au contact de certaines familiarités populaires auxquelles il a dû faire face dans les réunions publiques.
3: Cet effort pour forcer sa nature ne manque pas de courage, parce que vous savez combien il est difficile finalement à un grand intellectuel de devenir un homme d'action et de se maintenir sur le front de l'action avec solidité.
1: Oui, mais malgré son allure assez aristocratique, sa foi politique n'a jamais été pour lui mise en doute. L'honnêteté de ses idées était totale.
2: Quelle place accorder à Blum dans l'histoire de la vie politique française du XXe siècle?
4: Je lui accorde une très grande place de réflexivité.
2: Nicolas Rousselier.
4: J'emploie un peu un mot savant, c'est-à-dire ceux qui veulent réfléchir à l'importance de la politique et à ses limites doivent lire les différentes biographies. J'ai parlé de Jean Lacoutu, il y a Serge Bersten, il y en a beaucoup d'autres, Pierre Birnbaum, etc., de Léon Blum. Parce que il traverse le siècle, qui est évidemment le pire des siècles, pour être un chef de gouvernement ou simplement un homme politique de bonne volonté. Et donc, voir ce parcours enseigne sur les tragédies du XXe siècle. Donc, c'est un personnage, si vous voulez, complètement tragique, qui donne cet enseignement. Ensuite, pour savoir s'il laisse un nouveau régime, non, ça c'est De Gaulle qui a créé la Ve République. Est-ce qu'il laisse, par exemple, un modèle social? Non, parce que en dépit des réformes du Front populaire, ça n'a pas embrayé le vrai modèle social français, c'est 1945, la sécurité sociale et ensuite les autres réformes sociales. Donc du point de vue de la doctrine politique, du point de vue de la trace concrète, un nouveau régime politique, c'est beaucoup moins fort, hein, Léon Blum, c'est beaucoup moins fort que De Gaulle. En revanche, une réflexion morale, j'oserais même dire un peu métaphysique, sur la vie et la politique, dans ce XXe siècle, c'est Léon Blum qui permet de le comprendre. Et la dernière chose que, enfin, une des dernières choses que écrit aussi Léon Blum, je cite de mémoire, il n'y a pas de race, c'est-à-dire il parle des Allemands, en fait, qui doivent être condamnés à la détestation éternelle, hein, quelque chose comme ça. Donc ce message-là, pardonner aux Allemands, dit depuis Buchenwald, c'est fort, si vous me permettez, c'est quand même très fort.
5: Tribune de Paris.
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2: 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Août 1946.
1: Le président Léon Blum vous parle.
7: UNESCO. Retenez bien ces trois syllabes à consonance exotique. Qu'est-ce que l'UNESCO? Les trois syllabes exotiques sont formées, comme vous le pensez bien, par les initiales d'un titre un peu long. Organisation des Nations Unies pour l'éducation, la science et la culture.
2: Après la Seconde Guerre mondiale, Léon Blum s'est investi dans la création de l'UNESCO, avec un but très précis.
7: Les Nations Unies qui sont résolues à fonder et à organiser un monde pacifique se rendent compte que les fondements de la paix sont d'ordre psychique, sentimental, spirituel, aussi bien que d'ordre politique, économique et social.
2: Parmi l'héritage de Léon Blum, à travers l'UNESCO, il a légué ce qu'il appelle lui-même l'esprit de paix.
7: L'esprit de paix est une des conditions de la paix, un des éléments de la paix. L'esprit de paix suppose la connaissance et l'intelligence réciproque entre les peuples. Il implique la coopération et la solidarité de tous les États dans les grands domaines de l'éducation, de la connaissance scientifique, de la culture générale. Et dans ce terme très large de culture, on doit faire entrer les lettres, les arts, toutes les formes de la pensée.
2: Reposons maintenant cette même question au politiste Milo Lévy-Brulle. Pourquoi Léon Blum est-il si peu présent dans nos mémoires ?
8: Bon, d'abord parce que la mémoire collective française, elle est faite aussi de la mémoire des groupes qui composent la nation française, et qu'il y a un certain nombre de groupes pour lesquels Blum n'est pas du tout une figure valorisée, que ce soit par antisémitisme ou par grande crainte bourgeoise. C'est Gilles Deleuze qui raconte dans l'ABCDR la terreur que Blum inspirait à toute une partie de la classe bourgeoise. Donc je pense qu'il y a une partie de la population pour laquelle, en tout cas à un certain moment, c'était pas du tout une référence. Ensuite, il y a le fait que les périodes d'action de Blum sont des périodes qui sont l'objet de débats mémoriels extrêmement puissants. L'entre-deux-guerres, de fait, c'est pas nécessairement une période vers laquelle on se projette avec grand enthousiasme, parce qu'elle est marquée du sceau de ce à quoi elle mène, c'est-à-dire la défaite et l'occupation. Et c'est quand même la grande période d'activité de Blum. Et puis la deuxième grande période d'activité de Blum, qui est l'après-guerre et les débuts de la 4ème République, là, il plane quand même sur la mémoire collective la légende noire de la 4ème République qu'a distillé le gaullisme. Et le gaullisme est une source mémorielle extrêmement puissante en France. Donc voilà, je pense que Blum est pris d'une part dans ses mémoires concurrentes. La mémoire communiste a fait de Blum un objet de détestation extrêmement puissant. Il y a quelques semaines, Jean-Luc Mélenchon était invité à la fête de l'UMA. Il a voulu mettre Fabien Roussel, donc le secrétaire général du Parti communiste, en difficulté. Et pour ça, qu'est-ce qu'il a fait ? Il a dit « Ce que vous faites aujourd'hui, c'est comme ce que faisait Blum en 1920. C'est-à-dire, on est d'accord sur tout, vous et moi, mais par égoïsme partisan, vous préférez renoncer à la révolution. »
9: En 1920, il y a le congrès de Tours. Je vous renvoie tous à lire ce que racontait Léon Blum.
2: Jean-Luc Mélenchon, Fête de l'Humanité, septembre 2022.
9: La conquête du pouvoir par tous les moyens, y compris les moyens légaux. Léon Blum. Mais on est en 1920. Et lui, c'est quoi sa conclusion ? Oui, la dictature du prolétariat, mais avec notre parti qu'on montre qu'on soit nous. On est en 1920 et il rompt l'unité. Et en 1920, c'est la grève générale qui s'annonce en Allemagne. C'est la grève générale qui s'annonce en Italie. Et qu'est-ce qu'il raconte Léon Blum ? Que son parti, c'est plus important que la grève générale et que la révolution ? Eh ben, ça doit pas être notre conception.
8: C'est-à-dire que c'est tellement une référence que même des gens qui sont pas communistes peuvent se saisir de cette image de Blum et s'amusent à faire de Fabien Roussel le nouveau Léon Blum, au passage en manifestant une certaine incompréhension des causes réelles de la rupture de 1920 du Congrès de Tours. Mais passons. Donc il y a tout ça, et puis après le fait quand même majeur, je pense, c'est que la grammaire politique de Léon Blum nous apparaît totalement anachronique, et je pense pas qu'elle le soit, mais en tout cas elle nous apparaît comme telle. Ce socialisme révolutionnaire, marxiste, avec tout ce que ces termes aujourd'hui charrient d'imaginaire léniniste, stalinien, etc. C'est nécessairement très difficile de faire comprendre la subtilité et en fait la chose totalement différente que Blum entendait par ces termes-là, par dictature du prolétariat, par révolution, etc., qui étaient des éléments toujours plus démocratiques que n'était le régime précédent, mais c'est, je pense, en grande partie inaudible. Et du coup, le Blum qui reste dans la mémoire collective, c'est un Blum faussé, dans lequel, je pense, lui-même ne se reconnaîtrait pas.
2: Enfin, quelle explication donne l'historien Pascal Horry à cette modestie de Léon Blum dans la mémoire nationale ?
10: Je pense que la principale raison, pas la seule, mais pour moi c'est la principale, c'est l'existence d'une contre-mémoire communiste. Léon Blum n'est pas communiste. Léon Blum a été soutenu par les communistes entre 1936 et 1938. Mais vous savez, la critique, y compris à connotation antisémite contre Blum, ressurgit dès l'époque du pacte Hitler-Staline, quand le Parti communiste est redevenu un parti clandestin, donc on est en 40, 41. Avec la guerre froide, il apparaît comme étant passé du côté des atlantistes aux yeux de la mémoire communiste. Disons que toute une gauche radicale, même quand elle n'est pas communiste, considère que Léon Blum a été timide, timoré. Certains disent qu'effectivement, il n'a pas assez aidé l'Espagne, alors qu'il y a des témoignages de responsables haut placés de la République espagnole qui lui ont rendu hommage, en particulier au moment de sa mort, etc. Donc, je pense que une partie de notre mémoire, en France et sans doute dans tous les pays, aime bien les radicalités. Et lui, c'est un homme, je dirais pas du juste milieu, parce que ça a été interprété de façon très différente au XIXe siècle, mais enfin de l'équilibre entre social-démocratie, démocratie sociale, souci de justice, etc. Bon, c'est une figure d'apaisement, c'est une figure de conciliation. Ce n'est pas une figure de rupture. Et il est vraisemblable qu'on a parfois en France une mémoire qui aime bien la radicalité et la rupture.

0: final, Léon Blum ne semble trouver grâce aux yeux de personne. Ni chez les communistes, ni au sein de la droite républicaine, encore moins à l'extrême droite, et à vrai dire, même chez les leaders socialistes, on ne le revendique guère aujourd'hui. Et pourtant, Blum n'est-il pas un héros français ?
1: C'est un héros français, mais d'une France qui pense qu'elle a une vocation universelle.
0: Milo Lévy-Brulle.
1: Donc, c'est en effet un héros français, parce qu'il veut nouer l'histoire de France, depuis la Révolution en tout cas, et lui permettre de déverser tout ce qu'elle comporte en elle de grandeur. Donc, c'est un socialisme français, mais c'est un homme qui pense que le socialisme, c'est quelque chose d'universel et qu'en fait, en réalité, c'est une nouvelle phase dans l'histoire de l'humanité. Donc, c'est beaucoup plus que ça.
2: Léon Blum, pour Stendhal et le bellisme, 1914. Réaliser dans l'âge d'homme les rêves de la jeunesse, c'est ainsi qu'un poète a défini le bonheur.
0: Nous voilà arrivés au bout de ces 9 heures consacrées à Léon Blum. Et s'il n'y avait qu'une seule chose à retenir, gardez en tête que Léon Blum n'a jamais envisagé sa vie politique comme une fin en soi. Ce fut avant tout pour lui le moyen de défendre les valeurs de la République parlementaire.
3: Messieurs !
0: Au premier épisode, nous avions commencé par entendre les tout premiers mots de Léon Blum à la radio en 1931.
4: De quoi est né le socialisme ?
0: Eh bien, je me suis dit que nous pourrions finir cette série historique par un des tout derniers enregistrements sonores de sa vie. Nous sommes en juillet 1947 et le cercueil de Léo Lagrange, mort au combat le 9 mai 1940, est exposé pour un hommage posthume dans le hall du Populaire, le journal que connaît si bien Léon Blum. Devant la dépouille de son ami Léo Lagrange, le sous-secrétaire d'État au sport et aux loisirs du Front Populaire, Léon Blum se confie sur ses souvenirs et son action. Je vous laisse juge, chacune et chacun d'entre vous, de la réalité de son héritage dans nos vies.
5: Lorsque j'ai demandé à Léo Lagrange, il y a 11 ans, d'accepter le poste de sous-secrétaire d'État au sport et aux loisirs, peut-être ne me rendais-je pas exactement compte encore de l'importance de cet acte, de ce geste. Cette œuvre que nous avions confiée à Léo Lagrange n'était pas une œuvre isolée. L'idée des congés payés est de la même nature. La législation sociale des 40 heures était encore inspirée du même esprit. En réalité, c'est tout un changement d'ensemble que nous essayons de réaliser à cette époque qui n'est pas bien vieille et de laquelle nous sommes séparés aujourd'hui par tant d'événements que j'avoue qu'elle me paraît maintenant un peu légendaire.
0: Léon Blum, une vie héroïque. Un récit de Philippe Collin, réalisé par Violaine Ballet. Lecture, Charles Berling. Assistance éditoriale, Irène Menahem. Documentation sonore, Frédéric Martin et Romain Couturier. Reportage, Martine Abbat. Mixage, Benjamin Orgeret.

Bonne nuit sur France Inter. Il est 2h, le flash, Emma Steven. À l'issue d'un scrutin très serré, l'avocat millionnaire, admirateur de Donald Trump, Abelardo de la Espria, remporte l'élection présidentielle en Colombie ce dimanche soir. Il recueille près de 49% des voix contre 48% pour son adversaire Ivan Cepeda, allié de l'actuel gouvernement de gauche. La Colombie est confrontée à une flambée des violences marquées par des meurtres de dirigeants communautaires et de civils victimes d'attentats 10 ans après la signature de l'accord de paix avec la guérilla des FARC. Les États-Unis assurent que les négociations avec l'Iran vont se poursuivre cette nuit en Suisse. Un peu plus tôt, les Iraniens ont quitté les pourparlers après une publication du président américain sur son réseau social jugée insultante. Le président américain menace de reprendre les frappes si l'Iran n'empêche pas ses alliés du Hezbollah de, je cite, causer des problèmes au Liban. De son côté, le premier ministre israélien Benjamin Netanyahou assure qu'il restera dans le sud du Liban aussi longtemps que nécessaire. Deux Français sont morts ce dimanche soir dans le crash d'un petit avion au nord du Maroc. Il s'agit du pilote et de sa passagère. L'engin venait de décoller lorsqu'il a brusquement perdu en altitude près de l'aéroport Chérif Al-Idrissi, près d'Al-Oseima, dans le nord du pays. Dans l'affaire Liana, le rapport des inspections générales de la gendarmerie et de la justice publié ce lundi, il confirme des dysfonctionnements et des erreurs individuelles dans le traitement d'une plainte pour viol sur mineur d'août dernier visant le suspect dans la mort de la jeune fille de 11 ans. Cette plainte a fait plusieurs allers-retours entre services avant que la mère de la première victime ne soit plus jamais réentendue. En ce qui concerne les premiers résultats de l'autopsie de Liana, elles ont conclu qu'elle avait été violée. Des traces ADN du suspect ont été découvertes sur son corps. Une enquête ouverte pour incitation à la haine raciale à Rodez, dans l'Aveyron. Une vidéo tournée dans une boîte de nuit a fait le tour des réseaux sociaux. On peut y voir des jeunes scandés, Marine au pouvoir, les Arabes à l'abattoir. 42 degrés dans les Landes et le Cher ce dimanche, 41 en Haute-Vienne, 40 en Gironde et en Charente, et des records de température battus dans plusieurs villes. Le thermomètre va continuer de grimper. 49 départements sont en vigilance rouge canicule et 40 sont en orange ce lundi.